0: Ma prière n'est pas que vous ayez peur de cet enseignement, que vous soyez saisis de peur. Non, la peur ne vient pas de Dieu, la peur vient du diable. Mais la crainte de Dieu, oui. Ce que je cherche au travers de ce thème, au travers de cet enseignement, c'est de sortir certaines personnes des ténèbres, parce qu'il y a trop de mensonges. Jésus nous enseigne que, premièrement, tous les hommes sont appelés à mourir, le riche comme le pauvre. Il suffit simplement d'aller dans les cimetières. Il suffit simplement d'aller dans les cimetières. Vous trouverez des hommes et des femmes de tout âge, des nourrissons, des bébés, des enfants, des adolescents, des adultes, des personnes très âgées, des mariés, des célibataires, des noirs, des blancs, des Africains, des Asiatiques, des Européens, des Nord-Américains, des Sud-Américains, des pasteurs, des évangélistes, des présidents de la République, des premiers ministres, des députés. Tous les hommes sont appelés à mourir. Mais qu'est-ce qu'il y a pour nous après la mort? Aujourd'hui, beaucoup d'hommes et de femmes vont même dans des mouvements secrets, dans des sectes secrètes, dans des loges mystiques, dans plein de choses très compliquées, pour chercher la vérité dans beaucoup de choses. Et donc particulièrement sur la vie après la mort. Ça toujours, qu'on ne se trompe pas, ça a toujours intrigué les hommes. Je me souviens même d'un certain membre de ma famille, quelqu'un de ma famille dont je vais simplement taire le nom. Un jour, on discutait avec lui, je lui disais, est-ce que tu as peur de la mort? Il me dit, oui, j'ai peur de la mort. J'ai même très peur. Mais dites-moi un peu, qui depuis le jardin d'Éden est resté vivant jusqu'à aujourd'hui? Nous sommes tous appelés à mourir. Alors, il faut préparer sa mort, si je peux me permettre ainsi. Il faut se préparer parce qu'un jour ou l'autre, vous allez rencontrer la mort. Dans un bus, dans un taxi-bus, vous allez dans un avion, dans un bateau. La mort frappe tout le monde. Une maladie, un arrêt cardiaque. Subitement, vous voyez la personne en pleine forme et puis, le soir, on vous appelle, on vous dit que ce monsieur n'est plus. Alors, pourquoi continuer à vivre comme des insensés? Pourquoi continuer à vivre comme si il n'y avait rien après la mort? Il y a même un verset biblique qui dit « Mangeons et buvons, car demain nous mourrons ». Oui. Quand vous allez manger et boire aujourd'hui et demain vous mourrez, qu'est-ce qu'il y a pour vous de l'autre côté? Jésus-Christ refute par cet enseignement la théorie de la non-existence après la mort. C'est-à-dire qu'après la mort, il n'y a rien. C'est faux. Jésus nous enseigne que cet homme riche continue à voir, à entendre, à parler, à ressentir, à se souvenir, à reconnaître. Il avait gardé sa faculté. En d'autres termes, l'âme a quitté le corps. L'âme a quitté le corps. L'esprit a quitté le corps. Et il a été prouvé scientifiquement que lorsqu'une personne meurt, dès l'instant où il arrête de respirer, il perd quelques grammes. Quelque chose a quitté son corps. C'est la vie qui était dans ce corps qui est partie. Jésus refute l'enseignement de dire que il n'y a pas de vie après la mort. Jésus refute l'enseignement qui dit que non, une fois que vous mourrez, vous allez vous réincarner. Jésus refute l'enseignement que quand vous mourrez, vous devenez une autre matière, vous devenez des étoiles, vous devenez une planète, vous devenez un soleil quelque part, vous devenez une lune quelque part, vous devenez un vent. D'autres même disent vous vous réincarnez dans le corps d'un animal. D'autres même disent vous réincarnez dans un autre corps. Pourquoi je dis les mensonges du diable? Parce que si ça avait été vrai, Jésus en aurait parlé. Jésus a fait 3 ans en train d'enseigner une douzaine de personnes, les plus proches. Est-ce que vous pensez que pendant ces 3 ans, Pierre n'a pas eu la présence d'esprit de poser cette question? Qu'est-ce qu'il y a après la mort? Moïse dit ceci, les pharisiens disent cela, les sadducéens disent cela, les philosophes disent cela. Jésus éclaircit toute ambiguïté au travers de ce texte. Mon frère, ma sœur, nous devons lire la Bible. Nous devons la lire et non. Je recommande même à ceux qui sont dans des religions dites chrétiennes, à qui on leur enseigne certaines choses, de mettre leurs enseignements de côté, leurs livres, leurs brochures, leurs traités de côté, et de prendre d'abord simplement la Bible. De la lire simplement, sans avoir des explications d'autres personnes. Et vous allez vous rendre compte que dans beaucoup de religions, on nous a menti sur beaucoup de choses. Jésus, dans cet enseignement, refute la théorie d'un troisième lieu qu'on pourrait appeler le purgatoire. Vous allez me dire, oui, mais le purgatoire n'existe pas dans la Bible. D'ailleurs, le mot enfer aussi, oui. Jésus refute le concept même de purgatoire, un troisième lieu, là où on part purger ses péchés avant d'entrer au paradis. Jésus refute ça. Jésus refute même la théorie qu'il y a dans le monde francophone aujourd'hui. Je ne sais pas si ça existe dans les autres langues, dans le monde anglophone, je ne sais pas. Mais il y a une chanson qui est très célèbre dans le monde francophone. On ira tous au paradis. Que l'on soit bon, que l'on soit méchant, que l'on soit une prostituée, on ira tous au paradis. Jésus refute cet enseignement-là. Pourquoi? Parce que si ça avait été vrai, Jésus aurait parlé de cela. Alors, qui devons-nous écouter? Dieu dit à Pierre, à Jean et à un autre disciple, je crois, sur une montagne, il leur dit ceci. Jésus-Christ est mon Fils bien-aimé en qui j'ai mis toute mon attention. Écoutez-le, toute mon affection. Écoutez-le. Et Jésus nous a enseigné sur beaucoup de choses. Le Saint-Esprit qui est Dieu est venu nous rappeler et nous enseigner en profondeur tout ce que Jésus avait enseigné. Alors, qui devons-nous écouter? Jésus ou le monde? Jésus ou la religion? Rappelez-vous que Jésus n'a jamais demandé qu'on aille lui bâtir une religion. Catholique, protestant, témoin de Jéhovah, foi mormon, foi bahaï, mouniste et je ne sais quoi. Non, Jésus n'a jamais demandé ça. Ce que Jésus a demandé, allez faire des disciples. Enseignez-leur tout ce que je vous ai prescrit, tout ce que je vous ai enseigné. C'est ça que Jésus a demandé. Alors, si nous nous sommes réunis en communauté, c'est pas une mauvaise chose. Mais la moindre des choses, c'est d'enseigner ce que Jésus a enseigné. Ce que Jésus a enseigné. Cet homme riche, discute avec Abraham, parle avec Abraham. Je veux changer de condition, je souffre ici. Qu'est-ce que Abraham lui dit? D'ailleurs, il y a entre nous et vous un grand abîme, afin que ceux qui voudraient passer d'ici vers vous ou de là vers nous ne puissent le faire. Abraham dit ceci, que je veux bien, j'ai le désir de changer ta condition, mais je suis dans l'impossibilité. Abraham, rappelons-nous, est le père de la foi, la plus haute autorité dans le judaïsme. Il dit, je ne peux pas changer ta condition. D'ailleurs, même si je le voulais, il y a un grand fossé entre vous et nous. Un fossé infranchissable, mon frère, ma sœur. Lorsque l'on meurt, la Bible nous dit dans Hébreux 9, verset 27, après la mort vient le jugement. Vous êtes attirés vers votre propre nature, vers le royaume de votre nature. Vers le royaume de la nature avec laquelle vous avez marché ici. Si vous avez marché dans les ténèbres, dans le péché, vous êtes attiré vers le royaume des ténèbres. Si vous avez marché dans la lumière, vous êtes attiré vers le royaume de Christ. Vous êtes serviteur de Dieu. Et quand je parle de serviteur de Dieu, je ne parle pas seulement du pasteur, du prédicateur. Non, je parle de celui qui a réellement consacré sa vie à suivre Jésus-Christ. Vous êtes automatiquement attiré vers Christ parce que c'est la nature de Christ qui est en vous, qui vous attire vers ce lieu-là. Il n'y a rien à faire. Oh, vous pouvez être l'homme le plus fort, l'homme le plus musclé, l'homme le plus incroyable de votre nature ici sur terre. Mon frère, ma sœur. D'ailleurs, donc, cependant, et même si je voulais, je ne pourrais pas changer ta condition. Et j'aime ce que Abraham dit ici, ce que Jésus nous dit, nous rapporte des paroles d'Abraham. Il y a entre nous et vous. Il dit nous et vous. Il dit pas entre moi et toi. Entre nous et vous. Ça veut dire que là où se trouvait cet homme riche, il y avait beaucoup d'autres personnes dans les mêmes conditions, dans la même souffrance que cet homme riche. Peut-être que certains vont se dire, ah non, c'était seulement ce monsieur-là. Non, ils étaient plusieurs. Ils sont plusieurs, ils ont peut-être des centaines, des milliards de personnes à souffrir dans ces conditions-là. Je me rappelle quand j'étais tout petit, un homme me disait, il croyait à la réincarnation. Pourquoi? Parce que il pouvait pas imaginer que toutes les personnes qui meurent, qui doivent aller au paradis, il dit, mais le paradis doit être, si le paradis existe, le paradis doit être gigantesque. Et évidemment, comme j'étais petit, j'ai réfléchi comme lui. Écoutez, nous parlons du monde spirituel. Nous parlons d'un Dieu, nous parlons du Dieu vivant qui a créé l'univers visible et invisible, qui maîtrise tout au même instant, qui connaît notre passé, notre présent et notre futur, qui connaît chaque détail de notre vie, chaque cellule de notre corps. C'est lui qui a créé toutes ces choses. Donc il est impossible pour lui de se tromper. Il lui est possible de créer un jardin, un paradis, qui peut contenir tous ceux et toutes celles qui ont marché avec Christ durant tous les siècles. Et il est possible aussi qu'il crée un lieu de souffrance qui va contenir des milliards et des centaines de milliards d'hommes et de femmes. Rien ne lui est impossible, mon frère. Arrêtons de réfléchir comme des hommes, mais réfléchissons comme Dieu voit les choses, comme Dieu est en train de réfléchir. Voyons les choses comme Dieu est en train de les voir. Dieu dit ici, il n'y a pas de conversion possible. Dans Matthieu 16, verset 26, Jésus dit ceci. « Que sert-il à un homme de gagner tout le monde s'il perdait son âme ? Ou que donnerait un homme en échange de son âme ?» Jésus pose la question. Supposons qu'on vous donne 10 000 milliards de dollars américains ou 10 000 milliards d'euros. On vous donne cela. Vous jouissez de cet argent, à condition bien sûr de suivre Satan, parce que ce sont les techniques de Satan aujourd'hui. Il a commencé avec Adam, il a continué avec Jésus, il a dit, si tu te prosternes et m'adores, je te donne le monde entier. D'accord. Maintenant il vous dit ça à vous, et vous cédez. Vous possédez 10 000 milliards d'euros. Vous pouvez acheter tous les bateaux, vous pouvez acheter toutes les maisons, tous les immeubles. Vous pouvez voyager dans le monde entier. Vous pouvez même faire des voyages vers la lune. Il n'y a pas de problème. Maintenant, vous mourrez. Vous allez dans ce lieu de souffrance parce que vous êtes attiré vers votre maître, Satan. Maintenant, Jésus pose la question. À quoi ça aurait servi tous ces milliards d'euros, de dollars américains, si c'est pour vous retrouver dans ce lieu de souffrance pour l'éternité? Maintenant que vous êtes dans ce lieu de souffrance pour l'éternité, qu'est-ce que vous allez donner pour que vous puissiez échanger votre condition, pour que vous puissiez changer de condition? Mon frère, ma sœur, il n'y a aucune richesse dans ce monde qui peut être comparée à votre âme. Il n'y a aucune richesse dans l'univers, dans la galaxie, qui puisse être comparée à votre âme. Est-ce que vous pouvez imaginer que quand Dieu a vu Adam et Ève tomber dans le péché, Dieu a commencé à mettre en place un plan de rédemption pour vous. Parce qu'il s'est dit que si vous allez dans le lieu qui a été réservé pour Satan et ses démons, c'est perdu, vous n'aurez plus d'espoir, vous n'aurez plus de possibilité de conversion. Essayez d'imaginer 10 000 milliards d'années, maintenant je parle des années, 10 000 milliards d'années, ce n'est rien du tout comparé à l'éternité. Or, si vous allez en enfer, si vous allez dans ce lieu de souffrance, c'est pour l'éternité. Et il n'y aura pas de répit possible. Il n'y aura pas un certain temps, Dieu va dire, comme je l'ai entendu dans certaines communautés dites chrétiennes, certains ont dit non, l'enfer aura une fin. Donc il y aura un jour où ça va s'arrêter. Dieu aura pitié de ses enfants et il va les récupérer, les mettre dans son paradis. C'est faux. C'est faux et c'est archi faux. Parce que si ça avait été vrai, pourquoi est-ce que Dieu ne l'aurait pas dit, ne fût-ce que dans un passage de la Bible, ne fût-ce que Jésus-Christ lui-même le dire? Et bizarrement, c'est seulement leur prophète à eux qui annonce des choses pareilles. Attention, mon frère. Attention, ma sœur. Écoutez ce que Dieu vous dit dans la Bible. Écoutez Dieu parler dans la Bible. La Bible est la parole de Dieu. Qu'est-ce qu'un homme donnerait en échange de son âme? En d'autres termes, maintenant que vous êtes par exemple en enfer, qu'est-ce que vous pouvez donner pour qu'on change votre condition? Parce que là-bas, les dollars n'ont pas cours, euros n'ont pas cours, les yens n'ont pas cours, le franc congolais n'a pas cours, le franc CFA n'a pas cours. Il y a quelques années en arrière, le Seigneur me faisait comprendre ceci. Le sang de Jésus a coulé sur la terre. Jésus-Christ, en tant que souverain sacrificateur, là au ciel, il n'a pas de sang. Il n'a pas de sang pour payer les fautes de ceux qui sont morts après. Non, le sang a coulé sur la terre et elle a coulé pour les vivants. Ceux qui sont morts avant de connaître Jésus-Christ, avant la venue de Jésus-Christ, tels que Abraham, Isaac, Jacob, Jérémie, Daniel, ils étaient morts avec la foi d'un acte de rédemption qui viendrait après eux. Donc ils sont morts tous en se disant que Jésus viendrait payer leurs fautes. Voilà pourquoi ils sont dans le sein d'Abraham. Ils étaient dans le sein d'Abraham. Mon frère, ma sœur, le sang de Jésus-Christ a coulé sur la terre. Et ça coulait pour vous, pour effacer vos péchés, vos transgressions. N'attendez pas d'aller être de l'autre côté pour commencer à revendiquer le sang de Jésus. Parce que si ça avait été de l'autre côté, le sang de Jésus avait une efficacité, alors cet homme aurait pu être sauvé. Elle n'a efficacité que pour ceux et celles qui ont cru dans le sang de Jésus-Christ. Vous voyez, c'est ici que nous payons nos fautes au travers du sang de Jésus-Christ. Ce n'est pas de l'autre côté. Comme je l'ai dit dans l'émission précédente, ce qui nous attire vers l'enfer, ce n'est pas le fait de mentir, de voler. Ça, ce sont les conséquences de notre péché adamique. Tout homme qui est né sur cette terre est un pécheur. Parce qu'il a hérité la nature d'Adam. La nature d'Adam, c'est une nature de rebelle, d'insoumis, de désobéissant. C'est un désordonné. C'est un idolâtre. C'est un menteur. Vous voyez? Alors cette nature, nous l'avons tous héritée, cette nature de péché. Alors maintenant, quand nous pratiquons le mal, en fait, nous confirmons cet acte de péché, cette nature de péché. Et quand nous mourons, nous sommes attirés vers le père du mensonge, qui lui-même va se retrouver un peu plus tard, dans quelques années, dans quelques temps, dans les temps de feu. Il ne faut pas aller là-bas, mon frère. Il ne faut pas aller là-bas, ma sœur. Dans Ézéchiel 33, Dieu dit ceci à son prophète. C'est un verset qui est très connu. Ézéchiel 33, à partir du verset 7. « Et toi, fils de l'homme, je t'établis comme sentinelle sur la maison d'Israël. Tu dois écouter la parole qui sort de ma bouche et les avertir de ma part. Quand je dis aux méchants, méchant, tu mourras. Si tu ne parles pas pour détourner le méchant de sa voix, ce méchant mourra dans son iniquité et je te redemanderai son sang. Mais si tu avertis le méchant pour se détourner de sa voie et qu'il ne s'en détourne pas, il mourra dans son iniquité et toi tu sauveras ton âme. Et toi, fils de l'homme, dis à la maison d'Israël, vous dites nos transgressions et nos péchés sont sur nous, c'est à cause d'eux que nous sommes frappés de langueur, comment pourrions-nous vivre? Dis-leur, je suis vivant, dit le Seigneur. Ce que je désire, ce n'est pas que le méchant meure, c'est qu'il change de conduite et qu'il vive. Revenez, revenez de votre mauvaise voie, et pourquoi mourriez-vous, maison d'Israël? » Mettons-nous d'accord sur une chose. Tous les hommes sont appelés à mourir, d'accord? Qu'il ait marché avec Dieu ou qu'il n'ait pas marché avec Dieu, un jour ou l'autre, vous mourrez. Si Jésus ne revient pas demain ou la semaine prochaine, vous êtes appelés à mourir. Mais Dieu dit ici qu'il ne veut pas la mort du méchant. Mais le méchant et le juste vont un jour ou l'autre mourir. Alors, Seigneur, de quoi tu es en train de parler? Dieu est en train de nous parler ici de la mort spirituelle, de la séparation de Dieu avec sa créature pour l'éternité, comme ce monsieur dans Luc 16. Il est mort spirituellement. Il est éloigné de Dieu. C'est terminé. Dieu dit ceci. Nous devons avertir les hommes de se détourner de leur mauvaise voie. S'ils ne veulent pas, d'accord, il n'y a pas de problème. Si ils veulent se détourner, gloire à Dieu, nous avons gagné un frère. Mon frère, ma sœur, vous qui m'écoutez en ce moment. Il existe trois types de morts. Il existe la mort physique, il existe la mort spirituelle, et puis il existe la seconde mort. Dans Apocalypse 20, 11 à 15, on parle de la seconde mort. Lorsque Adam et Ève sont créés, Dieu dit à Adam, « Si tu manges de ce fruit, tu mourras. » Ève et Adam ont mangé ce fruit, ils ne sont pas morts. Tout de suite après, ils ne sont pas morts. Mais ils ont été séparés de Dieu. C'est ça, la mort spirituelle. Ils ont été séparés de Dieu. Et quelques années plus tard, ils sont morts. C'est ça, la mort physique. Mais Dieu ne voulait pas être séparé éternellement de sa créature. Alors Jésus-Christ est venu payer la faute des hommes. Mais maintenant, c'est aux hommes de choisir entre Dieu et le monde, entre la vérité et le mensonge. Qu'est-ce que vous choisissez? Parce que le mensonge va vous conduire dans là où est cet homme riche de Luc 16, 19 à 31. Et Dieu ne veut pas que vous alliez là-bas. Parce que si vous allez là-bas, comme nous dit Hébreux 9, verset 27, le jugement va tomber et puis c'est terminé. Il n'y aura plus d'espoir pour vous. Plus d'espoir pour vous. Mon frère, ma sœur, Dieu vous aime. Dieu veut vous épargner ces souffrances éternelles. Mais cela dépend de vous. Est-ce que je veux que le méchant meure? C'est la question que Dieu pose. Est-ce que j'ai ce désir? Est-ce que je prends plaisir à voir mon enfant qui marche dans le péché mourir et être éloigné de moi? Non, je ne prends pas plaisir à cela. Voilà pourquoi Jésus-Christ est venu. Voilà pourquoi Jésus-Christ a envoyé ses disciples dans le monde. Certains ont été tués, certains ont été égorgés, certains ont été torturés, certains ont été rejetés, lapidés. Voilà pourquoi Jésus a permis que des radios chrétiennes naissent, des sites internet naissent, des sites chrétiens naissent dans le monde. Voilà pourquoi Jésus a permis qu'en ce moment vous écoutiez ce message, pour vous prévenir, pour vous arrêter sur votre folie, sur votre course qui vous emmène en enfer. Jésus dit non, vous n'êtes pas obligé d'aller là-bas. Mais vous devez arrêter la vie de péché. Vous devez vous détourner du péché. Vous devez me suivre. Parce que si vous allez là-bas, peu importe les milliards de dollars que vous auriez eu dans ce monde, ça ne vaut pas la souffrance que vous allez vivre de l'autre côté. Mon frère, ma sœur, Jésus-Christ est mort pour vos péchés. Il vous aime et il veut vous épargner ce lieu de souffrance. Mais ça dépend de vous. La Bible dit, j'ai mis devant toi la vie et la mort. Choisis la vie. La vie, c'est Jésus-Christ. C'est marcher avec Jésus-Christ dans tous les domaines de sa vie et dans chaque jour de sa vie. Qu'allez-vous décider de faire? Je vous recommande de suivre Jésus-Christ. Père éternel, je viens te présenter mon frère et ma sœur qui a écouté ce message aujourd'hui. Je ne sais pas la décision de leur cœur, mais ma prière est qu'ils décident pour suivre Jésus-Christ tous les jours de leur vie et dans tous les domaines de leur vie. Père, fais-leur grâce, parce que ce lieu de souffrance n'est pas un lieu dans lequel nous partons pour des vacances. Fais-leur grâce de marcher avec toi, de suivre Jésus-Christ. Seigneur, pour ceux qui ont décidé de suivre Jésus-Christ, que le sang de Jésus-Christ soit sur chacun d'entre eux. Les purifie de toute iniquité, les purifie de toute faute, qui deviennent de nouvelles créatures. Au nom de ton Fils Jésus-Christ, j'ai ainsi prié. Amen. Si vous avez fait cette prière, ou si vous m'avez accompagné dans cette prière, entendu. Je suis Raphaël Mambou, le nom de cette émission est Venez à Jésus, nous nous retrouvons la fois prochaine, toujours sur le même thème, l'homme riche et Lazare. Que Jésus continue de vous bénir, que Jésus continue de vous garder, à la fois prochaine. Amen.
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2: En fin de compte, de la rencontre de Chantilly. La rencontre de Chantilly est essentiellement de deux interventions. Celle d'un théologien luthérien qui s'appelle André Birmelet et celle d'un professeur d'histoire de l'université de Caen, spécialiste de l'histoire contemporaine, qui s'appelle Étienne Fouillou. Donc c'est la synthèse de ces deux études que je vais vous donner ce soir, parce que je pense que c'était des études assez remarquables et qui méritent d'être retenues et qui méritent d'être méditées, parce que justement elles nous permettent de faire le point de l'œcuménisme aujourd'hui qui, comme on le précisait il y a un instant, marque le pas d'une manière très très nette. Alors, Étienne Fouillou a commencé son intervention en précisant qu'on est aujourd'hui à une époque

0: où des deux côtés, il y a une affirmation d'identité. Ça marche mon truc, hein ? Et l'accent est mis maintenant sur les différences ecclésiales et non plus sur les points communs. Donc, il y a une accentuation des divergences et non plus des convergences, comme c'était le cas dans le passé. Et c'était ce qui apparaissait très très nettement par rapport aux rencontres de Chantilly ultérieures, puisque nous sommes rendus compte que nous avons participé à ces rencontres de Chantilly depuis le début, c'est-à-dire depuis 1974, et il est certain que l'atmosphère était très très différente à ce moment-là. Et le présentateur, n'est-ce pas, côté catholique, était l'abbé Giraud, que certains d'entre vous connaissent, puisqu'il était venu faire une conférence sur Luther dans le séminaire il y a 3 ans, je crois, pour l'anniversaire de la naissance de Luther, était obligé de prendre acte de cet accent qui est mis maintenant sur les divergences, en disant qu'il fallait néanmoins passer au-dessus de ces divergences pour aboutir à une conversion des églises. Alors ça, cette expression nous a écorché les oreilles, parce que c'est une expression qui n'est pas biblique. La conversion, c'est toujours la conversion de l'individu. La conversion du cœur. Mais nulle part dans la Bible, nous ne trouvons qu'il soit question de conversion des églises. Est-ce que, justement, l'insistance sur la conversion des églises n'est pas une manière d'escamoter le problème, en fin de compte, qui est le problème essentiel de l'œcuménisme, à notre point de vue, cette fois-ci, c'est-à-dire justement la conversion des cœurs. Il est bien évident que s'il y avait dans toutes les églises une conversion à Jésus-Christ des individus qui les composent, s'il y avait une annonce très nette de cette conversion qui était donnée, alors il est certain que, très vite, bien des divergences qui subsistent encore disparaîtraient. Seulement, que ce soit du côté catholique ou que ce soit du côté protestant, le grand point doctrinal qui est absent, c'est justement la conversion. Nulle part, il n'est fait référence à la conversion des cœurs, mais on a trouvé ce rattrapage extraordinaire qui est manifestement et d'inspiration satanique de conversion des églises. Conversion des églises à quoi ? Eh bien, un autre mode d'être, pas quelque chose de très très vague, et ça permet, c'est le fourre-tout idéal dans lequel on peut mettre tout ce qu'on veut.
1: C'est Giraud.
0: Giraud qui disait ça. Giraud. Oui. Alors, donc, le professeur Fouillou lui partait du constat de ces divergences. Et le thème d'ailleurs de la rencontre était nos divergences ecclésiales et leur enjeu dans l'œcuménisme. Le professeur Fouillou remarquait que ce thème était en soi fort peu œcuménique. Parler des différences, quand on fait de l'œcuménisme, c'est sûr, bon, il faut le faire, mais c'est symptomatique d'un certain état d'esprit, car dans le passé récent, on parlait plutôt de convergence que de divergence. Or, justement, ces divergences, lui voulait les traiter en tant qu'historien et sociologue, montrer comment l'appartenance confessionnelle a une influence sur le comportement des individus dans la vie courante. Et deuxièmement, il s'agissait de donner une explication. Alors, il partait d'une étude qui a été faite par un de ses collègues sur un petit village d'Alsace-Lorraine qui était divisé à peu près moitié-moitié, comme c'est le cas encore dans cette région, entre catholiques et protestants. Et là, il y avait coexistence de deux groupes confessionnels, mais deux groupes qui vivaient ensemble, mais ne cohabitaient pas d'une certaine manière, qui représentaient deux groupes ethniques pratiquement différents. Il y avait, depuis la fin du XVIIIe siècle, un prosélytisme réciproque, mais qui avait peu d'impact, en sorte qu'on pouvait parler, disait-il, d'une guerre d'usure, mais le front restait stable. Voilà. En fait, chacun des deux groupes vivait dans une culture différente et dans une confrontation permanente. Alors, du côté protestant, le réflexe qui jouait très très fort, c'était constamment la crainte de l'hégémonie du cléricalisme catholique. Et cela dans tous les domaines de la vie quotidienne, en quelque sorte. Chaque fois que, à tort ou à raison, on sentait une mainmise du clergé catholique dans tel et tel aspect de la vie de la commune, par exemple, alors il y avait immédiatement une réaction protestante. Côté protestant également, il y avait encore, à cette époque, les restes de ce que l'on a appelé l'austérité protestante, un très grand sérieux à tous les niveaux de la vie, un souci d'honnêteté, et sérieux aussi dans le travail, en sorte que l'on pouvait parler d'une véritable religion du travail du côté protestant, qui avait des résultats sur le plan de l'enrichissement. Par exemple, les fermes protestantes étaient beaucoup plus prospères que les fermes catholiques, fonctionnait avec des machines, des principes beaucoup plus modernes que les fermes catholiques, avec une main-d'œuvre moins abondante également. Et les jeunes protestants étaient, en général, avaient le souci d'une ascension sociale liée à aussi un autre culte, celui de l'instruction, favorisant un exode rural par le haut, c'est-à-dire les élites partaient de la campagne pour aller dans la ville, justement parce que l'instruction faisait qu'ils accédaient à des postes autres que cela. Par contre, du côté catholique, ce que l'on notait, c'était le respect de ce que l'on appelait l'ordre naturel, le droit naturel. Les choses sont ce qu'elles sont, par la volonté de Dieu, et on hésite donc à modifier cet ordre naturel. Ce qui fait justement qu'on avait, côté catholique, beaucoup plus de difficultés à adopter, par exemple, les techniques modernes sur le plan d'exploitation agricole, par exemple. Parce qu'il ne fallait pas bouleverser l'ordre naturel voulu par Dieu. Et à une époque beaucoup plus proche, à partir des années 50, le rejet de la contraception, par exemple, repose exactement sur le même principe du respect de l'ordre naturel des choses. Deuxième aspect de la population catholique, c'était le respect de l'autorité. Le respect de l'autorité qui faisait que le petit peuple se gardait de prendre des initiatives. Il ne le faisait que s'il était conduit par ses élites et notamment par les prêtres. C'était par exemple les prêtres qui avaient pris l'initiative de créer des syndicats agricoles. C'était les prêtres qui avaient pris l'initiative de créer des associations familiales catholiques, etc. Et non pas justement les gens eux-mêmes. Troisième caractéristique de la population catholique, c'était le respect de la tradition, avec un grand T, et des traditions avec un petit T. Dans une continuité avec le passé, un respect de ce qui avait été le produit du passé, qui se traduisait par la prédominance de la communauté sur la personne, sur l'individu, un sens de la continuité. Par contre, du côté protestant, on assistait dans ce domaine à une intériorisation du libre examen. Et l'individu était premier par rapport à la communauté, lequel individu, dans sa vie, dans la manière de conduire sa vie, avait davantage tendance à ne compter que sur lui-même. Donc, on retrouve là le vieil individualisme protestant. Deuxième aspect, la relativisation de la tradition, qui faisait que le protestant était plus ouvert aux adaptations éventuelles requises par le monde moderne. Et ceci d'autant que le culte de l'instruction, la religion du livre, faisait que le protestant était aussi beaucoup plus ouvert à la culture. Et puis, enfin, jouer, parce que, en fait, on est quand même en France, le réflexe de minorité. Alors, c'est très intéressant, cette étude, parce qu'on retrouve effectivement les grands traits que nous avons évoqués dans notre étude sociologique du protestantisme, si vous vous en souvenez. Et même si il faut relativiser cette étude, d'abord parce qu'on a affaire à un cadre géographique très très limité, une région tout de même qui est particulière en France, l'Alsace-Lorraine, avec l'influence de l'Allemagne d'une part, et d'autre part, région où le protestantisme est minoritaire, certes, mais quand même constitue une très très forte minorité, beaucoup plus forte que dans les autres régions de France. Deuxièmement, relativisation, parce que ici nous sommes au 19e siècle et au début du 20e siècle, et que quand même depuis quelques dizaines d'années aussi les choses ont pas mal évolué à ce niveau-là, comme on fait remarquer un certain nombre de prêtres et de pasteurs qui étaient originaires de cette région. Mais dans l'ensemble, je crois que l'analyse restera là. Alors, le professeur Fnou s'est ensuite attaché à analyser ce qu'il a appelé, du côté protestant, le complexe minoritaire, et du côté catholique, le complexe majoritaire. Et même si l'analyse qu'il avait faite précédemment pour le petit village d'Alsace-Lorraine peut être un petit peu relativisée dans certains domaines, sur le plan du complexe majoritaire et du complexe minoritaire, alors là, je crois que c'est absolument indiscutable. Premièrement, côté catholique, le complexe majoritaire. Et c'est un catholique qui dit ça, ce qui était d'autant plus remarquable d'ailleurs. D'abord, c'est que le catholicisme est en France omniprésent. Omniprésent dans la société, omniprésent dans les médias, omniprésent dans la vie quotidienne des hommes et des femmes qui pensent en termes catholiques. Ce qui fait que le catholicisme a une tranquille hégémonie, disait le professeur Fouillet. Une tranquille hégémonie, parce que justement, elle est la confession omniprésente. Et cela se manifeste, par exemple, dans le langage courant. Ce n'est pas très catholique. La France, fille aînée de l'Église, on entend constamment de cela à la radio, dans les journaux, etc. Et puis cette expression, l'Église a dit ceci, l'Église a dit cela. Alors on ne précise pas de quelle Église il s'agit, parce que c'est évident pour tout le monde que quand on dit l'Église, c'est l'Église catholique, étant bien entendu que la seule Église qui existe, c'est l'Église catholique. Et professeur Fillou faisait remarquer, par exemple, chez nos voisins d'outre-Manche, en Angleterre, eh bien, c'est quelque chose qu'on n'entendra jamais. Même si l'Église anglicane est l'Église officielle de l'État britannique, jamais les journalistes, par exemple, ne se référeront à l'Église anglicane comme à l'Église. Et ils diront, les Églises, eh bien, ont déclaré telle et telle chose. Mais il ne sera jamais de l'Église. Ou alors on dira l'Église anglicane, l'Église d'Angleterre. Par contre, en France, ça va de soi que quand on parle de l'Église, eh bien, c'est de l'Église catholique à laquelle on fait allusion. Il y a donc une tranquille méconnaissance des minorités qui s'accompagne d'une déformation. Et ça, Marc, je me souviens que dans notre rencontre de la Fédération protestante de samedi dernier, les membres du comité ont noté cette tranquille méconnaissance du protestantisme, même chez des préfets. Donc des gens qui en principe devraient être au courant des choses, eh bien il y en avait un qui ignorait presque totalement ce qu'était le protestantisme, un préfet. Alors c'est dire si le mal est profond à ce niveau-là. Et cette méconnaissance s'accompagne d'un certain nombre de déformations, de clichés, qui peut aller par exemple jusqu'à des affirmations tout à fait aberrantes, du type de celle-ci, les protestants ne sont pas baptisés. Ou bien les protestants se marient, comme si les catholiques ne se mariaient pas. Il faut comprendre par là que les pasteurs protestants se marient. Voilà en gros ce que le public français retient, connaît du mot protestant. Et puis alors, évidemment, l'expression qu'on retrouve constante depuis un certain nombre d'années avec cette chasse aux sorcières contre les sectes protestantes. Enfin, il y a une accusation de cosmopolitisme. Les protestants formeraient un État dans l'État et ne seraient pas des Français à part entière, tout à fait. En tout cas, ce seraient des citoyens dont on ne peut pas être absolument sûr parce qu'ils ont des liens avec l'étranger. C'est un petit peu moins vrai aujourd'hui, c'était beaucoup plus vrai au siècle dernier, bien sûr, au moment où il y avait les problèmes entre la France et l'Allemagne. L'Allemagne étant une puissance protestante et la France une puissance catholique. Mais occasionnellement, ce sont tout de même des choses qui peuvent surgir. Dernièrement, d'ailleurs, dernièrement, ça fait déjà quelques années, 5-6 ans peut-être, un ouvrage de bas étage avait été publié sur ce thème. Ça était intitulé « Nous serons tous des protestants ». Alors, deuxièmement, du côté catholique, protestant, le complexe minoritaire. Face à ce complexe majoritaire de la partie catholique, il y a le complexe minoritaire du côté protestant. En fait, le protestantisme français se trouve devant le dilemme que nous avons déjà souvent évoqué quand on parle de ce thème, n'est-ce pas ? Comment s'adapter dans une société catholique sans perdre sa spécificité ? Alors, c'est évidemment le problème que soulignait le doyen Carbonnier, c'est le problème que soulevait Jacques Ellul en fin de compte quand nous avons l'occasion d'interviewer, c'est le problème sur lequel nous avons longuement réfléchi, non pas tant sur l'angle socio-culturel, qui est celui sur lequel se place ici le professeur Clou, mais nous, sur l'angle spirituel. Alors, pour ce faire, le protestantisme français a besoin justement de ses relations avec l'étranger. Et prenons par exemple un groupe comme les baptistes, eh bien il est certain que si les baptistes n'avaient pas le soutien financier des baptistes américains, eh bien ils ne pourraient pas vivre et se développer. En France, en Bretagne par exemple, au siècle dernier, le protestantisme était uniquement soutenu depuis l'étranger, essentiellement depuis l'Angleterre. Il aurait suffi que l'Angleterre coupe les vivres et immédiatement le protestantisme breton était déraciné. C'est pourquoi d'ailleurs les œuvres qui sont les nôtres, par exemple le Centre missionnaire du Café d'abord, et puis nous-mêmes ensuite, n'est-ce pas, avons justement pris l'option inverse à cause de cela, d'une implantation locale qui ne dépend absolument pas de l'extérieur. Qui ne dépend absolument pas de l'étranger, ni même, encore une fois, de l'extérieur. Et ça, c'est tout à fait nouveau, justement, dans le contexte du protestantisme breton, entre autres. Donc, des liens avec l'étranger qui créent cette suspicion que nous évoquions tout à l'heure. Deuxièmement, la cohésion géographique. Il y a des grandes régions où le protestantisme forme une minorité relativement forte. Bon, nous évoquions tout à l'heure l'Alsace-Lorraine. Évidemment, la région des Cévennes, du Languedoc, à cause de toute l'histoire qui s'y rattache, le Poitou, et un degré moindre la Normandie. Bien sûr, la région parisienne, pour des raisons autres. Donc, une concentration géographique, une cohésion géographique, qui gravitent autour d'un certain nombre de sanctuaires protestants qui ont une valeur symbolique. Le refuge des Cévennes, par exemple, avec le fameux mas Soubéran, ou le fameux chef camisard Roland, n'est-ce pas ? C'est Roland, avait sa résidence, et qui est devenu maintenant le musée du désert, où les protestants, non seulement de France, mais également descendants des Huguenots qui ont fui au moment de la révocation du Nord se retrouvent une fois par an, le premier dimanche de septembre, pour célébrer en quelque sorte le souvenir. Donc on a là une identification à un passé qui permet justement d'affirmer son identité. Et dans ce domaine, la diaspora est vécue comme un risque. Troisième point, la cohésion familiale. Les grandes familles protestantes, les tribus protestantes, les Monod, les Keller, etc., qui pratiquent une sorte d'endogamie aussi, qui en même temps est aussi un réflexe de défense. Et puis la cohésion culturelle. Par exemple, le fait de donner aux enfants des prénoms bibliques, c'est une manière aussi d'affirmer une identité à la fois spirituelle et culturelle, etc. Alors, ce sont là évidemment des réalités qui ont tendance à s'estomper aujourd'hui parce que les grands refuges, les grandes concentrations géographiques, eh bien, sont un petit peu bouleversées. Comme l'écrivait Ex-Braga, les Cévennes crèvent à cause de la crise économique, à cause du chômage, à cause de toutes ces choses-là. Et les jeunes quittent le pays, même si ensuite ils y reviennent quand ils sont installés, par exemple, il y a acquérant des résidences secondaires, et puis ensuite ils viennent en retraite. Mais il est certain que c'est pas ça qui fait l'avenir du protestantisme dans ces régions-là. La cohésion historique par justement les grands symboles a tendance à s'estomper, même si justement à l'occasion de grands anniversaires comme celui que nous avons célébré l'an dernier, tout cela est un petit peu remis en branle. Mais la cohésion culturelle aussi disparaît, et c'est tout ce que nous avons évoqué quand nous avons justement vu ce problème de l'identité du protestantisme en société française. Il y a un risque certain justement d'assimilation. Alors, face à ce complexe de minorité, la minorité a deux solutions. Ou bien se faire oublier en tant que minorité. Et c'est certain qu'une grande partie du protestantisme français adopte aujourd'hui cette solution. Et nombreux sont les protestants qui ne s'affichent plus comme protestants. Et il faut parfois des années et des années pour que, soudain, on découvre que telle personne est protestante. Ou bien alors, l'autre solution, c'est de se distinguer, de s'affirmer tel, et en même temps, de se distinguer par tous les moyens dans la société française. Et ça, c'est plus le réflexe des juifs. La minorité juive, avec laquelle la minorité protestante a de nombreux points communs en France, elle est plutôt poussée justement à se distinguer. Par exemple, le professeur Fouillou vous racontait qu'un petit incident, quand il était donc à l'université, il avait un camarade juif, et ce dernier, alors, il dit bah, on fait connaissance, etc. Il dit bah oui, moi j'étais toujours le premier. J'étais en classe, partout dans toutes les classes où je suis passé, j'étais le premier. C'est normal puisque j'étais juif. Ce sentiment de bah, il faut se distinguer parce qu'on est minoritaire, il faut qu'on se distingue, c'est une manière justement d'affirmer son identité, et il s'agit d'être parmi les meilleurs, sinon les meilleurs. Alors ce réflexe minoritaire parle justement aussi d'une conviction profonde de la vérité qui est en soi. C'est parce que l'on est profondément convaincu qu'on est porteur justement d'une vérité, et qu'on est profondément convaincu de cette vérité, et bien qu'il faut s'affirmer comme porteur de cette vérité. Cela peut aller, disait le professeur Fouillou, parfois jusqu'à un certain mépris de du groupe majoritaire, considéré comme idolâtre, la monarchie pontificale, etc., donc qui conduit à un certain sentiment de sa valeur. Et lorsque j'avais étudié justement ce même problème au milieu juif avec les professeurs d'université hébraïque, c'est des religions à souligner le même phénomène. Que par exemple, au XIIe siècle, au moment où le peuple juif était méprisé d'une manière qu'il n'a jamais été en Europe, considéré comme des suppôts de Satan, etc., comme les derniers des derniers, et bien la réaction, justement, ça a été de montrer, bien non, nous ne sommes pas les derniers des derniers, au contraire, nous pouvons être les meilleurs. Et ça a été le début de cette extraordinaire floraison littéraire et artistique qui a marqué le judaïsme européen au XIIe siècle, avec un tout petit nombre de juifs, parce qu'il n'en restait plus que quelques milliers dans toute l'Europe, eh bien, ils ont réussi à produire sur le plan littéraire des œuvres de génie, des chefs-d'œuvre, qui pour une toute petite communauté, comme ils étaient sans commune mesure avec le monde, et avec l'importance, avec les moyens qui étaient là. Alors, c'est très intéressant, parce que aujourd'hui, le protestantisme est tiraillé entre les deux solutions, entre le fait de se laisser oublier, ou au contraire, le fait de s'affirmer. Or, il est évident que se faire oublier, c'est à peine se faire assimiler. La seule solution, c'est au contraire de s'affirmer. Et n'importe comment, on est certain que l'Évangile nous amène à rechercher ce qui est le meilleur. Tout ce que vous faites, disait Jésus, faites-le comme pour le Seigneur, donc le mieux possible. Alors il est évident qu'il y a là des dangers. Encore une fois, d'avoir l'habitude du mépris vis-à-vis des autres, donc de s'enorgueillir. Le danger également de confondre réussite humaine avec réussite spirituelle, briller dans le domaine humain et non pas dans le domaine spirituel, mais il est certain qu'il y a là quelque chose de très important qui ne peut pas être négligé non plus. Deuxièmement, ensuite, il y a des raisons culturelles. La recherche de l'excellence fait que les minorités qui s'affirment, produisent des élites qui prennent la tête des affaires, y compris dans le pays. Et le professeur Foudou notait le fait que, par exemple, dans le gouvernement des Sénats, on avait une forte proportion de catholiques convaincus. Alors, ceci dit, à bon entendeur, salut. Je crois que c'est quelque chose qu'il nous faut noter. Il nous faut noter très, très soigneusement. Alors, aujourd'hui, le protestantisme a la possibilité, disait le professeur Foudou, d'être une minorité sans complexe. Qu'est-ce que ça veut dire ? Eh bien, en son temps, le protestantisme a été une minorité complexée aussi longtemps qu'elle a pensé pouvoir gagner la majorité. En effet, jusqu'au XIXe siècle, le protestantisme pensait que la foi protestante n'avait pas pu s'établir en France, se propager en France à cause de la persécution. Et qu'il suffirait que la persécution disparaisse, que les conditions défavorables disparaissent pour qu'en fin de compte, la majorité du pays se tourne vers le protestantisme. Aujourd'hui, tout le monde a abandonné cette pensée-là, on s'est rendu compte que tel n'était pas le cas. Ce qui fait que, eh bien, dégagé de ce souci, le protestantisme aurait, selon le professeur Foudou, la possibilité d'être une majorité sans complexe. Alors là, je pense que ça peut se contester, dans la mesure où il y a d'autres complexes qui naissent à ce niveau-là. C'est justement celui de devoir lutter pour sa subsistance, pour sa permanence et pour sa survie, tout simplement. Alors, dans un troisième point, le professeur Foudou analysait le poids du passé. Et là, il faisait une distinction qui nous semble très, très intéressante entre la mémoire et l'histoire. Quelle mémoire les deux groupes confessionnels qui se partagent notre pays ont-ils de leur histoire commune ? Or, il est intéressant de voir que cette même histoire est perçue très différemment selon le côté où l'on se situe. Il y a donc une mémoire différente des mêmes événements. Une mémoire, justement, qui ne correspond pas toujours avec l'histoire. C'est ainsi, par exemple, que il est tout à fait remarquable que le catholicisme a une beaucoup moins bonne mémoire. Le catholicisme a une beaucoup moins bonne mémoire

Voilà ce qui fait l'essentiel de la mémoire historique du catholicisme en France. Les étapes de la laïcisation, les martyrs de la Révolution, la terreur, la guillotine, tout ce qu'on voudra. Par contre, du côté protestant, bien sûr, ces étapes de la laïcisation ne sont pas un objet essentiel, justement, de la mémoire historique. Par contre, ce qui en est l'objet, c'est la révocation des Vignantes, c'est la guerre des Camisards. Voilà, justement, ce qui fait partie de la mémoire protestante dans ce domaine. Le catholicisme, par rapport à ces mêmes événements, a mauvaise conscience. Et face à cette mauvaise conscience de son passé, eh bien, il a trois attitudes. La première, c'est d'oublier. La deuxième, c'est de déculpabiliser. Et la troisième, c'est de réhabiliter. Oublier, eh bien, je crois qu'on peut en prendre un exemple très simple. Un sondage dernièrement auprès d'un certain nombre de Françaises moyennes, demandait dans l'histoire quelle était la femme qui a joué le plus d'importance dans l'histoire de la France. Quelle est la femme qui a marqué de son empreinte d'une manière positive l'histoire de la France. Et je vous le donne en mille, la majorité des Françaises disait Catherine de Médicis. La Saint-Barthélemy, je ne connais pas. Donc, première chose, oubliée. Deuxième attitude, déculpabiliser, et nous en avons un exemple magnifique lors de la dernière réunion œcuménique ici à Vannes, où il était question justement de la guerre des Camisards, et un médecin catholique, docteur Courcelas, a essayé de justifier l'attitude de Louis XIV dans la répression de la révolte de Camisards, disant que ce pauvre Louis XIV se sentait menacé sur son trône, n'est-ce pas, par ses vandales, ces gueux qui osaient se révolter contre son autorité. Et puis, donc, justifier, réhabiliter. Alors, c'est l'attitude qui consiste à dire, eh bien oui, c'est vrai, nous avons, c'est vrai, quelques torts, mais vous aussi, de votre côté, vous n'avez pas été tendre, les Camisards vont tuer, massacrer, piller, etc. Bon, en oubliant qu'il y avait une disproportion importante entre les deux choses, savoir que les Camisards luttaient pour leur vie, pour leur survie, ils étaient agressés, ils se défendaient. On peut discuter, bien sûr, du bien fondé de la révolte des Camisards, mais il est certain qu'il y a une différence entre des gens qui prennent les armes pour défendre leurs femmes, leurs enfants, leurs biens, leur vie, leur foi, et puis ceux qui prennent les armes pour persécuter les autres. C'est quand même pas comparable. Et d'autre part, que si, ça sur le plan qualitatif, sur le plan quantitatif, les actes de violence qui ont été commis par les catholiques à l'encontre de protestants, eh bien, même en proportion de la minorité protestante, sont infiniment plus nombreux que les actes de violence qui ont été commis par des protestants vis-à-vis de catholiques. Donc, justifier et réhabiliter. Par contre, du côté protestant, on a une forte mémoire de son histoire. Et ceci parce que c'est encore une fois un réflexe de minorité. Par exemple, les catholiques, les historiens catholiques, et le roi de Saint-Fouillou le notait à son université, ont été absolument surpris de l'ampleur qu'a pris la révocation de l'édit Nantes, l'anniversaire de la révocation de l'édit Nantes l'an dernier, sur le plan national tout entier. Et c'est ainsi que plusieurs de ses collègues, quand on disait des nouveaux articles sur la révocation de l'édit Nantes, encore la révocation de l'édit Nantes, mais on en a par-dessus la tête, cette histoire de révocation de l'édit Nantes, avec tout ce qui en est écrit autour, la mémoire de la persécution, la résistance, les guerres des Camisards, etc., etc. Alors, du côté protestant, par contre, on a une mémoire très différente des événements qui sont perçus très fort par la mémoire catholique. Qu'est-ce qui est perçu par la mémoire catholique, nous disons il y a un instant? C'est la Révolution, avec la lutte anti-religieuse qui avait été menée par les Jacobins, puis ensuite les étapes de la laïcisation. Or, du côté protestant, ces mêmes réalités sont perçues de manière positive. La Révolution, parce que justement, la Révolution a accordé l'égalité des droits aux protestants, parce que ces derniers ont enfin eu la liberté de culte. Or, justement,

0: Dans ce domaine, il y a là un exemple typique de ce décalage entre la mémoire et l'histoire. Un, parce que les protestants ont eu autant à souffrir de la campagne antireligieuse des jacobins que les catholiques, dans la mesure où les jacobins étaient hostiles à toute forme de religion chrétienne, ils n'ont fait aucun détail entre catholiques et protestants, et la répression a frappé les uns comme les autres. Deuxièmement, parce que la liberté religieuse n'a pas été accordée par la Convention, comme on le croit généralement, mais par un édit de Louis XVI, quelque temps avant sa mort, quelques années avant la Révolution française. Déjà, il y avait un édit de tolérance qui accordait la liberté de culte aux protestants. Seulement, la mémoire protestante n'a pas gardé le souvenir de cela. Pourquoi ? Parce que dans la mémoire protestante, Louis XVI est l'héritier justement de Louis XIV, donc du persécuteur, de celui qui avait révoqué l'édit de Nantes, et on ne lui rend pas la justice à laquelle il aurait droit, historiquement parlant, d'être celui qui, en fin de compte, a permis aux protestants de célébrer leur culte d'une manière libre. Bien entendu, la Troisième République, qui est perçue comme anticléricale et anticatholique par la mémoire catholique, est perçue au contraire, précisément à cause de ce même anticléricalisme, comme quelque chose de positif par le protestantisme, dans la mesure où le réflexe protestant, c'est toujours justement de se défier de toute tentative d'hégémonie du catholicisme dans les affaires de l'État. Par conséquent, la laïcisation allait dans le sens souhaité par le protestantisme, c'est-à-dire l'élimination de l'influence catholique des rouages de l'État. Alors, pour cette même raison, le protestantisme aussi reste extrêmement suspicieux vis-à-vis de tout ce qui pourrait mettre en péril la liberté religieuse. Et lorsque des menaces réelles ou non surgissent, eh bien, il y a toujours une réaction protestante. Par exemple, au moment de la Restauration, après la Révolution française, lors de la Terreur blanche, lorsqu'il y a une discrimination qui apparaît, il y en a eu par exemple sous le Troisième Empire, au début de l'Empire, il y avait par exemple Napoléon III avait mis des restrictions très fortes sur l'évangélisation. Il y a eu des réactions très fortes des protestants qui ont pris fait et cause avec les adversaires de l'Empire, à cause de ces entraves mises par Napoléon III à l'évangélisation. Et puis alors, évidemment, le XIXe siècle et la Troisième République a été la grande période de l'antiprotestantisme, dans la mesure où ce dernier était assimilé avec les forces anticléricales, avec raison d'ailleurs, parce qu'effectivement, il y avait une alliance objective entre les deux courants. Et au moment de l'affaire Dreyfus, par exemple, eh bien, juifs et protestants étaient voués aux hégémonies par la droite catholique en France. Et cela a conduit le protestantisme français à appuyer constamment les forces qui étaient anticléricales et anticatholiques. Le vote protestant à ce niveau-là est typique. Par exemple, du temps au XIXe siècle, la deuxième partie du XIXe siècle, au début du XXe siècle, le vote protestant était un vote qui se situait à gauche, à l'extrême gauche de l'époque, c'est-à-dire du côté radical. Même, par exemple, des gens comme le pasteur Jones et Jenkins, n'est pas qui étaient ici en Bretagne, qui étaient des gens qui, par ailleurs, étaient des Gallois, militaient en leur temps, n'est-ce pas, pour le parti radical, au moment des élections, et exhorter leurs paroissiens, et pas seulement leurs paroissiens, les populations, à s'affranchir de l'obscurantisme romain en votant radical. Une sérieuse manière, d'ailleurs, de confondre l'évangélisation avec la politique, mais enfin, c'était comme ça. Même chose pour le pasteur de Coite, qui se trouvait à Trémel, et qui, lui, carrément, était membre du parti radical, et militait pour le parti radical, ici en Bretagne. Et on retrouve ce réflexe dans le phénomène qu'évoquait le professeur Foulou, à savoir que il y avait sept ou huit ministres protestants dans le dernier gouvernement, le gouvernement de gauche. Dans le milieu de la France, le vote protestant est très très sensible, puisque le protestantisme forme une minorité relativement importante et cohérente, et c'est toujours un vote de gauche, voire même d'extrême gauche. Un certain nombre de protestants des Cévennes votent communistes. Non pas parce qu'ils sont marxistes, mais parce que, eh bien, on vote pour ceux qui sont les plus hostiles à la droite catholique. Et donc, puisque c'est les communistes, on vote pour les communistes. Alors, il y a là des réflexes qui remontent à une histoire. Et c'est ça qu'il faut comprendre, justement. À l'époque de Vichy, évidemment, le protestantisme aussi s'est senti très très menacé. Et ces réflexes de minorité ont joué. Et c'est aussi la raison pour laquelle, dans ces régions-là, on a continué à voter à gauche. Bien sûr, le phénomène de Pen aussi, joue à ce moment-là aussi comme un mouvement antagoniste. Maintenant, ce qui est important sur le plan politique pour le protestantisme, c'est la liberté religieuse, disons il y a un instant. Et, par exemple, la chasse aux sorcières qui s'est déclenchée il y a un certain nombre d'années contre les sectes a provoqué, au niveau du protestantisme et même des instances suprêmes de la Fédération protestante, une opposition manifestée qui s'est exprimée jusqu'au sein de l'Assemblée nationale et au sein des sphères les plus hautes du gouvernement contre le rapport Vivien. Enfin, le rapport Vivien. En ce qui nous concerne, vous le savez, nous n'avons pas pris une part inactive à cette réaction-là. Alors, forcément, le protestantisme a toujours la hantise que le catholicisme exerce une influence occulte sur le gouvernement, sur les instances du gouvernement, sur les instances de l'État. Et c'est ce qui explique un certain nombre de comportements et un certain nombre d'attitudes, justement, en particulier des élites de la Fédération protestante. Bien sûr, tous ces mécanismes-là, tous ces déterminismes-là jouent aujourd'hui d'une façon quelque peu moins rigoureuse qu'il y a quelques dizaines d'années, mais néanmoins, ça reste. Pourquoi ça joue moins? Bien parce que justement, il y a eu différents phénomènes. Premièrement, l'exode rural qui a fait que les grands terroirs protestants, les grandes régions protestantes se sont vidées. Deuxièmement, il y a eu l'urbanisation qui a fait que beaucoup de protestants ont perdu leur identité dans ce processus d'urbanisation. Et puis, il y a eu la perte de l'esprit de corps. Et maintenant, le protestantisme arrive à la même conclusion que nous, est en passe de perdre son identité. Et enfin, il y a un autre phénomène qui maintenant joue. C'est que le vieil anticléricalisme, dans lequel le protestantisme avait vu un appui pendant la fin du XIXe siècle et au début du XXe siècle, et qui était essentiellement un anticléricalisme anticatholique, est devenu à partir des années 50 une hostilité systématique à toute forme de religion. Et c'est pourquoi maintenant la situation est totalement modifiée et beaucoup de protestants ne l'ont pas encore perçue. À savoir qu'il y a eu deux stades dans le processus de laïcisation. Un premier stade qui va de 1880 à 1809 environ, et qui était effectivement une tentative d'expurger l'État français de l'influence trop directe du catholicisme. Et puis à partir de 1950, c'est la religion en tant que telle qui est attaquée. Qu'elle soit catholique, qu'elle soit protestante, qu'elle soit juive, qu'elle soit ce qu'on veut. Si bien qu'à ce niveau-là, tout le monde se retrouve du même côté de la barrière. Et c'est ça justement le phénomène nouveau. Et c'est ce qui provoque maintenant ce regain de vitalité confessionnelle du côté du catholicisme. Le catholicisme, lui, a fait cette analyse. Et depuis en particulier les années 80, l'exécrant en particulier, le catholicisme est redevenu un catholicisme de combat qui réaffirme son identité face à cette agression, à ce qu'il perçoit comme une nouvelle forme d'agression de la société ambulante. Alors, cela s'est traduit par les grandes manifestations en faveur du code libre, qui ont marqué justement l'ère du gouvernement socialiste, où le catholicisme en France a repris conscience qu'il reste une force avec laquelle il faut compter. Deuxièmement, deuxième influence, c'est celle du pape Jean-Paul II, qui est aussi un pape militant, qui tente de redonner au catholicisme ce militantisme et cet esprit combatif qu'il avait un peu perdu, justement, depuis le Vatican II, et qui se traduit par une sorte de contre-réforme qui ne vise plus tellement directement d'ailleurs le protestantisme. C'est pas le protestantisme qui est visé dans ce mouvement de contre-réforme catholique aujourd'hui. Contre-réforme, il faut le mettre entre guillemets, bien sûr, vous comprenez. Mais c'est justement le processus de sécularisation et le processus de laïcisation. Et c'est ce qui explique aujourd'hui en grande partie la conduite catholique, y compris aussi au niveau de l'œcuménisme. Il y a un retour sous l'impulsion directe de Jean-Paul II, à un catholicisme baroque. Vous savez ce que c'était l'ère baroque? C'était justement l'ère de la contre-réforme. Et l'Église catholique avait, façonné, après la contre-réforme, tout un esprit, y compris dans l'art. Et vous savez, l'art baroque est tout à fait caractéristique parce que c'est un art très spectaculaire. Un art qui frappe les sens. Parce que c'est un art qui veut toucher les masses, qui veut remobiliser les masses. Et c'est dans ce sens-là que le professeur Fouilloux parlait du pape Jean-Paul II comme d'un pape baroque, entre guillemets, pas dans sa, peut-être dans son folklore, etc. Mais justement, dans justement tout ce qu'il entreprend, les grands voyages, le grand spectacle, eh bien, c'est le même esprit que l'esprit baroque, remobiliser les masses pour qu'elles résistent justement à la laïcisation. Et c'est pourquoi, justement, sur le plan de l'œcuménisme, maintenant, le catholicisme a une attitude double. Première attitude, il réalise que, finalement, le protestantisme n'est plus l'ennemi privilégié. Il y a plus urgent que de combattre le protestantisme. L'ennemi numéro un, c'est la sécularisation, encore une fois. Et dans cette lutte contre la sécularisation, le protestantisme, comme toutes les religions, sont des alliés potentiels. D'où, par conséquent, la nécessité d'un dialogue avec le protestantisme, la nécessité d'une collaboration dans un certain nombre de domaines. Mais en même temps, dans la mesure où la lutte contre la sécularisation passe par une réaffirmation de l'identité, une réaffirmation d'identité confessionnelle, automatiquement, eh bien, même si le protestantisme n'est pas la cible première, la conséquence, c'est que, eh bien, cette réaffirmation d'identité confessionnelle se fait aussi contre le protestantisme, même si le protestantisme n'est pas visé en premier chef. Vous comprenez ce double mouvement. Ce qui fait que l'œcuménisme catholique est dans une ambiguïté totale. D'un côté, donc, un désir réaffirmé d'ouverture, et le pape Jean-Paul II ne se fait jamais faux de réaffirmer que l'œcuménisme, l'engagement œcuménique, est un engagement irréversible. Et il y a une certaine sincérité quand il dit cela. Mais en même temps, il y a des difficultés nouvelles qui naissent dans l'œcuménisme à cause de la crispation catholique, de la réaffirmation de son identité confessionnelle, qui se fait aussi contre, automatiquement, le protestantisme. Le protestantisme qui reste quelque peu suspect parce que, malgré tout, eh bien, tête de pont éventuel de l'esprit laïque, du processus de sécularisation, parce que le protestantisme lui-même est entamé par ce processus de sécularisation beaucoup plus que ne l'est l'Église catholique, Et par conséquent, il est vécu comme un danger potentiel à ce niveau-là. Et automatiquement, on arrive dans la situation actuelle, celle où l'œcuménisme connaît une accentuation non plus des convergences, mais une accentuation des différences, sans pour autant que l'on cherche, d'un côté comme de l'autre, à rompre. Et c'était la conclusion. Voilà où aujourd'hui on est l'œcuménisme, à cause de toute cette évolution historique. Voyez-vous, c'était un exposé extrêmement intéressant et une analyse très très pertinente et absolument, je disais personnellement, passionnante de cette réalité œcuménique à laquelle nous sommes aujourd'hui arrivés. Voilà, est-ce que vous avez une ou deux questions à poser rapidement sur ce... Bon, le parti radical était anticlérical. Comment ? Parce qu'il cherchait. Il y avait convergence d'intérêts. Le parti radical, parce que c'était des laïcs, parce que c'était des gens qui étaient hostiles à l'Église catholique, cherchait à vider celle-ci de toutes les instances de l'État.
1: C'était
0: une réaction anti-catholique. Et de leur côté, les protestants, c'est poursuivre le même but. Donc, automatiquement, les ennemis de mes ennemis sont mes amis.
1: Ils favorisaient
0: pas du tout les protestants. Si, absolument. Indirectement,
2: ils favorisaient.
0: Pour la même raison, parce que les ennemis de mes ennemis sont mes amis. Donc, dans la mesure où ils pouvaient mettre un protestant, c'était pas un catholique. Ils savaient que ce serait quelqu'un qui serait aussi un catholique, donc ils le favorisaient. Enfin, c'est pas très spirituel tout ça, n'importe comment. Il faut quand même bien voir les choses. Ça ne volait pas très haut spirituellement. Seulement, c'est très intéressant parce que ça nous permet de comprendre très haut spirituellement. Seulement, c'est très intéressant parce que ça nous permet de comprendre parfois des réflexes, même inconscients, en nous-mêmes. Voyez-vous, des réflexes sataniques qui sont hérités justement, même pour quand on est, comme la plupart d'entre vous, anciens catholiques. Il y a des choses qui jouent, n'est-ce pas ? Dans la mesure où on épouse aussi une culture. Alors c'est très intéressant parce qu'il faut comprendre un petit peu quels sont les mécanismes qui nous déterminent, justement pour les juger ensuite spirituellement, pour dire ça c'est pas spirituel, c'est humain, c'est culturel, c'est ceci, c'est cela, donc ne réagissons pas comme ça, et voir peut-être si donc, dans certains autres aspects, eh bien telle et telle démarche est fondée. Ces gens-là, ils ont réagi comme cela en leur temps, ils n'avaient pas tort, parce qu'effectivement, à ce niveau-là, le catholicisme était un problème. Et aujourd'hui, c'est encore une attitude qui peut être valable. Il y a les deux possibilités, vous comprenez. Il faut avoir cette liberté de juger ses comportements à la lumière de la parole et de l'Esprit de Dieu, pour dire, ça, c'est pas valable, parce que ça, c'était vraiment, par exemple, cette alliance avec le parti radical, ou bien ce fait de voter à gauche, à l'extrême gauche, parce que, en faisant, on vote anti-catholique, c'est stupide, c'est évident. Maintenant, une certaine... la lutte contre une certaine influence du catholicisme dans les rouages de l'État me semble quelque chose qui mérite malgré tout d'être pris en compte. Parce que il est certain que il y a tout un esprit catholique qui a formé, justement, et qui continue à former les dirigeants de la France, et qui n'est pas toujours pour le mieux. Il suffit de revoir, par exemple, la vision centraliste française. Avec tous les problèmes qu'il a créés, c'est le bouquin de Griffith sur le mal français. Le mal français. Bon, si les protestants ne luttent pas contre le mal français, qui le fera ? Ça, sur un plan terrestre humain, alors on n'est pas sur un plan spirituel.
1: Oui,
0: donc,
1: c'est pas ça qui était là.
0: Mal. Du côté protestant comme du côté catholique, on a très mal réagi. Très mal réagi à cet exposé.
1: Tout ça, catholique, c'est ça ?
0: Oui,
1: c'est
0: catholique.
1: L'histoire
0: contemporaine. Quels reproches ils lui ont fait ? Ils ont de ne pas être objectif en fin de compte, d'être partisan. Oui, les catholiques l'ont accusé de favoriser les protestants, et les protestants favorisaient les catholiques, bien sûr, exposé. Ça fait paradoxal.
2: Ce qui prouve que j'étais vraiment obligé.
0: Oui, justement. Et le pauvre homme, j'ai complètement désemparé. Il faisait peine à voir, il était tout pelot, tout pantois, il ne s'attendait pas à cette volée de bois vert, parce que lui, au contraire, il avait essayé, comme vous l'avez vu là, d'être absolument objectif. Et là, il était tout à fait surpris et décontenancé par cette attaque dont il était l'objet. Et il nous a tellement fait pitié qu'on est allé le consoler et lui dire que on avait au contraire, nous, à beaucoup

0: dit, ah bah vous mettez du bon vocal. Il m'a dit, vous avez, je suis tellement content de manger avec vous. Pourquoi? Parce que on avait affaire ici à des gens qui étaient des gens religieux, qui réagissaient en tant que membres de partis religieux et pas spirituellement. Et là, en tant une attitude spirituelle aurait voulu, c'est ce que l'attitude en ce qui nous concerne ainsi l'adopter, et bien de dire, ben voilà, ça, c'est au contraire, ça nous explique un certain nombre de choses, même de réflexes inconscients en nous, bon ben ça, et il faut qu'on prenne note et puis qu'on essaye de.
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l'eschatologie, le prémillénarisme, système, nous avons vu, qui, conformément à ce que nous lisons dans le livre de l'Apocalypse, chapitre 19, place la parousie, le retour de Jésus, avant le millénium, avant l'établissement du royaume. Parmi le prémillénarisme, on ne va pas entrer dans tous les détails, il y a aussi différentes écoles. Bon, le prémillénarisme a donné lieu à toutes sortes de spéculations, comme c'est là souvent le cas, et c'est d'ailleurs une des raisons qui a contribué à le discréditer. Et il y a tout le problème de la tribulation sur lequel nous n'allons pas nous aventurer, n'est-ce pas, qui me semble être basé sur des spéculations beaucoup plus, comment pourrait-on dire, cérébrales que véritablement spirituelles, à partir des 70 semaines d'année de Daniel, et notamment l'idée que les 70 années, les 70 semaines d'année plus exactement, prennent fin à la destruction du temple en 70 après Jésus-Christ, et que ce faisant, puisque l'histoire prophétique ne s'intéresse finalement qu'à Israël, dans la mesure où Israël est dispersé, n'existe plus, n'est plus dans son pays, l'histoire prophétique s'arrête. Et s'arrête donc pendant un temps indéterminé. Évidemment, c'est une explication commode qui explique pourquoi la parousie n'a pas eu lieu au bout des 70 semaines l'année. Bon. Et alors, il y a l'idée que la dernière semaine, les 7 dernières années de ces 70 semaines, eh bien, aura lieu lorsqu'Israël commencera à être rassemblé dans son pays et par conséquent, à ce moment-là, quand Israël sera rassemblé dans son pays, l'histoire prophétique recommencera. Elle recommencera pour un court temps, 7 ans, divisé en deux parties, 3 ans et demi chacune. Une première partie au cours de laquelle l'Antichrist apparaîtra. L'Antichrist apparaît au début des 7 ans. Et là, comme c'est écrit dans le livre du prophète Daniel, il fait une alliance avec Israël, encore que là aussi c'est une interprétation tendancieuse du texte. Le texte ne nous dit pas que le roi en question, qui au départ était quand même Antiochus Épiphane, il ne faut quand même pas l'oublier, fera une alliance avec un grand nombre en Israël, ce n'est pas tout Israël, enfin. Nos amis dispensationalistes l'interprètent comme s'appliquant justement à l'ensemble du peuple d'Israël. Donc, l'Antichrist fait une alliance avec Israël. Israël croit qu'il est le Messie promis. L'Antichrist reconstruit le temple, s'installe dans le temple, et donc devient en quelque sorte roi d'Israël. Certains vont même jusqu'à prétendre qu'il est juif. On va même dire jusqu'à la tribu de Dan, puisque Dan est comparé à un serpent et que l'Antichrist, c'est le suppôt de Satan, donc du serpent. Enfin, vous voyez, les interprètes ont de l'imagination à revendre dans ce domaine-là. Et au bout des 3 ans et demi, l'Antichrist rompt son alliance avec Israël, trahit Israël, cherche à le détruire, se proclame lui-même Dieu, n'est-ce pas, dans le temple de Jérusalem, et donc assemble toutes les nations contre Jérusalem. Donc commence un temps terrible pour Israël, 3 ans et demi abominables, de persécution, de guerre, etc. Et au bout des 3 ans et demi, quand toutes les nations sont rassemblées contre Jérusalem et que Jérusalem est sur le point de succomber, le Seigneur revient et détruit l'Antichrist par le souffle de sa bouche, sauve Israël, anéantit les nations qui étaient montées contre Israël, et instaure le règne de justice et de paix qui va durer 1000 ans. Voilà en gros, si vous voulez, le schéma qu'on trouve chez tous les dispensationalistes.
Maintenant, il y a des variantes par rapport à ce thème premier. Et le problème qui se pose en général dans ces cas-là, c'est où situe-t-on l'enlèvement de l'Église ? Alors, il y a deux écoles, n'est-ce pas ? Il y a l'école pré-tribulationniste qui affirme que l'Église est enlevée avant la grande tribulation, c'est-à-dire avant les 7 ans. Il y a l'école tribulationniste qui prétend que l'Église passe par la première partie de la tribulation, c'est-à-dire par la moitié de la semaine, les 3 premiers ans et demi, et que l'enlèvement a lieu au bout des 3 ans et demi. Et que pendant la deuxième partie, l'Église est avec le Seigneur et qu'elle revient avec le Seigneur au bout des 7 ans. Il y a ceux qui croient que l'Église est enlevée juste au dernier moment et revient avec le Seigneur dans le même souffle, si j'ose dire. Voilà, si vous voulez, en gros, comment les choses se présentent et comment les choses se situent dans cette perspective-là. Et puis, il y a aussi cette idée que pendant la tribulation, si on est en tout cas pré-tribulationniste, hein, alors que se passe-t-il au moment où l'Église est enlevée ? Alors, évidemment, des gens qui ne sont pas enlevés, des faux chrétiens, des chrétiens apostats, des chrétiens attiédis, et qui comprennent alors que le seul moyen pour eux d'être sauvés, c'est de revenir au Seigneur de tout leur cœur. Et alors, l'Antichrist quittera qu'Israël, mais quittera aussi tous les chrétiens, va s'en prendre à eux, y compris d'ailleurs ceux qui, traumatisés par l'enlèvement de l'Église fidèle, se convertissent pendant la tribulation. Il y a, selon ce schéma, la possibilité d'une conversion pendant la tribulation. Mais ceux qui se convertissent ou ceux qui reviennent, les chrétiens attiédis, qui reviennent au Seigneur pendant les 7 ans de la tribulation, ou les 3 ans et demi si l'on est post-tribulationniste, eh bien, doivent payer leur témoignage de leur vie. L'Antichrist les met à mort, n'est-ce pas ? Et ils sont à peu près certains d'être mis à mort. Personne n'échappe. C'est un temps de persécution, etc. Et ce sont ceux qu'on trouve dans le chapitre 19 de l'Apocalypse, qui ont été mis à mort pour le témoignage de Jésus, etc. etc. Cette théorie, d'abord, on a vu, a beaucoup de variantes entre les pré-tribulationnistes, les post-tribulationnistes, ceux qui croient à l'enlèvement à la fin. Enfin bref, il y a toutes sortes. Et alors ce qui est terrible, c'est que ces différentes écoles s'anathémisent les unes les autres, presque s'excommunient. Bon, ces querelles de clochers, c'est le cas de le dire, ont entraîné un certain discrédit sur ce système. Deuxièmement, on se rend compte très vite que là, il y a un gros problème pour ce système-là. C'est notamment cette fameuse parenthèse de l'Église qui va entre la 69e semaine et la 70e semaine de Daniel. Parce que ça, c'est une interprétation. Rien dans le texte ne nous laisse supposer qu'entre la 69e et la 70e semaine, il y a 2000 ans d'histoire, de parenthèse de l'Église. Et somme toute, un lecteur de la Bible n'arrivera pas par lui-même à cette conclusion-là. Et pour être dispensationaliste, il faut d'abord avoir été initié au système par quelqu'un qui déjà est dispensationaliste. Donc, nous pouvons dire que le système dispensationaliste, finalement, n'est pas biblique. C'est un système, c'est une construction intellectuelle séduisante à bien des égards, ce qui explique son succès, mais artificielle, totalement artificielle. Premièrement, deux autres points qui ont amené à discréditer le système, c'est d'une part l'écroulement du mur de Berlin, donc du communisme,
dans lequel on voyait les forces de l'Antichrist. Deuxièmement, le discrédit dans lequel est tombé l'État d'Israël depuis un certain nombre d'années, depuis les intifadas, les affaires du Liban, Sharon et tout ce qu'on voudra. Tant et si bien qu'il y a une interprétation aujourd'hui de plus en plus anti-israélienne des prophéties qui se fait jour dans les milieux évangéliques. Et on reproche énormément justement à ce système de faire la part trop belle à un Israël qui est finalement bien humain dans la conception de ces gens-là. Et c'est la raison pour laquelle ce système est en passe d'être, sinon abandonné, du moins fortement mis de côté, n'est-ce pas ? Alors que, bon, il y a quand même des choses intéressantes. Premièrement, l'idée d'une révélation progressive, n'est-ce pas ? Aussi, l'idée que l'on refuse de lire le Nouveau Testament dans l'Ancien Testament. Ça, c'est une chose très importante aussi, parce que les deux autres systèmes, l'amillénarisme et le post-millénarisme, ont exactement cette démarche. À mettre au crédit des prémillénaristes dispensationalistes, la différence qui est faite entre l'Église et Israël, qui est un point extrêmement important. Autre point positif, l'interprétation littérale des prophéties lorsque l'interprétation allégorique ne s'impose pas. La vision de la gloire de Dieu comme but du plan de Dieu, ça c'est une chose aussi très importante. Voilà, si vous voulez, en gros, pour les points positifs. Par contre, ce qui est discutable et contestable, c'est le saucissonnage de l'histoire en dispensation précise. N'est-ce pas ? Deuxième point contestable, l'idée de cette grande tribulation, entre guillemets, qui dure 7 ans, on disait entre 3 ans et demi, etc. Bon, à partir justement de la fameuse prophétie des semaines de Daniel. Alors, comment faut-il interpréter cette prophétie de Daniel ? Je vous avoue franchement que je n'en sais rien. Il y a là des difficultés de traduction d'abord aussi, qui ne sont souvent pas prises en compte suffisamment justement par les dispensationalistes, qui font que c'est une prophétie très obscure. Elle est très claire jusqu'à un certain point, dans ce sens que elle va jusqu'à la naissance de Jésus, jusqu'à la venue de Jésus, la première venue de Jésus, d'une manière assez évidente, grosso modo, même si quelquefois il y a quelques petites difficultés à faire coïncider tous les détails de cette prophétie avec des événements historiques précis. Mais enfin bon, grosso modo, ça correspond. D'ailleurs, c'était tellement vrai que les pères de l'Église l'employaient dans leur polémique contre les Juifs, ou même ça, on voit ça jusqu'au Moyen-Âge, les fameuses disputations de Barcelone et de Tortosa ont fait usage de cette prophétie. Donc, à grosso modo, là, ça colle. Maintenant, évidemment, pour ce qui est des événements ultimes, là, c'est difficile de dire, n'est-ce pas ? Mais en tout cas, ce qui semble évident, quand nous lisons le livre d'Apocalypse en particulier, c'est que ce que la Bible appelle la tribulation ou l'épreuve, etc., c'est manifestement quelque chose qui dure plus de 7 ans. Quand nous lisons, par exemple, les lettres aux églises d'Apocalypse, le Seigneur dit à une des églises, l'église de Thyatire, si ma mémoire est bonne, tu auras une tribulation de 10 jours, etc. À l'église de Philadelphie, il dit, parce que tu as gardé la parole de la persévérance en mon nom, je te garderai de la grande tribulation ou de la grande épreuve qui vient sur le monde entier pour éprouver tous les habitants de la terre. Alors évidemment, le problème dans l'interprétation des prophéties, c'est qu'on prend toujours les prophéties comme s'ils avaient été écrites pour nous. Et on ne prend pas en compte les destinataires, justement, de ces prophéties. C'est manifeste, par exemple, quand on lit les prophéties de l'Ancien Testament, que l'on applique à l'Église, en oubliant qu'au préalable, les prophéties ont d'abord été adressées à Israël et s'adressaient à Israël. Quand on lit les prophéties de l'Apocalypse, on fait exactement le même transfert,
en disant « Ces prophéties concernent l'Église des derniers temps, nous, par conséquent, puisque nous sommes l'Église des derniers temps. » On oublie que c'est exactement l'inverse. L'Apocalypse a été écrite pour des églises de la fin du 1er siècle. Et notamment les lettres aux églises de l'Apocalypse, c'était pour des églises précises qui existaient à cette époque-là. Alors, je veux bien qu'on nous dise, ces églises, ces sept églises, puisqu'il y a le nombre sept, représentent l'église de tous les temps, de tous les lieux. Ok, d'accord, je veux bien. Mais on a le droit de dire ça. Quand on a dit que d'abord, c'était des églises précises de l'époque de la fin du 1er siècle, dont Jean avait la responsabilité. Or, à ces églises de la fin du 1er siècle, le Seigneur dit « Je te garderai de la grande épreuve, de la grande tribulation. » Ça veut dire que ces églises ont commencé à connaître la grande tribulation. Ça veut dire que la grande tribulation a commencé à la fin du 1er siècle. Ou au 2e siècle, si vous voulez, ou mieux. Alors, ça fait un peu plus de 7 ans quand même. Il faut bien reconnaître. Ou ça fait un peu plus de 3 ans et demi si on est post-tribulationniste. Et là donc, automatiquement, cette interprétation d'une tribulation de 7 ans ne tient pas. Ça, c'est l'évidence même. Tribulation, épreuve. Bon, il faut replacer ça aussi dans le contexte hébraïque. Ça, c'est une chose qu'on oublie toujours de faire. On oublie que le schéma prophétique et apocalyptique, donc de l'Apocalypse canonique, l'Apocalypse de Jean, suit très exactement le schéma des apocalypses juives. N'est-ce pas ? C'est d'ailleurs une des raisons pour lesquelles aussi le prémillénarisme est abandonné aujourd'hui. Parce que, disent les amillénaristes ou les postmillénaristes, c'est trop juif. Pour nous, au contraire, c'est une des raisons qui nous l'amène à l'adopter. Mais même les prémillénaristes ne collent pas suffisamment avec justement le schéma hébraïque. Or, que nous dit le Nouveau Testament ? Il nous dit que, à partir de la Pentecôte, on est entré dans les derniers temps. Et vous savez comment Pierre, le jour de la Pentecôte, cite Joël, « Dans les derniers temps, dit Dieu, je répandrai de mon esprit sur toute chair. Bon. » Pierre aussi, dans son épître, dit ça, « La fin, dans ces temps qui sont les derniers, l'épître aux Hébreux, la fin de toutes choses est proche, etc. » Donc, les apôtres avaient conscience de vivre dans les derniers temps. Alors là, évidemment, je vois tout de suite l'objection des théologiens rationalistes. Ben, ces braves gens se sont trompés. Ils attendaient le retour de Jésus de leur temps. Et ça ne s'est pas produit. S'il est vrai qu'il y a des textes qui pourraient laisser supposer cela, il y a de nombreux autres textes qui nous montrent que ni Jésus ni les apôtres ne se faisaient d'illusions sur la durée, justement, de ce temps entre les deux venues de Jésus. Jésus cite par exemple dans des paraboles, parabole du festin, un roi qui part pour un long voyage, qui revient longtemps après. Bon, la parabole des vierges, comme l'époux tardé, etc. Il y a de très nombreux textes qui nous montrent que c'était une évidence que les choses ne pouvaient pas se faire du jour au lendemain. Ne serait-ce que, par exemple, l'évangélisation du monde. Il faut d'abord que cet évangile du royaume soit prêché au monde entier. Ensuite et seulement viendra la fin, dit Jésus. Bon, ça ne va pas se faire en 15 jours, l'évangélisation du monde. Surtout avec les moyens dont on disposait à cette époque-là. Donc, c'était évident que ce temps allait être long. Mais c'était quand même des derniers temps. Pourquoi ?
parce qu'il y avait un événement qui avait changé complètement le cours de l'histoire, c'était la résurrection de Jésus. Selon la tradition juive, la résurrection des morts marquerait l'avènement des derniers temps. Or, Jésus est ressuscité des morts, donc nous sommes dans les derniers temps. Même si ces temps doivent durer 2000 ans, ce n'est pas un problème. On est quand même dans les derniers temps, et Pierre nous l'explique, parce que pour Dieu, un jour est comme 1000 ans, et 1000 ans sont comme un jour. Et Pierre, justement, véritablement averti par le Saint-Esprit, déclare, dans les derniers temps, justement, viendront des moqueurs, disant, où est la promesse de son avènement ? Car depuis que nos pères sont morts, tout reste comme avant. Ils veulent ignorer la patience de Dieu au temps de Noé, etc., qui a attendu 500 ans. Bon. Et Pierre explique la question, le problème. Alors vous allez me dire, mais pourquoi ces textes où il est dit, qui semblent montrer qu'il y a une imminence, pour une bonne et simple raison. D'abord, c'est que l'enlèvement de l'Église peut se produire à tout moment. Et là, justement, nous voyons aussi l'erreur de nos braves frères dispensationalistes qui nous disent que ce sera au début de la tribulation. Bon, alors ça encore passe, parce qu'on ne peut pas savoir quand on va avoir la tribulation. Mais si on est dans la tribulation et si l'on sait qu'il y a une alliance avec l'Antichrist qui a eu lieu entre Israël et l'Antichrist, donc on n'a qu'à compter 3 ans et demi, on sait que dans 3 ans et demi, on sera enlevé. Ou quand il rompt son alliance, si on n'est pas enlevé, on sait qu'on a encore 3 ans et demi. Donc on va savoir le jour et l'heure. Donc ce système ne tient pas, ce système est anti-biblique. D'autre part, ça fait maintenant 54 ans que l'État d'Israël est ressuscité, et la 7e semaine n'a pas recommencé. Bon. Maintenant, faut-il attendre la reconstruction d'un temple à Jérusalem à seule fin que l'Antichrist s'y assoie? Moi, ça me paraît un peu discutable, je dois dire. Reconstruire le temple pour l'Antichrist, à la limite. Je suis prêt à envisager la reconstruction d'un temple qui serait en quelque sorte le palais du Seigneur, l'endroit où les nations viendraient pour l'adorer pendant le millénium. Mais pour le Messie, pour le Seigneur, pour... Enfin, on ne va pas quand même reconstruire un temple pour l'Antichrist, quoi. C'est quand même un peu fort. C'est pas... Alors, ce système, manifestement, a de graves lacunes. Notamment quand on veut ainsi préciser trop. Ça, c'est toujours le problème, justement, de la prophétie, vouloir préciser trop. Et qu'est-ce que nous pouvons dire, donc, par rapport à ces choses ? Eh bien, donc, que nous sommes dans les derniers temps, depuis la Pentecôte. Et que depuis la Pentecôte, également, nous sommes dans la tribulation. Car aussi bien Israël que l'Église, pendant ce temps, ont connu des tribulations. Tribulation d'Israël, n'en parlons pas. Elles sont évidentes pour qui regarde un peu l'histoire d'Israël pendant la diaspora, comme nous le faisons. Tribulation de l'Église, ben, ça commence avec Étienne. Qu'est-ce que c'est la tribulation ? C'est la persécution. Et pendant toute son histoire, l'Église fidèle a toujours été persécutée. Qu'est-ce qu'on veut de plus ? Le XXe siècle, et nous le rappelons quand nous faisons notre étude de l'histoire de l'Église au XXe siècle, est le siècle le plus sanglant de l'histoire de l'Église. Il y a eu davantage de martyrs dans ce seul XXe siècle que dans les 19 siècles qui ont précédé. Qu'est-ce qu'on veut de plus comme tribulation ? N'est-ce pas ? Bon. La tradition juive nous dit que les événements de la fin seront aussi marqués par ce qu'on appelle révélé Mashiach, les souffrances de l'enfantement messianique. Le royaume de Dieu naît dans la douleur, dans des souffrances de l'enfantement. Et ces souffrances de l'enfantement, ce sont évidemment des souffrances que le monde entier connaît, mais plus particulièrement, évidemment, le peuple d'Israël.
Et il est vrai que plus on s'approche de l'événement, plus le combat s'exaspère, et par conséquent, plus, les persécutions sont intenses, plus les malheurs sont grands. Mais ce n'est pas quelque chose qui est limité dans le temps à une courte période, comme le disent justement nos amis dispensationalistes. Alors, là aussi, l'enlèvement peut se produire à tout moment. C'est, comme le disait le professeur Flusser, le point le plus difficile à déterminer au point de vue prophétique, quand aura lieu justement l'enlèvement. Et le professeur Flusser disait, c'est voulu par Jésus, parce que le Seigneur veut que nous soyons prêts à tout moment. C'est pourquoi. Je recevais un des bulletins de l'EPTA, l'Association des théologiens pentecôtistes européens, revue qui de plus en plus me prend à rebrousse-poil. Et il y avait toute une étude sur l'histoire des débuts du pentecôtisme britannique, avec les Jeffreys et tout ça. Et alors, celui qui écrivait cet article, cet historique, qui est professeur dans une école biblique pentecôtiste en Angleterre, notez-le que, justement, dans ce temps-là, l'attente de la parousie, l'attente de la venue du Seigneur était vive. Et alors, il disait, depuis, bien sûr, on s'est rendu compte que ce ne serait pas aussi vite que ça. On était un peu naïfs dans ce temps-là. Et on sourit aujourd'hui de voir la naïveté de ceux qui croyaient que le Seigneur allait revenir comme ça, aussi vite. Oui, naïf peut-être. Enfin, ces gens-là avaient des signes, des prodiges et des miracles. Ils avaient la puissance du Saint-Esprit qui agissait par eux. Je serais curieux de voir, chez ces gens qui sont bardés de titres universitaires, qui sont devenus des gens raisonnables, quels sont les fruits qui sont portés dans leur ministère. Or, justement, je m'inscris en faux contre justement l'affirmation de ces gens-là. Ces gens étaient loin d'être naïfs. On dira, mais ils n'ont pas vu de leur temps. Mais non, ils n'ont pas vu de leur temps. Mais ils avaient raison de l'attendre. Parce que justement, ils ne pouvaient pas savoir si ça n'allait pas arriver de leur temps. Mais nous sommes devenus sages, nous sommes devenus raisonnables, nous avons abandonné la naïveté de nos pères, et nous savons que le Seigneur ne va pas revenir si vite. Peut-être que aussi, nous ne voulons pas tomber dans l'outrance de certaines sectes, alors nous évitons soigneusement maintenant de rappeler que le Seigneur revient. Si, quand nous disons symbole de Nicée. Mais enfin, pour reprendre l'expression qui a fait fortune dans Goscinny, la bouche de bras raccourci, c'est pas demain la veille. Alors nous avons le temps d'aménager notre petite vie tranquille. Alors, vous m'excuserez, je préfère être naïf et je préfère attendre le Seigneur tous les jours. Je préfère la naïveté de notre frère Simcha Perlmutter, qui tous les matins, quand il se levait, sortait faire son footing tout autour de son désert là-bas pour voir si le Messie n'apparaissait pas. Oui, c'est naïf, très naïf, mais je préfère cette naïveté-là, parce qu'un jour ça sera. Et peut-être plus vite qu'on ne le croit, justement. Et aujourd'hui, on est arrivé à ce stade où, peut-être aussi à cause de l'obscurité de certains textes prophétiques, on préfère ne plus s'y arrêter. Et beaucoup ont abandonné l'étude des prophéties, justement, pour toutes ces raisons. Et on prétend de plus en plus, même dans les milieux prémillénaristes, que finalement le millénium n'est pas une réalité si importante que ça. L'important, c'est d'être trouvé prêt. Bon,
C'est vrai, c'est vrai. Mais quand on dit que ce n'est pas une réalité si importante que ça, et l'important c'est de trouver près, réfléchissons un petit peu à l'énormité qu'on dit. Moi je dis ça, c'est une énormité. D'abord, l'important c'est de trouver près. Ça veut dire l'important c'est moi. C'est que je sois sauvé, moi, que les autres se débrouillent. Ça me paraît déjà discutable comme raisonnement. Même si, de fait, il faut que nous soyons trouvés prêts tous les jours. Ce n'est pas du tout ce que je conteste. Mais ce que je conteste, c'est le fait de tout ramener à soi-même. Donc à son salut personnel. L'essentiel, c'est que je sois trouvé prêt, moi. Le millénium, ce n'est pas important. Parce que le millénium, ça concerne le monde. Et moi, le sort du monde, je m'en fiche comme de l'an 40. Du moment que je suis sauvé, moi, que le monde crève ou qu'il soit sauvé, c'est pas, je m'en fiche. C'est ça que ça veut dire, quand nous disons.

Le Seigneur veut le rétablissement de toutes choses. Le Seigneur écoute aussi le soupir de la création qui souffre les douleurs de l'enfantement, les douleurs de l'enfantement messianique. Les animaux, oui, les animaux. Certains vont éclater de rire. Il y avait des enfants qui demandaient l'autre jour à l'école du dimanche, est-ce qu'il y aura des animaux dans le ciel? Alors, on voit les sages, les gens raisonnables, les théologiens, hausser les épaules avec commisération. Sancta simplicitas, naïveté, naïveté d'enfant. Ben oui, le Seigneur s'occupe des animaux. Je ne sais pas ce qui va arriver aux animaux, mais je suis sûr en tout cas d'une chose, c'est que Dieu ne les a pas créés pour l'abîme. Et quand Dieu dit à Jonas, qui est exactement dans cet état d'esprit-là, c'est l'état d'esprit de Jonas, « Moi j'ai échappé au poisson, j'ai fait mon salut, que les gens de Ninive crèvent. Non seulement j'en ai rien à faire, mais je serais bien content qu'ils crèvent en plus. » Le Seigneur dit, mais moi, je ne raisonne pas comme ça. Ces gens-là, ils ne connaissent pas leur droite et leur gauche. Il y a 120 000 personnes, si ma mémoire est bonne, à Ninive. Et des animaux en grand nombre. Oui, Dieu s'occupe des animaux. Et quand je lis Romains 8, eh bien, moi, je vois que, pour Paul, eh bien, l'avènement du Seigneur, c'était quelque chose de central. L'instauration du royaume, c'est quelque chose de central. Et que dire alors quand nous lisons l'Apocalypse ? La révélation de Jésus-Christ, sa révélation qui va changer le cours des choses, qui va changer le cours de l'histoire, qui certes va châtier les méchants, ça c'est vrai, il y a un jugement, on n'est pas universaliste, on aura l'occasion de le voir, n'est-ce pas ? Mais le Seigneur revient pour mettre de l'ordre. Et il va y avoir des choses qui vont se produire. Il n'y aura pas simplement les gens de nos églises qui sont sauvés. Il y en a qui croiront. Pourquoi croyez-vous qu'il y a le millénium, justement ? Qu'est-ce qui va se passer pendant le millénium ? Pourquoi Israël va-t-il avoir un rôle à jouer pendant le millénium, contrairement à ce qu'on nous affirme ? Parce que pendant ce temps-là, eh bien Israël va être le missionnaire de Dieu dans le monde entier. Et là, les conditions seront favorables pour écouter l'Évangile. Parce qu'il n'y aura plus Satan pour semer l'ivraie. Quand le bon grain sera semé, ça va être des millions pendant le millénium qui vont se tourner vers le Seigneur. Et ça, ce serait de, ça n'aurait pas d'importance, hein. Ce serait un détail de l'histoire. Mais c'est une énormité, excusez-moi. Alors dites que je suis naïf. Je suis naïf, je veux bien. Je préfère cette naïveté-là que la sagesse des sages et de tous ces théologiens, n'est-ce pas, qui maintenant ont pris tellement de champ par rapport à ces choses. Ils ont pris du champ par rapport à ces choses aussi pour une autre raison. C'est parce que on ne veut surtout pas, dans les milieux chrétiens, qu'il y ait l'ombre d'une supériorité d'Israël sur l'Église. Et la faculté de Vaud a publié il y a quelques années un texte sur l'eschatologie, parce que ces problèmes sont surtout le fait des facultés de théologie évangélique et des écoles bibliques évangéliques, où on s'agite beaucoup autour de ces questions d'eschatologie. Et je vais vous lire d'ailleurs ce qu'ils ont écrit là-dessus. Je vais en avoir ici quelque part. Voilà ce qu'a écrit la faculté de Vaud. Voilà. Aucune vue n'est parfaite. Donc, prémillénariste, postmillénariste, amillénariste. Comme ça, moi, on ne se mouille pas, c'est déjà une bonne chose.

Enfin, c'est une bonne chose, du moins pense-t-il. Mais ce qui fait problème, c'est l'interprétation des prophéties de l'Ancien Testament. Ça aussi, en ce moment, notre brave de Clermont nous dit la même chose. Certes, Israël reste peuple de Dieu avec une signification théologique. Ouf. Il faut prendre en compte sa survie, quand même. Mais, et c'est là que je disais tout à l'heure, le millénium n'est pas un élément central dans l'Évangile. Voilà. Certains refusent même de prendre parti parce qu'il ne faut pas en faire un système. Il y a des choix possibles, il y a des points d'interrogation. C'est en 1980 qu'il y a eu cette lettre sur l'eschatologie. Certes, Israël est un signe, mais écoutez bien ça, Israël n'aura pas de statut particulier dans le millénium, et encore moins dans l'état final. Ça, c'est surtout ce qu'on veut éviter. Israël a place dans le plan de Dieu, on est heureux de l'apprendre, parce qu'on pouvait même en douter, mais cette distinction est historique et non pas métaphysique. Ce qui est après, elle est avant Jésus-Christ et non après. Elle concerne ce qui est terrestre et non pas ce qui est céleste. Désolé, mais quand je lis Apocalypse 7, je vois quelque chose de tout à fait différent. Je vois 144 000 de toutes les tribus d'Israël qui sont devant le trône et devant l'agneau. 144 000, ça veut dire 12 000 de toutes les 12 tribus. 12, le chiffre de la plénitude, 12 fois 12, 12 fois le chiffre de la plénitude. C'est tout Israël sauvé. Comme c'est écrit dans Romains 11, à la fin, tout Israël sera sauvé, tout Israël vivant à cette époque-là, sous-entendu. Chose que l'on conteste, même dans les milieux prémillénaristes. Et on nous fait à croire que tout Israël ne signifie pas tout Israël. Vous avez de savantes dissertations pour nous faire comprendre que quand on dit tout Israël, il ne faut pas comprendre tout Israël. Que finalement, quand la Bible dit que les promesses de Dieu sont sans appel, en fait, les promesses de Dieu sont, elles sont abolies pour Israël. Faut le faire. Faut le faire. Bravo pour la dialectique. Mais les textes sont là. Il y a donc ces 144 000 qui représentent la plénitude d'Israël sauvé. Et puis ensuite, notre texte nous dit « Puis je vis une grande foule de toute nation, de toute tribu, de toute langue qui était joint avec Israël. » Mais dans cette vision en tout cas, à moins qu'on soit un témoin de Jéhovah, à moins que l'on interprète comme font certains que les 144 000, ben c'est l'Église. On ne voit pas très bien quelle différence à ce moment-là il y aura entre ces 144 000 et la grande foule. Mais enfin, quand on lit le texte sans a priori, l'explication la plus sensée, la plus valable, la plus évidente, celle qui tombe directement sous le sens, c'est que dans la gloire éternelle, il y a le peuple d'Israël sauvé, et il y a les gens qui sont venus de toute nation, de toute tribu, de toute langue. C'est l'Église, ça, peut-être. Oui. Parce que dans l'Église, il y a le reste d'Israël, et puis il y a Israël. Et puis il y a ceux qui sont associés à Israël. Ceux qui sont les branches sauvages de l'olivier, qui ont été greffées sur Israël. Et puis, quand je vois la nouvelle Jérusalem, dans l'Apocalypse toujours, chapitre 21-22. Qu'est-ce que je vois? Que la ville en question ne s'appelle pas Rome, ne s'appelle pas Genève, ne s'appelle pas Constantinople. Comme par hasard, elle s'appelle Jérusalem. Oui, je dirais comme par hasard. Mais croyez-vous que ce soit le hasard? Que il y a là non seulement les noms des 12 apôtres, qui sont les 12 apôtres d'Israël, mais il y a le nom des 12 tribus. Que finalement, cette Jérusalem céleste, elle est vraiment juive. Elle reprend toutes les prophéties d'Ésaïe sur la nouvelle Jérusalem, Ésaïe 60, Ésaïe 66, etc.
Et je ne peux pas ne pas constater que l'État éternel est quand même, pardonnez-moi l'expression que j'emprunterai à Hitler, très enjuivé. Mais non, il ne faut pas. Israël, c'est pas métaphysique, c'est pas céleste, c'est terrestre uniquement. Hein. Et, bon, alors c'est ça, nombreux sont ceux aujourd'hui qui renoncent à étudier les prophéties à cause de ces désaccords. Il termine en disant, les prophéties ne sont pas données pour notre curiosité, mais pour notre sanctification. Bon, proposition avec laquelle je suis d'accord, bien entendu, mais qu'il faudrait aussi replacer dans son contexte. Alors, voilà ce que l'on apprend, justement, dans d'autres milieux, que, ce que je disais tout à l'heure, s'il est vrai qu'on reconnaît que ce prémillénarisme a eu une importance dans l'élan missionnaire, on ne peut pas accepter que les juifs sont dans une position plus élevée que les non-juifs. Et c'est pourquoi, justement, on croit discerner, même dans les formes les plus édulcorées du prémillénarisme, l'ombre d'une possibilité que les juifs aient un privilège que les autres n'aient pas. Et c'est une des raisons pour lesquelles on rejette le prémillénarisme. L'idée enseignée que Dieu a un dessein particulier pour Israël est une erreur. Et alors on nous cite des textes pour montrer ça. Jésus disait aux Juifs, vous avez pour père le diable, les Juifs apostats, le salut est individuel et pas pour les nations, en oubliant justement qu'il y a une exception dans ce domaine-là, c'est justement la nation d'Israël. Que les promesses inconditionnelles ne sont pas si inconditionnelles que ça, parce que les promesses faites à Israël ont soit été accomplies par Jésus ou dans l'Église, soit annulées à cause de leur endurcissement. Et l'on nous cite le texte que Jésus applique aux pharisiens, « Le dessein de Dieu, vous avez rendu nul à votre égard le dessein de Dieu par votre désobéissance. » Donc, alors que Jésus disait ça aux seuls pharisiens de son temps, on applique ça à Israël de tous les lieux, de tous les temps. Alors, il n'y a même plus de place dans certains cas pour une, entre guillemets, « conversion nationale d'Israël ». Tout le système judaïque est abrogé, c'est l'Église qui a pris sa place. Et alors on nous affirme que la Bible n'enseigne pas la restauration millénariste des Juifs dans leur pays, que les prophéties du retour ont été accomplies sous Ezra et Néhémie. Et on nous ressort le canard, ça alors là je suis failli en tomber raide, n'est-ce pas? Dans les milieux évangéliques, les Juifs ont crucifié Jésus. N'est-ce pas? L'universalisme de l'Ancien Testament est en fait une prophétie sur l'Église. Et que le dispensationalisme favorise le fatalisme et le repli sur soi. Ça aussi, c'est quelque chose qu'on trouve constamment, n'est-ce pas? Si on croit que Jésus revient d'une manière sans que l'homme n'intervienne en rien, alors à ce moment-là, à quoi bon? Prêcher l'évangile, à quoi bon, etc. Alors que, bon, c'est vrai qu'on peut toujours raisonner comme ça, mais par rapport au texte biblique, c'est évidemment une erreur. Heureux ce serviteur que son maître trouvera à l'œuvre, les vierges qui dormaient, justement, qui ne faisaient pas ce qu'elles auraient dû faire, elles auraient dû veiller, etc. Elles auraient dû avoir de l'huile dans les lampes, c'est-à-dire avoir des œuvres. C'est ça, l'huile, que ça représente dans la parabole, n'est-ce pas? Alors, on joue avec les textes d'une manière absolument invraisemblable. C'est tout à fait amusant de voir comment les choses sont réinterprétées. Par exemple, certains vont jusqu'à intervertir, si vous voulez, l'ordre chronologique de l'Apocalypse. Et par exemple, pour faire coïncider avec leur système amillénariste ou autre, n'est-ce pas? Ils n'hésitent pas à redécouper et recomposer l'Apocalypse dans une autre séquence, mettons le chapitre 20 avant le chapitre 19, etc. etc. C'est incroyable, il y a une véritable, comment dirais-je,
haine de la prophétie actuellement dans bien des milieux. Or, justement, c'est là qu'il y a aussi une autre distorsion, c'est qu'à partir de ce moment-là, eh bien, on se recentre sur un salut uniquement individuel. Bon, qui est premier, qui est essentiel, c'est pas une remise en doute, une remise en question du tout de ce fait, n'est-ce pas? Mais ce salut individuel, qui est important évidemment parce que c'est nous, parce que chacun rendra compte à Dieu pour lui-même, et que nous ne pouvons pas sauver quelqu'un malgré lui. Donc automatiquement, c'est vrai que c'est très important. Et le monde évangélique a eu raison de souligner cette importance du salut individuel. Mais finalement, ce salut individuel, pour important qu'il soit, n'est pas quelque chose qui est finalement le but ultime. Parce qu'à ce moment-là, accorder au moi une importance démesurée. Je ne suis pas seul au monde, quand même. Et le monde, c'est bien plus vaste. Et le plan de Dieu, il est bien plus vaste que ma petite personne, quelque importante qu'elle soit, aux yeux de Dieu. Et alors, justement, on arrive à ce déséquilibre incroyable qu'il y a dans nos milieux évangéliques, où l'espérance ultime du chrétien, c'est la mort physique. Alors vous avez ces cantiques, ne plus pouvoir les supporter, un certain nombre de ces cantiques-là. J'ai demandé pour changer les paroles de certains versets de nos cantiques. Je ne peux plus supporter ceux qui glorifient la mort. J'attends avec impatience le moment où je verrai le Seigneur face à face, etc. La mort sera le port de ma patrie, ou des choses comme ça. Écoutez, trouvez-moi un seul texte dans le Nouveau Testament qui parle comme ça. Aucun. La mort est une ennemie vaincue, certes, mais une ennemie. Et la mort, nous l'avons vu quand nous avons étudié ce sujet en eschatologie, est un état d'attente, mais de quelque chose d'autre. Ce n'est pas l'espérance ultime, quand même. C'est pas... Bon, c'est vrai, Paul dira qu'être avec le Seigneur, c'est infiniment meilleur que d'être sur cette terre. La chose n'est pas douteuse. Mais nous voyons justement les élus qui sont morts dans l'Apocalypse, qui attendent quelque chose d'autre. Les âmes de ceux qui sont sous l'autel, de ceux qui ont été décapités, qui sont sous l'autel, crient vers le Seigneur, « Jusque à quand, Seigneur, tarderas-tu ?» Et il leur fut donné d'user encore un peu de patience jusqu'à ce qu'ils soient rejoints par leurs frères qui devaient être mis à mort comme eux. Ils attendent quelque chose d'autre. Et ce quelque chose d'autre, c'est quoi? C'est justement la résurrection. Et donc le millénium. C'est ça. Et je citais dimanche dernier en évangélisation un de ces nombreux textes du livre des Actes, il y en a au moins 4 ou 5, où Paul déclare que l'évangile qu'il prêche n'est rien d'autre que l'espérance d'Israël, c'est-à-dire la résurrection des morts. Parce que Jésus est ressuscité des morts, comme les prémices de ceux qui sont morts, et que par conséquent, tous ceux qui croient en lui ressusciteront aussi. C'est ça que prêche Paul. C'est ça le résumé de son évangile. Et là, nous sommes dans une vision absolument hellénistique. Et finalement, Paul aurait besoin de reprêcher au milieu de nous ce qu'il prêchait aux Corinthiens. Chapitre 15 des Corinthiens sur la résurrection. Le grand chapitre sur la résurrection des morts. Parce que finalement, les Corinthiens en étaient arrivés à se dire qu'il n'y avait même pas besoin de résurrection des morts. Pourquoi ? Parce que après la mort, on va directement avec le Seigneur, ce qui est vrai. Mais par conséquent, qu'est-ce qu'on a besoin de plus? Finalement, c'est ce qu'avait dit Platon. Et là, les Corinthiens étaient des néo-platoniciens, c'est normal, ils étaient à Corinthe. Il y avait de nombreux philosophes néo-platoniciens à Corinthe comme il y en avait à Athènes.
c'est pas si loin d'Athènes d'ailleurs, Corinthe. Et nous voyons que quand à Athènes, Paul avait parlé de résurrection des morts, les philosophes qui l'avaient entendu jusqu'alors se sont mis à se moquer de lui. Parce que pour un philosophe néo-platonicien, la résurrection, c'est une aberration. Pourquoi ? Parce que l'être humain est une dualité pour les philosophes. Il est matière et esprit. Alors que pour la Bible, on est corps, âme et esprit. Une troisième composante. Et alors, la matière, c'est mauvais. C'est le mal. Ce qui est matériel est mauvais. Le bien, c'est ce qui est spirituel. Et le drame de l'homme, selon les philosophes néoplatoniciens, comme pour Thomas d'Aquin, par exemple, qui était néoplatonicien, et donc toute l'Église catholique, et toute la tradition occidentale, hein, eh bien, l'être humain, son drame, c'est qu'il est un esprit prisonnier dans un corps, prisonnier dans la matière. Notre corps est une prison, c'est mauvais. Et j'attends le moment où je serai libéré de cette prison pour rejoindre les purs esprits, ce que dit Platon. Et par conséquent, la mort est le moment de cette libération, la mort physique, la mort du corps. Alors vous comprenez bien que non seulement je n'ai pas besoin de résurrection, mais je ne comprends même pas pourquoi il faudrait que je réintègre cette prison d'argile. Mais ce serait un retour en arrière, comme le disent ici certains. Ce serait un retour à l'Ancien Testament. Alors que la Bible, quand elle passe de l'Ancien au Nouveau Testament, va du terrestre au céleste, du matériel au spirituel. Qu'est-ce que j'ai besoin de résurrection ? C'est un retour en arrière. Qu'est-ce que je vais réintégrer, cette prison d'argile ? Alors Paul met les points sur les i et les barres sur les t. Il dit, attention, attention. S'il n'y a pas de résurrection, alors votre foi est vaine, vous êtes dans vos péchés. Parce que s'il n'y a pas de résurrection, Jésus n'est pas le Messie. Jésus est l'innocente victime d'un complot, mais il n'est rien de plus. Et même plus que ça, il est maudit de Dieu, car c'est écrit, maudit quiconque est pendu au bois. S'il n'y a pas de résurrection, Jésus n'est pas ressuscité. Si Jésus n'est pas ressuscité, Jésus n'est pas le Messie. Si Jésus n'est pas le Messie, vous êtes dans vos péchés, votre foi est vaine. Mais maintenant, bien sûr, Jésus ressuscité des morts, il est les prémices de ceux qui sont morts. Alors, c'est vrai. Ceux qui sont morts en lui sont dans le repos, dans la joie, dans la paix, etc. Mais ils sont comme dans un état de sommeil. Ça ne veut pas dire qu'ils sont inconscients. Mais quand on est dans un état de sommeil, on n'est pas quand même dans notre état normal. Notre état normal, c'est quand même pas le sommeil, c'est l'état de veille. Et c'est ça, la mort, dira l'apôtre Paul. Et il y a un temps où les morts s'éveilleront. Et alors le corps sera ressuscité. Pourquoi ? Parce que le monde matériel, la matière n'est pas mauvaise. Le livre de la Genèse nous dit le contraire. Dieu vit que sa création était très bonne. Non seulement ce qui était spirituel, mais ce qui était aussi matériel. Et il n'est pas question de mépriser ce qui est matériel, ce qui est un des grands drames de l'Occident chrétien. Et parce qu'on méprise la matière, il y a deux conséquences négatives qu'il y avait déjà chez les Corinthiens. Deux excès inverses qui semblent totalement opposés, mais qui découlent de la même source. Le premier, c'est de dire, « Oh bah, puisque le matériel n'est rien, la matière n'est rien, il faut que je me détache déjà au maximum de la matière. Donc, je refuse tout ce que mon corps pourrait souhaiter, désirer. Alors, je vais, comme les ermites du désert,
vivre de 2 figues par jour et d'un demi verre d'eau. Je vais habiter dans des grottes et dans des cavernes. Je vais porter des vêtements. Je ne me laverai jamais. Si bien que les ermites, on les sentait longtemps avant de les voir. Etc. Je vais me flageller, je vais me mortifier, je vais, etc. Et c'est l'ascétisme. L'ascétisme qu'on trouve dans un certain courant monachique. Comme ça, ça va permettre à mon corps, à mon esprit, déjà d'être un petit peu en dehors de mon corps, quoi. Et Paul condamne ça. Épître aux Colossiens, c'est condamné. Et puis, il y a l'inverse. La matière n'est rien, la matière est mauvaise. Donc, ce que je fais dans mon corps n'a aucune importance. Aucune. Puisque mon corps sera un jour détruit, et que seul mon esprit sera sauvé, je peux faire n'importe quoi de mon corps. Je peux aller avec des prostituées. Je peux pratiquer l'homosexualité. Je peux tout faire. Et c'est ce qui se passait à Corinthe. Relisez ce que Paul écrit dans la première aux Corinthiens, la deuxième aussi d'ailleurs, n'est-ce pas ? Il y a parmi vous une immoralité telle qu'on n'en rencontre même pas chez les païens. Comment c'est possible de la part des gens qui ont entendu l'évangile ? À cause de ça. C'est la doctrine des Nicolaïtes. C'est le, si vous voulez, le néoplatonicisme antinominaliste, ça veut dire anti-loi. Et si les Corinthiens avaient ce slogan que Paul conteste, tout est permis, ben oui, puisque de toute façon, mon corps sera détruit. Qu'est-ce que ça peut faire ? Je peux faire de mon corps ce que je veux. Paul dit non. Le corps, justement, aussi, il est création de Dieu. Et Dieu ne peut pas se désintéresser de sa création. Si Dieu est obligé, pour sauver l'esprit, de condamner la matière, alors il y a une partie de sa création qui échappe à sa souveraineté, qui échappe à son royaume. Et le royaume de Dieu implique que toute la création soit soumise, que tout ce qui est dans le ciel, sur la terre ou sous la terre, ploie les genoux devant la souveraineté de Jésus. Philippiens 2. N'est-ce pas ? Et c'est pourquoi la création aussi, la matière, aura part à la rédemption. Ça, c'est un peu écologiste, hein ? Une certaine forme d'écologie biblique dans ce domaine-là. Holistique, comme on dit aujourd'hui dans le New Age. N'est-ce pas ? Mais on est très loin de ce que disent ces gens-là, mais il y a quand même quelque chose, une intuition juste. Parce que justement, dans le christianisme, on a trop méprisé. Et on a méprisé la matière de deux manières, de ces deux manières-là. À la fois dans les excès du catholicisme ascétique, et puis aujourd'hui, au contraire, dans l'autre extrême. De toute façon, Dieu aime tous les hommes seront sauvés, peu importe qu'ils vivent comme des patachons, pas de problème. Puis la matière, comme je peux l'exploiter, on retrouve l'écologie. Je peux la souiller, je peux la polluer, je peux tout faire. Puisqu'elle disparaîtra. Non. Tu demanderas des comptes. Mais évidemment, ce qui sera alors au moment de la venue du royaume, ben ce sera différent quand même. Ce sera une matière, mais une matière différente. On aura un corps qui sera vraiment notre corps. On se reconnaîtra. Mais ce sera un corps spirituel. Ah, vous voyez, alors, ce ne sera pas matériel. Voilà, tu es tombé dans le piège. Tu es tombé dans le piège de saint Platon et de saint Thomas d'Aquin, qui en était le disciple. Tu es tombé dans le piège dans lequel tombent pratiquement tous les occidentaux et pratiquement tous les chrétiens, qui associent spirituel avec immatériel. Et la Bible ne fait jamais ça. Dans la Bible, spirituel ne signifie pas immatériel.
Spirituel signifie ce qui vient d'en haut et charnel ce qui vient d'en bas. Voilà. C'est ça, spirituel. Jésus avait un corps spirituel à sa résurrection. Et il n'avait pas un corps immatériel. C'est justement ce que croient les disciples. Ils croient voir un fantôme, ça veut dire un être qui, comme le dira Jésus, n'a ni chair ni eau. Jésus dit, touchez-moi. Et voyez, je suis bien matériel. Vous voyez que j'ai de la chair et des os. Et Thomas met ses mains dans les marques de des plaies de ses mains et de ses pieds dans son côté percé. C'est un corps spirituel, mais pas immatériel. Et pourtant, ce corps a des capacités extraordinaires. Il passe au travers des murs, des portes fermées, etc. Il apparaît, il disparaît comme ça. Parce que c'est un corps spirituel. Il a la possibilité de vivre dans une autre dimension, dans une autre réalité, dans un autre monde, qui est le monde spirituel. Et la Nouvelle Jérusalem, c'est pareil. La Nouvelle Jérusalem, c'est une ville spirituelle, mais qui n'est pas immatérielle. Il y a une terre nouvelle et un ciel nouveau qui sont spirituels puisqu'ils descendent d'en haut, mais qui ne sont pas immatériels. Et vous voyez quand nos bras frères de Vaud et ailleurs nous disent « Nous allons du terrestre au céleste. » Bon, jusque-là, d'accord. Du matériel au spirituel. Mais enfin, là on est à fond dans Platon. On n'est pas dans la Bible. Non. Du terrestre au céleste, oui. De ce qui est d'en bas à ce qui est d'en haut. Et, bon, on pourrait prendre de multiples exemples qui vont dans le même sens. Voyez-vous ? Et c'est pourquoi, pour que le triomphe du Seigneur soit total, le millénium est indispensable. Le renouvellement de toutes choses, la destruction de la mort même. Sinon, il y a une partie de l'univers qui échappe à la souveraineté de Dieu. Et dire, comme nous disent nos bras frères de Vaud, le millénium n'est pas central dans la Bible, je dis, c'est une hérésie, c'est une erreur. Le millénium, le royaume, est central. C'est le but de l'histoire, c'est le but du plan de Dieu, c'est le but de son salut. Et Paul le dit dans les Colossiens. Récapitulez toutes choses dans le Messie. Ce qui est en bas, ce qui est en haut, etc. Tout récapitulez, tout rassembler, tout réunir en lui. Faire de toutes ces choses-là un tout harmonique qui soit une louange à la gloire de Dieu. Et finalement, quand les livres des psaumes nous disent « Louez-le, montagne, monstre marin, jeunes gens, jeunes filles, etc. » C'est ça. Que tout soit justement quelque chose, tout l'univers, toute créature, eh bien, rende gloire à Dieu, à la place qui est la sienne, à la manière qui est la sienne. Et l'immatériel, plutôt le matériel inanimé, rendra gloire à Dieu tout simplement en remplissant la fonction qui est la sienne, que Dieu lui avait attribuée dès le commencement et qui a été gâchée par la chute. C'est pas la destruction, c'est pas la séparation d'un petit quelque chose, n'est-ce pas, éthéré qui participera. Non, c'est tout le cosmos, n'est-ce pas, qui rendra gloire à Dieu. Et c'est ça, le ciel nouveau et la nouvelle terre. Alors voilà, ça c'est le but de l'eschatologie, il est central pour moi. Encore une fois, au risque d'être naïf, au risque d'être sectaire, diront certains, mais enfin, c'est cela. Je ne peux pas comprendre l'Évangile, je ne peux pas comprendre la Bible autrement que dans cette perspective-là.

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2: Nous avons tous besoin de rire. Cela est absolument nécessaire pour notre équilibre psychologique. Naturellement, on ne peut pas rire de tout. Ceux qui pensent le contraire se trompent et offensent ceux dont les souffrances sont devenues un objet de dérision. Non, croyez-moi, tout ne peut pas être prétexte à la plaisanterie. La Bible nous informe qu'il existe un rire qui n'est pas acceptable. Dans Ecclésiaste, chapitre 7 et verset 6, il est désigné comme étant celui des insensés, le rire des insensés. Quand je dis qu'il est bon de rire, je fais allusion à ces rires de contentement et d'expression de la joie de vivre. Je ne sais pas qui a pu dire un jour que la joie pouvait être un péché, mais je sais que Dieu, dans sa parole, nous invite à demeurer dans la joie. L'Épître aux Thessaloniciens, chapitre 5 et verset 16, nous dit « Soyez toujours joyeux ». Lorsque nous sommes profondément joyeux, cela se voit et se manifeste par des sourires et par des rires. Croyez-moi, le rire fait partie du mode de fonctionnement de l'humain. Par ce type d'expression de nos sentiments, nous libérons en nous une énergie vitale et des forces positives. Le rire fait partie de ces comportements que l'on appelle comportements réflexes. Le fait que nous pouvons faire des choses par réflexe prouve que notre corps contient en lui-même des mécanismes vitaux nécessaires pour notre équilibre. Dès notre naissance, Dieu nous a dotés de ce merveilleux anti-stress qu'est le rire. Alors, ne nous en privons pas.
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1: Bonjour à tous, je suis Raphaël Mambou, que Jésus vous bénisse, qui que vous soyez, où que vous soyez. Le nom de cette émission est Venez à Jésus, c'est une grâce, c'est un honneur, c'est un privilège de pouvoir vous retrouver encore aujourd'hui autour de la parole de Dieu pour partager quelques versets bibliques sur le thème « Le baptême d'eau ». Avant d'aller plus loin, je voudrais vous inviter à baisser la tête dans la prière pour dédier le reste des 30 minutes entre les mains du Seigneur. Prions. Père éternel, au nom de ton Fils Jésus-Christ, nous voici devant toi pour entendre ta parole, pour entendre ton message, pour entendre ta vérité, pour entendre la vérité. Car la vérité est ta parole, Seigneur. La vérité est ton Fils Jésus-Christ. Père, dispose nos cœurs à comprendre cette parole. Dispose nos cœurs à accepter cette parole. Dispose nos cœurs, Seigneur, à nous corriger. Car lorsque tu parles, tu ne parles pas en vain. Tu parles pour un but. Et lorsque tu parles, c'est pour nous faire du bien, Seigneur. Nous voulons que tu nous fasses du bien encore aujourd'hui sur ce thème, le baptême d'eau. Au nom de ton Fils Jésus-Christ, nous avons ainsi prié. Amen. Je voudrais vous inviter à relire le passage dans Hébreux 6. Hébreux 6, chapitre 6, pardon, Hébreux chapitre 6, versets 1 à 2. Vous y êtes? Hébreux 6, 1 à 2. C'est pourquoi, laissant les éléments de la parole de Christ, tendant à ce qui est parfait, sans poser de nouveau les fondements du renoncement aux œuvres mortes, de la foi en Dieu, de la doctrine des baptêmes, de l'imposition des mains, de la résurrection des morts et du jugement éternel. Nous avons dit la fois passée que l'écrivain aux Hébreux, inconnu, nous fait connaître six doctrines fondamentales ou six doctrines élémentaires que chaque chrétien, que chaque croyant en Christ est censé maîtriser, est censé connaître. Il y a la doctrine du renoncement aux œuvres mortes, la doctrine de la foi en Dieu, la doctrine des baptêmes, la doctrine des impositions des mains, la doctrine de la résurrection des morts et la doctrine du jugement éternel. Ça fait six. Il est très important, et pour vous et pour nous, de connaître ces six doctrines. Mais nous ne sommes pas en train de faire une étude sur ces six doctrines, mais nous sommes en train d'étudier sur la doctrine du baptême d'eau. L'écrivain parle de la doctrine des baptêmes. Il y en a plusieurs. Nous en avons parlé de quatre, nous avons cité les quatre baptêmes. Mais nous allons plus continuer sur le baptême d'eau. Nous avons défini le baptême comme le fait de tremper quelque chose dans un liquide, puis le retirer ensuite. C'est prendre quelqu'un, c'est prendre quelque chose, c'est l'introduire dans l'eau, dans un liquide, et puis le retirer. Nous avons dit aussi que le baptême était une ordonnance que le Seigneur Jésus-Christ avait instituée dans l'Église. Nous avons défini une ordonnance comme étant un rite extérieur institué par Jésus-Christ pour être administré dans l'Église comme signe visible de la véracité salvatrice de la foi. Et bien sûr, nous avons dit aussi que le baptême ne sauvait pas. Le baptême ne sauve personne. Dans Marc 16, nous allons le lire, Marc 16, le temps de retrouver le passage, le verset est précis, mais c'est dans Marc 16, le chapitre c'est dans Marc 16, vous y êtes. Marc 16, verset 15, il est dit « Allez par le monde entier et prêchez la bonne nouvelle à toute la création. Celui qui croira et qui sera baptisé sera sauvé. Mais celui qui ne croira pas sera condamné. » Vous voyez? Jésus recommande à ses disciples, à vous et à moi, d'aller dans le monde entier et de prêcher la bonne nouvelle. Ensuite, ces personnes doivent se faire baptiser. Et Jésus dit, celui qui croira et qui sera baptisé sera sauvé. Mais il ouvre une autre possibilité en disant, celui qui ne croira pas sera condamné. Mais c'est celui qui ne croit pas là peut être aussi baptisé. Le baptême ne sauve personne, je tiens encore à le préciser. Ce qui sauve, c'est la foi en l'œuvre accomplie par Jésus-Christ à Golgotha. Et celui qui croit prend naturellement le baptême d'eau. Bien sûr, il y a de ces chrétiens, quand je parle de chrétiens, je parle de personnes nées de nouveau en Jésus-Christ, qui ont donné leur vie à Jésus-Christ, mais ne sont pas encore baptisés. C'est pas pour autant qu'ils iront en enfer, non. Mais c'est anormal que vous soyez nés de nouveau, mais que vous ne vouliez pas prendre le baptême d'eau. Mais il est aussi anormal de ne pas croire en Jésus-Christ et de prendre le baptême d'eau. Ce n'est pas un baptême d'eau, c'est un bain. Parce que ça n'a aucune signification pour vous. Nous le verrons plus tard, peut-être certainement dans une prochaine émission, la signification du baptême d'eau pour le chrétien. Celui qui ne croit pas en Jésus-Christ, mais qui passe par ce rite de baptême d'eau, en fait, il n'est pas baptisé. Il a pris un bain. Ça n'a aucune signification. Ça n'a aucune importance pour lui. Et surtout aux yeux de Dieu, Dieu voit que ce monsieur n'a fait que prendre un bain d'eau. Il n'a fait que prendre un bain. Ça ne va rien changer pour lui. Le baptême est pour ceux et celles qui ont donné leur vie à Jésus-Christ. Jésus est aussi celui qui a institué le baptême. Peu de temps avant son ascension, Jésus a commandé à ses disciples de faire des disciples et de les baptiser. Puis il leur dit, Marc 16, verset 15, « Allez par le monde entier et prêchez la bonne nouvelle à toute la création. Celui qui croira et qui sera baptisé sera sauvé, mais celui qui ne croira pas sera condamné. » Vous voyez ? C'est Jésus qui parle. Prendre le baptême d'eau pour le chrétien est l'acte ou l'étape normale après la conversion. Nous allons en parler. Ma prière est que vous puissiez suivre toute cette série d'enseignements sur le baptême d'eau. C'est très important. Nous ferons aussi la différence entre le baptême de Jean et le baptême chrétien. Il est très important pour nous de comprendre ces choses. Dans mon expérience chrétienne, dans ma petite expérience chrétienne, j'ai vu des hommes et des femmes, j'ai rencontré des hommes et des femmes qui, étant nés de nouveau depuis plus de 5 ou 6 ans, n'ont pris leur baptême d'eau que peut-être après 7 ans, 8 ans. D'autres n'ont pris le baptême d'eau que pour devenir membres de l'Église. Je parle de ceux et de celles qui sont nés de nouveau. D'autres ont pris le baptême d'eau parce que quand il fallait se marier dans l'église X, il fallait qu'ils aient une carte de membre. Ils œuvraient déjà dans cette église, dans les cellules de cette église. Mais comme il fallait se marier et qu'ils n'avaient pas de carte de membre, alors ils ont accepté de passer par le baptême d'eau. C'est vrai qu'ils ont obéi, mais les raisons pour lesquelles ils ont obéi ne sont pas l'ordre de Dieu, mais un avantage qu'ils pouvaient en tirer de l'église. Personnellement, je ne trouve pas ça correct, mais je ne suis pas là pour condamner qui que ce soit, mais pour montrer aux hommes et aux femmes qui croient en Jésus-Christ le bon chemin. Peut-être que vous êtes de ceux et de celles qui avaient pris le baptême d'eau sans être nés de nouveau, sans avoir donné votre vie à Jésus-Christ. Peut-être que vous avez pris le baptême d'eau parce que c'est à la mode aujourd'hui dans votre communauté, dans votre ville, il y a une très grande église évangélique. Et vous aussi, vous y allez, mais bon, les choses qui sont dites ne sont pas intéressantes. Mais pour ne pas paraître bizarre et étrange aux yeux des autres, vous êtes aussi passé par ce rite. Ça n'a aucune signification pour vous, puisque vous n'êtes pas né de nouveau. Je connais même l'histoire d'un homme dans cette église dans laquelle je priais. Avant de passer par le baptême d'eau, il y a un petit entretien Alors, ce monsieur parlait avec un des candidats, si je puis dire, au baptême d'eau. Il posait des questions. Quand est-ce que vous avez rencontré Jésus-Christ? Comment votre vie a été changée? C'était juste un simple entretien. Alors, à un moment, le monsieur à qui on posait des questions s'est fatigué. A dit, mais écoutez, vous savez, toutes vos choses-là, vos bizarreries d'église, ça ne m'intéresse pas. Moi, je veux me marier avec Y. Et elle m'a dit qu'elle veut un mariage seulement dans cette église. Et pour que je puisse me marier dans cette église, il faut que je passe par ce rite. Donc, vous voyez, il n'y a pas de nouvelle naissance pour ce monsieur, mais parce qu'il doit se marier avec Y ou avec X ou avec Z, il accepte de passer par les eaux du baptême. Spirituellement, ça n'a aucune implication pour lui, ça n'a aucune signification pour lui, ça n'a aucune importance, ça n'a, aux yeux de Dieu, il a pris simplement un bain. Attention, mon frère, attention, ma sœur. Je prie que ces enseignements puissent vous réveiller, puissent vous réveiller, que vous puissiez vous dire, Seigneur, qu'est-ce que je suis en train de faire? Je dois te donner ma vie avant de passer. Moi, personnellement, d'où j'étais, avant de se faire baptiser d'eau, on devait suivre certains enseignements. Certains enseignements, je crois que ça avait pris 5 ou 6 dimanches, le temps de faire l'inscription. 5 à 6 dimanches après, on a suivi des enseignements et puis je suis passé par les eaux du baptême. Je ne suis pas en train de dire que je suis plus intelligent, plus spirituel ou que je suis un modèle, non. Mais j'essaye de vous faire comprendre, vous mes frères, vous mes sœurs, que le baptême d'eau n'est pas quelque chose qu'il faut prendre à la légère. Mais le baptême d'eau non plus ne sauve pas. Celui qui sauve s'appelle Jésus-Christ. Allez dans le monde entier prêcher la bonne nouvelle. Celui qui croira et qui sera baptisé sera sauvé. Mais celui qui ne croira pas, mais qui pourra être baptisé d'eau, ne sera pas sauvé. Donc, c'est une institution, c'est un commandement que le Seigneur a donné. Dans Matthieu 28, à partir du verset 19, Matthieu 28, nous allons le lire, à partir du verset 19, il nous est dit ceci. Jésus nous dit ceci. Allez, faites de toutes les nations des disciples. Ces nations, baptisez en les baptisant au nom du Père, du Fils et du Saint-Esprit. Allez, faites de toutes les nations des disciples, les baptisant au nom du Père, du Fils et du Saint-Esprit. Jésus, j'allais dire, Jésus tient à cette institution. Ce sont les deux ordonnances, le baptême fait partie des deux ordonnances que Jésus a instituées. Les deux ordonnances sont le baptême d'eau et le repas du Seigneur. Rappelons-nous, une ordonnance est un rite administré dans l'Église comme un signe visible de la vérité salvatrice de la foi. Donc, il est tout à fait normal, quelqu'un qui est né de nouveau, soit baptisé d'eau et participe au repas du Seigneur. Parce que c'est la volonté de Christ. Ce sont les ordonnances de Christ. Ce sont les sacrements de Christ. Lorsque les apôtres de Jésus, dans le Nouveau Testament, prêchaient l'Évangile et que les gens répondaient, ils étaient immédiatement baptisés. Après l'ordre missionnaire de Jésus, aller dans le monde entier, prêcher la bonne nouvelle, les disciples ont obéi. Ils sont allés en Samarie, ils sont allés en Judée, ils sont allés dans le monde entier et jusqu'à aujourd'hui. Dès que quelqu'un répondait à l'appel de Jésus-Christ, dès que quelqu'un répondait à l'appel de l'Évangile, dès que quelqu'un se convertissait, dès que quelqu'un donnait sa vie à Jésus-Christ, il était normal, dans les jours qui suivent, pas dans les années qui suivent, dans les jours qui suivent, des fois même les mêmes nuits, ces personnes étaient baptisées. Dans Acte 2, à partir du verset 38, Acte 2, lisons-le, Acte 2, 2, lisons-le, acte 2, je suis allé jusqu'à acte 2.

Et Paul bien dit, repentez-vous et que chacun de vous soit baptisé. Vous devez vous faire baptiser. Vous devez passer par les eaux du baptême. Continuons au verset 40. Et par plusieurs autres paroles, il les conjurait et les exhortait, disant, sauvez-vous de cette génération perverse. Verset 41. Ceux qui acceptèrent sa parole furent baptisés. Et en ce jour-là, le nombre des disciples s'augmentant d'environ 3 âmes. Quelle campagne d'évangélisation extraordinaire! C'est vraiment merveilleux. 3 000 conversions en une prédication. 3 000 conversions en une campagne d'évangélisation. Et ils ne se sont pas limités seulement à accepter Jésus-Christ comme Seigneur, comme Sauveur. Ils ne se sont pas seulement limités à la repentance, à demander pardon pour leurs péchés, à se tourner vers le Dieu vivant au travers de Jésus-Christ. Mais ils ont aussi accepté le baptême. Ils se sont fait aussi baptiser. Mon frère, ma sœur, je ne sais pas qui vous êtes. Je ne sais pas ce que vous êtes en train de vivre. Je ne sais pas quelle est votre attitude par rapport à cette ordonnance, par rapport à cette institution de Jésus-Christ qui est le baptême d'eau. Mais je suis venu vous dire qu'il se peut qu'il y ait peut-être des blocages, des non-avancements dans votre vie spirituelle parce que justement, vous n'avez pas obéi à ce commandement de Christ qui était aussi de se faire baptiser d'eau. J'ai vu ça de ma vie. Et je le vis encore avec certaines personnes. Ils étaient dans l'église Y, dans la communauté Y. Ils ont été touchés par l'évangile. Ils ont accepté l'évangile. Ils ont accepté Jésus-Christ. Ils sont nés de nouveau. Ils sont allés dans l'église Z, parce que dans l'église Y, on ne parlait pas de Jésus-Christ. Mais dans l'église d'où ils venaient, dans la communauté d'où ils venaient, ils avaient reçu un type de baptême. Un baptême selon leur mode, selon leur compréhension des choses. Mais maintenant qu'ils sont venus à Jésus-Christ, qui sont dans la vérité, on leur propose le baptême d'eau, selon le modèle biblique. Ils disent non, j'ai déjà été baptisé. Je n'ai pas à passer 2 fois dans le baptême. Non, mon frère, non, ma sœur. Un baptême d'eau avant la conversion n'est pas un baptême d'eau. Un baptême d'eau avant la nouvelle naissance n'est pas un baptême d'eau, c'est un bain. On vous a simplement pris, on vous a plongé dans l'eau et vous en êtes ressorti. Ou alors on a fait un autre type de baptême d'eau, mais avant la nouvelle naissance, ça n'a aucune signification. Ça n'a aucune importance, ça n'a aucune bénédiction pour vous. Je parle de bénédiction, oui, parce que j'ai vu des gens être baptisés d'eau et en sortir, baptisés du Saint-Esprit, guéris de certaines maladies, délivrés de certaines oppressions démoniaques. J'ai vu ça de mes propres yeux. Donc, un baptême d'eau avant la nouvelle naissance, ce n'est pas un baptême d'eau. C'est un bain qui a été pris. Dans Actes 8, Acte 8, à partir du verset 12, Acte 8, à partir du verset 12. Mais quand ils crurent à Philippe, qui leur annonçait la bonne nouvelle du royaume de Dieu et du nom de Jésus-Christ, hommes et femmes se firent baptiser. Simon lui-même crut, et après avoir été baptisé, il ne quittait plus Philippe, et il voyait avec étonnement les miracles et les grands prodiges qui s'opéraient. Philippe est descendu, et il a commencé à parler de Jésus-Christ. Après la persécution, il est allé dans une ville pour parler de Jésus-Christ. Et des hommes et des femmes ont répondu à l'appel de Dieu, ont donné leur vie, dont Simon, un grand magicien. Il est dit, dès qu'ils ont cru à ce que Philippe leur annonçait au sujet du royaume de Dieu et du nom de Jésus-Christ,

0: Les hommes et les femmes se firent baptiser. Le magicien Simon lui-même crut et après avoir été baptisé, il ne quitta plus Philippe. Merveilleux. Dès qu'ils ont reçu Jésus-Christ dans leur vie comme Seigneur et Sauveur, ils ont accepté de passer par les eaux du baptême. Donnez votre vie à Jésus-Christ. Qu'est-ce que vous attendez pour vous faire baptiser? Ces hommes et ces femmes n'ont pas. Mais nous avons déjà reçu un type de baptême. Nous avons déjà notre propre façon de marcher avec Dieu. Non! Dès qu'on est de nouveau, on devient une nouvelle créature. On devient une nouvelle créature en Jésus-Christ. Et on commence sa marche chrétienne. Et quelle est l'étape suivante? C'est le baptême d'eau. C'est tout à fait normal. Tout à fait normal. Dans Acte 8, verset 37. Acte 8, verset 37. Commençons verset 34. L'eunuque dit à Philippe, « Je te prie, de qui le prophète parle-t-il ainsi? Est-ce de lui-même ou de quelqu'un d'autre ?» Alors Philippe, ouvrant la bouche et commençant par ce passage, lui annonça la bonne nouvelle de Jésus. Comme ils continuaient leur chemin, ils rencontrèrent de l'eau. Et l'eunuque dit, « Voici de l'eau. Qu'est-ce qui empêche que je sois baptisé ?» Philippe dit, « Si tu crois de tout ton cœur, cela est possible. » L'eunuque répondit, « Je crois que Jésus-Christ est le Fils de Dieu. » Verset 38, « Il fit arrêter le char, Philippe et l'eunuque descendirent tous deux dans l'eau. » Et Philippe baptisa l'eunuque éthiopien. Quand ils furent sortis de l'eau, l'Esprit du Seigneur enleva Philippe et l'eunuque éthiopien ne le vit plus, tandis que joyeux, il poursuivait sa route. Un monsieur très riche, un intendant, revenait de Jérusalem en train de lire les Écritures de l'Ancien Testament. Mais il ne comprenait pas. Alors Philippe lui pose la question, « Est-ce que tu comprends ce que tu es en train de dire ?» Le monsieur lui dit, « Je te prie, parle-moi. De qui est-ce que le prophète est en train de parler ? De lui-même ou bien d'un autre ?» J'aime ce qu'il est dit. Alors Philippe, ouvrant la bouche et commençant par le passage que l'eunuque éthiopien était en train de lire, lui annonça la bonne nouvelle de Jésus-Christ. On va dire ceci. Philippe a commencé à parler de l'évangile, commencé à parler de Jésus-Christ à partir du passage de Ésaïe 55, où on dépeint le sacrifice et les souffrances de Christ. Mais Philippe ne va pas seulement se limiter à parler du sacrifice de Jésus-Christ à la croix, mais aussi de ce que Jésus-Christ a demandé de faire, c'est-à-dire aller dans le monde entier, prêcher la bonne nouvelle, oui, mais il a aussi demandé que ceux qui vont croire en Jésus-Christ prennent le baptême d'eau. Voilà pourquoi l'eunuque éthiopien posera au verset 36, l'eunuque éthiopien posera cette question. Voici de l'eau. Il y a de l'eau ici. Qu'est-ce qui empêche que je sois baptisé? Philippe lui dira, si tu crois de tout ton cœur, cela est possible. Si tu crois quoi? Que Jésus-Christ est Seigneur et Sauveur. Pas si tu crois que le baptême d'eau sauve. Voilà pourquoi l'eunuque éthiopien a répondu, je crois que Jésus-Christ est le Fils de Dieu. Oui. Je crois que Jésus-Christ est le Fils de Dieu. Je crois que Jésus-Christ est le Sauveur des hommes. Que sa mort à la croix nous rachète de la malédiction du péché, de la malédiction de la loi, nous rachète du royaume des ténèbres pour que nous passions au royaume de Dieu, pour que nous devenions des enfants de Dieu. Et dès qu'ils se sont arrêtés, les deux sont descendus dans l'eau. C'est très important de préciser, nous allons le voir dans les prochaines émissions, dans l'eau, et ensuite, Philippe a baptisé ce monsieur. J'aime la question. Qu'est-ce qui empêche que je sois baptisé? Nous allons exploiter ça dans les prochaines émissions. Dès qu'on entend l'évangile, dès qu'on accepte l'évangile, il est normal de se faire baptiser d'eau. Mon frère, ma sœur, vous qui m'écoutez en ce moment, je sais que beaucoup de chrétiens, nés de nouveau, quand je parle de chrétiens, je parle d'hommes et de femmes nés de nouveau, ont du mal à passer par les eaux du baptême. Ma prière, et que ce message que vous entendez en ce moment soit quelque chose qui vous réveille, qui vous révolutionne, parce qu'il y a une bénédiction qui se cache ou qui a derrière l'obéissance à la parole de Dieu. Derrière toute obéissance de la parole de Dieu se trouve une bénédiction pour l'enfant de Dieu. Ne réfléchissez pas trop. Ne réfléchissez pas trop. Mais obéissez à la parole de Christ. Allez dans le monde entier, faites de toutes les nations les disciples, les baptisant. Il faut baptiser. Il faut être baptisé. Un baptême avant la conversion n'est pas un baptême. Il est normal qu'après la conversion à Dieu, la conversion à Christ, il est tout à fait normal après la conversion d'être baptisé d'eau. Mon frère, ma sœur, ce message est peut-être en train de vous toucher, peut-être que vous êtes en train de vous réveiller, peut-être que vous voulez dire, Seigneur, je voudrais te demander pardon. Pardon parce que j'ai été désobéissant. J'ai donné ma vie à Jésus-Christ, mais je n'ai pas voulu prendre le baptême d'eau, pensant que le baptême d'avant avait sa signification. Non. Peut-être aussi que vous êtes de ceux qui avaient pris, qui êtes passés par les eaux du baptême, mais sans avoir donné votre vie à Jésus-Christ. Vous avez pris un bain. Si vous voulez demander pardon à Jésus-Christ, vous voulez demander pardon à Dieu pour cette désobéissance, pour cet aveuglement, c'est très simple. Baissez la tête dans la prière et répétez ces simples mots après moi. Dites, Père éternel, au nom de ton Fils Jésus-Christ, je viens à toi. Je te demande pardon. Pardon parce que j'ai marché selon ma compréhension des choses. Pardon parce que je n'ai pas voulu prendre le baptême d'eau, quoique né de nouveau. Pardon parce que j'ai pris le baptême d'eau, n'étant pas né de nouveau. Purifie-moi avec le sang de Jésus-Christ. Lave-moi avec le sang de Jésus-Christ. Je prends l'engagement aujourd'hui et jusqu'à la fin de ma vie de prendre un nouveau départ avec Jésus-Christ. Au nom de ton Fils Jésus-Christ, j'ai ainsi prié, Dieu vous a entendu. Mon frère, ma sœur, je vous encourage à contacter une église qui croit dans le baptême d'eau et de prendre le baptême d'eau selon le modèle biblique. Je suis Raphaël Mambou et le nom de cette émission est Venez à Jésus. Nous nous retrouvons la fois prochaine, toujours sur le même thème. Que Jésus continue de vous bénir, que Jésus continue de vous garder. À la fois prochaine. Amen.
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1: Bonjour à tous, je suis Raphaël Mambou, que Jésus vous bénisse, qui que vous soyez, où que vous soyez. Le nom de cette émission est Venez à Jésus, c'est une grâce, c'est un honneur, c'est un privilège de pouvoir vous retrouver encore une fois aujourd'hui autour de la parole de Dieu pour partager quelques versets bibliques sur le thème « La parabole du grand souper ». Avant d'aller plus loin, je voudrais vous inviter à baisser la tête dans la prière pour dédier le reste des 30 minutes entre les mains du Seigneur. Prions. Père éternel, au nom de ton Fils Jésus-Christ, nous voici devant toi pour entendre ta parole, pour entendre ton message, pour entendre tes instructions, pour entendre ton enseignement. Père, permets que cette semence porte du fruit pour l'éternité et en grande quantité. Ces hommes et ces femmes qui écoutent ce message de par le monde, Seigneur, je voudrais que tu leur parles à eux. Seigneur, qu'ils ne voient pas la personne que je suis, mais qu'ils voient au-delà de la personne que je suis, qu'ils voient le Saint-Esprit. Parce que c'est Dieu qui parle, ce n'est pas moi, Seigneur. Moi, je ne suis qu'un canal. Sauve, Seigneur, des hommes. Sauve, Seigneur, des femmes. Touche et influence positivement la vie d'un homme, la vie d'une femme, Seigneur. Jésus vient bientôt et il a besoin d'un peuple qui l'attend. Au nom de ton Fils Jésus-Christ, j'ai ainsi prié. Amen. La parabole du grand souper. Nous allons encore dans Luc 14, versets 15 à 24. Luc 14, versets 15 à 24. Un de ceux qui étaient à table, après avoir entendu ces paroles, dit à Jésus, « Heureux celui qui prendra son repas dans le royaume de Dieu. » Et Jésus lui répondit, « Un homme donna un grand souper, et il invita beaucoup de gens. À l'heure du souper, il envoya son serviteur dire aux conviviers, « Venez car tout est déjà prêt. » Mais tous unanimement se mirent à s'excuser. Le premier lui dit, « J'ai acheté un champ et je suis obligé d'aller voir, excuse-moi, je te prie. » Un autre dit, « J'ai acheté 5 paires de bœufs et je vais les essayer, excuse-moi, je te prie. » Un autre dit, « Je viens de me marier et c'est pourquoi je ne puis aller. » Le serviteur de retour rapporta ces choses à son maître. Alors le maître de la maison irrité dit à son serviteur, « Va promptement dans les places et dans les rues de la ville. » Et emmène ici les pauvres, les extropiés, les aveugles, les boiteux. Le serviteur dit, « Maître, ce que tu as ordonné a été fait et il y a encore de la place. » Et le maître dit au serviteur, « Va dans les chemins et le long des haies, et ce que tu trouveras, contrains-le d'entrer afin que ma maison soit remplie. Car je vous le dis, aucun de ces hommes qui avaient été invités ne goûtera de mon souper. » Nous avons défini une parabole comme étant des enseignements spirituels tirés ou enseignés à partir des faits que nous connaissons dans notre vie de tous les jours. C'est pour faire comprendre à ses auditeurs les vérités spirituelles. Jésus est vraiment quelqu'un de merveilleux. Il n'est vraiment pas compliqué. Au contraire, ce que nous considérons comme étant compliqué, lui, il veut les simplifier. Jésus était un très grand enseignant. Permettez-moi d'ouvrir une parenthèse. Vous qui écoutez ce message, si vous devez un jour enseigner des choses à des gens, enseignez ces choses avec simplicité. Ne cherchez pas à paraître trop grand pour impressionner, alors que vous avez besoin que votre matière soit comprise, maîtrisée et appliquée par vos éditeurs. Je ferme la parenthèse. Jésus était un très grand enseignant. C'était vraiment un envoyé de Dieu. Il est vraiment un envoyé de Dieu. Il est vraiment Dieu. Il veut nous enseigner, nous faire connaître, nous faire comprendre les vérités spirituelles, mais avec un langage des choses que nous connaissons dans notre vie de tous les jours. Il ne cherche pas à compliquer les choses. Un homme écoute les paroles de Jésus. Tellement il est émerveillé qu'il dit que ça serait un honneur, ça serait une grâce, ça serait pas une grâce, ça serait un privilège, ça serait, ou plutôt, être invité par Dieu, ce n'est pas n'importe qui. C'est ce que cet homme voulait dire. Alors Jésus pour répondre à la question ou pour expliquer à cette personne-là que c'est une question de grâce. Dieu fait grâce aux hommes, mais ce sont les hommes qui ne répondent pas à la grâce de Dieu. Jésus prend une parabole. Il dit, un homme va organiser un grand dîner. Un homme très riche, un homme très célèbre, un homme d'une grande influence, d'une grande autorité va organiser un grand dîner. Il va inviter toutes les gourmets de femmes à venir prendre un repas avec lui. Mais malheureusement, la première catégorie refuse parce qu'ils ont acheté un champ. La deuxième catégorie refuse parce qu'ils ont acheté, se sont mariés. Nous allons maintenant voir un peu, nous allons un peu étudier les refus. C'est choquant, c'est manquer de sagesse, de discernement et d'intelligence que de refuser l'invitation du président de la République, par exemple. Bon, on est libre. Mais le président de la République vous invite, le roi vous invite à prendre un repas avec lui. Et c'est l'occasion de le rencontrer. C'est l'occasion de faire connaître ses préoccupations. C'est l'occasion de pouvoir discuter, échanger et comprendre la vision que le roi ou le président de la République a sur la nation. Regardez les grands hommes de ce monde, que ce soit le G8, que ce soit le G20, dès que ça passe à la télévision, les hommes et les femmes sont particulièrement attentionnés au discours, parce que l'avenir de la planète, si je puis dire comme ça, l'avenir des nations, l'avenir des entreprises, l'avenir des emplois de milliards d'hommes et de femmes dépendent des décisions qu'ils vont prendre. Alors imaginez maintenant que par exemple au G8 ou au G20, vous êtes invité et puis vous dites non, ça ne m'intéresse pas. Ça ne serait pas sage. Mais mieux que cela, le roi des rois, le seigneur des seigneurs, le maître, le créateur du ciel et de la terre, vous invite à un rendez-vous, vous invite à un repas et vous lui dites je ne suis pas intéressé. C'est vraiment pas très intelligent. Au moment du repas, à l'heure du repas, nous avons vu ça, Jésus revient bientôt. Il y a une date fixée dans le calendrier de Dieu que ni les anges, ni nous ne connaissons. Nous n'avons vu que des signes. Nous avons vu quelques paraboles, quelques extraits de paraboles. Après que le maître ait donné des instructions, il revient quelque temps après, longtemps après. Jésus va revenir. J'aime ce que les anges disent dans le livre des Actes des Apôtres, au premier chapitre. Ils disent, de la même manière que vous l'avez vu partir, c'est de la même manière qu'il va revenir. Vous avez vu de vos yeux Jésus partir, sachez que vous allez voir de vos yeux Jésus revenir. Mon frère, ma sœur, Jésus revient bientôt. Mais ce qu'il veut, c'est que vous répondiez à son invitation. Moi, j'ai répondu à l'invitation de Christ. Et il m'a demandé d'aller inviter d'autres personnes. Voilà pourquoi vous écoutez ce message. Ma prière est que vous et moi, le jour du retour de Christ, nous allions ensemble à la rencontre de celui qui nous a aimés, dont nous n'avons jamais vu, mais nous avons beaucoup entendu parler. Il vous aime. Jésus-Christ vous aime, mon frère. Jésus-Christ vous aime, ma sœur. Et il veut pas, et il ne veut pas vous perdre. Il veut que vous participiez à ce grand repas. Mais malheureusement, il y a toujours des hommes et des femmes qui refusent. Peut-être que vous êtes de cette catégorie-là. Alors, écoutez-moi pour vous permettre d'avoir des arguments pour changer d'avis. Écoutez ce qu'il dit. Mais tous, unanimement, se mirent à s'excuser. Voyons la première catégorie. Le premier lui dit, « J'ai acheté un champ et je suis obligé d'aller le voir. Excuse-moi, je te prie. » Écoutez, un monsieur ou une catégorie de personnes dit, « J'ai acquis une portion de terre. J'ai déjà signé le contrat de vente. J'ai les titres de propriété. C'est à moi. » Mais je ne veux pas répondre à l'invitation du roi parce que je veux aller voir ça. Mais écoutez, premièrement, quand on achète une propriété, avant de l'acheter, je crois qu'on le visite. Vous n'allez jamais acheter quelque chose que vous n'avez jamais vu. Ça n'a pas de sens. Donc, il a vu d'abord ce champ. Ça lui a plu et ensuite il a acheté. Mais celui-ci dit, il fait comprendre que j'ai acheté quelque chose que je n'ai pas encore vu. Je veux d'abord le voir. Mais c'est déjà trop tard. Que ça soit de bonne qualité ou de mauvaise qualité, le fait que vous ayez déjà acheté, c'est déjà votre propriété. Donc, que vous alliez le voir aujourd'hui à 15h, demain matin à 9h, ou 2-3 jours après à 15h, ça n'a rien changé, c'est votre propriété. Donc, le refus d'aller répondre à l'invitation de Christ ne tient pas debout. Mais que représente pour nous cette réponse? C'est quoi un champ? Spirituellement parlant, Jésus nous enseigne ici qu'il y a une catégorie d'hommes et de femmes, à cause des biens, à cause des richesses de ce monde, refusent de répondre à l'invitation de Dieu. Oh, ils ne vont peut-être pas le faire avec leur bouche, comme on le lit dans le verset 18, mais leur acte, leur attitude, leur comportement sont des réponses qui disent non à l'invitation de Jésus-Christ. Les richesses du monde. Dans 2 Timothée, lisons 1 Timothée 6, c'est ça que je voulais lire. 1 Timothée 6 d'abord. 1 Timothée 6, verset 10. 1 Timothée 6, verset 10. L'amour de l'argent est une racine de tous les maux. Et quelques-uns, en étant possédés, se sont égarés loin de la foi et se sont jetés eux-mêmes dans bien des tourments. L'amour de l'argent, pas l'argent. Dieu n'est pas contre les richesses. Jésus n'est pas contre que vous possédiez une voiture, une maison, des entreprises, des concessions, des mines, des carrières. Dieu n'est pas contre que vous ayez des propriétés, que vous soyez vêtus de diamants, vêtus d'or, que vous possédiez des terrains où on exploite l'uranium, le zinc, le coltan. Dieu n'est pas contre ça. Dieu n'est pas contre que vous achetiez la toute dernière Jeep, dernier cri. Non, Dieu n'est pas contre que vous soyez habillé en des vêtements les plus chers, 40 000 euros. Dieu n'est pas contre. Mais Dieu dit, attention à l'amour de l'argent. L'amour de l'argent est une racine de tous les maux. Et quelques-uns en étant possédés par quoi? Pas par l'argent, mais par l'amour de l'argent. Ils veulent gagner de l'argent à tout prix, par tous les moyens. L'argent est devenu leur Dieu. Les richesses sont devenues leur Dieu. En étant possédés, se sont égarés loin de la foi, vous voyez. D'une autre manière de dire, ils ont refusé de répondre à l'invitation de Christ. Je prends un exemple. Imaginez que, par exemple, je vous invite samedi prochain. Vous, par exemple, vous savez qu'il reste une semaine. Okay. Vous dites, oui, Raphaël, je viendrai ce samedi chez toi et je répondrai à ton invitation. Le dimanche, il n'y a pas de problème, vous êtes toujours d'accord. Le lundi, le mardi, le mercredi, le jeudi et peut-être le vendredi, qui vient vous dit, oh, ça ne m'intéresse plus. À cause d'un problème qui est survenu ou à cause d'une difficulté. C'est la même chose avec l'invitation de Christ. Au moment où nous sommes en train de parler, vous et moi, nous ne savons pas quand Jésus revient. Nous savons qu'il revient bientôt, qu'il a fixé une date dans son calendrier que personne ne connaît. Quelqu'un même me dira une fois que Israël est l'horloge de Dieu. C'est la montre de Dieu. Nous devons regarder vers Israël pour discerner les temps et les circonstances. Je suis tout à fait d'accord. Mais en entendant qu'il revienne, nous devons continuer à persévérer, à répondre à l'invitation de Christ. Mais d'autres, à cause, par exemple, des richesses de ce monde, vont se refroidir dans leur marche chrétienne, par leur attitude, vont dire non à l'invitation de Dieu. Mais ils vont toujours dire de bouche oui. Ils vont toujours à l'église, ils prêchent toujours l'évangile, ils chantent à la chorale, ils assistent à l'intercession, ils vont à l'évangélisation. peut-être même qui donnent de l'argent pour l'évangélisation, pour soutenir les œuvres de Dieu, pour soutenir des ministères, pour soutenir des radios. Mais leur attitude en secret montre qu'ils ne sont plus de Dieu. Leur attitude en secret montre qu'ils ne vont pas répondre positivement à l'invitation du grand souper de Christ. Et une des raisons est que les richesses, l'amour de l'argent a rempli leur cœur. Et puisqu'ils veulent l'argent à tout prix, ils se sont éloignés loin de la foi en pratiquant l'adultère, en pratiquant l'homosexualité, en pratiquant le lesbinage, en pratiquant l'occultisme, le meurtre, le vol, les tueries. Regardez les guerres que nous connaissons dans notre monde, tant aujourd'hui que dans le passé. Les raisons qui justifient ces guerres, c'est quoi? C'est l'argent. Les richesses de son voisin, les richesses de l'autre, le diamant qui se trouve dans le territoire de l'autre. On veut ces diamants-là, on veut ces richesses, on veut cet uranium. Regardez les soulèvements qu'il y a dans beaucoup de pays. C'est parce qu'une catégorie d'hommes et de femmes veut exploiter seule ses richesses. Alors ça devient des injustices sociales. Regardez dans d'autres entreprises. Le patron est très bien payé, il n'y a pas de problème. Mais ceux qui font entrer l'argent sont très mal payés. Je connais même dans un pays africain, une entreprise qui s'occupe des recettes de l'État. Tous ceux qui sont élevés en poste très élevé, les dirigeants de cette entreprise, de cet organisme, sont très bien payés. Mais les agents qui partent percevoir ces recettes sont très mal payés et quasiment même pas payés. On retrouve même dans certains pays africains des entreprises qui ont des arriérés, qui n'ont pas payé leurs employés depuis plusieurs mois. Pourquoi? Parce qu'une catégorie est remplie d'amour pour l'argent. Ils veulent l'argent à tout prix. Aujourd'hui, on fait des fausses factures, même dans l'église de Jésus-Christ. Des fausses factures, des faux documents, des faux rapports. Et je suis même prêt à aller à dire à des faux achats parce qu'on veut trouver des moyens pour avoir de l'argent. Mon frère, ma sœur, l'amour de l'argent détruit la marche chrétienne. Et forcément, lorsqu'on tombe dans ce piège-là, on ne sait plus marcher dans la sanctification. On ne sait plus marcher dans la crainte de Dieu. On ne sait plus persévérer dans l'appel à la repentance. On ne sait plus persévérer dans l'appel à la marche chrétienne. Jésus-Christ devient en second plan, et des fois même en troisième, ou peut-être même en cinquième plan. Jésus-Christ n'est plus le bienvenu. Dès qu'on entend parler du message du retour de Christ, on est comme irrité. Voilà pourquoi certaines personnes ont persécuté l'église de Jésus-Christ. Ils marchaient avec Christ, mais l'amour de l'argent a rempli leur cœur. Alors maintenant, ils savent que cette parole qu'ils entendent les condamne, les appelle à abandonner cette fille-là. Alors, comme ils ne veulent plus entendre parler de ça, ils commencent même à financer des actes pour détruire la progression de l'évangélisation. Paul dit, attention, l'amour de l'argent est une racine de tous les maux. Quelques-uns, en étant possédés, se sont égarés loin de la foi et se sont jetés eux-mêmes dans beaucoup de problèmes. Eh oui. Et écoutez un peu l'histoire de cette femme. À cause de l'argent, elle a commencé à sortir avec un homme, à avoir des relations sexuelles. Elle est tombée enceinte. Elle a avorté. Une première fois, peut-être même une deuxième fois, peut-être même juste une seule fois. Avec cet homme, c'est fini. Demain, elle se marie. Elle se retrouve dans le mariage et elle a du mal à concevoir. L'amour de l'argent, elle voulait de l'argent à tout prix parce qu'elle voulait le dernier smartphone, la dernière paire de chaussures, la nouvelle coiffe, elle voulait le nouveau sac, elle a vendu son corps, elle est tombée enceinte, elle a tué un enfant, elle s'est mariée, Et maintenant, elle a du mal à concevoir. Je ne dis pas que tout le monde c'est comme ça. Hein. Je ne dis pas que tout le monde, mais ce sont des cas qui sont arrivés. L'amour de l'argent amène dans des plus grands problèmes. Lisons le verset 9 du chapitre 6 de Timothée, du premier livre de Timothée. Mais ceux qui veulent s'enrichir tombent dans la tentation et dans le piège et dans beaucoup de désirs insensés, pernicieux, qui plongent les hommes dans la ruine et la perdition. C'est la Bible qui est en train de parler. C'est la Bible qui parle. Ceux qui veulent s'enrichir, donc leur souci. J'ai rencontré un homme, je ne sais pas si cette histoire était vraie, mais c'était mon collègue qui m'en parlait. Il disait ceci, tu vois ce monsieur. J'ai dit, bon, je ne me souviens plus du nom. Il me dit, il est tellement soucieux de devenir riche qu'un jour il a fait une paralysie. Et tellement il était soucieux, comprenant qu'il était devenu malade, qu'il ne pouvait plus travailler, il s'est tellement inquiété par rapport à ça que il a eu une restauration physique. Quelque part, ça m'a fait peur. Vous voulez tellement vous enrichir que vous tombez malade. Vous vous rendez compte que si vous restez malade, vous n'allez pas pouvoir gagner de l'argent. Il devient tellement soucieux qu'il récupère sa santé. Laissez-moi vous dire qu'un tel homme, son Dieu, c'est l'argent. Son Dieu, c'est la réussite. Mon frère, ma sœur, nous ne devons pas être ainsi. Nous ne devons pas nous conduire de cette manière-là. Au verset 6, de toujours 1 Timothée 6, verset 6. C'est en effet une grande source de gain que la piété avec le contentement. Car nous n'avons rien apporté dans le monde et il est évident que nous n'emporterons rien. Si donc nous avons la nourriture et le vêtement, cela nous suffira. Mais ceux qui veulent s'enrichir tombent dans la tentation, dans le piège et dans beaucoup de désirs insensés et pernicieux qui plongent les hommes dans la ruine et la perdition. Car l'amour de l'argent est une racine de tous les maux. Et quelques-uns, en étant possédés, se sont égarés loin de la foi et se sont jetés eux-mêmes dans bien de tourments. À cause de l'argent, ils ont dit au Seigneur Jésus-Christ, « Je ne vais pas répondre à ton invitation. Le jour où tu viendras prendre ton église, moi, je préfère l'argent. » C'est ce qu'ils sont en train de dire. Vous savez, quand Jésus mourait sur la croix, il disait, « Père, pardonne-le, car ils ne savent pas ce qu'ils font. » C'est quelque chose de très profond. Il dit ça, mais quand les autres étaient en train d'écouter, ils ne comprenaient pas ce que Jésus était en train de dire. C'est la même chose avec ceux qui marchent avec Christ et qui, pour un certain moment, abandonnent la marche chrétienne pour les richesses de ce monde. Ils ne vont plus à l'église. Ils ne prient plus. Ils ne lisent plus la parole de Dieu. Ils ne méditent plus sur la parole de Dieu. Ils ne lisent plus des livres chrétiens. Ils sont tellement focus sur faire de l'argent qu'ils oublient que la source de toute bénédiction, c'est Dieu. Ils oublient que la source de toute richesse, c'est Dieu. Ils oublient que les richesses spirituelles sont premières et sont plus importantes que les richesses matérielles. Ils oublient que le monde invisible a d'abord existé avant que le monde visible existe. Dieu n'est pas contre votre promotion. Dieu n'est pas contre vos richesses, votre compte bancaire, contre le dollar, contre le euro, contre s'acheter la toute dernière Mercedes, la toute dernière Mitsubishi. Dieu n'est pas contre que vous deveniez président de la République, que vous deveniez un prince, que vous deveniez un baron. Dieu n'est pas contre. Mais Dieu dit, attention à ce que votre cœur ne se remplisse pas de l'amour de l'argent. De l'amour de l'argent. Oh, moi, compte le plus, c'est le prochain dollar que je vais gagner. Attention, frère. Attention, ma sœur. À force d'être rempli de l'amour de l'argent, on s'écarte de la marche chrétienne. Ceci me fait penser un peu à ce prophète Balaam, qui, à cause des richesses, a commencé à servir Balak. Nous allons le voir dans les prochaines émissions. L'amour de l'argent détruit votre vie chrétienne. Christ est en train de vous dire aujourd'hui, mon frère, ma sœur, peut-être que de bouche, vous dites, oui Seigneur, je t'aime, oui Seigneur, je te sers, oui Seigneur, je te prêche, mais votre cœur est rempli de l'argent au lieu d'être rempli de Christ. Votre cœur est rempli de l'amour de l'argent au lieu d'être rempli de l'amour de Christ. Et la Bible dit, à cause de ça, vous êtes en train de vous écarter de la foi chrétienne. Mon frère, ma sœur, Dieu veut vous récupérer aujourd'hui. Si c'est cela votre désir, c'est très simple. Baissez la tête dans la prière et répétez ces simples mots après moi. Père éternel, au nom de ton Fils Jésus-Christ, j'ai entendu ton appel, j'ai entendu tes instructions, j'ai entendu tes avertissements. Je te demande pardon parce que mon cœur est rempli d'amour pour les richesses de ce monde. Purifie-moi avec le sang de Jésus-Christ. Lave-moi avec le sang de Jésus-Christ. Au nom de ton Fils Jésus-Christ, je prends l'engagement maintenant d'être rempli de l'amour de Christ tous les jours de ma vie et dans tous les domaines de ma vie. Au nom de ton Fils Jésus-Christ, j'ai ainsi prié. Amen. Si vous avez fait cette prière, croyez que par la foi, Dieu vous a entendu. Je suis Raphaël Mambou, nous nous retrouvons après ces quelques instants de page publicitaire.
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1: Bon retour à l'émission Venez à Jésus. Vous savez, c'est une grâce, c'est vraiment un honneur, c'est vraiment un privilège de pouvoir vous retrouver. Mon frère, ma sœur, n'hésitez pas à l'invitation de Christ. Puisque vous avez donné votre vie à Jésus, marchez avec Jésus. Ne vous détournez pas de Jésus à cause des richesses de ce monde, à cause de l'amour d'une personne ou de quoi que ce soit. Jésus revient bientôt. Je suis Raphaël Mambou. Nous nous retrouvons la fois prochaine, toujours sur le même thème, la parabole du grand souper. Que Jésus continue de vous bénir, que Jésus continue de vous garder. À la fois prochaine. Amen.
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1: Bonjour à tous, je suis Raphaël Mambou, que Jésus vous bénisse, qui que vous soyez, où que vous soyez. Le nom de cette émission est Venez à Jésus, c'est une grâce, c'est un honneur, c'est un privilège de pouvoir vous retrouver encore une fois aujourd'hui autour de la parole de Dieu pour partager quelques versets bibliques sur le thème la parabole du fils prodigue. Avant d'aller plus loin, je voudrais vous inviter à baisser la tête dans la prière pour dédier le reste des 30 minutes entre les mains du Seigneur. Prions. Père éternel, au nom de ton Fils Jésus-Christ, nous voici devant toi pour entendre ta parole, pour entendre ton message, pour entendre tes instructions, pour entendre tes directives, pour entendre ton amour. Bénis ce message. Bénis les différents ministères qui nous aident à faire connaître cet évangile dans ce monde. Seigneur, sans toi nous ne pouvons rien faire, mais avec toi nous pouvons tout accomplir. Et nous croyons que maintenant tu es avec nous. Au nom de ton Fils Jésus-Christ, nous avons ainsi prié. Amen. La parabole du Fils prodigue. Dans Luc 15, verset 11 à verset 24, il est dit ceci. Luc 15, verset 11 à 24. Un homme avait deux fils. Le plus jeune dit à son père, « Mon père, donne-moi la part de bien qui doit me revenir. » Et leur père leur partagea son bien. Peu de jours après, le plus jeune fils, ayant tout ramassé, partit pour un pays éloigné où il dissipa son bien en vivant dans la débauche. Lorsqu'il eut tout dépensé, une grande famine survint dans ce pays et il commença à se trouver dans le besoin. Il alla se mettre auprès d'un habitant du pays, il alla se mettre au service d'un... Il aurait bien voulu se rassasier des carouches que mangeaient les pourceaux, mais personne ne lui en donnait. Étant rentré en lui-même, il se dit, « Combien de mercenaires chez mon père ont du pain en abondance, et moi ici je meurs de faim. Je me lèverai, j'irai vers mon père, et je dirai, « Mon père, j'ai péché contre le ciel et contre toi. Je ne suis plus digne d'être appelé ton fils, traite-moi comme l'un de tes mercenaires. » Et il se leva et alla vers son père. Comme il était encore en chemin, son père le vit et fut ému de compassion. Il courut se jeter à son cou et l'embrassa. Le fils lui dit, « Mon père, j'ai péché contre le ciel et contre toi, je ne suis plus digne d'être appelé ton fils. » Mais le père dit à ses serviteurs, « Apportez la plus belle robe et l'enrevêtez. Mettez-lui un anneau au doigt et des souliers aux pieds. Amenez le veau gras et tuez-le. Mangeons et réjouissons-nous, car mon fils que voici était mort. » Il est revenu à la vie, il était perdu, il est retrouvé et ils commencèrent à se réjouir. Très belle histoire qui nous enseigne beaucoup de vérités. À partir des faits de notre vie de tous les jours, Jésus parle d'un père qui avait deux fils. Un des fils ose se révéler ouvertement envers son père, lui dit, je suis fatigué de ta supervision, je suis fatigué de ton autorité, je suis fatigué de ta protection, je suis fatigué de ton amour, je suis fatigué d'être avec toi, je veux aller plus loin. Je veux aller au-delà des limites que tu as tracées. Je veux vivre ma propre vie, je veux vivre dans le libertinage. Son père lui donne sa part d'héritage. Qu'est-ce qu'il nous est dit? Il est parti vivre dans la débauche et tout ce qu'il avait eu de son père s'est dissipé. Commençant à éprouver de la faim, il s'est mis au service d'un homme qui lui a autorisé ou qui lui a demandé d'aller garder des animaux que lui, selon sa coutume, sa religion, ses habitudes, considérait comme étant impurs. Et même dans ce travail, on ne lui payait pas convenablement. Il avait tellement faim qu'il aurait voulu manger même la nourriture des animaux que lui considérait comme étant impurs. Comme pour dire que le péché détruit, le péché rabaisse, le péché dégrade la valeur divine que Dieu a mis en vous. Mon frère, ma sœur, combien d'hommes et de femmes sont convaincus que la vie sans Christ est meilleure? Combien d'hommes et de femmes dans l'Église de Jésus-Christ sont convaincus que la vie sans Christ est bien meilleure? Et beaucoup sont en train de dire, je regrette d'avoir donné ma vie à Jésus-Christ. Je regrette de marcher avec Jésus-Christ. Je regrette. Alors qu'ils ne savent pas que le péché, s'il est succulent au départ, à la fin c'est la mort. La Bible nous dit dans le livre de Jérémie, tu verras, tu sentiras, tu comprendras que c'est une chose mauvaise d'abandonner le Seigneur. Alors peut-être pas au départ, mais au fur et à mesure. Et c'est ce qui est arrivé à ce jeune homme. Il a compris par expérience, il a vécu que ne plus servir Dieu, ne plus servir Christ est quelque chose de mauvais. Mais gloire soit rendue à Jésus-Christ. Ce jeune homme a commencé à réaliser, à se dire, mais écoute, je suis en train de souffrir ici pour rien. S'il est vrai que j'ai brisé ma relation avec mon père, mais je peux au moins revenir comme serviteur. Parce que la manière dont il traite les serviteurs, c'est extraordinaire, c'est merveilleux. Il les considère, il a de l'estime pour eux, il les écoute, il les traite comme des êtres humains. Alors je vais aller. Nous appelons ça le chemin de la repentance. La repentance a commencé dans sa vie. Il ne s'est pas seulement limité à réfléchir, mais il a pris des décisions par rapport à sa réflexion sur la repentance. Il est allé voir son père. Il a dit à son père, « Je ne suis plus digne d'être ton fils pour tout ce que j'ai fait. Traite-moi comme un de tes serviteurs. Je ne suis plus digne. » Mais à sa grande surprise, il voit son père afficher des attitudes d'amour, un comportement d'amour par rapport à sa réaction rebelle, par rapport à tout le mal qu'il a fait à son père. Mon frère, ma sœur, le pardon de Dieu vous est donné gratuitement en Jésus-Christ. Mais vous devez prendre la décision de venir à Christ. Tant que vous ne venez pas à Christ, ou tant que vous n'ouvrez pas la porte de votre cœur à Jésus-Christ, le pardon de Dieu va vous servir à rien du tout. Mais si vous venez, vous aurez droit à devenir une nouvelle créature. Mon frère, ma sœur, c'est pour des hommes et des femmes comme vous et moi que Christ est venu mourir à la croix. Il n'y a aucun homme sur cette terre qui ne puisse bénéficier de l'amour de Christ à la croix. Il n'y a personne de mauvais que Dieu pourrait dire, non, toi tu es trop mauvais. Tu as fait trop de massacres, tu as tué trop d'hommes, trop de femmes, tu as fait trop d'avortements, tu as pratiqué l'occultisme à un niveau si profond que je ne peux pas te racheter. C'est faux. Peu importe ce que vous avez fait, l'amour de Christ est présent pour vous. Quand j'analyse ce texte, je suis frappé par l'attitude du Père. Premièrement, il est rempli de compassion. Lorsqu'il voit son fils, il court vers son fils. Il ne marche pas, il court, parce qu'il a peur que son fils fasse demi-tour et s'en aille. La Bible ne dit pas ce que le fils cadet était en train de penser entre le moment où il s'est levé pour aller vers son père et au moment où il a vu son père. Parce qu'avec le diable, on ne sait jamais ce qu'il pouvait lui mettre dans la tête. Voilà pourquoi le père a couru. Et en courant, en le serrant dans ses bras, le père est en train de manifester son amour dans ce sens qu'il oublie toutes les offenses que le fils rebelle a fait contre son père. Si ça avait été nous, des êtres humains, premièrement, on aurait commencé à rappeler au fils cadet tout le mal qu'il a fait. Tu te souviens? Tu as dit que tu voulais mon héritage, ma part, ta part d'héritage, donc tu voulais que je meure. Ça, c'est un. De deux, je te l'ai donné. Tu es parti. Tu es parti vivre dans la débauche, dans l'occultisme, dans la magie, dans les fornications, dans l'adultère, dans l'homosexualité, dans la bestialité, dans le vol, dans le meurtre, dans la cupidité, dans les insultes. Tu ne m'as pas reconnu comme Dieu. Si ça avait été nous, on aurait fait ça. Mais Dieu merci, le Père, lui, ne fait pas ça. Il oublie toutes les offenses du fils cadet. Il pardonne tout. Il ne se préoccupe pas de ce qu'il a fait avant. Ce qui est important pour le Père, c'est maintenant que son fils est rentré à la maison. J'aime comment il le dit au verset 24. Mon fils que voici était mort. Et il est revenu à la vie. Il était perdu et il est retrouvé. Vous imaginez? Il était mort et il est revenu à la vie. Ce qu'il était avant n'a plus d'espèce d'importance parce que maintenant, il est ressuscité. Mon frère, ma sœur, vous pouvez ressusciter en Jésus-Christ. Vous pouvez être recréé en Jésus-Christ. Vous pouvez prendre un nouveau départ en Jésus-Christ. Vous pouvez avoir une vie tellement pur devant Dieu, comme si votre vie dans le passé n'a jamais existé. Et c'est biblique. Le pardon de Dieu efface toutes les offenses. J'aimerais que nous lisions un peu le psaume 103. Le psaume 103. Vous y êtes? Le psaume 103, verset... Si je ne me trompe pas, ça doit être le verset 2. Le psaume 103, verset 3, pardon. C'est lui qui pardonne toutes tes iniquités. Il ne pardonne pas une partie. Il pardonne toutes les fautes. Il pardonne tous les péchés. Il pardonne toutes les transgressions. Et cela se fait seulement en Jésus-Christ. Ça n'a rien à voir avec la religion. Ça n'a rien à voir avec le baptême d'eau. Ça n'a rien à voir avec le fait d'être membre d'une église. Ça n'a même rien à voir avec le fait de faire pénitence. C'est une question de foi, de mettre sa foi en Jésus-Christ. Mon frère, ma sœur, Dieu veut vous pardonner vos fautes. Dieu veut vous pardonner vos offenses. Dieu veut vous pardonner vos erreurs. Dieu veut vous pardonner vos échecs en Jésus-Christ. Et en Jésus-Christ, et en Jésus-Christ seul. Pas en dehors de Jésus-Christ. Parce qu'en dehors de Jésus-Christ, il n'y a pas de pardon. Dans Matthieu 1, verset 21, il est dit ceci. Elle enfantera un fils, et tu lui donneras le nom de Jésus. C'est lui qui sauvera son peuple de ses péchés. C'est lui qui pardonnera son peuple de ses péchés. C'est lui qui va oublier, effacer les péchés du peuple de Dieu. Devant Dieu, devant les hommes. C'est Jésus-Christ. On ne parle pas de la religion catholique. On ne parle pas de la religion protestante. On ne parle pas des témoins de Jéhovah. On ne parle pas des mormons. On ne parle pas des mounistes. On ne parle pas de la foi bahaï. On ne parle pas de quoi. On parle de Jésus-Christ. Voilà pourquoi Jésus a dit... Venez à moi, vous tous qui êtes fatigués et chargés, je vous donnerai du repos. Du repos face à quoi? Du repos face au péché, du repos face à l'oppression, du repos face à la maladie, du repos face aux inquiétudes, du repos face à la rébellion face à Dieu. Mon frère, ma sœur, son nom est Jésus-Christ et c'est lui qui sauvera son peuple de ses péchés. Le mot sauver, salut, englobe tous les noms rédempteurs de Dieu. Celui qui pardonne, celui qui purifie, celui qui sanctifie, celui qui régénère, celui qui recrée une nouvelle créature en Jésus-Christ. Il s'appelle Jésus-Christ. C'est lui qui sauvera son peuple de son péché. La parabole du fils prodigue s'applique, selon moi, premièrement d'abord aux enfants de Dieu. Parce qu'il est parlé de deux fils dans la maison de Dieu dont l'un va se rébeller. Ça peut être vous qui m'écoutez en ce moment. Vous êtes peut-être devenu rétrograde. Vous êtes peut-être refroidi dans la foi chrétienne. Vous avez peut-être commencé à reculer. Peu importe les raisons, ça peut être la persécution, ça peut être le chômage, la stérilité, le mariage, le manque de mariage. Ça peut être les manques de finances. Ça peut être des projets qui se ferment. Alors, vous êtes comme coincé, vous dites, je ne sais plus quoi faire avec Jésus-Christ. Je ne sais plus. Les païens sont en train d'avancer. Moi, qui marche avec Jésus-Christ, je suis en train de reculer. Alors, vous avez commencé à prendre une autre option, autre que Jésus-Christ. En fait, vous avez commencé à retourner petit à petit dans le péché. C'est l'histoire de ce fils prodigue, qui, à cause des sollicitudes du monde, va dire non au Père. Parce qu'il a l'impression que de l'autre côté, avec beaucoup d'entre nous aujourd'hui, les difficultés nous font regarder derrière au-dessus du mur de protection de Dieu pour se dire « la vie est bien meilleure dans le royaume des ténèbres ». Ils vous font croire que les gens n'ont pas de problème. Mais à la longue, vous allez vous rendre compte que c'est amer d'abandonner Dieu. Que c'est amer de servir Satan. Parce que vous le vouliez ou pas, un jour ou l'autre, vous allez vous tenir devant Dieu pour rendre compte de votre vie. Et beaucoup en ce moment-là vont se dire, ça n'en valait pas la peine. Et je peux même vous dire qu'en ce moment, en enfer, beaucoup sont en train de se dire, ça n'en valait pas la peine. Toutes les richesses du monde, pour avoir abandonné Christ. Ça n'en valait pas la peine. Oh, plaise à Dieu que ce message réveille quelqu'un, que ce message soit entendu par un homme, par une femme qui va se dire « Non, je ne veux plus marcher avec Satan. Peu importe ce qui va m'arriver avec Christ, je veux continuer avec Jésus-Christ. » Elle enfantera un fils et tu lui donneras le nom de Jésus. C'est lui qui sauvera son peuple de ses péchés. Vous voulez être sauvé du péché? Vous voulez être pardonné de ses péchés? Vous voulez être sauvé du péché? Vous voulez être pardonné du péché? Venez à Jésus-Christ.

Vous y êtes? Verset 18, Michée 7, verset 18, vous y êtes? Michée vient juste après Jonas. Michée 7, verset 18 à 19, il est dit ceci. Quel Dieu est semblable à toi, qui pardonne l'iniquité, qui oublie les péchés du reste de ton héritage, et qui ne garde pas sa colère à toujours, car il prend plaisir à la miséricorde. Il aura encore compassion de nous, il mettra sous ses pieds nos iniquités, tu jetteras au fond de la mer tous leurs péchés. C'est un très beau texte. J'espère que vous serez d'accord avec moi, que c'est vraiment magnifique. Michée dit, qui est ce Dieu qui est comparable à toi? Premièrement parce qu'il pardonne les péchés. Et tu oublies les fautes et les transgressions qu'on a faites envers toi. C'est le cas du fils prodigue. Quand vous lisez très bien le texte, le fils prodigue est en train de dire, j'ai péché contre le ciel, j'ai péché contre toi. Je ne suis plus digne d'être appelé ton fils. Le père, lui, il se préoccupe pas de ce que le fils prodigue est en train de dire. Il donne des instructions. Donner des vêtements. Donner des souliers, apporter la bague, car celui-ci qui était mort, il est revenu à la vie. Il était perdu, je l'ai retrouvé. Nous devons nous réjouir. Il oublie complètement et totalement la rébellion du fils prodigue. Et il prend plaisir à de la miséricorde. La miséricorde, c'est la compassion ajoutée à de l'action. Il souffre pour son fils, mais il ne se limite pas seulement à souffrir. Il vient aider son fils à sortir de ses problèmes. Si le père, dans la parabole du fils prodigue, n'était pas allé vers le fils prodigue n'aurait pas eu le courage de continuer. En tout cas, moi, je n'aurais pas eu le courage de continuer. Il a fallu que le père vienne vers lui pour le prendre dans ses bras, l'embrasser, pour lui faire comprendre que je continue à t'aimer malgré le mal que tu as fait dans le passé. Et j'oublie cela. Vous avez peut-être fait des choses les plus horribles dans ce monde. Peut-être des tueries, des meurtres, des avortements, des adultères, et je ne sais quoi. Vous avez peut-être détruit des mariages. Vous avez peut-être, par la magie, par l'occultisme, la sorcellerie, peut-être vous avez tué des familles entières. Et vous ne savez pas si Dieu peut vous pardonner sur vos fautes. Mais moi, je suis venu vous dire, peu importe ce que vous avez fait dans le passé, le pardon est possible en Jésus-Christ. Mais vous devez venir à Jésus-Christ. Et abandonner cette vie de péché. Parce que nulle part vous lirez dans cette parabole du fils prodigue que le fils est retourné encore dans la vie de péché. Ah non, une fois qu'il a eu le pardon, il s'est contenté de cette grâce et il a persévéré certainement. Je dis certainement parce que bon, l'histoire ne se limite que là où il est entré dans la maison. Mais tel que je connais Jésus, cette parabole, c'est pour nous enseigner que le retour vers le Père ne se fait que, entre guillemets, qu'une seule fois. Donc quand vous revenez vers Dieu, saisissez cette opportunité, ne vous amusez pas, vous l'abandonnez, vous repartez, vous l'abandonnez, vous repartez, vous... Non. Profitons de cette grâce aujourd'hui tant que nous sommes vivants, parce que nous ne savons pas demain qu'est-ce que ça peut produire. Profitons de la grâce que Dieu nous donne aujourd'hui. Quel Dieu s'oublie les péchés du reste de ton héritage. Il ne garde pas sa colère à toujours, car il prend plaisir à la miséricorde. Il aura encore compassion de nous. Il mettra sous ses pieds nos iniquités. Tu jetteras au fond de la mer tous leurs péchés. Donc, il va nous séparer de notre péché, et il prend ce péché, il le jette. Et cela n'est faisable qu'en Jésus-Christ. Mon frère, ma sœur, le pardon n'est pas trop grand pour Dieu. Ne nous mettons pas à la place de Dieu pour dire « Dieu ne peut pas me pardonner ça ». Comme un peu l'histoire que me racontait un ami qui évangélisait des prostituées. L'une d'entre elles va dire « Dieu ne peut pas s'intéresser à nous à cause de notre style de vie ». Je suis venu vous dire que Dieu s'intéresse à vous à cause justement de ce style de vie. Jésus a dit qu'il n'était pas venu pour des justes, mais qu'il était venu pour des injustes. Ésaïe 1, verset 8. Ésaïe 1, verset 8. Ésaïe 1, verset 8 dit, vous y êtes? Ésaïe 1, verset 8.

0: Ésaïe 1, verset 18, je m'excuse. Venez et plaidons, dit l'Éternel. Si vos péchés sont comme le cramoisi, ils deviendront blancs comme la neige. S'ils sont rouges comme la pourpre, ils deviendront comme la laine. En résumé, Jésus nous dit, Dieu nous dit, la Bible nous dit, peu importe le degré d'horreur du péché qui vous colle à la peau, venez à Jésus-Christ, lui va faire le miracle. Savez-vous mon frère, savez-vous ma sœur, que Jésus-Christ est mort pour vous avant même que vous ayez commis le moindre péché? Christ est mort il y a 2000 ans à la croix. Vous et moi, nous n'étions pas encore nés. Quand il est mort, il mourait pour tous les péchés avant qu'il vienne sur terre et pour tous les péchés qui sont venus après qu'il soit passé sur terre. Mais cela ne veut pas dire que nous devons vivre dans le péché pour un peu comme Paul dit dans le livre de Romains, vivrions-nous dans le péché pour que la grâce abonde? Non. Là où le péché abonde, la grâce surabonde. Mais cela ne veut pas nous dire de vivre dans le péché. Pourquoi? Parce que celui qui est esclave du péché fait ce que le péché lui dit de faire. L'esprit de vie vit conformément à Jésus-Christ. Donc, si vous saisissez la grâce d'être pardonné en Jésus-Christ, vous devenez automatiquement esclave de l'esprit de vie de Christ. Et vous marchez comme Jésus-Christ a marché. Mais si vous vous amusez, par exemple, à pécher et à demander pardon, à faire comme la Bible dit, à faire de l'insensé fait du péché un jeu, c'est bon. Mais vous ne connaissez pas les conséquences que ça va apporter dans votre vie. Parce que vous ne savez pas quand est-ce que vous allez mourir, parce que vous ne savez pas qu'est-ce qui vous attend demain par rapport à cette vie de péché. Une chose est sûre, vous partez vers la destruction. Mais quel type de destruction, vous n'avez aucune idée. Attention mon frère. Si vos péchés sont comme le cramoisi, ils deviendront blancs comme la neige. S'ils sont rouges comme la pourpre, ils deviendront comme la laine. Dieu va faire le miracle au travers de Jésus-Christ, au travers du sang de Jésus-Christ. Vous pouvez utiliser tous les savons antiseptiques du monde pour essayer d'enlever le péché de votre peau, ça ne partira pas. Comme on m'a raconté l'histoire d'une femme qui, après avoir eu des relations, après avoir pratiqué la prostitution, allait prendre des douches pour essayer d'enlever toutes ces saletés-là. Ce n'est pas le savon qui va enlever ces saletés, c'est le sang de Jésus-Christ. Et puis même si vous arrivez à enlever l'odeur que tous ces hommes et toutes ces femmes posent sur vous, spirituellement, vous restez souillé, vous restez sali. Et il n'y a que le sang de Jésus-Christ qui puisse laver votre conscience. Vous pouvez avoir une conscience pure, comme si vous n'aviez jamais commis de péché, parce que quand vous venez à Jésus-Christ, vous devenez une nouvelle créature. Mon frère, c'est une bonne nouvelle que je suis venu vous annoncer. Vous pouvez devenir une nouvelle créature en Jésus-Christ. Si c'est cela votre désir, c'est très simple. Baissez la tête dans la prière et répétez ces simples mots après moi. Père éternel, au nom de ton Fils Jésus-Christ, je viens à toi. J'ai entendu ton message, j'ai entendu ton appel. Je prends l'engagement aujourd'hui et jusqu'à la fin de ma vie à suivre Jésus-Christ tous les jours de ma vie et dans tous les domaines de ma vie. Père, soutiens-moi, fortifie-moi, encourage-moi, soutiens-moi afin que je marche toujours droitement et dans l'intégrité devant Christ. Mon Père, au nom de ton Fils Jésus-Christ, j'ai ainsi prié. Amen. Si vous avez fait cette prière, croyez que par la foi, Dieu vous a entendu. Je suis Raphaël Mambou, nous nous retrouvons dans quelques instants après ce message publicitaire.
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0: Bon retour à l'émission Venez à Jésus. Je suis Raphaël Mambou. Je suis convaincu au plus profond de mon cœur que le message que vous êtes en train d'écouter maintenant sur la parabole du fils prodigue va changer votre vie. Pas parce que c'est la parabole du fils prodigue, mais parce que c'est la parole de Dieu. Mon frère, mon ami, ma sœur, n'abandonnez pas Christ à cause des biens de ce monde. N'abandonnez pas Christ à cause des souffrances. Au contraire, persévérez avec Jésus-Christ. Je suis convaincu que Dieu a un plan pour votre vie. Ma prière est que vous puissiez écouter tout ce thème en entièreté. Vous pouvez nous contacter, aller sur notre site internet et télécharger gratuitement tous ces enseignements. Je suis Raphaël Mambou. Nous nous retrouvons la fois prochaine, toujours sur le même thème, la parabole du fils prodigue. Que Jésus continue de vous bénir, que Jésus continue de vous garder. À la fois prochaine. Amen.
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1: On finit sur les églises évangéliques et on termine ce soir sur cette question-là. Alors, nous avions vu la dernière fois, nous étions arrêtés justement aux églises méthodistes, c'est bien ça, je crois. On avait parlé des églises méthodistes. Mennonites, c'est ça, oui. Bien, alors il nous faut parler aussi d'un petit mouvement qui est quand même très très connu en France, dans les grandes villes notamment, non pas tellement à cause de son nombre, mais à cause d'un certain rayonnement et puis peut-être d'un aspect un peu folklorique, c'est l'Armée du Salut. L'Armée du Salut est née au siècle dernier, en 1878, dans des milieux méthodistes, et comme un réveil de type méthodiste. C'était un chrétien qui avait soudain été amené à prendre conscience de l'extrême misère des populations qui vivaient dans les bas-fonds de Londres. Le prolétariat urbain, qui, vous savez, à cette époque-là, vivaient quand même dans des conditions extrêmement difficiles, tellement difficiles qu'elles ont conduit au marxisme. Et le fondateur de l'Armée du Salut, il s'appelait William Booth, B-O-2-O-T-H. Et ce William Booth a pris conscience que là, il y avait des besoins de différents types. D'abord, ces gens-là vivaient dans des conditions matérielles extrêmement difficiles, souvent dans la misère pécuniaire et économique, et que par conséquent, il fallait les secourir à ce niveau-là. Deuxièmement, que cette misère économique dans laquelle ils vivaient les entraînait à des vices, tels que la boisson, la dépravation, etc., et qu'il fallait intervenir à ce niveau-là. Et troisièmement, qu'il y avait aussi des besoins de type spirituel. Mais William Booth, contrairement à ce que pensaient un certain nombre de chrétiens de son temps, ne pouvait pas imaginer venir en aide à ces gens-là uniquement sur le plan spirituel, mais il pensait qu'il fallait aussi intervenir sur le plan social, sur le plan économique, etc. Et William Booth a donc lancé un mouvement. Il a essayé de mobiliser un certain nombre de chrétiens, de les faire prendre conscience de ce besoin-là, et beaucoup n'ont pas réalisé, n'ont pas compris. 3 minutes de retard, même. Ah oui, d'accord. Donc, William Booth a pris conscience qu'il a essayé de mobiliser un certain nombre de chrétiens qui n'ont pas pris vraiment la mesure du besoin. Et comme souvent dans ces cas-là, William Booth a été obligé d'entreprendre son action en marge de l'église officielle, de son église, qui était l'église méthodiste. Et William Booth a été amené à créer un mouvement sur un modèle militaire. Il a mobilisé, c'était son mot d'ordre, mobilisé les âmes pour combattre ce fléau terrible qu'était la misère, qu'était la dépravation morale et qu'était la détresse spirituelle des gens vers lesquels il voulait aller. Il estimait que dans ce domaine-là, c'était une véritable guerre, un véritable combat qui devait être mené contre ces fléaux-là, et par conséquent, il fallait que les chrétiens se sentent mobilisés, se sentent comme des soldats qui sacrifiaient tout pour gagner la bataille, et son mot d'ordre, c'était « l'Angleterre pour Jésus ». Un certain nombre de gens ont répondu à son appel, et William Booth lui-même a commencé à aller prêcher dans les bas-fonds de Londres, un petit peu comme le fera plus tard la mission populaire avec le Pernic dont on parlait ensemble la semaine dernière. Il allait dans les cafés, etc. Il montait sur les tables des cafés, et puis là, il haranguait les buveurs, et tous ceux qui étaient à la table des cafés, il les exhortait à se tourner vers Jésus, etc. Alors un certain nombre de gens ont commencé à se convertir, et sous l'impulsion de William Booth, qui était un homme rempli du Saint-Esprit, qui avait fait vraiment des expériences de type charismatique, eh bien, un réveil a commencé dans ces bas-fonds, donc un véritable réveil, avec des conversions spectaculaires et brutales. À la suite de la prédication de William Booth, les âmes étaient terrassées sous la conviction de péché, un petit peu comme à l'époque de Finet. Et là, se mettaient à pleurer sur leurs péchés, se tournaient vers Dieu, et puis ensuite, au contraire, éclataient en chants de louange au moment où elles avaient le sentiment que leurs péchés étaient pardonnés et que maintenant toute chose était nouvelle pour elles. Et souvent, ces anciens buveurs, ces anciennes prostituées, ces gens qui se tournaient vers Jésus dans ces moments-là, eh bien, avaient à cœur de poursuivre le témoignage dans le milieu d'où ils étaient issus, de façon à tirer d'affaire aussi ceux qui se trouvaient dans la situation qu'ils avaient eux-mêmes quittée. Et c'est ainsi que William Booth a enrôlé ses premiers soldats, les premiers soldats de son armée, qu'il appelait donc Salvation Army, c'est-à-dire Armée du Salut en français. Alors il a affublé ces gens-là d'un uniforme, il les a formés, il a créé une école militaire, comme il l'appelait, où allaient se former les officiers. Alors il a donné des grades aux uns et aux autres, lui c'est bombardier général, et puis sa femme aussi, Catherine Booth, c'était une femme à poigne, une femme qui avait un drôle de tempérament, et au bout d'un certain temps, Catherine Booth bouillait sur sa chaise quand elle entendait son mari prêcher, trouvait que c'était un peu mou, etc., et que, alors elle essayait de le secouer pour qu'il soit plus énergique, etc. Puis un jour, n'en pouvant plus, elle s'est levée au milieu d'une réunion, et puis elle a fait asseoir son mari, et puis c'est elle qui a prêché. Et depuis ce temps-là, elle a continué à prêcher. Et c'est la raison pour laquelle les femmes dans l'Armée du Salut prêchent à la suite de le coup d'éclat de la générale, comme on l'appelait. Et la théologie de Catherine Booth, c'était celle-ci, après tout, du moment qu'il y a des gens qui se convertissent, eh bien, les femmes peuvent prêcher aussi bien que les hommes, parce que la preuve, c'est qu'il y a des résultats qui sont là, qui suivent. Et c'est ainsi que dans l'école militaire qui a été fondée par les généraux William et Catherine Booth, eh bien, les femmes, aussi bien que les hommes, étaient reçues. Alors, outre la formation biblique très sérieuse, par ailleurs, que ces gens-là recevaient, dans ce qui finalement n'était qu'une école biblique ou un institut biblique classique, même si ça portait le nom d'école militaire, William Booth essayait de faire en sorte que ces gens-là fassent des expériences spirituelles, notamment dans le domaine de la sanctification au sens méthodiste du terme. On a vu la dernière fois ce qu'était pour les méthodistes la sanctification. Et en fait, beaucoup de ces gens-là pensaient recevoir, faire l'expérience de la sanctification, et en fait faisaient l'expérience du baptême du Saint-Esprit. J'avais un de mes professeurs, quand j'étais à l'école biblique en Angleterre, qui me racontait comment sa mère avait été entraînée par une de ses amies dans une de ses réunions de l'Armée du Salut. Et là, donc, ensuite, quand lui, son fils, s'était converti et qu'il avait fait expérience du baptême du Saint-Esprit au moment de l'évêque de Pentecôte, elle lui avait dit, bien tu vois, cette expérience que tu viens de faire là, ce que j'ai vu ce soir, ces gens qui étaient baptisés du Saint-Esprit, eh bien, c'est exactement ce que nous, les salutistes, nous appelions de son temps l'expérience de la sanctification. Donc il y avait d'authentiques baptêmes du Saint-Esprit qui se manifestaient dans ces milieux de l'Armée du Salut sans que l'on sache que c'était le baptême du Saint-Esprit, en fait. Voilà. Alors, à partir de cela, aussi, William Booth donnait à ces gens une formation musicale, notamment avec des fanfares, etc. Et puis alors, ensuite, il entreprenait dans les rues de Londres des grands défilés, musique en tête, avec le drapeau de l'Armée du Salut, sang et feu, c'était la devise de l'Armée du Salut. Alors, le drapeau était rouge, qui représentait le sang du Christ, avec une grande croix de feu, couleur de feu au milieu du drapeau, et puis autour il y avait marqué sang et feu. Et puis, alors, les porte-drapeaux étaient en tête du défilé, suivis par la fanfare, les tambours et tout, et puis ensuite il y avait la pita qui suivait derrière en chantant. Alors il est évident que ça faisait une certaine sensation partout où il passait, et bien sûr c'était pour William Booth une manière de faire la publicité. En dehors de cela, et ensuite il parachutait ses officiers au front, comme il l'appelait, en première ligne. Alors la première ligne, ça consistait à louer un local, en général mal famé, un ancien bistrot ou une ancienne maison de passe dans un endroit particulièrement dépravé de Londres, Et puis là, eh bien, les officiers ou les officières, eh bien, prêchaient l'évangile, invitaient les gens. Alors, dans la journée, il y avait ce défilé dont je parlais. On annonçait la réunion du soir, et puis le soir, eh bien, les soldats en grand uniforme allaient ramasser dans les rues tous les poivrons qu'ils trouvaient, les prostituées, etc., les amener à la réunion, et puis alors, on leur prêchait l'évangile. Et alors, William Booth avait institué cette... cette manière de faire, c'est qu'à la fin de ces réunions, il y avait un premier banc qui était destiné à recevoir ceux qui voulaient donner leur vie au Seigneur. Il appelait ça le banc des pénitents, et il invitait son auditoire à venir s'asseoir au banc des pénitents pour manifester ainsi qu'il donnait sa vie à Jésus-Christ. Si vous voulez, c'est un petit peu la manière que Billy Graham a reprise quand il invite les gens à s'avancer sur le devant de l'estrade. Il ne fait pas asseoir, il fait rester debout, mais enfin, c'est finalement le même procédé qui consiste à amener les gens à se compromettre devant les autres, à prendre ouvertement position pour Jésus-Christ et ainsi les aider à prendre une position ferme et définitive. Et souvent, d'ailleurs, les gens qui s'étaient ainsi avancés au banc des pénitents, eh bien, étaient ensuite solides pendant tout le reste de leur vie. C'est ainsi qu'un très très grand réveil a eu lieu aux États-Unis, en Angleterre, à la fin du siècle dernier. Et à partir de là, William Booth a pensé étendre son œuvre en dehors de l'Angleterre et notamment sur le continent en France. Et c'est ainsi que, quelques années plus tard, Catherine Booth, la générale, avec sa fille Irène, débarquait en France pour tenter d'implanter l'armée sur le sol français. Bien sûr, le sol français était un petit peu plus difficile et un peu plus aride que le sol britannique à ce niveau-là. Il y avait l'influence du catholicisme était très grande à ce moment-là, si bien que le réveil qui avait marqué l'Angleterre n'a malheureusement pas atteint la France, mais néanmoins, les Booths ont réussi à implanter en France une branche de leur armée qui existe jusqu'à nos jours. Elle se trouve concentrée essentiellement dans la région parisienne et dans un certain nombre de grandes villes où sont installées ce que les salutistes, comme on les appelle, nomment des postes, on n'appelle pas ça des églises, parce qu'en principe l'armée du salut ne se veut pas une église, mais simplement ils appellent ça des postes militaires, comme il y a des postes dans l'armée, dans toutes les armées du monde. Alors, ils ne se veulent pas une église, ça veut dire qu'ils se veulent essentiellement un mouvement d'évangélisation, et logiquement, ils invitent les gens qui se convertissent ensuite à se joindre à une église établie, ou bien alors ceux qui veulent militer dans leur rang, alors qu'ils prennent le rang de soldat et uniforme. Alors il y a des cérémonies pour la prise d'uniforme, etc. Bon, et quand quelqu'un a fait profession de se convertir, il peut postuler à la prise de l'uniforme. Alors il reste dans la vie courante, dans son travail, etc. Il revêt son uniforme le soir pour aller distribuer ses tracts, défiler au son de la trompette, etc. Ici, c'est pas jouer de la trompette en chantant dans les rues. Et donc ensuite, participer aux réunions. Maintenant, ceux qui veulent aller plus loin peuvent faire l'école d'officiers. Il existe à Paris une école d'officiers de l'armée du salut. Et à ce moment-là, sont en général, ont la responsabilité d'un poste quelque part. Pas alors, la devise de l'armée du salut est triple. C'est les trois S, comme ils appellent. Soupe, savon, salut. Alors, il s'agit d'évangéliser les gens qui sont en général les plus bas tombés et d'aller en priorité vers cela, c'est leur vision, c'est leur vocation. Et la première chose, donc, c'est d'apporter à des gens qui ont faim de quoi manger, comme dit l'Évangile, n'est-ce pas ? Si tu dis à ton frère, eh bien, mon frère, que Dieu te bénisse, mange, échauffe-toi, etc., ne lui donnez pas ce qui est nécessaire, bon, ben, vous êtes des hypocrites. Alors l'armée du salut a pris ça très au sérieux. Et la première chose, c'est de donner à manger à ceux qui ont faim. Et c'est devenu par exemple traditionnel dans les grandes villes de France, notamment l'hiver, de voir justement la tournée de la soupe de l'armée du salut le soir, vers, je ne sais pas, 11h minuit. Eh bien, il y a des voitures d'armée du salut avec des grandes marmites qui vont dans toutes les bouches de métro, les endroits où les clochards se rassemblent. Et puis les clochards viennent prendre leur bol de soupe. Ça, c'est classique. Alors, pour financer ce genre de travail, l'armée du salut, évidemment qui est ultra minoritaire en France, fait appel à la charité publique. Et une des tâches essentielles des officiers de l'armée du salut, c'est de ramasser de l'argent justement pour pouvoir aider les clochards, les démunis, les prostituées, les poivrons et tout ce qu'on veut. Et notamment, les salutistes vont quêter dans les établissements publics. À Paris, c'est pas rare, si vous êtes dans un restaurant, de voir un officier ou une officière de l'armée du salut rentrer, puis tendre un chapeau ou un carton pour recueillir de l'argent. Bon, au moment de Noël, alors là, les salutistes font un effort très très particulier. Dans les grandes villes de France, ils mettent la marmite de l'armée du salut. Alors, au coin des rues, vous voyez des marmites sur un trépied. Et puis, quelques salutistes en train de jouer de la trompette, etc. Et les gens mettent l'argent dans la marmite. Enfin, c'est une manière pour eux d'être solidaires avec les pauvres pour permettre aux pauvres d'avoir un Noël valable. Alors, les salutistes en France ont développé toute une œuvre sociale extrêmement importante, une grosse, grosse infrastructure. Et à ce niveau-là, au niveau social, ils font un travail remarquable. Ils ont, par exemple, la péniche de l'armée du salut, une péniche qui est amarrée sur la Seine et qui reçoit des clochards, qui est un asile pour clochards. Les clochards peuvent le soir, chaque soir, venir, ceux qui sont sans asile, venir coucher là. Alors, ça demande pour ceux qui s'occupent de ça une consécration, une abnégation extrêmement importante, parce que souvent, évidemment, les clochards sont sales et tout, ils salissent la chambre qu'ils auraient réservée sur la piscine, et très souvent, sur la péniche, je veux dire, et très souvent, chaque matin, il faut complètement laver à grande eau chacune des chambres de la péniche, etc. Quelquefois, ils font leurs besoins et tout, là, comme ça, il y en a qui vomissent, ils sont ivres, etc. Et il faut recommencer chaque fois. Comme ça, évidemment, ça demande une très très grande consécration, et ceux qui font ce travail font un travail absolument remarquable, absolument admirable. Outre la péniche de l'armée du salut, ils ont plusieurs asiles du même type dans la région parisienne. Ils ont aussi le palais de la femme qui accueille des jeunes femmes en difficulté, soit chassées par leur mari, soit des filles-mères, des prostituées, enfin des gens qui. Des femmes qui se trouvent dans des difficultés économiques, moraux ou autres, n'est-ce pas ? Ou même d'ailleurs des chambres aussi pour des jeunes filles qui sont par ailleurs des personnes tout à fait normales et recommandables, qui là, dans une chambre, comme elles auraient dans n'importe quel foyer, n'est-ce pas ? Et différentes organisations du même type aussi dans différentes villes de France. Alors ça, c'est donc la soupe. Savon, bah, parce que ces gens-là qu'on accueille, il faut quand même leur apprendre un petit peu quelques notions d'hygiène et tout, donc il s'agit de les laver, les mettre propres. Et puis enfin, salut, le troisième temps de l'affaire, c'est de les amener à des réunions d'évangélisation pour qu'ils puissent entendre l'évangile. Et il n'est pas rare d'entendre dans ces réunions des gens dire, bah, se lever, dire bah, j'étais clochard, etc. Et puis, je me suis converti, maintenant je suis soldat dans l'armée du salut, etc. J'ai rencontré Jésus-Christ. Ou bien des gens dire bah, j'étais ivrogne, etc. Et en son temps, d'ailleurs, l'armée du salut a travaillé en relation très étroite avec des mouvements semblables qu'il y avait en France, c'est-à-dire la Croix-Bleue, qui était un mouvement d'évangélisation au départ parmi les buveurs, avant de devenir, comme c'est aujourd'hui, uniquement un mouvement à vocation sociale, de réinsertion sociale des buveurs, et qui n'a pratiquement plus la dimension d'évangélisation. Mais ce qui est quand même remarquable, c'est que les salutistes, eux, ont gardé cette dimension d'évangélisation. Bon, même chose pour la mission populaire, qui elle aussi, au départ, était un mouvement d'évangélisation parmi les classes populaires des grandes villes, et qui maintenant n'est plus qu'un mouvement de réinsertion sociale, il n'a pratiquement plus rien d'évangélique. Mais les salutistes, eux, ont gardé une ligne évangélique très ferme. Alors, comme les salutistes ne se veulent pas un mouvement, ne se veulent pas une église, eh bien, ils ne distribuent pas, comme on appelle les sacrements, c'est-à-dire ils ne baptisent pas les gens, et ils ne font pas de Sainte-Seine. La plupart des salutistes français sont très fermés à tout ce qui concerne les choses de l'esprit, bien que au départ, comme vous le savez, je viens de le dire il y a un instant, n'est-ce pas, l'armée du salut était très très charismatique, je dirais sans le savoir, et hélas, depuis l'époque de William Booth, même en Angleterre, il faut bien reconnaître que le mouvement s'est quand même très très institutionnalisé, il a perdu son allant premier, le réveil n'est plus souvent qu'un souvenir, et l'armée du salut aurait aujourd'hui besoin d'un nouveau réveil, un réveil très puissant. Ceci dit, il est certain qu'il y a des gens absolument remarquables, absolument admirables dans l'armée du salut, et que c'est un mouvement extrêmement sérieux. Alors il a son quartier général en France, son état-major, comme ils disent, rue Droitmont, à Pâques, ça, avec des commissaires, le commissaire national. C'est parce que les grades qu'il y a dans l'armée du salut correspondent aux grades de l'armée britannique. Alors, je crois que, bon, il y a les capitaines, après capitaine, c'est major, je crois, ensuite c'est commissaire. Commissaires principaux, commissaires régionaux, etc. Et commissaires nationaux pour ce qui est de la France, plutôt de chaque pays. Et puis alors ensuite, à Londres, il y a le général. Je ne sais pas d'ailleurs qui est général en ce moment. En France, les bourses ont eu tendance pendant un temps à se transmettre la charge de père en fils, de mère en fille. Mais depuis quelque temps quand même, je crois que la dynastie des bourses a fait place à d'autres personnes. Si bien que je ne sais pas quel est le nom du général actuellement. Alors, en France, l'armée du salut comprend quelques centaines d'officiers, tout au plus, peut-être 2-3 000 soldats, et quelques dizaines de postes. Donc c'est quand même un mouvement très très petit, très très marginal, mais qui a une grande influence et qui a la sympathie du public en France à deux niveaux. D'abord parce que ce sont des gens qui font une œuvre remarquable au point de vue de réinsertion des marginaux, etc. Et ça, bon, bah, le grand public français, il est très sensible. Puis deuxièmement, parce que leur aspect folklorique, le chapeau Alléluia et puis le trombone à coulisses quand ils défilent dans les rues, amuse un peu les gens, mais c'est un amusement, on dirait-je, qui n'est pas méchant. On sourit, le public sourit en les voyant, mais en même temps, le fait avec sympathie. Et d'ailleurs, ce sont en général des gens qui sont très très formés aussi pour ça, et qui sont très courtois, très gentils, etc., et qui ont le contact en général avec les publics. Alors voilà en gros ce qu'on peut dire de l'armée du salut. Et l'armée du salut nous permet maintenant de faire le lien avec ce qu'on pourrait appeler les mouvements de Pentecôte en général. Alors, il nous faut d'abord parler du réveil de Pentecôte, puis ensuite des mouvements qui en sont issus. Le réveil de Pentecôte, en fait, n'a jamais cessé dans l'Église. Quand on étudie l'histoire de l'Église, comme nous avons l'occasion de faire, il y a toujours eu des mouvements pentecôtistes, des réveils pentecôtistes dans l'histoire de l'Église. Depuis le IIe siècle avec les montanistes, comme nous avons eu l'occasion de le voir en histoire de l'Église, en passant par comment est-ce qu'on pourrait dire, on en trouve à toutes les époques, pratiquement, dans tous les siècles, plus ou moins, d'une manière plus ou moins importante. On vient de parler, par exemple, des salutistes, qui étaient aussi des charismatiques, sans savoir. Seulement, le problème, c'est que les réveils pentecôtistes dans l'Église étaient sans lendemain, très souvent, parce que ceux qui faisaient des expériences de type charismatique ne faisaient pas de relation avec les expériences qu'ils faisaient spontanément, et puis ce qui était écrit dans l'Écriture. Si bien que la plupart d'entre eux pensaient que c'était des expériences qu'ils faisaient pour eux-mêmes, une grâce spéciale que le Seigneur leur donnait, mais que ce n'était pas quelque chose qu'ils avaient à partager avec des gens d'extérieur. Par exemple, Finet, si vous lisez la biographie de Finet, vous voyez très bien que Finet a fait une expérience, qui est une expérience du baptême du Saint-Esprit, quand il parle de ces vagues d'amour qui déferlaient sur lui et qui l'amenaient à pousser des grognements indistincts, etc. Bon, ben, c'est sûr que là, c'est une description du baptême du Saint-Esprit, mais Finet ne savait pas que c'était le baptême du Saint-Esprit, et par conséquent, il a gardé pour lui cette expérience-là. Maintenant, dans ces réveils, certainement d'autres faisaient aussi spontanément cette expérience, mais ça n'était pas, il n'y avait pas de doctrine de la chose. Si bien que, quand ces gens-là disparaissaient, l'expérience disparaissait avec eux. Et voilà que, à la fin du siècle dernier, les choses se sont produites différemment. Et le mouvement de Pentecôte est né de deux réveils. Le premier qui a eu lieu en Arménie, à la fin du siècle dernier. L'Arménie, où un certain nombre de chrétiens de type évangélique cherchaient la face de Dieu pour une visitation d'esprit, pour un réveil. Et ces gens brusquement, n'est-ce pas, ont vu surgir en leur sein des prophètes, des gens qui se sont levés et qui ont parlé par l'Esprit Saint, un petit peu comme ça s'était produit aussi pendant le réveil cévenol, au moment de la révocation, après la révocation des villes de Nantes. Là aussi, il y a eu des réveils charismatiques très importants, et le phénomène des prophètes cévenol est bien connu dans l'histoire de l'Église. Bon, il y a eu le même phénomène en Arménie. Des gens se sont levés et se sont mis à parler par l'Esprit de Dieu. Et ceux qui les ont entendus ont reconnu que c'était des gens qui parlaient par l'Esprit de Dieu. Et notamment, parmi ces prophètes, il y avait des prophéties tout à fait solennelles qui étaient données, et ces prophéties annonçaient une vague de persécution pour les chrétiens arméniens, sans précédent. Et l'Esprit de Dieu leur disait de partir, de vendre leurs biens et de partir au-delà des mers, de l'autre côté de l'Atlantique. Et le Seigneur leur faisait des promesses, disant « Je serai avec vous, je vous bénirai là où vous serez, et je vous ferai prospérer. Mais si vous restez sur place, vous périrez. » Alors évidemment que de telles prophéties ont pas mal secoué la communauté arménienne, et se sont mis à discuter fort en disant « Est-ce que c'est de Dieu? Est-ce que c'est pas de Dieu? Est-ce qu'il faut obéir? Est-ce qu'il faut pas obéir ?» Et la communauté arménienne a été divisée à cause de ces prophéties-là. Beaucoup se sont dit « c'est pas de Dieu », etc., essentiellement parce qu'ils n'avaient pas envie de partir. C'était l'aventure, et ma foi, une aventure qui... On était quand même à la fin du siècle dernier, on ne voyageait pas à cette époque-là comme on voyage aujourd'hui. Partir aux États-Unis aujourd'hui, c'est plus rien, vous pouvez faire ça pratiquement dans la journée. Vous pouvez partir la veille et revenir le lendemain. À cette époque-là, évidemment, c'était pas une mince affaire. Alors, beaucoup hésitaient à entreprendre ce pas-là, et à cause de ces hésitations, beaucoup ont conclu que c'était pas de Dieu. Plusieurs ont cru que c'était de Dieu, notamment la fameuse famille Zakarian, qui ont tout vendu, qui sont partis aux États-Unis. Si vous lisez par exemple la biographie de Zakarian dans comment ça s'appelle ? Oui, voilà, c'est ça. Zakarian explique tout ça, comment il a été amené à recommencer à zéro là-bas, sa famille a recommencé à zéro dans des conditions extrêmement pénibles. Mais ce que le Seigneur avait dit s'est accompli. Le Seigneur les a bénis. Et le Seigneur les a fait prospérer sur le plan économique, et la famille est maintenant une famille extrêmement à l'aise, même on peut dire une famille très très riche. Par contre, ceux qui n'ont pas obéi à cette prophétie, eh bien, ont eu à s'en mordre les doigts. Pendant la Première Guerre mondiale, en effet, a lieu le fameux génocide des Arméniens, et nombreux sont ceux qui ont péri justement dans ce génocide des Arméniens. Alors, évidemment, les Arméniens qui avaient quitté les États-Unis ont commencé à expliquer ce qu'ils avaient vécu, ce qui s'était produit. Et dans le même temps, à l'autre extrémité des États-Unis, en Californie, le réveil de Pentecôte éclatait aussi, mais sans aucune relation avec les Arméniens. C'était dans une école biblique qui avait été créée par un jeune pasteur méthodiste qui s'appelait Charles Parham, P-A-R-H-A-M. Et Charles Parham, d'origine méthodiste, donc était toujours très très intrigué par cette question du baptême du Saint-Esprit dont parlait la théologie méthodiste, la deuxième expérience, l'expérience de sanctification et tout ça. Et Charles Parham avait loué une vieille ferme en Californie, appelée Topeka, et il avait rassemblé un certain nombre de jeunes de son église pour prier et étudier la Bible, pour recevoir la puissance qu'avaient les apôtres. Ils se rendaient compte qu'il fallait un nouveau souffle dans l'œuvre de Dieu, et ce souffle-là ne pouvait venir que d'une visitation de l'Esprit de Dieu. Alors, pendant plusieurs jours, ces jeunes avaient décidé de mettre un temps à part pour prier, pour étudier la parole de Dieu ensemble. Alors, ils le faisaient séparément, chacun dans sa chambre, étudier la parole de Dieu, puis ensuite, ils confrontaient ce qu'ils avaient découvert séparément. Et c'est ainsi que par étapes successives, ils sont arrivés à un certain nombre de conclusions. Premièrement, ils ont dit, bien voilà, l'Église primitive, dans le livre des Actes, avait une puissance qui lui a permis d'évangéliser jusqu'aux extrémités de la terre. Il y a eu un avant et il y a eu un après. Il y a eu un temps où les disciples étaient timorés, timides, etc. Et puis il y a eu un temps, au contraire, où ils étaient remplis de force, de fougue, d'audace et de foi. Bon. Qu'est-ce qui a fait la différence ? La différence, c'est la Pentecôte. Ce jour-là, ils ont reçu le Saint-Esprit. Bon. Mais le Saint-Esprit, dans la théologie classique, c'est quelque chose qu'on reçoit au moment de la conversion. Donc, aujourd'hui, quand nous nous convertissons, nous recevons le Saint-Esprit. Pourtant, quand on étudie le livre des Actes, il semble bien qu'il y ait deux expériences. Et là, il revenait à la théologie méthodiste classique, n'est-ce pas ? Bon, les apôtres ont reçu le Saint-Esprit le jour de Pâques, quand Jésus a soufflé sur eux, en leur disant « recevez le Saint-Esprit ». Et là, ils sont devenus des nouvelles créatures, et Jésus leur a dit maintenant « attendez jusqu'à ce que vous receviez la puissance d'en haut », et c'est ce qui s'est produit le jour de la Pentecôte. Donc, il y a deux expériences. Et à partir de ce moment-là, leur vie est changée, leur témoignage est changé. Et maintenant, qu'est-ce qui fait ce changement ? Qu'est-ce que c'est que cette deuxième expérience ? Est-ce que c'est la sanctification dont parlent les méthodistes ? Et c'est là justement que Parham et les jeunes qui étaient avec lui sont allés plus loin. Ils ont dit non, ça c'est le baptême du Saint-Esprit. Alors qu'est-ce que c'est que ce fameux baptême du Saint-Esprit ? Maintenant ils étaient arrivés à cette conclusion-là. Alors je dis au monsieur Parham, voilà, je voudrais maintenant que vous m'imposiez les mains pour que je reçoive le baptême du Saint-Esprit, que je parle en langue. Alors Parham, ça lui a fait un petit peu un choc. Elle n'avait pas tellement de foi pour ça. Mais la fille s'était agenouillée devant lui, elle attendait. Était bien obligé de faire quelque chose. Alors, avec crainte et tremblement, il a posé les mains sur la tête de ces jeunes filles, il a commencé à prier pour elles, « Seigneur, je te prie que tu la baptises du Saint-Esprit, etc. » À sa grande surprise, il a entendu ces jeunes filles se mettre à parler en langue, une langue inconnue, très belle, dit-il, tout à fait calmement, pendant un certain nombre de minutes. Elle s'est relevée ensuite en disant « J'ai vraiment rencontré le Seigneur. » Elle a fait part de cette expérience aux autres, qui ont demandé à Parham à nouveau de prier pour qu'ils reçoivent le baptême du Saint-Esprit. En l'espace de quelques jours, tous les jeunes qui se trouvaient dans cette ferme de Topeka ont été baptisés du Saint-Esprit. Alors évidemment, ça a été pour eux quelque chose d'extraordinaire. Ils ont raconté ça dans leurs églises, gros et moi. Il y avait ceux qui étaient pour, il y avait ceux qui étaient contre, etc. Bref, toujours est-il qu'un certain nombre de personnes dans ces églises se sont mis aussi à recevoir le baptême du Saint-Esprit. Et les mêmes phénomènes qui s'étaient produits en Arménie se sont produits, des prophéties, des guérisons miraculeuses, et en même temps, un extraordinaire mouvement d'évangélisation qui en a découlé. Un certain nombre de pasteurs ont aussi reçu le baptême du Saint-Esprit, d'autres se sont opposés. Et alors là, le même phénomène que celui qui se produit dans tous les réveils a eu lieu, certains ont été chassés de leurs églises. Et c'est ainsi qu'en Californie en particulier, où était parti le mouvement, à Los Angeles, les premiers pentecôtistes, comme on les appelait alors, ont été amenés à louer un local, se séparer de leurs églises pour louer un local, un vaste immeuble dans la rue Azusa, trouvé à Los Angeles, qui est devenu un des hauts lieux du pentecôtisme mondial, où alors ont eu lieu des choses extraordinaires. C'était pratiquement des réunions non-stop, pas 24 heures sur 24, il y avait des choses qui se passaient dans ces locaux de la rue Azusa. Il y avait évidemment les réunions programmées, mais les gens venaient des heures et des heures d'avance. Si la réunion était par exemple le soir à 8h30, dès le matin, il y avait des gens qui venaient, qui passaient toute la journée en prière. Et pendant tout ce temps de prière, les gens venaient, d'autres entraient, d'autres partaient, etc. Et il y avait des gens qui rentraient malades, qui sortaient guéris, d'autres qui rentraient, qui recevaient le baptême du Saint-Esprit. Il y avait des prophéties, ça succédait. Si bien que quand l'heure de la réunion arrivait, le locaux était bondé, il y en avait partout dans la rue, etc. Il y avait des choses extraordinaires qui se passaient. La réunion terminée, c'est ce que je dis, elle durait 2-3 heures, mais lorsque la majorité partait, il y avait ceux qui restaient, qui continuaient à passer la nuit en prière, etc. Le lendemain, on les retrouvait avec d'autres qui venaient prier avant d'aller au travail le matin, etc. Enfin, il y avait toujours quelque chose qui se passait dans cette rue Azusa. Et là, il y a eu des miracles absolument extraordinaires qui se sont produits pendant ces premières années du pentecôtisme dans cette fameuse église de la rue Azusa, qui était parmi eux un noir, n'est-ce pas, un pasteur noir a été un homme qui a eu un ministère de puissance extraordinaire, c'était le pasteur Seymour, S-E-Y-M-O-U-R. D'ailleurs, le fait qu'il y ait une majorité de noirs parmi les premiers pentecôtistes de la rue Azusa aussi a donné au mouvement un aspect un peu particulier, l'effervescence des noirs américains qui s'est un petit peu donné sa marque sur le mouvement. Alors évidemment, depuis la rue Azusa, le mouvement s'est répandu dans tout le pays, aux États-Unis, au Canada. Et ceci, donc, jusque, comment dirais-je, entre les deux guerres, n'est-ce pas ? Et là, alors là, des problèmes ont commencé à éclater, notamment au Canada, où alors, différentes organisations se sont créées, se sont structurées, et notamment il y a eu des problèmes au niveau des ministères, parce que une telle effervescence qu'il n'y a pas toujours eu un suivi suffisamment précis, n'est-ce pas, de ce qui se passait sur le plan doctrinal en particulier. Alors, notamment, l'expérience du baptême du Saint-Esprit a été appréhendée différemment. Il y a eu, par exemple, ce qu'on appelle le mouvement de sainteté, qui restait dans la mouvance du méthodisme et qui disait, bon, ben, il y a trois expériences, il y a la conversion, il y a la sanctification et il y a le baptême du Saint-Esprit. Et puis, il y a eu les autres mouvements, c'est-à-dire les assemblées de Dieu, qui disaient, non, ce que les méthodistes appelaient l'expérience de sanctification, en fait, c'est l'expérience du baptême du Saint-Esprit. Alors, il y a eu clivage déjà à ce niveau-là, un clivage qui n'était pas trop grave encore, parce que ce n'était pas quelque chose qui touchait l'essentiel. Mais par contre, il y a eu un clivage beaucoup plus inquiétant qui s'est produit au lendemain de la Première Guerre mondiale. C'est les problèmes au niveau de la doctrine de la Trinité. Un certain nombre de gens sont devenus unitaires, c'est-à-dire la vieille hérésie sabellianiste dont on a parlé, dont parle en ce moment l'histoire de l'Église, a ressurgi. Et beaucoup ont prétendu, notamment au Canada, que Jésus était lui-même à la fois Père, Fils et Saint-Esprit. N'est-ce pas ? Et que le seul baptême valable était le baptême qui était le nom de Jésus, d'où le nom de Jésus seul donné à ce mouvement. Alors, ils exhortaient les chrétiens qui avaient été baptisés au nom du Père, du Fils et du Saint-Esprit à être rebaptisés au nom de Jésus seul. Alors, une controverse extrêmement amère a éclaté entre les deux tendances du mouvement aux États-Unis, et alors ça a été la fin du réveil. Le réveil s'est arrêté net à ce moment-là, ça a été la sclérose du mouvement à partir de ce moment-là. Alors, les différents mouvements, qu'est-ce qu'il y a ?
2: Je sais pas. Je n'ai pas trouvé, c'est un truc à
1: Ben c'est les différentes branches du pentecôtisme. Il y a eu deux grandes. Enfin, il y a eu l'apparition de ce mouvement unitariste, surtout, qui a été. C'est surtout du Canada et dans le nord des États-Unis. Ça s'est répandu ensuite un peu partout, mais l'origine était là. Et donc, ça a provoqué des controverses entre les pentecôtistes entre eux. Ils se sont combattus parce que donc ils rebaptisaient les gens, etc. Et ça a discrédité le mouvement, ça a arrêté l'œuvre de l'esprit. Un arrêt net. Mais en même temps, le mouvement avait débordé les États-Unis et il s'était répandu d'abord en Europe. En Europe, d'une manière tout à fait étonnante d'ailleurs, c'était un pasteur norvégien, il s'appelait Barats, lequel Barats, au lendemain de la Première Guerre mondiale, voulait reconstruire, vous savez, beaucoup d'églises avaient été détruites pendant la première Guerre mondiale, il voulait reconstruire une église neuve. Bon, il n'avait pas d'argent. À cette époque, les pays scandinaves ne connaissaient pas la prospérité qu'ils connaissent aujourd'hui. Et le pays de cocagne, à ce moment-là, c'était l'Amérique. Et Barats a fait ce que faisaient beaucoup de pasteurs européens à cette époque-là, quand ils voulaient construire des églises. Par exemple, pour la petite histoire, les baptistes avaient fait ça. Ils avaient dépêché un couple, un pasteur et sa femme, aux États-Unis pour ramasser de l'argent pour reconstruire des églises. Et ces gens-là avaient ramassé de quoi construire deux ou trois églises, en passant les églises baptistes américaines, non pas pour y prêcher l'évangile, mais pour y chanter la Marseillaise. Et c'était l'époque où les Américains étaient assez cocardiers aussi, la France, c'était le pays qui avait sacrifié, n'est-ce pas, pour la cause des Alliés, bon, plusieurs millions de ses fils. Alors la France, c'était vraiment le pays formidable à ce moment-là. Alors il leur suffisait de chanter la Marseillaise et les dollars rentraient. Bon, alors Barats, c'était discutable bien sûr. C'est pour vous dire la mentalité qui régnait à ce moment-là. Barats, encouragé par cet exemple, a pris le bateau pour les États-Unis aussi pour ramasser de l'argent. Seulement la vague d'enthousiasme était un peu passée, puis il n'était pas français le pauvre, il était norvégien. Et la Norvège, ça faisait un peu moins recette que la France. Si bien que ça n'a pas trop marché, son affaire. Il n'a pas ramassé beaucoup de centimes. Par contre, il s'est trouvé dans une église pentecôtiste. Et là, il a reçu le baptême du Saint-Esprit. Et quand il a repris le bateau, il avait toujours la bourse aussi plate que quand il était rentré, sinon même un peu plus, parce qu'il avait eu des frais. Mais par contre, il est rentré avec la puissance du Saint-Esprit, ce qui était certainement beaucoup plus valable que tous les dollars qu'il aurait pu récolter. Alors, il n'a pas construit d'église en rentrant en Suède, mais il a prêché la Pentecôte. Et un extraordinaire réveil a commencé à avoir lieu en Norvège, de là à gagner la Suède, la Finlande et tous les pays scandinaves. Et là, on peut dire que un très très très puissant, une très très puissante vague de l'esprit a submergé les pays scandinaves et a donné naissance donc au pentecôtisme norvégien, suédois, qui est une des grandes grandes composantes maintenant du protestantisme en Suède, qui est très très très développé, qui a ses propres journaux, de grandes églises comme Philadelphia de Stockholm, qui a plusieurs milliers de membres, qui a été conduite pendant longtemps par le pionnier du mouvement pentecôte en Norvège, Lewis Petrus, qui est un homme de Dieu remarquable, qui jusqu'à 90 ans prêchait l'évangile, et pratiquement jusqu'à sa mort, il a été le pasteur de cette église, Philadelphia de Stockholm, même si hélas, aujourd'hui, il faut déplorer que là aussi le réveil est un petit peu passé et que la plupart des églises scandinaves aujourd'hui sont dans un triste état spirituel, auraient besoin d'un puissant réveil, mais à cette époque-là, c'était vraiment quelque chose de remarquable. Et puis ensuite, le réveil est arrivé en Angleterre, bien entendu, quand quelque chose se passe en Amérique, automatiquement l'Angleterre suit. Mais l'Angleterre connaissait aussi à ce moment-là d'autres types de réveil. En 1905, avait eu lieu au Pays de Galles un extraordinaire réveil. Le réveil qui avait marqué le pays dans son ensemble, n'est-ce pas ? À la suite de la conversion de quelques mineurs du Pays de Galles qui avaient fait une expérience bouleversante avec Dieu, et puis qu'on avait simplement fait part. Et finalement, ce qui se passait à la rue Azusa se passait dans les réunions des Van Robets dans le Pays de Galles. Ça. Alors, c'était une atmosphère. Pendant des années, plusieurs années de suite, n'est-ce pas, le réveil a été ininterrompu. Les gens vivaient, on peut dire, dans le ciel, quoi, hein, dans le ciel constamment, du matin au soir, jour et nuit. Alors, les mineurs, n'est-ce pas, c'était essentiellement dans le Béni et du Pays de Galles qu'avait lieu ce réveil, se levaient donc très tôt le matin, 4 heures du matin, pour aller au travail, dans la mine, dans des conditions combien difficiles, vous le savez, et à cette époque-là encore, c'était pire qu'aujourd'hui. Ils allaient d'abord à l'église prier une heure ou deux avant de partir au travail. Ils descendaient dans la mine en chantant des cantiques. Ils travaillaient en priant, en louant le Seigneur, c'était quelque chose d'absolument extraordinaire. Le soir, en sortant de la mine, ils rentraient chez eux, se lavaient, mangeaient rapidement sur le bout du pouce, et c'est pareil, ils allaient à l'église prier en attendant la réunion. Et la réunion terminée, jusqu'à 2-3 heures du matin, il y a encore des gens dans les rues qui chantaient, qui criaient, etc. Pendant plusieurs années comme ça, le pays tout entier a été secoué, a été bouleversé par ce réveil, qui n'était pas encore à l'époque un réveil charismatique. Mais lorsque, dans le même temps, on a appris qu'aux États-Unis se passaient ces choses extraordinaires, ces gens étaient tout prêts pour recevoir justement la vague de l'esprit qui venait. Et le réveil pentecôtiste a embrayé sur le réveil du Pays de Galles, qui entre-temps avait éclaté dans toute l'Angleterre, avait dépassé les frontières du Pays de Galles, n'est-ce pas ? Et c'est là que, vous savez, si vous connaissez Cronin, par exemple, les romans de Cronin, La Citadelle ou des choses comme ça, Cronin a été lui-même originaire du Pays de Galles, il a dépeint la vie dure des mineurs du Pays de Galles. Cronin était un athée convaincu, qui finalement s'est converti. Il s'est converti pendant ce réveil du Pays de Galles, et il s'est converti d'une manière tout à fait extraordinaire. C'était un soir... il y avait eu un coup de grisou dans une des mines, dans un des puits de mine, et donc plusieurs mineurs avaient été emmurés dans une galerie. Et on essayait de venir à leur secours en essayant de déblayer les tonnes de charbon qui s'étaient écroulées. On avait une chance sur mille de les récupérer, n'est-ce pas ? Et après des jours et des jours, n'est-ce pas, où ces gens étaient restés sans manger, sans boire, sans lumière, sans rien, finalement on a réussi à les rejoindre et à les sauver in extremis. Alors, Cronin, qui était journaliste, les attendait à la sortie de la mine pour faire un reportage pour son journal. Il s'attendait à voir sortir du puits de mine des gens complètement âpres, maigris, pratiquement sur des civières, etc. Et quand la benne est remontée du puits et que la porte de la benne s'est ouverte, c'était le cantique, qui était l'hymne, on peut dire, du réveil du Pays de Galles, très beau cantique, torrent d'amour et de grâce, n'est-ce pas ? Ces gens-là chantaient de tout leur cœur, n'est-ce pas ? Torrent d'amour et de grâce. Et Cronin a tellement été bouleversé de voir ces gens qui remontaient pratiquement, qui avaient vu la mort en face, n'est-ce pas ? Et qui étaient dans un état, n'est-ce pas, d'une paix, d'une joie extraordinaire, n'est-ce pas ? Chantant ce cantique, ça l'a bouleversé, il s'est converti là sur le carreau de la mine. Voilà quelques exemples de ces extraordinaires moments que le Seigneur a permis donc le Pays de Galles connaisse. Alors, le réveil s'est répandu donc dans tout le pays, pratiquement. et a donné lieu en Angleterre à trois mouvements différents. Le mouvement principal des Assemblées de Dieu, que nous connaissons, dont nous allons parler dans un instant. Un mouvement dissident par l'intermédiaire des frères Jeffreys. Alors les Jeffreys, c'est vraiment des cas, ces gens-là. Ce sont aussi des gens, des mineurs aussi, je crois. Peu importe. Enfin, c'était des gens, en tout cas, ou de très humbles conditions, qui n'avaient pratiquement pas de formation intellectuelle très importante, mais qui ont reçu des ministères de la part du Seigneur extraordinaires. Jeffreys a été amené à créer un collège biblique. Il avait un ministère de docteur, un des frères Jeffreys, et bien que n'ayant pas, ayant une instruction très très limitée, il est devenu un docteur sur la parole de Dieu absolument remarquable. Alors lui ne croyait pas que le baptême du Saint-Esprit se manifestait obligatoirement par le parler en langue. Il pensait qu'il pouvait y avoir d'autres signes du baptême du Saint-Esprit que le parler en langue. Et ça a été le point de désaccord avec les Assemblées de Dieu, ce qui fait qu'il a créé son propre mouvement, qu'on appelle le mouvement ILIM en Angleterre, qui est un mouvement pentecôtiste extrêmement sérieux, mais qui n'est pas aussi affirmatif que les Assemblées de Dieu sur le signe initial du baptême du Saint-Esprit. Et il y a ensuite un autre frère, Jeffreys, qui lui était un homme qui avait un ministère d'évangéliste et un don de guérison absolument extraordinaire. Et Jeffreys, lui aussi prêchait l'évangile un petit peu à la manière des salutistes, c'est-à-dire il louait des salles dans les bas-fonds de Londres, à Zoo, et le Pigalle londonien, etc. Des choses comme ça, dans les cafés et tout. Et les gens se convertissaient sur place. C'était absolument remarquable. Il y avait une telle puissance du Saint-Esprit dans la personne de Jeffreys que les gens étaient terrassés sur place, convaincus de prêcher d'une manière formidable. Et ceux qui ont connu Jeffreys disent que alors, sa prédication était d'une pauvreté extraordinaire. Il était incapable de prêcher. Il prenait la Bible, et puis il prenait un texte comme ça. Jésus a dit, celui qui croit en moi vivra quand même il serait mort. Vous vous rendez compte ? Jésus a dit ça. Mais c'est formidable, ça. Jésus a dit, et il relisait, oh, alléluia. Merci Seigneur, gloire à Dieu. Jésus a dit, celui qui croit en moi. Et simplement comme ça, les gens se convertissaient. Rien qu'en entendant une prédication de ce type-là. Et puis ensuite, il a invité les malades à s'approcher. Les malades étaient guéris, il y avait des guérisons absolument sensationnelles. C'est là que M. Le Cossec s'est converti dans une des campagnes de Jeffreys. Il souffrait abominablement d'asthme, lui comme son père d'ailleurs. Et alors, donc, au moment de la prière, ils se sont approchés. Le père de M. Cossec a été guéri sur place, à l'instant. Des choses extraordinaires. Son fils, jusqu'à maintenant, n'a pas été guéri. M. Cossec souffre toujours d'asthme, jusqu'à aujourd'hui. Il y a des choses comme ça, difficilement compréhensibles. Ça. Bon, enfin, c'est comme ça. Alors, voilà donc ce qu'ont été les frères Jeffreys. Ensuite, il y a eu un homme aussi remarquable sur le plan du don de guérison, c'était Smith Wigglesworth, c'était aussi un mineur, je crois, ou un métalleux, plutôt, qui était un buveur, un type complètement débauché, enfin, épouvantable, avait un caractère terrible, c'était une force de nature, un colosse, il bagarrait, comment ? Wigglesworth, je pense, c'est un nom. Il y a un bouquin dans la bibliothèque de lui, je vous le recommande, c'est remarquable. C'est un nom. Il y a un bouquin dans la bibliothèque de lui, je vous le recommande, c'est remarquable. Remarquable.

Jeffrey, avec un S à la fin. Oui. Alors Smith Wigglesworth s'est converti aussi dans la mouvance du réveil du Pays de Galles. Et il a été guéri, alors qu'il était à la mort pratiquement, je ne sais plus ce qu'il avait, tuberculose, des choses comme ça. Guéri instantanément. D'ailleurs, c'est tout à fait étrange parce que sa guérison a eu lieu comme ça. Il avait entendu dire que le Seigneur guérissait, etc. Et puis il a pris au mot, il dit « Seigneur, ben, je suis à la mort, je ne risque plus rien, n'importe comment, de toute façon, c'est fini. » Il avait même plus la force de se traîner dans une réunion. Alors, il a pris une bouteille d'huile, parce qu'on noyait d'huile les malades. Il s'enfermait tout seul dans les toilettes, pour que personne ne sache ce qui se passait. Il a prié, il dit « Seigneur, et tu as dit que si quelqu'un est malade, eh bien, les anciens lui ont vu le nom du Seigneur. Alors, j'ai personne ici pour prier pour moi. » Mais Seigneur, tu es tout puissant. Il s'est versé toute la bouteille d'huile sur la tête. Il a été instantanément guéri. Instantanément guéri. Et alors, il a commencé un ministère aussi d'évangéliste extraordinaire. C'est, je crois, le plus grand des évangélistes de la Pentecôte qu'il a été. Alors, il avait une technique d'évangélisation tout à fait spéciale. Il était vraiment... Ceux qui l'ont connu disent que il était unique, quoi. Alors... Il avait fait cette constatation, il dit « Jésus n'a jamais demandé à personne de se convertir, n'a jamais demandé à personne de croire en lui sans avoir d'abord donné des signes miraculeux. » Alors quand il organisait une campagne d'évangélisation quelque part, il y avait un monde fou, il était connu partout pour son don de guérison et pour son ministère évangéliste, il leur disait ça. Il dit « Voilà, le Seigneur n'a jamais demandé à personne de croire en lui sans avoir donné des signes qu'il était vivant, qu'il était puissant. » Il a dit « Ils imposeront les mains malades et les malades seront guéris. » Alors voilà, ici je vous fais une promesse de la part du Seigneur. Je vais demander aux malades de s'approcher. Le premier malade qui viendra ici, qui aura suffisamment de foi pour venir ici, pour que je prie pour lui, sera guéri, quelle que soit sa maladie. Si jamais c'est pas vrai, alors je suis un menteur et l'évangile n'est pas vrai. Et je m'en vais, je plie bagage à l'instant même et je repars chez moi. Une sacrée foi pour dire ça, hein. Eh bien, ça n'a jamais manqué. Alors, les gens hésitaient en général, puis finalement, il y en avait un qui avait un peu plus de foi que les autres, qui se levait. Et quelquefois, alors, ceux qui le connaissaient, et puis les chrétiens qui étaient là, quand ils disaient ça, ils avaient quelquefois un petit frisson dans le dos. Quand ils voyaient un éclopé, là, qui se levait, etc., ou bien condamné, ils disaient, là, ça va louper, etc. Jamais, jamais. Toujours, le gars est parti guéri. Toujours, toujours. Alors, quelquefois, paraît-il, le gars... Alors Jeffrey, il était là, il priait pour lui, il dit « Vous êtes guéri, allez !» Alors, « Levez-vous maintenant, allez, lâchez vos béquilles, etc. » Ou bien le gars, quand il avait mal à l'estomac, il dit « Vous avez mal à l'estomac encore ?» Alors, « Mais non, vous n'avez plus mal !» Il prend un coup de poing à l'estomac pour montrer à tout le monde que le gars avait plus mal. Alors, évidemment, c'était un peu spécial, quoi. Et c'est Wigglesworth qui un jour a fait une campagne d'évangélisation chez David Duplessis, qui était jeune pasteur en Afrique du Sud à l'époque. Et un matin, Duplessis s'était levé un peu plus tôt pour prier pour la campagne d'évangélisation. Il était tout seul dans son bureau. Et tout d'un coup, la porte s'ouvre comme un ouragan. Wigglesworth rentre, n'est-ce pas ? Mets-toi à genoux, il lui fait. L'autre centre comprend qu'il est à genoux, prie pour Wigglesworth, lui impose les mains. Et commence à prophétiser tout ce que serait son ministère. Il a annoncé donc que le réveil de Pentecôte avait commencé selon ce qui était écrit dans l'évangile, d'abord par les gens du peuple. Et que dans un deuxième temps, eh bien, le mouvement Pentecôte se répandrait dans les églises historiques. Et troisièmement, qu'il atteindrait justement les instances les plus hautes de l'église. Et il disait, toi, David Duplessis, le Seigneur t'appelle, et tu auras un rôle prépondérant dans l'expansion de ce mouvement chez ces gens-là. Et il lui annonçait tout son ministère. Et puis ensuite, tel que ça s'était produit, dès que la prophétie était terminée, il est ressorti comme un ouragan, il a claqué la porte derrière lui, puis il est parti. Duplessis était là, se demandait un petit peu ce qui lui arrivait. On frappe à la porte, à rentrer. La porte s'ouvre délicatement, la tête de Wigglesworth qui passe. Je peux rentrer? Alors, Duplessis le fait rentrer. Et lui dit, alors, Duplessis, il dit, mais qu'est-ce que vous avez dit? Oui, ben voilà, le Seigneur m'a réveillé ce matin. Et puis il m'a dit, va dans prier pour Duplessis, lui annoncer ce qui va se passer. Tu salueras personne, comme vous savez, comme le Seigneur dit quelquefois dans la parole de Dieu, tu salueras personne, et quand tu auras fini, tu repartiras sans saluer personne.

Alors je suis arrivé, je n'ai salué personne, et je suis parti. Maintenant j'ai fini, je peux parler avec vous, je lui dis bonjour, comment ça va, etc. Alors il va, bon, il va parler un peu de tout ça, puis il lui dit, écoutez, vous allez être amené à voyager beaucoup dans votre vie, je vais prier pour vous, pour que le Seigneur vous donne une bonne santé. Alors il a prié pour lui, et Dupé s'est dit qu'il n'avait jamais été malade quand il était en voyage, à partir de la prière de Louis II. C'était vraiment extraordinaire, les gens comme ça. Puis alors ensuite, a surgi Donald J. Donald J. qui avait lui un ministère de docteur. Et Donald J. qui aussi s'est converti dans toute la mouvance de ce réveil-là en Angleterre. Et il est devenu docteur d'écriture. Quand il est arrivé donc dans le Pays de Galles, en particulier pour prêcher les pour donc enseigner, on regardait d'un drôle d'œil, un docteur, on n'a pas besoin de ça, un intellectuel, etc. Et Donald J. est devenu le grand docteur de la Pentecôte mondiale, on peut dire. Celui qui a remis en place bien des erreurs qui commençaient à se faire jour, notamment cette fameuse histoire de l'unitarisme, etc. Et là, Donald J. N'a pas eu un ministère aussi spectaculaire que les Wigglesworth ou d'autres, n'est-ce pas ? Mais Donald J. a été vraiment un homme de Dieu aussi remarquable et extrêmement précieux. Alors, c'est un troisième mouvement a surgi en Angleterre aussi à ce moment-là, c'est le mouvement apostolique. Le mouvement apostolique est né aussi dans le Pays de Galles, à partir de gens qui s'appelaient Roberts aussi, parce que Roberts là-bas, c'est comme Dupont ici, en France. Et alors, deux frères qui ont redécouvert aussi les ministères selon Éphésiens 4. Et ce témoignage, cette doctrine n'a pas été acceptée par tous les mouvements pentecôtistes, si bien qu'ils ont fondé leur propre mouvement, qu'ils ont appelé le mouvement apostolique, qui a trouvé par contre une large audience au Danemark, où il est largement représenté, il représente une des composantes essentielles de la Pentecôte danoise, et c'est au Danemark qu'ils ont créé leur grand centre mondial, n'est-ce pas, les apostoliques. Alors évidemment, ils ont poussé ensuite un peu trop loin la doctrine des ministères en institutionnalisant un petit peu trop ça, mais par exemple, Martinus Bière, le grand prophète danois, dont vous avez certainement lu le livre, était de l'Église apostolique. Monsieur Falk aussi, au départ, est né spirituellement dans l'Église apostolique. Alors là, il nous faut parler maintenant de l'avenir du mouvement en France. Eh bien, en France, les choses sont venues tout à fait d'une manière tout à fait étonnante. En 1929, il y avait au Havre un certain nombre de chrétiens qui priaient pour que le Seigneur envoie un réveil. Ils ne connaissaient rien de la Pentecôte ni rien. Et les réunions de prière avaient lieu dans un restaurant qui était tenu par une certaine mademoiselle Biolay, une vieille demoiselle, qui était un restaurant de type croix bleue, c'est-à-dire qu'on n'y servait pas d'alcool. Et il s'appelait le Ruban Bleu, du nom des bateaux qui faisaient à l'époque le trafic dans l'Atlantique Nord. Et il accueillait notamment des marins qui avaient tendance à boire un peu trop, et puis bon, qui à ce moment-là étaient évangélisés, et en même temps, on les amenait à se passer de la bouteille. Et donc, il y avait chaque soir, pratiquement, dans ce restaurant, quand les clients étaient partis, il y avait une réunion de prière où quelques chrétiens autour de cette mademoiselle Biolay se rassemblaient. Et puis ils avaient à cœur, dit Seigneur, envoie-nous quelqu'un qui pourrait vraiment nous conduire plus loin, en asseoir d'autres choses, etc. Et un beau jour est arrivé au Ruban Bleu un Anglais qui s'appelait Douglas Scott et qui était un pentecôtiste, un pasteur pentecôtiste anglais, qui venait passer quelque temps en France pour apprendre le français et ensuite partir comme missionnaire dans les pays d'Afrique de langue française. Et comme par hasard, comme c'était un hôtel chrétien, il y avait des chrétiens, bien entendu, Douglas Scott s'était senti poussé à descendre, mettre son pied à terre au Ruban Bleu. Et là, il a appris qu'il y avait un groupe de chrétiens qui priaient, parce qu'ils avaient soif d'autre chose. Alors Douglas Scott leur a parlé de la Pentecôte, leur a parlé du baptême du Saint-Esprit, et puis, en l'espace de quelques jours, les quelques chrétiens qui se rassemblaient là ont reçu le baptême du Saint-Esprit. Alors, Douglas Scott a organisé des réunions au Ruban Bleu. De nombreuses personnes ont commencé à venir du Havre et des environs. Il y a eu des miracles, car Douglas Scott avait un don de guérison absolument remarquable. C'était l'homme, par exemple, qui, en voiture, était par exemple en voiture avec mademoiselle Violet, disait « Arrêtez-vous, arrêtez-vous ». Il s'arrêtait. « Monsieur, venez un peu par ici, là. Vous êtes malade, vous, hein ?»
je souffrais de ceci, de cela, mais tu es pas venu, je vais prier pour vous. Sur le trottoir, il priait, le gars était guéri sur place. Alors évidemment, deux, trois miracles comme ça dans la ville, et puis vous pouvez être sûr que toute la ville était à la réunion le soir. Hein. Ça se disait, ça se connaissait, etc. Il sentait, le Seigneur lui montrait que quelqu'un était malade, etc. Alors, Douglas Scott, évidemment, avait un accent anglais absolument incroyable et irrésistible, et ses bouts sont absolument sont restés mémorables, n'est-ce pas, dans la mémoire de ceux qui l'ont connu, mais il a été vraiment le père de la Pentecôte française. Alors, raconte par exemple une parmi d'autres. Un jour, dans une réunion, il y avait une dame en deuil, vous savez, avec un crêpe noir sur la tête, quoi, elle était tout triste, tout ça. Puis alors, à la fin de la réunion, il a invité les malades à s'approcher pour prier pour eux. Et puis, vous voyez que cette dame avait besoin de prière et qu'elle n'osait pas s'avancer, alors il l'interpelle, il dit « Vous là-bas, la dame en douille, avec une crêpe sur la tête !» des choses comme ça, quoi. Et donc, bientôt, toute la Normandie brûlait du feu du réveil. Et là, de Glascott était dépassé. On l'a invité à. Il a dit bon, ben, je vais rester en France plus longtemps que ce que j'avais prévu. Et alors, il a demandé, il s'est dit Seigneur, envoie-moi des collaborateurs. Et c'est alors qu'est arrivé du Danemark un jeune évangéliste qui avait reçu le baptême du Saint-Esprit récemment, qui avait revenu une vie absolument dissolue, venait brusquement se convertir. C'était Ove Falk, le vieux pasteur Ove Falk, qui est encore aujourd'hui à 86 ans, missionnaire à Madagascar. Et qui à l'époque évidemment était tout jeune, et qui là est venu comme bras droit de Douglas Scott pendant ce réveil qui a eu lieu en Normandie. Alors là, des pasteurs baptistes ont commencé à se convertir, notamment un pasteur normand qui s'appelait Pierre Nicole. Et Pierre Nicole, qui était un homme de grande valeur, une grande connaissance de la parole de Dieu, est devenu l'homme qui a conduit le réveil normand, donc. Et aujourd'hui, les grosses églises pentecôtistes de Normandie, qui comptent plusieurs centaines de membres, comme Le Havre, Rouen et d'autres, n'est-ce pas, doivent beaucoup au ministère de Pierre-Nicole.

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1: Ce qui nous fait progresser, c'est que nous pouvons bénéficier de choses que d'autres ont découvertes et mises à notre disposition. Le partage des avancées technologiques et scientifiques permet au monde de progresser. Je parle ici des bonnes avancées, car il y a aussi d'apparentes avancées qui sont en fait des moteurs de régression. Il est important de ne pas retenir captif notre savoir et nos découvertes. Ne pas vouloir en faire profiter les autres est un mauvais calcul, car la connaissance partagée fait évoluer la conscience collective. L'apôtre Paul disait à son élève Timothée « Ce que tu as entendu de moi, confie-le à des hommes fidèles qui soient capables de l'enseigner aussi à d'autres. » La mentalité que Dieu veut que nous ayons, c'est d'avoir le souci de dupliquer nos connaissances. L'apôtre parle de duplication à trois niveaux. Il dit en fait « Ce que je t'ai enseigné, dis-le à des hommes qui le diront eux-mêmes à d'autres hommes. » Les bonnes découvertes doivent se transmettre. Comment pouvons-nous priver l'humanité d'une connaissance qui nous a été donnée par pure grâce ? Ce que nous découvrons ne nous appartient pas. Cela nous est confié et prêté pour que nous en fassions profiter d'autres. J'ai une bonne nouvelle. L'évangile de Jésus-Christ a traversé 2000 ans d'histoire parce que des hommes et des femmes ont accepté de partager et de dupliquer les paroles de notre Seigneur. Ces paroles sont pour vous aujourd'hui. Entendez-les, profitez-en pleinement et faites-en profiter d'autres autour de vous.
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4: Dans l'évangile de Marc, au chapitre 3, le verset 35. « Voici ma mère et mes frères, dit Jésus, car celui qui fait la volonté de Dieu, celui-là est pour moi un frère, une sœur ou une mère. » Personne ne peut se prétendre frère, sœur ou mère du Christ s'il ne fait pas la volonté du Père, s'il ne répand pas l'amour autour de lui. Voici notre projet pour aujourd'hui. Se prétendre frère du Christ par l'amour que nous répandrons autour de nous.
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Alors, on va faire la doctrine ce soir, et comme je disais tout à l'heure, essayer de terminer ce qui concerne la doctrine de l'Écriture, et aborder, si c'est possible aujourd'hui, la doctrine de Dieu, sur laquelle, évidemment, on restera un bout de temps, parce que là, c'est un morceau. Alors, nous avions commencé à envisager, la dernière fois, la question des apocryphes. Et nous avions commencé à faire un catalogue des apocryphes. Nous avions dit que les apocryphes étaient, le mot apocryphe venait d'un mot grec qui signifie « caché », parce que ce sont en principe des livres qui sont réservés à un certain nombre d'initiés. Et il y a deux types d'apocryphes. Les apocryphes sont des livres que l'on ne trouve pas dans les manuscrits hébreux de la Bible, de l'Ancien Testament. Et par contre, ce sont des livres, le canon de la Bible grecque, dite Bible des Septante, parce qu'elle a été donc traduite d'après la tradition par 70 anciens, que le roi Ptolémée Philadelphe avait fait venir de Jérusalem à Alexandrie pour traduire en grec les écrits sacrés des Juifs, de façon à ce qu'ils figurent dans la grande bibliothèque qu'il crée à Alexandrie, dans laquelle devaient être rassemblés tous les livres qui aient jamais été écrits. À cette époque-là, évidemment, c'était possible, parce que forcément, l'écrit n'était pas aussi répandu que de nos jours. Et cette version des Septante, comme on l'appelle, comprend un certain nombre de livres que le canon hébraïque de l'Écriture ne comprend pas. Ce qui fait que les Juifs, jusqu'à nos jours, n'ont pas reconnu ces écrits-là comme inspirés. Ça a été la règle aussi dans l'Église primitive, jusqu'au Concile de Trente, lorsque les pères conciliaires ont décidé de considérer ces livres-là comme faisant partie d'un deuxième canon, d'où le nom de livres deutérocanoniques qui leur sont donnés par les catholiques, c'est-à-dire appartenant à un deuxième canon. C'est-à-dire qu'implicitement, les catholiques reconnaissent qu'ils sont l'objet d'une inspiration moindre que les livres faisant l'objet d'un premier canon. Enfin, ce n'est pas très clair de leur doctrine sur cette question-là. Mais en tout cas, ils font quand même une différence, ce qui semble sous-entendre qu'il y a quand même un degré moindre d'inspiration. Donc, nous avons fait le catalogue de ces livres la dernière fois, livres que l'on trouve donc dans les versions catholiques, Jérusalem, la Taube, les Amis, à part, comme ils étaient d'ailleurs dans les Bibles protestantes à partir du XVIe siècle jusqu'au XIXe pratiquement. Donc ça, ce sont les livres qui sont reconnus comme inspirés par l'Église catholique, essentiellement pour deux raisons, parce que dans un certain nombre d'entre eux, il y a des allusions qui sont faites à des prières pour les morts. Et c'était dans le climat de la contre-réforme qui avait marqué le Concile de Trente, l'occasion pour le catholicisme d'asseoir les doctrines du purgatoire, des mérites, n'est-ce pas, des messes et des prières, etc., pour les morts, donc également des indulgences, sur des fondements scripturaires. C'était d'ailleurs même dans le livre des Maccabées, c'est assez maigre. Enfin, pour faire bonne mesure, on a tout accepté d'un seul coup pour pouvoir avoir donc un corpus de livres sur lesquels on pouvait appuyer ce genre de doctrine. Maintenant, à côté de ces livres que les catholiques appellent deutérocanoniques, et encore une fois que les protestants et les juifs considèrent comme apocryphes, il existe des livres que tout le monde considère comme apocryphes. Ce sont des livres qu'on ne trouve donc ni dans le texte hébraïque, bien entendu, ni dans la version des Septante, mais par contre que l'on trouve dans un certain nombre de traductions en différentes langues, par exemple en éthiopien, en syriaque ou en vieux slave, dans les Bibles écrites, ou arméniennes, par exemple, les Bibles arméniennes, etc. En fait, ce sont des écrits, en général, qui sont des écrits juifs, qui datent de la période qui a précédé la venue de Jésus, l'époque du Nouveau Testament, ou qui lui sont pratiquement contemporains. Je pense que les plus récents d'entre eux datent de la première révolte, c'est-à-dire de 70 après Jésus-Christ. Et ces livres qui ont été éliminés après la destruction du temple par les rabbins, par le judaïsme officiel, parce que justement ils considéraient que c'était des livres qui, à cause de leur empreinte apocalyptique très forte,
avait amené la catastrophe de 70 en provoquant des fausses espérances messianiques. Et pour cette raison-là, donc, les rabbins ont décidé de faire disparaître physiquement ces livres-là. C'est-à-dire qu'il fallait les brûler, qu'il fallait les détruire partout où on les trouvait. Et d'une façon tout à fait paradoxale, un certain nombre de ces livres-là nous sont parvenus par les églises chrétiennes. Ce sont les églises chrétiennes qui les ont recueillis et qui les ont transmis, recopiés. Essentiellement, les églises qui étaient marginales, les hérétiques, les sectaires, au sein des premières communautés des premiers siècles de l'Église, parce que, comme pour l'Église catholique au moment du Concile de Trente, ils trouvaient dans ces livres-là des raisons d'appuyer leur vue hérétique sur des fondements scripturaires. Ce qui fait qu'au gré donc, de ces, des versions que l'on a, qui ont appartenu à différents groupes hérétiques des églises, de l'Église primitive, on trouve des livres tout à fait divers. Je faisais tout à l'heure allusion, par exemple, à certaines versions en vieux slave de la Bible, à certaines versions syriaques, éthiopiennes, arméniennes et autres, n'est-ce pas ? En particulier au moment, vous savez, des grandes querelles du IVe siècle et du Ve siècle dont nous parlons en ce moment sur la divinité du Christ avec les querelles ariennes et puis ensuite les problèmes qui sont débattus au Concile de Chalcédoine, on aura l'occasion d'y revenir. Eh bien, un certain nombre d'églises non chalcédoniennes, comme par exemple justement les églises syriaques, qu'on appelait assyriennes, les églises nestoriennes, les églises arméniennes, coptes et autres, eh bien, ont eu des versions de la Bible quelque peu différentes des versions officielles, parce que justement, elles incluaient un certain nombre de livres apocryphes. Alors, ces livres apocryphes, justement, dans la mesure où on ne cesse de retrouver aujourd'hui d'anciens manuscrits datant des premiers siècles de l'Église, eh bien, finalement, on découvre des livres apocryphes, je ne dirais pas tous les jours, mais enfin constamment. Et notre connaissance de la littérature apocryphe ne cesse de s'enrichir par des découvertes sans cesse nouvelles, si bien qu'il n'est pas possible de donner un catalogue exhaustif des livres apocryphes en dehors de la version des Septante. Alors, je donnerai simplement un certain nombre, je citerai quelques exemples simplement pour mémoire, mais que l'on sache bien qu'en dehors de cela, il y a bien d'autres évangiles apocryphes. Alors, par exemple, on trouve des passages apocryphes dans les livres canoniques tels que nous les connaissons. Par exemple, on a vu ce phénomène-là avec les apocryphes qui sont dans les 70, la Septuaginta, dans les 70, par exemple dans le livre de Daniel ou dans le livre d'Esther, eh bien, on trouve le même phénomène. Par exemple, on trouve dans certains passages de l'Exode une prière de Moïse qui est inconnue par ailleurs, n'est-ce pas ? Parmi les lettres et les courts passages apocryphes, il faut citer aussi ce qu'on appelle la lettre d'Aristée. La lettre d'Aristée, c'est justement la lettre qui fait allusion à la manière dont la Bible, l'Ancien Testament hébreu, a été traduit en grec à la demande du roi Ptolémée Philadèle. J'ai fait allusion tout à l'heure quand j'ai parlé de l'origine de la Septuaginta, la version des Septante, et cette lettre explique que le roi Ptolémée Philadelphe d'Égypte voulait créer à Alexandrie une bibliothèque rassemblant tout le savoir que l'on avait à l'époque, et il fallait que figure parmi ces écrits qui devaient avoir place dans la bibliothèque les livres saints des Juifs. Il s'était donc tourné vers le chef de la communauté juive qui se trouvait à Alexandrie, qui était, comme vous le savez, une communauté extrêmement importante, et il lui avait demandé de faire le nécessaire pour que la Bible soit traduite en grec. Et le chef de la communauté s'était tourné vers le grand prêtre à Jérusalem, qui avait envoyé 70 anciens, parmi les plus savants en hébreu, n'est-ce pas, pour effectuer ce travail à la cour du roi Alexandrie. Et là, justement, on entre dans la légende, c'est justement ce que la lettre d'Aristée nous rappelle, savoir qu'en arrivant en Égypte, on a enfermé ces 70 anciens dans 70 cellules, ils ont été bouclés à double tour,
Et pendant tout le temps de la traduction, ils n'ont pas pu en sortir. On leur a porté à manger et à boire par un guichet, matin et soir. Et puis, entre-temps, ils ne pouvaient absolument pas communiquer avec l'extérieur, surtout pas entre eux. Et au bout d'un certain temps, quand le travail a été terminé, chacun donc avait travaillé indépendamment, sans contact avec les autres, on a comparé le travail des 70 anciens, miracle, mot à mot, c'était exactement le même texte dans les 70 textes qui avaient été produits par les 70 anciens. Ce qui est la preuve, dit la lettre d'Aristée, que dans leur traduction, les 70 anciens avaient été conduits par le Saint-Esprit et que la version des 70, par conséquent, est une version particulièrement fidèle, puisque inspirée par le Saint-Esprit. Bien sûr, nous sommes ici dans la légende, ça va de soi. D'abord, il est peu vraisemblable que la Bible ait été traduite en grec sur la demande du roi Ptolémée Philadelphe. C'est plus vraisemblablement parce que les juifs de la diaspora étaient devenus incapables de lire la Bible en hébreu, qu'ils ont pris l'initiative de traduire la Bible en grec. D'autre part, il y a, par rapport au texte hébraïque officiel, n'est-ce pas, des différences importantes au niveau de la traduction quand on compare le texte de la Septante et le texte massorétique. Et pour se dire que, dans le fond, nous n'avons pas à faire une version, finalement, qui est très, très fidèle, quant à dire qu'elle était inspirée par le Saint-Esprit et que, mot à mot, elle était ce que l'Esprit avait dicté, évidemment. Nous sommes ici en pleine légende, bien sûr. Donc, voilà un exemple d'apocryphe. Maintenant, nous avons des livres complets, sont du genre de ce qu'on pourrait appeler le Testament. Dans la période qui sépare en quelque sorte le retour de l'exil de Babylone et la destruction du deuxième temple en 70 après Jésus-Christ, il y a cette idée qui est développée d'ailleurs ici dans le livre que j'ai, que le ciel est fermé, c'est-à-dire que l'esprit de prophétie est retiré d'Israël. L'esprit de prophétie est retiré d'Israël parce que bien que le temple existe, le temple qui est la source de la prophétie, le peuple d'Israël n'est pas indépendant. Il n'y a pas d'État d'Israël indépendant, mais il est soumis à des conquérants, les Grecs, les Syriens, les Romains, etc. Deuxièmement, le peuple d'Israël n'est plus suffisamment saint, si bien que l'esprit de prophétie lui est retiré. Il n'y a plus de voix prophétique qui s'exprime. Enfin, il n'y a plus d'arche d'alliance, et c'était depuis le propitiatoire entre les chérubins que Dieu parlait à Moïse. Et c'était de là que l'esprit de prophétie agissait sur les prophètes. Depuis que l'arche a disparu, et dans le deuxième temple, le Saint des Saints était vide, il n'y avait plus d'arche dans le Saint des Saints, l'esprit de prophétie ne se manifeste par conséquent plus. Et de ce fait, le peuple d'Israël est dans le désarroi. Si Dieu ne parle plus, s'il n'y a plus possibilité d'entendre la voix de Dieu, eh bien alors, comment peut-on savoir comment se comporter, comment se diriger? Alors, pour pouvoir entrer en contact avec Dieu, puisque le ciel est fermé et que finalement il ne s'ouvrira qu'au jour du Messie, que quand le Messie viendra, alors il faut, par la mystique, par une sorte de progression par palier, si vous voulez, s'élever jusqu'à Dieu, pénétrer dans le ciel. Ou alors, ce qui peut se produire, chose extraordinaire, c'est l'assomption d'un homme particulièrement saint. Dieu saisit un homme et l'enlève au ciel, et là, lui montre les réalités qui sont cachées. Et cet homme, ensuite, eh bien, revient sur terre pour communiquer aux hommes les mystères qui lui ont été révélés dans le ciel. C'est l'Apocalypse. C'est le style, ou c'est le genre que l'on appelle le genre apocalyptique. On a déjà lu ça quand on a parlé des cercles apocalyptiques, mais peut-être que c'est bon de rafraîchir un peu la mémoire à ce sujet. Et Dieu, pour ce fait, n'emploie pas évidemment n'importe qui, mais Dieu emploie des hommes qui ont été des hommes extrêmement saints, extrêmement fidèles, pieux,
et en particulier des hommes qui n'appartiennent plus à cette dispensation où le ciel est fermé. Il faut que ce soit des hommes qui ont vécu à l'époque où le Saint-Esprit agissait, mais qui ont prophétisé pour les temps que nous vivons aujourd'hui, c'est-à-dire l'époque du deuxième temple. Et c'est ainsi que vont être l'objet de révélations de ce type des hommes comme Enoch, Élie bien entendu, puisque Élie n'a pas vu la mort, Moïse, lui, dont la fin aussi est restée mystérieuse. Il y avait aussi des traditions selon lesquelles Jérémie, de la mort duquel rien ne nous est dit dans la Bible, lui aussi a été enlevé au ciel d'une manière mystérieuse, etc. Et ces hommes, donc, avant leur mort, après avoir été enlevés au ciel, ont écrit pour ceux qui viendraient après eux. En général, c'était justement peu de temps avant leur mort. C'était en quelque sorte leur dernière parole. Pourquoi ? Parce qu'il y a aussi dans la tradition juive cette idée que le mourant est déjà, si vous voulez, dans l'au-delà, en partie, et il est doué, dans ses derniers instants, eh bien déjà d'une vue sur l'au-delà. Et il peut déjà communiquer cette vie, cette vue à ceux qui sont encore dans ce monde-ci. C'est le cas, par exemple, vous voyez ça souvent dans la Bible canonique, alors, par exemple, avec Jacob, quand Jacob meurt, et qui prophétise sur ce que sera l'avenir de ses fils, ou bien sur Isaac, qui est aussi aux portes de la mort, prophétise sur ses deux fils en leur communiquant la bénédiction à venir, ou bien Moïse aussi, qui lui, au moment de sa mort, va prophétiser sur l'avenir des tribus d'Israël, comme l'a fait Jacob. Donc, au moment où l'homme saint va mourir, eh bien, il laisse un testament. Et nous avons là le livre testament. D'ailleurs, c'est tout à fait important dans le contexte aussi de ce qu'on appelle le Nouveau Testament. Le Nouveau Testament, en fin de compte, c'est aussi ce genre du testament, Jésus, les paroles de Jésus, n'est-ce pas, qui, avant de remonter au ciel, eh bien, a laissé aussi ses instructions à ses disciples, en fin de compte. Et donc, deux choses dans ces livres apocryphes. Le livre testament et en même temps le livre apocalyptique. Et c'est ainsi, par exemple, que nous avons de nombreux livres de ce type parmi les livres apocryphes. Je prends un exemple, l'Assomption de Moïse, par exemple. L'Assomption de Moïse, qui est un livre, tout à fait curieusement, qui est cité dans le Nouveau Testament, notamment dans l'épître de Jude, où il est fait allusion à un incident qu'on trouve évoqué justement dans le livre L'Assomption de Moïse, où ce dernier, après avoir prophétisé, et donc meurt, et comme le dit le livre du Deutéronome, personne ne sait où il est enterré, c'est le Seigneur qui l'enterre. En même temps, ce livre est un livre antignostique très fort, dans ce sens que, vous savez, les gnostiques, comme on en a parlé, on a eu l'occasion de le dire, sont des hérétiques qui pensent que l'homme est composé de deux éléments, la matière, qui est donc le corps, et l'esprit. Et la matière, c'est le mal, tandis que l'esprit, c'est le bien. Et lorsque l'homme meurt, eh bien, l'enveloppe charnelle qui est mauvaise retourne à la poussière, tandis que la partie noble de l'être, qui est l'esprit, retourne vers Dieu. Or, justement, le livre d'Assomption de Moïse est une réaction très forte antignostique, où nous voyons justement l'archange Michel et Satan se disputer le corps de Moïse. Et précisément, il y a tout un exposé que fait Michel à Satan, qui lui dit, bien, pourquoi tu me disputes ce corps? Parce qu'après tout, ce n'est que de la poussière, et qu'est-ce que tu en as à faire de ce corps? Et Michel dit, oui, mais ce corps, il est promis à la résurrection. Ce corps, il est important. Et finalement, n'est-ce pas, Michel va réussir à emporter le corps de Moïse au ciel, où il est finalement tenu en réserve pour le moment de la résurrection.
d'où justement le nom d'Assomption de Moïse qui est donné à ce livre. Et Jude cite, vous le savez, ce livre dans son épître pour montrer justement aussi que les gnostiques contre lesquels il écrit sont des gens qui ne se tiennent pas dans la vérité, car l'épître de Jude est aussi une épître antignostique. Bon, nous avons également des livres qui sont relatifs aux patriarches, d'abord à tout Seigneur, tout honneur, Abraham. Alors là, nous avons deux choses. Nous avons une Apocalypse d'Abraham et un Testament d'Abraham. Bon, si on remonte encore plus loin, bien entendu, il y a un homme qui est tout désigné pour être l'auteur d'une Apocalypse, c'est Enoch, dans la mesure où ce dernier n'a pas vu la mort. Et nous connaissons plusieurs livres d'Enoch, un Enoch éthiopien, par exemple, on a un Enoch slave, et ces livres d'Enoch, certains d'entre eux du moins, portent d'une manière indiscutable les traces d'un remaniement chrétien. C'est-à-dire que les églises qui les ont recueilli ce livre l'ont retouché pour faire entrer les choses un peu dans leur théologie. Voilà. Nous avons aussi un livre qui s'appelle Le Testament d'Adam et d'Ève. Adam, après son péché, aurait réalisé la gravité de sa faute, il se serait repenti, aurait demandé pardon à Dieu, et puis aurait donné à ses descendants des instructions pour qu'eux aussi ne tombent pas dans leur péché, en même temps d'ailleurs que leur demandant d'espérer dans le salut, dans la miséricorde et la bonté de Dieu, qui au temps de la fin leur susciterait un rédempteur, le Messie. Donc on voit le parti que les auteurs de ce livre ont tiré. Nous avons aussi un livre qui s'appelle « L'Assomption d'Ésaïe », où nous trouvons la légende aussi de la manière dont Ésaïe est mort. Selon cette légende qu'on trouve dans l'Assomption d'Ésaïe, Ésaïe serait mort sous le règne du roi impie Ménaché. Et ce dernier, lui, qui était un idolâtre, lui avait demandé d'apostasier. Ésaïe avait refusé. Et pour se venger de lui, le roi impie l'aurait fait scier après l'avoir fait enfermer dans un tronc d'arbre. Ensuite, nous avons le testament de Job. Évidemment, Job aussi, l'homme particulièrement saint. Nous avons un ouvrage qui s'appelle le testament des 12 patriarches. À l'exemple de leur père Jacob, qui a prophétisé sur son lit de mort, en ce qu'il est concerné, arrivé au moment de la mort, chacun de ses 12 fils va prophétiser aussi sur ses descendants, sur sa tribu. C'est-à-dire que Judas va prophétiser sur la tribu de Judas, Nephtali va prophétiser sur la tribu de Nephtali, Zabulon sur la tribu de Zabulon, etc. Donc, si vous voulez, c'est l'amplification de ce qu'on trouve à la fin du livre de la Genèse. Et en particulier, le testament des 12 patriarches a ceci d'intéressant, c'est qu'on trouve l'idée que l'histoire est divisée en une série d'un certain nombre de jubilés d'époques, de temps. N'est-ce pas ? C'est basé sur le cycle de 50. 50 années, 50 séries de 50 années, etc., etc., qui représentent la durée totale de l'histoire humaine. Et à partir de là, c'est surtout le testament de Nephtali qui est le plus explicite parce que c'est celui qui est le mieux conservé. Le patriarche évoque, c'est l'occasion pour le patriarche d'évoquer toute l'histoire ultérieure du peuple d'Israël, évidemment jusqu'à l'époque de l'auteur, c'est-à-dire jusqu'à la fin du deuxième temple. Évidemment, c'est une prophétie post-eventum. Évidemment, c'est pas trop compliqué de prophétiser comme ça. Mais en même temps, n'est-ce pas, c'est une conception de l'histoire aussi qui est tout à fait intéressante parce qu'on la retrouve dans la secte de Qumran, chez qui d'ailleurs on a retrouvé un certain nombre d'exemplaires de ces livres, notamment du testament de Nephtali, qui, semble-t-il, avait pour eux une grande importance.
le calendrier en particulier des gens de Qumran, souvenez-vous de ce que nous avons dit quand nous avons étudié la secte de Qumran, était un calendrier jubilaire. Et c'était un calendrier qui différait totalement du calendrier du judaïsme orthodoxe, du judaïsme officiel. Et une des grandes controverses des Esséniens, ou des gens de Qumran, en tout cas contre le judaïsme orthodoxe, c'est qu'ils n'avaient pas le calendrier juste. Et souvenez-vous de l'importance qu'il y avait pour le calendrier chez les Esséniens, parce que pour les Esséniens, il y avait un ange qui présidait à chacun des jours de l'année. Et il y avait des bons anges, il y avait des mauvais anges. Si on fêtait une fête, par exemple, à un mauvais moment, à une mauvaise date, on était sous l'influence d'un ange mauvais. Il fallait donc que les fêtes en particulier soient célébrées au jour exact, les Shabbats, les nouvelles lunes et tout ça. Il fallait que le calendrier soit très exact. Et on retrouve, finalement la même pensée dans les

ramené de l'exil les rouleaux de la Torah, et c'est lui qui a reconstruit le peuple autour de la Torah au moment du retour de l'exil. Et dans le Talmud, on trouve des mentions d'Ezra qui disent à peu près ceci. Si la Torah n'avait pas été donnée par Moïse, eh bien Ezra aurait été digne d'être celui par lequel la Torah soit communiquée à Israël. Et dans la mesure où Ezra est un homme qui a une envergure et une stature qui est proche de celle de Moïse, alors automatiquement, évidemment, on lui attribue aussi des affirmations et des écrits apocryphes. Et notamment, justement, le quatrième Ezra, qui est une annonce apocalyptique des événements de la fin. Et c'est tout à fait intéressant parce que le quatrième livre d'Ezra, qui date du 1er siècle avant Jésus-Christ, est le premier parmi les livres apocryphes qui reprend, si vous voulez, l'exégèse des quatre royaumes de Daniel, qu'on trouve à la fois dans la grande statue et dans les quatre animaux. Et il est le premier qui assimile la quatrième bête de Daniel avec l'Empire de Rome. C'est tout à fait intéressant de voir que Jésus, dans son discours apocalyptique sur la fin des temps, notamment quand il parle de la fin des nations, du temps des nations, eh bien, reprend finalement aussi cette conception qu'on trouve déjà dans le livre d'Ezra, dans le quatrième livre d'Ezra. Nous trouvons ensuite un certain nombre d'écrits, alors là, qui sont encore beaucoup plus éloignés, ce qu'on appelle les oracles sibyllins. La Sibylle était une devineresse païenne, n'est-ce pas, qui était une des prêtresses du temple d'Apollon à Delphes. Et c'est tout à fait étonnant de voir que finalement les Juifs avaient plus ou moins récupéré cette figure païenne pour en faire une prophétesse des événements de la fin selon la vision de Dieu. Et les oracles sibyllins, comme on les appelle, qui ont donné d'ailleurs une expression proverbiale, une expression sibylline, c'est-à-dire difficile à comprendre, parce que la Sibylle parlait par énigme, et les oracles sibyllins sont caractérisés par toute une imagerie absolument effrayante des montagnes qui s'écroulent, des étoiles qui tombent du ciel, des tremblements de terre, du feu qui se promène sur la terre, enfin bref, toute l'imagerie apocalyptique habituelle, les trompettes du jugement en particulier. Et dans la messe des morts, c'est tout à fait intéressant de voir que dans la messe des morts, le catholicisme a récupéré les oracles sibyllins. Dans les messes des morts, souvent sont mentionnés, notamment cette sonnerie des trompettes au jugement dernier, telle que justement on le trouve dans les oracles sibyllins. Et c'est pourquoi finalement ces écrits apocryphes que tout le monde condamne, y compris l'Église catholique, finalement l'Église catholique les condamne, mais en même temps récupère ce qu'elle pense pouvoir récupérer dans ce domaine. Alors voilà, on a ensuite deux autres livres des Maccabées. Nous avons vu qu'il y a dans la version des Septants deux livres des Maccabées, mais on trouve en dehors de la version des Septants deux autres livres des Maccabées, qui sont le troisième et le quatrième livre des Maccabées, mais qui eux ne sont pas reconnus comme canoniques par l'Église catholique, et qui ont aussi alors une teinte apocalyptique très très forte. Surtout le quatrième livre des Maccabées, qui lui aussi reprend cette imagerie apocalyptique, etc. C'est tout à fait intéressant de voir d'ailleurs, Jésus va s'opposer en quelque sorte à cette vision apocalyptique un petit peu stéréotypée. Jésus dira, quand il parle justement des événements de la fin, eh bien, quand vous verrez des tremblements de terre, quand vous entendrez parler de guerre et de bruit de guerre, de nations qui s'élèveront contre une autre, etc., ne soyez pas troublés, ce sont des signes de la fin. Parce que justement, pour la littérature apocalyptique, c'était des signes de la fin. Et ça a été d'ailleurs le malheur du peuple d'Israël, c'est que lorsque justement ils ont vu l'invasion romaine en 70, ils ont cru que c'était la fin. Et beaucoup ont pris les armes. Par contre, le signe de la fin, ce sera la mort et la résurrection de Jérusalem. Là, Jésus se situe dans une perspective tout à fait autre, parce que justement, aucun des écrits apocryphes ne prévoit la chute de Jérusalem. Post-eventum, oui. Et là, et ensuite, après la destruction du temple, nous avons des apocryphes qui expliquent pourquoi le temple a été détruit. Et qui expliquent dans quelles circonstances il sera reconstruit. Mais c'est post-eventum.

0: Jésus est le seul des juifs de son temps, du moins dans les écrits que l'on a, à avoir annoncé la destruction du temple. Selon Joseph Flavius, il ne serait pas le seul. Il y a eu d'autres prophètes, d'après Joseph Flavius, qui ont surgi à peu près à la même époque et qui ont aussi annoncé la destruction du temple. Pour leur grand malheur d'ailleurs, parce que la plupart d'entre eux se sont retrouvés mis à mort justement pour avoir osé, comme Jésus, en fin de compte, parler contre le temple. Vous savez que c'était le grand chef d'accusation contre Jésus, c'est qu'il avait justement osé annoncer la destruction du temple. C'est le chef d'accusation sous lequel il a été présenté au Sanhédrin en particulier. Alors voilà pour ce qu'on pourrait appeler les apocryphes de l'Ancien Testament. Maintenant, la littérature du Nouveau Testament donne lieu aussi à l'éclosion de tout un ensemble de livres apocryphes. Les livres apocryphes sont aussi écrits pour combler un certain nombre de lacunes par rapport à ce que le texte canonique ne dit pas. Bon, on a parlé tout à l'heure, par exemple, de l'Assomption de Moïse. Bien, le texte biblique nous dit Moïse mourut dans la plaine de Moab en face de l'Éternel, l'Éternel l'enterra, personne n'a su jusqu'à ce jour où était son tombeau. Bien. Alors, bon, ce problème de l'identification du tombeau de Moïse donne lieu à des spéculations. Ben, si on n'a pas trouvé son tombeau, est-ce que vraiment Moïse est mort? Oui, bon, ça c'est la Bible dit. Mais pourquoi on n'a pas retrouvé son corps? Parce que, répond la littérature apocryphe, son corps a été enlevé au ciel. Bien, autre exemple, la fin de Jérémie, dont ne parle pas le texte biblique. Bon. Si la Bible ne parle pas de la fin de Jérémie, eh bien c'est peut-être justement parce que Jérémie n'est pas mort, mais que comme Élie, il a été enlevé au ciel. Et certains franchissent le pas, et on complète le silence du texte biblique. Autre point que développe justement l'Assomption de Jérémie, c'est le fait que, à partir de l'époque de Jérémie, l'Arche d'Alliance disparaît conformément à ce que Jérémie avait annoncé. Bon, cette Arche de l'Alliance, qui est un des éléments essentiels du culte, qu'est-ce qu'elle est devenue? Eh bien, elle répond justement, la Bible ne nous dit rien. La littérature apocryphe comble cette lacune par des spéculations, ce que justement Jude appelle des rêveries, les hommes qui s'abandonnent à leurs rêveries. Eh bien, répond la littérature apocryphe, cette arche de l'Alliance, Jérémie l'a cachée dans une grotte de l'autre côté du Jourdain, dans le pays de Moab. Elle est là, cachée jusqu'à l'avenue du Messie. Au moment de l'avenue du Messie, eh bien, l'arche de l'Alliance apparaîtra à nouveau. Le Messie saura où est l'Arche de l'Alliance. Et dans le temple nouveau qui sera construit, l'Arche de l'Alliance sera replacée dans le Saint des Saints. Bon, même chose en ce qui concerne Melchizedek. Melchizedek, personnage aussi mystérieux, comme le note l'Épître aux Hébreux, la Bible ne nous dit rien sur ses antécédents, ni sur sa fin. Et déjà, l'Épître aux Hébreux voit dans ce phénomène, dans ce silence de l'Écriture sainte, le fait que Melchizedek est un des types du Messie. Roi de Salem, roi de Jérusalem, et auquel Abraham donne la dîme de tous ses biens, donc personnage particulièrement important. Et dans la littérature apocryphe, Melchizedek devient l'image du Fils de l'homme, l'image du Messie, du juge à venir, du juge eschatologique à venir, n'est-ce pas? Il y a tout un ensemble de légendes qui apparaissent dans la littérature apocryphe. Melchizedek est né miraculeusement. Sa mère, qui était une descendante de Noé, l'a conçue du Saint-Esprit, en quelque sorte, comme Marie. Il y a tout un parallèle qui est fait là, etc. Et puis, à partir de là, c'est pas... Il y a tout un ensemble. Certains en font aussi une incarnation de Sem, le fils de Noé, le fils juste de Noé, n'est-ce pas, qui aurait vécu finalement jusqu'à l'époque d'Abraham. Alors, voyez-vous, il s'agit de combler dans la littérature apocryphe ce que la Bible ne dit pas. Bon, ce qu'on trouve au niveau de l'Ancien Testament, on le trouve aussi au niveau du Nouveau Testament. Là, le Nouveau Testament, bon, nous parle de la naissance de Jésus, de son enfance jusqu'à l'âge de 12 ans, Puis ensuite, silence complet jusqu'à l'âge de 30 ans, jusqu'au moment où commence son ministère. Qu'est-ce que a bien pu faire Jésus pendant ce qu'on appelle les années obscures? Alors voilà ce qu'on aimerait bien savoir. Bon, on ne sait pas. Eh bien, il y a des gens qui savent, et qui le disent, et qui brodent. Et c'est ainsi que nous avons des évangiles apocryphes qui sont très prolixes sur ce que les évangiles canoniques ne nous disent pas, par exemple, justement, sur les années obscures de Jésus. Bien. Mais avant de parler, justement, si vous voulez, des évangiles apocryphes, voyons, faisons une petite revue, justement, de la littérature apocryphe du Nouveau Testament. Le Nouveau Testament a donné naissance à une littérature apocryphe prodigieuse. Prodigieuse. D'abord, il y a ce que l'on appelle les agraphes. Alors ça, c'est très intéressant. Les agraphes, ce sont en gros les paroles de Jésus qui sont citées en dehors du Nouveau Testament. Bon. Le plus célèbre des agraphes, c'est celui qu'on trouve chez saint Paul, dans le livre des Actes, lorsque Paul prend congé des anciens de Milet, dans le discours qu'il leur adresse, il leur dit ceci: « Je vous ai montré en pratique la parole que Jésus a dite, à savoir qu'il y a plus de joie à donner qu'à recevoir. » Bon, cette parole-là, elle est authentique, puisqu'elle est citée par Paul, mais nous ne la trouvons pas dans les évangiles. Nulle part dans les évangiles, on ne trouve mentionné que Jésus a dit « Il y a plus de joie à donner qu'à recevoir ». Bien sûr, l'apôtre Jean nous dit que Jésus a dit bien d'autres choses et fait bien d'autres miracles que ceux qui sont écrits dans ce livre, mais que si on devait écrire tout ce que Jésus a fait et dit, eh bien tous les livres qu'on pourrait écrire n'y suffiraient pas. Donc il est clair que Jésus a dit autre chose. Alors, des témoins de la vie de Jésus ont certes pu garder en mémoire un certain nombre des paroles qui ne sont pas rapportées dans les évangiles. Et il y a des travaux tout à fait intéressants aujourd'hui qui sont faits, justement, pour essayer de retrouver dans toutes sortes d'écrits, par exemple des écrits des pères de l'Église, ou bien des écrits apocryphes, des paroles inconnues de Jésus. Alors il y a tout un travail extrêmement serré de critique pour savoir si la parole est authentique ou si elle ne l'est pas. Mais quand on a des phrases isolées, il est certain qu'on a un certain nombre de chances de tomber sur des paroles authentiques de Jésus. Alors, il y a tout un ouvrage qui est apparu sur cette question il y a quelque temps de cela, un ouvrage très très bien fait. Tout ce qui frappe d'ailleurs quand on le lit, c'est finalement de voir que Jean, l'apôtre, a raison quand il dit que, eh bien, finalement, les évangiles nous rapportent l'essentiel des paroles de Jésus. Et quand on lit finalement ces agraphas, ces paroles inconnues de Jésus, ça n'apporte rien de plus à ce que les évangiles nous disent. Et c'est pourquoi on se rend compte que nos évangiles canoniques sont largement suffisants. Nous n'avons pas besoin de savoir tout ce que Jésus a pu dire et enseigner par ailleurs. Alors, après cela, je disais tout à l'heure, nous avons des évangiles apocryphes. Alors, les évangiles apocryphes de deux types. Soit des évangiles qui veulent combler le silence des évangiles canoniques, comme je disais il y a un instant, soit alors des évangiles tout à fait tendancieux qui veulent défendre des doctrines hérétiques d'un certain nombre de groupes qui s'étaient détachés de l'Église officielle dans les premiers siècles de l'Église. C'est ainsi, par exemple, que nous avons des évangiles, ce qu'on appelle l'évangile des Hébreux, qui est un écrit gnostique aussi, donc, qui se veut très judaïsant. Nous avons ce qu'on appelle l'évangile des douze apôtres, qui lui est un écrit hébionite, donc qui se veut aussi l'évangile fidèle. Nous avons un évangile de Pierre. Et puis ensuite, non seulement... Alors nous avons un pseudo-Matthieu, parce que là, nous sommes aussi dans le style de la pseudépigraphie, c'est-à-dire la pseudépigraphie. Ça veut dire qu'évidemment, si M. Tartampion ou M. Mouchabeu avaient écrit un tel et tel livre sous son nom, ça n'aurait pas eu grande valeur. Mais si on dit « c'est tel et tel apôtre qui écrit cela », tiens, automatiquement, les lecteurs vont faire attention. Et vous avez déjà ça à l'époque du Nouveau Testament. Paul, par exemple, met en garde, je ne me souviens plus si c'est les Thessaloniciens, je crois que c'est les Thessaloniciens, en disant, attention, ne vous laissez pas troubler par une lettre qui vous serait arrivée en mon nom. Moi, je vous ai jamais écrit de lettre dans ce sens-là. Pour vous dire que la fin était proche, si vous avez reçu une lettre comme ça, signée Saint Paul, sachez que ce n'est pas de moi. C'est donc que ça se faisait. C'est donc qu'il y avait des gens qui n'étaient pas scrupuleux à ce moment-là, qui, pour répandre leurs doctrines hérétiques, eh bien, contrefaisaient la signature d'un apôtre en vue, ou d'un homme de Dieu, d'un prophète, etc. Et c'est ce qui se passe au niveau des évangiles apocryphes. Nous sommes dans ce qu'on appelle la pseudépigraphie. Ça veut dire on se donne pour un autre. Il est bien évident qu'au niveau de l'Ancien Testament, les apocryphes de l'Ancien Testament, c'était déjà un procédé courant. Il est bien évident que le bonhomme qui avait écrit en signant Enoch, bon, il poussait un peu, quoi. Celui qui avait écrit au nom de Moïse, en signant Moïse, c'était pareil. Bien. Au niveau du Nouveau Testament, on retrouve exactement le même phénomène. Donc, ces gens-là sont uniquement des faussaires. Alors on nous dira aujourd'hui, et ça, on entend ça constamment chez les libéraux, on nous en rabat les oreilles. Oui, mais les gens de cette époque-là n'avaient pas la même conception de la vérité que nous aujourd'hui, parce qu'on voudrait nous faire croire aussi que nos écrits canoniques sont des écrits aussi qui sont pseudépigraphiques. Par exemple, les épîtres de Pierre, ou même les évangiles. L'évangile de Jean en particulier. Seulement, justement, l'allusion de Paul à ces faussaires-là, que j'ai allusion tout à l'heure, montre que Paul, en tout cas, était très au clair là-dessus. Il trouvait que c'était un procédé malhonnête et il le disait. Par conséquent, on peut être certain que ces gens-là avaient la même notion de la vérité que nous. Ceux qui n'ont pas la même notion de la vérité que nous, que les gens de l'époque du Nouveau Testament, ce sont les critiques. Parce que c'est eux qui sont les filous. Parce que eux, évidemment, s'ils avaient eu à écrire des choses pareilles, ils ne se seraient pas gênés. Ils prêtent aux autres les pensées qu'ils ont eux-mêmes. Mais il est certain que la pseudépigraphie était considérée à l'époque du Nouveau Testament comme une fraude, il n'y a pas de problème, comme une entorse à la vérité. Et c'est une des raisons essentielles pour lesquelles, justement, les évangiles apocryphes, ou les écrits apocryphes du Nouveau Testament, ont été considérés comme apocryphes, parce qu'on savait qu'ils n'étaient pas authentiques, ils n'étaient pas vrais. Alors, j'ai cité tout à l'heure les évangiles des douze, les douze apôtres. Les douze apôtres n'ont rien à voir dans cette affaire-là. On leur a prêté cet écrit-là, mais ce n'est pas eux qui l'ont écrit du tout. Nous avons, je disais, je crois, un évangile qui est attribué à Pierre, qui n'a rien à voir avec Pierre. L'évangile de Pierre, c'est l'évangile de Marc. Marc étant le secrétaire de Pierre, et Pierre a dicté à Marc son évangile. Nous avons un pseudo-évangile de Matthieu, un deuxième, comme si ça ne suffisait pas d'un. Alors, nous avons un des plus beaux fleurons dans le domaine, dans le genre, c'est celui de Thomas. Ça, c'est un écrit gnostique égyptien. Alors, ce qui est formidable, c'est que cet évangile de Thomas, on l'a redécouvert il y a quelques années de cela, bien qu'on le connaissait déjà avant. Mais enfin, ça tombe dans l'oubli comme ça, puis soudain, on découvre les choses. Puis ceux qui redécouvrent ça ont l'impression de faire une trouvaille géniale. Et ça fait grand bruit à l'époque, ça fait bien une quinzaine d'années peut-être, oui, peut-être un peu moins, que cet évangile de saint Thomas a été redécouvert, et un grand hebdomadaire français qui fait fortune dans le domaine du scandale, je ne citerai pas son nom, c'est Paris Match, titrait sur deux pages comme ça, « Chrétien, on vous a trompé, voici l'évangile véritable ». Et l'évangile véritable, c'était l'évangile de saint Thomas. Bon, l'évangile de saint Thomas, c'est un tissu d'ineptie, et il a été extrêmement facile pour les gens qui étaient un petit peu versés dans l'étude des apocryphes de montrer qu'en fait c'était une fraude depuis A jusqu'à Z. Seulement ça reste. Et tous ces braves gens qui ont lu le grand article de Paris Match, eh bien ont l'impression qu'on ne peut plus faire du tout confiance aux évangiles canoniques, qu'on ne peut plus faire du tout confiance au Nouveau Testament, et que, en fait, l'Église, comme disait l'article, a trompé son monde pendant des siècles. Menté, il en restera toujours quelque chose. On se rend compte qu'il y a là une œuvre réellement de Satan. Alors nous avons ensuite, maintenant de mieux en mieux, nous avons des écrits qui veulent alors remonter plus loin que l'Évangile. Parce que c'est pas tout, mais avant Jésus, ben, il y avait Marie, mais avant Marie, il faut savoir. Alors bien entendu, il y a les généalogies, etc. Mais enfin, bon, pareil, l'imagination brode. Et on a ce qu'on appelle des protévangiles, c'est-à-dire des écrits qui sont avant l'Évangile. Alors là, il y a des choses absolument merveilleuses. Nous avons, par exemple, le protévangile de Jacques. Jacques, le cousin, comme ils disent, de Jésus, qui lui, alors, aurait écrit tout ce qui concerne Marie. Alors c'est là qu'on a justement des choses auxquelles les Bretons sont très attachés, savoir que la mère de Marie s'appelait Anne et que son père se nommait Joachim. Joachim qui était... Anne ne pouvait pas avoir d'enfant, enfin c'est toujours la même histoire. Elle avait prié le Seigneur de lui envoyer un enfant, etc., comme l'histoire d'Anne, la mère de Samuel, il y a un parallèle là qui est fait. Et puis alors, le Saint-Esprit, ou un ange, je ne me souviens plus trop. Alors donc, Anne reçoit la révélation qu'elle va avoir une fille, et que cette fille, enfin c'est à peu près comme l'histoire de Samuel, si vous voulez, devra être consacrée au Seigneur. Alors cette fille, c'est Marie, qu'elle élève pendant 2-3 ans, comme Samuel, et puis quand elle a 3 ou 4 ans, je crois, elle l'amène au temple, comme l'avait fait Anne, la mère de Samuel, pour la consacrer au Seigneur. Bon. Et là se trouve le vieux prêtre Zacharie, le père de Jean-Baptiste, qui est le grand prêtre. Enfin, on n'est pas à ça près avec la vérité historique. Mais enfin, bon, donc, Zacharie, évidemment, qui prend le rôle d'Élie dans l'histoire de Samuel. Et c'est Zacharie qui élève Marie. Alors, là, il y a une scène touchante quand Marie arrive au temple, n'est-ce pas? Elle a 3 ans ou 4 ans, quelque chose comme ça. Puis alors, elle gravit les marches du temple comme si elle était chez elle. Et là, elle arrive, elle ouvre les portes partout, etc. Elle connaît tout le temple sans y avoir jamais rentré. Et c'est un miracle. On se rend compte qu'elle est destinée à vivre là dans le temple. Bien. Alors donc, elle vit dans le temple jusqu'au moment où elle arrive en âge d'être mariée. Alors là, Zacharie prie savoir qui doit être celui... Alors là, soudain, la révélation est donnée que Marie est destinée à rester perpétuellement vierge. Alors il faut lui trouver un homme de bien, n'est-ce pas, qui acceptera de la prendre sous sa protection sans l'épouser vraiment. Et après avoir prié, Zacharie sait que c'est Joseph qui est un noble vieillard, qui doit prendre Marie, etc. Et puis, voilà, c'est comme ça que naît Jésus. Alors, nous avons toujours, sur le même thème, un ouvrage qui s'appelle Transitus Beati Mariae, qui date du IVe siècle, c'est-à-dire le passage de la bienheureuse Marie. Et c'est dans cet écrit, qui date du IVe siècle, que se trouve la doctrine, l'assomption, l'idée que Marie, après sa mort, son corps aurait été enlevé au ciel, comme l'étaient ceux des grands hommes, Moïse, etc. Évidemment, quand on arrive au niveau de Marie, c'est bien la moindre chose. Et c'est à partir de là que le catholicisme, au siècle dernier, a promulgué le dogme de l'assomption de Marie, qui est un article de foi aujourd'hui obligatoire pour les catholiques romains. Alors, toujours dans les évangiles de l'enfance, on trouve aussi des choses tout à fait amusantes, mais en même temps qui sont absolument scandaleuses et qui nous montrent qu'on est très loin ici du niveau de l'évangile proprement dit. C'est inspiré un petit peu, vous savez, de l'histoire d'Élisée avec les ours, là, quand des enfants, c'est pas obligé d'avoir des enfants d'ailleurs, dit le texte biblique, enfin des jeunes gens se moquent de lui, se moquent de sa calvitie. Élisée était chauve. Et alors, Élisée les maudit, et puis des ours sortent de la forêt, puis tuent un certain nombre de ces jeunes qui s'étaient moqués du prophète. Et là, on trouve à peu près la même chose, que Jésus, donc, était enfant, et puis jouait avec ses petits camarades, et puis certains d'entre eux étaient méchants avec lui, et puis ils lui ont fait quelques crasses. Et puis Jésus les a maudits, puis immédiatement, qu'est-ce qui s'est passé? Enfin, il y a eu quelque chose, enfin, ils sont morts. Quoi. Ils ont été massacrés par des loups, enfin des animaux féroces. Alors on trouve aussi autre chose, que Jésus s'amusait à faire des farces à son entourage. Par exemple, que sa mère était en train de faire la lessive, puis tout d'un coup l'eau se devient bleue, etc. Ça ne savait plus ce qui se passait, etc. Changer de couleur. Bon, on voit que ça ne vole pas très haut, mais par contre, il y a quelque chose qui volait un petit peu plus haut, parce que dans, immédiatement après, on voit Jésus qui fait des petits pigeons en terre glaise, là, pour les enfants, puis tape dans les mains, puis les pigeons s'envolent. Alors voilà, les évangiles de l'enfance, comment ça se passe. Alors, quand on arrive à ce niveau-là, je crois qu'il vaut mieux tourner la page. On va laisser les évangiles apocryphes de côté. On arrive maintenant à des actes apocryphes. On a des livres des actes. Par exemple, les actes de Jean. Enfin, de tous les apôtres, en fait. Des actes de Jean, on a des actes de Paul, comme si ça ne suffisait pas avec des actes canoniques. On a un livre des actes de Pierre, dans lequel, d'ailleurs, on trouve la légende du Covadis, selon lequel, donc, Pierre serait mort à Rome, ce que nos textes canoniques, le Nouveau Testament canonique, ne dit pas, au moment de la persécution de Néron. C'est là qu'on apprend, par exemple, qu'il est mort crucifié la tête en bas, ce qui est possible, sans que rien ne le prouve ni pour ni contre. Et notamment, que vous savez, au moment de la grande persécution de 63, Pierre fuyait la ville, et puis, soudain, n'est-ce pas, il rencontre Jésus. Il était là. Alors, Pierre est étonné, il lui dit, mais qu'où va-t-il dominer? Où vas-tu mettre? Et Jésus lui répond, je vais me faire crucifier de nouveau. Alors, Pierre comprend l'allusion, et il revient à Rome, il entre dans le Colisée, où sont en train d'être massacrés ses frères, et là, il se fait arrêter, et donc subit le martyre, comme Jésus lui avait demandé. Bon, ça paraît vraiment contraire à l'esprit de l'Évangile, parce que Jésus dit exactement l'inverse, dit quand on vous persécute dans un lieu, fuyez. Donc, ça paraît vraiment étonnant que Jésus ait pu dire à Pierre, eh bien, va-t-on te faire crucifier à Rome, n'est-ce pas? Enfin, soit, c'est un des apocryphes qu'on trouve dans les actes de Pierre. Ensuite, on trouve les actes apocryphes de Thomas, qui décidément semble avoir été quelqu'un de très apprécié. Et c'est ainsi qu'on apprend que Thomas a évangélisé l'Inde. Il a été l'apôtre de l'Inde. Et le pape vient d'aller en pèlerinage dans ce domaine-là, parce que c'est tout à fait intéressant de voir finalement que ces apocryphes, eh bien, l'Église catholique le reprend à son compte. J'ai parlé tout à l'heure de l'Assomption, qui est tirée d'un écrit apocryphe, les actes apocryphes de Pierre, où finalement toute l'histoire de la ville de Rome, siège de la papauté, est basée sur cet apocryphe. Savoir que Pierre est mort à Rome, et que Rome est ville sainte uniquement parce qu'elle est le siège du tombeau de Pierre, qui serait dans la basilique Saint-Pierre de Rome. Toute sa sainteté vient de là, des reliques, des saintes reliques du prince des apôtres, du premier pape qui se trouve là à Rome. Alors maintenant, il s'agirait premièrement de prouver que Pierre est vraiment mort à Rome, ça, finalement, la question reste ouverte. Hein. Et puis, même si c'est vrai, évidemment, la valeur des reliques, c'est autre chose. On va lire une prochaine expérience là-dessus. Bon. L'évangélisation de Saint Thomas en Inde, etc., etc. Alors, l'Immaculée Conception repose aussi, alors là, sur les évangiles de l'enfance qu'on trouve dans certains évangiles apocryphes, mais alors dans des descriptions qui sont absolument scabreuses pour montrer la perpétuelle virginité de la Sainte Vierge, etc. Je préfère jeter un voile pudique là-dessus, parce que franchement, ça vole bas. Alors, ensuite, nous avons des épîtres apocryphes. Alors, nous avons, bon, vous savez qu'il y a eu plusieurs épîtres aux Corinthiens qui ne nous sont pas parvenus. On n'a que deux de ces épîtres-là, qui sont nos deux épîtres canoniques. Si bien qu'il faut compléter. Alors, on écrit des épîtres aux Corinthiens apocryphes. Bien. Paul aussi, quand il écrit aux Colossiens, je crois, fait allusion à une épître qu'il a envoyée aux Laodicéens, épître qui ne nous est pas non plus parvenue, donc on écrit une épître aux Laodicéens pour combler cette lacune. Alors, admirable, il y a parmi les grands hommes de l'Antiquité des philosophes qui sont dignes d'être chrétiens. Ils n'étaient pas chrétiens, mais ils n'étaient pas loin de l'être. Comme ils n'étaient pas loin de l'être, on pousse un petit peu à la roue et ils deviennent chrétiens. Comment? Parce que, par exemple, eh bien, ils entrent en contact avec un des apôtres. Sénèque, par exemple, philosophe qui a vécu sous Néron, qui est mort sous Néron, eh bien, a reçu une lettre de Paul. Il a entretenu une correspondance avec Paul. Et on a donc cette correspondance de Sénèque avec Paul, qui fait qu'au terme de cette correspondance, Sénèque se convertit au christianisme. Formidable. Il ne reste plus qu'à le canoniser. Je me demande comment on ne l'a pas fait encore. Bien. Même chose avec le roi de Chalkis, je crois, qui est un des royaumes qui a été un des premiers à se convertir au christianisme au 2e ou 3e siècle. Et voilà que le roi de ce royaume avait entretenu une correspondance avec Jésus lui-même. Le roi de Chalkis, royaume de Chalkis. Et enfin, eh bien, nous avons bien sûr des apocalypses apocryphes, il en faut. Alors, on a deux apocalypses apocryphes essentielles, celle de Pierre et celle de Paul. Bon, sans commentaire, ça n'a rien de particulièrement extraordinaire. Enfin, voilà, on pourrait multiplier les exemples. Mais la liste en serait fastidieuse. Il est temps de conclure. Que faut-il penser de ces écrits? Que ce soit ceux que nous venons d'évoquer ce soir, ou que ce soit ceux que nous avons évoqués la dernière fois, c'est-à-dire les apocalypses, les apocryphes qui se trouvent dans la version des Septante. Eh bien, de tout temps, n'est-ce pas, le judaïsme et l'Église primitive jusqu'au Concile de Trente, puis ensuite le protestantisme jusqu'à nos jours, n'ont pas reconnu l'inspiration de ces livres. Pourquoi? Alors, voici plusieurs points. Premièrement, nous n'avons de ces livres-là que des traductions, et non pas les originaux. Soit des traductions en grec, pour ce qui est des Septante, soit des traductions dans des langues diverses, comme nous l'avons vu, pour les autres apocryphes. Bien. Deuxièmement, est-il vraiment prouvé que le judaïsme de la diaspora, de langue grecque, reconnaissait ces livres comme inspirés? Ou bien, est-ce qu'il faisait partie de la bibliothèque d'Alexandrie à titre uniquement documentaire? La question reste ouverte. Troisième point. L'Église catholique n'a pas reconnu leur inspiration jusqu'à l'époque de la Réforme. Manifestement, pour contrecarrer les thèses de la Réforme. Alors l'OPA est un petit peu grosse. Les Juifs, le quatrième point, disons, les Juifs, eux, n'ont jamais reconnu l'inspiration de ces livres, essentiellement parce qu'ils ont été rédigés après que l'Esprit Saint ait été retiré d'Israël. Donc après la fermeture du canon de l'Ancien Testament. On souligne qu'ils sont teintés d'hellénisme et de paganisme. Souvenons-nous de l'histoire du poisson du brave Tobie qui faisait une mixture pour éloigner le démon, etc. Bon, ou des choses de ce type. Alors, mis à part le cas particulier du livre de Jude. Ni Jésus, ni les apôtres ne les citent dans le Nouveau Testament, ni ne les tiennent pour inspirés. Et d'ailleurs, le livre d'Enoch n'est pas non plus reconnu comme inspiré par les catholiques. Donc, même ça, disons, ça ne tient pas comme argument. Autre point, il est clair qu'il n'apporte rien de nouveau à la révélation. quand ils ne la contredisent pas, comme l'histoire des prières pour les morts.
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3: Dans l'évangile de Marc, au chapitre 4, le verset 31 nous rappelle cette parabole. Il est comme une graine de moutarde. Quand on la sème en terre, elle est la plus petite de toutes les semences. Eh oui, mais même la plus petite des graines peut construire le royaume. Ne nous croyons jamais trop petits pour bien faire. Tant de personnages de la Bible étaient les plus petits, que l'on se souvienne du roi David, par exemple. Dieu ne s'arrête pas à nos vues humaines. Il sait que, quelque petite que soit notre graine, elle peut construire son royaume.
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3: À la toute fin du livre du Deutéronome, chapitre 34, le verset 4 dit ceci. « Alors l'Éternel dit à Moïse, « Voilà le pays que j'ai promis par serment à Abraham, à Isaac et à Jacob, lorsque je leur ai dit « Je donnerai ce pays à vos descendants. Je te l'ai fait voir de tes propres yeux, mais tu n'y entreras pas. » De même que Moïse, ce que l'on aperçoit bien avant les autres, c'est parfois les autres qui en profitent plus tard. Ainsi va la vie. Ayons à cœur, tout de même, de rêver en regardant ce dont les autres profiteront plus tard.
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3: Dans l'évangile de Luc, au chapitre 12, le verset 49, par la voix de Jésus, dit ceci « Je suis venu apporter un feu sur la terre, et comme je voudrais qu'il soit déjà allumé. Jésus est venu apporter un feu. Et si les chrétiens retrouvaient le feu qui brûle au fond de leur cœur, le feu de la foi, de la charité, du témoignage? Et si les chrétiens brûlaient vraiment du feu de l'amour? Est-ce que ce souhait de Jésus ne serait pas exaucé alors? À la manière d'un grand chanteur, sachons allumer le feu qui brûle dans nos cœurs.
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Sur les dons spirituels. Nous avions vu la dernière fois, dans une sorte d'introduction, quel était le but des dons spirituels, quelle était leur nature. Nous avons vu qu'ils étaient donc des dons de la grâce de Dieu, comme le dit le mot charisme, le mot charis grec qui signifie don de grâce, et que ils sont des manifestations qui sont entièrement surnaturelles. Nous avions beaucoup insisté sur ce point-là. Et que parce qu'ils sont justement entièrement surnaturels, ils sont la conséquence du baptême dans le Saint-Esprit, qu'il n'est donc pas possible de les exercer sans au préalable avoir été baptisé dans l'Esprit, et donc a fortiori sans être né de nouveau. Maintenant, à côté du don, il y a, nous dit la première épître aux Corinthiens, chapitre 12, ce que l'apôtre Paul appelle la manifestation du don. Il y a le don et il y a la manifestation du don. Le don, sauf le don des langues, les autres dons spirituels ne sont pas à la disposition de celui qui les a reçus, mais ils s'exercent quand l'Esprit le veut et comme l'Esprit le veut. Et c'est pourquoi il y a ici un aspect qu'il faut souligner très fort, c'est que les dons spirituels ne sont pas directement en relation, je veux dire, sont une réalité différente de la parole de Dieu. Disons les choses comme ça. Et bien sûr, c'est la parole de Dieu, la Bible, qui est l'unique et ultime référence. C'est pourquoi les dons spirituels doivent être jugés à la lumière de la parole de Dieu. Et quand nous disons « juger », c'est une traduction possible du mot grec que Paul emploie, diakriseis, qui signifie juger, évaluer, peser, en quelque sorte discerner quelle est la valeur, quelle est l'origine des dons spirituels, sont-ils ou ne sont-ils pas de Dieu. Nous aurons l'occasion de revenir sur cet aspect des choses quand nous étudierons justement le don de discernement des esprits. Les dons spirituels ont ceci de particulier, c'est que ils sont un don de l'esprit, donc l'esprit du Seigneur intervient par un canal humain. Mais ce canal humain n'est absolument pas violenté. Ça, c'est le propre, c'est la marque, c'est la signature de l'Esprit de Dieu. La personnalité de celui qui est utilisé, de celui qui reçoit le don, est entière et totale. Et c'est en cela que les dons du Saint-Esprit, le surnaturel de Dieu, diffèrent du surnaturel diabolique. Le surnaturel diabolique se caractérise par le fait que celui qui est le canal de l'action de l'esprit mauvais devient un médium. Ça veut dire père conscience, il est possédé, il est dominé par une force qui le contrôle de l'extérieur, lui-même ne se contrôle plus, et par conséquent, il n'est effectivement qu'un médium, qu'un vulgaire canal, un objet. Rien de tel avec l'Esprit de Dieu. Donald G. disait de l'Esprit de Dieu, c'est un gentleman. Et le propre des dons spirituels, c'est qu'ils sont la collaboration de l'Esprit de Dieu et de l'Esprit de l'homme. Rien ne se fait sans l'Esprit de Dieu, mais rien ne se fait non plus sans la collaboration de l'homme. Rien ne se fait non plus sans la volonté de l'homme.
L'homme doit dire oui à l'Esprit de Dieu. L'homme doit accepter cette collaboration avec l'Esprit de Dieu. Et c'est pourquoi, lorsque des dons spirituels sont manifestés, ils le sont par un homme et ils le sont au travers de la personnalité de cet homme. Jésus, par exemple, dit une chose intéressante dans un tout autre domaine, mais on peut l'appliquer ici aussi aux dons spirituels. Quand il, dans la prière sacerdotale, il dit à son Père, « Je te prie non seulement pour eux, mais également pour ceux qui croiront en toi par leur parole. » Et cette parole est importante. Car nous savons, nous, que cette parole, c'est la parole de Dieu. C'est la parole de Dieu révélée dans la Bible. Or, cette parole qui est parole de Dieu, Jésus dit, c'est aussi leur parole. C'est les deux. C'est la parole de Dieu, mais c'est aussi la parole de Matthieu. C'est aussi la parole de Paul et c'est aussi la parole de Pierre. Et ceci implique une conséquence. C'est que celui qui manifeste les dons spirituels est responsable de l'expression de ses dons. Ce que Paul exprime au travers de ce verset où il dit « Les esprits des prophètes sont soumis aux prophètes ». Ça, c'est vrai uniquement dans le surnaturel de Dieu. Ça n'est pas vrai dans le surnaturel diabolique. Et c'est en cela qu'on reconnaît le surnaturel de Dieu et le surnaturel diabolique. Et l'on voit parfois un certain nombre de gens qui déraillent en ce qui concerne les dons spirituels, soit dans le fond, soit dans la forme, et qui, une fois repris, disent « Mais je n'ai pas pu faire autrement, l'Esprit du Seigneur m'a poussé ». Et à cela, on peut répondre à ce personnage. Les esprits des prophètes sont semés aux prophètes. Vous êtes responsable de la manifestation de votre don spirituel. Vous êtes responsable de son expression. Et il n'est pas question de dire « c'est l'Esprit qui m'a poussé », même si de fait il y a eu une pression de l'Esprit. Mais c'est la parole de Dieu, mais avant d'être la parole de Dieu, c'est ta parole. Autrement, ce n'est plus la parole de Dieu. Nous sommes ici dans le domaine des médiums, nous sommes dans le domaine de, comment dirais-je, l'inspiration mécanique, l'écriture automatique, ou des choses semblables, ou la transmédiatique, et là nous ne sommes plus du tout dans le domaine des choses de Dieu. Deuxième marque du surnaturel de Dieu, le surnaturel de Dieu opère en dehors de toute technique. Ça, on a déjà eu l'occasion de le dire, et il faut le redire parce que c'est essentiel. D'abord parce que Dieu est souverain. L'Esprit de Dieu est souverain. Il est souverain, ça veut dire qu'il est libre. Il donne comme il veut, quand il veut. Et la manifestation est donnée par l'Esprit comme il le veut. Et par conséquent, il n'y a pas de technique pour manifester les dons spirituels. Ce n'est pas parce qu'on aura jeûné 3 jours qu'on aura récité telle et telle formule que le démon partira. Par exemple, l'exorcisme catholique fait appel à des techniques de ce type. Il y a de l'eau bénite à balancer sur le malade, il y a des formules à prononcer, il y a... etc. Comme c'était d'ailleurs à l'époque de Jésus, on voit les exorcistes juifs ambulants, les 7 fils de Séva, dont il est question dans le chapitre 19 du livre des Actes, qui avaient ajouté à leur répertoire
ils avaient une autre formule, une autre technique. « Je vous adjure, au nom de Jésus, que Paul prêche. » Vous connaissez quel avait été le résultat. Il n'y a pas de technique. Le Seigneur n'est pas lié en aucune manière à une technique. Mais nous avons réellement affaire à l'irruption du surnaturel de Dieu dans la vie de son peuple, dans la vie de l'Église, dans la vie de son enfant. À partir du moment où nous ramenons les choses de Dieu à une technique, alors nous sortons du plan de Dieu. Nous sommes dans le domaine du magique. Et le surnaturel des dons spirituels n'a rien à voir avec le magique. Ça, il faut le souligner très fort. Pas même les formes. Et ça, il faut faire très attention. Car la tentation du magique est dans le cœur de l'homme. Et nous voyons ça. Donc, j'ai cité par exemple l'exorcisme dans le catholicisme. Mais il est évident que dans les milieux catholiques dits de renouveau, bon, on sent ce glissement de plus en plus vers le magique, vers la technique. Mais on trouve ça aussi dans certains milieux pentecôtistes. Chauffer la salle, etc. Il y a toute une technique qui se développe. Mais on a le résultat qui est à l'avenant. C'est-à-dire qu'il se produit des manifestations qui sont des manifestations psychiques, pour le moins. Et si on pousse trop, ça peut aller plus loin. Par exemple, certains parfois disent, mais attention, et vous savez, c'est la grande attaque actuellement dans certains milieux évangéliques anti-charismatiques, une grande offensive, vous le savez, contre tout ce qui est charismatique, de la part de gens qui ne sont pas allés bien loin d'ailleurs, eh bien, qui disent, oui, mais attention, il y a le diable aussi fait parler en langue, il y a des parlers en langue diaboliques. Possible, j'en ai jamais entendu de ma vie, mais peut-être que de fait, dans certains pays d'Afrique ou autres endroits, ou même dans nos pays, éventuellement, il peut y avoir quelques parlers en langue qui sont diaboliques. Mais, justement, la grande différence entre le parler en langue diabolique et le parler en langue de Dieu, c'est que, encore une fois, celui qui parle en langue par l'Esprit de Dieu est maître de son parler en langue, parfaitement maître. Il s'arrête quand il veut. S'il n'a pas envie de parler en langue, il ne parlera pas en langue. Le parler en langue diabolique, il est contraint. C'est ça la différence. Et alors, on entend parfois dire des gens, oui, mais quand j'étais baptisé dans le Saint-Esprit, je ne pouvais plus parler, faire autrement que de parler en langue, etc. La pression de l'esprit peut être forte, mais il n'en demeure pas moins que celui qui a véritablement reçu ce don, eh bien, peut effectivement se contrôler. Les esprits des prophètes sont soumis aux prophètes. Ça, c'est très clair. Même si parfois la pression de l'esprit peut être très forte. C'est vrai, parfois, comme dit l'apôtre Paul, plutôt comme le disait le Seigneur à l'apôtre Paul, tu te serais dur de rire jamais contre les aiguillons. Parfois, l'onction de l'esprit est comme un aiguillon qui exerce une pression, mais ce n'est jamais une contrainte. Jamais. Ça, faut le dire. Il y a donc une grande liberté. D'ailleurs, Paul le dit, là où est l'Esprit du Seigneur, là est la liberté. Dieu respecte toujours la liberté de l'homme. Toujours. Seulement, justement, ceci implique une autre conséquence, c'est que les manifestations des dons du Saint-Esprit doivent se faire avec bienséance et avec ordre. C'est la liberté, mais ce n'est pas l'anarchie. Et il est clair que les trois chapitres 12, 13 et 14, la première épître aux Corinthiens, qui sont la base de la théologie des dons spirituels, a d'abord pour but de mettre de l'ordre là où il y avait du désordre. Alors bien sûr, dans les milieux charismatiques, on dit, mais puisque Paul éprouve le besoin de mettre de l'ordre, c'est donc que ça existe et que c'est normatif. Tout à fait d'accord. Mais il ne faut pas oublier que le but de Paul, c'est d'abord de mettre de l'ordre dans cette cacophonie, dans cette anarchie qui caractérisait l'Église de Corinthe. Et ceci
doit être souligné pour que précisément on ne retombe pas dans l'ornière qui était celle de l'église de Corinthe. Tout doit se faire avec bienséance et avec ordre. C'est pourquoi on peut être absolument rempli du Saint-Esprit sans marcher sur la tête, sans faire le triple saut périlleux, où j'en passe et des meilleurs. Et l'apôtre Paul montre que ça doit se faire notamment dans les assemblées de l'Église, là où il y a des personnes qui pourraient être, choquées de telle manière que précisément il n'y ait rien qui soit inconvenant. Il n'y ait rien qui soit choquant. Il n'y ait rien qui puisse être contraire à, je dirais, la bienséance et à l'ordre. Maintenant, les dons spirituels sont aussi la base du ministère chrétien. Et à ce titre-là, ils sont essentiels. Pendant des siècles, l'Église s'est passée des dons spirituels parce qu'elle ne les connaissait plus. Et il faut quand même reconnaître que sur le plan des ministères, ou du ministère en général, ça n'a pas été extrêmement brillant. Et je pense qu'une des grandes lacunes de l'Église tout au long de l'histoire, c'est justement la question des ministères. Or, il n'y avait pas de vision des ministères parce qu'il n'y avait pas de vision des dons spirituels. Nous verrons dans une étude ultérieure la relation qu'il y a entre charisme et ministère. Maintenant, les deux choses ne sont pas interchangeables. Il est clair, notamment au travers de chapitre 12 de la première épître aux Corinthiens, qu'en ce qui concerne les charismes, chaque enfant de Dieu, né nouveau et baptisé dans le Saint-Esprit, peut les exercer. Peut les rechercher, que dis-je, doit les rechercher et les exercer. Ils sont accessibles à tous, même aux plus petits, même aux plus humbles, des membres de l'Église. Même aux plus petits, même aux plus humbles, des membres de l'Église.

Mais dans la vision spécifique et celle de Paul, c'est pas ça qu'il a quand même dans l'esprit. C'est la mise en commun des dons spirituels reçus surnaturellement. Voilà ce qui fait le ministère, tel que Paul le comprend dans la première épître aux Corinthiens, chapitre 12. Ce ne sont pas les dons naturels. Comme disions la dernière fois, c'est évident que ces dons naturels-là ne sont pas négligeables obligatoirement. Et qu'il est normal, qu'il est légitime que quand quelqu'un se tourne vers le Seigneur, se consacre au Seigneur, il lui consacre les talents naturels qui sont les siens. Mais ça ne suffit pas. Ça ne suffit pas pour fonder l'œuvre du ministère. Il faut plus, il faut la dimension surnaturelle de l'Esprit de Dieu. Et ça, ce n'est pas toujours facile à garder, cette vision-là. On a très vite tendance à redescendre au niveau humain, au niveau justement des talents naturels. Et c'est souvent le problème de la deuxième génération du réveil qui garde la vision mais qui la fait redescendre au niveau humain. En appliquant cette vision de l'Église aux talents naturels non négligeables, comme nous l'avons vu tout à l'heure, mais qui ne sont pas l'essentiel. Ils ne sont pas l'essentiel. Le but, nous dit toujours l'apôtre Paul dans Éphésiens 4, c'est l'édification du corps et la gloire de Dieu. Et là, précisément, dans ce chapitre 4 de l'Épître aux Éphésiens, l'apôtre Paul fait la différence entre les dons et les ministères. Car si tout enfant de Dieu, baptisé de l'Esprit, et donc bien évidemment converti d'abord, a accès à l'œuvre du ministère par l'intermédiaire des dons spirituels, tout enfant de Dieu n'a pas un ministère don au sens d'Éphésiens 4. Ça, nous aurons l'occasion d'y revenir. Et c'est pourquoi il faut différencier les dons du Saint-Esprit qui, comme le nom l'indique, proviennent du Saint-Esprit, sont des dons du Saint-Esprit à des individus dans l'Église, pour que ces individus soient une bénédiction au corps tout entier, pour que ces individus apportent au peuple tout entier, au corps tout entier, la bénédiction de Dieu, qu'ils soient les canaux de cette bénédiction-là, source de bénédiction. D'ailleurs, Jésus disait ça, vous savez, des fleuves d'eau vive couleront de son sein, comme dit l'Écriture, il parlait de l'Esprit. Par conséquent, c'est par l'Esprit que nous pouvons être en bénédiction à nos frères. Et puis il y a les ministères dons, qui sont des dons du Seigneur, du Seigneur Jésus, et non pas du Saint-Esprit. Ce n'est pas la même chose. Et les ministères dons ne sont pas des réalités spirituelles qui sont données au peuple de Dieu par l'intermédiaire d'individus, mais ce sont des individus qui ont été mis à part par Dieu, équipés surnaturellement et qui sont donnés au peuple de Dieu. Et là, il y a une différence fondamentale qu'il faut faire. Sinon, on ne comprend pas ce qu'est le ministère du Saint-Esprit. Il y a une différence fondamentale pour la structure de l'Église. Il y a une différence fondamentale pour les ministères, pour la colonne vertébrale de l'Église. Ça, nous aurons l'occasion d'y revenir. Je cite simplement cet aspect pour l'heure. Nous avons vu que ces dons spirituels donc étaient donnés à des individus et non pas à l'Église, contrairement à la doctrine de Duplessis, nous avons parlé la dernière fois, pour lequel ces dons sont donnés à l'Église par l'intermédiaire d'individus. Si, par exemple, quelqu'un vient et prie pour moi pour que je sois guéri, je suis guéri d'une telle maladie, c'est moi qui reçois le don de guérison. Parce que puisque je suis guéri, c'est moi qui reçois le don de guérison. Ça, c'est une manière de récupérer, si vous voulez, une certaine théologie catholique, pas choquer un certain nombre de catholiques, n'est-ce pas ? En fait, la Bible ne nous dit pas cela du tout, n'est-ce pas ? L'Esprit du Seigneur, donne des dons à des individus. À l'un est donné une parole de sagesse pour qu'il manifeste la parole.

0: parole de sagesse. À l'autre est donnée une parole de connaissance, et il va la manifester. La manifestation du don est donnée pour l'utilité commune. À chacun, une manifestation du don est donnée pour l'utilité commune. Donc c'est très clair, n'est-ce pas ? Le but, donc, c'est l'édification de l'Église. Donc, apporter une bénédiction au peuple de Dieu. Et ça, c'est très important. Car le don spirituel n'a jamais eu pour but de glorifier l'homme, de glorifier celui qu'il manifeste. Et je crois qu'il est très important de bien enseigner ceux que l'on exhorte à rechercher les dons spirituels pour qu'ils ne se méprennent pas. Et que parfois, on assiste à certains excès dans ce domaine, en sorte qu'un certain nombre de gens cherchent à manifester des dons spirituels pour se mettre en avant, pour, quelque sorte, avoir une autorité, une influence qu'ils n'auraient pas autrement. Il est évident que de telles motivations ne pourront aboutir très vite qu'à des déviations graves dans le domaine des dons spirituels. Et l'on assistera alors à ce que l'on appelle parfois un petit peu familièrement des prophéties téléguidées, c'est-à-dire que quelqu'un règle ses comptes avec un autre par l'intermédiaire de la prophétie. C'est évident que c'est absolument abominable, des choses comme ça. Alors, le but, édifier l'Église. Et quelqu'un qui est responsable d'une réunion où sont manifestés des dons spirituels doit être particulièrement vigilant dans ce domaine-là. Et s'il sent que les motifs qui sont sous-jacents à une prophétie ne sont pas purs, alors il devrait intervenir, bien sûr, pour que cette prophétie-là, pour que celui qui prophétise de cette manière-là se taise. Donc ici, la gloire de Dieu, le but, la gloire de Dieu. Deuxième point, les dons spirituels sont des dons de grâce, comme nous l'avons dit, donc n'ont rien à voir avec le mérite. Et si nous disons à qui les dons spirituels sont-ils donnés, il faut aussi insister sur le fait qu'ils ne sont pas donnés à des gens parce qu'ils le méritent. Et pas plus que le salut n'est donné sur la base du mérite, pas plus que le baptême du Saint-Esprit n'est donné sur la base du mérite, pas plus les dons spirituels ne sont donnés sur la base du mérite, mais du don gratuit de Dieu, de la grâce de Dieu. Les dons spirituels sont un témoignage de l'amour de Dieu à son Église. C'est parce que le Seigneur aime son peuple qu'il lui fait la grâce de venir au milieu de lui et ainsi de l'édifier, de le conduire, de le consoler, de l'exhorter, de le reprendre éventuellement. C'est une manifestation de l'amour du Seigneur. Et par conséquent, c'est conscient de l'amour de Dieu que le peuple de Dieu s'attend à la manifestation des dons spirituels. Alors précisément, après avoir dit tout cela, se pose la question, mais comment recevoir les dons spirituels ? Qui peut recevoir d'abord ? Nous l'avons vu, tout enfant de Dieu baptisé du Saint-Esprit. Et il devrait être logique, normal, que immédiatement après avoir été baptisé dans le Saint-Esprit, on se mette à rechercher les dons spirituels. C'est l'inverse qui ne l'est pas. Maintenant, comment recevoir ? Alors, il faut ici souligner qu'il n'y a pas une attitude passive devant Dieu. Et la Bible nous dit trois choses, toujours dans l'Épître aux Corinthiens, 1er Épître aux Corinthiens, chapitre 12, 13 et 14. Premièrement, prier. C'est pourquoi que celui qui parle en langue prie pour avoir le don d'interpréter. Donc, les dons spirituels sont donnés en réponse à la prière persévérante et fervente. Priez pour recevoir. Deuxièmement, chapitre 14, verset 1, l'apôtre Paul dit « Aspirez aux dons spirituels ». On traduit parfois par « Désirez avec ardeur les dons spirituels ». Et là, le mot grec est extrêmement fort. Il implique une détermination farouche, un désir ardent, et qui est tout autre chose qu'une vague velléité, une vague aspiration. Oh, tiens, ce serait pas mal si je pouvais de temps en temps avoir un petit don spirituel. Et hélas, souvent, pour bien des enfants de Dieu, ça ne dépasse pas ce stade. Ça ne dépasse pas ce stade parce que certains se diront aussi ben, « je ne suis pas digne ». Et là, nous retrouvons ce que nous disions tout à l'heure sur le mérite. Les dons spirituels ne sont pas donnés sur la base du mérite, mais sur la base de la grâce. Et puis, troisième point, la foi, bien sûr. C'est évident que tout ce que nous recevons de Dieu est sur la base de la foi. Nous recevons le salut, le pardon de nos péchés, quand nous croyons. Nous recevons le baptême dans le Saint-Esprit quand nous croyons à la promesse de Dieu. La promesse est pour vous. Amen, Seigneur, je crois, je reçois. Je reçois les dons spirituels quand je crois que le Seigneur me les donne. C'est sur la base de la foi. Et puis il y a un quatrième point. Il nous faut bien comprendre ici la place du chapitre 13 de la première épître aux Corinthiens. Vous savez, dans ces trois chapitres charismatiques, en quelque sorte, de la première épître aux Corinthiens, il y a d'abord le chapitre 12, où l'apôtre utilise cette apologie du corps, hein, dit les membres dans le corps sont complémentaires les uns des autres. Puis il passe au chapitre 13, où il parle de l'amour. Et puis il revient au chapitre 14 où il traite de la prophétie et du don des langues. Et on a l'impression que le chapitre 13 intervient là un petit peu pour casser la logique du raisonnement de Paul. On se demande un petit peu qu'est-ce qu'il fait là, ce chapitre 13. Pourquoi il est intercalé entre ces deux chapitres qui traitent des dons spirituels? Et vous savez que les anticharismatiques, évangéliques ou non, ont souvent utilisé ce chapitre 13 pour dénigrer la valeur des dons spirituels. Paul déclare en effet « Aspirez aux dons spirituels, mais je vais vous montrer une voie plus excellente. Quand je parlerai les langues des hommes et des anges, si je n'ai pas l'amour, je ne suis rien. » Et continue comme ça. Alors, les anticharismatiques, vous voyez, il y a une voie plus excellente que les dons spirituels. C'est l'amour. Donc, à partir du moment où nous avons le fruit de l'esprit qui est l'amour, nous n'avons plus besoin des dons spirituels. Est-ce que nous, anticharismatiques, ce que nous recherchons, c'est l'amour, c'est le fruit de l'esprit? Et partant de là, nous nous permettons de négliger les dons spirituels. Je crois qu'il faut comprendre ce que Paul dit. C'est vrai que le fruit de l'esprit, que l'amour et toutes ses conséquences est plus important que les dons du Saint-Esprit, c'est certain. Paul le dit dans ce texte, il dit « l'amour ne périt jamais ». Quant aux prophéties, elles prendront fin. Quant aux langues, elles cesseront. « Ah, merveilleux !» disent les anticharismatiques. Tout ça, ça cessera. Nous sommes d'accord. Mais quand? Le texte répond. Quand ce qui est parfait sera venu, ce qui est partiel disparaîtra. Qu'est-ce que c'est ce qui est parfait? L'amour? Non. Il faut lire le texte. Autrefois, quand j'étais enfant, je parlais comme un enfant, je pensais comme un enfant. Et quand je suis devenu adulte, j'ai fait disparaître de moi ce qu'était l'enfant. Ah oui, vous voyez, l'Église a commencé dans les balbutiements de l'enfant, le don des langues, tout ça. Et aujourd'hui, nous sommes devenus des adultes, l'Église est devenue adulte, elle est pleine d'amour. Pensez, l'Inquisition, les croisades et tout ça, pleine d'amour. Autrefois, aujourd'hui plutôt, dit l'apôtre, nous voyons comme dans un miroir. Mais un jour, je connaîtrai comme j'ai été connu, face à face. Alors là, c'est clair. Un miroir, vous savez, là aussi, il y a de ces réalités qui sont piégées. Nous, quand nous regardons dans un miroir, c'est comme si nous voyons la réalité, n'est-ce pas ? Simplement qu'il y a une inversion au point de vue de la symétrie. Autrement, c'est exactement la même chose. Seulement, à cette époque, à l'époque de Paul, les miroirs étaient moins sophistiqués qu'ils ne le sont aujourd'hui. On a retrouvé des miroirs dans des fouilles archéologiques. Qu'est-ce que c'est un miroir ? C'est une plaque de métal, de cuivre, d'argent, si on est très riche, qui est grossièrement polie. Ça vous donne une image, mais une image très vague. Et c'est ce que Paul dit, nous voyons aujourd'hui, ça veut dire quand aujourd'hui ? Mais dans l'économie présente, sur la terre, nous voyons au travers d'un miroir, ça veut dire nous voyons d'une manière diffuse, peu claire. Et nous voyons comment ? Quel est ce miroir dans lequel nous voyons ? Ben, ce sont les dons spirituels, justement. La prophétie, les langues, la connaissance. Mais un jour, nous connaîtrons face à face comme nous avons été connus. Il n'y aura plus cet intermédiaire. Et quand ce sera ça ? Mais c'est très clair. Quand nous serons dans la gloire. Quand nous serons dans la présence du Seigneur. Alors là, les langues cesseront. Alors là, les prophéties disparaîtront. Puis un troisième élément que Paul évoque là, sur lequel on ne s'arrête jamais. La connaissance disparaîtra en même temps aussi. Alors moi, je te pose une question à ces gens-là. Je dis, mais vous dites, les langues ont cessé, la prophétie a disparu, mais pouvez-vous m'expliquer pourquoi la connaissance n'a pas disparu ? Vous avez de la connaissance, n'est-ce pas ? Heureusement pour vous. Et pourquoi la connaissance n'a-t-elle pas disparu alors que la prophétie et les langues auraient disparu ? C'est pas logique. La connaissance disparaîtra quand ? Eh bien, quand nous connaîtrons comme nous avons été connus. Comment vient cette connaissance pour l'heure ? Par la parole et par l'esprit. Par la Bible et par l'esprit. Et quand nous serons à la présence du Seigneur, nous n'aurons plus besoin de la Bible. Quand ce qui est parfait sera venu, ce qui est partiel disparaîtra. Nous connaissons aujourd'hui une manière partielle. Et si nous avons encore aujourd'hui besoin de connaissances, si nous avons besoin de la Bible pour avoir une connaissance de Dieu partielle, alors nous avons aussi besoin de prophétie, nous avons aussi besoin de langue pour la même raison. Alors l'amour dans tout ça, l'amour ne périt jamais. Alors vous savez, il reste ces trois choses, dit l'apôtre, la foi, l'espérance et l'amour. Bien sûr. Donc l'amour est plus grand que tout le reste, oui, absolument. Seulement, est-ce que Paul veut dire dans ce chapitre 13 que du moment que nous avons de l'amour, nous pouvons nous dispenser des dons spirituels ? Pas du tout. Paul dit une chose tout à fait différente. Et vous savez, là, la division entre chapitres nous joue un mauvais tour dans la parole de Dieu. Parce qu'on s'arrête à la fin du chapitre 12. Et puis on commence ensuite à lire le chapitre 13 sans s'occuper de ce que Paul a dit au chapitre 12, alors que c'est un tout. Paul dit « Aspirez aux dons spirituels », fin du chapitre 12. Et début du chapitre 13, il dit « Je vais vous montrer une voie plus excellente. » Une voie plus excellente pour quoi ? Ben pour recevoir les dons spirituels. Il faut être logique quand on lit le contexte. Fin du chapitre 12, Paul explique comment on peut recevoir les dons spirituels. Prier, aspirer, ayez foi. Et puis un quatrième moyen de recevoir les dons spirituels, qui est plus excellente que tous les autres, c'est avoir de l'amour. Pourquoi ? Tout à fait logique. Si je vois un frère qui est dans le besoin, qui est malade, par exemple, qu'est-ce que je vais faire ? Je vais essayer de le soigner, bien sûr. Et si je ne peux pas le soigner par des moyens humains ? Ben, je vais dire, Seigneur, interviens pour ce malheureux frère. Donne-moi un don de guérison pour que je puisse venir à son aide. Je ne sais pas si vous connaissez ce grand homme de Dieu qui a mal fini, hélas, mais ce n'est pas entièrement de sa faute. Qui était William Branham, qui était un grand, grand évangéliste, prophète. Il avait à la fois ces deux aspects dans son ministère. Il a voulu jouer au docteur à la fin de sa vie, ça lui a joué des tours. Comme quand on n'a pas justement la vision des ministères. Enfin, peu importe, il a quand même été un grand homme de Dieu, malgré ça, malgré ses déviations doctrinales à la fin. Et William Branham, un jour, était arrivé dans un endroit où un terrible accident de voiture venait d'avoir lieu. Je ne sais même pas si ce n'était pas une histoire de collision avec un train, tant que je me souvienne. Et alors qu'il arrivait là, sur la scène de l'accident, quelques minutes après qu'il vienne de se produire, il y avait une petite fille qui était là, écrasée, morte. Absolument, le spectacle était affreux et la mère qui était là, qui se tordait de douleur devant le cadavre de sa petite fille. Et puis il y avait, c'était je crois, la frontière de Russie, frontière russo-finlandaise. Il y avait tous les soldats russes qui étaient en train de prendre les mesures de la petite, tout ça, faire le constat, tout ça. Et voilà, William Branham qui arrive dans cette situation-là. Il est bouleversé par la douleur de la mère. Et puis soudain, l'Esprit du Seigneur lui parle. Il dit, écartez-vous tout le monde, j'ai prié pour cette petite. Tout le monde se met à rigoler, etc. Écartez-vous, laissez-moi tranquille. Il est fou celui-là. Il s'est mis à genoux, il a imposé les mains à la petite fille. La petite fille s'est mise debout. Elle était morte, ça, pas de problème, t'es morte. Bon, il avait été mu de compassion. Et nous trouvons souvent ça. Dans les paroles de Jésus, devant la souffrance du malade, il est ému de compassion et qu'est-ce qu'il fait ? Il est guéri. Et là, nous sommes bien loin justement de la vaine gloriole, dire « Ah, moi j'ai un don spirituel, regardez comme c'est formidable, je suis un grand bonhomme, n'est-ce pas ?» Mais là, le problème n'est pas là. Ému de compassion. Je vois un frère qui est dans le désarroi, qui ne sait pas quelle décision prendre dans sa vie, il est là. Qu'est-ce que je vais faire ? Témoigner de la sympathie, mais ce n'est pas suffisant. Je sens bien que ce n'est pas suffisant. Quand je dis, Seigneur, donne-moi une parole de sagesse pour ce frère. Ou donne-moi une parole de connaissance. Qui va répondre à son problème, qui va lui montrer le chemin, qui va le sortir de son désarroi. Et ça, si j'ai cette motivation-là, c'est par amour. Et le Seigneur va répondre. Alors voyez-vous, il n'est pas question ici d'opposer l'amour et les dons spirituels. C'est tout à fait complémentaire. L'amour va pouvoir s'exprimer d'une manière beaucoup plus profonde s'il a à sa disposition les dons spirituels, justement. Et puis, je pense qu'il y a un autre point aussi qu'il faut souligner très fort. Aspirer aux dons spirituels, ça veut dire rechercher. Et Jésus a dit, cherchez, vous trouverez. Chercher, ça veut dire persévérer dans l'attente, dans la recherche. Et beaucoup ne reçoivent pas les choses de Dieu parce qu'ils ne cherchent pas. Ils ne cherchent pas suffisamment, avec suffisamment d'ardeur, de persévérance. Vous savez, j'ai souvent employé cette image de ces enfants, ces garnements qui vont sonner aux portes, puis qui, avant qu'on vienne ouvrir, disparaissent rapidement. On peut faire souvent la même chose avec le Seigneur. On prie, on frappe, puis parce qu'on n'a pas reçu dans les 48 heures qui suivent, ou enfin, je caricature un peu, bien sûr, mais pendant un certain temps, parce que ça tarde, eh bien, on va faire autre chose. On se décourage, on dit « Ah, ben, ce n'est pas pour moi. » Et puis, voilà, c'est fini. On se résigne. Ça, ce n'est pas l'attitude de la foi. Ça, ce n'est pas une attitude spirituelle du tout. L'attitude spirituelle, c'est de chercher jusqu'à ce que le Seigneur réponde. Alors on dit, ah ben c'est que le Seigneur ne veut pas me donner, il ne m'a pas donné dans les 48 heures, ben c'est qu'il ne veut pas me donner, c'est pas à peine que j'insiste. Ça c'est le raisonnement de l'ennemi, c'est le raisonnement du diable ça. Le Seigneur donnera toujours quelque chose. À l'un une parole de sagesse. Tu n'auras peut-être pas la parole de sagesse, mais tu auras peut-être le don des miracles. Tu n'auras peut-être pas le don des guérisons, tu auras peut-être celui d'une parole de connaissance. Alors, il est important de persévérer. Butler avait bien des leçons à donner dans ce domaine-là. Je pense notamment à cet épisode qu'il rapporte dans ses livres, je crois, ou du moins dans une des cassettes. J'ai entendu de mes propres oreilles, toujours. Quand le Seigneur, un jour, lui avait dit « Attends-moi jusqu'à ce que je vienne. » Simplement ces mots. Il avait entendu cette parole dans son cœur. « Attends-moi jusqu'à ce que je vienne. » Il avait abandonné tout ce qu'il était en train de faire. Il était allé dans son église et s'était placé devant Dieu. Une heure avait passé, deux heures, trois heures, rien. La nuit était venue. Il faisait froid, c'était l'hiver. Il s'était allongé sur un des bancs de l'église. Il s'était enveloppé avec des vieux journaux, je crois, parce qu'il faisait froid. Il a attendu toute la nuit. Toute la nuit était passée, c'était rien de produit. Un jour passe, il ne se produit rien. Une deuxième nuit passe, il ne se produit rien. Un deuxième jour, il ne se produit rien. Et à la fin, Butler est lassé, il dit, ben, je suis trompé. Il demande à sa femme de lui préparer une assiette de soupe. Et il raconte, vous savez, comment en esprit, alors qu'il allait porter la soupe à sa bouche avec la cuillère, il a vu Satan avec un visage réjoui, un sourire jusqu'aux oreilles, qui était content de voir que, quelque sorte, il sortait du plan de Dieu. Alors il a déposé la cuillère et il est retourné dans l'église attendre Dieu. Et puis, encore plusieurs heures ont passé, peut-être même plusieurs jours, je n'ai plus en mémoire exactement. Et puis au bout d'un temps long, eh bien le Seigneur est venu vers lui. Et il a dit, pour me dire cinq mots qui ont bouleversé ma vie. Cinq paroles. Tout ce temps. L'homme et l'homme moderne, plus qu'aucun autre, est pressé. Il faut que ça se fasse vite. L'homme moderne est incapable de persévérer, est incapable d'attendre. Et je crois qu'un des gros problèmes des hommes et des femmes de ce temps par rapport au don du Saint-Esprit, c'est cette incapacité d'attendre et de persévérer dans l'attente, de chercher. Chercher l'Éternel. Cette attente, ce n'est pas simplement une attente passive, nous disions tout à l'heure. C'est une recherche. Chercher. Chercher l'Éternel. C'est toute une attitude intérieure. Une attitude de détermination, une attitude de foi, une attitude de prière. Finalement, on retrouve tout ça, ces trois éléments. Et il est certain que Jésus dit d'une manière très claire, celui qui cherche trouve. Alors, encore une fois, on ne trouve pas toujours ce qu'on avait souhaité. Certains diront, ah, Seigneur, moi j'aurais tellement envie d'avoir le don de prophétie, et puis ce sera un autre don qu'il recevra. Un autre dit, moi j'aurais tellement envie de recevoir le don de guérison, et puis ce sera autre chose. Peu importe, mais il recevra quelque chose. Celui qui cherche trouvera. Aspirez au don spirituel. Et particulièrement, dit l'apôtre, à celui de prophétie. Alors, Donald Jay aussi soulignait un autre point très important. Il soulignait le danger des dons sans amour, des dons spirituels sans amour. Et il prenait notamment celui de la connaissance, le don de connaissance. Il dit, si vous avez le don d'une parole de connaissance et que vous n'avez pas l'amour, vous pouvez faire un dégât considérable. Par exemple, un don de connaissance qui révèle, je dis n'importe quoi, hein, qui révèle par exemple le péché dans le cœur d'un frère, si vous le dites durement, sans amour, vous pouvez faire un tort considérable. Et là aussi, une expérience de Butler nous montre, je la citais à quelques-uns et je me souviens il y a quelque temps de ça, comment un jour Butler, ah c'était aux amis qui étaient venus, pour, tiens, dans l'école biblique était venu un prédicateur qui faisait une tournée, qui, vous savez l'Amérique est grande, alors bon, des gens qui venaient de très loin. Et ce prédicateur-là était un ancien catholique, un ancien prêtre. Il avait été élevé par dans un monastère, et puis là, il s'était converti. Il avait toute une histoire absolument extraordinaire à raconter. Et tous les gens étaient là, bouleversés par ce qu'ils entendaient, sauf Butler, qui était de plus en plus mal à l'aise. Tellement mal à l'aise qu'à un moment, il est sorti. Et puis, il s'est mis à faire les 100 pas, là, dans le couloir, devant la salle de culte. Salle de réunion. Et un des anciens a cru vraiment qu'il avait un malaise physique. Et il est venu vers lui, il dit, frère Butler, ça va pas. Et il dit, non, laissez-moi. Il dit, mais qu'est-ce qui se passe? Vraiment, vous n'avez pas l'air? Non, il dit, voilà ce qui se passe. Il dit, j'ai réalisé pendant la réunion que le Seigneur voulait que je me lève. Je pointe mon doigt à ce prédicateur, je dis qu'il était un menteur. Ça, c'est une parole de connaissance. Alors, l'ancien lui dit, mais faut faire, Seigneur vous a dit. Je ne peux pas faire ça, il dit, je ne peux pas faire ça devant tout le monde. Si je me trompe, je ruine le ministère de cet homme. Je ne connais pas, peut-être que... C'était terrible pour lui, un débat intérieur terrible. Puis la pression d'esprit de Dieu qui s'est fait, c'est un imposteur, cet homme c'est un imposteur, c'est un menteur. Et puis, comme il était vraiment troublé, tout ça, un autre que lui, il aurait pu faire ça, et puis se lever, et puis avec une voix dure, etc., lui, il n'avait pas voulu faire. Puis donc l'Esprit du Seigneur, au bout d'un temps, l'a laissé, parce qu'encore une fois, l'Esprit du Seigneur est un gentleman, le Seigneur ne contraint pas. Et 2 ou 3 jours après, ce bonhomme-là, qui continuait sa mission, faisait un loger chez une des sœurs, là, qui l'hébergeait, qui avait 2 fils, c'était une veuve. Et un beau matin, ces 2 fils disent à leur mère, aujourd'hui, on a envie d'aller à la pêche, on va aller là-bas, au bord de la mer, on va prendre notre pique-nique, et puis nos cannes à pêche, et puis on reviendra le soir. Et le soir, ils reviennent, tout bouleversé. Ils disent, maman, tu sais ce qu'on a vu là-bas sur la plage? Non. Le prédicateur, là, est en train de rigoler avec 2 prostituées sur la plage. Il est en train de se moquer de lui et l'appeler Saint-Jean. Il est en train de bien rigoler, leur expliquer comment il montait partout où il passait pour avoir de l'argent. Il ramassait de l'argent, qu'il n'a jamais été prêtre, qu'il n'a jamais été dans un orphelinat catholique, qu'il ne s'est jamais converti, etc. C'est un imposteur. Butler avait eu la parole de connaissance. Mais on comprend son scrupule. Il aurait pu faire, mais par respect, par amour, bien, il n'a pas voulu faire d'une manière qui puisse ruiner ce frère, etc. Mais après, il a pu confirmer. Il a dit, ben oui, mais ça c'est vrai, j'avais eu cette pensée prophétique, etc. Cette révélation-là m'avait étonné de la part du Seigneur. La nécessité d'avoir les dons dans l'amour, sinon on peut faire un tort considérable. Je vais vous montrer la voie excellente. La voie excellente pour recevoir les dons spirituels et la voie excellente pour manifester les dons spirituels, c'est l'amour. Alors, comment viennent les dons spirituels? Eh bien, les dons spirituels, comme nous l'avons vu, sont spirituels, c'est-à-dire viennent dans un souffle, dans le souffle de Dieu. Alors évidemment, ce n'est pas un souffle d'air, bien que ce soit le mot que la Bible emploie, tant en hébreu qu'en grec. Ce n'est pas la ruach en hébreu, pneuma en grec, ça veut dire la même chose, c'est le vent. Hein. Mais si vous voulez, c'est une intuition spirituelle, une intuition intérieure qui est extérieure à nous. qui se manifeste bien sûr en général le don spirituel type, celui qu'on emploie toujours, n'est-ce pas ? C'est le don de prophétie, d'ailleurs Paul le fait aussi, parce que c'est le plus courant. Mais pour les autres dons, il en va de même. Le don de guérison, par exemple, c'est typique. Et William Branham, dont je parlais tout à l'heure, eh bien, explique bien ça dans ses livres. Il dit, il y avait quelques fois, on venait me demander de prier pour tel malade. Ben, il dit, je priais, bien sûr. Mais je savais que cette personne ne serait pas guérie. Parce que je n'avais pas d'inspiration du Seigneur. Et il y avait même des moments où il refusait de prier pour certains malades, disant, non, je ne peux pas prier pour vous, parce qu'il ne se passera rien. Et qu'est-ce qu'il faisait à ce moment-là ? Il se plaçait devant Dieu, jusqu'à ce qu'il ressente l'inspiration de Dieu. Je me souviens d'un autre cas, il raconte, donc je me souviens d'ailleurs, c'était, je crois que c'était la sœur de la petite fille qui était tout à l'heure, là, j'ai parlé. Je crois qu'elles étaient deux, il y en avait une qui était morte, donc elle a été ressuscitée instantanément, et la deuxième était grièvement blessée, était à l'hôpital, et n'a pas prié pour elle. Et la mère, donc, est venue le voir, dit, vous avez ressuscité ma petite fille tout à l'heure, vous ne pouvez pas prier pour l'autre. Il dit, non, je ne peux pas. Je ne peux pas parce que je n'ai rien reçu de Dieu. Je n'ai rien reçu de Dieu à son sujet. Et il ne se passera rien. Alors il dit, je vais rester dans la chambre d'hôtel et puis je vais voir ce que le Seigneur va me dire. Et là, il s'est placé devant Dieu, il a cherché Dieu. Et un certain nombre d'heures ont passé. Et puis, soudain, qu'il était là, dans sa chambre d'hôtel, il y avait un vase de fleurs sur la table avec quelques fleurs, dont une fleur qui était fanée, là, qui était un petit peu baissée en la tête, là, comme ça. Puis brusquement, alors qu'il était en train, comme ça, perdu dans ses pensées, regarder machinalement ce vase de fleurs, il a vu cette fleur qui était complètement desséchée, il l'a vu se relever. Ça l'a intrigué. Il a compris. Il a décroché le téléphone, il dit, madame, je vais à l'hôpital, votre petite fille va être guérie. Il est arrivé, il a pris votre petite fille, instantanément, elle a été guérie. Il avait reçu l'inspiration de Dieu. Il avait reçu la vision de Dieu qu'il y avait quelque chose qui se passait dans les lieux célestes. Voyez-vous ? Alors ça, c'est ça, l'inspiration de Dieu. Alors c'est une écoute intérieure, c'est une écoute profonde. Et cette écoute, elle implique le calme. C'est pour ça que quand on parle d'ordre et de bienséance, hein, c'est pas dans le tumulte, dans le bruit. C'est rare d'ailleurs, vous savez que dans les rassemblements bruyants, il y a des dons du Saint-Esprit, parce que non seulement le calme extérieur... Mais je dirais le calme intérieur, et vous connaissez le cas de la parole de Dieu avec le prophète Élisée, on en a déjà parlé, au moment de la bataille des rois en Transjordanie contre Moab, contre Mécha, le roi de Moab, qui s'était aventuré dans cette affaire sans avoir consulté l'Éternel, et puis quand ça allait mal, ils ont demandé au prophète Élisée de venir leur donner une parole de Dieu pour que se tirer un peu d'affaire. Élisée était tellement en colère, De voir la légèreté avec laquelle il s'était aventuré là-dedans, il était tellement énervé intérieurement qu'il était incapable d'écouter la voix de Dieu. Et voyez-vous, ça aussi, il y a des occupations, des sollicitations, des soucis, des distractions, toutes sortes de choses qui nous empêchent d'entendre la voix de Dieu. Et c'est quand il s'est fait amener un joueur de harpe, d'où justement l'importance de la musique, pourquoi chantons-nous dans nos réunions ? C'est pas pour obéir à une liturgie ni à une coutume, mais c'est pour disposer nos cœurs à entendre Dieu, la parole de Dieu. Tant dans la parole de Dieu qui est prêchée que ce que le Seigneur peut mettre dans nos cœurs par son esprit. Et à ce moment-là, la parole du Seigneur était venue dans son cœur, quand son esprit avait été calmé. Vous savez ce qui s'est passé aussi pour Saül, quand David jouait l'harpe devant lui, le mauvais esprit, l'esprit de fébrilité, d'énervement, de violence qui l'animait, l'abandonnait. Hein. Alors, disposer son cœur, c'est une chose très, très importante. Et écouter la voix de Dieu, la voix intérieure qui vient comme ça, comme un bouillonnement, je dirais, vous savez, comme quand on voit, par exemple, un puits dans le désert. Hein, oui, soudain, c'est pas un peu de sable qui bouillonne, là, comme ça, et puis quelques gouttes d'eau qui sourdent. Et on peut passer à côté sans s'en rendre compte. Et puis si on creuse, n'est-ce pas, si on agrandit ce petit trou, eh bien l'eau jaillit, puis ça devient soudain une source, comme dit Jésus, qui jaillit jusque dans la vie éternelle. Et nombreux sont les enfants de Dieu qui certainement reçoivent des choses en réponse à leurs prières, mais ils ne font pas attention. Et on entend parfois, par exemple, des prières, des gens qui prient, et on peut dire, eh bien ce frère-là, il aurait pu prophétiser. Plutôt que de prier, il aurait pu prophétiser. Ça veut dire, il n'a pas fait attention, ce frère-là, ou cette sœur, que... en quelque sorte, qu'il y avait là une source qui commençait à jaillir. Ou bien quelqu'un va dire, ah, mais tiens, Voilà, moi je pense, je pense que les choses pourraient être comme ci, comme ça, n'est-ce pas? Je ressens quelque chose, puis j'explique. Ah oui, mais tu aurais pu prophétiser, tu aurais pu dire ça par prophétie. Si tu avais été un peu plus attentif, si tu avais eu une écoute plus profonde de la parole de Dieu qui est en toi. Ça peut être la même chose dans le domaine de la guérison, ça peut être la même chose dans un autre domaine, parmi ces 9 dons qui sont évoqués dans la première aux Corinthiens, chapitre 12, c'est le même problème. Mais encore faut-il être justement attentif à ce que le Seigneur ici veut manifester, ce que le Seigneur veut donner. Et puis, tous les grands hommes de Dieu soulignent ceci, notamment Butler, c'est que, eh bien, cette marche-là avec le Seigneur, ça implique une vie de consécration, de soumission. J'ai cité tout à l'heure cet exemple où le Seigneur lui dit, bien, abandonne tout ce que tu es en train de faire et puis attends-moi jusqu'à ce que je vienne. Ou Martinus Bière, en train de travailler dans son champ, le Seigneur lui dit, abandonne tout ce que tu es en train de faire, va-t'en à la gare et prends le premier train pour n'importe où. Je te dirai ce que tu auras à faire après. Et vous savez, cette rencontre extraordinaire avec ce jeune homme qui allait se suicider, puis Butler peut l'amener au Seigneur. Alors évidemment, Martinus Bière avait dit, Seigneur, ouais, mais tu vois, moi, je suis en train de faire mon champ, là, et il faut que je rentre mon grain avant ce soir, parce que sinon, s'il y a une averse là-dessus, ça va être perdu. Alors j'irai demain, Seigneur. Ben, le lendemain, le train était parti, puis le gars s'était suicidé. Ça implique cette écoute de Dieu, cette soumission, cette consécration, autrement dit, au Seigneur. Et Butler soulignait ça, c'est une discipline extrêmement, extrêmement forte. Et ça, beaucoup de gens désirent les dons spirituels, beaucoup de gens désirent la vie de l'esprit, mais ils ne sont pas prêts à payer le prix. C'est ça la question. Or, il est certain qu'à notre époque, plus qu'à aucune autre, il est absolument indispensable de retrouver ces anciens sentiers-là. Il est absolument indispensable de retrouver, de recreuser ces puits anciens, ces puits d'Abraham, comme l'avait fait Isaac, vous savez, dans le livre de la Genèse, je crois que c'est au chapitre 19, quand il avait... Non, c'est après, pardon, peu importe, je n'ai plus en tête, 26, oui. Donc, recreuser les puits d'Abraham, ben, c'est ça. Hein. Rechercher, aspirer, persévérer dans l'attente, et puis, donc, écouter, être prêt à écouter la voix de Dieu. Et c'est pour ça que c'est très important, c'est indispensable, je dirais, d'abandonner, de laisser de côté parfois des choses qui sont inutiles, qui sont vaines, des préoccupations que l'ennemi pourrait placer devant nous et nous troubler par une foule de choses. L'ennemi s'ingénie. Il est passé maître dans cet art-là, de placer des pots de banane sur notre route dans ce domaine-là. Je ne sais pas, vous avez sûrement fait cette expérience comme moi-même, n'est-ce pas? Très souvent, quand on dit, tiens, maintenant, je vais mettre un temps à part là pour chercher Dieu, je sens vraiment que, eh bien, c'est à ce moment-là que le téléphone sonne, c'est à ce moment-là qu'on sonne à la porte, c'est à ce moment-là que le gamin crie, c'est à ce moment-là que, bon, qu'on est dérangé de mille manières. Satan s'ingénie à faire ces choses-là. Eh bien, à nous de persévérer, justement, de dire, bon, ben, tant pis, on répond au téléphone et on repart, on redémarre à zéro. Dans la persévérance, où on se dit, ah bon, maintenant c'est fini, j'ai été dérangé, bon, on verra une autre fois. Puis la fois suivante, c'est autre chose. Alors, ça, ce sont les deux éléments importants de notre marche avec Dieu, bien sûr. La première, c'est de garder les commandements du Seigneur, c'est la chose essentielle. La marche dans la sanctification, dans la droiture, et puis la deuxième, c'est rechercher le Seigneur. Chercher le Seigneur, c'est une chose essentielle. Et il n'y a pas de vie charismatique, il n'y a pas de don du Saint-Esprit sans cette recherche persévérante de la face de Dieu. Voilà en gros ce que je veux dire ce soir.
1: Bonjour à tous, je suis Raphaël Mambou. Que Jésus vous bénisse, qui que vous soyez, où que vous soyez. Le nom de cette émission est « Venez à Jésus ». C'est une grâce, c'est un honneur, c'est un privilège de pouvoir vous retrouver encore aujourd'hui autour de la parole de Dieu. C'est notre deuxième émission sur le salut. Et avant d'aller plus loin, je voudrais remercier Dieu, le bénir, lui dédier ces 30 minutes. Car ce n'est pas que nous sommes meilleurs, ce n'est pas que nous sommes plus spirituels, c'est simplement que Dieu nous a fait grâce Beaucoup d'hommes et de femmes auraient voulu être à notre place, mais malheureusement, ils ne le sont pas et ils ne peuvent pas bénéficier de cette grâce. Alors vous et moi, qui avons cette grâce, profitons-en au maximum. Prions. Père éternel, merci pour ton amour, ta miséricorde, merci pour ton salut, merci pour la vie, merci pour le pardon qui se trouve en Jésus-Christ, merci pour le salut qui se trouve en Jésus. Merci pour ces hommes et ces femmes qui nous écoutent maintenant, au travers de la radio, d'Internet, sur des supports CD, DVD, Seigneur, merci. Nous voulons que ces 30 minutes, tu sois présent, que tu nous guides, que tu nous parles, que tu nous redresses, que tu déchires ces voiles qui aveuglent notre entendement, que nous comprenions pleinement c'est quoi le salut. Car Jésus-Christ, ton Fils bien-aimé, a beaucoup souffert pour que nous puissions avoir ce salut. Seigneur, aide-nous à comprendre, aide-nous à appréhender, à mieux exploiter le salut qui se trouve en Jésus-Christ. Merci Père, au nom de ton Fils Jésus-Christ, j'ai ainsi prié. Amen. Romains 1, verset 16, notre texte de base que nous avons commencé à exploiter. Romains 1, verset 16. Je n'ai point honte de l'Évangile. C'est une puissance de Dieu pour le salut de quiconque croit, du juif, premièrement, puis du grec. L'Évangile est une puissance de Dieu pour le salut de quiconque croit. Nous avons dit que le salut, les mots grecs et hébreux qui traduisent « salut » en français, englobent l'idée de tous les noms rédempteurs de Dieu, comportent l'idée de sanctification, justification, rédemption, grâce, pardon, gloire, sécurité, protection, guérison, santé physique, santé spirituelle, prospérité physique, prospérité spirituelle, richesse spirituelle, richesse matérielle. Toutes ces choses se trouvent dans le mot salut. Donc, ce que Jésus-Christ a fait pour nous à la croix va au-delà simplement du fait qu'il nous sauve pour aller au paradis. Il nous sauve pour faire de nous simplement des enfants de Dieu. Il nous sauve pour que lorsque, après notre mort, nous soyons dans la présence de Dieu. Il nous sauve pour que nous soyons acceptés dans la présence de Dieu. Ce n'est pas seulement cela. C'est aussi cela, mais il y a autre chose aussi. L'idée de la gloire de Dieu, de la sécurité. Il y a quelques années en arrière, lorsque je me suis converti, j'avais très peur. J'avais peur de l'idée, ou j'avais peur de ceci. J'étais convaincu que j'étais sauvé, que j'appartenais à Dieu, que si je mourais, j'allais au ciel. Mais j'avais peur que lorsque je rencontre quelqu'un dans la rue qui me fasse du mal, qui veuille me faire du mal, que Dieu laisse faire. Parce qu'il aime aussi cette personne et il veut aussi sauver cette personne. C'est vrai dans un sens, mais c'est faux aussi. Dieu honore celui qui l'honore. Il est dit dans la parole de Dieu que l'Éternel est mon bouclier. Donc Dieu s'engage au travers de Jésus-Christ à me protéger. Beaucoup d'hommes et de femmes que j'ai rencontrés dans ma marche chrétienne ont aussi cette idée. Que Dieu sauve du péché, Dieu sauve de la mort, Dieu sauve de la mort spirituelle, que s'ils meurent ils vont au ciel, mais ils ont du mal à accepter l'idée que ce n'est pas seulement ça que Dieu a fait, ce n'est pas seulement ça que Jésus-Christ a fait dans leur vie. Que Jésus-Christ, en les sauvant, en donnant le salut de Dieu, Jésus-Christ étant le salut de Dieu, ils ont droit aussi à la protection de Dieu. Ils ont droit aussi à la sécurité de Dieu. Ils ont droit aussi à la guérison de Dieu. Ils ont droit aussi à la santé de Dieu. Ils ont droit aussi aux richesses de Dieu, ils ont droit à être prospères dans tous les domaines de leur vie, ils ont droit à une restauration mentale. Et c'est ça que Christ a fait pour nous à la croix. C'est le salut que Dieu donne au travers de Jésus-Christ. Mais malheureusement, d'autres hommes ne veulent pas du salut de Jésus. Ils ne veulent pas du salut qui vienne de Jésus. Ils disent que Jésus-Christ n'est pas l'auteur ou Jésus-Christ n'est que le sauveur des blancs. Et pourtant, Paul nous dit que l'évangile est une puissance de Dieu pour le salut de quiconque croit. Jésus-Christ sauve quiconque croit en lui. Dieu a tant aimé le monde qu'il a donné Jésus-Christ afin que quiconque croit en lui ne périsse point mais ait la vie éternelle. C'est très important. Dans Hébreux 2, verset 10, il est dit, « Il convenait en effet que celui pour qui et par qui sont toutes choses et qui voulait conduire à la gloire beaucoup de fils, éleva à la perfection par les souffrances le prince de leur salut. » Jésus-Christ est le prince du salut. En d'autres termes, Jésus-Christ est l'auteur du salut. Ce n'est pas la religion catholique, ce n'est pas la religion protestante, ce n'est pas la religion X ou Y qui sauve. Si l'on vous dit « Venez dans notre église, vous serez sauvés », il y a un problème. « Soyez membre de notre religion et vous serez sauvés », il y a un problème. Ce n'est pas vrai. La religion ne sauve personne. Les églises ne sauvent personne. Les pasteurs ne sauvent personne. Celui qui sauve, c'est Jésus-Christ. On devrait plutôt dire « Venez à Jésus, donnez votre vie à Jésus, car il est le prince du salut, car c'est lui que Dieu a envoyé pour le salut de l'humanité. Que vous soyez un blanc ou que vous soyez un noir, que vous soyez du nord ou que vous soyez du sud, que vous soyez de l'est ou que vous soyez de l'ouest, que vous soyez du Katanga, que vous soyez de la province orientale, que vous soyez du Bas-Congo, que vous soyez du Kasaï, que vous soyez du Congo-Brazzaville, que vous soyez du Congo-Kinshasa, l'auteur du salut, c'est Jésus-Christ. Que vous soyez un Européen, un Africain, un Sud-Américain, un Nord-Américain, un Asiatique, un Arabe, un Indien, pour être sauvé, il faut accepter Jésus-Christ comme Sauveur et Seigneur personnel. Dieu n'a pas envoyé plusieurs sauveurs. Il n'a pas envoyé un sauveur pour les Blancs, il n'a pas envoyé un sauveur pour les Noirs, il n'a pas envoyé un sauveur pour les Hindous, il n'a pas envoyé un sauveur pour les Asiatiques. Il a envoyé un seul sauveur, Jésus-Christ. Et Jésus-Christ a dit, allez dans toutes les nations, proclamez la bonne nouvelle, faites de toutes les nations mes disciples. En dehors de Jésus-Christ, le salut n'est pas possible. Gardez toujours à l'esprit que le mot salut comporte l'idée de sécurité, de protection, de guérison, de santé physique, santé spirituelle, de gloire, de sanctification, de pardon, de grâce, de rédemption, de protection, de délivrance du péché. Vous avez besoin d'être délivré de quelque chose, venez à Jésus. Du reste, Jésus le dit dans Matthieu 11, verset 28. « Venez à moi, vous tous qui êtes fatigués, je vous donnerai du repos. » Lisons-le. Je l'ai un peu trop cité, mais lisons-le maintenant. Matthieu 11, verset 28. « Venez à moi, vous tous qui êtes fatigués et chargés, je vous donnerai du repos. Prenez mon joug sur vous et recevez mes instructions, car je suis doux et humble de cœur, et vous trouverez du repos pour vos âmes. » Jésus-Christ n'a pas dit « Venez à la religion catholique, venez à la religion protestante, venez à la religion kimbanguiste, venez à la religion témoin de Jéhovah, foi, baraï, mormon ou je ne sais quoi. » Non, il a dit « Venez à moi, vous tous qui êtes fatigués et chargés. » Fatigués, chargés du péché, chargés des coups de Satan. Ceci me fait penser à Israël en esclavage en Égypte. Dieu n'a pas envoyé une religion pour délivrer Israël de la main de Pharaon. Non, il a envoyé un homme, Moïse, qui était une préfiguration de Jésus-Christ. Et pour nous sauver du monde, pour nous sauver de la chair, pour nous sauver du diable, des démons, Dieu n'a pas envoyé une religion. Il a envoyé son Fils unique. Donc attention à la religion. Attention à ces communautés qui vous disent si vous êtes membre de notre église, vous serez sauvé. Aucune communauté ne sauve. Aucun pasteur ne sauve. Aucune religion ne sauve. Du reste, les hommes définissent, permettez-moi encore de le dire, définissent la religion comme étant l'effort de l'homme vers Dieu. Donc, ils disent que pour être sauvé, il faut pratiquer les bonnes œuvres. Éphésiens 2, verset 8 nous dit que c'est par la grâce, c'est par grâce que vous êtes sauvés, par le moyen de la foi, et cela ne vient pas de vous, c'est un don de Dieu. Donc, pour recevoir le salut de Dieu, pour recevoir Jésus-Christ dans sa vie, c'est par grâce. Il n'y a aucune œuvre à faire. J'insiste, je ne suis pas contre les œuvres. La Bible dit que nous sommes recréés en Jésus-Christ pour des bonnes œuvres. En d'autres termes, nous sommes recréés pour pratiquer de bonnes choses. Mais pour être sauvés, nous sommes sauvés par la foi. Uniquement par la foi en Jésus-Christ. Dans 1 Jean 4, verset 14, il nous est dit ceci. Et nous, nous avons vu et nous attestons que le Père a envoyé le Fils comme sauveur du monde. Le sauveur, c'est Jésus-Christ. Donc l'auteur du salut, c'est Jésus. Ça n'a rien à voir avec le judaïsme, ça n'a rien à voir avec le christianisme, avec le catholicisme, le protestantisme, je ne sais quoi, quoi, quoi et quoi. Du reste, le christianisme est basé sur le fait que l'homme voué au péché, à la mort, a besoin d'un sauveur divin. Voilà en quoi le christianisme se différencie de la religion. Le christianisme dit, j'ai besoin d'un sauveur, qui est Jésus-Christ, dans ma vie, pour qu'il me réconcilie avec Dieu, pour qu'il me réconcilie avec le Père Céleste, pour qu'il me réconcilie avec les autres. Le christianisme dit, j'ai péché, je suis un pécheur, et j'ai besoin d'un sauveur. Tandis que la religion dit, je peux faire des choses pour plaire à Dieu. Je vais pratiquer des choses pour être sauvé. Et vous regardez des fois dans des films, on vous montre certaines stupidités, un homme qui a fait de grands malheurs, de grands désastres, sa conscience chargée, et il veut se racheter. Comment ? En acceptant de mourir. Ça, c'est la philosophie du monde, c'est la philosophie de la religion. On veut se racheter par ses propres efforts. Alors que le christianisme dit, je suis un pécheur, Jésus-Christ est venu me sauver. Il a payé mes fautes. Je ne suis pas en train d'encourager les hommes à vivre dans le péché. Mais je suis en train d'encourager l'homme qui est dans le péché et qui ne sait pas s'en sortir à venir à Jésus-Christ. Il n'y a personne qui soit trop mauvais pour le salut de Dieu. Il n'y a personne qui soit trop enfoncé dans le péché pour que Jésus-Christ ne puisse le sauver. Jésus-Christ est venu sauver tous les hommes. Il est venu sauver la prostituée, l'homosexuel, la lesbienne, l'homme qui est plongé dans l'occultisme. Tous ces hommes et ces femmes sont désespérés. Ils ont besoin d'un sauveur. Et le seul sauveur que Dieu a envoyé, c'est Jésus-Christ. La religion ne sauve pas, mes frères. La religion ne sauve pas. Nous avons vu et nous attestons que le Père a envoyé son Fils comme sauveur du monde. Nous avons vu et nous attestons que le Père a envoyé le Fils pour nous donner le salut. Gardez toujours à l'esprit salut, protection, rédemption, grâce, pardon, sanctification, gloire, sécurité, protection, guérison, santé physique, santé spirituelle, prospérité dans le domaine matériel, financier, spirituel, prospérité dans tout ce que nous faisons, délivrance du péché, du mensonge, de l'alcoolisme, du tabac, de la drogue, du sexe illicite, délivrance de l'homosexualité, du lesbinage, délivrance des démons, délivrance de l'homosexualité, du lesbinage, délivrance des démons. C'est ça qu'apporte le

C'est par la grâce que nous sommes sauvés, par le moyen de la foi. Jésus-Christ, lorsqu'il fait son appel dans Matthieu 11, 28, il ne dit pas « Venez à mes disciples qui vont vous emmener vers moi ». Non, il dit « Venez à moi directement ». Quand vous lisez les évangiles, vous ne voyez nulle part où Jésus encourage ses disciples à être l'intermédiaire entre lui et la population, entre lui et le peuple, entre lui et les hommes. Nulle part. Dès qu'un homme a besoin de Jésus-Christ, il venait directement à Jésus. Ses disciples étaient là. Pierre était là. Matthieu était là. Jean était là. Thomas était là. Vous ne lisez nulle part où Jésus-Christ dit d'abord « Passez d'abord par mes disciples avant de venir à moi. » Non. Et nous le verrons dans les autres, nous le verrons dans les prochaines émissions. Nulle part. Vous n'avez pas besoin d'un saint quelconque pour avoir le salut de Dieu. Vous n'avez pas besoin de la mère de Jésus, la mère biologique de Jésus. Vous n'avez pas besoin de la famille biologique de Jésus pour accéder à Jésus. Non, venez à lui directement. Il vous tend ses bras. Venez à moi. C'est un appel qu'il a fait il y a plus de 2000 ans, mais qui est encore d'actualité. Qui est encore d'actualité. Jean 12, verset 47. Jean 12, verset 47. Jésus dit. Jean 12, verset 47. Si quelqu'un entend mes paroles et ne les garde point, ce n'est pas moi qui le juge, car je suis venu non pour juger le monde, mais pour sauver le monde. J'aime bien comment il le dit. Je ne suis pas venu pour juger, mais pour sauver le monde. Je ne suis pas venu pour juger le monde. Je suis venu pour sauver le monde. Le monde africain, le monde européen, le monde américain, le monde asiatique. Jésus n'est pas venu pour les blancs seulement. Il n'est pas seulement venu pour Israël. Il est venu aussi pour les Africains. Il est venu aussi pour les gens de la Réunion, de l'île de la Réunion, de la Martinique. Il est venu aussi pour les Japonais. Il est venu aussi pour les Chinois. Il est venu aussi pour les Indiens. Il est venu aussi pour tous ces pays dont je ne connais peut-être pas les noms. Les races dont je ne connais pas. Vous êtes peut-être d'une tribu dont je n'ai pas cité le nom, dont peut-être même je n'ai même pas connaissance. Mais il est venu aussi pour vous sauver. Il est venu sauver, il est venu apporter le salut dans le monde. La paix avec Dieu, la paix entre les hommes, la paix avec nous-mêmes. Il est venu apporter la protection, la sécurité, la santé. Le pardon de Dieu, la grâce de Dieu, la rédemption. Maintenant, en Jésus-Christ, je peux appeler Dieu Père, mon Père. Je peux lui parler comme si je n'avais jamais rien fait. Parce que le salut couvre et efface toutes les mauvaises œuvres que j'ai accomplies avant. Oui, c'est vrai. La Bible dit qu'en Christ, nous sommes une nouvelle créature et que toutes choses sont devenues nouvelles. Les choses passées sont effacées et oubliées. Dieu ne s'en souvient, il décide de ne plus s'en souvenir. C'est très important. C'est une ruse du diable que de faire croire aux hommes que Dieu est fâché, que Dieu ne peut pas tout pardonner, que le salut de Christ ne couvre pas tous les péchés. Il y a une religion dite chrétienne qui prétend que lorsque vous versez le sang, c'est-à-dire que vous tuez quelqu'un, pour recevoir le salut, vous devez mourir vous aussi. C'est un mensonge du diable. Voilà pourquoi il faut lire la Bible. Regardez quelqu'un comme Paul, qui a approuvé le meurtre de Étienne. Aujourd'hui, Paul est considéré comme étant le champion de l'Évangile. Le 2/3 du Nouveau Testament sont écrits par Paul. Beaucoup d'hommes et de femmes ont donné leur vie à Jésus-Christ au travers du ministère de Paul. Mais pourtant, Paul était considéré comme étant un meurtrier, un persécuteur de l'Église. Du reste, lorsque...

0: sa rencontre avec Jésus-Christ, Jésus-Christ lui dit, pourquoi tu me persécutes? Paul dit, qui es-tu? Je suis Jésus, celui que tu persécutes. Mon frère, ma sœur, il n'y a pas un péché que Dieu ne pardonne pas. Abandonnez le péché et demandez pardon à Dieu et abandonnez votre péché. Le pardon, le salut est possible encore jusqu'à aujourd'hui. Le brigand sur la croix qui n'avait jamais rien fait de bon. Certaines communautés l'appellent même le larron. Jamais il n'avait rien fait de bien. Dieu lui fait une dernière grâce, celle de mourir à côté du Sauveur du monde. Et il profita de cette grâce en disant, Jésus, souviens-toi de moi lorsque tu viendras dans ton règne. Quelle foi! Il meurt comme toi et tu le reconnais comme le Sauveur du monde. Jésus lui dit, aujourd'hui, tu seras avec moi dans le paradis. C'est merveilleux, gloire à Dieu. Et pourtant, quand vous lisez très bien, les deux hommes, le brigand ou ce brigand-là avec son copain, étaient d'abord en train de se moquer de lui. Mais après, il change d'avis. Il profite du salut. Il n'est jamais trop tard pour avoir le salut de Dieu. Même à 2 secondes avant de quitter ce monde, vous avez la possibilité de donner votre vie à Jésus. Donnez-la. Vous serez sauvés. À 2 secondes, vous sauvez une vie. À 2 secondes de la fin de cette existence sur cette terre, vous donnez votre vie à Jésus-Christ. En fait, vous sauvez une vie. Votre vie est sauvée. Mais si vous donnez votre vie aujourd'hui et que vous vivez 15, 20, 30 ans, 40 ans, 50 ans avec Dieu, c'est une existence qui est sauvée. Combien d'hommes et de femmes seront sauvés au travers de votre témoignage? Le salut est possible. Donnez votre vie à Jésus-Christ. Aujourd'hui encore, Dieu vous appelle. Il dit, venez à moi, vous tous qui êtes fatigués et chargés. Venez à moi. C'est merveilleux. Luc 19, verset 10. Luc 19, verset 10. Le Fils de l'homme est venu chercher et sauver ceux qui étaient perdus. Vous voyez ? Jésus-Christ est venu chercher les perdus et les sauver. Il n'est pas venu pour condamner les prostituées. Il n'est pas venu pour condamner les homosexuels. Il n'est pas venu pour condamner les idolâtres. Ils sont perdus. Jésus est venu les chercher et les sauver. C'est possible. Qui que vous soyez, quoi que vous ayez fait, Jésus-Christ est venu pour vous sauver. Et le salut frappe à votre porte aujourd'hui. Le salut frappe à votre porte. Ce n'est pas le fruit du hasard si vous êtes en train d'écouter cette émission maintenant. Si vous vous sentez chargé, si vous vous sentez culpabilisé, vous vous sentez condamné, vous vous sentez sur un fardeau, sur un poids, si vous êtes sous des chaînes, vous êtes sous des malédictions, le salut est venu frapper à votre porte. Jésus dit, je suis la vie de Dieu. Je suis le salut de Dieu. Et j'espère que vous gardez toujours en esprit que le mot salut comporte l'idée de pardon, de grâce, de sanctification, de gloire, de sécurité, de protection, de guérison, de santé. Tous les noms rédempteurs de Dieu, tous les noms rédempteurs, l'Éternel qui guérit, l'Éternel qui justifie, l'Éternel qui combat pour vous, l'Éternel qui sauve, l'Éternel est ma protection, tous ces noms rédempteurs se trouvent dans le mot salut. Et le salut de Dieu, c'est Jésus-Christ. Si vous voulez recevoir Jésus-Christ comme votre sauveur et Seigneur personnel, comme celui qui va vous sauver, c'est très simple, il sauve par la foi. Faites cette simple prière après moi. Dites, Père éternel, au nom de ton Fils Jésus-Christ, je viens devant toi. Je demande pardon pour tous mes péchés. Je demande pardon parce que j'ai été loin de toi. Aujourd'hui, je viens à toi au travers de Jésus-Christ. J'accepte Jésus-Christ comme mon sauveur et mon Seigneur personnel. Je dis non aux œuvres des ténèbres. Je dis non au péché. Je dis oui à Jésus-Christ. Je dis oui au Saint-Esprit. Je crois et je confesse que maintenant je suis une nouvelle créature et que je m'engage dans une nouveauté de vie. Tous les jours de ma vie, je m'engage à être un ambassadeur de Christ dans ce monde, jusqu'au jour de ma mort ou jusqu'au jour où Jésus-Christ viendra prendre son Église. Je crois et je confesse cela et j'ai prié au nom de Jésus-Christ. Amen. Si vous avez fait cette prière, croyez que par la foi, vous avez pris un nouveau départ. Croyez par la foi que vous êtes une nouvelle créature. Si vous avez besoin de prière, si vous avez besoin de conseils, si vous avez besoin de réécouter ce message, si vous avez besoin d'être dirigé vers une église vivante, basée sur la parole de Dieu, si vous avez besoin de connaître les différentes heures de diffusion de l'émission « Venez à Jésus » sur votre radio préférée, vous pouvez joindre notre ministère, le ministère « Jésus pour tous » au plus 243. 819 910 910. Je le répète, au plus 243 819 910 910. Le nom de cette émission est Venez à Jésus. Je suis Raphaël Mambou. Nous nous retrouvons la fois prochaine, toujours sur le même thème, le salut. Que Jésus vous bénisse. Que Jésus continue de vous bénir, que Jésus continue de vous garder. Nous nous retrouvons la fois prochaine. Amen.
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2: Interprétation de la Bible. Nous avons vu le mot herméneutique, herméneos en grec, signifie donc interpréter, sous-entendu la Bible. Et parmi évidemment les problèmes de l'interprétation de la Bible, il en est un qui mérite une attention toute particulière, c'est le problème de la traduction. La Bible a été écrite dans trois langues, peut-on dire. L'Ancien Testament est écrit en hébreu et quelques rares fragments en araméen, c'est-à-dire certains textes du livre de Daniel et certains textes du livre d'Ezra. Et puis, le Nouveau Testament a été écrit en grec. Et lorsque nous disons que la Bible est inspirée totalement, verbalement, comme c'est le consensus quasi général au milieu des évangéliques, n'est-ce pas ? Nous disons que la Bible est totalement inspirée dans les originaux. Ça, il ne faut jamais oublier de le préciser. Alors évidemment, certains nous diront c'est un artifice pour nier l'inspiration. Non, pas du tout. Nous allons tout de suite comprendre pourquoi. La Bible est inspirée dans les originaux. Alors évidemment, il serait éminemment souhaitable que tous les chrétiens puissent lire la Bible dans les originaux. Ce serait l'idéal total. Ça veut dire que chaque chrétien connaisse parfaitement l'hébreu et le grec. Bon, on voit tout de suite ce que cette affirmation a d'utopique. C'est évidemment inconcevable. Donc, pour rendre la Bible compréhensible à des hommes de toute nation et de toute langue, on est bien obligé d'avoir recours à des traductions. Et une tâche essentielle, pourrait-on dire, des chrétiens de tous les temps, de tous les lieux, même, on peut dire, même avant eux déjà les juifs, n'est-ce pas ? Ça a été de rendre la Bible accessible aux hommes en les traduisant. La première traduction de la Bible a été effectuée à Alexandrie au IVe siècle avant Jésus-Christ, nous avons vu cela. Et c'est la fameuse traduction grecque des Septante, l'Ancien Testament des Septante. Il y en a eu d'autres qui ont suivi, n'est-ce pas ? On aura l'occasion d'y revenir. Dans différentes langues, les langues anciennes. Il y a eu la Bible latine de Jérôme, qui a été la grande Bible du Moyen-Âge. la première Bible qui ait été imprimée par Gutenberg. Bref, il y a eu des Bibles, des traductions très anciennes. Aujourd'hui, la Bible est traduite dans à peu près plus de 2000 langues et dialectes, et on continue toujours à la traduire. Et une des grandes raisons du succès des missions protestantes, en particulier à partir du XVIIIe siècle, mais surtout au XIXe siècle, c'est que partout où ils arrivaient, les missionnaires protestants entreprenaient tout de suite de traduire la Bible dans la langue du peuple qu'ils entendaient évangéliser, de façon à lui permettre d'avoir accès au livre directement dans sa langue. Donc, ce travail de traduction indispensable est éminemment souhaitable. Seulement, il faut bien nous dire une chose, c'est que quand nous parlons de traduction, nous ne pouvons plus dire que chaque mot de la traduction est inspiré. Car la traduction, c'est par définition une interprétation. Et là, nous sommes en plein dans notre sujet, dans l'herméneutique. Si l'herméneutique est l'art d'interpréter la Bible, on peut dire que la traduction aussi est l'art d'interpréter la Bible. Donc, c'est l'art de l'herméneutique par excellence. Il est indispensable que le traducteur comprenne bien le texte biblique. Si lui-même fait un contresens sur le texte, s'il se trompe dans l'interprétation du texte qu'il va traduire, bien évidemment, il va induire son lecteur en erreur. Il va faire une erreur. La traduction est un travail humain. Bien sûr, dans ce travail, comme dans tout autre qui est fait pour l'œuvre de Dieu, le Saint-Esprit peut aider, le Saint-Esprit peut conduire, le Saint-Esprit peut guider. Mais c'est un travail humain quand même. La direction du Saint-Esprit, l'assistance du Saint-Esprit qui va intervenir pour le traducteur ne jouera pas du tout au même niveau que pour l'auteur. Ça veut dire dans une inspiration totale. Ce qu'avait prétendu d'ailleurs Les Septante affirmaient avoir été au bénéfice d'une telle inspiration. C'était très prétentieux. Et les nombreuses erreurs que contient la Septante sont là pour nous montrer justement qu'il n'en était rien. Plus près de nous, le Concile de Trente a affirmé que seule la Vulgate, la version latine de Jérôme, était véritablement inspirée. Bon, on est beaucoup plus nuancé aujourd'hui, même dans l'Église catholique. Parce qu'on sait bien évidemment que quelques valeurs qu'est la version de la Vulgate, qui est indiscutable cette valeur, elle contient néanmoins des erreurs, et parfois des erreurs importantes. J'en citerai une qui est anodine, et j'en citerai une autre qui est beaucoup plus grave. Deux autres qui sont plus graves. La première erreur de la Vulgate, c'est lorsque Moïse descend de la montagne, enfin ce n'est pas la première, c'est une des erreurs parmi d'autres, lorsque Moïse descend de la montagne, il nous est dit que son visage rayonnait. Et rayon, en hébreu, se dit keren. Mais keren, comme vous le savez, c'est aussi la corne. Et Jérôme a fait un contresens, il s'est trompé. Il n'a pas compris, n'est-ce pas, que le visage de Moïse était enveloppé de rayons lumineux, dit l'hébreu. Enfin, de rayons, quoi, sous-entendu, de rayons lumineux. Et il a conclu que le visage de Moïse avait des cornes. Alors il a traduit comme ça, le visage de Moïse avait des cornes. Et c'est pourquoi, si vous avez déjà vu une représentation de la statue de Moïse par Michel-Ange, vous voyez que Moïse a deux cornes, comme ça. C'est tout simplement parce qu'il s'est basé sur la Vulgate de Saint Jérôme. On en sourit. Ça ne porte pas à conséquence. On ne va pas faire un contresens théologique là-dessus. Mais enfin, vous voyez, c'est amusant. Bon. Un contresens beaucoup plus grave, c'est dans le troisième chapitre de la Genèse, où le Seigneur parle au serpent après la chute et lui dit je mettrai inimitié entre toi et la femme, entre ta postérité et sa postérité. Or, n'est-ce pas, l'hébreu dit littéralement ceci. Bon, postérité en hébreu, c'est féminin, c'est comme en français, hein. Mais l'hébreu dit ceci, « Il t'écrasera la tête et tu lui blesseras le talon. » Et Jérôme lui a traduit de cette manière, n'est-ce pas ? Tu es appelé. Jérôme a traduit de cette manière, « Elle, la femme, t'écrasera la tête et tu lui blesseras le talon. » Et vous voyez tout le parti que l'Église catholique a tiré de ce verset pour le développement d'une théologie mariale. Et on peut dire que une grande part de la théologie mariale dans l'Église catholique, et notamment du rôle de Marie corédemptrice, ça veut dire rédemptrice avec le Christ, presque sur le même plan que lui, n'est-ce pas, vient de ce verset, ou de la mauvaise compréhension de ce verset. Là, c'est beaucoup plus grave. Il y a un autre texte sur lequel la théologie mariale catholique se base, qui fait montre de la même erreur, c'est le texte de la salutation de l'ange à Marie dans le premier chapitre de l'évangile de Luc, où l'ange, n'est-ce pas, dit à Marie littéralement, « Je te bénis, toi à qui une grâce a été faite, qui est l'objet d'une grâce, littéralement, « kekarikomene » en grec. Et alors, Jérôme a traduit « pleine de grâce ». Voyez-vous la nuance ? Tu as été l'objet d'une grâce, et Jérôme traduit « plena gratia », « pleine de grâce ». C'est-à-dire que Marie n'est plus, alors, une créature comme les autres, qui est l'objet d'une faveur divine extraordinaire, imméritée, mais intrinsèquement, dans son essence, dans sa personne, elle est dépositrice de toutes les grâces. Et non seulement en elle sont contenues toutes les grâces, mais elle est distributrice de toutes les grâces. Et si l'on veut quelques grâces, c'est à Marie qu'il faut s'adresser, puisque précisément elle est distributrice de toutes les grâces. Et alors, il y a ce fameux slogan de la théologie catholique, Ad Jésum per Mariam, à Jésus par Marie. N'est-ce pas ? Alors, il faut aller à Jésus par Marie, Marie étant le chemin de la grâce. Voyez-vous, tout le parti qu'on tire d'une erreur de traduction. Manifestement, c'est une erreur de traduction. Alors, vous comprenez tout de suite ce que je disais au début, que les traductions ne peuvent pas être inspirées. Et quand nous disons l'inspiration totale et plénière du texte biblique, nous ajoutons dans les originaux. La traduction est une œuvre humaine. Et toute œuvre humaine est faillible. C'est le propre de l'homme d'être faillible. Par conséquent, aucune traduction ne va être infaillible. D'abord pour cette raison. Deuxièmement, parce que l'art de la traduction est beaucoup plus complexe qu'on ne l'imagine d'abord. Nombre de personnes s'imaginent que c'est très facile de traduire. Il suffit de prendre un dictionnaire, et là, on a le mot « table » en français, on a le mot « table » en anglais, on interchange les deux mots, et le tour est joué. C'est beaucoup plus complexe que ça. Une traduction, même profane, est une interprétation. C'est-à-dire que, si vous voulez, ce que les spécialistes parlent en linguistique de ce qu'on appelle un champ sémantique d'un mot. C'est-à-dire que un mot a, si vous voulez, recouvre un certain nombre de concepts, un certain nombre d'idées, un certain nombre d'objets, et, si vous voulez, ça peut être variable. Par exemple, si je prends le mot table, quand je dis table, je pense à cet objet sur lequel ici est mon dossier. Bon, c'est une table. Mais une table, quand je dis table, ça peut être quelque chose de tout à fait différent. Je parlerai, par exemple, à la fin d'un livre, de la table des matières. C'est pas du tout pareil. On parlera de la table de multiplication. C'est encore différent. Etc. Alors, vous comprenez, un étranger, par exemple, qui posséderait mal le français, qui sait ce que c'est qu'une table, parce que c'est, quand nous disons table, c'est quand même la chose la plus courante, hein, l'objet matériel de la table. Et si je lui parle, n'est-ce pas, de la table des matières, par exemple, si c'est un Israélien, et qu'il traduit par l'expression « shulchan anosim », ça ne veut rien dire. N'est-ce pas ? Nous avons deux mots en hébreu pour dire table. « Shulchan », c'est l'objet. Et puis, ce que nous appelons en français la table des matières, ça va être un autre mot, ça va être le mot « loir ». Voyez-vous ? Et si je traduis littéralement le mot français « shulchan » par le mot français « table » par le mot hébreu « shulchan », je peux introduire mon lecteur ou celui qui m'écoute dans une confusion totale. Ça ne veut plus rien dire du tout. Ça ne veut plus rien dire. En hébreu, « shulchan anosim », ça ne veut rien dire. Et celui qui va entendre ça, il va se creuser la tête en disant « mais qu'est-ce qu'il a bien pu vouloir dire ?» C'est ce qui est arrivé à ce pauvre Jérôme. Quand il a lu « les cornes de Moïse », il n'a pas compris qu'en hébreu, le mot « keren » peut signifier également un rayon. Il s'est mépris. Donc, si vous voulez, nous voyons ici que, par exemple, en hébreu et en français, on pourrait prendre ça avec n'importe quelle langue. Des langues qui sont aussi proches de nous que l'anglais, que l'allemand, même que des langues latines, espagnol, italien, etc. Chaque mot a un champ sémantique donné. Il y a ce qu'on appelle dans chaque langue des faux amis. Et ça donne quelquefois des choses assez cocasses, n'est-ce pas, quand on, justement, quelqu'un ne possède pas trop bien la langue, et puis qu'il va traduire littéralement, depuis sa langue maternelle, un mot, n'est-ce pas, ou une expression dans l'autre langue. Et bon, parfois il sera compris, mais ça fera un petit peu drôle. Il y aura un petit sourire narquois sur le visage de l'interlocuteur, parce que ça fait un peu drôle, quoi. Hein. Bon. Alors, quand c'est comme ça, c'est pas trop grave. Mais, si vous voulez, c'est pas le même champ sémantique. Chaque langue a son génie. Chaque langue a son champ sémantique. Et puis, il y a des expressions dans une langue qui lui sont particulières. Des tournures, ce qu'on appelle des idiotismes, c'est-à-dire des expressions qui sont uniques. Idiot signifiant unique en son genre. Un idiot, c'est quelqu'un qui est unique en son genre. Alors, un idiotisme, c'est ça, c'est une expression qui est unique, dont on n'a aucun équivalent dans aucune autre langue. Hein? Par exemple, si je dis à quelqu'un, tu as un petit vélo, et puis que quelqu'un m'écoute, un anglais traduit, you have a little bicycle. Bon, qu'est-ce que je veux dire par là? T'es un peu dérangé, c'est ça que je veux dire. Hein? Bon, il n'y a pas cet équivalent en anglais. Hein? Vous avez lu peut-être Astérix, justement, chez les Bretons. Eh bien, là, on a justement un exemple magnifique, humoristique, de la mauvaise manière de traduire. Hein? Vous savez comment ça commence, l'histoire d'Astérix chez les Bretons. Les Bretons sont les cousins des Gaulois. Ils parlent presque la même langue, avec néanmoins des légères différences. Écoutons-les parler plus tôt. Alors on entend « bonté gracieuse », ce spectacle est surprenant. « Il est, n'est-il pas ?» Ça veut dire « il est, n'est-ce pas ?» Mais en anglais, au lieu de dire « n'est-ce pas ?», on dit « n'est-il pas ?» Bon, si vous dites ça en français, ça fait drôle. Hein? Ou bien alors, une romaine patrouille. Pourquoi? Parce qu'en anglais, on met l'adjectif avant le nom, tandis qu'en français, on fait l'inverse. Sauf dans certaines exceptions, comme il y a des exceptions partout en français. Et à un moment, Astérix, ou plutôt Obélix, qui veut montrer qu'il parle bien l'anglais, il dit, vous avez vu mon chien petit? Je n'aime pas de chance dans ce cas. Bon, là, c'est l'exception dans laquelle en français, on met l'adjectif avant le nom. Et on dit mon petit chien, comme en anglais on dirait. Alors lui, il fait l'inverse. Bon, enfin, c'est... Alors relisez et vous verrez justement tout ce qu'il peut y avoir de difficile dans une traduction. Pourtant, dans une langue aussi proche de la nôtre qu'est l'anglais. Parce que c'est le même génie. Alors, à plus forte raison pour des langues qui appartiennent, qui ont une mentalité tout à fait différente. Par exemple, je prends l'hébreu. En hébreu, vous n'avez pas de temps. Le passé, le présent, le futur, ça n'existe pas. Alors, vous voyez la difficulté. Il y a deux temps qui n'existent pas du tout. Il y a uniquement deux temps qui n'existent pas, même trois si on veut, mais deux temps essentiellement, qui n'existent pas du tout dans les autres langues, ce qu'on appelle l'indéfini ou le défini. Bon, il y a plusieurs expressions que les grammairiens emploient, mais en général, c'est comme ça. C'est-à-dire qu'une action peut se commencer à n'importe quel moment du passé, se prolonger dans l'avenir, mais, si vous voulez, elle forme un tout, elle forme une entité, ça veut dire... ou alors, au contraire, c'est quelque chose qui est en cours. C'est quelque chose qui est en cours, qui va se dérouler sur un temps long, qui s'est déroulé dans le passé sur un temps long, qui est en train de se dérouler dans le présent, qui va se poursuivre dans le futur, ou qui commencera dans le futur, et puis qui va se terminer très loin dans le futur. Alors, qu'est-ce que vous voulez qu'on fasse avec ça? On est obligé d'interpréter. D'après le contexte, on dit, bon, ben, cette action-là, manifestement, par rapport à l'époque de l'auteur, elle s'est passée dans le passé. Donc, je traduis par un passé. Manifestement, telle action était en cours quand l'auteur a écrit, donc je traduis par un présent. Manifestement, telle action est à venir par rapport à l'auteur, donc je traduis par un futur. Mais c'est une interprétation, je peux me tromper. Par exemple, il y a une difficulté énorme quand on traduit les prophètes. Parce que les prophètes, justement, emploient toujours le défini. Toujours, toujours. Il y a pratiquement jamais, sauf quand, alors là, il y a des combinaisons, mais ça, je n'entre pas là-dedans, c'est des subtilités de la grammaire hébraïque, ça nous entraînerait trop loin. Mais disons, d'une manière générale, le temps prophétique, c'est le parfait, ou c'est le défini. Alors, les auteurs se mettent à traduire, bon, comme ça, le passé, le présent, le futur, etc. Si j'avais à retraduire la Bible, moi, je traduirais tout au présent. Voici, je les ramène du pays du Nord, j'ouvre de vos tombes, je vous fais sortir de vos tombes, mon peuple. Parce que pour Dieu, Dieu est l'éternel présent. Et il appelle les choses qui ne sont pas comme si elles étaient. Bon, c'est un choix que je fais. D'autres traduiront le même texte. Voici, j'ouvrirai vos tombes, je vous ferai sortir hors de vos tombes et je vous ramènerai dans votre pays, mon peuple. C'est tout aussi légitime. C'est tout aussi légitime. C'est une interprétation. C'est une interprétation différente. N'est-ce pas? D'un côté, on se transporte au point de vue de Dieu, et de l'autre côté, on reste au point de vue de l'homme. Mais pour savoir justement qu'on peut traduire l'un comme l'autre, il faut être hébraïsant. Et ça, le lecteur moyen qui ne connaît pas l'hébreu ne peut pas savoir. S'il prend une traduction, bah, il croira que c'est dans le texte original, j'ouvre. Et s'il prend une autre traduction, il sera tout étonné de voir que c'est j'ouvrirai. Eh oui, c'est une question d'interprétation. Donc, si vous voulez, à cause de ça, la traduction ne peut être qu'approximative. On ne peut pas restituer exactement le sens de l'original, la valeur de l'original. On ne peut pas restituer la richesse de l'original. Il y a automatiquement une déperdition de sens. Et c'est terriblement vrai pour l'hébreu, où vous avez des glissements sémantiques qui se font, des jeux de mots. Je prends par exemple le cas de Genèse 22, le sacrifice d'Isaac. L'Éternel... après ces choses, l'Éternel éprouva Abraham et lui dit « Abraham, Abraham, répondit, me voici. » Et donc Dieu demande à Abraham de prendre son fils. Et Abraham donc se met en route et au bout de 3 jours, il voit le lieu de loin. « Vayar et Amakom et Charok. » Et son fils Isaac lui demande, mon père, voici le couteau, le feu, etc., mais où l'agneau pour le sacrifice. Le Seigneur pourvoira. Adonai Yireh, c'est le même mot, il vit. Il y a un jeu de mots en hébreu. Il y a une relation entre le fait qu'Abraham voit et que Dieu va pourvoir. Ça veut dire, Dieu va voir lui-même. Et puis l'auteur ajoute, c'est pourquoi on dit encore aujourd'hui, à la montagne du Seigneur, il sera pourvu. Et c'est pourquoi, parce que c'est évident quand on lit l'hébreu. La reine Yomer Adayom Azé, Adonai Yireh. Mais en français, quelle est la relation entre le fait que Dieu dit, que Abraham dit à Isaac que Dieu va pourvoir part pour l'agneau, et puis le fait qu'on appelle ce lieu Adonai Yireh. En français, ça n'apparaît pas, et c'est impossible. Vous avez un appauvrissement, vous avez une perte au niveau de la richesse du texte, automatiquement. Et quand vous traduisez ce texte, vous êtes dans une perplexité, parce qu'il y a différents, il y a toute une richesse de sens, comme je disais tout à l'heure, le mot table, Adonai Yireh. Ça peut dire le Seigneur verra. J'ai vu la consécration d'Abraham. Le Seigneur pourvoira, il pourvoit pour l'agneau en la personne du bélier qui est pris par les cornes. C'est ça ? Le Seigneur se révélera, car dans ce moment-là, Dieu se révèle à Abraham. Et puis on pourrait ajouter encore. Je sais maintenant que tu crains Dieu. Craindre, c'est aussi avoir du respect pour, avoir de la considération pour, donc voir. Adonai, le Seigneur sera craint, le Seigneur sera respecté dans ce lieu. Voilà, vous avez quatre sens déjà. Vous ne pouvez pas dire, c'est pourquoi on dit encore aujourd'hui dans ce lieu, le Seigneur verra, sera vu, sera révélé, pourvoira. Non, vous êtes obligé de choisir un de ces quatre sens-là. Et les autres, ben les autres, perte et profit. Hein. C'est tout ce qu'on peut faire. Alors c'est pour ça que j'ai dit tout à l'heure, il serait sous étape que chacun puisse lire la Bible dans le texte original. Et c'est pour ça justement qu'il y a un intérêt considérable à étudier les langues originales de la Bible. Parce que soudain, le texte prend un autre relief, une autre couleur, une autre richesse. Bon, alors on ne peut pas, c'est sûr. Ça, on est obligé d'avoir recours à des traductions. Et c'est pourquoi aussi, nous disons, pour cette deuxième raison, après la faillibilité de l'homme qui était la première, eh bien, c'est tout simplement parce que nous ne pouvons pas restituer exactement dans la langue réceptrice, n'est-ce pas, la richesse du texte original. Voilà. Et vous avez des expressions qui sont quasiment intraduisibles. Je lisais tout à l'heure, n'est-ce pas, quand il est écrit dans le psaume 19, ce n'est pas un langage, ce n'est pas... je vais le reprendre exactement parce que je vais voir ici comment ils ont traduit. D'ailleurs, ça m'intéresserait de voir comment Second a traduit. On l'avait fait dans la colombe. Voilà. Ce n'est pas un langage, ce ne sont pas des paroles dont le son ne soit point entendu. Leur retentissement parcourt toute la terre, leurs accents vont jusqu'aux extrémités du monde. Bon, leur retentissement, littéralement, c'est kivam en hébreu. Ça veut dire direction, intention, but, finalité. On ne peut pas traduire comme ça en français. Leur intention parcourt toute la terre. Leur but, leur finalité parcourt toute la terre. C'est pas possible. Alors, t'es obligé d'interpréter. T'es obligé d'interpréter. Maintenant, il y a des expressions qui sont aussi difficilement compréhensibles, pour une raison sur laquelle on peut se tromper tout à fait facilement. Par exemple, dans un des psaumes, psaume 24, il est dit ceci, « Telle est la part de ceux qui cherchent, de la génération qui te cherche, d'or, d'orchav en hébreu, de Jacob. » Alors, d'or, ça veut dire génération, d'orchav qui te cherche. A priori, aucun problème de traduction. Il suffit de prendre le dictionnaire, d'or, génération, d'orchav qui te cherche. Tel est le sort de la génération qui te cherche de Jacob. Vous prenez n'importe quelle Bible, eh bien, c'est la traduction que vous avez. Bon, pas de chance, on est à côté. Pourquoi ? Pour une raison très simple, c'est que le mot d'or ici est pris dans le sens qu'il avait en vieil hébreu, et non pas dans l'hébreu même de l'époque du psalmiste. Mais l'hébreu vraiment primitif, l'hébreu qu'on trouve dans les premiers textes de la Bible, par exemple le livre des Juges, des choses comme ça. Et là, le mot d'or, il vient du mot doura, n'est-ce pas, en hébreu, signifie un cercle. Et alors il faut traduire comme ça. Tel est le sort du cercle qui s'assemble pour te chercher de Jacob. Ou encore, si vous voulez, tel est le sort de ceux qui s'assemblent de l'assemblée qui te cherche de Jacob. Ça n'a rien à voir avec une question de génération. C'est par extension qu'on arrive à l'idée de génération. Un cercle, c'est des gens qui sont ensemble. Donc automatiquement aussi des gens qui sont contemporains. Et par extension, l'hébreu arrive à cette conception que le mot d'or, c'est aussi la génération. Mais ça, c'est par extension. Alors il y a de multiples fois dans la Bible où le mot d'or est à prendre dans ce sens-là, dans le sens d'une génération. Hein? Mais il y a quelques cas rares, et c'est le texte que j'ai pris est un de ceux-là, où il faut le comprendre dans son sens ancien. Si vous ne faites pas attention, vous passez à côté de la chose. Ce n'est pas catastrophique dans le cas du psaume qui nous intéresse. Mais vous voyez comment, en toute bonne foi, ça ne veut pas dire que le traducteur est malhonnête. Bon, il y a des textes qui sont quasiment incompréhensibles, même. Pourquoi ? Parce que pour un texte comme ça, il faut que vous sachiez justement que dans les textes anciens, eh bien, le mot d'or avait ce sens. Et ça, vous ne le trouvez pas dans la Bible. Vous le trouvez simplement quand vous étudiez les écrits d'Ougarit, qui sont contemporains des plus anciens textes de la Bible du XIIIe siècle avant Jésus-Christ. C'est là seulement que vous pouvez le savoir. Donc aussi longtemps qu'on n'avait pas découvert les écrits d'Ougarit, eh bien tout le monde faisait cette faute-là. Tous les traducteurs, systématiquement, parce qu'on croyait que c'était comme ça. Et c'est comme ça que vous avez des textes qui sont obscurs. Vous avez peut-être trouvé ça en lisant parfois la Bible, il y a une petite note en bas, texte obscur, traduction incertaine. Quelquefois le traducteur a l'honnêteté de le dire, traduction incertaine. Par exemple, c'est vrai, de certains textes de Job. Par exemple, il est question des arraches, des choses comme ça. Alors là, les traducteurs s'arrachent les cheveux de désespoir, c'est le cas de le dire. Bon, il a fallu attendre ces dernières années pour que par les Bédouins, on sache que l'arrache était une plante particulière avec lesquelles, qui était vaguement salée, et avec lesquels les pauvres gens faisaient un bourré qui était en général tout ce qu'ils avaient pour manger. Ils allaient dans les champs dans la campagne pour ramasser des arraches et puis ils se nourrissaient de ça. Bon, si vous ne savez pas ça, le mot arrache, qu'est-ce que vous allez faire? Ils mangent de l'herbe, des choses comme ça, des traductions comme ça. Bon, je prends une traduction de second qui elle aussi est d'une obscurité magnifique. N'est-ce pas? J'entendais un de nos frères qui citait ça l'autre jour, sûrement il n'a pas réfléchi, il n'a pas compris, mais il avait lu en second certainement depuis très longtemps, c'était un automatisme. Jésus, le chef et le consommateur de la foi. Alors réfléchissez un petit peu à ce que ça veut dire, en français moderne. Jésus, le chef, bon, ça fait encore, le consommateur de la foi, qui consomme la foi. Ah oui, si vous traduisez littéralement, que voulez-vous? Alors il faut un effort de compréhension. On se rend bien compte que ça ne veut pas dire ça. Et aujourd'hui, heureusement, à peu près toutes les traductions ont abandonné cette traduction-là et traduisent par quelque chose comme ça, Jésus qui crée la foi, qui l'amène à sa perfection. Vous avouerez que ça ne veut pas dire tout à fait la même chose. Mais c'est le vrai sens de l'expression grecque. Et pourtant, la traduction « le chef et le consommateur de la foi » est beaucoup plus proche de l'original que ce que je viens de dire là. Mais elle est fausse. Elle nous aiguille sur une fausse piste. Parce que le champ sémantique n'est pas le même en français moderne, en particulier « consommateur », ça a un tout autre sens. Éventuellement, pour les gens du XVIIIe siècle ou du XIXe siècle, ils pouvaient comprendre le mot « consommateur » dans ce sens-là. Encore que, je ne suis pas certain que le protestant de base, au siècle dernier, quand on lui parlait du consommateur de la foi, comprenait bien ce qu'on voulait dire. Enfin, éventuellement, un lettré pouvait comprendre. Mais voilà. On est induit en erreur par la fidélité de la traduction même. Parce qu'on traduit littéralement, ça devient obscur. Alors, Quand on comprend le texte, ça peut encore aller, on peut faire la rectification. Et quand on ne comprend pas le texte alors, parce que ça arrive, il y a certains passages de Job où... on traduit littéralement. Et ça ne veut rien dire. Ben, ça ne veut rien dire, que voulez-vous? Alors, on a l'honnêteté de dire, comme je disais tout à l'heure, passage obscur, traduction incertaine. Ou traduction peu claire. Quand il y a ça, vous pouvez être certain que le traducteur n'a pas compris. Ce qui ne veut pas dire qu'il ne s'est pas creusé la tête. Il bute. Alors, voyez-vous, la traduction, c'est un art. Et c'est un art difficile. On a dit, c'est une formule un peu lapidaire, traduire, c'est trahir. Bon, je pense que c'est un peu exagéré, bien sûr. Mais il y a un peu de vrai, quand même. Traduire, c'est toujours, effectivement, transformer quand même un peu la pensée de celui qui parle. Et quand c'est Dieu qui parle, quelle responsabilité. Déjà, quand c'est un homme, eh bien, on essaie de restituer sa pensée le plus fidèlement possible. C'est une question d'honnêteté vis-à-vis de ce personnage. Mais quand c'est Dieu, et qu'avec toutes les conséquences que ça a, vous voyez, l'énorme responsabilité du traducteur. Et c'est pourquoi c'est un véritable ministère que de traduire dans ce domaine-là, et qui implique non seulement une grande connaissance des langues, la propre langue dans laquelle on va traduire, et puis les langues de la Bible, mais aussi une grande connaissance de l'histoire, de la géographie éventuellement, des coutumes de l'époque, du contexte sociopolitique, enfin, d'une multitude de choses. Il y a une multitude de choses qui peuvent entrer en compte dans la traduction. Et c'est pourquoi une traduction est toujours perfectible. Et c'est pourquoi on refait des traductions de temps en temps. Aucune traduction n'est définitive, pour deux raisons. La première, pour celle que j'ai énoncée, parce que quand on a publié une traduction, eh bien on s'aperçoit qu'à tel endroit, on s'est trompé. Parce qu'on s'aperçoit qu'à tel endroit, on a traduit d'une manière obscure qui aurait pu être rendue mieux. Parce qu'on s'aperçoit qu'à tel endroit, la phrase est lourde et pas très élégante. Parce qu'entre-temps sont intervenues des nouvelles découvertes qui, comme pour les arraches dont je parlais tout à l'heure, nous permettent de comprendre que eh bien, tel passage qui était obscur vient soudain de s'éclairer. Bon, je prends un autre exemple avec lequel je m'étais heurté amicalement, comme je le faisais très souvent avec Jules Marcel Nicole quand je traduisais La Colombe. On avait souvent des joutes très, très, comment dirais-je, véhémentes, tout en restant toujours fraternel et amical, bien sûr, mais chacun défendait, pour employer une expression un peu triviale, son beefsteak bec et dents. Et je me souviens d'une algarade que j'avais eue avec lui sur un détail. Mais par exemple, il y a dans la Bible, n'est-ce pas, une expression qui revient assez souvent dans l'Ancien Testament, par exemple dans Amos. C'est pourquoi je vous châtirai par une nation qui vous opprimera depuis, dit l'hébreu, l'Evo Hamad jusqu'au torrent d'Égypte. Et la plupart des traductions, Jules Marcel Nicole en voit-elle pas lui aussi, traduisent, parce que l'Evo, c'est une entrée. On traduit « depuis l'entrée de Hamat jusqu'au torrent d'Égypte ». C'était la frontière nord du pays, et le torrent d'Égypte, la frontière sud. Ça, c'est une expression qui revient assez souvent dans la Bible. Or, moi qui ai fait de l'archéologie, un peu après Jules Marcel Nicole, qui avait déjà quand même, comment dirais-je, de l'âge et raison quand on a travaillé ensemble, même si ça remonte maintenant une vingtaine d'années, eh bien, je savais qu'on venait de découvrir des textes assyriens qui mentionnaient l'Evo Hamat, non pas comme l'entrée de Hamat, ce qui ne veut rien dire en français. Qu'est-ce que ça veut dire l'entrée de Hamat? Il y a une entrée là-bas? Alors on essayait d'interpréter, peut-être, entre deux montagnes, mais il n'y a pas de montagne, c'est plat comme une galette. Alors, l'entrée de Hamat, ça ne veut rien dire. Mais on traduisait parce qu'on avait ça. Bon, maintenant, on a des textes assyriens, on sait que Lévo était une ville située dans le pays de Hamath, et qu'il faut donc traduire par Lévo Hamath, le nom de la ville, comme on traduirait, Bethléem qui est en Juda. Exactement la même chose. Mais j'ai Marcel Nicole qui était très traditionnaliste et qui ne voulait pas déroger, etc. Bon, voulait garder l'entrée de Hamath, alors on s'est accroché pour ça. Puis finalement, il a quand même maintenu son point et il a mis dans la colombe, autant que je me souvienne, l'entrée de Hamath, ce qui est une erreur. Pas dramatique, bien sûr. Mais enfin, pour vous montrer que, soudain, on se rend compte que il faut traduire différemment, parce qu'il y a des découvertes nouvelles qui nous permettent de dire qu'il faut changer telle traduction. Alors, et puis ensuite, il y a une autre raison pour laquelle il faut refaire des nouvelles traductions, il faut les améliorer souvent, c'est que la langue évolue. Bon, je parlais tout à l'heure du consommateur de la foi. Bon, il est certain que le mot consommateur, je l'ai noté il y a un instant, n'a plus le même sens aujourd'hui qu'hier. Quand je dis hier, c'était au début du siècle, par exemple. Si par exemple je vous dis je vais vous bailler un fort grand soufflet, ça ne va pas vous faire très peur. Si je vous dis je vous envoie une gifle, c'est un peu différent. Ça veut dire la même chose. Mais un fort grand soufflet que je vais te bailler, c'est du vieux français. Bon, il est bien évident que on va pas traduire de cette manière-là aujourd'hui. Et si on a une version, par exemple, si on prend une version de Livetan qui date du XVIe siècle ou du XVIIe siècle, on va trouver des expressions de ce type-là. Hein? Il lui bailla telle et telle chose. Bon, si on ne va pas lire là aujourd'hui en chair le dimanche matin un texte de la Bible tiré de la version de Livetan, parce que tout le monde rirait ou bien aurait du mal à comprendre certaines expressions du vieux français. Donc, la langue évolue. Et parce que la langue évolue, il faut remettre aussi la traduction au niveau de la langue. Prenez par exemple des versions anciennes comme la version des Septante. En Grèce, l'Église orthodoxe lit la Bible dans la version des Septante, qui est dans un grec ancien. Eh bien, les gens qui écoutent ça, le grec d'aujourd'hui, le grec moderne, est incapable de comprendre la version des Septante. C'est du grec aussi. Il y a plus de 2000 ans, il y a 2300 ans entre le grec de la version des Septante et le grec moderne. Et cet intervalle de temps est tel, la langue a tellement évolué dans cet intervalle de temps que c'est devenu pratiquement incompréhensible. On a presque un problème de ce type-là avec l'hébreu moderne aujourd'hui. Les jeunes, les enfants, en particulier à l'école, qui étudient la Bible, dans le texte original, bien évidemment, ont du mal à comprendre la Bible. Parce que ce n'est pas leur langue quotidienne. Ils ont à peu près, si vous voulez, la même difficulté à lire la Bible dans le texte que les enfants, les élèves de primaire, auraient, par exemple, à comprendre, un texte de Molière, par exemple. C'est pas au-dessus de leur portée, bien sûr. Mais il faut expliquer. Il faut expliquer quand on lit Molière, apportez-moi les commodités de la conversation. Allez dire ça à un enfant de 8 ans. Il faut vous expliquer que la commodité de la conversation, c'est une chaise ou un fauteuil. Ça rend possible la conversation, ça rend plus commode la conversation. Bon, vous allez me dire, c'est dans les précieuses ridicules de Molière. Alors c'était volontairement aussi, déjà pour l'époque, c'était un petit peu difficile à comprendre. Mais enfin, vous voyez, c'est ça. Alors il faut refaire des traductions. Et là, il y a deux écueils. On peut faire des révisions fréquentes. Par exemple, en France, il y a une version qui a été fréquemment revue. Quand je dis fréquemment, c'était tous les 5 à 10 ans. C'était la version synodale, qui a été une très très bonne version, qui a été pratiquement, disons, la version officielle du protestantisme français à la fin du siècle dernier, au début du siècle. Mais elle a le fait, justement, que cette traduction, qui était au demeurant très bonne, et qui demeure encore très bonne, et je vous la recommande d'ailleurs, était une traduction qui, à force d'être révisée, si vous voulez, a été discréditée. Pourquoi ? Parce que tous les 5 ans, les gens devaient racheter une nouvelle Bible. Et à cette époque-là, les gens étaient aussi moins fortunés que nous le sommes aujourd'hui, tant et si bien que racheter tous les 5 ans une nouvelle Bible, c'était difficile, parce que quand ils arrivaient au bout de 5 ans, hein, ou s'ils avaient par exemple une Bible de mariage ou une Bible de première communion, eh ben, ils arrivaient 10 ans plus tard au culte, ils n'arrivaient pas à suivre ce que le pasteur lisait en chair, parce que la version avait été corrigée entre-temps. Alors aujourd'hui, on a à peu près abandonné ce procédé-là, et en général, une révision d'une version se fait tous les 20 ans à peu près. Ou alors, carrément, on fait une nouvelle traduction. On fait une nouvelle traduction. Bon. Alors, autre point maintenant très important. Traduire, c'est faire des choix. Bon, vous l'avez compris. Par exemple, entre différents sens possibles du mot « vaillard », il faut choisir, pourvoir, révéler, se manifester, etc. Donc il faut faire un choix. Et un choix au détriment d'autres possibilités. Alors c'est vrai évidemment au niveau du mot, c'est vrai au niveau d'une phrase, mais c'est vrai aussi quant à l'option générale. Quand on traduit, on s'adresse à un certain public pour atteindre un certain but. Alors, vous aurez par exemple des gens qui vont dire « Moi, je fais une Bible d'études pour que ceux qui veulent vraiment plonger dans le texte biblique puissent avoir un texte qui s'approche au maximum du texte original et qu'ils puissent avoir autant que faire se peut toute la richesse du texte. » Bon, c'est un choix. Et en général, c'est dit dans la préface. Seulement, il va y avoir un autre inconvénient, c'est qu'automatiquement, vous allez avoir un texte lourd, littérairement peu agréable. Et si vous voulez une version moderne qui répond à cette option-là, prenez la version de Chouraki, André Chouraki, qui traduit toujours le même mot hébreu ou le même mot grec par le même mot français. Alors ça vous donne des choses amusantes, des choses curieuses. Alors là, si vous voulez, vous avez le texte original, du moins il pense. Alors la foi devient l'adhésion, les disciples deviennent les adeptes. Alors vous avez des perles magnifiques. Par exemple, allégresse des matriciens, oui, car ils seront matriciés. Je ne sais pas si vous avez compris qu'il s'agit de la béatitude. Heureux les miséricordieux, car ils obtiendront miséricorde. Faut le savoir. Bon. Alors, bien sûr, si vous savez qu'en hébreu, miséricorde se dit entrailles ou matrice, eh bien, vous comprenez que oui, effectivement, là, on est proche du texte original. Mais si vous ne savez pas ça, vous voulez. La version Chouraki, vous allez l'ouvrir 10 minutes, puis vous la fermez après. Hein. Vous allez chercher une autre, qui est quand même littérairement plus agréable. Autre version du même style, la version Darby. Darby était un fondamentaliste. Très très très convaincu, et il avait donc pensé qu'il fallait traduire une Bible le plus proche possible du texte original. C'est vrai, vous avez une traduction fidèle à ce moment, à ce niveau-là, ça c'est indiscutable. Seulement pour la lire, il faut un dictionnaire, le Grand Larousse en 10 volumes à côté de soi, c'est ça le problème. Alors bien sûr, celui qui veut étudier à fond, il prend Darby, il prend le temps, il prend les dictionnaires, il prend etc. Bon. Mais aujourd'hui, si vous voulez, la plupart des gens ont abandonné la version Darby, sauf les darbistes, justement, ou bien les fondamentalistes acharnés, à cause de ça, parce qu'on ne peut pas la lire publiquement, quoi. Alors, vous avez quelqu'un qui va dire, moi, au contraire, je veux faire une Bible qui passe bien, qu'on peut lire, qui est agréable à lire, qui a un style littéraire poétique. La Bible, c'est de la poésie, n'est-ce pas ? Il y a un souffle poétique dans la Bible, c'est vrai, quand on le lit dans l'original. Il est là. Bon, si vous lisez Darby, vous ne retrouverez pas ce style poétique. Ça, c'est garanti. Alors, vous avez des gens qui disent, moi, je vais faire une Bible comme ça. Ben oui, mais c'est légitime, c'est une option. Et vous avez la synodale dont je parlais tout à l'heure, c'est ça. Si vous voulez un bon français, un français littéraire, poétique, agréable à lire, je vous recommande la Synodale. Ou si vous voulez une version plus moderne que celle-là, parce que la Synodale a du mal à trouver, mais je crois qu'on la trouve encore. Hein. Si, je crois que si, un lecteur m'a écrit qu'il en avait encore. Vous prenez la Bible de la Pléiade, qui est très chère, et là c'est inconvénient d'être très cher, mais c'est dans les collections littéraires où vous avez les grands classiques. Bon, bah, ceux qui l'ont traduite, c'est dans les collections littéraires où vous avez les grands classiques. Bon, bah, ceux qui l'ont traduite,

Alors, bon, on ne peut pas tout avoir. On choisit l'un ou on choisit l'autre. Puis vous aurez encore un troisième qui va dire, moi, je constate que, par exemple, les Africains qui viennent au culte dans les pays francophones d'Afrique, c'est pas leur langue maternelle, le français. Ils ont du mal à bien comprendre le français. Et la plupart de vos traductions, elles ont un français qui est au-dessus de la portée des Africains moyens. Surtout que les Africains moyens, ils ont à leur disposition, je sais pas combien, 3 000 à 5 000 mots, quelque chose comme ça, je ne sais plus, peu importe. Donc il faudrait que vous fassiez une version pour les Africains en français simple. Alors on va faire une version en français simple. Et tous les mots un petit peu complexes, c'est pas là que vous allez trouver allégresse des matriciens, forcément. Avec un risque. Un autre risque, c'est d'appauvrir le texte cette fois-ci. On ne peut pas tout avoir. C'est un choix. Une traduction, c'est un choix. Alors, finalement, mis à part ces versions que j'expliquais, que oui, je montrais il y a un instant, qu'est-ce qu'on fait quand on veut faire une traduction? Ben, on fait un compromis entre toutes ces exigences-là. Et en général, la plupart des traductions sont des compromis. Trois exigences fondamentales, si j'ose dire. Première chose, et qui me semble premier et vraiment fondamentale, la fidélité au texte. Je crois que ça devrait être la grande devise du traducteur, fidélité au texte. Si on n'est pas sûr, eh bien tant pis. On traduit mot à mot, même si on obscurcit un peu le texte. Mieux vaut, à mon avis, laisser un texte quelque peu obscur qu'éventuellement le Saint-Esprit peut éclairer au lecteur, plutôt que de l'induire en erreur en disant j'ai essayé de comprendre et je donne mon interprétation. Mais si l'interprétation est bonne, ça va bien. Si on est à côté de la plaque, on est à côté. Et comme on disait tout à l'heure, c'est le livre de Dieu. Alors il faut le respecter. Mieux vaut, je préfère, n'est-ce pas, la fidélité au texte de Darby, quitte parfois à rendre la langue moins élégante, moins belle, plutôt que ceux qui aujourd'hui ne veulent plus employer le mot péché dans les traductions, le mot repentance, sous prétexte que c'est un mot désuet. Et que c'est un mot qui n'est plus compris, qui ne passe plus, ou que sais-je encore, toutes sortes de prétextes qu'on emploie pour ça. Alors la fidélité, c'est la condition première. Maintenant, je ne suis pas partisan des versions type Darby ou encore moins de Chouraqui. Parce que quand même, il ne faut pas exagérer, quoi. Il faut quand même que ce soit clair, que ce soit compréhensible, qu'on puisse la lire en chair. Que le lecteur ait quand même plaisir à lire la Bible et que chaque fois qu'il ouvre sa Bible, ce ne soit pas un rébus et qu'il ne soit pas obligé donc de prendre encore une fois le grand dictionnaire en 15 volumes, quoi. Parce que ça, il y a de quoi décourager les meilleurs il faut lire la Bible de cette manière-là. Surtout que si on veut donner la Bible pour la première fois à des inconvertis, il y a intérêt à choisir la version qu'on va lui donner. Alors il faut faire un compromis. Il faut faire un compromis. Quand j'étais plus jeune et que j'ai donc contribué à la traduction de la Bible à la Colombe, j'étais plutôt pour justement la deuxième option, c'est-à-dire pour une version élégante, plus belle, etc., en sacrifiant un peu parfois de la fidélité. Et Jules Massenet Nicole était plutôt l'inverse. Alors, c'était bien, parce que on pouvait se compléter à merveille dans ce domaine-là. Maintenant, je serai plus proche de la vision de Jules Marcel Nicole que de celle que j'avais à cette époque-là. Je serai plutôt partisan d'une plus grande fidélité, même si, bien sûr, je conçois fort bien qu'on ne va pas traduire mot à mot tous les passages de la Bible, qu'on ne va pas traduire un même mot hébreu par un même mot français systématiquement. Même si on peut essayer de le faire, quand c'est possible, oui.

0: Mais quand c'est pas possible, on va pas s'obstiner, vous voyez ce que je veux dire, quoi. Éventuellement, on peut mettre une note en marge, en disant, bah, par exemple, tel mot ici qui est employé dans ce verset, et le même mot qui est employé dans tel autre verset suivant, là, nous l'avons traduit de telle manière. On met une note. Ça peut éventuellement éclairer le lecteur, si besoin est. Bon, quelquefois, c'est même pas utile. Hein? Mais, voyez-vous, la traduction, c'est l'art du compromis. Alors, bon, bah, automatiquement, la traduction va porter la marque du ou des traducteurs. Certains traducteurs sont plus ou moins habiles que d'autres, sont plus ou moins doués pour la traduction, ben, qu'est-ce que vous voulez, la traduction va s'en sentir, ça c'est évident. Et si je prends par exemple une version comme la Taub, la TOB, traduction œcuménique de la Bible, au niveau de l'Ancien Testament par exemple, bien automatiquement, il y a plusieurs traducteurs qui ont travaillé à l'Ancien Testament, vous vous en rendez compte. Vous avez des passages qui sont fort bien traduits, vous en avez d'autres, on sent bien que c'est un ton en dessous. C'est pas le même traducteur. Il y a un traducteur qui était moins habile que l'autre, quoi. Ça, c'est, qu'est-ce que vous voulez, c'est humain. C'est humain. Alors, ça, c'est le problème de la traduction. Je vous l'ai exposé grosso modo. Et alors maintenant, ça c'était les méthodes qui ont été à peu près utilisées par la plupart des traducteurs jusqu'à nos jours. Et puis depuis peu, il y a une autre évolution qui s'est dessinée. C'est ce qu'on appelle l'équivalence dynamique. C'est une nouvelle méthode de traduction qui date d'une... Je ne sais pas, Yael, tu as connu ça toi, quand tu faisais de l'espagnol en linguistique? On ne vous a pas expliqué ça? C'est quelque chose qui n'a pas été inventé pour la Bible au départ, c'était profane. Si vous voulez, l'idée est celle-ci. C'est que, plutôt que de traduire des mots, il vaut mieux traduire des idées. Bon, si je reprends par exemple ce que je disais tout à l'heure, il y a des moments où on est obligé de faire l'équivalence dynamique. Ça s'est toujours fait. Par exemple, si je veux traduire, comme je disais tout à l'heure, en anglais, l'expression idiotique française « avoir un petit vélo » dans le sens d'être un peu dérangé, eh bien, je suis obligé, évidemment, de rendre ça en anglais par une phrase qui n'aura absolument rien à voir avec l'idée du vélo. L'idée du vélo aura complètement disparu. Bon, je prends un autre exemple. En français, on a une expression idiotique aussi qui est celle-ci, « appeler un chat un chat ». Hein, c'est-à-dire appeler les choses par leur nom. Celui-là, au moins, il appelle un chat un chat. Bon, si vous allez traduire ça en anglais, to call a cat a cat, je ne sais pas si l'anglais comprendra, mais en tout cas, il sourira, pour le moins. Par contre, vous avez une expression du même type en anglais, qui, elle, en français aussi, serait prête à sourire, to call a spade a spade. Appeler une pelle une pelle. En français, c'est le chat, et en anglais, c'est la pelle. Mais l'idée est la même. C'est ce qu'on appelle une équivalence, mais avec des mots différents. Alors, si je veux traduire de l'anglais au français ou du français à l'anglais, je fais automatiquement une équivalence dynamique. Et en français, il est question du chat, en anglais, il ne sera plus question du chat. Mais l'idée est la même. Et l'idée sera appeler les choses par leur nom. Et si je n'avais pas cette expression en anglais, par exemple, si je traduis dans une autre langue où il n'y a aucune équivalence, justement, du même style, ben je veux dire, je vais traduire par une expression qui va rendre appeler les choses par leur nom. Si je veux traduire avoir un petit vélo, je vais traduire dans la langue réceptrice être un peu dérangé, ou beaucoup dérangé. Un peu, parce que le fait que c'est petit, ça laisse entendre que... Ou encore avoir une araignée dans le plafond. Bon. C'est ce qu'on appelle l'équivalence dynamique. Bon, il y a des moments où on est obligé d'en faire. Mais la linguistique moderne a dit qu'il faut en faire tout le temps. Il ne faut pas que le lecteur soit dépaysé en lisant justement un texte qui est traduit. Il faut qu'il ait l'impression de lire un texte qui a été écrit littéralement et directement en français. Et qui plus est, en français d'aujourd'hui, en français du XXe siècle. Alors là où on va trouver en hébreu, par exemple, mon Seigneur, je t'en prie, mon Seigneur, arrête-toi un instant, daigne jeter un regard favorable sur ta servante. Bon, on se rend bien compte que c'est pas comme ça qu'on parle en français aujourd'hui. Alors vous allez avoir quelque chose comme ça. Bon, je caricature un peu, mais c'est à peine. Hep, monsieur, arrêtez-vous un petit moment et puis prêtez attention à ce que je vais vous dire. Vous voyez ? Alors, bon, ça passe mieux. Mais est-ce qu'on est vraiment, et c'est la question essentielle, est-ce qu'on a le droit de faire ça avec la Bible ? Ça, c'est la question. Mon temps est passé et je répondrai à cette question la prochaine fois. Est-ce que vous avez des questions à poser là-dessus ?
1: Aussi pour les traducteurs aussi la dimension spirituelle, ils ne comprennent pas certaines choses spirituelles.
0: Ah oui.
1: Ils ont du mal éventuellement.
0: Ah bah c'est sûr, c'est sûr, c'est sûr. Là, une... Ah oui, ça c'est sûr. C'est sûr. Eh oui. Il y a des problèmes. Certains, par exemple, quand vous parlez aux Africains de la neige de l'Hermont, etc., qui descend des montagnes. Alors, c'est pour ça que là, il faut mesure garder, parce que est-ce qu'on a le droit, par exemple, dans une traduction qui est destinée aux Africains, de supprimer le mot neige ? Et de faire des équivalences dynamiques en disant, bon, ben, c'est comme la rosée qui descend de l'Hermont, c'est comme la neige qui descend sur la rosée de l'Hermont, et de traduire, eh bien, c'est la bénédiction de Dieu qui descend sur les montagnes de l'Hermont, par exemple. C'est comme ça qu'on va faire, dans une équivalence dynamique. Parce que si la neige est l'image de la bénédiction de Dieu, on dit, bon, on va traduire par la bénédiction de Dieu. Et vous voyez, ça pose d'énormes problèmes. On en parlera la prochaine fois. Autre exemple, saluez-vous par un saint baiser. Bon, des traducteurs modernes n'ont rien trouvé mieux que traduire de la manière suivante, échanger une poignée de main. Oui. Où va-t-on s'arrêter ? Ça ouvre des portes. Bon, ça on en parlera. Autre chose ? Jordan, tu veux dire quelque chose ?
1: Bon. Il y a plusieurs versions.
0: Alors ça sera là notre conclusion, justement, sur ça. Se comparer plusieurs versions entre elles, mais puisque tu as évoqué ça, c'est effectivement, on peut déjà le dire. Parce que là, ça peut... Quand on fait des choses comme ça, les gens disent, mais alors, quelle est la meilleure version ? Quelle est celle que je dois prendre ? Eh bien, la réponse, c'est celle-ci. Qu'est-ce que vous voulez ? Est-ce que vous voulez une Bible étude ? Est-ce que vous voulez une Bible littéraire ? Est-ce que vous voulez une Bible pour l'évangélisation ? Etc. Hein ? Est-ce que vous voulez une Bible qui soit un compromis entre tous ces courants-là ? Voilà, première chose. Et puis deuxièmement, eh bien, certains diront, bah alors si on n'a pas le texte original, alors est-ce qu'on peut encore faire confiance ? Et la réponse, là, est celle que Marc évoquait, bah, comparer les versions les unes aux autres. Ayez plusieurs versions, si vous ne connaissez pas les textes originaux. Et on verra justement comment on peut pallier cette méconnaissance des textes originaux. Ce sera aussi un des objets de cette étude-là, en ayant en tout cas une connaissance sommaire, ou avoir un certain nombre d'instruments dans ce domaine-là. Une des solutions, sans même mettre son nez dans les originaux, c'est de comparer différentes versions. Parce que justement, les traducteurs... Vous savez, les traducteurs sont des hommes aussi. Alors, il suffit que le copain d'en face ait mis tel mot pour qu'automatiquement on soit tenté de mettre un autre mot, simplement pour être un peu original, quoi. On va pas répéter bêtement ce que l'autre a fait. Alors, c'est intéressant parce que justement, Si vous étudiez plusieurs versions, que ce soit des versions anciennes, vous prenez une vieille seconde, si vous voulez prendre une vieille Olivetan ou bien une synodale, n'importe quoi, c'est encore mieux. Si vous connaissez des langues étrangères, l'anglais, des choses comme ça, l'espagnol ou autre, avoir des versions dans ces langues-là, puis les comparer, eh bien, vous ne trouverez peut-être pas toute la richesse du texte original, mais vous trouverez beaucoup plus que si vous n'avez qu'une seule version. Et vous vous approcherez beaucoup plus du sens original que si vous n'avez qu'une seule version. Bon, je vous recommande ce qu'on avait écrit là-dessus. Traduction de la Bible, attention danger. Dans le fond, ça résume, si vous voulez, tout ce que je suis en train de vous dire là. C'est un pavé qui a fait du bruit, et c'était un pavé dans la mare, et ça continue à faire, vous savez, des ondes de choc. On a déclenché quelque chose, une réaction en chaîne, là. Mais il y a l'essentiel, si vous voulez, là-dedans. Si vous ne le connaissez pas, adressez-vous à notre libraire, qui sera heureux de vous fournir.

Alors, on va poursuivre ce soir notre étude de la version des 70. Nous avions vu la dernière fois qu'il y avait une différence importante en ce qui concerne le canon de la Bible hébraïque et le canon de la Bible grecque, la Bible des Septante. Qu'il y avait dans la Bible des Septante un certain nombre de livres que l'on qualifie d'apocryphes, qui ne se trouvent pas contenus dans la Bible hébraïque et qui sont déclarés apocryphes précisément pour cette raison. Alors, la question qui se pose est de savoir d'où vient cette différence de canon, d'où vient de ce qu'il y ait des livres qui ont été ajoutés au canon grec qui ne se trouvent pas dans la Bible, dans la Bible originale. Alors, il y a différentes hypothèses pour répondre à cette question. La première hypothèse, c'est que les livres dits apocryphes ont été écrits directement en grec, dans la diaspora, et essentiellement donc en Égypte, à Alexandrie, et ont été ajoutés donc à la Bible grecque au moment où celle-ci a été traduite. Mais il y a plus récemment, ça c'était un peu la version habituelle, la version classique, il y en a une autre depuis quelques années qui a été émise par un certain nombre d'autres savants qui pensent que les livres dits apocryphes ont d'abord été écrits et composés en Israël avant de passer en Égypte. Ce qui a amené cette nouvelle hypothèse, c'est le fait que dans les manuscrits de la Mer Morte, par exemple, et plus précisément à Masada, parmi la masse des documents qui ont été découverts à Masada, on a mis en évidence un certain nombre de fragments de textes des apocryphes, ce qui laisse à penser que les apocryphes étaient connus en Israël, mais surtout que l'on a retrouvé des livres apocryphes, à Masada en particulier, écrits en hébreu, qui sont l'original donc, et on sait maintenant que par exemple un livre comme l'Ecclésiastique, ou bien qu'on appelle encore le rouleau de Ben Sira, que l'on ne connaissait qu'en grec jusqu'en 1964, depuis la découverte de Qumran, les fouilles de Masada, on sait que l'original de Ben Sira était écrit en hébreu parce qu'on a trouvé un rouleau quasiment intact de Ben Sira en hébreu à Masada. Alors, ça nous amène à revoir justement cette question des apocryphes. Les traductions grecques des livres apocryphes auraient été peut-être effectuées en Égypte, mais peut-être aussi en Israël, puisque en Israël même, à Qumran en particulier, il y a des fragments des apocryphes en grec. Et finalement, c'est toute la question de la traduction des Septante qui est remise en question. Est-ce que, si finalement des livres apocryphes ont été traduits en Israël et de là sont passés en Égypte, pourquoi est-ce que finalement les livres canoniques n'auraient pas été non plus traduits en grec en Israël et de là seraient passés en Égypte? Voyez-vous, c'est la question qu'on est amené à se poser. Là, finalement, on n'a pas de réponse. Pour l'heure, on ne peut pas tranché d'une manière certaine, mais ce que l'on peut dire, ce qui semble la chose la plus probable, c'est que les grandes lignes de la lettre d'Aristée, dont nous avons parlé la dernière fois, sur laquelle le roi Ptolémée Philadelphe, je vous rappelle, a fait traduire la Bible en grec par des savants venus d'Eretz Israël, a un aspect légendaire, nous en avons parlé aussi la dernière fois, mais le fond de la lettre est vraisemblablement historique. Alors, peut-être y avait-il des livres qui ont été traduits en Israël. En tout cas, ce qui semble probable, c'est que pour ce qui est de la Torah, elle a été traduite en Égypte. Et par conséquent, la lettre d'Aristas semble évoquer beaucoup plus, si vous voulez, ce qui a été le sort de la Torah. On verra dans quelques instants que pour les autres parties de la Bible, vraisemblablement, la lettre d'Aristas n'est plus tout à fait exacte. De ce fait, n'est-ce pas, parce que les Juifs d'Alexandrie avaient reçu certainement avant l'arrivée des savants
juifs en Égypte, d'Eretz Israël, déjà des livres apocryphes traduits en grec, mais ils les ont ajoutés vraisemblablement à la traduction qui a été effectuée par les savants grecs, d'où justement l'existence d'un deuxième canon. Vraisemblablement, c'est comme ça que les choses ont dû se passer. En tout cas, c'est dans l'état actuel des recherches l'hypothèse la plus probable. Alors, de ce fait, l'ordre des livres dans la Bible des Septante est différent de ce qu'il y a dans la Bible hébraïque. La Bible hébraïque comprend trois divisions qui correspondent aux trois étapes de la canonisation des livres de la Bible, la Torah, les cinq livres de Moïse, les prophètes, qui se divisent eux-mêmes en ce qu'on appelle les premiers prophètes et les derniers prophètes. Les premiers prophètes sont Josué jusqu'à deuxième livre des rois, et les seconds prophètes, les derniers prophètes, sont les prophètes tels qu'on les connaît, Ésaïe jusqu'à Malachie. Et puis ensuite, la Bible contient les écrits, ce qu'on appelle les écrits, Ketuvim en hébreu. C'est tous les autres livres. Jésus connaissait la Bible de cette manière-là. Par exemple, nous lisons dans le livre de Luc, dans l'évangile de Luc, que le soir de la résurrection, quand Jésus est apparu au milieu de ses disciples, il leur expliqua dans la Torah de Moïse, dans les prophètes et dans les psaumes que le Christ devait souffrir, être et ressusciter, et que la repentance et le pardon des péchés devaient être prêchés en son nom à toutes les nations, à commencer par Jérusalem. Donc il leur expliqua dans la loi de Moïse, la Torah, les prophètes et les psaumes, c'est-à-dire les écrits. Finalement, quand on parlait des psaumes, aussi dans le Talmud, on entend tous les autres livres qui appartiennent à cette troisième étape du canon et que l'on appelle plus généralement les écrits. Par contre, en ce qui concerne la Bible grecque, la division est tout à fait différente. Nous trouvons d'une part les livres légaux, la Torah. Puis ensuite, les livres historiques, qui correspondent aux premiers prophètes, plus les livres des chroniques, les livres d'Ezra et Néhémie, le livre d'Esther, qui en principe, dans le canon hébraïque, sont considérés comme faisant partie des écrits. Puis ensuite, on trouve les livres poétiques, Job, Psaume, Proverbe, plus les livres apocryphes de la sagesse, qui ne se trouvent pas dans la Bible hébraïque, ecclésiastique, sagesse de Salomon, etc. Et puis les derniers livres apocryphes, Maccabée, les deux premiers livres des Maccabées, les troisième et quatrième livres des Maccabées ne se trouvent pas dans la version des Septante. Et finalement, cette division de la Bible grecque, cet ordre, cette ordonnance des livres dans la Bible grecque a été adoptée ensuite par la Vulgate de Saint Jérôme, quand Jérôme a traduit la Bible en latin au IVe siècle. Et par la Vulgate, finalement, c'est devenu l'ordre standard de la plupart des Bibles chrétiennes. Jusqu'à une époque récente, toutes les Bibles chrétiennes gardaient l'ordre de la Bible grecque. Ce n'est que depuis quelques années qu'un certain nombre de traductions modernes, par exemple la Taube ou bien la version en français courant, sont revenues à l'ordre hébraïque. Alors, le nom des livres aussi était différent. Et, par exemple, les livres hébraïques, les titres des livres hébraïques sont toujours ceux du premier mot. Le premier livre s'appelle Bereshit, au commencement. Le deuxième, Shmot, les noms. Voici les noms des Israélites qui descendirent en Égypte sous la direction de Moïse. Le troisième, Vayikra, il crie, n'est-ce pas ? L'Éternel parla à Moïse et lui dit, crie aux enfants d'Israël. Quatrième livre, Bamidbar, dans le désert. L'Éternel parla à Moïse dans le désert depuis le mont Sinaï. Et puis quatrième, Dvarim, les paroles. Voici les paroles que l'Éternel adressa par Moïse aux enfants d'Israël. Or, la Bible grecque a donné des noms tout à fait différents. Genesis,
la Genèse, Exotos, l'Exode, etc., etc. Deutéronomos, la deuxième loi, qui s'appelle le livre des paroles dans la version hébraïque. Et pour cette même raison, parce que la Vulgate a repris aussi ces noms, dans les Bibles chrétiennes, n'est-ce pas, les livres sont connus sous le nom qu'ils ont dans la Bible grecque et non pas celui qu'ils ont dans la Bible hébraïque. Et même les versions modernes auxquelles je faisais allusion, qui sont revenues à l'ordre de la Bible hébraïque, n'ont pas repris les noms de la Bible hébraïque et ont gardé les noms de la Bible grecque. Maintenant, il est absolument certain que la version des Septante a été effectuée par des gens qui étaient d'origine juive. Ça, c'est absolument évident pour chaque livre de la traduction des Septante. Deuxième certitude, cette traduction s'est faite en Égypte parce que le vocabulaire de la Bible grecque est le vocabulaire courant de la ville d'Alexandrie, telle qu'on la connaissait à cette époque-là. Donc là, il n'y a absolument aucun doute à ce sujet-là. Troisième certitude, il y a eu plusieurs traducteurs qui ont travaillé à cette version des Septante. Donc vous voyez que pratiquement, on arrive à recouper par une critique interne de la version des Septante les grandes affirmations de la lettre d'Aristas. Ces affirmations, on en a déjà parlé. Donc, c'est au deuxième siècle, n'est-ce pas, que au troisième siècle, sous Ptolémée Philadelphe, 285-247, 72 savants sont venus à Alexandrie pour traduire la Bible en grec, afin qu'elle figure, que le livre saint des Juifs figure dans la bibliothèque d'Alexandrie, qui, selon l'ambition du roi Ptolémée Philadelphe, devait contenir tout le savoir de l'humanité. Tout ce qui avait été écrit dans toute l'humanité, dans tout le monde connu d'alors, devait être rassemblé dans cette immense bibliothèque qu'il avait créée à Alexandrie. Bon, ce serait impensable aujourd'hui, bien sûr, encore que maintenant, peut-être, avec les ordinateurs, demain, ce sera peut-être envisageable, mais à cette époque-là, l'édition était beaucoup plus restreinte qu'aujourd'hui, c'était possible de l'imaginer. Bon, selon la lettre d'Aristas, les 72 savants, parce qu'il était finalement 72, auraient été reçus somptueusement, il y aurait eu des fêtes, festins, etc., et ils auraient terminé leur travail en 72 jours avant de retourner en Israël, après avoir été enfermés, comme je l'ai dit la dernière fois, dans 72 cellules séparées. Très exactement, selon une autre source, la source d'Épidote, il y aurait eu 36 couples de savants qui auraient été enfermés, donc deux par deux, dans des cellules. Et quand on a comparé les 36 versions différentes, elles étaient en tout point semblables à la lettre près. Bon, ça c'est l'aspect légendaire des choses, bien entendu. Mais mis à part justement cet aspect folklorique, les grandes lignes étaient certainement vraies. Le but évidemment, c'était d'insister sur le fait que cette Bible était aussi inspirée que la Bible hébraïque. Mais si l'on admet, si on laisse de côté cet aspect légendaire, le reste a tout lieu d'être historique. Le roi Ptolémée, en son temps, s'intéressait beaucoup aux cultures étrangères. Mais finalement, est-ce que le roi Ptolémée a été le seul à prendre cette initiative ? Là, c'est aussi un peu discutable. Si vous voulez. Il y avait à Alexandrie une communauté juive très importante, on le sait, qui avait tendance de plus en plus à oublier sa langue natale, l'hébreu. Et est-ce que finalement l'initiative du roi Ptolémée ne lui a pas été suggérée par les juifs eux-mêmes, les juifs d'Alexandrie, qui finalement se sont dit qu'il aurait été très commode d'avoir une Bible dans leur langue? Bon, il est vraisemblable que c'est le roi Ptolémée Philadelphe qui a pris l'initiative de faire venir des savants depuis Eretz Israël pour traduire cette Bible. Mais peut-être que lui n'a pas eu l'initiative de la chose. Peut-être que cette initiative lui a été suggérée par justement des notables juifs qui avaient envie d'avoir une Bible aussi dans leur langue, en disant au roi que c'était un ouvrage qui avait sa place dans la bibliothèque d'Alexandrie, que c'était ça cadrait très bien avec son projet. Je ne pense pas que le roi Philadelphe lui-même, n'est-ce pas, avait connaissance de
de cet héritage littéraire des Juifs suffisamment pour en prendre lui-même l'initiative. Mais les contacts qu'il avait avec les notables juifs l'a amené donc à prendre, à faire cette démarche. En tout cas, il y a un autre point tout à fait aussi intéressant, c'est que l'origine juive du livre d'Esther est totalement certaine, par justement la version des Septante, pour une bonne et simple raison, c'est qu'il y a des textes, comme nous l'avons vu la dernière fois, dans le livre d'Esther grec, qui ne se trouvent pas dans le livre d'Esther hébreu. Donc il y a manifestement deux récits d'Esther différents, un qui a été amplifié donc, par les gens d'Alexandrie, mais qui est parti du texte, d'un texte plus ancien, et qui vraisemblablement, lui, était un texte juif. L'essentiel de cette version a été fait en Égypte, ça c'est sûr, mais est-ce que tout a été fait en Égypte, ça c'est certainement beaucoup plus discutable. Alors, une autre question qui se pose est celle-ci. Quels étaient les documents sur lesquels les traducteurs de la version des Septante ont travaillé? Nous avons vu la dernière fois qu'il y a des différences notables aussi dans certains textes. Ce qu'on appelle, les spécialistes appellent des leçons différentes. Alors, le mot leçon ici n'a rien à voir avec ce que nous appelons une leçon. Une leçon, c'est en critique, en basse critique, en critique textuelle, n'est-ce pas? C'est une, comment dirais-je, c'est une forme, c'est une phrase différente, n'est-ce pas? Quand on dit qu'il y a deux leçons différentes, ça veut dire qu'il y a deux phrases différentes, qui sont proches les unes des autres, mais qui sont quand même différentes. Il y a une différence, il y a une divergence là entre deux versions différentes, si vous voulez. Alors, la très grande liberté du texte grec par rapport au texte hébraïque nous pose la question de savoir est-ce que les traducteurs des Septante avaient à leur disposition le texte massorétique par rapport auquel, justement, ils ont pris des libertés, ou bien est-ce qu'ils avaient à leur disposition un texte différent. Ça, c'est une question de critique assez importante. En fait, il semble bien que le texte original des Septante était un texte qui découlait de la Massora. Bon, je ne vais pas vous faire toute la démonstration parce que ce serait trop fastidieux, mais on passe pour se faire, si vous voulez, pour vous en dire un petit peu la méthode, par les Targum, c'est-à-dire les versions araméennes de la Bible. On aura l'occasion de reparler des Targum. Or, les Targum sont une traduction-interprétation. Mais ils partent du texte massorétique. Seulement, quand on les lit, quand on arrive, si j'ose dire, au produit fini, il y a un certain nombre de divergences très importantes. Mais qui ne sont pas, si vous voulez, obligatoirement étrangères au texte. Qui sont une manière de comprendre le texte. Et il y a, depuis donc une période très ancienne dans le judaïsme, un processus de targumisation de la Bible, c'est-à-dire de traduction-explication. Vous avez peut-être eu entre vos mains, certains d'entre vous, la version de Kuhn du Nouveau Testament expliquée là. C'était pas vraiment une traduction, c'était une transcription du Nouveau Testament. C'est-à-dire que ce n'était pas une traduction au sens propre du terme. Comment ? Parole vivante, oui. Ce n'était pas une traduction au sens propre du terme, c'était une interprétation qui s'éloignait du texte, mais qui ne le trahit, qui en tout cas ne voulait être une traduction qui ne le trahissait pas. Finalement, ce qu'il a essayé de faire, plus ou moins avec plus ou moins de bonheur, à mon avis, c'est ce que les targumistes ont fait. C'est pas? Alors, est-ce que finalement la version des Septante ne serait pas la plus ancienne, le plus ancien témoignage d'une targumisation qui aurait existé avant les targums araméens qui sont aujourd'hui en notre possession. Ça veut dire que les savants d'Alexandrie auraient eu le texte massorétique à leur disposition, mais l'auraient parfois modifié pour le rendre en grec de la manière dont eux le comprenaient. Donc, si vous voulez, une certaine compréhension de l'écriture que l'on pouvait avoir à cette époque-là. Si c'était le cas, ce serait très intéressant. Parce que justement,
ça nous montrerait comment des gens qui étaient plus proches, si vous voulez, des origines du texte biblique le comprennent. Je vais vous donner un exemple qu'on retrouve dans le Nouveau Testament, par exemple. C'est celui que j'ai évoqué d'ailleurs la dernière fois. Le texte d'Ésaïe 7, voici la Vierge, voici la Alma, très exactement, dit le texte biblique, deviendra enceinte et enfantera un fils qu'on appellera Emmanuel. Bon. Le mot Alma n'est pas obligatoirement, ne désigne pas obligatoirement une vierge. Enfin, ça peut être, c'est une jeune femme, par exemple, les Alamotes, vous savez, il y a des psaumes qui sont à être chantés à l'Alamote, dit le texte hébreu, ça veut dire par des jeunes filles, hein, des chœurs de jeunes filles vraisemblablement, qui chantaient certains psaumes. Bon, différents textes, aussi dans le psaume 45, les Alamotes sont parmi tes compagnes, vous savez, quand la reine est introduite dans le palais du roi. Bon, à la limite, si vous voulez, c'est pas obligatoirement une vierge. Les Septante ont traduit le mot Alma par Parthénos, une vierge. Là, il n'y a absolument aucun doute possible. Le grec, dans ce domaine-là, est beaucoup plus précis que l'hébreu. Et le Nouveau Testament, quand il cite ce texte, quand Matthieu cite ce texte, le cite d'après la version des Septante, en disant la Parthénos, la vierge. Bon, voilà un exemple, si vous voulez, d'une targumisation. Ça veut dire un texte qui est vague, dans l'original hébreu, a été compris de telle manière dès les origines, et finalement, si vous voulez, une espèce de transmission orale qui se fait, et puis finalement qui se cristallise soit dans un texte grec, comme c'est le cas ici, soit dans un texte araméen un petit peu plus tard, souvent dans l'araméen d'ailleurs. N'est-ce pas ? Alors, il y a par exemple bien entendu aussi des familles de documents divers du texte des Septante. Jusqu'à la découverte des manuscrits de la Mer Morte, la Bible grecque était le manuscrit le plus ancien de la Bible qu'on connaissait. Et il était plus ancien que les manuscrits en hébreu qu'on avait jusque maintenant. C'était en particulier le cas de ce qu'on appelle les trois onciaux, les magnifiques... écrits, n'est-ce pas, qui sont écrits en majuscules, d'où le nom de Onciaux, qui sont le Vaticanus, le Chisianus et l'Alexandrinus. Ce sont donc des documents qui aussi ont donné lieu, ont été copiés de multiples fois, donc automatiquement vous avez des variantes. Vous avez des variantes d'un texte à l'autre. Bon, il y a eu un travail de critique qui a été fait, évidemment, pour reconstituer ce qu'est le texte original des Septante. Ça a été fait en 1663 par des savants d'Utrecht, en Hollande. Et on appelle justement aujourd'hui ce texte le texte d'Utrecht. De la même manière qu'on parle de la Bible de Stuttgart pour l'Ancien Testament, on parlera de la Bible d'Utrecht pour ce qui est de... Je veux dire, pour le texte hébreu, on parlera de la Bible d'Utrecht pour ce qui est du texte grec, du texte des Septante. Et finalement, s'il est relativement facile de reconstituer le texte original de l'hébreu, il est beaucoup plus difficile de reconstituer le texte original du grec. Et là, finalement, les savants d'Utrecht ont fait ce travail, mais en disant qu'ils n'étaient pas du tout sûrs d'eux. Et ce travail est à poursuivre pour l'heure, n'est-ce pas ? Si on peut progresser un peu, notamment grâce aux découvertes des manuscrits de la Mer Morte, le progrès est quand même très très limité et le progrès est très très lent. Pourquoi ? Pour une bonne et simple raison, c'est que le texte grec n'a pas eu la même autorité que le texte hébreu et par conséquent n'a pas fait l'objet de ce qui s'est produit pour le texte hébreu en 95 à Yavné, c'est-à-dire que les massorètes ont reconstitué eux-mêmes, ont fait le travail, si vous voulez, d'une critique du texte pour éliminer toutes les variantes qui étaient fausses et pour reconstituer un texte qui soit le plus proche possible du texte original. En grec, il n'y a pas eu ce travail. Parce que le texte grec n'avait pas la même autorité, n'était pas considéré aussi saint que ne l'était le texte hébreu. Donc on a laissé un peu les choses aller dans toutes les directions. Alors ça, c'est une première difficulté. Ça veut dire que même quand on prend un texte qui a été aussi travaillé, aussi élaboré que le codex d'Utrecht, n'est-ce pas ? Eh bien, on n'est pas sûr de soi. On n'est pas sûr de soi en ce qui concerne le grec. Ensuite, la version des Septante n'est pas la seule version grecque. Nous verrons qu'il y a d'autres versions grecques également qui sont plus récentes.
Tant et si bien que là aussi, ça complique encore les choses. Et ça complique les choses d'autant plus que un certain nombre de manuscrits anciens de la version des Septante ont parfois comblé des lacunes de certains textes en adoptant, si vous voulez, dans leur édition, des textes qui venaient d'autres traductions que de la version des Septante. Par exemple, c'est le cas pour le livre du prophète Daniel. Dans même un texte comme dans les grands onciaux ou dans la plupart des manuscrits de la Septante qu'on a, pour une raison qui nous échappe, vraisemblablement parce que ceux qui ont copié les textes qui nous sont parvenus, semble-t-il, n'avaient pas à leur disposition le livre de Daniel qui avait été traduit originellement par les Septante. Pourquoi, on ne sait pas. Mais c'est comme ça, on constate le fait, point. Donc, on ne sait absolument pas à quoi ressemblait le texte de Daniel tel qu'il est sorti des mains des Septante. Bon, c'est une autre difficulté. Ce qui veut dire que, de toute manière, nous avons affaire à un texte qui est moins sûr, infiniment moins sûr, que le texte hébreu. Bon, la Génisa du Caire, dont nous parlons ces temps-ci en histoire d'Israël, connaissait la version des Septante, et il y a quelques fragments de la version des Septante, justement, dans la Génisa du Caire. Et, en fin de compte, il n'y a pas ce qu'il y a en hébreu, ça veut dire une seule tradition qui va se perpétrer pendant des générations, qui va être la source essentielle. Finalement, quand même, malgré ces lacunes, on constate qu'il y a une grande unité de traduction en ce qui concerne la version des Septante. Et un document qui nous permet peut-être justement de faire ce travail de critique textuelle, c'est le Nouveau Testament. Parce que très souvent, le Nouveau Testament, quand il cite l'Ancien Testament, le fait à partir de la version des Septante. C'est pas toujours vrai. Mais c'est souvent le cas. Parce que la version des Septante, à l'époque où l'Évangile a été prêché, par Paul et par les autres apôtres dans le monde de la diaspora, dans le monde latin, les Juifs de la diaspora, que ce soit à Rome, que ce soit à Corinthe, que ce soit à Éphèse, que ce soit à Thessalonique, etc., ces gens-là, les Juifs de ces pays, lisaient la Bible, le Shabbat, dans la version des Septante. Si bien que, tout naturellement, les chrétiens non-juifs, les chrétiens de langue grecque, ont fait de la version des Septante leur Bible. Et les manuscrits qui nous sont parvenus d'après l'ère chrétienne, les manuscrits de la version des Septante, comprennent la Bible entière, Ancien et Nouveau Testament, ce qui n'est pas le cas, évidemment, des documents hébraïques. Parce que, très vite, n'est-ce pas, Ancien et Nouveau Testament a fait un tout. Et au Moyen-Âge, Ancien et Nouveau Testament, dans les Bibles grecques, si vous prenez le Codex Vaticanus, par exemple, qui est un des plus importants manuscrits grecs de la version des Septante, il comprend l'Ancien et le Nouveau Testament à la suite. Il n'y a pas deux documents différents pour cela. Alors, finalement, les nombreuses variantes que nous trouvons dans les différents manuscrits marquent des étapes du développement, justement, de la tradition des 70. Alors, il y a une multiplicité très grande de documents de la Septante après le christianisme, pour les raisons que j'ai expliquées. Et nous avons infiniment plus de documents grecs de l'Ancien Testament et du Nouveau Testament, que nous n'en avons de l'Ancien Testament hébreu. Pour cette raison-là, tout simplement. Ajoutons ensuite que le judaïsme ayant été persécuté, beaucoup de documents de la Bible hébraïque ont été détruits par les chrétiens eux-mêmes, au Moyen-Âge, ou pendant les périodes qui ont suivi l'Inquisition, etc. Il est donc normal qu'on trouve beaucoup plus de documents grecs de l'Ancien Testament que de documents hébraïques de l'Ancien Testament. Au troisième et quatrième siècle, il y a un des pères de l'Église qui a fait un travail important à partir justement de la Bible grecque, c'est Origène. Origène, qui était évêque de Césarée, à Alexandrie, je confonds avec Eusèbe de Césarée, Origène qui était à Alexandrie justement, et qui avait accès directement avec les sources anciennes qui étaient à sa disposition. Et Origène commence par dire que les Juifs d'Alexandrie, à cette époque-là, compléter la lecture de la version des Septante par le texte hébraïque.
Et il dit que, en fin de compte, l'origine des Septante serait ce besoin qu'avaient eu les Juifs d'avoir une Bible en grec. Ça, c'est intéressant, ce témoignage d'Origène, qui semble contredire justement la lettre d'Aristas, mais qui la complète, comme on l'a vu tout à l'heure. Et autre affirmation d'Origène qui est tout à fait intéressante, c'est que un certain nombre de mots de l'Ancien Testament hébreu n'ont pas été traduits par les traducteurs de la version des Septante parce qu'ils ne les ont pas compris. Et par conséquent, ils les ont intégrés tels quels dans leur traduction sans les traduire. Peut-être que là, Origène est allé un peu loin. Ce que l'on peut penser peut-être, c'est que si vraiment ces gens étaient originaires des Rêtes d'Israël, ils comprenaient fort bien les textes de la Torah, mais ils n'ont pas trouvé d'équivalent dans le grec pour traduire. Et que ce faisant, ils ont intégré les mots hébreux directement dans le grec. Vous avez parfois dans le Nouveau Testament des choses un peu semblables. Les évangélistes vont garder dans le texte grec un certain nombre de mots hébreux, souvent les traduisant, parfois sans les traduire. Je prends par exemple le mot « Amen », le mot « Alléluia » ne sera jamais traduit, même par les évangélistes. Ce sont des mots hébreux qui finalement passent en grec tel quel. Parfois ils traduisent, par exemple, la parole de Jésus sur la croix, « mon Dieu, pourquoi m'as-tu abandonné ?» est cité en hébreu, puis ensuite est traduit en grec. L'expression, n'est-ce pas, l'exclamation de Marie de Magdala le jour de la résurrection, quand elle reconnaît Jésus, « Rabouni » est gardée telle qu'elle. Mais Jean ajoute ce qui signifie « maître ». La femme samaritaine déclare « Nous savons que le Messie doit venir ». Et Jean ajoute ce qui signifie « Christ » pour les Grecs. Donc il y a le mot hébreu qui est gardé, puis ensuite il y a le mot grec. Bien, il semble que finalement les traducteurs des Septante ont fait un petit peu le même travail. Chose intéressante aussi de noter, c'est que les évangélistes, notamment au niveau des évangiles, calquent leur style sur le style des Septante, sur le plan du récit. Déjà de leur temps, ce n'était pas comme ça qu'on s'exprimait dans la vie courante. Et même dans la littérature de l'époque, c'était, si on peut dire, déjà un style un peu désuet. C'était le style des Septante. Pourquoi ont-ils adopté ce style? Parce qu'il était lui-même calqué sur le style de l'Ancien Testament hébreu. Donc, si vous voulez, on revenait aux origines par le biais, justement, de la version des Septante, qui était, en quelque sorte, pour les évangélistes, le point de passage obligé. Bien, selon un savant qui s'appelle Asiété, il y aurait différentes étapes, finalement, dans la traduction des Septante. Par exemple, la Torah est le texte le plus ancien. Déjà, le fils de Ben Sira, au IIe siècle, connaissait ce texte, et il cite également les prophètes. Ce qui veut dire que, dès le IIe siècle, dès le milieu du IIe siècle, La version des Septante était répandue au moins en ce qui concernait la Torah et en ce qui concernait les prophètes, mais peut-être pas en ce qui concerne les écrits. Peut-être, nous dit Siété, qu'à cette époque-là encore, le processus de traduction était en cours et qu'on n'avait pas encore achevé de traduire les écrits, parce qu'on est encore très proche du début du travail. Et on sait par exemple que même avec les moyens dont on dispose aujourd'hui, il faut des mois et des mois pour faire une traduction de la Bible. Et l'idée, on trouve dans la lettre d'Aristas que les choses se sont faites en 72 jours, c'est légendaire. Bon, et bien évident qu'avec les moyens dont disposait à l'époque, la version des Septante a dû prendre du temps. Alors, certainement, bon, on a fait au plus pressé la Torah, puis les prophètes, puis ensuite le reste quand on a pu. Et par qui on a pu. Et finalement, Ben Sira, au IIe siècle, ne semble pas connaître les écrits. Néanmoins, c'est certainement peu après cette époque-là, sinon à cette époque-là, que les derniers livres de la version des Septante ont été traduits. On peut penser, n'est-ce pas, que la fin de la traduction des Septante
selon CT, se situe vers 170-130 avant Jésus-Christ. Le dernier livre, ou un des derniers livres en tout cas, qui aurait été traduit, selon CT toujours, c'est le livre de l'Ecclésiaste. Donc, si vous voulez, 400 ans après la fin de... après le livre lui-même, l'original hébreu. C'est quand même quelque chose d'important. Le travail des Septante, on peut dire que ce fut le plus grand travail de traduction du monde antique. Un travail gigantesque, un travail colossal. C'était la première fois qu'on entreprenait un travail de cette importance, et les traducteurs ont dû affronter de très nombreux problèmes. Et un des moindres, un de ces problèmes, et non des moindres, fut le passage d'une langue asiatique, sémite, comme l'hébreu, à une langue indo-européenne, comme était le grec. Car c'était non seulement le passage d'une langue à l'autre, mais c'était le passage d'un univers culturel à un autre univers culturel. Pour nous, quand nous savons, par exemple, à traduire un texte de l'anglais, ou de l'allemand, ou même du russe, qui est une langue beaucoup plus loin de la nôtre, ça ne pose pas de problème majeur. Pourquoi ? Parce que c'est le même univers culturel. Mais là, on a vraiment deux mondes différents. On passe de l'Orient à l'Occident. Je prends un exemple parmi d'autres. La grammaire hébraïque ne connaît pas le temps. Le passé, le présent, le futur, ça n'existe pas. Bon. Le grec a des formes verbales très diverses, très subtiles, un petit peu comme le français, avec des futurs antérieurs, des plus que parfaits, des conditionnels, et tout un ensemble de nuances que l'hébreu ignore absolument. Par contre, l'hébreu a des formes verbales pour désigner, comment dirais-je, les actants, ceux qui font l'action, si vous voulez, leur situation. Bon, mais ça, vous n'avez pas en grec, bien sûr, vous n'avez pas non plus dans nos langues. Finalement, quand nous traduisons depuis l'hébreu, en français, par exemple, nous heurtons au même problème que celui auquel se sont heurtés les Septante. Seulement, il y a des antécédents pour nous. Vous comprenez ? On a justement à bénéficier du travail des Septante. Ils ont fait un débroussaillage, même si c'était une langue qui est différente de la nôtre. Mais c'était une langue qui était beaucoup plus proche de la nôtre, parce que nos langues occidentales sont toutes issues du grec. Hein ? Et par conséquent, on a pu refaire le travail qu'ils ont fait. Eux, ils étaient vraiment des pionniers en la matière. Alors, il y avait soit pour les Septante le piège de tomber dans un mot à mot servile, appelle la concordance formelle, ou bien une traduction totalement libre. Alors, quand on lit finalement le texte des Septante et qu'on le compare au texte hébraïque, on va dire que finalement les Septante ont adopté la version totalement libre. Ce n'est pas absolument sûr. Et finalement, on est revenu sur une position moyenne aujourd'hui en disant, ben finalement, les Septante ont fait ce que font aujourd'hui la plupart des traducteurs de la Bible, en tout cas jusqu'à notre époque. Ça veut dire qu'ils adoptent une traduction moyenne, ni servile mot à mot, ni totalement libre. C'est finalement ce qui tombe sous l'évidence. Et finalement, les traducteurs de la Septante ont fait un travail extrêmement sérieux à ce niveau-là. Comme je l'ai dit tout à l'heure, nous n'avons pas de livre de Daniel qui a été traduit par qui nous soit parvenu en tout cas des Septante. Nous ne savons pas véritablement pourquoi, mais un certain nombre de savants pensent que les Septante ne reconnaissaient pas Daniel comme inspiré. Bon, ça, c'est l'argument a silencio, c'est toujours délicat de tirer des conclusions à partir de quelque chose qui manque d'un silence. Bon, enfin, c'est comme ça. Manquent aussi parfois certains textes de Samuel et des rois, ainsi que la première partie de Jérémie 29 et de Jérémie 52. Pourquoi ? Peut-être que leur texte original ne le mentionnait pas. Peut-être que le travail qu'ils ont fait à ce niveau-là a été perdu. On peut tout imaginer, finalement. On peut tout imaginer, finalement.

aussi au niveau de, des Septante. Maintenant, les Septante ont dû traduire un certain nombre de notions qui n'existaient pas en grec. Par exemple, la notion Adonai Tsevaot, l'éternel des armées, est traduite différemment dans la Torah et dans les prophètes, ce qui montre bien que là, les traducteurs des prophètes n'étaient pas les mêmes que les traducteurs de la Torah. Parce qu'en général, quand on fait une traduction, on adopte une expression, quand par exemple on faisait la traduction de la colombe, on discutait ferme, par exemple, tel terme, on va le traduire comment ? Ben, comme si, comme ça, puis après, quand on avait fixé, on s'était tous mis d'accord, tout le monde s'y tenait, vous comprenez, pour que justement il n'y ait pas ce problème. Hein ? On avait adopté de traduire un mot, par exemple, tel mot technique par tel mot français. Tout le monde s'y tenait, tous les différents traducteurs s'y tenaient, pour que justement le lecteur ne soit pas dérouté et sache que finalement, dans le texte original, c'est le même mot qui revient ou la même expression qui revient chaque fois qu'on trouve ce mot français. Bon, c'est ce qu'on essayait de faire au niveau de la colombe en particulier. Ça, c'était une des caractéristiques de la colombe, traduire toujours le même mot hébreu par le même mot français. C'était notre principe. Bon, les Septante ne se sont pas tenus à ce principe-là. Chaque traducteur a été un peu laissé à sa fantaisie et traduisait un peu comme il avait envie de le faire. Par exemple, l'expression éternelle des armées est traduite par, dans la Torah par Kurios Pantocrator, le Seigneur, le Tout-Puissant, en quelque sorte. Et puis, dans les prophètes, est traduite par Kurios Dunameon, le Seigneur aussi Tout-Puissant, mais c'est un autre mot en grec, si vous voulez. C'est, bon, le sens ne change pas, si vous voulez, mais il y a deux mots différents. Ça nous montre que là, il y a deux traducteurs différents. Hein. Alors, par exemple, le mot philistin. Ben, les Grecs ne savaient pas ce que c'était que les Philistins, parce que les Philistins avaient disparu depuis longtemps, n'en déplaise à M. Arafat. D'ailleurs, ça c'était un argument aussi qu'on pourrait lui objecter quand il prétend être un descendant des Philistins. C'est pas très flatteur pour lui, mais enfin bon. Alors donc, comment traduire Philistin ? Ça veut rien dire pour un Grec, Philistin. Eh bien, les Septante ont traduit par Allophuloi, les étrangers, tout simplement. Alors c'est très vague, bon, comme ça, c'est clair. Les allophiles, les étrangers. Bon. Le mot esclave, éved, en hébreu, a été traduit de manière différente, soit par le mot doulos, qu'on retrouve dans le Nouveau Testament également, paï, qui est un jeune esclave, un jeune enfant qui est esclave, ou encore thérapon. Donc trois mots différents pour rendre le même mot hébreu. S'ils avaient travaillé avec Jules Marcel Nicole, ce genre de choses-là, ça ne serait pas passé. Ça, on aurait discuté pour savoir lequel de ces trois mots on prenait. Et puis, on en serait resté là. Bon, ben, les Septante ont fait ça. Preuve, encore une fois, qu'on a affaire ici à plusieurs traducteurs différents. Alors, voyez-vous, c'est quand même très intéressant, quand on fait de la critique du texte, d'étudier ces différentes formes de traduction que les Septante ont donné de différents mots hébreux. Parce que ça nous montre finalement comment les différents traducteurs pouvaient comprendre le même mot. La même expression hébraïque, et finalement lui donner parfois des petites nuances un petit peu différentes. Si vous voulez, c'est le même intérêt que celui qu'on a si vous, par exemple, qui ne connaissez pas les langues originales, hébreu et grec, vous avez différentes traductions de la Bible. Bon, vous prenez par exemple la Colombe, vous prenez la Bible de Jérusalem, vous prenez le français courant, vous prenez la Taube, etc. Vous comparez la traduction du même verset. Vous allez trouver des nuances, vous allez trouver des différences, un petit peu comme celles que j'ai évoquées là. Mais finalement, quand vous les comparez, vous vous rendez compte que ces différences-là ne se contredisent pas, elles se complètent. Et que finalement, en comparant ces différentes traductions, ça enrichit votre compréhension du texte biblique, parce que ça vous donne les différentes nuances possibles, les différentes compréhensions possibles de ce texte. Et c'est l'intérêt justement d'avoir dans une langue de nombreuses traductions, c'est que justement, on peut les comparer entre elles, et sans connaître les langues originales de la Bible, on peut finalement cerner le sens profond d'un texte. Alors ça, c'est très très important aussi. Bon, si en plus de ça, vous connaissez des langues étrangères, anglais, espagnol ou autre, et que vous avez des bibles dans ces langues-là, ça peut vous apporter encore des nouvelles nuances fort intéressantes. Et on peut comme ça multiplier le travail à l'infini. Plus on connaîtra de langues, plus on aura ici la possibilité de cerner de près le texte biblique. À condition évidemment que ce soit pas ce soit un texte sérieux, une traduction sérieuse, qui ne trahisse pas le sens du texte, ce qui arrive de plus en plus, hélas, malheureusement, aujourd'hui. Alors, il y a aussi une autre chose, c'est que quand on a affaire à la version des Septante, pour les raisons que j'ai dit tout à l'heure, parce que le texte n'a pas été cristallisé comme le texte,

0: hébreu. Quand il y a des variantes par rapport à l'hébreu, c'est difficile de dire. Est-ce que ces variantes sont le fait des traducteurs eux-mêmes, c'est-à-dire des 70, ou de ceux qu'on appelle les 70, étaient-ils 70, ça j'en sais rien, ou bien finalement des copistes qui ont copié le texte par la suite. Ça, on ne peut pas être sûr, vraiment. Alors, ça complique encore le problème de la traduction des Septante. Alors, on peut, à ce moment-là, comparer avec les Targoum. On peut comparer avec les versions araméennes, qu'on appelle Peshito, syriaque, si vous voulez. Un sigle de trois mots. Chachmenu, sirkonam, le bracha. Nos sages, que leur mémoire soit en bénédiction. C'est-à-dire, justement, les commentaires des sages d'Israël. Et on voit que certains de ces midrashim remontent, finalement, rejoignent ce qu'on trouve dans les Septante. Ça, c'est une découverte tout à fait étonnante, ce qui montre bien qu'on a affaire avec la version des Septante à une première phase d'une targumisation primitive, c'est-à-dire d'une traduction-explication de la Bible. Et finalement, les Hébreux, dans la tradition hébraïque, alors si vous voulez, dans la traduction grecque, c'était inclus dans le texte, puis dans le targum aussi. Dans la traduction hébraïque, il y avait d'une part le texte qui était fixé, qui était cristallisé parce qu'il était saint, et puis à côté, on avait les commentaires qui étaient séparés. Et c'est très intéressant de voir que certains de ces commentaires, qui sont beaucoup plus récents, qui datent de l'époque du Talmud et même d'après, qui datent du Moyen-Âge, on trouve ça par exemple même chez Rashi, au XIe siècle, eh bien vous retrouvez chez Rashi au XIe siècle après Jésus-Christ des choses que vous retrouvez au IIIe siècle dans la version des Septante. L'extraordinaire fixité de la traduction orale. Ça, c'est quelque chose de formidable. Et à ce titre-là, les variantes qu'on trouve dans la version des Septante sont très importantes, très intéressantes pour une étude de la Bible. C'est pourquoi, si quelqu'un possède le grec suffisamment pour pouvoir lire la version des Septante, c'est intéressant qu'il lise la version des Septante. Non pas pour qu'elle se substitue à la version hébraïque, à la version massorétique, mais pour qu'elle vienne en complément. Vous comprenez ? Là, il y a une mine de richesse extraordinaire à ce niveau-là. Bon, vous avez aussi alors une langue particulière qui est la langue justement de Chazal, jusque dans le style. Alors, ça veut dire que la tradition hébraïque, la tradition d'Arachi par exemple, la tradition des Midrashim qui date de l'époque des Gaonim, qu'on était en train d'étudier en ce moment, a une origine extrêmement ancienne, qui remonte au moins justement à l'époque des Septante, donc au IIe siècle du Christ. Et finalement, comme l'a dit le professeur Krigel, que j'ai eu l'occasion de rencontrer à Jérusalem, il y a déjà un certain nombre d'années, pourquoi ça ne remonterait pas finalement aux origines mêmes du texte? C'est-à-dire que ça nous montrerait la manière dont les hommes de l'époque de la Bible ont compris leur texte. Alors, ça veut dire que dans leur compréhension, ils n'étaient pas obligatoirement infaillibles, c'est évident. Et cette compréhension qui est la leur doit être critiquée. Mais enfin, ils étaient plus proches de nous que l'événement. Ils étaient proches plutôt de l'événement que nous. Et par conséquent, la manière dont ils ont compris cet événement, dont ils étaient quasiment contemporains, doit nous interpeller et nous dire, bah, attention, est-ce que notre compréhension de la chose est toujours juste à nous qui vivons des siècles, des dizaines de siècles après? Alors, vous voyez, il y a tout un travail ici extrêmement important à faire dans ce domaine-là. Il y a de très très nombreux points communs justement entre la littérature de Chazal, c'est-à-dire la littérature des commentaires juifs, et puis du Moyen-Âge, et puis la version des Septante. Bon, ce texte, nous l'avons vu, il s'est surtout répandu en diaspora, et c'est la raison pour laquelle il y a eu des équivalents aussi qui ont été adoptés par les Septante. C'était pas toujours facile pour eux de trouver des équivalents. Et la plupart de ces équivalents, ce qui est intéressant selon les spécialistes, c'est qu'ils avaient déjà été découverts dans les siècles qui avaient précédé. Et parfois, il a fallu forger des mots nouveaux. Par exemple, le mot circoncision, mila, en hébreu. Les Grecs ne savaient pas ce que c'était que la circoncision, ça n'existait pas chez eux. Bon. Finalement, les Septante ont fait de l'anatomie. Et puis, ils ont traduit tout bêtement, si vous voulez, avec beaucoup de réalisme, alors que le mot hébreu est beaucoup plus spirituel, si vous voulez, que le mot grec. On trouve aussi des problèmes, par exemple, pour le nom de Dieu. Le nom de Dieu, le tétragramme. On ne peut pas le prononcer, le nom de Dieu. Comment ? On ne peut pas le traduire en grec. Ce serait une profanation épouvantable que de le traduire en grec. Alors, qu'est-ce qu'on va faire ? Ben, les Septante ont fait ce que, finalement, les Juifs qui lisent le texte à haute voix font toujours. Ça veut dire que là, on trouve le nom de Dieu imprononçable, qu'on ne doit pas prononcer car il est écrit « Tu ne prendras pas le nom de l'Éternel ton Dieu en vain », on le remplace par « Adonai, le Seigneur ». Et partout où ils ont trouvé le nom qui, dans nos versions françaises, est souvent traduit par « l'Éternel », les Septante ont remplacé ce mot par « O Kyrios, le Seigneur », ce qui est exactement la traduction grecque du mot « Adonai, le Seigneur ». Autre traduction avec laquelle ils ont patiné, parce que ce n'était pas quelque chose qui était évident, c'était le mot « la Torah ». Ben, la Torah, qu'est-ce que vous voulez ? C'est un mot qui n'est pas facile à traduire. Et finalement, qu'est-ce que c'est la Torah ? Ben, c'est l'enseignement, ce qui est lancé, ce qui est... Ce qui vient féconder, enfin, c'est très riche, on peut pas traduire ce mot. Et finalement, les Septante ont dû se creuser la tête pas mal, puis ils ont traduit par un mot qui n'est pas extraordinaire. Là, quelquefois, ils tapaient à côté le mot nomos, la loi. Et ça a été malheureux comme choix, c'était un choix malheureux de leur part. Parce que ça a été réducteur. C'est vrai que dans la Torah, il y a une partie légale, mais c'est beaucoup plus que ça. C'est beaucoup plus qu'une loi, la Torah. Et finalement, pour les lecteurs de la Septante, la Torah, c'était la loi. C'était quelque chose de légal, c'était quelque chose de juridique. Et finalement, ça a laissé dans l'esprit même du lecteur français moderne, parce que finalement, on a traduit le mot Torah, on ne s'est pas cassé la tête, on ne s'est pas surmené quand on a traduit la Bible en français. Puisque les Septante avaient fait le travail... On a suivi bêtement. Bon, Olivetan et finalement ceux qui sont venus après ont eu le génie de traduire le mot Adonai par l'Éternel. C'est génial. Moi, je trouve qu'il faut garder cette traduction. Mais ils se sont beaucoup moins surmenés quand ils sont arrivés au mot nomos, au mot Torah. Ils ont gardé le mot loi. Parce que les Septante avaient fait le travail avec eux, ils n'avaient pas envie de s'embêter. Ben aujourd'hui, quand on traduit la Bible en français, on garde un petit peu cette ornière-là. À mon avis, c'est pas toujours la meilleure chose que l'on fait. Ouais. Alors, vous voyez, là, il y a eu un travail tout à fait intéressant qui a été fait. Bon, par exemple, aussi le mot d'avare, la parole. Ça, c'est très parlant dans la Bible. La parole de Dieu, va. Ben, eh bien, les Septante avaient à leur disposition un concept grec qui est un petit peu différent, justement, du mot hébreu, du mot davar, parce que davar, en hébreu, c'est non seulement la parole, mais c'est aussi l'action. Il n'y a pas de différence entre la parole et l'action, en hébreu. Parler, c'est agir. Et logiquement, notre parole doit se traduire par des actes. L'homme se met tout entier dans sa parole. Mais les Grecs avaient une notion qu'ils avaient héritée de leur philosophe, c'était la notion du logos. Et on a traduit le mot davar par logos. Et vous retrouvez ça dans l'évangile de Jean, au commencement était la parole, le logos. Et là, au contraire, c'était quelque chose de très riche. Je dirais presque même de plus riche que le mot davar dans un certain nombre de domaines, au moins complémentaire. Et par exemple, Nicée, vous savez, la fameuse formulation de Nicée qu'on lit le dimanche, le Fils incarné, etc. Bon, c'est beaucoup. On a beaucoup. Les pères de l'Église ont beaucoup réfléchi sur le mot du logos, sur le sens du logos. Philon d'Alexandrie, qui n'était pas chrétien, qui était un penseur juif, avait déjà fait l'assimilation entre le davar et le logos. Et finalement, on est parti des travaux de Philon d'Alexandrie à Nicée, justement, pour élaborer la fameuse formule de Nicée, le Fils consubstantiel au Père. Vous voyez, parce que justement, il était la parole de Dieu, était le logos de Dieu. Logos avec un L majuscule. Alors voilà quelques exemples, voyez-vous, des difficultés de traduction auxquelles se sont heurtés les Septante. Alors parfois, cette traduction, elle ajoute quelque chose, parfois elle retranche, nous avons vu. Bon, ça c'est le risque de la traduction. Toute traduction fait ça, on ne peut pas faire autrement. Là, ce qui est intéressant, c'est quand le Nouveau Testament reprend ce que la Septante a ajouté pour lui donner la sanction de l'inspiration. Dans le cas du Logos, par exemple, dans le prologue de l'Évangile de Jean, c'est ce qui se passe. Finalement, le Logos, tel qu'il est défini, est plus une notion grecque qu'une notion hébraïque. Mais finalement, le Nouveau Testament la sanctionne. Par conséquent, nous pouvons l'adopter. Par contre, le mot nomos, comme je disais tout à l'heure, bon. Et c'est un petit peu là aussi que venait l'ambiguïté, par exemple, vis-à-vis des Galates. Paul est obligé de rectifier. Il dit, ben oui, mais la loi, mais d'accord, mais qu'est-ce que ça veut dire? Il faut s'entendre. Il explique ça aussi à Timothée. Il dit, ben la loi, oui, d'accord, bon. Et là, il y a des ambiguïtés qui naissent justement de ce que les Galates ou les Corinthiens ou les Romains lisent la Bible dans la version des Septante. Alors, parfois, bon, ça pose un certain nombre de problèmes quand c'est réducteur, justement. Plus tard, nous aurons une autre version grecque de la Bible qui sera la version d'Aquilas. Aquilas est un païen qui s'est converti au christianisme, puis ensuite du christianisme, il s'est converti au judaïsme. Et à l'époque talmudique, lorsque la Bible, ou l'époque mishnaïque plutôt que talmudique d'ailleurs, c'est pas quand la Bible des Septante est devenue la Bible des chrétiens, et les chrétiens en font un usage important dans leur apologétique vis-à-vis du judaïsme, les juifs disent on ne peut plus lire la Bible des Septante parce que c'est la Bible des chrétiens. Alors on a besoin d'une Bible en grec, il faut refaire une traduction de la Bible en grec à partir de l'hébreu. Et ils chargent donc cet Aquilas, qui est un prosélyte, de faire cette traduction. Alors il va faire un mauvais travail, cet Aquilas-là. Il va faire une traduction mot à mot, servile, finalement, qui est incompréhensible pour un grec. Et finalement, l'interprétatif va être un coup d'épée dans l'eau. La version d'Aquilas ne transformera jamais, ne supplantera jamais la version des Septante. Alors on fait une autre tentative, quelques générations plus tard, avec un certain Théodotion, même échec, n'est-ce pas? Et finalement, aucune traduction ne parviendra jamais à remplacer la traduction des Septante, parce que la traduction des Septante, malgré ses limites, malgré ses imperfections, est un chef-d'œuvre. Est un chef-d'œuvre et reste aujourd'hui, donc, à condition de la manier avec précaution, justement en connaissant les limites, eh bien, une source intéressante au plus haut degré pour l'étude de la Bible, comme j'essayais de le montrer. Voilà.
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3: Bonjour à tous, je suis Raphaël Mambou, que Jésus vous bénisse, qui que vous soyez, où que vous soyez. Le nom de cette émission est Venez à Jésus, c'est une grâce, c'est un honneur, c'est un privilège de pouvoir vous retrouver encore une fois aujourd'hui autour de la parole de Dieu pour partager quelques versets bibliques sur le thème la femme à la perte de sang. Avant d'aller plus loin, je voudrais vous inviter à baisser la tête dans la prière pour dédier le reste des 30 minutes entre les mains du Seigneur. Prions. Père éternel, au nom de ton Fils Jésus-Christ, nous voici devant toi pour entendre ta parole, pour entendre ton message, pour entendre ton appel. Seigneur, qu'est-ce que cette femme a encore à nous enseigner? Certainement beaucoup de choses. Et nous voulons être enseignés et apprendre au maximum. Car lorsque tu parles pour notre bien. Parce que lorsque tu parles, c'est pour atteindre un but, c'est pour changer nos vies, et nous croyons que tu vas changer nos vies. Au nom de ton Fils Jésus-Christ, nous avons ainsi prié. Amen. Dans Marc 5, versets 25 à 34, il est dit ceci. Marc 5, versets 25 à 34. Il y avait une femme atteinte d'une perte de sang depuis 12 ans. Elle avait beaucoup souffert entre les mains de plusieurs médecins et elle avait dépensé tout ce qu'elle possédait. Elle n'avait éprouvé aucun soulagement mais était allée plutôt en empirant. Ayant entendu parler de Jésus, elle vint dans la foule par derrière et toucha son vêtement. Car elle disait, si je puis seulement toucher ses vêtements, je serai guérie. Au même instant, la perte de sang s'arrêta et elle sentit dans son corps qu'il avait été guéri de son mal. Jésus connut aussitôt en lui-même qu'une force était sortie de lui, et se retournant au milieu de la foule, il dit, « Qui a touché mes vêtements ?» Ses disciples lui dirent, « Tu vois la foule qui te presse, et tu dis, qui m'a touché ?» Et il regardait autour de lui pour voir celle qui avait fait cela. La femme, effrayée et tremblante, sachant ce qui s'était passé en elle, vint se jeter à ses pieds et lui dit toute la vérité. Mais Jésus lui dit, « Ma fille, ta foi t'a sauvée, va en paix et sois guérie de ton mal. » Mon frère, ma sœur, vous qui êtes en train de m'écouter en ce moment, laissez-moi vous dire que cette femme a vraiment beaucoup de choses à nous dire. Ce que je voudrais partager avec vous aujourd'hui, c'est au verset 27. « Ayant entendu parler de Jésus, elle vint dans la foule par derrière et toucha son vêtement. » Elle a entendu parler de Jésus. Elle a entendu parler des différents médecins qui n'ont pas pu lui apporter des solutions. Au contraire, son argent était dépensé et elle ne trouvait pas de solution. Son état s'empirait. Mais des hommes et des femmes, je ne sais pas combien, je ne sais pas de quel âge, je ne sais pas de quelle tribu d'Israël, mais il y a des hommes et des femmes, ou des hommes ou des femmes, qui ont parlé de Jésus à cette dame. Peut-être qu'un matin, un après-midi ou un soir, quelqu'un est venu frapper à sa porte pour lui demander « Mais comment tu vas ?»« Oh, tu sais, mon état ne s'améliore pas, c'est toujours la même chose, je n'ai toujours pas de solution. » Alors quelqu'un peut-être lui a dit « Écoute, on entend parler d'un grand prophète qui nous est apparu en Israël. Son nom est Jésus. Il guérit les malades. Il ressuscite les morts. Il pardonne les péchés. Et il renvoie libre les captifs. » Peut-être que la première fois qu'on lui a parlé de cela, elle a dit « Ah, mais vous, vos histoires religieuses, vos rêveries religieuses ne m'intéressent pas. » Peut-être. Peut-être qu'il y a eu une deuxième personne qui lui a encore parlé de Jésus pour lui dire « Tu connais Monsieur X qui souffrait de telle maladie. Eh ben, il paraît que ce Jésus l'a guéri. » Peut-être qu'elle disait « Non, ce sont des effets psychologiques. » Peut-être qu'il y avait une troisième personne. La Bible ne nous dit pas combien de personnes ont parlé de Jésus à cette dame avant que cette dame se décide d'aller voir Jésus. Mais une chose est sûre, quelqu'un a un jour parlé de Jésus à cette femme et cette femme a pris la décision. Je vais aller rencontrer Jésus et il va me donner la solution à mon problème. Qui a dit à cette femme que si tu touchais les vêtements de Jésus, tu seras guéri? D'où lui est venue cette foi? On n'est pas très sûr. Personnellement, moi, en lisant les évangiles, je ne vois pas où est-ce qu'on a dit quelque part que s'il fallait toucher les vêtements de Jésus-Christ, Jésus donnerait la solution au problème. En tout cas, jusqu'à présent, en lisant l'Ancien Testament, je n'ai pas vu une prophétie qui dit que si quelqu'un touche les vêtements de Jésus, cette personne va recevoir une guérison. Du reste même, quand Jésus se pose la question « Qui m'a touché ?» Puis un de ses disciples lui dit « Mais maître, tout le monde est en train de te toucher et tu poses la question « Qui t'a touché ?» Le toucher de cette dame était différent. La façon dont cette femme a touché Jésus, elle était différente. Qui a dit à cette femme que si tu touches Jésus, Jésus va te guérir? Que si tu touches ses vêtements, tu seras délivré de ton mal? On ne sait pas. Mais une chose est sûre, c'est que quelqu'un a parlé de Jésus à cette dame. Mon frère, ma sœur, et ce que j'aimerais vous éclaircir un tout petit peu, il n'est pas dit que les personnes qui ont parlé de Jésus à cette dame sont allées prier pour que cette dame reçoive la guérison. Vous savez, aujourd'hui, pour qu'on parle de Jésus à certaines personnes, on croit qu'on doit être d'une certaine spiritualité. On croit que pour parler de Jésus autour de soi, il faut être pasteur, évangéliste, docteur, prophète, apôtre. Non! C'était des hommes ordinaires. Des hommes qui simplement avaient rencontré Jésus, avaient vu Jésus faire de grandes choses dans leur vie ou bien dans la vie des autres et qui ont commencé à raconter à cette dame ce que Jésus a fait. Dans Matthieu 28, au verset 19, il est dit ceci. « Allez, faites de toutes les nations des disciples, les baptisant au nom du Père, du Fils et du Saint-Esprit, et enseignez-leur à observer tout ce que je vous ai prescrit. Et voici, je suis avec vous tous les jours jusqu'à la fin du monde. » Lorsque Jésus est en train de parler ici, il parle à max minimum 500 personnes. Il y a des hommes, il y a des femmes, il y a des enfants, il y a des jeunes hommes, il y a des jeunes filles. Certainement qu'il y avait même des cuisiniers, peut-être des cordonniers, des charpentiers, des pêcheurs. Quand je parle de pêcheurs, c'est-à-dire des hommes ou des femmes qui avaient comme profession de faire la pêche. C'était des hommes ordinaires comme tous les autres hommes ordinaires. Il n'y avait rien d'extraordinaire. Jésus leur dit, allez dans le monde entier, parlez-leur de mon amour, de ce que j'ai fait pour eux à la croix, et enseignez-leur tout ce que je vous ai enseigné, et enseignez-leur à observer ces commandements, parce que je reviens bientôt, je viendrai prendre mon église. C'était des hommes ordinaires. Ils ne sont pas passés dans une école biblique. Ils ne sont pas passés dans une école de théologie. Ils ne sont pas passés dans des affermissements particuliers, non. Ils connaissaient Jésus-Christ. Ils avaient rencontré Jésus-Christ. Et ils ont parlé de Jésus-Christ à cette dame. Est-ce que vous êtes en train d'imaginer, mon frère, ma sœur, que lorsque vous ne parlez pas de Jésus-Christ autour de vous, il y a des femmes qui meurent dans leurs problèmes comme celle-là? Elle a souffert pendant 12 ans. La solution de cette dame se trouvait dans la personne de Jésus-Christ. Et si on ne lui avait pas parlé de Jésus-Christ, elle n'aurait pas trouvé de solution à son problème. Si quelqu'un ne m'avait pas parlé de Jésus depuis que je suis tout petit, je n'aurais pas donné ma vie à Jésus-Christ. Et je ne serais pas présentement avec vous en parlant de Jésus-Christ. Il a fallu qu'un jour j'aille dans une église chrétienne, qu'un pasteur parle de Jésus, et que je sois touché par ce message pour que je décide de commencer à marcher avec Jésus-Christ. Combien d'hommes et de femmes dans ce monde n'ont pas encore entendu l'évangile parce que vous qui m'écoutez en ce moment, peut-être que vous n'avez pas encore ouvert votre bouche. Il y a peut-être un voisin à côté qui a besoin de l'évangile. Pas besoin d'être un spécialiste, pas besoin d'avoir un certain âge dans la marche chrétienne pour parler de Jésus. Non, non. Pas besoin. Lisons un peu dans Jean. Je crois que c'est Jean 6. C'est Jean 4, je m'excuse. Jean 4, verset 39. Il est dit ceci. Plusieurs Samaritains de cette ville crurent en Jésus à cause de cette déclaration formelle de la femme. Il m'a dit tout ce que j'ai fait. Aussi, quand les Samaritains vinrent le trouver, ils le prièrent de rester auprès d'eux et il, c'est-à-dire Jésus, resta là 2 jours. Un plus grand nombre crurent à cause de sa parole et il disait à la femme, « Ce n'est plus à cause de ce que tu as dit que nous croyons, car nous l'avons entendu nous-mêmes et nous savons qu'il est vraiment le sauveur du monde. » C'est l'histoire avec Jésus, elle parle avec Jésus, et Jésus emmène cette femme à la repentance, reconnaître qu'elle vivait dans le péché. Elle est délivrée de son mal, elle est pardonnée de ses péchés. Il nous est dit qu'elle est retournée dans son village le même jour et elle parlait de Jésus. De ce que Jésus lui avait dit, de ce que, bref, Jésus avait fait dans sa vie. Et beaucoup d'hommes et de femmes ont cru en Jésus-Christ parce que cette dame avait ouvert sa bouche. Et ils ont demandé à Jésus, comme nous l'avons lu, reste avec nous. Il est resté 2 jours, il les a enseignés. Il ne nous est pas dit qu'il a fait des miracles. Peut-être qu'il avait fait des miracles, mais bref, la Bible ne le souligne pas précisément. Mais n'est-il que, à la fin de ces 2 jours, ces hommes disent à cette femme, ce n'est plus parce que tu nous as parlé de cet homme que nous croyons qu'il est le sauveur du monde. Nous-mêmes, nous l'avons entendu et nous sommes convaincus qu'il est réellement le sauveur du monde. Mon frère, ma sœur, l'évangile est une bonne nouvelle que nous devons annoncer au monde entier. Si ces hommes n'avaient pas annoncé la bonne nouvelle à cette dame, elle serait certainement morte. En fait, ce que cette histoire de cette dame à la perte de sang dans ce verset que nous avons lu et entendu parler de Jésus nous enseigne que lorsque nous parlons de Jésus, la vie des autres change. Je ne sais pas combien d'hommes et de femmes, avec précision, sont en train d'écouter ce message dans le monde. Mais ce que je sais, c'est que beaucoup de vies sont en train d'être changées. Je reçois des témoignages, des SMS, des emails. Je rencontre des hommes et des femmes que je n'aurais pas pu rencontrer sans Jésus, si je n'avais pas répondu à l'appel de Jésus. Et même cela, ce n'est pas ça le plus important. Le plus important est de répondre à l'appel de Dieu dans nos vies, aller dans le monde entier et prêcher la bonne nouvelle. Parce que c'est vraiment une bonne nouvelle. Il y a des vies qui sont changées, il y a des vies qui sont transformées, à l'image de cette dame à la perte de sang. La vie de cette dame a été complètement bouleversée. Permettez-moi encore de revenir dans Matthieu 28. Jésus ne dit pas « Pierre, toi va prêcher l'évangile. Marie, reste dans la cuisine. Jean, va prêcher l'évangile. Luc, Marc ou bien, je ne sais pas, Raph, reste dans la chambre et ne prêche pas l'évangile. » Non. Il a dit « Allez dans le monde entier » et prêcher l'évangile à toute la création. Dans Marc 16, lisons-le, Marc 16, le tout dernier chapitre de Marc 16, verset 15. Jésus dit, « Allez par le monde entier et prêchez la bonne nouvelle à toute la création. Celui qui croira et qui sera baptisé sera sauvé, mais celui qui ne croira pas sera condamné. » Jésus, c'est un ordre, c'est l'ordre missionnaire de Jésus. Nous devons prêcher l'évangile à toute la création. Et les miracles vont nous accompagner. Mais prêchons d'abord l'évangile et laissons Dieu faire le miracle. Laissons Dieu confirmer sa parole par des conversions, des guérisons physiques, des guérisons spirituelles, des guérisons psychologiques, des guérisons de l'intérieur. Ça n'a pas l'espèce d'importance parce que Dieu va confirmer toujours sa parole. Ce que Dieu demande, ce que nous allions prêcher l'évangile. Nous allons rencontrer des femmes comme cette dame qui depuis des années, vit dans un problème et personne ne peut apporter des solutions. Est-ce que vous imaginez que peut-être votre voisin a du mal à dormir la nuit, des insomnies, des problèmes qui le reviennent la nuit, des oppressions sataniques, des oppressions démoniaques? Et si on apporte l'évangile à cette personne et que nous prions pour cette personne, la vie de cette personne va devenir différente. Nous devons annoncer l'évangile à toute la création. Parce que nous sommes des sentinelles. Dans Ézéchiel 33, verset 7, Ézéchiel 33, verset 7 à 9, il nous est dit ceci. Et toi, fils de l'homme, je t'ai établi comme sentinelle sur la maison d'Israël. Tu dois écouter la parole qui sort de ma bouche et les avertir de ma part. Quand je dis aux méchants, méchant, tu mourras. Si tu ne parles pas pour détourner le méchant de sa voie, ce méchant mourra dans son iniquité et je te redemanderai son sang. Mais si tu avertis le méchant pour le détourner de sa voie, et qui s'en détourne pas, il mourra dans son iniquité, et toi, tu sauveras ton âme. Qu'est-ce que Dieu est en train de nous dire ici? Raphaël, puisque tu connais la vérité, tu es devenu responsable de la vie des autres membres de ta famille, des autres membres de ton quartier, de ta ville, de ton pays, de ta nation. Tu dois leur dire que celui qui vit dans le péché va mourir et aller en enfer. Si tu leur dis et qu'ils ne se convertissent pas, ça, ce n'est plus ton problème. Mais si tu ne les avertis pas, ils vont aller en enfer. Et à toi, Raphaël, je te redemanderai leur sang, puisque tu connais la vérité. C'est un peu comme l'histoire de cette dame. Essayez un peu d'imaginer si j'étais suffisamment maître de cette dame. Je sais que Jésus-Christ est en train de guérir. J'ai vu Jésus-Christ guérir. J'ai vu Jésus-Christ ressusciter des morts. J'ai vu Jésus-Christ délivrer des captifs. Mais je vois cette dame et je lui refuse de lui annoncer que la solution à son problème s'appelle Jésus. Je serais pire qu'un criminel. Je serais pire qu'un génocidaire. Je serais vraiment méchant. Et pourtant, combien nous sommes en train de le faire? Nous savons que le monde court à sa perte. Nous savons que Jésus revient bientôt. Mais nous nous taisons et nous ne voulons pas annoncer ça aux autres. Leur dire, attention mon frère, tu vois cette vie, elle emmène en enfer. Attention ma sœur, tu vois cette vie, elle emmène à la mort spirituelle. Attention mon frère, tu vois ce péché, il va te détruire. Attention mon frère, ne vis pas de n'importe quelle manière parce que tu es appelé à être jugé devant Dieu. Nous nous taisons, peut-être par peur, nous nous taisons, peut-être par honte, nous nous taisons, peut-être parce que nous hésitons. Mais Dieu va nous redemander la vie de ces hommes, la vie de ces femmes. Je suis en train de penser à l'histoire d'un évangéliste qui un jour a eu une vision de l'enfer, ou plutôt du chemin qui menait en enfer. Et il voyait des millions d'hommes et de femmes partir et tomber dans un très grand gouffre. Mais ce qui l'avait le plus choqué, c'est qu'il avait vu Jésus triste. Jésus en train de pleurer, et très triste. Il pose la question, pourquoi ? Jésus lui dit, tu vois toutes ces personnes. Je suis mort pour ces personnes, pour qu'elles soient sauvées. Et j'ai besoin qu'on aille leur annoncer cela, afin qu'ils n'aillent pas dans ce lieu de souffrance, dans ce lieu de perdition éternelle. Et cet homme a répondu à l'appel de l'évangile comme ça, à l'appel de l'évangélisation. Et jusqu'à aujourd'hui, au moment où je suis en train d'enregistrer cette émission, cet homme prêche l'évangile, il annonce l'évangile à des foules qui sont en train de donner leur vie à Jésus-Christ. Peut-être que toutes ces foules n'arriveront pas au ciel. Ce n'est pas ma prière, mais au moins il a répondu à l'appel de Christ de gagner des âmes à Christ et que ces personnes-là devront être affermies. Mon frère, ma sœur, l'évangélisme et les femmes qui souffrent et qui ont besoin qu'on leur apporte cette bonne nouvelle. L'évangile veut dire bonne nouvelle. Certains le font en chantant, d'autres le font au travers des prédications, d'autres le font au travers des écrits, d'autres le font en participant à des œuvres d'évangélisation, en finançant la production des Bibles, des CD, des cassettes. C'est de l'évangélisation. Ils le font et gloire à Dieu pour ceux qui sont en train de le faire. Et si vous, mon frère, si vous, ma sœur, vous m'écoutez en ce moment, vous n'êtes pas en train de le faire, ma prière est que ce message vous réveille et que vous preniez conscience. Peut-être que vous allez me dire, ah, mais moi, je suis une femme. Moi, je n'ai pas le droit de prêcher. Écoutez ce que dit le psaume 68. À moins que je me trompe, le psaume 68. Allons-y. Le psaume 68, verset 12. Je ne me suis pas trompé. Merci, Jésus. Le Seigneur dit une parole, et les messagères de bonnes nouvelles sont une grande armée. Les messagères de bonnes nouvelles, en d'autres termes, les messagères de l'évangile sont une grande armée, vous voyez. Les femmes aussi doivent annoncer l'évangile. Oh, peut-être que vous n'avez pas l'annoncer comme tout le monde le fait, c'est-à-dire en commençant une église, quoique j'approuve les femmes qui sont pasteurs. Mais je suis en train de parler des simples croyants, si je puis me permettre le terme. On dit, mais moi, Dieu ne m'a pas appelé à la prédication. Oui, Dieu ne vous a peut-être pas appelé à devenir pasteur, évangéliste, prophète, docteur, apôtre, ancienne ou diacre ou diaconesse, je ne sais pas. Mais Dieu vous a appelé à parler de Jésus autour de vous. Dieu vous a appelé à parler de Jésus autour de vous. Peut-être simplement par des petites réunions de prière, en allant visiter des malades, en allant visiter une voisine, un voisin, en lui donnant des traités bibliques. Ça change la vie des hommes. Je viens de penser à cette histoire qu'on m'a racontée par le ministère de la Ligue pour la lecture de la Bible. Dans une prison en Europe, un criminel s'était converti en lisant simplement le Nouveau Testament qui lui avait été remis dans sa chambre. Il a donné sa vie à Jésus-Christ. Et au moment où il passait son procès, il disait toujours, « Ce n'est pas moi. Celui qui a fait ça est déjà mort. » Et Christ a payé ma faute. Alors les gens ne comprenaient pas. Il disait ça durant tout son procès. Il dit, ce que cet homme a fait, cet homme est déjà mort. Moi, je suis une nouvelle créature. Et une journaliste a commencé à s'intéresser à ce monsieur. Elle ne connaissait pas le Seigneur. Elle a commencé à s'approcher pour essayer d'étudier ce monsieur. Et ce monsieur a commencé à lui parler de Jésus. Elle s'est convertie. Et quelques années plus tard, ce monsieur est sorti de prison. Il s'est marié avec cette dame et ils ont commencé tous les deux un ministère d'évangélisation en Europe. Et des vies ont été changées. Mon frère, ma sœur, nous ne pouvons pas imaginer la portée de l'évangile. Quand nous sémons une graine dans la vie d'une personne, nous ne savons pas la portée de cette action. C'est comme cette dame ayant une perte de sang depuis 12 ans. C'est un grand miracle qui s'est passé dans sa famille. Vous imaginez, si elle était mariée, son mari a entendu parler de Jésus, a vu Jésus-Christ au travers d'elle. Si elle avait des enfants, ses enfants ont vu la main de Dieu dans leur vie. Des vies ont été changées, des vies ont été bouleversées. Parce que quelqu'un ou un groupe de personnes avait pris la décision de parler de Jésus à cette dame. C'est vraiment extraordinaire. Nous sommes des sentinelles et nous devons veiller à ce que tout le monde autour de nous entende parler de Jésus. Si tout le monde ne vient pas à Jésus, ce n'est pas un problème. Semons d'abord la parole de Dieu dans la vie de cet homme. Un évangéliste a écrit un livre, « L'évangélisation par le feu », et il pose cette question. Il dit, « Lorsque on veut démolir un mur, quel est le coup qui fera effondrer le mur? Est-ce le premier coup, les coups du milieu ou les coups de la fin ?» Je dois vous avouer que quand je lisais ce livre, j'ai tout de suite pensé au coup de la fin. Eh bien, cet évangéliste dit non. Tous les coups, depuis le premier jusqu'au dernier, ont participé à ce que ce mur s'effondre. C'est la même chose avec l'évangile. Je peux être le premier à semer l'évangile dans votre vie. Une autre personne va peut-être venir faire arroser, va l'arroser. Mais c'est Dieu qui va faire croître. Donc, celui qui a semé, celui qui a arrosé, auront leur récompense, mais le plus important est que cette semence porte du fruit pour l'éternité. On peut aussi dire, peut-être que je suis celui le premier qui a donné un coup par rapport à l'évangile dans votre vie. Mais apparemment, vous n'êtes pas converti. Un autre groupe de personnes viennent, donnent des coups de l'évangile. Et puis une toute dernière personne vient frapper et voilà, vous vous effondrez en larmes en acceptant Jésus-Christ comme sauveur et Seigneur personnel. Oui, la personne pourrait se dire, c'est moi qui ai gagné cette personne à Christ. Oui, d'un point de vue humain, mais du point de vue spirituel, il y a eu un travail en chaîne qui a été fait. Voilà pourquoi je peux me permettre d'ouvrir une parenthèse. Les hommes et les femmes que nous gagnons à Christ ne doivent pas devenir nos propriétés. C'est mon enfant, c'est moi qui l'ai engendré. Oui, il n'y a pas de problème. Mais quelqu'un aussi a travaillé avant vous. A travaillé aussi avant vous. Mon frère, ma sœur, ma prière est que vous vous réveillez. Je ne sais pas comment vous allez faire. Je ne sais pas ce que vous allez faire. Je prie Dieu que Dieu vous conduise et vous montre comment faire. Mais nous devons nous lever et parler de Jésus-Christ aux hommes et aux femmes qui nous entourent. Et le plus important encore, nous devons vivre Jésus-Christ dans notre vie de tous les jours. Parce que la plus grande des prédications, c'est de vivre ce que nous prêchons. C'est de vivre Jésus-Christ dans notre vie de tous les jours. Qu'est-ce qu'il est beau d'entendre une femme dire que mon mari, en tout cas, c'est un disciple de Christ. Que ma femme, en tout cas, c'est une disciple de Christ. Que mon patron, en tout cas, c'est un disciple de Jésus-Christ. Que mon employé, ils sont exemplaires, ce sont vraiment de bons chrétiens. Que mon enfant est vraiment quelqu'un qui sert Christ. Que mes parents sont vraiment des ambassadeurs de Jésus-Christ dans ce monde. C'est la plus belle des prédications. C'est la plus belle de façon de témoigner Jésus-Christ autour de nous. Mais nous devons vivre et parler Jésus-Christ autour de nous. Mon frère, ma sœur, au moment où nous sommes en train de finir ce message d'aujourd'hui, vous voulez peut-être demander pardon à Dieu parce que vous n'avez pas osé parler de lui autour de vous. Et vous voulez prendre cet engagement de parler de Jésus-Christ. Peut-être quelques mots, mais de parler de Jésus-Christ. Si c'est cela votre prière, baissez la tête dans la prière, je vais prier pour vous. Père éternel, je viens te présenter cet homme ou cette femme, cet homme et cette femme qui, en ce moment, reconnaît qu'elle n'a pas parlé de toi, qu'elle n'a pas parlé de Jésus-Christ autour de soi, et qui te demande pardon, qui te demande de faire grâce, de lui donner la force de parler de Jésus-Christ autour de soi, de vivre Jésus-Christ dans sa vie de tous les jours. Père, bénis cet homme, bénis cette femme, bénis ces radios qui sont en train de diffuser le message de l'évangélisation, bénis ces télévisions qui sont en train de parler de Jésus, bénis ces différents ministères dans le monde qui parlent de Jésus, car il y a des millions d'hommes et de femmes qui sont comme cette femme à la perte de sang, qui ont des problèmes, mais qui n'ont pas de solution, alors que Jésus-Christ est la solution. Merci Père, au nom de ton Fils Jésus-Christ, nous avons ainsi prié. Amen. Si vous avez fait cette prière, croyez que par la foi, Dieu vous a entendu. Je suis Raphaël Mambou. Le nom de cette émission est Venez à Jésus. Nous nous retrouvons la fois prochaine, toujours sur le même thème, la femme à la perte de sang. Que Jésus continue de vous bénir, que Jésus continue de vous garder. À la fois prochaine. Amen.
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1: Bonjour à tous, je suis Raphaël Mambou. Que Jésus vous bénisse, qui que vous soyez, où que vous soyez. Le nom de cette émission est Venez à Jésus. C'est une grâce, c'est un honneur, c'est un privilège. Nous recevons encore une fois mon ami, mon frère, Paco Colangas, toujours pour partager le même thème, la rédemption. Bonjour Paco.
2: Bonjour Raph et bonjour chers auditeurs.
1: Avant d'aller plus loin, nous allons remettre le reste des 30 minutes entre les mains du Seigneur. Prions. Père éternel, merci pour ce jour, merci pour ta grâce, merci pour le salut qui se trouve en Jésus-Christ, merci pour ces différents partenaires qui sont avec nous dans le ministère Jésus pour tous, merci pour ces hommes et ces femmes qui nous écoutent en ce moment, merci parce que tu vas encore nous apprendre sur la rédemption. Père, ouvre nos yeux, ouvre l'intelligence de notre cœur afin que nous puissions comprendre ce que tu as à nous dire sur la rédemption. Au nom de ton Fils Jésus-Christ, nous avons ainsi prié. Amen.
2: Amen.
1: Éphésiens 1, verset 7. Éphésiens 1, verset 7. En Christ, nous avons la rédemption par son sang, la rémission des péchés, selon la richesse de sa grâce. Frère Paco, nous avons défini la rédemption comme la délivrance par le paiement d'un prix. Nous avons tenté de traduire ou d'utiliser, de comprendre les racines grecques du mot « rédemption » que nous avons en français. Et nous nous sommes mis d'accord sur le fait que la rédemption, c'est le fait de détacher, de rendre libre quelqu'un. C'est le fait d'acheter et d'emmener un objet hors du marché. C'est acheter un objet au marché. La Bible dit que nous sommes tous descendants d'Adam et de Ève. Et que le péché d'Adam nous suit tous. Et nous avons lu dans Éphésiens 1, verset 7, en Christ, en Jésus-Christ, nous avons la rédemption. Pas dans l'Église catholique, pas dans l'Église protestante, pas la communauté des témoins de Jéhovah, pas la communauté des mormons, foi baraï et je ne sais quoi, mais en Jésus-Christ et en Jésus-Christ seul.
2: Voilà, tout à fait, Raph. Ce qui me touche ici, c'est quoi? C'est le verset qui dit, ce verset qui dit, qui parle de la richesse de sa grâce. La richesse. En fait, Jésus vient nous acheter dans ce marché et aucune autre richesse n'a valu pour nous sauver, nous acheter. Et Jésus-Christ a utilisé par quoi? Par son sang.
1: Le sang de Jésus-Christ.
2: Le sang de Jésus-Christ. Seul le sang de Jésus-Christ, non les œuvres des hommes, parce que l'homme a été incapable de se racheter de racheter son prochain.
1: Et ceci me fait penser, sans te couper la parole, un esclave ne peut pas acheter un autre esclave. Un esclave ne peut pas rendre libre un autre esclave. Il faut que ce soit quelqu'un qui n'est pas soumis à la transaction. Voilà pourquoi une des définitions du grec en français nous dit « acheter un objet ». Et emmener cet objet-là hors du marché. Donc, le rédempteur qui achète doit d'abord avoir la capacité d'acheter. Et il doit être lui-même, il ne doit pas être lui-même soumis à une forme de transaction. Voilà pourquoi Jésus-Christ pouvait racheter tous les hommes. C'est un homme, c'est notre proche parent. Mais il n'a pas connu le péché. Il n'a pas vécu dans le péché. Voilà pourquoi il peut racheter ceux qui sont sous l'empire du péché.
2: Tout à fait, ceux qui sont sous l'empire du péché. Tu sais, Raph, que ici nous nous rendons compte de ce que le Seigneur est en train de nous faire voir, que l'homme est incapable. Quand nous lisons Lévitique 25, le verset 25 à 28, le Seigneur nous fait voir et énumère les personnes qui ont droit de rachat. Ici, d'abord, le proche parent. Et ensuite, là, il y a l'ironie du Seigneur. Il laisse
1: l'ironie
2: du Seigneur. Dans le verset 25 à 27, l'ironie du Seigneur. Dans le verset 25 à 27, il dit ceci.
1: Lévitique 25, 26.

0: Tout à
1: Et
0: fait.
1: même lorsque vous lisez dans la Bible, vous allez vous rendre compte que les personnes n'ont pas pu restituer d'eux-mêmes ce qu'ils avaient vendu et ce pourquoi ils étaient esclaves. C'est pour cela que Dieu propose maintenant le jubilé. Et dans ce jubilé, on voit une intervention divine. Là où il y avait des trompettes qui devaient sonner pour proclamer la délivrance des captifs.
0: Paco, je t'invite à lire le psaume 49. Psaume 49, verset 9. Écoute ce que Dieu nous dit au travers du chantre. 49, verset 9. Le rachat de leur âme est cher et n'aura jamais lieu. Dieu dit, tu vois, il dit, ok, je vous donne la possibilité de, parce que vous êtes des hommes, vous croyez
1: Vous
0: toujours
1: croyez.
0: plus intelligent, plus doué que moi, plus sage que moi. Ok, je vous donne la possibilité de vous racheter. Mais il dit lui-même, le rachat de votre âme coûte extrêmement cher. Jésus dira dans les évangiles, qu'est-ce qu'un homme pourrait donner en échange de son âme? C'est comme s'il disait, toutes les richesses de l'humanité ne pourront pas suffire à racheter quelqu'un du royaume des ténèbres. Le rachat de leur âme est cher et n'aura jamais lieu. Pourquoi? Parce que tant que vous pensez que vous pouvez être racheté par la religion, vous restez prisonnier. Tant que vous pensez que vous pouvez être racheté par des études, vous restez prisonnier. Tant que vous pensez que vous pouvez être racheté par la philosophie, par les bonnes œuvres, vous restez prisonnier. Surtout ça. Pour être racheté, mon frère et ma sœur, il n'y a qu'un seul Rédempteur, Jésus-Christ. Dans 1 Pierre, dans la première épître de Pierre, chapitre 1, verset 18, nous l'avons lu, je voudrais encore qu'on le relise. Pierre, qui était parmi les plus proches disciples de Jésus, moi j'aime bien dire les disciples de la première génération, ceux qui ont dormi, mangé avec Jésus-Christ, qui ont entendu les enseignements de Jésus-Christ, de sa propre bouche, parce que nous aujourd'hui nous l'entendons au travers de son Saint-Esprit. Mais c'était comme du live, un cours biblique en live. Et Pierre nous dit, sachant que ce n'est pas par des choses périssables, telles que les dollars, telles que les francs congolais, les euros, les yens, par de l'argent ou de l'or, des diamants, du zinc, du cuivre, ça peut être du coltan, ça peut être par des œuvres de charité. Il dit, ce n'est pas par ces choses-là que vous avez été rachetés. De la vaine manière de vivre que vous avez hérité de vos pères. Verset 19. Mais, donc ça veut dire que ces choses matérielles ne peuvent pas acheter, mais il y a quelque chose qui peut racheter l'œuvre. Mais, le sang précieux de Jésus-Christ, comme d'un agneau sans défaut et sans tache. Pourquoi je disais, Jésus-Christ n'a jamais péché, n'a jamais été soumis au péché. Dieu l'a rendu péché pour nous, oui. Dieu l'a brisé pour nos péchés, oui. Mais Jésus-Christ n'a jamais commis de péché. Il était parfait. L'agneau sans tache, sans défaut. Ceci me fait penser au sacrifice lévitique dans l'Ancien Testament, lorsqu'il fallait sacrifier l'agneau pour la grande cérémonie du grand pardon. L'animal qui était choisi devait être soigneusement examiné pendant plusieurs jours. Certains commentateurs parlent même d'une vingtaine de jours. Plusieurs personnes venaient examiner cet animal parce qu'on ne devait pas trouver un seul défaut à cet animal. Sinon, le sacrifice n'était pas accepté. Jésus-Christ, pendant 33 ans, a été éprouvé et passé par toutes sortes d'épreuves afin d'être l'agneau sans tache, sans défaut, qui mérite de nous donner le salut. Le Rédempteur, mon frère et ma sœur, qui que vous soyez, où que vous nous écoutiez dans le monde, c'est Jésus-Christ. Nous ne sommes pas venus vous parler d'une religion. Nous ne voulons même pas que vous veniez prier dans nos églises. Mais nous sommes venus vous annoncer la bonne nouvelle, c'est que le salut de votre âme, le salut de votre éternité a été payé par le sang de Jésus-Christ. En dehors de Jésus-Christ, il n'y a pas un rédempteur. Kimbanguiste, protestant, catholique, mormon,

0: témoin de Jéhovah. Ces choses ne sauvent pas. Celui qui sauve s'appelle Jésus-Christ.
1: Jésus-Christ, notre seul Rédempteur. Il n'y a pas de rédemption sans Jésus-Christ. Cher auditeur, j'aimerais nous dire ceci, c'est que vous qui nous écoutiez, c'est que Jésus-Christ seul est ton proche parent.
0: Amen.
1: Il est descendu sur terre afin de payer la rançon. Cette rançon que vos parents, vos ancêtres n'ont pas pu, n'ont pas
0: et
1: su
0: ne pourront même jamais
1: donner
0: payer.
1: Et payer, mais lui, il l'a fait. Il l'a fait non parce qu'il était israélite, mais il l'a fait parce qu'il était Dieu venant sur terre pour nous donner cette vie. Et son sang a coulé pour tout être humain qui se sent, qui se rend compte qu'il a le sang rouge. Eh bien, Jésus-Christ est mort pour lui, pour ne pas parler de divinité, Dieu des noirs, Dieu des blancs, Dieu
0: Dieu
1: des
0: rouges,
1: rouges,
0: Dieu des verts,
1: des bleus, tout cela. En fait, c'est ça, notre proche parent, Jésus-Christ. Raph, tu sais que dans toute la Bible, comme je le disais tantôt dans les réunions, dans les émissions précédentes, c'est que dans Israël, on voit dans la Bible combien Dieu a eu à délivrer, à marquer comme un fil conducteur la rédemption. Donc la Bible nous parle de rédemption, nous parle de délivrance, nous parle de l'action divine de Dieu dans la vie des personnes et des familles. Il y a un passage que nous pouvons lire, c'est dans 2 Rois, on parle d'Élisée, un prophète qui, lui, en fait, avait une dette.
0: 2 Rois combien?
1: 2 Rois, enfin, je vais vous le communiquer. C'est l'histoire de ce prophète qui avait une dette, et après sa mort, le créancier vient.
0: Oui, et réclame
1: réclame
0: à la femme et aux enfants de l'argent. N'ayant pas d'argent, alors il devait être vendu.
1: Vendu, être esclave. Et quand ils sont allés voir le prophète, qu'est-ce qui s'est passé? Le prophète a dit, bon, prenez des vases et utilisez ces vases et remplissez ces vases d'huile et payez la dette. Et là, on voit une intervention divine.
0: Miraculeuse de Dieu.
1: Sans cette intervention divine, les fils de ces prophètes allaient être esclaves.
0: 2 Rois 4, de 1 à 7.
1: De 1 à 7.
0: Une femme d'entre les femmes des fils de prophètes cria à Élisée en disant, « Ton serviteur, mon mari, est mort, et tu sais que ton serviteur craignait l'Éternel. Or, le créancier est venu pour prendre mes deux enfants et en faire ses esclaves. » Élisée lui dit, que puis-je faire pour toi? Dis-moi, qu'as-tu à la maison? Elle répondit, ta servante n'a rien du tout à la maison qu'un vase d'huile. Et il dit, va, demande au dehors des vases, chez tous tes voisins, des vases vides, et n'en demande pas un petit nombre. Quand tu seras rentré, tu fermeras la porte sur toi et sur tes enfants, tu verseras dans tous ces vases, et tu mettras de côté ceux qui seront pleins. Alors elle le quitta, elle ferma la porte sur elle et sur ses enfants. Il lui présentait les vases et elle versait. Lorsque les vases furent remplis, elle dit à son fils, « Présente-moi encore un vase. » Mais il lui répondit, « Il n'y a plus de vase. » Et l'huile s'arrêta. Elle alla le rapporter à l'homme de Dieu et il dit, « Va vendre l'huile et paye ta dette et tu vivras, toi, tes fils, de ce qui restera. »
1: Voilà l'intervention divine. L'homme est incapable.
0: Incapable.
1: Même le prophète, même votre chef spirituel, même un responsable quelconque.
0: Même le pape. Personne ne peut sauver un homme. Écoute ça. Toujours psaume 49. Nous avons lu le verset 9. Relisons le verset 8. Commençons au verset 7. Ils ont confiance en leur bien et se glorifient de leur grande richesse. Comme s'ils pouvaient faire de grandes œuvres. Ils peuvent faire de grandes œuvres. Construire des cathédrales, des orphelinats. Nous ne sommes pas contre ces choses. Verset 8. Ils ne peuvent se racheter l'un l'autre, ni donner à Dieu le prix du rachat. Verset 9. Le rachat de leur âme est cher et n'aura jamais lieu. Aucun homme ne peut se racheter. Il faut quelqu'un d'extérieur. Pourquoi? Parce que nous sommes vendus au péché. Ce que nous voulons faire, nous ne sommes pas capables de le faire. Pourquoi? Parce que nous sommes esclaves de Satan. Il faut qu'un libérateur vienne de l'extérieur. Moïse, dans l'Ancien Testament, est un type de Jésus-Christ. Qui était esclave en Égypte? Les Israélites. Est-ce qu'ils n'avaient pas envie de devenir libres? Bien sûr qu'ils avaient besoin d'être libres. Mais ils ne savaient pas se libérer de cette grande puissance de l'Égypte. Alors il a fallu un secours extérieur. Moïse. Moïse était israélite, mais il n'était pas esclave. Jésus-Christ est Dieu. Il est venu, il a pris la forme humaine, mais il n'a pas vécu sous le péché. Il a vécu sous la loi. Il a respecté la loi, mais il n'a pas connu le péché. Voilà pourquoi il a la capacité de sauver les hommes. Jésus-Christ, ce matin, je réfléchissais, il y a une petite pensée qui était dans ma tête qui se disait, le christianisme n'est pas une religion. Premièrement, parce que la religion ne sauve personne. Le christianisme est un style de vie basé sur Jésus-Christ. Seul Jésus-Christ peut sauver les hommes du péché. Lisons Éphésiens 2. Revenons à Éphésiens 2 parce que je l'ai déjà lu au cours des émissions précédentes. Éphésiens 2, verset 9, hein, si je ne me trompe pas. Éphésiens 2, je m'excuse, le temps de retrouver le chapitre, verset 8 à 9. C'est par la grâce que vous avez été sauvés, par le moyen de la foi, et cela ne vient pas de vous. C'est le don de Dieu. Ce n'est pas par les œuvres, afin que personne ne se glorifie. C'est la même chose avec ce que nous avons lu de l'histoire de la dame, de Roi 4. Il faut une intervention de Dieu pour sauver l'homme de son problème. Dans le domaine financier, économique, politique, militaire, spirituel, dans le domaine sexuel, dans le domaine de la santé, il faut une intervention de Jésus-Christ. Voilà pourquoi la rédemption et le salut sont étroitement liés. C'est comme on a dit dans les émissions précédentes, le salut c'est comme une grande maison dans laquelle il y a plusieurs pièces. C'est comme un cadeau dans lequel on retrouve plusieurs sous-cadeaux. Jésus-Christ donne une rédemption totale dans tous les domaines. Jésus-Christ sauve par la foi et non par les œuvres. Sinon, il y aurait des hommes qui auraient à se glorifier, ceux qui ont construit des cathédrales, qui auront construit des orphelinats. Mais alors maintenant, la question qui se pose, et ceux qui n'ont pas le moyen de construire ces choses, que va-t-il devenir d'eux? Voilà pourquoi Jésus-Christ sauve par grâce.
1: Car tous ont péché et sont privés de la gloire de Dieu. L'absence, en fait, de la gloire de Dieu, c'est la désolation, c'est le manque de paix que, cher auditeur, tu ne cesses d'avoir, la crainte qui t'emballe si facilement lorsque les enfants sont à l'école. Tu crains la nuit quand tu dors, tu as toujours des mauvaises pensées. Eh bien, ça, c'est le règne du péché qui vit, qui règne dans nos vies. Pourquoi? Parce que c'est l'absence de la gloire. Et tout ce que nous connaissons comme étant manquement de paix, tout ce que nous avons comme crainte, tout ce que nous avions comme douleur quelconque, eh bien, nous la devons à quoi? À notre péché. Et le Seigneur veut vraiment venir nous libérer. C'est ainsi la Bible déclare que tous sont privés de la gloire de Dieu.
0: Séparés, éloignés, rejetés de la présence de Dieu à cause
1: du péché. Du péché. Et ce péché, en fait, pèse dans la vie de l'être humain. Non seulement que ce péché pèse, mais ce péché appauvrit. Ce péché, en fait, nous avilit, nous fait changer, nous rend vraiment comme des animaux.
0: Détruit. Détruit les autres, se détruit soi-même. Rend complètement, on perd la raison. Ceci me fait penser à ce démoniaque qui était même rejeté par les gens de sa communauté parce qu'il était devenu à un tel niveau de... On ne savait plus le maîtriser. On a même utilisé des chaînes. Mais impossible d'être maîtrisé. Mais lorsqu'il a rencontré Jésus-Christ, les choses ont changé dans sa vie. Alléluia. La rédemption totale. Moi, j'aime ce qu'il est dit. Attends, c'est Romains 5. à partir du verset 15. Pardon, Marc 5, merci Paco. Marc 5, à partir du verset 15. Ils vinrent auprès de Jésus et vinrent le démoniaque, celui qui avait eu la légion. Écoute ça. Assis, vêtu et dans son bon sens.
1: Sens. Alléluia.
0: Alléluia Jésus. Le monsieur assis, position de celui qui veut écouter, position du serviteur, position du disciple, vêtu, justifié de tous les dégâts devant Dieu.
1: Alléluia.
0: Et dans son bon sens.
1: Merci,
0: Ça veut
1: bon
0: dire qu'il a
1: sens.
0: tout repris. Quelqu'un qui n'est pas dans son bon sens, c'est quelqu'un qui il réfléchit plus. Tout ce qu'il fait est anormal. Mais là, correct.
1: Ah,
0: On
1: si.
0: lui pose des questions, il répond logiquement. Qui fait ça? Jésus-Christ.
1: Jésus-Christ.
0: Pas la religion, pas le judaïsme, pas le catholicisme, protestantisme, pentecôtisme, je ne sais quoi. Celui qui fait ça s'appelle Jésus-Christ.
1: Jésus-Christ, par la rédemption au moyen de son sang précieux.
0: Alléluia, par son sang.
1: Par son sang.
0: Mon frère, ma soeur, vous qui nous écoutez en ce moment, nous ne sommes pas en train de faire la propagande d'une religion, mais nous voulons vous parler d'un sauveur, quelqu'un qui vous aime, qui a tout sacrifié, qui a tout quitté au ciel pour venir vous sauver, vous. Cet homme démoniaque dont nous avons lu dans Marc 5, assis, vêtu et dans son bon sens, c'est un miracle que seul Dieu peut faire au travers de la rédemption. Nous ne connaissons pas votre problème, mais nous connaissons celui qui est la solution à votre problème, Jésus-Christ.
1: Alléluia.
0: Il se tient encore à la porte de votre vie aujourd'hui et il frappe. Et il dit, je suis la solution à votre problème. C'est moi que Dieu a envoyé pour vous donner la rédemption. Rappelez-vous, rédemption, délivrance par le moyen d'un prix, délivrance de la folie, de la maladie, de la pauvreté, de la peur, de la crainte, du péché, des ténèbres, de Satan, de l'homosexualité, de l'alcool, de la drogue, du sexe illicite. Délivrance au moyen d'un prix. Et Jésus-Christ l'a fait pour vous et pour moi à la croix il y a 2000 ans. La question qui se pose aujourd'hui, qu'allez-vous faire de ce grand salut? Qu'allez-vous faire de cet amour que Dieu a prouvé pour vous en brisant Jésus-Christ? Parce que pour certains, ils vous disent que non, Jésus-Christ était un voleur. Non, il est mort pour les voleurs. Il a pris la place de chacun d'entre nous à la croix. Lui n'a jamais commis de péché. Mais c'est parce qu'il était juste que Dieu l'a utilisé pour nous sauver, nous, les injustes. Mon frère, ma sœur, Jésus-Christ se tient à votre porte aujourd'hui et il vous dit, je vous aime, je veux vous sauver, j'apporte la rédemption dans votre vie. Ne résistez pas, parce que nous ne savons pas demain ce que demain réserve pour vous. Mais au moins aujourd'hui, si vous donnez votre vie à Jésus-Christ, vous pouvez dire, Seigneur, ma vie demain est entre tes mains.
1: Amen.
0: Si c'est votre désir de recevoir Jésus-Christ comme Seigneur et Sauveur, baissez simplement la tête dans la prière et le frère Paco va vous conduire à l'acceptation de Jésus-Christ.
1: Répétez après moi. Père éternel, merci parce que je viens de comprendre aujourd'hui que ma vie de péché, ma vie avec manque de paix, avec manque de sûreté, avec culpabilité, qu'il n'y avait qu'une seule personne. C'est toi, Jésus-Christ, qui peux venir me sauver. Je reconnais que tu as versé ton sang pour me racheter, que tu as versé ton sang pour me délivrer. Et aujourd'hui, je viens à toi, tel que je suis, afin que tu me rachètes et que par ton sang, que tu me laves et que je devienne ton enfant pour la gloire de ton nom. Au nom de Jésus.
0: Amen.
1: Amen.
0: Si vous avez fait cette prière, croyez que par la foi, vous êtes devenu une nouvelle créature, que Jésus-Christ est devenu votre rédempteur. 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Je suis Raphaël Mambou et le nom de cette émission est Venez à Jésus. Nous avons reçu aujourd'hui mon ami, mon frère, Paco Colangas. Nous nous retrouvons la fois prochaine, toujours sur le même thème, la rédemption. Que Jésus continue de vous bénir, que Jésus continue de vous garder. À la fois prochaine.
1: Shalom.
0: Au revoir. Amen.
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3: Bonjour à tous, je suis Raphaël Mambou, que Jésus vous bénisse, qui que vous soyez, où que vous soyez. Le nom de cette émission est Venez à Jésus. C'est une grâce, c'est un honneur, c'est un privilège de pouvoir vous retrouver encore une fois aujourd'hui autour de la parole de Dieu pour partager quelques versets bibliques sur le thème la vocation de Jérémie. Avant d'aller plus loin, je voudrais vous inviter à baisser la tête dans la prière pour dédier le reste des 30 minutes entre les mains du Seigneur. Prions. Père éternel, au nom de ton Fils Jésus-Christ, nous voici devant toi pour entendre ta parole, pour entendre ton message, pour entendre ton enseignement sur la vocation de Jérémie. Seigneur, bénis ce message, bénis ces hommes et ces femmes qui vont nous écouter en ce moment de par le monde, sur des radios FM, sur des radios sur Internet, sur des supports informatiques, sur des sites Internet. Seigneur, bénis ce message, bénis ces hommes, bénis ces femmes, bénis les différents ministères qui sont partenaires à cette émission, à notre ministère. Seigneur, bénis-les et permets que tu fasses du bien à un homme ou à une femme aujourd'hui. Au nom de ton Fils Jésus-Christ, nous avons ainsi prié. Amen. La vocation de Jérémie. Jérémie 1, verset 4. Jérémie 1, verset 4. La parole de l'Éternel me fut adressée en ces mots. Avant que je t'eusse formé dans le ventre de ta mère, je te connaissais. Avant que tu fusses sorti de son sein, je t'avais consacré, je t'avais établi prophète des nations. Je répondis, « Ah, Seigneur Éternel, voici, je ne sais point parler car je suis un enfant. » Et l'Éternel me dit, « Ne dis pas, je suis un enfant, car tu iras vers tous ceux auprès de qui je t'enverrai et tu diras tout ce que je t'ordonnerai. Ne les crains point car je suis avec toi pour te délivrer, dit l'Éternel. » Puis l'Éternel étendit sa main et toucha ma bouche, et l'Éternel me dit, « Voici, je mets mes paroles dans ta bouche. Regarde, je t'établis aujourd'hui sur les nations et sur les royaumes, pour que tu arraches, pour que tu abattes, pour que tu ruines et que tu détruises, pour que tu bâtisses et que tu plantes. » Très très beau texte. Nous pourrions lire jusqu'au verset 19, parce que de 4 à 19, ça part sur l'appel ou la vocation de Jérémie. Puisque nous aurons tout le temps de l'exploiter, je préfère me limiter d'abord jusqu'au verset 10. Dieu dit ceci à Jérémie. Écoute, Jérémie, avant que ta mère et ton père ne te conçoivent, tu étais déjà mon choix. Je t'avais déjà choisi, je t'avais consacré, je te connaissais et je t'avais établi pour faire une mission pour moi. Mon frère, ma sœur, peut-être que vous avez l'habitude d'entendre ce genre de messages à la télé, à la radio, que non, Dieu a un plan merveilleux pour votre vie. Et des fois, vous vous posez la question si réellement c'est vrai. La question que je voudrais vous poser à vous aujourd'hui qui m'écoutez en ce moment, qu'est-ce que Jérémie a de plus que vous? Je vais vous aider à répondre à cette question. Jérémie est un grand prophète de l'Ancien Testament. Mais Jésus dira de Jean-Baptiste que de tous ceux qui sont nés d'un homme et d'une femme, il n'y a pas eu de plus grand prophète que Jean-Baptiste. Et pourtant, le plus petit dans le royaume de Dieu est plus grand que Jean-Baptiste. Alors la question que je repose est la suivante. Qu'est-ce que Jérémie a de plus que vous pour que vous puissiez croire que Jérémie était un être exceptionnel? Que Jérémie était un être spécial, que Jérémie était un être doué de certaines choses particulières qui ne peuvent plus se retrouver chez qui que ce soit. Laissez-moi vous dire, mon frère, ma sœur, s'il est vrai que individuellement nous sommes différents, laissez-moi vous dire que Jérémie n'avait rien de plus que nous. D'ailleurs, Jérémie ne connaissait pas la joie de la nouvelle naissance. Ceux qui donnent leur vie à Jésus-Christ aujourd'hui ont cette joie, la connaissent. Jérémie ne connaissait pas le nom de Jésus. Vous et moi, nous connaissons aujourd'hui le nom de Jésus. Dieu dit à Jérémie, je t'ai choisi, je te connaissais, je t'avais établi, je t'avais consacré. Nous avons vu les deux premiers verbes, connaître et consacrer. Vous êtes le choix de Dieu. Je suis désolé de vous le dire, vous êtes le choix de Dieu. Que vous le vouliez ou pas, vous êtes le choix de Dieu. Que vous soyez un noir, que vous soyez un blanc, que vous soyez un homme, que vous soyez une femme, que vous soyez un enfant, que vous soyez un adulte, que vous soyez une personne âgée, laissez-moi vous dire, mon frère, ma sœur, vous êtes le choix de Dieu. Je veux même dire, vous êtes des Jérémie des temps de la fin. Laissez-moi même vous dire, regardez-vous dans un miroir, jamais il n'y aura deux personnes comme vous dans l'histoire de l'humanité. Jamais il n'y aura deux personnes qui vont vous ressembler identiquement. Même les jumeaux ne sont pas identiques à 100%. Il y a toujours une différence, il y a toujours quelque chose qui fait qu'ils sont différents. Il suffit de vivre un certain temps avec des jumeaux ou des jumelles et vous allez vous rendre compte de la différence. Vous êtes un être particulier et la Bible dit que vous êtes le choix de Dieu. Dieu va changer ce monde à partir de vous. Jésus-Christ dira dans Jean 15, verset 70, si je ne me trompe pas, disons-le, Jean 6, je m'excuse, Jean 6, verset 70, ou Jean 6, verset 70, Dieu dira ceci, verset 70, Jésus leur répondit, « N'est-ce pas moi qui vous ai choisi, vous les douze, et l'un de vous a un démon ?» La partie qui nous intéresse, « N'est-ce pas moi qui vous ai choisi ?» Vous êtes le choix de Dieu. Que vous le vouliez ou pas, que vous preniez conscience de cela ou pas, vous êtes le choix de Dieu. Mais pour pleinement réaliser le plan de Dieu dans votre vie, vous devez prendre conscience. Vous devez prendre conscience. Ce que j'essaie de vous dire, voyez, moi par exemple, je suis un homme. Que je le veuille ou pas, je suis un homme. Que je prenne conscience de cela ou pas, je suis un homme. Je suis un être humain. Et mes actes portent à conséquence. Que je le veuille ou pas, si je tue quelqu'un, je vais faire de la prison. Que je le veuille ou pas, si je prononce des paroles d'encouragement, quelqu'un va être encouragé dans sa vie. Que je le veuille ou pas, vous êtes le choix de Dieu, que vous le vouliez ou pas. Dans Jérémie 29, verset 11, la Bible nous dit que Dieu a des projets pour nous. L'ensemble de ces projets, c'est un plan. Dieu a un plan pour votre vie, un plan de bonheur, un plan de réussite, un plan qui vous donne de l'avenir et de l'espérance. Que vous le vouliez ou pas, Dieu a un projet pour votre vie. Dieu a des projets pour votre vie. Et ce n'est pas votre condition sociale qui détermine le plan de Dieu pour votre vie. Ce ne sont pas vos études qui déterminent le plan de Dieu pour votre vie. Ce ne sont pas vos capacités intellectuelles, ni votre sexe, ni votre couleur de peau qui déterminent le plan de Dieu pour votre vie. Dieu vous a choisi sans tenir compte des aspects extérieurs à sa personne. Je vais choquer, oui, Dieu quand il vous a choisi, Dieu quand il vous a élu avant la fondation du monde, il ne s'était pas basé sur les richesses qu'il allait créer. Il ne s'était pas basé sur les capacités intellectuelles. Oh, vous allez peut-être me dire, je manque un membre, je manque une jambe, je manque un bras, je manque un œil. Je n'ai pas toutes mes capacités à 100%. Laissez-moi vous dire que vous êtes quand même le choix de Dieu. Je connais des hommes de Dieu, qui n'ont pas toutes leurs facultés physiques. Certains manquent d'un bras, d'autres manquent les deux bras, les deux jambes, mais ils sont en train d'influencer positivement le monde. Et comment ils y arrivent? Parce qu'ils ont compris que le plan de Dieu s'accomplira toujours dans leur vie et que ça ne dépend pas des facteurs extérieurs de la personne de Dieu. Oh mon frère, ma sœur, ma prière est que vous deveniez un partenaire de Dieu, que vous compreniez, comme dit Paul, que vous êtes un ambassadeur de Christ. Vous êtes un envoyé de Dieu dans ce monde. Regardez les ambassadeurs des grandes puissances de ce monde. Ce n'est pas n'importe qui. On ne sait pas leur parler de n'importe quelle manière parce que ils appartiennent à des grandes puissances. Si vous les touchez, vous touchez ces puissances-là. Le premier verbe que nous avons vu, c'était connaître. Dieu maîtrise. Dieu est intimement lié. Dieu connaît qui vous êtes. Il connaît le nombre de vos cheveux. Il connaît votre vie. Il connaît vos faiblesses. Il connaît vos peurs. Il connaît vos craintes. En fait, il vous maîtrise. J'aime encore quand il dit dans Jérémie 29, verset 11, qu'il connaît les projets de notre vie. Ça veut dire qu'il les maîtrise. Il n'y a aucune variante qui peut s'ajouter et que Dieu panique. Des fois, on a l'impression que Dieu panique. Dieu ne panique pas. Regardez la vie de Joseph dans la Bible. Regardez la vie de David. Regardez la vie de Daniel. Toutes ces obstacles-là, moi, je les appelle des variantes. Ce sont des variantes qui sont entrées dans leur vie. Ça n'a rien changé au plan de Dieu dans leur vie. Le plan de Dieu s'est accompli parfaitement. Et d'ailleurs, il s'est même servi de ces variantes pour faire de grandes choses dans la vie de ces hommes de Dieu. De grandes choses. Joseph, ses frères l'ont haï, l'ont vendu. Mais ils ne savaient pas que cette vente emmenait Joseph à la royauté, à la dignité. La haine, le manque d'amour du père de David et de ses frères a fait que David est devenu un soldat. Quand il dormait dans le froid en train de protéger les brebis de son père, il ne se rendait pas compte, les parents ne se rendaient pas compte qu'ils étaient en train de former le futur roi d'Israël. Le mal, j'appelle ça la variante, les variantes des hommes qu'on vous impose, ne le voyez pas comme étant un moyen de vous détruire. Dieu connaît les projets qu'il a pour votre vie. Il vous connaît. Ces variantes-là vont vous former pour le plan de Dieu dans votre vie. Ah oui? Ah oui? Le deuxième verbe que nous avons vu, c'est consacrer. Et nous avons dit que la consécration est un acte par lequel une personne ou un objet sont séparés pour le service et le culte de l'Éternel. Dieu dit à Jérémie, « Je t'ai consacré depuis que je t'ai imaginé, depuis que j'ai pensé à toi. Avant la fondation du monde, je t'avais consacré, tu es à moi. » Combien d'enfants de Dieu sont consacrés à Dieu? Dieu les avait consacrés à son service, mais malheureusement à cause du péché, ils font des choses pour lesquelles Dieu ne les a pas appelés à faire. Revenez à Jésus-Christ. Il vous aime, mon frère. Il vous aime, ma sœur. Vous êtes une consécration de Dieu. Vous appartenez à Dieu. Quand je parle de consécration, je ne vois pas seulement l'aspect prédication de la parole. Non. Ça peut être dans les affaires. Ça peut être dans le domaine politique. Ça peut être dans le domaine militaire, dans le domaine de la police, dans le domaine de la gendarmerie, dans le domaine de l'agriculture, dans le domaine de la culture, je ne sais pas. Vous êtes un homme ou une femme, vous avez été consacré à Dieu. Revenez, vous lui appartenez, vous êtes pour son service. Lorsqu'il vous a créé, il vous a créé pour son plaisir. Il vous a créé pour renforcer la défaite de Satan dans ce monde. Combien de consacrés de Dieu aujourd'hui sont en train de jouer ou de réaliser le plan du diable dans leur vie, alors qu'ils devraient réaliser le plan de Dieu dans leur vie? Le troisième verbe que j'aimerais partager avec vous, toujours sur le chapitre 1, le verset 5, c'est sur le verbe établir. Écoutez ceci. Le dictionnaire nous dit ceci sur établir. C'est poser, asseoir quelque chose de stable, fixer, fonder, instituer, former, organiser, installer, instaurer, prouver, démontrer quelque chose. Quand Dieu dit à Jérémie, je t'ai établi, prophète des nations. Qu'est-ce que Dieu est en train de dire? Dans ta vie, j'ai posé des fondements, j'ai posé des actes, j'ai posé des jugements qui font de toi ce que je dis que tu es. Lorsque Dieu dit, je t'ai établi, c'est-à-dire que je t'ai fait asseoir de manière stable, dans ce ministère. J'ai institué des choses dans ta vie pour que tu réalises ton ministère. J'ai formé des choses dans ta vie pour que tu réussisses dans ton ministère. Je vais prouver, quand on parle d'établir, on prouve une vérité. Mon frère, ma sœur, est-ce que vous êtes en train de vous rendre compte que le roi des rois, le seigneur des seigneurs, est en train de vous dire qu'il vous a établi? Pas forcément comme prédicateur de la parole de Dieu. Ça peut être, il vous a établi comme enseignant. Ça peut être comme homme d'affaires. Ça peut être comme homme politique. Ça peut être comme dans le domaine militaire, dans le domaine de la police, dans le domaine de l'art culinaire. J'aime ce verset, j'aime cette signification. Asseoir sur quelque chose de stable. Dieu vous a fait asseoir sur quelque chose de stable. Lorsqu'il vous dit « je vous ai établi ». Mon frère, ma soeur, j'aimerais vraiment que vous disiez ça à chaque matin, que vous vous disiez ça à chaque fois que les choses sont difficiles dans votre vie. Dieu m'a établi, c'est-à-dire que je suis posé sur des choses qui sont stables. Ce n'est pas parce que j'ai perdu mon travail, ce n'est pas parce qu'on me menace d'un licenciement, ce n'est pas parce que j'ai perdu des choses que Dieu m'a oublié. Non, Dieu m'a établi. Vous savez, si on prenait la vie de David, lorsque son fils Absalom se rebelle contre David, David aurait pu dire, mais Seigneur, mon royaume n'est pas établi. Il aurait pu dire ça, Seigneur, mon royaume n'est pas établi. Si David avait pleinement confiance en Dieu. Ce n'est pas parce qu'il voyait des tempêtes aujourd'hui qu'il allait se dire, non Dieu, tu m'as abandonné. Dieu, tu n'as pas fixé mon royaume. Dieu, tu n'as pas fixé mon ministère. Non, si, il a fixé, il a établi, il a fait asseoir sur des choses stables. Ce n'est pas parce qu'il y a tremblement de terre que Dieu vous a oublié. Non, au contraire, Dieu a fixé votre vie. Et il a fixé sur le roc. Le roc, c'est la personne de Jésus-Christ. Continuons de construire notre vie sur le roc, sur la parole de Dieu. Cette parabole des deux maisons construites, l'un sur le sable et l'autre sur le roc, nous dit comment ont fini les deux maisons. Les mêmes tempêtes, les mêmes difficultés, mais celle qui était fondée sur le roc, bâtie sur le roc, a réussi. Sur quoi établissez-vous votre vie? Dieu vous propose d'établir votre vie sur la personne de Jésus-Christ. Il dit, je vous ai établi. Avant la fondation du monde, vous étiez déjà établi sur la personne de Christ. Et vous imaginez une maison qui est établie sur Christ, qui décide aujourd'hui, non, je quitte la fondation Christ et je vais construire sur le sable. Mais ça sera la ruine, ça sera l'échec, ça sera la honte. Dans Jean 15, verset 16, la Bible nous dit ceci. Jean 15, verset 16. Ce n'est pas vous qui m'avez choisi, mais moi. Je vous ai choisi et je vous ai établi. C'est Jésus qui nous a choisi et c'est Jésus qui nous a établi. Jésus nous a fait asseoir et il a fixé notre vie. Lorsqu'on parle de fixer, ça veut dire, je vois l'image de bien serrer, de rendre quelque chose de... En fait, on est collé à Christ. Je vous ai choisi et je vous ai établi. C'est Jésus, ce n'est pas la religion, ce n'est pas les hommes, ce n'est pas la politique, ce n'est pas la nation, ce n'est pas l'économie, ce n'est pas la guerre qui nous a établis. C'est Jésus-Christ qui nous a établis. Mon frère, ma sœur, même si les hommes vous rejettent, même si les hommes vous abandonnent, même si les hommes ne reconnaissent pas votre ministère, ne reconnaissent pas les œuvres que vous êtes en train de faire avec Dieu, ça n'a aucune espèce d'importance. Parce que celui qui établit, c'est Dieu. Ce n'est pas les hommes. Si les hommes devaient établir, je peux vous assurer qu'il y aurait deux personnes au moins qui ne seraient pas établies dans le ministère. Il y aurait Jérémie premièrement, et puis il y aurait moi. Mais gloire soit rendue à Dieu du fait que c'est Jésus qui choisit et qui établit. Le fait d'établir nous fait penser à asseoir, à fixer une chose dans un endroit quelconque, Alléluia, que c'est beau. Dieu vous a choisi, Dieu vous a établi, Dieu vous a fixé, Dieu vous a fait asseoir sur des choses stables. Dieu vous a fait asseoir sur des choses durables. Dieu vous a fait asseoir, Dieu vous a fixé sur le roc, c'est-à-dire Jésus-Christ. Oh, ne doutez jamais. Ne doutez jamais de la puissance et de la force. Ne fixez pas votre vie sur l'argent. Ne fixez pas votre vie sur les richesses, sur les diplômes. Ce ne sont pas ces choses qui peuvent nous établir dans la vie. Regardez l'histoire de ces grands hommes de Dieu qui ont marché avec Dieu. Certains, pour la plupart, étaient très pauvres. Très pauvres, ils n'avaient pas grand-chose. Mais parce qu'ils s'étaient confiés en Dieu, parce que Dieu les avait établis, parce que c'est Jésus qui les avait choisis, parce que c'est Jésus qui les avait établis, ils ont réussi. Ils ont réussi. Ceux qui voulaient s'établir à partir de l'argent, de la politique, de la gloire, des richesses, du sexe, de l'alcool, de la gloire des hommes, se sont effondrés. Lorsqu'on parle d'eux, on se rappelle de leurs erreurs. Et on apprend, on se dit, ne faisons pas les mêmes erreurs que eux. Mon frère, ma sœur, ne faisons pas les mêmes erreurs que eux. 2 Corinthiens 5, verset 5. Et c'est lui qui nous a formés pour cela. C'est Dieu qui nous a donné les arts de l'esprit. J'aimerais seulement me limiter à la première partie. Et c'est lui qui nous a formés. C'est Dieu qui nous a formés, vous voyez? C'est Dieu qui nous a établis. C'est Dieu qui nous a fixés. Paul confirme. Ça n'a rien à voir avec la religion. Vous savez, vous pouvez avoir un père spirituel, 10 000, 15 000 maîtres dans la marche chrétienne. Mais ce n'est ni votre père spirituel, ni vos maîtres vos maîtres spirituels, vos encadreurs spirituels qui vont vous fixer dans quelque chose. Non, c'est Dieu. J'aime le verbe former. Le verbe former, ça parle de modeler. Prenons l'image de quelque chose qui est cassé et qu'on est en train de recoller. Ou quelque chose qui est sans forme, mais que Dieu est en train de donner la forme. En fait, il est en train de vous établir. Il est en train de vous fixer. Il est en train de vous faire asseoir sur des choses qui sont stables et durables. Des fois, ça fait pleurer. Rappelons-nous que dans toutes ces choses, nous sommes plus que vainqueurs. Tout concourt au bien de ceux qui aiment Dieu. Tout, c'est quoi? C'est le bien et c'est le mal. Dieu nous forme à partir de toutes ces choses. C'est plus facile de dire « Seigneur, merci » quand c'est le bien qui nous forme. Mais il est plus difficile de dire « Merci, Seigneur » quand ce sont les difficultés qui sont en train de nous former. Mais pourtant, la Bible dit, 2 Corinthiens 5, verset 5, « C'est lui qui nous a formés. » Quand vous lisez l'histoire de la vie de Paul, quand il parle de son ministère, il vous dit plusieurs fois il a été lapidé, plusieurs fois il a été abandonné, il était en péril sur la mer, sur la terre, parmi les païens, parmi les juifs, parmi les ceux de sa maison, constamment en péril. Mais est-ce que Dieu l'a abandonné? Non. Dieu est en train de le former, de le former. Dieu l'avait établi. Dieu l'avait fait asseoir sur des choses durables, dans sa puissance, son autorité, son amour, qui avait promis qu'il ne l'abandonnerait jamais. Mon frère, ma sœur, Dieu ne vous abandonnera jamais. Galates 4, verset 19. Mes enfants, pour qui j'éprouve de nouveau les douleurs de l'enfantement, jusqu'à ce que Christ soit formé en vous. Jusqu'à ce que Christ soit établi en vous. Bien sûr, là, on parle de la maturité, de la croissance spirituelle. Christ doit être formé en nous. Christ doit s'établir dans nos cœurs. C'est Christ qui nous établit et c'est Christ qui s'établit dans notre vie. Mon frère, ma sœur, qui est en train d'établir votre vie? Est-ce que c'est Dieu? Est-ce que c'est la religion? Est-ce que c'est Christ ou est-ce que ce sont les philosophies? Mon frère, ma sœur, j'étais tenté de dire que l'heure est grave. Qui est en train de vous établir? Qui est en train de fixer votre vie? Rappelons-nous que établir, c'est poser, c'est asseoir sur quelque chose de stable, c'est fixer, c'est fonder, c'est instituer, c'est former, c'est organiser, c'est installer, c'est instaurer. Je suis même tenté de parler de imposer. Quand on s'établit, quand Dieu vous établit, donc Dieu vous impose, que les hommes le veuillent ou pas, vous devenez incontournable dans le domaine dans lequel Dieu vous a appelé. Vous vous imposez, et pas avec la force, pas avec l'autorité, pas avec la méchanceté, mais vous vous imposez parce que Dieu est en train de faire avec vous. Vous savez, on peut vous ignorer dans une église, mais si Dieu vous a appelé au ministère, Dieu va ouvrir les portes de manière à ce que Il vous impose aux autres. On commence à se rendre compte que vous êtes incontournable. Regardez un peu la vie de Joseph. On lui a fait du mal, on l'a juste injustement accusé. Dieu l'établit comme numéro 2 en Égypte. Au point que quand il y a des crises financières, on vient le voir lui. Sa famille qu'il avait rejetée vient le voir lui pour trouver des solutions à leurs problèmes. Mon frère, ma sœur, Dieu vous établit. Et il a dit, avant la fondation du monde, je vous avais établi. À vous maintenant de venir à Christ pour que ce plan s'accomplisse dans votre vie. Si c'est cela votre désir, si c'est cela votre prière, c'est très simple. Ouvrez les portes de votre cœur à Jésus dans cette simple prière. Père éternel, au nom de ton Fils Jésus-Christ, je viens à toi. J'ai entendu ton appel, j'ai entendu ton message. J'ai entendu que tu m'aimes, que tu me connais, que tu m'as consacré et que tu m'as établi. Seigneur, je viens à toi, tout en abandonnant le péché. Je veux t'appartenir. C'est pour ça que je viens au nom de Jésus-Christ, pour que tu me pardonnes de mes péchés, que tu me pardonnes de mes transgressions, et que tu m'accueilles comme ton enfant. Je crois et je confesse que je suis une nouvelle créature, et que je prends l'engagement maintenant de suivre Jésus-Christ, tous les jours de ma vie et dans tous les domaines de ma vie. Au nom de ton Fils Jésus-Christ, j'ai ainsi prié. Amen. Si vous avez fait cette prière, croyez que par la foi, Dieu vous a entendu. Je suis Raphaël Mambou, le nom de cette émission est Venez à Jésus. Nous nous retrouvons la fois prochaine, toujours sur le même thème, la vocation de Jérémie. Que Jésus continue de vous bénir, que Jésus continue de vous garder. À la fois prochaine. Amen.
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4: Pas guérir de quelque chose qu'on a refoulé et oublié. Hein? Alors, mon histoire, c'est celle d'un jeune homme très timide, un jeune garçon d'ailleurs très timide, qui à l'école, eh bien, attirait les grands. Et il les attirait non pas pour des bonnes choses, mais pour de la violence. Alors, lorsque j'ai eu l'âge de 6 ans dans la cour de mon école, où j'étais à Rouen, en Seine-Maritime, eh bien, j'ai subi vraiment des violences très très graves de la part de deux grands qui m'aimaient bien au point qu'ils se sont occupés de moi. Ils m'ont très souvent fait passer par des scènes d'horreur et de violence. Ils m'ont ligoté, pendu par les pieds. L'un d'eux avait un couteau. Et lorsqu'on m'avait pendu par les pieds dans un recoin caché du préau, eh bien, on me menaçait de m'écorcher vif, d'arracher mon œil, de manière que le sang coule dans un bol. Je me souviens que ces grands avaient même pris un bol, l'avaient mis sous ma tête, et puis menaçaient donc régulièrement de m'arracher l'œil. Et ils m'avaient dit, ces grands, si un jour tu parles de ce qu'on te fait, on te tue pour de bon. Donc tu as intérêt à te la boucler. Ces vices ont duré dans ma vie deux années. Deux années pendant lesquelles j'ai pris la vie en horreur, l'école en horreur et surtout moi-même. Je le sais maintenant, mais ce que ça a donné, c'est quoi ? C'est « Philippe, tu n'as pas de valeur, ou du moins ta valeur, elle est tout juste là pour que tu sois tabassé et tué. Donc ta valeur est négative. Toi égale zéro. Alors heureusement, après ces 2 années de sévices très graves, heureusement que mes parents ont déménagé. Nous sommes allés habiter au Mans et c'est ce qui m'a sauvé. Ça m'a sauvé et en même temps, j'ai connu ce piège de refouler totalement les conséquences de mon traumatisme. Et si je témoigne maintenant, c'est pour dire à ceux et celles qui m'écoutent, me regardent maintenant, ne refoulez pas vos traumatismes de quelque ordre qu'ils soient. Ça peut être dans la sexualité, ça peut être des traumatismes plutôt psychologique, physique, la violence, etc. Ne refoulez pas ces choses, mais essayez à tout prix d'aller trouver quelqu'un pour en parler, que les conséquences puissent s'en aller et bien sûr être guéries. Alors, nous avons déménagé, disais-je à l'instant, et j'ai refoulé complètement. Et surtout, il y avait cette menace sur moi, si un jour tu parles de ce qu'on t'a fait, on te tue. Ça s'appelle un vœu insensé. C'était comme une malédiction qu'on a proférée contre moi. Et j'y ai malheureusement obéi. J'y ai obéi. J'ai fait comme si rien n'était arrivé. Tout va bien dans le meilleur des mondes. Et les années ont passé. Je suis devenu mauvais élève. Je suis devenu quelqu'un de faux qui se cachait derrière une carapace. Je faisais croire aux autres que tout allait toujours très bien. Je suis devenu perfectionniste. J'avais une double personnalité, ceci afin justement de ne pas montrer l'enfant intérieur complètement blessé et anéanti qui était en moi. Les années ont passé. Je suis rentré ensuite dans le service de Dieu. J'étais hôtelier tout d'abord, j'ai fait une école hôtelière, 5 années d'études. Puis par appel de Dieu, je suis devenu pasteur, j'ai rencontré vraiment Dieu. Après mon école hôtelière, je suis devenu pasteur. J'ai fait beaucoup de choses pour Dieu. J'ai ouvert une église, j'ai ouvert un centre d'accueil pour toxicomanes. Et là, dans ce centre d'accueil, j'ai malheureusement reproduit en partie certaines scènes de violence que j'avais subies. Cela est encore classique. Souvent, quand on a été abusé, on abuse les autres plus tard parce qu'on pense que c'est la normalité. Alors, ce que j'aurais dû faire à l'époque, c'était m'ouvrir à mes parents, mais je n'avais pas le contact facile avec eux. M'ouvrir à mes parents ou m'ouvrir à un psychothérapeute. Et à l'époque, on n'évoquait pas ces choses-là. C'était il y a plus de 30 ans en arrière. Je l'ai fait, ceci, après avoir connu donc des scènes de violence, après avoir reproduit des scènes de violence en tant qu'adulte. Eh bien, j'ai pu, heureusement, parler des violences que j'ai subies étant enfant. Ce qui m'a valu beaucoup de délivrance et j'ai pu recouvrir ma liberté. Ma personnalité qui était double s'est réunifiée, elle était fragmentée, elle a pu se reconstruire. L'enfant intérieur qui était en moi a pu grandir et maintenant je vis vraiment dans le bien-être et surtout j'ai le sentiment d'exister, j'ai l'amour d'exister et j'ai envie de vivre au présent. Alors qu'avant je me projetais dans l'avenir, pour subsister, ou alors je pensais exclusivement au passé. Alors, si vous avez écouté et regardé cette séquence jusqu'au bout, j'aimerais vous inviter donc à faire le point sur votre identité personnelle et surtout, j'aimerais vous conseiller, comme je l'ai dit au début de mon intervention, d'extérioriser absolument le mal-être qui est en vous, même si ça prend du temps, même s'il faut 6 mois, 1 an, allez trouver un conseiller ou une conseillère. Et là, eh bien, lâchez le morceau, dites vos souffrances. Il faut absolument que la douleur également puisse être évacuée avec les mauvais souvenirs des traumatismes et que le côté victime soit reconnu également en vous si vous l'avez été. Voilà, c'était un conseil que je voulais adresser du fond du cœur parce que j'ai tellement souffert, moi, de ne pas l'avoir fait. J'espère que beaucoup suivront cet exemple de s'extérioriser et de guérir intérieurement.
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1: Une dimension de triomphe, une dimension de victoire, là où il fait changer de camp la peur. 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
2: Gloire à Dieu. Nous sommes à la fin de l'émission Famille en Éden. Et le Seigneur nous a fait grâce vraiment de pouvoir terminer cet enregistrement. Et avant de continuer, nous allons vraiment le célébrer, lui dire merci pour les œuvres qu'il a préparées d'avance et qui ne peuvent s'accomplir que par sa seule volonté et par son esprit. Donc nous allons lui dire merci pour cela. Père éternel, te disons merci, nous sommes reconnaissants pour ce que à chaque fois tu nous surprends, Seigneur. Nous sommes toujours sans voix lorsque nous voyons l'accomplissement des paroles que tu nous donnes d'avance. Nous voulons t'exprimer toute notre gratitude parce que lorsque nous voyons la dimension ou le stade que les choses sont en train d'atteindre, nous ne pouvons que te dire merci, nous ne pouvons que exprimer la reconnaissance parce que ce n'est ni par la force ni par la puissance, c'est par le Saint-Esprit et nous le reconnaissons, nous l'avons expérimenté. Seigneur, merci, merci, sois exalté, sois célébré parce que c'est en ton nom que nous avons répondu oui et tu nous as conduits fidèlement. Merci Seigneur, nous te présentons toute personne qui sera au contact de ce message. Tout individu, quelle que soit la race, la couleur, la langue, Seigneur Dieu, c'est toi qui auras permis que la personne soit au contact ou connectée avec la plateforme Famille en Éden, cette plateforme que tu as suscitée pour guérir, pour délivrer, pour renouveler l'intelligence. Merci Seigneur, à toi la gloire, la louange, et nous invoquons le sang de Jésus-Christ sur ma vie, sur mon foyer, sur toutes les personnes qui seront connectées, et dans ce studio, tous ceux qui ne confessent pas Jésus-Christ soient ôtés de ces lieux, et que seul le Saint-Esprit prenne le contrôle. Seigneur, nous voulons nous réduire totalement afin que tu parles. Que ceci, Seigneur, soit pour ta gloire, au nom de Jésus-Christ, nous avons prié et rendu grâce. Amen, amen. J'étais en train de dire que nous sommes en train de tirer à la fin. Pas tirer, nous sommes arrivés à la fin. Et il était important vraiment de rappeler les sources divines du mariage. C'est pourquoi Dieu a créé le mariage, parce que le temps qui prévaut, c'est le temps de la restauration. Je ne sais pas si, comme moi, vous êtes en train de vivre ou bien d'expérimenter les œuvres que Dieu est en train de faire, principalement dans les nations francophones. Il y a une force qui est en train d'impulser, d'accord, les choses dans tous les domaines de la vie. Et nous savons bien que le Saint-Esprit, qui est le gouverneur général, le Seigneur de l'Église, a choisi dans sa souveraineté d'activer les choses au niveau de la francophonie. Et nous rendons grâce pour cela. Et moi, je suis particulièrement reconnaissante parce que ce n'est pas une évidence. Servir Dieu, c'est pas une évidence. Vous n'allez pas vous lever le matin et dire, voilà, je sers Dieu et c'est votre décision. C'est pas possible. C'est Dieu, dans sa souveraineté, qui décide de faire usage d'une personne, de faire passer un message à travers une personne. Et la plateforme Famille en Éden est vraiment un émissaire. Et la plateforme Famille en Éden est vraiment un émissaire que le Saint-Esprit

entamer une feuille de route qui peut-être a été sur la terre touchée à cause de l'ivraie. Et donc, l'ivraie est la source de tous les maux que vivent les hommes. Et cet ivraie est entré dans l'église, a infiltré tous les domaines, tous les fondements, dont celui du mariage. Aujourd'hui, il urge, vu l'immoralité, la proportion de l'immoralité dans les nations, il était important et il est important aujourd'hui de reparler de l'origine des choses que Dieu a créées et quels étaient leurs buts dans le monde. Amen. Donc, la plateforme Famille en Éden est un émissaire, je le dis bien, Famille en Éden, je suis obligé de rappeler, est une idée ou un ordre que le Saint-Esprit a donné à l'Organisation internationale des femmes chrétiennes de l'espace francophone que le Seigneur nous a mis à cœur de mettre en place, c'est-à-dire une plateforme pour parler essentiellement de la famille, mais également de la restauration de l'identité de la femme, et nous sommes axés également sur l'éducation. Ça veut dire, ça concerne essentiellement la famille. Amen. Et donc, cette organisation des femmes chrétiennes de l'espace francophone, Dieu lui a ordonné de mettre en place la plateforme qu'on appelle Famille en Éden, et c'est à travers Famille en Éden qu'on véhicule le message de restauration de l'institution du mariage. Alors, je vais faire le résumé. Depuis le premier jour, nous avons dit des choses. Pas nous, le Seigneur nous a orientés d'une certaine manière. Je rappelle que j'ai écrit un livre que vous pourrez vous procurer et qui sera d'une grande bénédiction pour votre vie. Alors, je rappelle que le grand thème développé à travers l'émission Famille en Éden s'intitule « Identifier les origines des problèmes conjugaux pour une restauration efficace et définitive ». Je rappelle « Identifier les origines des problèmes conjugaux pour une restauration efficace et définitive ». Oui, la particularité de l'émission « Famille en Éden », d'accord, c'est d'aller à la racine. Le Saint-Esprit nous a demandé de rappeler, de parler des racines du problème, parce que on peut beau faire des restaurations, si on ne repart pas à la base de la chose, il nous sera difficile, d'accord, de bien comprendre et de restaurer. Il sera difficile de restaurer les choses, d'accord? Et donc, la particularité que nous avons, c'est que nous repartons à la base. Le Saint-Esprit nous a suscité pour repartir dans l'Éden, d'accord? Et aussi de dire les raisons des problèmes qui minent le milieu chrétien, donc les couples chrétiens. Amen. Et donc, dès le premier jour, nous avions parlé de ce sous-thème-là. Les sous-thèmes sont également, d'accord, des origines des problèmes conjugaux. Donc, à chaque fois que je nommerai un sous-thème, d'accord, vous saurez en même temps que c'est une source de problèmes, d'accord, que rencontrent les chrétiens et bien d'autres couples. Alléluia. Et donc, dès le premier jour, il était question de l'essence ou la nature du mariage et les raisons de son existence. Je répète, dès le premier jour, il était question de l'essence ou la nature du mariage et les raisons de son existence. La deuxième source de problème dont on avait parlé, c'était les mauvaises fondations. Mais avant les mauvaises fondations, nous avions parlé d'abord de la place du célibat dans le processus du mariage. Oui, bien aimé, la place du célibat est très importante parce que on nous a souvent dit, on a souvent entendu qu'il faut faire des veillées de prière de 2 semaines, de 3 semaines, de 40 jours et à n'en plus finir. Et en réalité, quand on regarde les choses, même si je note qu'il y a des esprits qui empêchent les personnes, les chrétiens, d'entrer dans l'institution du mariage. Il y a des alliances, je ne refuse pas. Il y a des hôtels familiaux, d'accord. Mais lorsqu'on est devenu chrétien, on est déjà au-dessus de ces choses. Et le Seigneur nous a donné la puissance pour pouvoir les vaincre. Amen. Et donc, il y a une place pour le célibat dans le processus, d'accord, de développement du chrétien. Il en a besoin. Il en a besoin. Et donc, il est important, d'accord,
de véritablement reparler de la place du célibat, parce que depuis que Dieu avait initié le concept de mariage dans le jardin d'Éden, lui-même a posé le célibat comme un fondement, parce que quoi? C'est le début de toute chose. Quand c'est

le début, toute chose que Dieu met en place suit un processus. Et donc, même l'homme a suivi un processus, bien qu'il ait été créé comme une créature si merveilleuse. Amen. Et donc, la place du célibat, comme Dieu l'avait initié avec Adam et Ève, le chrétien qui est reparti dans le jardin d'Éden, qui porte encore la nature d'Adam, qui fut et qui est ressuscité en Jésus-Christ. Amen. Et donc, ce chrétien-là, lui aussi, suit le même process que Adam et Ève ont suivi au départ. Amen. Avant de chuter, il y a un process dans lequel Dieu les avait placés avant de les marier. Il est important aujourd'hui de reparler de la place du célibat dans le processus du mariage et l'essence du mariage, parce que simplement l'Église a perdu les raisons pour lesquelles Dieu avait institué le mariage. J'ai même souvent entendu des choses telles que on se marie pour le sexe, on se marie pour se faire plaisir, on se marie. En fait, j'ai entendu pas mal de choses concernant les raisons de la création du mariage. Mais Dieu dit non, le mariage c'est moi qui l'ai institué et le mariage est relié à moi seul. Et donc le mariage doit me plaire d'abord avant de plaire même les personnes concernées. D'accord? Et donc nous avions parlé, troisièmement, des mauvaises fondations. Nous avions dit que les mauvaises fondations sont généralement le problème qui mine l'Église. Parce que si le diable agit dans la vie des chrétiens, c'est parce que généralement même nous lui donnons, d'accord, nous lui ouvrons des brèches. Nous ouvrons des brèches et il opère. Et quand il opère, on s'agite. Alors que c'est nous-mêmes qui lui avions donné l'autorisation en faisant des choses qui ne sont pas agréables à Dieu. Par exemple, poser sur les mauvaises fondations. Les mauvaises fondations sont des valeurs, ce sont des principes, ce sont des choses, des motivations, les idées que nous avons souvent en tant que chrétiens pour nous marier et qui ne sont pas nobles. À cet effet, Dieu a donné le passage, par exemple, pour prévenir ces mauvaises fondations. Là. Le Seigneur a parlé à travers Matthieu chapitre 7 versets 24 à 28 en prévenant qu'il y a deux fondations, le roc que lui-même est et le sable. Donc il prévient son peuple en disant que faites attention, vous pouvez poser sur les mauvaises bases comme vous pouvez poser sur le sable et vous devez de poser sur le roc que Jésus-Christ est. Mais il dit aussi, faites attention parce qu'il y a le sable de l'autre côté. Et donc nous avions dit que le sable en réalité, les mauvaises fondations là, c'est le sable sur lequel plusieurs d'entre nous chrétiens posons, d'accord, nos foyers. Donc les mauvaises fondations. Ensuite nous avions parlé, d'accord, du manque de communication. Quand un couple ne parle pas, quand un couple ne parle pas de tous les sujets, surtout lorsqu'un couple chrétien ne partage pas, ne crée pas dans sa maison cette ambiance-là de la parole de Dieu, de la pratique de la parole de Dieu, de l'habitude du partage de la parole de Dieu au sein de la famille, eh bien, il y a un problème. D'accord? La parole de Dieu est l'élément qui va maintenant donner, harmoniser d'abord un couple qui était même dysfonctionnel, hein, mais à cause de ce que les deux parlent souvent la parole de Dieu, alors il va s'installer une bonne communication qui va aider les mariés à asseoir une relation harmonieuse, à créer une bonne relation solide entre les époux. Donc, le fait de ne pas communiquer est un problème qui peut même pousser à l'adultère. Et nous avions parlé du manque de prière. Nous avons dit que le manque de prière est terrible parce que, vous voyez, le foyer est une bénédiction. Le mariage, à l'origine, Dieu qui a créé le mariage a déjà, comment je veux dire, enfoui les bénédictions dans l'institution du mariage. Je dis, quand on parle d'institution, nous sommes en train de parler d'une entité qui a des lois qu'on doit respecter, que ceux qui sont dans cette institution, d'accord, se doivent de respecter. Et donc, ces principes que Dieu a initiés ou bien a écrits sur le mariage, ces principes-là, lorsque vous les respectez, et même déjà l'institution même contient en elle-même des bénédictions déjà. Et donc, quand vous entrez et respectez ces lois, d'accord,
il y a comme, je sais pas, vous êtes propulsé. La Bible dit que 1 tue 1000 et 2 tue 10 000. Ça veut dire quoi? Votre force est multipliée par 10. Tout ce que vous faites est multiplié par 10. Et même bien au-delà. Tout ce que vous, en fait, la Bible dit clairement que vous êtes prospère. Et tout ce que vous entreprenez doit réussir. Amen. Tout ce que vous entreprenez doit réussir. C'est cela. Donc, le fait de ne pas respecter les principes divins, d'accord, dans un foyer, crée des afflictions, des problèmes. Et souvent, on ne sait pas, nous ne sommes pas conscients que c'est cela qui est la source des maux que nous sommes en train de vivre. Ça aussi, c'était une source d'affliction. Vous voyez? Et là, je n'ai pas encore parlé du diable. Je ne suis en train de parler que des fondations ou bien des choses que nous-mêmes, nous créons, d'accord? Pour que nous ne soyons pas heureux dans le foyer. Et nous avions parlé également de la négligence de sa personne. Lorsqu'on néglige sa personne et son conjoint, c'est une catastrophe. Je prenais cet exemple-là. Je disais que lorsque j'écrivais les messages concernant le mariage, et quand le Seigneur m'interpellait par rapport à ces sujets-là, comme le manque, le fait de ne pas prendre soin de sa personne, de son conjoint et de la maison, d'accord, c'était un mal dans l'église. Pourquoi? Parce que lorsque le chrétien, avant de se marier, on se tracasse, on veut plaire, d'accord, parce qu'on cherche. Et lorsqu'on se marie, on réalise que il y a une léthargie, il y a une négligence qui s'installe à notre niveau d'abord et au niveau même, c'est-à-dire comme nous-mêmes nous négligeons déjà, on contamine ça à notre conjoint ou à notre épouse et la maison. Le cadre de vie est également négligé. C'est un problème dans le milieu chrétien. Et le Saint-Esprit, lorsqu'il me parlait de cela, je me disais, est-ce que c'est vraiment le Saint-Esprit qui me parle? Il me dit, vraiment, tu dois aller surligner ça même. Il faut que tu ailles surligner. Pourquoi? Parce que aujourd'hui, le calendrier de, c'est-à-dire que l'heure dans le calendrier de Dieu, d'accord, exige maintenant qu'il y ait de l'excellence dans tout ce que le chrétien fait. C'est-à-dire le temps dans lequel nous sommes. Dieu veut des modèles. Dieu veut des modèles en tout point de vue. Je regardais encore quelque chose au niveau de Paris où on parlait des palaces parisiens et on montrait l'excellence, la finesse. C'est-à-dire c'est la splendeur. Et bien que ce sont des personnes qui ne sont pas nées de nouveau, pour la plupart, je me suis souvent posé des questions. Je me suis dit, mais enfin, si quelqu'un qui n'a pas la révélation des choses de Dieu peut arriver à vivre comme cela, mais pourquoi il y a un problème au niveau des chrétiens où on nous trouve médiocres? La médiocrité, c'est dans au milieu des chrétiens qu'on trouve cela. Et ce n'est pas normal. C'est ce qui prouve même que quelque chose n'allait pas dans l'église simplement parce que on ne marchait plus selon le Seigneur Saint-Esprit. Alors, quand il me l'a dit, je me suis dit, ah là, vraiment, il faut aller en parler. Ça va chauffer, hein, parce que c'est souvent dans le monde qu'on entend. Et Dieu me dit, non, il faut en parler dans l'église parce que ça, c'est assis dans les mentalités. Et donc, lorsque les femmes se marient, lorsque les hommes se marient, ils se négligent. Et cette négligence-là peut aboutir au divorce sans qu'on ne sache que c'est le début. Cette négligence-là, c'était ça. Ça a finalement poussé l'autre à aller ailleurs. D'accord? Parce qu'il y a tellement de monotonie dans les foyers chrétiens que finalement, on ne crée pas. On n'est pas en permanence créatif. On n'innove pas pour changer d'air entre l'homme et la femme mariés. Et donc ça crée des problèmes, d'accord, dans les foyers chrétiens. Ça aussi, c'est une source de problèmes. Et quand ça se passe comme ça, l'ennemi va commencer à ouvrir les yeux à celui-là qui est négligé. Vous voyez, celui qui est négligé. Et c'est comme ça que les adultères se créent progressivement. Et on ne comprend pas. J'en ai tellement reçu, d'accord, des personnes qui parlent. Et moi, quand elles me parlent, j'identifie tout de suite là que c'est ça, que c'est ce problème-là. C'était la monotonie. Les personnes ces mariées n'arrivent pas à comprendre ou à changer de temps en temps de position. Quand je parle de la position, je parle du cadre de vie, de la manière de vivre qu'ils ont installé et qui n'était pas propre, d'accord, aux mariés qu'ils étaient ou qu'ils le sont. Et donc, la négligence de sa personne, de son conjoint ou de sa femme et de son cadre de vie est un problème qu'il faut régler
dans le milieu chrétien. Nous avons parlé également de la négligence de l'éducation des enfants. La négligence de l'éducation des enfants, une destruction pour l'Église et un désastre pour la société. Je suis en train de peser les mots parce que un enfant, voyez-vous, lorsque le Seigneur Jésus a demandé, a ordonné aux disciples d'aller former les disciples, il a dit aux apôtres d'aller former, allez faire de toutes les nations des disciples. Si vous allez faire de toutes les nations des disciples, et que votre maison est négligée et que vous n'avez pas su faire des disciples au sein de votre famille, vous aurez un sérieux problème. Vous créez un problème pour l'Église, vous créez un problème pour la nation. Parce que les enfants, quand on donne au sein de la cellule familiale, ce sont ces enfants qui iront diriger les sociétés. Ce sont ces enfants qui seront des présidents. Chaque homme est né d'une famille. Chaque homme sort d'une famille. Il n'y a personne, d'accord, qui soit sorti comme ça, en dehors d'Adam, le premier homme. D'accord, tout le reste, tous les descendants d'Adam, là, l'homme que Dieu a créé à son image, selon sa ressemblance, d'accord, sortent d'une famille. Et donc, l'éducation des fondements est tellement primordiale parce que, vous voyez, l'ennemi très tôt a cassé quelque chose au niveau de la famille. Parce que lui prévoyait déjà, 50 ans, 100 ans plus tard, que la société connaîtrait de sérieuses... Lui, il a déjà prévu ça. Et donc, il a tué quelque chose dans la cellule familiale et nous ne subissons que les résultats de cela. Et Dieu, d'accord, parle à l'Église et dit, si vous négligez l'éducation des enfants, vous êtes des chrétiens, vous êtes des mandatés du royaume de Dieu. Dieu vous a donné, oui, un mandat pour élever un peuple. Et nous avons dit que l'une des raisons pour lesquelles les chrétiens se marient, c'est pour créer un peuple à Dieu. C'est pour créer une famille à Dieu. C'est pour créer des sacrificateurs, des adorateurs pour Dieu. Alors, à ce titre-là, vous devez de donner l'éducation selon Dieu aux enfants en tant que chrétiens. On dit enseigne la voie à suivre afin qu'ils ne s'en détournent pas. Pourquoi? C'est parce que, regardez un peu les musulmans, très tôt déjà, hein, ils commencent à éduquer parce qu'ils savent, ils ont découvert que lorsque tu habitues une personne à quelque chose, c'est cela qui régit cet individu toute sa vie. Alors, au sein de la famille chrétienne, Dieu veut que nous relevions vraiment ce défi d'éduquer les enfants selon les normes divines. Très tôt, dès même le sein de la maman, on commence une certaine éducation divine à l'enfant. On éduque. Mais Dieu dit que les chrétiens ont délaissé la famille. Les chrétiens ont délaissé les enfants. Et les enfants des chrétiens ressemblent aux enfants du monde. Et plus tard, on s'étonne des résultats que les enfants reproduisent plus tard. Mais on oublie qu'on a raté l'éducation qu'on devrait donner comme David et sa femme ont donné à Salomon. C'est-à-dire, ils lui ont montré les voies du royaume, les trésors du royaume. D'accord? Abraham a fait la même chose avec Isaac. Il a éduqué de telle manière que ces gens-là étaient formatés selon le concept divin. C'était des personnes qui vivaient sur la terre, mais qui n'avaient rien à voir avec la terre. Mais les chrétiens, Dieu me dit que les chrétiens aujourd'hui négligent l'éducation. Et ça fait que plus tard, la société a la forme que le diable, lui, il a imposée à la société. Pourquoi? Parce que les chrétiens ont abandonné leur rôle, d'accord, de premier éducateur des enfants. Premier éducateur avant que l'enfant n'aille dans une société. C'est au sein de la famille qu'on bâtit, qu'on dépose les valeurs, les préceptes, tout ce qui est du divin dans l'enfant. Amen. Et donc cet enfant-là va grandir, il sera régi de manière à ce que plus tard, lorsqu'on essaiera de l'amener dans des choses que vous connaissez, vous et moi, il n'acceptera pas parce qu'il est déjà régi par un système de pensée. Et donc la négligence de l'éducation des enfants est une destruction pour l'Église et un désastre pour la société. Et nous avions parlé de cela. Ensuite, nous avons parlé de l'influence de l'esprit Jézabel. Parce que Jézabel n'est pas une femme, je le redis, ce n'est pas une femme, c'est un esprit. Mais cet esprit veut pervertir la personne de la femme. Pourquoi? Parce que la femme a un cachet
particulier dans l'accomplissement des œuvres de Dieu. La femme a un rôle particulier. Achetez le livre que nous avons écrit, ça va vous aider. Et donc, la femme a un cachet particulier. Et donc, cet esprit-là veut l'avilir. Depuis la Genèse, depuis la chute, cet esprit-là a cherché à avilir, à tuer la divinité dans la femme. Et donc, ça, on croit que, tout le monde croit que Jézabel était une femme. Jézabel, c'est un esprit. Et Dieu peut m'avoir dit que cet esprit agit depuis la Genèse avec Ève. Et cet esprit a continué d'agir en Israël. Donc, cet esprit mue selon les générations, selon les siècles. Amen. Et donc, cet esprit-là, c'est ça. Dieu voulait simplement, quand il a nommé Jézabel, voulait simplement qu'on identifie, d'accord, dans la personne de Jézabel, les caractéristiques de l'esprit Jézabel. C'est pourquoi il a parlé de Jézabel comme la femme d'Achab, comme référence de ça, des caractéristiques, d'accord, de cet esprit et des œuvres que cet esprit, manifeste. Donc, Jézabel n'est pas une femme en soi, c'est un système de pensée, c'est une façon d'agir, c'est un régime que le diable a voulu mettre en place sur la terre. Et donc, nous avions parlé de l'influence de l'esprit Jézabel dans le cadre du mariage. En tout cas, vous pourrez vous procurer le coffret de l'essence du mariage. Donc, je ne vais pas encore prêcher ici. Et nous avions parlé des dégâts que cet esprit cause au niveau des serviteurs de Dieu et à quel point il a été délégué depuis le laboratoire du diable pour mettre des scandales quand ça et là au sein de l'église. Et cet esprit a infiltré l'église et c'est pourquoi nous voyons les œuvres du monde dans l'église. Voilà, c'est toujours cet esprit. C'est pas une femme en soi, c'est une façon de vivre, c'est une nature. Donc Jézabel incarne une nature, la nature de séducteur, la nature de rebelle, d'accord? C'est ça Jézabel, c'est pas une femme en soi. Donc tu ne vas plus dire que quand tu vois toutes les femmes qui manifestent l'intelligence de Dieu, tu vas dire que c'est Jézabel. Non, c'est une nature dont Dieu veut parler. Parce qu'il y a des hommes rebelles. Un homme qui ne se soumet pas à l'autorité de la parole de Dieu est déjà identifié comme Jézabel. Pourquoi? C'est une attitude de rebelle. D'accord? C'est un système de pensée. D'accord? Donc, ne sois pas fâché après moi. Et donc, on a parlé également du dernier thème dont on avait parlé. C'était dans tout ce désordre-là. Comment maintenant rallumer la flamme dans son couple, la flamme d'amour dans une relation abîmée? C'était le dernier thème et voilà qu'on avait traité, c'est-à-dire comment rallumer la flamme d'amour dans une relation conjugale abîmée. Et bon, ça, je ne vais plus le répéter, d'accord? Vous allez juste acheter le coffret, voilà. Et donc, il y a 19 enseignements dans ce coffret. Je pense que ça vous ferait du bien en l'achetant. D'accord? Et donc, nous avons résumé. Et vraiment, je voudrais faire une interpellation. L'interpellation ici, c'est par rapport au réveil dont on parle dans la francophonie. Vous êtes d'accord avec moi que dans tous les États francophones et même à l'extérieur de la francophonie, nous sommes dans un temps où on parle de réveil. Quand on parle de réveil, on parle d'une prise de conscience d'une situation. Réveil, ça veut dire qu'il y avait une léthargie, un sommeil caractérisé, d'accord? Et l'église francophone était dans cette léthargie-là. Et parce que quoi? Il y a eu une infiltration. En fait, Dieu nous parlait de Ézéchiel 37, la vallée des ossements. Dieu nous parlait à mon mari et à moi, il y a quelques années, il nous montrait la francophonie comme la vallée des ossements desséchés. Et il disait que la francophonie est exactement le reflet, c'est-à-dire l'image de ce qu'était la vallée des ossements desséchés dans Ézéchiel 37. Et donc, il nous disait que cette armée, c'est une armée qui doit sortir de terre, telle que l'avait prophétisé le prophète Ézéchiel. Et donc, dans la francophonie, il va se lever, d'accord, une armée. Et donc, c'est normal que nous entendions le réveil par-ci, par-là. Ça a été prévu par le Seigneur, parce que
depuis la nuit des temps. Tu le sais, toi et moi, c'est que dans la francophonie, il y a un système de pensée. Ce système de pensée n'honore pas Dieu. Ce système de pensée a tué l'adoration qu'on doit vouer à l'Éternel des armées. Et donc, c'est dans cela que les nations francophones nageaient. C'est dans cette abomination, cette idolâtrie-là, dans laquelle les nations francophones nageaient. C'est de ça qu'on vivait, sans qu'on en soit conscient. Et donc, cette abomination, cette idolâtrie-là, le fait qu'on ne reconnaisse pas Dieu comme étant le créateur, l'Éternel des armées, celui qui a créé, le fondateur de toutes choses, on ne le reconnaissait pas comme ça dans la francophonie. Et c'est pourquoi, quand il nous montre la vallée des ossements, il dit, voilà, tu vois, cette vallée a été créée par le fait que j'ai été renié dans l'espace francophone. Et donc, le réveil dont il est question, c'est simplement que l'autel d'adoration, le culte qu'on doit rendre à Dieu, ce culte-là, qu'est-ce qui s'est passé? On l'a dévié. On a pris d'autres adorations, on a pris l'idolâtrie, c'est ce qu'on a institué dans les nations francophones. Et ceci a infiltré également l'Église. Et donc, cette armée qui est couchée dans la vallée des ossements, c'est l'Église, c'est l'état de l'Église. Et quand l'Église est desséchée, ce sont les nations qui sont desséchées devant Dieu. Et c'est comme ça, la francophonie était dans un état catastrophique, endormie spirituellement et vénérant l'idolâtrie, l'abomination. D'accord? Et Dieu aujourd'hui parle du relèvement des fondements. Pourquoi? C'est parce que le relèvement des fondements, c'est ça le réveil en fait. Parce qu'on a renié Dieu, on l'a mis de côté, on a pris d'autres doctrines sataniques qu'on a érigées dans les mentalités francophones et ça fait que tout ce qui est de Dieu a été renversé. Tout ce qui est de la loi de Dieu a été renversé. Et parlant concrètement de la cellule familiale, mais là-bas même c'est la catastrophe parce que c'est traumatisant. Et c'est ça qui a créé aussi le désordre qu'on voit, les valeurs, le dérèglement. Les pays, les nations sont renversées sans dessus-dessous. Pourquoi? Parce que la fondation de la famille, on a enlevé la substance. Ce qui faisait la force, la quintessence du mariage, on l'a ôté de la famille. Pourquoi? Parce que simplement l'adoration était mauvaise et donc ça a frappé la famille. Et comme la famille est renversée, d'accord? C'est ce que nous voyons. C'était le désordre. C'était l'abomination. C'était l'idolâtrie. D'accord? Et donc, cette armée-là, qui était couché et qui a subi un coup. Je parle de l'armée de Dieu qui avait subi un coup dans la francophonie. Dieu maintenant parle de réveil. C'est pourquoi on entend il y aura réveil. Ça veut simplement dire il y aura le relèvement de l'autel d'adoration. Ce pourquoi Dieu a créé l'homme et la femme, c'était de l'adorer. C'est le culte. D'accord? Et donc c'est de cela dont il est question. Il est question de relever les fondements, de relever le culte dans la francophonie, de renverser le culte de l'ennemi pour remettre les choses de Dieu en place. Et donc, quand on parle de relever les fondements, c'est-à-dire qu'il y avait un désordre. Quand on parle de réveil, ça veut dire qu'il y avait un problème. Réveil, pourquoi? Parce qu'il y avait le sommeil. Les gens étaient dans la léthargie, les gens dormaient. Voilà. Et donc, réveiller, pourquoi? Parce qu'il y avait un problème. On se lève et on se réveille parce que quoi? Il faut reparler de ce qui concerne Dieu dans la francophonie. Amen. C'est ça. Nous sommes dans ce temps-là. Et vraiment, nous faisons une interpellation pour dire à l'Église, c'est bien bon de parler du réveil, d'une élite, de parler des adorateurs efficaces, de parler des personnes qui vont fracasser, qui vont amener le règne de Dieu dans la société, dans le sport, les arts et loisirs, au niveau de la politique, dans les sphères d'influence, au niveau de la science, au niveau de la religion, au niveau... Je sais pas moi, il y a cette sphère d'influence, j'ai l'habitude d'appeler pôle d'influence. Il y a sept pôles d'influence, d'accord? Et avant d'envoyer ces adorateurs passionnés-là dans les sept sphères d'influence, il faut s'assurer au préalable qu'on a posé
leur foyer sur l'excellente fondation de Christ. Il faut au préalable s'être assuré que cette élite-là qui va être lancée dans les nations a posé son foyer sur l'excellente fondation de Christ, d'où la nécessité de relever le fondement de la famille. Parce que si le diable n'a pas pu vous avoir très tôt, il vous attendra, comme j'ai l'habitude de le dire, il vous attendra dans l'incontournable qu'on appelle le mariage pour la réussite d'une destinée prophétique. Amen. Donc s'il n'a pas pu tuer la chose de Dieu en vous, il va vous attendre au niveau du mariage. Donc le Seigneur vraiment nous a interpellés concernant la famille, concernant la structure même du mariage. C'est-à-dire que notre restauration, la particularité que nous avons, c'est que Dieu nous a parlé des piliers de ce qui constitue même, d'accord, le mariage. Il a parlé, il a dit que c'est le fait que les hommes ou les chrétiens ou ceux qui adorent Dieu, d'accord, ont oublié ou du moins ignoré la pensée de Dieu au sujet du mariage. Quels étaient les projets que Dieu avait avant de marier Adam et Ève, le premier homme et la première femme? Il avait une idée précise. Il avait d'abord le but de se manifester, que l'homme et la femme, d'accord, s'identifie, révèle son identité, révèle ses aptitudes, révèle à quoi il ressemble. Ensuite, la deuxième raison pour laquelle il a créé le mariage, c'était que l'homme et la femme le servent, c'est-à-dire le service, c'est-à-dire le culte, que l'homme et la femme l'adorent. Adam et Ève étaient des sacrificateurs qui devaient officier le culte pour Dieu sur la terre. Parce que quoi, au départ, le culte a été bafoué par l'ennemi. Et donc, Dieu va créer l'homme et la femme justement pour substituer à l'ennemi et devenir des administrateurs du culte. Donc, Adam et Ève étaient des sacrificateurs, des administrateurs du culte. Et donc, cela va être bafoué parce que le péché est entré. Mais aujourd'hui, le défi que Dieu donne à l'église, c'est qu'il faut repartir tel que Dieu l'avait initié. Il faut replacer le mariage dans le cadre dans lequel Dieu l'avait inscrit. Donc les mariages d'aujourd'hui doivent être régis par cette façon que Dieu avait initié avec Adam et Ève. Depuis le célibat jusqu'à la célébration du mariage, il y a un processus que Dieu avait initié. Amen. Dans, vous le trouverez dans Genèse 1, verset 26 à 28 et dans Genèse 2. Vous pouvez lire tout le chapitre pour mieux comprendre. Et donc, Dieu veut que nous rebâtissions les foyers chrétiens. Nous les inscrivions dans ce registre que lui-même avait établi avant la fondation du monde. C'est-à-dire que le mariage doit le représenter. Le mariage doit révéler la nature qu'il est. Le mariage doit être perçu comme des messagers de Dieu. Amen. Et donc, deuxièmement, les chrétiens, quand ils se marient, ils doivent savoir qu'ils se marient pour adorer Dieu, que ce sont des sacrificateurs que Jésus a établis, comme au temps d'Adam, pour faire quoi? Pour manifester le culte, pour officier le culte. Donc, vous vous mariez pour le culte, pour accomplir les projets que Dieu a préparés d'avance. Et Dieu a préparé un projet pour chaque enfant de Dieu. Et donc, quand il vous unit dans l'institution du mariage, c'est pour accomplir ce but divin. C'est pour accomplir cette destinée prophétique. Donc, vous êtes ensemble pour adorer Dieu, pour célébrer un culte à Dieu, mais également pour accomplir le projet divin. C'est pourquoi il faut être préparé depuis le célibat, d'accord? Parce que Dieu va vous révéler ce pourquoi vous êtes devenu chrétien, ce pourquoi vous êtes né. Chaque enfant de Dieu a un objectif à atteindre. Chaque enfant de Dieu, Dieu a écrit quelque chose sur sa vie. Et donc, vous vous mariez pour cela. Et c'est pourquoi j'ai l'habitude de dire que les chrétiens ou bien les couples sont d'abord des compagnons d'œuvre avant autre chose. Vous êtes d'abord des missionnaires. Vous êtes d'abord, Paul a dit ça si bien, des compagnons de mission. Et la troisième chose, c'était que Adam et Ève construisent ou bien bâtissent, d'accord, une famille à Dieu. C'est ce que le Seigneur Jésus est simplement venu révéler. Le Seigneur n'a pas amené un autre plan que Dieu a créé. Le Seigneur Jésus est simplement venu révéler ce que Adam et Ève avaient raté à l'origine. Ils ont raté un plan que Jésus-Christ est venu simplement restaurer. Amen.
Jésus-Christ est simplement venu restaurer un plan. La Bible dit dans Apocalypse 5, verset 9 à 10, que Jésus-Christ a racheté, d'accord, de toute la terre les hommes, et il a fait de ces hommes un royaume de sacrificateurs pour Dieu. Alléluia. Et donc, quand vous vous mariez, vous créez une famille de sacrificateurs à Dieu. C'est pourquoi on mettait l'emphase sur l'éducation. Parce que vous êtes en train de créer un peuple, des sacrificateurs, des personnes qui vont perpétuer le règne de Dieu, l'expansion du royaume dans le monde. Amen. Donc, c'est pour ça. Donc, trois raisons principales pour lesquelles les chrétiens doivent se marier. Et le Saint-Esprit parle à travers l'émissaire famille en Éden et dit à l'église de la francophonie et jusqu'aux extrémités de la terre, rebâtissons les fondements selon les registres que Dieu a déjà initiés. Il n'y a rien de nouveau aujourd'hui. Nous nous inscrivons ou nous repartons simplement dans l'Éden de Dieu. Pourquoi? Parce que le chrétien est reparti dans l'Éden de Dieu, c'est-à-dire Sion, la montagne de Dieu, dans sa présence, à travers Jésus-Christ. Donc, les choses reviennent telles que Dieu l'avait écrit à la fondation. Donc, quand les chrétiens se marient, ils se marient par rapport au registre que Dieu a déjà initié, posé dans la Genèse. Le chrétien et la chrétienne se marient selon le cadre que Dieu a déjà prédisposé dans la Genèse des choses. Et je parle surtout aux leaders. Il y a des choses que nous ne devons plus accepter. Il y a des choses que nous ne devons plus laisser faire. Pourquoi? Parce que ce qui a prévalu et qui a rendu l'Église improductive pour la société, improductive pour le royaume de Dieu, c'est le fait que nous avons légalisé l'ivraie dans l'Église. Nous avons légalisé l'ivraie dans l'Église. Aujourd'hui, Dieu demande d'ôter cet ivraie et de ne plus permettre que les choses se fassent dans un désordre. C'est pourquoi il a suscité la voix famille en Éden. Amen. Le réveil, je répète, le réveil, c'est vraiment de remettre les choses selon que Dieu l'a inscrit. C'est-à-dire ramener le sacré dans la chose de Dieu. Le réveil, c'est de reparler des principes, des lois qui cadrent chaque domaine du christianisme. Chaque domaine, c'est-à-dire chaque domaine qui, tout ce que le culte renferme, tout ce qui concerne le culte, nous devons ramener les choses à leur base. C'est pourquoi Ésaïe, lui, le Seigneur nous a parlé spécialement d'Ésaïe 61 en disant ceci. Ils rebâtiront sur d'anciennes ruines, ils relèveront d'antiques décombres. Parce que quoi? L'ivraie est entré dans l'église. Et donc l'échec qu'on voit, l'échec qui est manifeste dans les nations francophones aujourd'hui, et même jusqu'aux extrémités de la terre, cet échec-là est dû au fait que l'ivraie a été légalisé dans l'église. Ce qui est faux a été légalisé. Les mauvaises interprétations, les mauvais enseignements ont été légalisés dans l'église. Il faut rechercher le Saint-Esprit. Rechercher le Saint-Esprit. Rechercher le Saint-Esprit. Parce que nous nous sommes éloignés. L'église s'est éloignée du Saint-Esprit. Et donc, l'ivraie, d'accord, a poussé et l'échec constaté dans le cadre de la famille et dans tous les cadres d'ailleurs, provient du fait que l'ivraie avait cru avec le blé. Aujourd'hui, le Seigneur demande d'arracher l'ivraie et de remettre sur les bases que lui-même avait posées. C'est ça le réveil, remettre les choses sur les bases que lui-même avait posées à travers son esprit depuis la Genèse. Pour cela, il nous faut nous reconnecter au Saint-Esprit. Aller devant Dieu, demander à son esprit de repositionner l'église à sa base, de repositionner l'église selon les fondements que lui avait déjà initiés. Les restaurations que nous faisons, les restaurations dont nous devons parler, il faut repartir à la base. Il faut aller voir à la racine. Et donc, le Saint-Esprit pour cela doit nous conduire. Amen. Je suis en train de vous de vous laisser comme ça. Est-ce que tu as quelque chose à dire? Non? C'est bon, tu vas prier avec moi seulement.
Ok, je suis en train de parler avec mon mari. Et donc, j'ai résumé comme ça. C'est vraiment une interpellation. Ne soyez pas en colère contre moi. C'est une colère sainte. Je ne sais pas où vous serez dans le monde quand vous écouterez cette émission. C'est une interpellation très forte. Dieu dit, enlevons l'ivraie de l'église et rebâtissons sur d'anciennes ruines. Relevons d'antiques décombres. Remettons les choses dans le registre dans lequel Dieu les avait placées. Et ceci se fait par le Saint-Esprit. Et donc, en 2020, sur l'ordre de Dieu, nous allons engager, d'accord, une tournée francophone des conférences sur le mariage. Je ne sais pas où tu seras en écoutant ce message, mais Dieu nous a chargés en 2020, à partir de 2020, de constituer un collectif de manière à ce qu'on puisse répandre ce message de l'essence du mariage de famille en Éden à travers tout l'espace francophone jusqu'aux extrémités de la terre. Tous les autres axes, tous les autres continents vont écouter le message également, mais la francophonie spécialement, parce qu'elle doit se lever, elle doit sortir de la vallée des ossements, elle doit encore parler de l'expansion du royaume de Dieu sur la terre. On doit encore voir le Seigneur Jésus dans les sphères d'influence, dans les sommités. Voilà, c'est ça. C'est là-bas Dieu amène l'église, selon Michée 4, versets 1 à 4. Dieu amène l'église au sommet des montagnes, amène le Christ, parce que c'est à travers l'église que le Christ sera placé au sommet des montagnes. Et donc, cette charge-là, nous l'avons à partir de 2020, c'est-à-dire que nous allons parler dans chaque pays francophone, nous allons, d'accord, organiser des conférences. Pour ça, nous avons besoin des partenaires. Toi, vraiment, le mariage de l'autre côté, là, si tu le connais, le mariage dont je parle, tu vas sourire même. Tu sais de quoi je veux parler. Et donc, ce mariage-là, si toi, ça ne t'irrite pas, moi, ça m'irrite. Parce que ce n'est pas le mariage que Dieu avait institué dans le jardin d'Éden. Et donc, il faut encore parler de celui que Dieu, lui, l'a institué et qui doit prévaloir pour pérenniser les sociétés futures. Et donc, nous avons besoin de partenaires. Des partenaires sur le plan financier, des partenaires sur le plan logistique, des partenaires sur le plan humain, c'est-à-dire des personnes qui apportent des idées novatrices, des personnes qui apportent des idées qui viennent changer les choses dans le cadre de la famille et bien plus encore et bien au-delà, parce qu'il n'y a pas que la famille, c'est toute l'église qui doit être réformée. Et donc la réforme aujourd'hui, ah j'aime le mot que je cherchais, la réforme aujourd'hui, d'accord, c'est de rebâtir les piliers, les principes, d'accord, que Dieu avait placé pour régir l'humanité, pour régir toute la sphère de la terre. Il y a des piliers, des lois, des préceptes, des fondements, d'accord, que Dieu avait établis. Et donc, la réforme tourne, de l'église tourne autour de cela. Et nous sommes lancés pour la famille. Et donc, tu peux être partenaire pour nous soutenir financièrement, surtout la logistique également, par des idées, pas seulement par les idées. Toi, tu as l'argent, c'est Dieu t'a envoyé pour l'argent. Donc, je ne suis pas complexé quand il faut parler d'argent, parce que Dieu bénit le peuple de Dieu pour, d'accord, semer, pour donner pour la mission. Et donc, si toi, tu as l'argent, tu peux nous le faire parvenir. Toi, tu peux dire dans ton pays, tu veux que le message de l'émission Famille en Éden passe dans ton pays. Et donc, Maman Roquise et son mari, d'accord, vont venir dans ton pays. Et ben, tu crées un collectif pour pouvoir, et tu rentres en contact avec nous. Tu dis, maman et papa, venez pour donner ce message poignant, d'accord, ici. Nous voulons vous entendre vous-même. Certainement, il y a des, vous savez, les révélations viennent à chaque fois, hein. Donc, ne pensez pas que la révélation se limite à l'émission Famille en Éden. Non, ça ne se limite pas. Il y a des choses que Dieu nous révèle à chaque fois. Donc, vous pouvez constituer des collectifs dans vos nations et nous inviter et dire, maman, venez donner le message. Moi, je donne la maison. Moi, je paye l'hôtel. Moi, je paye le billet. Moi, je paye ceci. En tout cas, on a besoin de tout ça pour que la francophonie, la famille,
le fondement de la famille soit relevé dans l'espace francophone. Et donc, nous attendons vos partenariats. Lorsqu'on se connecte à une onction, hey, je vous assure, il y a quelque chose qui se produit dans les vies. Et donc, nous avons besoin de partenaires. Nous lançons cet appel solennel. Nous avons besoin de partenaires qui viennent soutenir cette tournée francophone pour la restauration de l'institution du mariage. Amen. Vous pouvez nous contacter, ce n'est pas les contacts qu'on va vous donner tout à l'heure, mais je tiens moi-même à donner. Vous pouvez, pour être partenaire, d'accord, vous joindre à nous, d'accord, au numéro 00. Vous êtes à l'étranger, hein. 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Je répète, 69 88 58 46. 69 88 58 46. Et également, vous pouvez nous joindre via WhatsApp à travers ce numéro 00 241 06 52 57 77. Je reprends 00 241 06 52 57 77. Je reprends 00 241 06 52 57 77. Par WhatsApp pour l'instant, mais à partir de janvier, on va enclencher le téléphone toujours sur le même numéro du 00 241 06 52, d'accord, 57 77. Mais si vous ne pouvez pas appeler, écrivez-nous par email. Donc, je prends lolo.medzege. Medzege s'écrit M-E-D-Z-E-G-U-E. Je reprends Lolo, Lolo comme L-O-L-O, lolo.medzege. Medzege s'écrit en petites lettres, tout c'est en petites lettres. Hein. Et donc, M-E-D-Z-E-G-U-E, @gmail.com. Je reprends lolo.medzege, @gmail.com. Medzege s'écrit M-E-D-Z-E-G-U-E. Amen. Et également, si vous voulez nous soutenir, d'accord, et pour vous qui êtes à l'étranger, ben, pour la Côte d'Ivoire, vous ajoutez simplement le plus 225 69 88 58 46. Amen. Donc, on va s'arrêter là. Je crois vous recevoir bientôt par les mails, par le WhatsApp, par appel téléphonique. Vous pouvez également le numéro de Côte d'Ivoire, c'est-à-dire le 00 225 69 88 58 46. C'est également un WhatsApp, donc vous pouvez envoyer des messages par WhatsApp pour soutenir. Voilà, mon mari me rappelle que si vraiment vous avez été béni par l'émission Famille en Éden, ça tu vas pas payer ça, hein. Tu vas juste au cyber et puis tu écris. Tu envoies par email, on va encourager les gens, d'accord, à lire ton témoignage que tu as eu à travers l'émission Famille en Éden. Est-ce que c'est une guérison? Est-ce que c'est une libération? Est-ce que c'est un renouvellement de l'intelligence, comme on l'a très souvent entendu, d'accord? Donc, faites-nous parvenir vos témoignages par l'email. Amen, amen. Et donc là, nous allons passer à la prière parce qu'on va quand même prier. On se retrouvera bientôt. 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
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Parce que quand on dit oui, Seigneur, Dieu active les moyens pour cela. Nous avons été très contents de partager des moments avec vous, de discuter, parce que c'était des discussions, c'était des partages qu'on a fait durant tout le long de ce message. On a fait des partages, on a dit des choses, ne soyez pas en colère, c'est simplement que Dieu veut remettre les choses à l'heure, parce que nous sommes en train de préparer, d'être préparés pour l'enlèvement. L'Église se prépare à l'enlèvement, donc ne sois pas en colère, d'accord? De tout ce que j'ai dit, c'est pas moi qui ai dit, c'est le Saint-Esprit qui nous l'a révélé depuis 15 années. C'est maintenant qu'il nous a demandé de parler. Donc, ne sois pas en colère, mon frère, ma soeur, c'est que Dieu veut refonder ta vie. Que Dieu te bénisse. Nous allons passer à la prière. Amen.

0: Oh, ressuscité. L'ange de l'Éternel dit à Ézéchiel, est-ce que cette armée qui est dans la vallée et qui est des ossements desséchés peuvent se relever? Est-ce que cette armée peut se relever? Hey, Ézéchiel dit, Éternel, tu le sais.
1: Amen.
0: Il dit, prophétise.
1: Yes.
0: Prophétise que cette armée se lève, que cette armée se lève, que cette armée se lève, que cette armée se lève. Nous prophétisons maintenant dans le nom puissant de Jésus. Tu reçois la vie de Dieu, tu reçois la vie de Dieu, la vie éternelle. Te saisis maintenant la vie de Dieu. La Bible déclare les six dons vivants demeureront dans mon sein. La source d'eau vive, couleront dans vos seins, au nom puissant de Jésus. Que tout ce qui est déboîté soit relevé maintenant.
1: Que les eaux se rassemblent. Chante à la
0: yes. Tout ce que l'ennemi a détruit, tout ce que l'ennemi a brisé, retrouve la vie maintenant, se relève maintenant, se repositionne maintenant, dans le nom puissant de Jésus.
1: La pluie de l'Esprit de Dieu.
0: Alabasanda les bossins de Brokatanda, les brosquettes kaboria babalababam, Brokando les babalabaskete kaya, kaborabaskata kaya masunda kabori bakanda, les brosquettes yamabalabasikende les bébés. Oui, Saint-Esprit, Esprit de vie, Esprit de sagesse. Esprit de connaissance, esprit de révélation, esprit de vie, esprit de révélation, prends contrôle maintenant. Donne la vie à l'armée. Suscite une armée d'élite. Il suscite une armée de véritables adorateurs. Oh Seigneur, des gens qui connaissent l'Éternel. La Bible déclare, il arrivera un temps où on ne dira pas à son prochain, connais l'Éternel, car chacun le connaîtra.
1: Alléluia.
0: Oui, la connaissance de l'Éternel se répand. La connaissance de l'Éternel se répand. Oh, le voile tombe maintenant. Les écailles tombent de Dieu. Les écailles tombent maintenant.
1: Il se lève une adoration. Il se lève un adorateur.
0: Oui.
1: Plus puissant que Daniel.
0: Oui,
1: il se lève un adorateur.
0: Oui,
1: dans cette armée qui était isolée. Qui était couché, je peux voir le vent de Dieu,
0: oui,
1: je peux voir la vie de Dieu pénétrer les vies.
0: Oh, merci, papa.
1: Alléluia.
0: Merci, papa.
1: Santaraboya.
0: Toi qui es fatigué, tu retrouves la force maintenant. La Bible déclare les jeunes gens se fatigueront, les adolescents se lasseront.
1: Amen.
0: Mais ceux qui espèrent en l'Éternel renouvellent leur force.
1: Amen.
0: Ils prennent de l'envol comme de l'aigle.
1: Alléluia.
0: Ils courent et ils ne se fatiguent
1: Amen,
0: point.
1: Amen.
0: Ils marchent et ils ne se lassent point. Tu reçois la force
1: Alléluia.
0: Surnaturelle.
1: Amen.
0: La vigueur du buffle.
1: Alléluia.
0: La vigueur du buffle.
1: Amen.
0: La force qui vient de l'Éternel
1: Amen.
0: Te saisit maintenant.
1: Alléluia.
0: Comme il a saisi Élie.
1: Amen.
0: Et il a couru plus que les chariots.
1: Amen. Amen.
0: La force de l'Éternel se saisit de
1: au
0: toi.
1: Nom de
0: au nom de Jésus.
1: Amen,
0: tu peux
1: amen.
0: Courir maintenant.
1: Yes.
0: Oh, ce qui

0: avancer dans le nom de Jésus-Christ. Oh, merci Saint-Esprit, car c'est toi seul qui peux le faire. Et nous voulons t'élever.
1: Amen.
0: Nous voulons te célébrer.
1: Amen.
0: Tu es le Seigneur de l'Église.
1: Amen.
0: Tu es le Seigneur de l'Église.
1: Alléluia.
0: Et en tant que Seigneur, tu règnes sur nos vies quand nous t'appartenons. Merci, Papa, pour cette armée que tu relèves maintenant.
1: Amen.
0: Et que tu positionnes dans les sphères d'influence.
1: Amen.
0: Afin qu'elle puisse régner, Seigneur.
1: Amen.
0: Sois béni pour la famille.
1: Amen.
0: Tu es le Dieu de toutes les familles de la terre.
1: Amen.
0: Et nous te bénissons pour toutes les familles de la terre.
1: Yes.
0: Nous te bénissons, Papa, parce que le réveil s'opère maintenant.
1: Amen.
0: Le
1: Amen.
0: Renouvellement de mentalité s'opère maintenant. Oh, Seigneur, tu enlèves, tu extirpes.
1: Amen.
0: Tout ivraie, Seigneur.
1: Alléluia.
0: Tout esprit de Jézabel est chiché maintenant.
1: Au nom de Jésus-Christ. Dans la francophonie.
0: Andale bossi. Yes, Seigneur.
1: Au nom de Jésus. Merci, Seigneur.
0: Andala basokoto. Oh, merci, Seigneur. Ton trône est élevé au-dessus de tout trône, Seigneur.
1: Merci, Seigneur.
0: Oh, sois élevé sur la francophonie. Sois reconnu, Seigneur. Sois exalté, Père. Sois recherché, Seigneur.
1: Amen.
0: Sois désiré, Papa.
1: Amen.
0: Sois aimé, ô Père.
1: Amen.
0: Au nom de Jésus.
1: Alléluia.
0: Que toute la gloire te revienne.
1: Amen.
0: Que toute l'adoration te revienne.
1: Alléluia.
0: Que toute la reconnaissance te revienne.
1: Amen.
0: Béni sois-tu, Père. Amen. Au nom de notre Seigneur Jésus-Christ, nous avons prié.
1: Amen. Vive Jésus, vive le Saint-Esprit. Ce ne sera plus vive la République. Non, non, non, non, non. Ce sera vive Jésus-Christ. Que Jésus-Christ règne
0: Amen.
1: Dans une nation.
0: Amen.
1: Que le Père éternel soit reconnu.
0: Amen.
1: Que son nom soit sanctifié
0: Amen.
1: Dans la francophonie.
0: Amen.
1: Que Jésus-Christ règne.
0: Alléluia.
1: Nous le voyons et nous le croyons.
0: Mm-hmm.
1: Et nous voyons cela se manifester.
0: Ah oui,
1: restez dans la paix de Dieu.
0: Amen.
1: Que plus jamais rien ne vous trompe,
0: Amen.
1: Parce que le Saint-Esprit s'apprête à opérer ce qui n'a jamais été fait
0: Amen.
1: Dans l'espace francophone.
0: Amen.
1: Peuple de Dieu, soyez sereins. Vous pouvez nous joindre à tout moment au nom de Jésus-Christ. Nous avons tout fait. Nous aimons le Seigneur Jésus par son Esprit. Amen.
0: Amen.
1: Bye bye.
0: Bye.
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Bonjour à tous, je suis Raphaël Mambou. Que Jésus vous bénisse, qui que vous soyez, où que vous soyez. Le nom de cette émission est Venez à Jésus. Nous diffusons tous les lundis, mercredis, 10h30, 11h sur Shalom Africa. C'est une grâce, c'est un privilège, comme je le dis souvent. Ce n'est pas parce que nous sommes les meilleurs, ce n'est pas parce que nous sommes plus spirituels. Mais c'est simplement parce que Dieu a fait grâce. Et vous qui nous suivez au travers de cette chaîne de Radio Shalom Africa, tous les lundis, les mercredis, 10h30, 11h, ce n'est pas parce que vous êtes meilleurs. C'est simplement que Dieu a fait grâce. Et Dieu a un message à vous communiquer. Et vous qui êtes tombés par hasard, le hasard n'existe pas chez Dieu. C'est parce que Dieu vous a attiré afin de vous communiquer un message ce matin. Avant de continuer, je voudrais remercier, bénir tous les partenaires du ministère Jésus pour tous. Tous ces hommes et ces femmes qui prient pour ce ministère, pour ces messages à la radio, qui nous soutiennent financièrement, matériellement, spirituellement, par des conseils, des critiques, même ceux qui nous bipent. Cela est quelque chose qui personnellement me fait plaisir. Pourquoi ? Parce que c'est comme une clé indicateur par rapport à l'audience, et que Dieu vous bénisse. Avant de pouvoir continuer sur notre thème que nous avons commencé depuis plusieurs semaines, sur la grâce de Dieu, je voudrais que nous prions afin de rendre gloire à celui qui a permis ce jour. Père éternel, merci. Au nom de ton Fils Jésus-Christ, je dis merci pour ta parole. Merci pour cette grâce, ce privilège. Merci pour ces hommes et ces femmes qui écoutent ce message maintenant. Moi, je ne sais pas ce que tu vas faire exactement, mais ce que je sais, c'est que lorsque ta parole sort, elle ne sort pas en vain. Je voudrais que ce matin, au nom de ton Fils Jésus-Christ, que tu parles à chacun d'entre nous, que tu fasses tomber le voile de notre intelligence, afin que nous découvrions pleinement, c'est que c'est la grâce au travers de ce message. Merci Père, au nom de ton Fils Jésus-Christ, nous avons ainsi prié. Amen. Revenons à notre texte de 1 Corinthiens 15, verset 10. 1 Corinthiens 15, verset 10. L'apôtre Paul, s'adressant à l'église de Corinthe, dit ceci, au verset 10. Par la grâce de Dieu, je suis ce que je suis. Et sa grâce envers moi n'a pas été vaine. Loin de là, j'ai travaillé plus que tous, non pas moi toutefois, mais la grâce de Dieu qui est avec moi. Reprenons le texte. Par la grâce de Dieu, je suis ce que je suis, et sa grâce envers moi n'a pas été vaine. Loin de là, j'ai travaillé plus que tous, non pas moi toutefois, mais la grâce de Dieu qui est avec moi. La grâce de Dieu. Nous avons défini dans les émissions précédentes que la grâce est une faveur, est un cadeau que l'on ne mérite pas. Lorsqu'on mérite un cadeau, lorsqu'on mérite une faveur, ce n'est plus une grâce, ce n'est plus une faveur, ce n'est plus un cadeau, mais c'est un salaire, c'est un dû. Donc, la grâce exclut les œuvres. Nous avons vu l'histoire de la dame surprise en adultère. Elle a bénéficié de la grâce de Dieu, non pas parce qu'elle était meilleure, non, elle était la pire.

des femmes. Elle a trompé son mari. La loi de Moïse l'a condamnée. Et la Bible nous dit que la loi est venue par Moïse. La grâce et la vérité sont venues par Jésus-Christ. Elle méritait la mort. Elle méritait. Nous avons étudié cette histoire dans Jean 8, de 1 à 11. Elle méritait la mort. Mais Christ fait grâce à cette dame. Comme pour lui dire, tu es coupable, c'est vrai. Mais je vais te donner encore la possibilité de te pardonner. Tu vas continuer à vivre malgré le mal que tu as fait. Je te pardonne, mais ne reprends plus cette vie de péché. Nous avons vu que la grâce s'obtient après qu'il y ait condamnation. S'il n'y a pas condamnation, il n'est pas possible d'avoir la grâce. Il faut que le péché, il faut que la faute, la transgression soit connue. Un peu comme l'histoire de cette dame. Elle était condamnée. L'épreuve était là. On l'avait attrapée en train de tromper son mari. Elle méritait la mort, mais Jésus lui a fait grâce. Elle n'a rien donné à Jésus. Et je tiens à insister sur ce point, et nous allons peut-être le voir dans les émissions précédentes, que la grâce exclut toute forme d'œuvre. Nous avons aussi parlé de la reine Esther, qui a bénéficié de plusieurs fois de la grâce de Dieu dans sa vie. La grâce d'être en vie, la grâce d'être prise en charge par son cousin, la grâce d'avoir été sélectionnée pour participer à un concours pour être l'épouse du roi de Babylone, la grâce d'avoir réussi, la grâce d'avoir rencontré des hommes et des femmes qui ont permis à la reine Esther d'atteindre le but de Dieu pour lequel Dieu l'avait créée, c'est une grâce. Mais pour nous qui sommes du Nouveau Testament, je voudrais parler de ce matin de l'effet de la grâce, pour nous qui sommes du Nouveau Testament. Bien sûr, pour cette émission, je voudrais m'adresser d'abord aux chrétiens, à ceux qui sont nés de nouveau, à ceux qui ont donné leur vie à Jésus-Christ, qui marchent avec Jésus-Christ. Les effets de la grâce dans leur vie. Lisez avec moi dans Acte 15, verset 11. Acte 15, verset 11. Il nous est dit ceci. Acte 15, verset 11. C'est par la grâce du Seigneur Jésus que nous croyons être sauvés de même manière qu'eux. Acte 15, verset 11. Mais c'est par la grâce du Seigneur Jésus que nous croyons être sauvés de la même manière qu'eux. Nous qui croyons en Jésus-Christ, nous sommes sauvés par grâce. Nous sommes délivrés parce que Dieu nous fait grâce en Jésus-Christ. Nous sommes rachetés du péché, de la mort, parce que Dieu nous fait grâce en Jésus-Christ. Il n'y a pas d'œuvre à faire, il n'y a pas d'argent à donner, il n'y a pas d'animaux à sacrifier. J'ai lu un livre où on parlait d'une religion dite chrétienne, où on disait que lorsque vous avez versé le sang de quelqu'un, lorsque vous avez tué quelqu'un, le seul moyen de vous racheter, c'est de mourir vous aussi, de verser votre propre sang. Ce n'est pas vrai, la Bible ne le dit pas comme ça. Le seul qui pouvait verser le sang pour nous racheter, c'était Jésus-Christ. C'est Jésus-Christ. Si vous voulez être sauvé, si vous voulez être purifié du péché, si vous voulez être lavé d'une conscience sale qui vous accuse, le seul moyen se trouve en Jésus-Christ. Et Dieu vous fait grâce. Il ne vous demande pas d'argent. Il ne vous demande pas d'œuvre. Il ne vous demande même pas de jeûner, comme certaines religions où, pour atteindre une certaine félicité, une certaine joie, un certain bonheur, on vous demande de jeûner un certain nombre de jours.
La Bible ne demande pas ça. Dans Éphésiens 2, verset 8, il est dit ceci. Éphésiens 2, verset 8. C'est par la grâce que vous êtes sauvés, par le moyen de la foi, et cela ne vient pas de vous. C'est un don de Dieu. Éphésiens 2, verset 8. C'est par la foi que vous êtes sauvés, par le moyen de la foi, et cela ne vient pas de vous. C'est le don de Dieu. Continuons. Ce n'est point par les œuvres afin que personne ne se glorifie. Ce n'est pas par les œuvres. Nous sommes, ceux qui ont donné leur vie à Jésus-Christ, sont sauvés par grâce. Rappelez-vous que la grâce est une faveur, est un don que l'on ne mérite pas. Parce que si on le méritait, alors ça ne serait plus une grâce, mais ça serait un dû, ça serait un salaire. Mon frère, ma sœur, c'est une bonne nouvelle que je suis venu vous annoncer ce matin. Peu importe si vous avez une conscience chargée, peu importe si vous avez été l'homme le plus occultiste, si vous êtes l'homme le plus occultiste, l'homme le plus plongé dans la magie, l'homme qui avait tous les péchés du monde, je suis venu vous dire que Jésus-Christ veut vous sauver par grâce. Je suivais dernièrement un film qui peut nous aider à comprendre un monsieur qui, durant toute sa vie, a fait du mal. À la fin de sa vie, se rendant compte que lui aussi, il allait partir, qu'il allait mourir, a voulu se racheter en sacrifiant sa propre vie. Écoutez, si vous faites ça, je peux vous assurer que vous irez droit en enfer. Le seul moyen de vous racheter, le seul moyen de la rédemption, se trouve dans la personne de Jésus-Christ. Et Jésus-Christ sauve gratuitement. Tout ce qu'il demande, c'est venir à lui. Tout ce qu'il demande, c'est de croire dans son œuvre accomplie pour vous à la croix. Jésus sauve les Noirs, les Blancs, les Asiatiques, les Sud-Américains. De la même manière qu'il sauve les Juifs. Le salut n'est pas seulement pour les Juifs. Le salut en Jésus-Christ n'est pas seulement pour les Juifs, n'est pas seulement pour les Blancs, mais c'est pour nous aussi les Africains, c'est pour nous aussi les Congolais, c'est pour nous qu'il est mort à la croix. Observez un peu toutes les religions qui se disent chrétiennes. Vous allez voir que beaucoup mettent de l'accent sur les œuvres. Non, nous sommes sauvés par grâce, par le moyen de la foi, et cela ne vient pas de nous, c'est un don de Dieu. Un don ne se mérite pas, un cadeau ne se mérite pas. C'est parce qu'il nous aime qu'il a fait don de Jésus-Christ. C'est parce que Dieu nous aime qu'il a fait don de son Fils unique afin que nous soyons sauvés au travers de Jésus-Christ. C'est ça la grâce. Écoutez-moi, que vous soyez témoin de Jéhovah, mormon, catholique, protestant, kimbanguiste, néo-apostolique, peu importe la dénomination chrétienne que vous appliquez, le seul moyen d'être sauvé, c'est en ayant foi en Jésus-Christ. Et c'est un don que Dieu nous fait. Ce n'est pas par les œuvres. Un autre effet de la grâce dans la vie du chrétien, c'est que nous sommes pardonnés de nos fautes. Romains 5, verset 20 dit ceci, Romains 5, verset 20. La loi est intervenue pour que l'offense abondât ou augmente. Mais là où le péché a abondé, la grâce a surabondé. Là où il y a beaucoup de péchés, là où c'est plein de péchés, là où ça déborde de péchés, là où c'est plein d'impudicité, là où c'est plein de mensonges, là où c'est plein d'adultère, là où c'est plein de crimes, d'idolâtrie, lorsque la grâce vient couvrir toutes ces choses et les annuler. Et la grâce, nous l'avons lu dans Jean 1, verset 17, la vérité et la grâce sont venues par Jésus-Christ.
Donc, lorsque Jésus-Christ entre dans votre vie, vos péchés sont pardonnés par grâce. Qui que vous soyez, peu importe ce que vous avez fait dans votre vie, peu importe ce que vous avez dit, fait, connu, pensé, lorsque la grâce vient dans votre vie, la grâce vient par Jésus-Christ. Lorsque Jésus-Christ vient dans votre vie, vos péchés sont pardonnés. Vous devenez une nouvelle créature comme si les choses anciennes n'avaient jamais existé. 2 Corinthiens 5, verset 17 dit, « Si quelqu'un est en Christ, si quelqu'un est dans la grâce de Dieu, il est une nouvelle créature. Les choses anciennes sont passées. Toutes choses sont devenues nouvelles. » Vous pouvez prendre un nouveau départ avec Dieu par grâce au travers de Jésus-Christ aujourd'hui. Je le répète, ça n'exige de vous aucune œuvre, si ce n'est que de croire dans l'œuvre accomplie pour vous personnellement au travers de Jésus-Christ à la croix de Golgotha pour vous. Vos péchés sont pardonnés en Jésus-Christ par grâce. Vous n'avez pas besoin d'aller tuer une vache, vous n'avez pas besoin d'aller sacrifier un mouton, vous n'avez même pas besoin de verser votre propre sang, vous n'avez pas besoin d'acheter votre salut, comme à une certaine époque on faisait. Non! Il suffit de demander à Jésus-Christ de venir dans votre vie et il le fera par grâce. Il n'y a aucun homme sur cette terre qui mérite le salut de Dieu. Il n'y en a aucun. Je suis sauvé par grâce. Je suis pécheur, sauvé par grâce. Et je n'ai rien à payer, si ce n'est que de croire en Jésus-Christ. Oh mon frère, oh ma sœur, le salut, le don de Dieu au travers de Jésus-Christ est gratuit. Ce n'est pas parce que vous êtes passé par les eaux du baptême que vous serez sauvé, non. Ce n'est même pas lorsqu'on est baptisé qu'on est sauvé, non. Sinon, le brigand sur la croix, à l'époque de Jésus, n'aurait pas pu être sauvé parce qu'il n'a pas eu le temps de passer par les eaux du baptême. Non, c'est par grâce que nous sommes sauvés. Vous pouvez vivre cette grâce ce matin. Vous pouvez vivre cette grâce aujourd'hui. Ça dépend de vous. Dieu a déjà fait sa part. Quelqu'un a dit que le salut est comme un contrat dont la partie de Dieu a déjà été signée par le sang de Jésus, avec le sang de Jésus-Christ. Maintenant, l'autre partie doit être signée par vous avec foi, simplement. Vous pouvez le faire aujourd'hui, ce matin, vous pouvez le faire. Un autre effet de la grâce, nous le lisons dans le psaume 5, verset 13. Psaume 5, verset 13. Je disais psaume 5, verset 13. Les psaumes sont dans l'Ancien Testament. Psaume 5, verset 13. « Car tu bénis le juste, ô Éternel, tu l'entoures de ta grâce comme d'un bouclier. » Un autre effet de la grâce, c'est une protection. Dieu vous protège lorsque vous êtes en Jésus-Christ par grâce. La grâce nous couvre comme d'un bouclier. Nous sommes protégés par grâce au travers de Jésus-Christ. Un bouclier, c'est contre des attaques de l'ennemi. C'est contre des attaques extérieures. C'est contre des attaques physiques ou spirituelles de la part de quelqu'un qui ne nous aime pas. Et Dieu protège le juste. Dieu le couvre de sa grâce comme d'un bouclier. Le juste, c'est qui? Le juste, c'est celui qui a cru en Jésus-Christ. C'est celui qui a donné sa vie en Jésus-Christ. C'est celui qui a donné sa vie à Jésus-Christ. Le juste, c'est qui? C'est celui qui a été purifié, lavé par le sang de Jésus-Christ.
seulement Jésus-Christ. Rien à voir. Le juste, c'est pas celui qui a une carte de membre à l'église. Quoique c'est une très bonne chose d'avoir une carte de membre à l'église. Le juste, ce n'est pas le pasteur. Quoique il n'y a rien de mal à être pasteur si on est appelé à être pasteur. Je suis entouré de la grâce de Dieu, comme d'un bouclier. En fait, le bouclier de ma vie est la grâce de Dieu. Et la grâce de Dieu, c'est la personne de Jésus-Christ. Christ est le don de Dieu. Christ est la faveur de Dieu. Christ est la grâce de Dieu pour l'humanité. Je suis tenté de vous dire ce matin, arrêtez de vous confier dans votre religion. Arrêtez de vous confier dans votre intelligence. Arrêtez de vous confier dans votre philosophie. Levez-vous et confiez-vous en Jésus-Christ. C'est le seul qui puisse vous sauver. C'est le seul qui puisse vous transformer. C'est le seul qui puisse vous réconcilier avec votre Père Céleste. C'est pour cela qu'il a payé cette émission. C'est pour cela qu'il a pourvu à cette émission. C'est pour cela qu'il a permis que ce matin, vous entendiez ce message sur la grâce de Dieu. Qu'allez-vous décider de faire de la grâce de Dieu dans votre vie? Moi, j'ai décidé, comme Paul, de profiter au maximum de sa grâce. Dans tous les domaines de ma vie. Dans mon travail, dans mon ministère, dans mon mariage, dans mes relations avec les autres, dans ma famille, dans ma nation. Je veux profiter de la grâce de Dieu au maximum. Le psalmiste David dit que il nous entoure, il m'entoure de sa grâce comme d'un bouclier. Je peux me servir de la grâce de Dieu comme d'un bouclier. Face à l'ennemi, je peux crier « Seigneur, fais-moi grâce. Seigneur, ta grâce encore ce matin. » Oh, c'est merveilleux. Et je suis délivré de mes ennemis. Oh, pas parce que je chante bien, pas parce que je prêche bien, non, parce que Dieu me fait grâce au travers de Jésus-Christ. Et Dieu veut vous faire grâce encore ce matin, à vous aussi. Parce que le fait que vous viviez, c'est déjà une grâce de Dieu. Je ne crois pas qu'il y a quelqu'un qui paye une facture à la fin du mois pour l'air qu'il respire. C'est une grâce. Dieu vous fait grâce. Profitez maintenant de la grâce de devenir enfant de Dieu au travers de Jésus-Christ. Profitez de cette grâce au maximum. La grâce de Dieu est venue frapper à votre porte ce matin. Un autre effet de la grâce est que nous sommes conduits, accompagnés, et nous vivons sous la grâce de Dieu. Dans le psaume 23, verset 6, il nous est dit ceci. « Oui, le bonheur et la grâce m'accompagneront tous les jours de ma vie, et j'habiterai dans la maison de l'Éternel jusqu'à la fin de mes jours. » Psaume 23, verset 6. Le bonheur et la grâce m'accompagneront tous les jours de ma vie, et j'habiterai dans la maison de l'Éternel jusqu'à la fin de mes jours. Pourquoi est-ce que le bonheur et la grâce m'accompagneront tous les jours de ma vie? Parce que l'Éternel est mon berger. Je suis devenu la propriété de Dieu au travers de l'œuvre accomplie pour moi par Jésus-Christ. Donc, en donnant ma vie à Jésus-Christ, l'Éternel est devenu mon berger, par grâce, pas parce que je le mérite. Et puisque je suis sauvé par grâce, donc il est tout à fait normal que la grâce de Dieu m'accompagne tous les jours de ma vie chrétienne ici sur la terre. La grâce me conduit, m'accompagne dans mes affaires, dans mon ministère, dans mon mariage, dans mon travail, dans ma relation, par grâce. Si vous êtes un enfant de Dieu et que vous êtes marié, sachez que vous êtes marié par grâce. Ce n'est pas parce que vous êtes excellent, ce n'est pas parce que vous avez un bon français, ce n'est pas parce que vous êtes très beau. Il y a des gens qui sont très beaux, il y a de très belles femmes qui cherchent des hommes, des enfants de Dieu. Mais si vous comprenez que tout se fait par grâce, alors vous allez profiter de cette grâce au maximum. La grâce de Dieu.
dans tous les domaines de votre vie. Oh mon frère, oh ma sœur, ma prière ce matin est que la grâce de Dieu vous accompagne, que vous croyez à l'existence de la grâce de Dieu. Elle existe, elle est sur vous si vous êtes un enfant de Dieu. Si vous n'êtes pas un enfant de Dieu, donnez votre vie à Jésus-Christ, afin que la grâce de Dieu entre dans votre vie, dans tous les domaines de votre vie. Je peux vous assurer que dans les émissions prochaines, nous allons partager sur comment grandir dans la grâce de Dieu, comment vivre dans la grâce de Dieu. Mais pour l'instant, voyons les effets de la grâce de Dieu. Nous sommes conduits, nous sommes accompagnés, nous sommes sous la grâce. Du reste, le Nouveau Testament est une période de grâce. Ce n'est plus une période de la loi, ce n'est plus une période des œuvres. Il faut faire ceci avant de recevoir cela. Aujourd'hui, quand vous donnez à Jésus-Christ votre vie, vous recevez tout pleinement de lui. La Bible ne dit-elle pas que je suis béni en Jésus-Christ, que je suis assis dans les lieux célestes en Jésus-Christ, que je suis héritier de Dieu, co-héritier de Christ. Tout ce que Dieu a m'appartient au travers de la foi en Jésus-Christ. Et c'est par grâce. Ce n'est pas par les œuvres, mais c'est par grâce. Une autre condition, c'est que nous avons la vie de Christ par grâce. Dans Colossiens 2, verset 13, je m'excuse. Colossiens 2, verset 13, il nous est dit ceci. Colossiens 2, verset 13. Colossiens 2, verset 13. Ayant été enseveli avec lui par le baptême, vous êtes aussi ressuscité en lui et avec lui. On peut se limiter. Donc, par grâce, vous avez, par la grâce de Dieu, vous avez la vie de Christ en vous. C'est merveilleux, n'est-ce pas? Si vous voulez recevoir Jésus-Christ dans votre vie, mon frère, ma sœur, si vous voulez bénéficier de la grâce de Dieu ce matin, mon frère, ma sœur, donnez votre vie à Jésus-Christ en faisant cette simple prière. Père éternel, au nom de ton Fils Jésus-Christ, je viens devant toi. J'accepte Jésus-Christ comme mon Seigneur et mon Sauveur personnel. Je m'engage à marcher avec Christ, sous sa grâce, tous les jours de ma vie. Je crois et je confesse que maintenant, je suis une nouvelle créature, sauvée par grâce, au moyen de la foi en Jésus-Christ. Au nom de ton Fils Jésus-Christ, j'ai ainsi prié. Amen. Si vous avez fait cette prière, croyez que par la foi, vous êtes devenu une nouvelle créature, vivant sous la grâce de Dieu, accompagné par la grâce de Dieu, protégé par la grâce de Dieu, pardonné par la grâce de Dieu, sauvé par la grâce de Dieu. 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Nous allons nous retrouver la fois prochaine sur le même thème. La grâce de Dieu. Nous diffusons tous les lundis, mercredis, 10h30, 11h sur Shalom Africa. Je suis Raphaël Marbou. Que Jésus continue de vous bénir et que sa grâce vous accompagne dans votre vie, tous les jours et dans tous les domaines. Au nom de Jésus-Christ. Amen.

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1: Dans la deuxième épître aux Corinthiens, chapitre 9, verset 7. Que chacun donne ce qu'il aura décidé en son cœur, sans regret ni contrainte, car Dieu aime celui qui donne avec joie. Donner selon son cœur, voilà un beau programme pour notre journée d'aujourd'hui. Mais apprenons aussi à recevoir ce que nous donnent les autres de tout leur cœur.
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Bonjour à tous, je suis Raphaël Mambou, que Jésus vous bénisse, qui que vous soyez, où que vous soyez. Le nom de cette émission est « Venez à Jésus ». C'est une grâce, c'est un honneur, c'est un privilège de pouvoir vous retrouver encore aujourd'hui autour de la parole de Dieu pour partager quelques versets bibliques sur l'identité du croyant en Christ. C'est notre 20e émission et je bénis grandement le Seigneur pour cela. Avant d'aller plus loin, je voudrais dédier le reste des 30 minutes entre les mains du Seigneur pour qu'il nous parle, qu'il nous fasse du bien, qu'il nous change, qu'il nous transforme, qu'il nous renouvelle dans notre intelligence, qu'il nous renouvelle aussi dans nos forces. Et je suis sûr que Dieu va exaucer nos prières parce qu'il entend la prière. Prions. Père éternel, au nom de ton Fils Jésus-Christ, nous venons à toi. Aujourd'hui encore une fois, nous voulons partager quelques versets bibliques, mais nous voulons que toi tu nous parles, nous voulons que toi tu nous fasses du bien, nous voulons que toi tu changes notre compréhension des choses, que tu nous ouvres l'intelligence du cœur. Père, lorsque tu parles, c'est pour un but, lorsque tu parles, c'est pour nous faire du bien, et nous croyons que maintenant, au nom de Jésus-Christ, tu vas nous parler, tu vas nous faire du bien. Car Jésus revient bientôt et tu veux que nous soyons de ceux qui l'attendions, qui préparons sa venue. Merci Père. Au nom de ton Fils Jésus-Christ, nous avons ainsi prié. Amen. L'identité du croyant en Christ. Comme je le disais, c'est notre 20e émission. L'identité. Nous définissons le mot identité comme étant la possibilité de regrouper plusieurs hommes, plusieurs femmes, sous un même concept, des mêmes idées, des mêmes valeurs, et possédant les mêmes caractéristiques. Donc, on peut très bien retrouver des chrétiens en Afrique. Mais il ne doit pas y avoir une différence entre ces chrétiens-là, puisque la définition du mot « identité » dit que nous retrouvons les mêmes caractéristiques chez tout cet ensemble, voilà, tous les éléments d'un ensemble. Appelons notre ensemble le corps de Christ, composé de plusieurs éléments qui sont les chrétiens ou les croyants en Christ. En des termes bibliques, vous ne pouvez pas retrouver une différence entre ceux du Nord et ceux du Sud, le chrétien du Nord et le chrétien du Sud, le chrétien de l'Est et le chrétien de l'Ouest, le chrétien du Nord et le chrétien de l'Est. Il ne doit y avoir aucune différence parce qu'ils sont tous dans un même ensemble, sauvés par le même Dieu, sauvés par le même Seigneur, le même Sauveur. Si Jésus-Christ est votre Seigneur et votre Sauveur, si Jésus-Christ est mon Seigneur et mon Sauveur, nous avons la même identité, laquelle nous avons commencé à dire que nous sommes bénis en Jésus, que nous sommes rachetés de la malédiction de la loi en Jésus, que nous sommes plus que vainqueurs en Jésus, que nous sommes pardonnés en Jésus, que nous sommes saints en Jésus. Et nous avons commencé à traiter l'aspect que en Jésus, nous marchons dans la sanctification. La sanctification est la confirmation de notre position en Jésus. Nous sommes saints de position en Jésus. Le jour où nous avons donné notre vie au Seigneur, le jour où nous avons accepté Jésus-Christ comme Sauveur et Seigneur personnel, nous avons été rendus saints, recréés en Jésus-Christ par Dieu. Nous sommes devenus saints de position. Et maintenant, la sanctification est la confirmation dans notre vie de tous les jours de cet état de sainteté. Oui, c'est comme une maison que vous avez achetée propre. Ça, c'est l'état de sainteté. Et lorsque maintenant la saleté veut entrer dans votre maison, vous la mettez dehors, vous résistez à cette saleté, ça s'appelle l'état de sanctification. C'est ça que j'appellerais la sanctification. Colossiens 2, verset 6.
Ainsi donc, comme vous avez reçu le Seigneur Jésus-Christ, marchez en lui. Étant enraciné et fondé en lui, et affermi par la foi, d'après les instructions qui vous ont été données, et abondé en actions de grâce. Dites-moi, est-il possible de recevoir Jésus-Christ dans sa vie comme Sauveur et Seigneur personnel, de marcher en lui, mais de tolérer le péché dans notre vie, d'accepter le péché, d'accepter le mensonge? Est-ce que Jésus-Christ peut accepter de cohabiter avec le mensonge, le vol, l'impudicité, l'homosexualité, le lesbiennage, le meurtre, l'occultisme, le satanisme, l'avortement, le mensonge, la cupidité, l'avarice, l'orgueil, la convoitise? Bien sûr, nous sommes des êtres humains. Nous sommes tous les jours agressés et attaqués par ces choses. Mais la sanctification nous pousse à dire non. Bien sûr, nous ne sommes pas parfaits. Il peut nous arriver de tomber. Mais la sanctification nous poussera à nous relever, à dire non, non, non, non. À nous relever, à demander pardon à Dieu et de continuer la route et de refuser de retomber dans ces mêmes erreurs. Mon frère, ma sœur, rappelez-vous que le fait d'être saint se définit comme le fait d'être mis à part pour Dieu, pour le service de Dieu, consacré à Dieu. Nous sommes en train de nous livrer à Dieu. Nous devenons des esclaves de Dieu. Et un esclave ne fait pas ce qu'il veut, il fait ce que son maître lui dit. La vraie liberté se trouve en Jésus-Christ. Il est préférable d'être esclave de Dieu qu'être esclave du monde. Parce que au moins, en Jésus-Christ, Dieu prend soin de nous. Dieu s'intéresse à nous. Dieu nous honore comme nous l'honorons. Je suis tenté même de dire que la sanctification consiste à honorer Dieu dans notre vie, à nous réserver pour Dieu. Et ça n'a rien à voir avec le fait d'être prédicateur de l'Évangile. Il y a de ces prédicateurs de l'Évangile qui ne marchent pas dans la sanctification, au point où ils ont sali leur sainteté en Christ, au point où ils ont mis Jésus-Christ dehors. Ne croyez pas que Jésus-Christ restera toujours dans une maison qui est sale. Il va patienter. Il va envoyer ses serviteurs, ses messagers, pour demander à la maison qu'il a reçue, parce que nous sommes le temple du Saint-Esprit, de se conformer à sa volonté. Et si vous refusez, si vous persévérez dans le péché, dans les péchés, et bien un jour vous mettez Jésus-Christ carrément dehors. C'est une manière de le mettre dehors. Et il y a de ces églises qui croient que Jésus-Christ est dans leur vie, alors que Jésus-Christ est dehors. C'est vrai. Attention à ce que nous faisons. Attention à ce que nous disons. Attention à ce que nous regardons. Attention. La sanctification peut se résumer à cette question. Est-ce que Jésus-Christ aurait fait ce que je suis en train de faire? Si c'est oui, alors faisons-le et allons même plus loin. Mais si c'est non, ne le pratiquons pas. Est-ce que Jésus-Christ aurait regardé ce que je regarde? Est-ce que Jésus-Christ aurait lu ce que je suis en train de lire? Est-ce que Jésus-Christ parlerait comme je parle? Est-ce que Jésus-Christ s'habillerait comme je m'habille? Est-ce que Jésus-Christ réagirait comme je réagis? C'est ça la sanctification. Nous prenons Jésus-Christ comme modèle dans notre vie de tous les jours. Comme modèle. Puisque nous avons reçu Jésus-Christ dans notre vie, marchons en lui. Marchons en nouveauté de vie. Rappelez-vous, identité, c'est ce qui permet de différencier, sans confusion possible, un groupe d'hommes des autres. On doit voir en vous que vous êtes chrétien. On doit voir en vous, non, il est différent de nous.
Même si on ne dit pas que vous êtes chrétien, même si on dit non, il est différent de nous. Si ce sont des pécheurs, vous êtes différent d'eux, en Christ évidemment, alors vous êtes chrétien. Mais on ne doit pas vous regarder se demander est-ce qu'il est chrétien ou il n'est pas chrétien. Finalement, on ne comprend plus rien. On vous retrouve dans des lieux, on vous retrouve dans des lieux où, où la place de l'enfant de Dieu n'y est pas, on vous retrouve là-bas. Vous êtes en train de parler comme les autres parlent, vous êtes en train de vous comporter comme les autres se comportent. Et finalement, ceux qui vous observent, parce qu'en tant qu'enfant de Dieu, n'oubliez pas, les gens nous observent. Les gens nous observent. Parce qu'ils savent que nous avons reçu Jésus-Christ comme Sauveur et Seigneur personnel. Alors, ils sont contraints de nous observer. Nous allons le voir dans les émissions prochaines. Pourquoi ? Parce que le chrétien est la lumière du monde. La lumière. On doit sentir en nous la différence. On doit nous sentir que nous n'avons plus, que nous ne voulons plus du monde. On doit même avoir peur de nous lorsqu'on arrive dans certains endroits. Ils sont en train de parler, ils sont en train de faire des blagues obscènes. Dès qu'on vous sent entrer, on résiste. Même s'ils le disent après, mais au moins, le fait qu'ils se disent « Ah, X est là, ça ne va pas bien faire ». On doit nous respecter en Jésus-Christ. On doit sentir la sanctification dans notre vie. On doit le sentir. La sanctification. Et pour que nous puissions réussir notre marche de sanctification, pour que nous puissions réussir notre marche en Jésus-Christ, notre sanctification, il y a deux grands moyens que Dieu nous donne. Le premier, c'est d'abord sa parole. Dieu ne fait rien en dehors de sa parole. Lisons dans Hébreux 4, Hébreux 4, verset 12. Hébreux 4, verset 12. Car la parole de Dieu est vivante et efficace, plus tranchante qu'une épée à deux tranchants, pénétrant jusqu'à partager âme, esprit, jointure et moelle. Elle juge les sentiments et les pensées du cœur. La parole de Dieu juge les sentiments et les pensées du cœur. La sanctification s'opère par le moyen de la parole de Dieu. La Bible est la parole de Dieu. Le chrétien, l'identité, le croyant en Jésus-Christ doit lire, étudier, méditer la parole de Dieu pour l'appliquer dans sa vie afin d'avoir une vie de sanctification, avoir une vie de sanctification meilleure, je suis tenté de dire, plus grande, plus efficace. Pourquoi ? Parce que la parole de Dieu, quand nous la lisons, nous dit. Pourquoi ? Parce que la parole de Dieu, quand nous la lisons, nous dit ce qu'il faut faire et ce qu'il ne faut pas faire.

voyez? Elle juge les sentiments. La parole de Dieu juge les sentiments, les émotions, les pensées du cœur. Vous voulez, par exemple, commencer une entreprise. Ah, mais j'aimerais bien commencer une entreprise de prostitution. Je voudrais avoir 3-4 prostituées qui vont me rapporter de l'argent. Je vais ouvrir un hôtel où je vais permettre des prostituées, où je vais permettre la prostitution. Vous voyez? Vous lisez la Bible, vous savez que la Bible condamne la prostitution. Ou vous voulez commencer une maison de location de DVD. C'est très bien, c'est pas une mauvaise chose. Mais qu'allez-vous mettre comme film à louer? Vous voyez? Vous allez mettre un rayon pornographie, un rayon film d'horreur. Alors que la pornographie est interdite par la Bible. Il y a un psaume qui dit « Je ne mettrai rien d'impur devant mes yeux ». Et si même si vous dites « Non, c'est pas moi qui vais regarder ça », d'accord. Mais vous poussez les autres à tomber dans le péché. Et ça, c'est pas bon. Ceci me fait penser un peu à une communauté qui se prétend être des chrétiens. Ils n'écoutent pas les musiques évangéliques, chrétiennes évangéliques. Hein, ils écoutent pas ce genre de musique. Mais ils écoutent ce qu'on appelle les musiques du monde. Quoique tous ces musiciens du monde ne sont pas de leur communauté. Mais ils écoutent leur musique. Ça fait quand même bizarre. Comment peut-on encourager quelqu'un qui n'est pas dans votre communauté, dans le travail qu'il fait? Vous savez que ce qu'il fait va... Vous savez que n'étant pas dans votre communauté, selon eux, ils vont aller en enfer, mais vous écoutez leur musique. Ça n'a pas de sens. Ça n'a pas de sens. Le chrétien ne peut pas encourager les autres à aller loin de Christ. C'est pas possible. C'est pas possible. Vous ne pouvez pas encourager les autres. Vous ne pouvez pas commencer une entreprise qui va pousser les autres à vivre dans le péché. Ce n'est pas possible. Si ce que vous faites sont pervertis par les autres, ça c'est pas votre problème. Mais quand vous savez déjà que l'unité de production, le produit fini de votre travail pousse les autres au péché, alors là, vous ne marchez pas dans l'amour, vous ne marchez pas dans la crainte de Dieu. Et la parole de Dieu va vous rappeler que ce que vous faites est contre la volonté de Dieu. Contre la volonté de Dieu. Vous voulez marcher dans la sanctification. Apprenez à étudier la Bible, de Genèse à Apocalypse. Il est important de lire la Bible. Il est important de connaître la Bible. Dieu ne fait rien en dehors de sa parole. Le psaume 119, verset 9. Psaume 119, verset 9. Comment le jeune homme rendra-t-il pur son sentier? En se dirigeant d'après ta parole. Comment le jeune homme marchera-t-il correctement devant Dieu? Si je puis traduire le verset de cette manière. Comment est-ce qu'un homme pourrait-il marcher correctement devant Dieu? En se dirigeant d'après la parole de Dieu. D'après ce que Dieu a demandé de faire. Si Dieu ne vous demande pas de faire telle chose, ne le faites pas. La sanctification est le fait de refuser tout ce qui est mal aux yeux de Dieu, d'appliquer tout ce qui est bien aux yeux de Dieu. Vous savez que le fait de refuser de faire du bien est un péché. Le fait d'accepter le mal est un péché. Donc, la sanctification, c'est refuser le mal et c'est faire ce qui est bien aux yeux de Dieu. Ce n'est pas mon problème si le bien que je fais pose un problème à ma nation. Ça, ce n'est pas mon problème. Moi, je ne reconnais qu'un seul Dieu. Mais mon pays dit que non, nous avons une multiplicité de dieux. C'est leur problème. Moi, je reconnais comme Jésus-Christ. Moi, je reconnais Jésus-Christ comme Seigneur et Sauveur personnel. Mais ma nation dit que Jésus-Christ n'est pas Dieu. Ce n'est pas mon problème. Mon problème est de suivre Jésus-Christ. C'est vrai que je serai persécuté. C'est vrai que je serai haï, mais je ne suis pas seul.

Jésus-Christ est avec moi. Ma famille ne reconnaît pas Jésus-Christ comme Seigneur et Sauveur, mais moi je reconnais Jésus-Christ comme Seigneur, comme Sauveur et Seigneur personnel. Je reconnais qu'en dehors de Jésus-Christ, il n'y a pas d'autre Dieu. Ils sont libres de penser ce qu'ils veulent. Mais moi, je suivrai ce que Dieu me dit dans sa parole. Ma famille trouve que c'est normal de temps en temps de mentir. Eh bien, moi, je ne mentirai pas. Pourquoi? Parce que je veux marcher dans la pureté, je veux marcher dans la sanctification, je veux être devant Dieu, je veux que quand Dieu me voie, Dieu soit fier de moi. Si mon pays reconnaît le mensonge comme étant, comme certains pays disent, les secrets d'État, raison d'État, on tue pour une raison d'État, on ment pour raison d'État, ça c'est leur problème. Mais moi je ne mentirai pas. Moi, je ne volerai pas. Moi, je ne tuerai pas. Moi, je ne commettrai pas l'adultère. Je ne serai pas dans la convoitise. Je ne serai pas dans la fornication. Je ne serai pas dans l'homosexualité. Mon pays reconnaît le mariage des homosexuels. D'accord. D'accord. Je ne suis pas l'État. Ok. Mais l'État ne peut pas me contraindre, par exemple, à marier les homosexuels dans mon église. Par exemple. Si je croise un homosexuel dans la rue, ben je vais l'aimer, je vais le saluer. Je n'aurai pas de haine envers lui. Parce que Dieu m'appelle à aimer les autres. Dieu m'appelle à accepter les autres avec leurs différences. Ok. Nous pouvons prendre le même taxi, nous pouvons être dans la même université, axés sur le même pupitre, sur le même banc. Nous pouvons être des collègues de travail, il n'y a pas de problème. On peut même avoir... comme voisin d'église, enfin une église à mes côtés, une autre église où le pasteur est homosexuel. Il marie des homosexuels, d'accord. Mais moi je sais que la Bible refuse ces choses, donc moi je ne le pratiquerai pas. L'autre qui le pratique, il est libre. Comment le jeune homme rendra-t-il pur son sentier? En se dirigeant d'après ta parole. La sanctification n'est possible que d'après la parole de Dieu. N'est possible que n'est possible qu'avec la pratique de la parole de Dieu, la pratique de la Bible dans sa vie de tous les jours. Tous les jours. Ce n'est pas de temps en temps. C'est comme si vous acceptiez Jésus-Christ comme dans votre vie, comme Seigneur et Sauveur, mais vous lui dites, c'est vrai que tu es mon Sauveur, c'est vrai que tu es mon Seigneur, mais dans certains domaines, tu n'as pas le dernier mot. J'ai aussi mon opinion et ma décision, et dans certains domaines, je n'ai pas besoin de te consulter. Alors là, Jésus-Christ n'est plus Seigneur. Comment le jeune homme rendra-t-il pur sa marche, sa vie sur sa terre, sur cette terre, en se dirigeant, en marchant d'après la parole de Dieu. D'après la parole de Dieu. Pas d'après la constitution de mon pays, pas même d'après les dogmes de mon église, de ma communauté, non, d'après la parole de Dieu. Le psaume 119, verset 105 dit, « Ta parole est une lampe à mes pieds et une lumière sur mon sentier. » Donc c'est la Bible, c'est la parole de Dieu qui me dit où marcher, où ne pas marcher. Comment me comporter, comment ne pas me comporter, je m'excuse. Comment me comporter dans une situation ou dans une autre? C'est la Bible. Frères et sœurs, je dois connaître la Bible de Genèse à Apocalypse. Il est triste de savoir que la Bible est le livre le plus vendu, le plus traduit, mais le moins lu du monde. D'après certaines statistiques, même certains de ces pays qui se disent des pays chrétiens, ont tous dans chaque maison au moins une Bible, ou du moins au moins un Nouveau Testament. Mais très peu lisent la Bible, et même parmi les serviteurs de Dieu, même parmi les pasteurs, on lit très peu la Bible. Ta parole est une lampe à mes pieds. Si la Bible n'est pas le livre qui conduit votre vie, alors qu'est-ce qui conduit votre vie? Puisque la Bible, c'est la parole de Dieu, Jésus-Christ est la parole de Dieu. Jésus-Christ nous parle au travers de la Bible. Dieu nous parle dans la Bible. Si vous ne lisez pas la Bible, alors qu'est-ce que vous lisez?
Qu'est-ce qui vous instruit? Qu'est-ce qui vous nourrit spirituellement? La Bible est une nourriture spirituelle pour notre âme, pour notre esprit. Et si vous voulez grandir spirituellement, vous devez lire la Bible. Tous les jours de votre vie. Moi, je ne compte même plus le nombre de fois où j'ai lu la Bible de Genèse à Apocalypse. Je ne compte même plus. Vous devez, je dois lire la Bible tous les jours. Tous les jours de ma vie. Tous les jours. Tous les jours, nous devons connaître la Bible. La Bible est la parole de Dieu. La sanctification passe par la parole de Dieu. Lisons Jean 17, verset 17. Sanctifie-les par ta parole. Ta parole est la vérité. Sanctifie-les par ta parole. La sanctification vient de la parole de Dieu. Dieu parle. L'homme écoute. Et l'homme est sanctifié. Vous voulez marcher dans la sanctification? Écoutez la parole de Dieu dans votre vie de tous les jours et dans tous les domaines. N'écoutez pas ce que les psychologues disent. N'écoutez pas ce que disent la constitution de votre pays. C'est bien. Quand je parle d'écouter, je veux dire ne prêtez pas toute votre attention. Et uniquement votre source d'information doit être ces choses-là. Non, c'est ça que je suis en train de dire. Mais notre source d'information doit être la Bible, la parole de Dieu dans notre vie de tous les jours. C'est la Bible qui nous dit ce que Dieu attend de nous, la sanctification. Rappelez-vous, c'est marcher comme Jésus-Christ a marché. Est-ce que Jésus-Christ aurait marché de cette manière? Est-ce que Jésus-Christ aurait parlé de cette manière? Est-ce que Jésus-Christ aurait pensé comme je pense? Est-ce que Jésus-Christ serait allé dans ces lieux pour faire ce que je suis en train de faire? Si la réponse est non, alors ne le faisons plus. Mais si la réponse est oui, continuons et excellons dans ce domaine. Mais si c'est non, il n'y a pas à hésiter, mon frère. Il n'y a pas à hésiter. Nous devons renoncer à ces choses. Car nous sommes dans les temps de la fin et Dieu ne veut pas nous perdre. L'identité du croyant en Christ est aussi de marcher dans la sanctification. La sanctification, c'est la confirmation de notre état de sainteté. Et si nous avons commencé à nous souiller, aujourd'hui est le jour pour demander au Seigneur de pouvoir renouveler notre engagement. Et c'est très simple. Il faut d'abord prendre conscience. Si vous avez pris conscience, passez à la deuxième étape et celle de demander pardon à Dieu. Et comment nous allons demander pardon à Dieu? Joignez-vous dans la prière que je vais faire. Rejoignez-moi dans la prière que je vais faire. Prions. Père éternel, au nom de ton Fils Jésus-Christ, j'ai entendu ta parole. J'ai entendu ton message. J'ai entendu ton appel. J'ai entendu ce que tu m'as dit sur la sanctification. C'est la confirmation de ma prise de position en Christ. Seigneur, je te demande pardon parce que j'ai laissé le péché venir en moi. J'ai laissé le péché habiter en moi. J'ai toléré le péché dans ma vie. Je te demande pardon. J'invoque le sang de Jésus-Christ, l'efficacité du sang de Jésus-Christ dans ma vie maintenant. Sur mon corps, mon âme et mon esprit, sur ma famille, sur ma maison, sur mon ministère, sur mon entreprise, j'invoque l'efficacité du sang de Jésus. Je crois et je confesse que maintenant, je suis purifié du péché. Je suis lavé du péché. Et que maintenant, j'ai repris mon état de sainteté en Christ. J'ai ainsi prié au nom de Jésus-Christ. Amen. Si vous avez fait cette prière, croyez que par la foi, Dieu vous a entendu. Croyez que par la foi, vous avez repris votre position de saint en Christ. 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Je suis Raphaël Mambou. Le nom de cette émission est Venez à Jésus. Nous nous retrouvons la fois prochaine, toujours sur le même thème, l'identité du croyant en Christ. Que Jésus continue de vous bénir, que Jésus continue de vous garder.
À la fois prochaine. Amen.

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1: Bonjour à tous, je suis Raphaël Mambou, que Jésus vous bénisse, qui que vous soyez, où que vous soyez. Le nom de cette émission est Venez à Jésus. C'est une grâce, c'est un honneur, c'est un privilège de pouvoir vous retrouver encore aujourd'hui autour de la parole de Dieu pour partager quelques versets bibliques sur le thème « La persévérance ». C'est notre 12e émission et nous recevons encore une fois Jonathan Junior Mambou. Bonjour frère.
2: Bonjour et bonjour.
1: Que Dieu te bénisse encore et encore, qu'il te rende au centuple ce que tu es en train de nous donner.
2: Amen.
1: Avant d'aller plus loin, frère, je voudrais que tu pries pour nous pour dédier le reste des 30 minutes entre les mains du Seigneur.
2: Prions. Éternel notre Dieu, nous te bénissons, car tu nous donnes de déposer en nous ce qui est merveilleux, ce qui est utile pour notre avenir. Bénis ces instants, accompagne ce temps où nous allons partager avec ceux qui nous suivent, et glorifie ton nom, ta parole en ces instants. C'est au nom de Jésus que nous avons ainsi prié, nous disons tous Amen.
1: Amen. La persévérance. Jonathan, dans l'émission précédente, nous parlions de Matthieu 8, l'histoire du centenier romain, qui avait besoin juste d'une chose, d'une parole que Dieu lui donnerait au travers de la personne de Jésus-Christ. Il dit, verset 8, « Seigneur, je ne suis pas digne que tu entres sous mon toit, mais dis seulement un mot, et mon serviteur sera guéri. Juste une parole, parce que moi je suis soumis à des soldats et j'ai moi-même des supérieurs. Quand je dis à l'un, fais, il fait. Quand je dis à l'un, va, il va. » En fait, ce monsieur nous démontre qu'il avait une grande foi. Et Jésus confirme en disant, « Je n'ai pas vu une aussi grande foi dans tout Israël. » Un homme qui est convaincu, malgré les circonstances, malgré ce que les gens disent de moi, il est convaincu que si je prononce une parole, son serviteur sera guéri. Et tu sais quoi? Quand tu lis l'histoire, tu continues, le monsieur, dans d'autres évangiles, il nous a dit que le monsieur est rentré à la maison le lendemain. Et on lui a dit que son serviteur était guéri. Et il posera la question, quand? On lui dira à tel moment. Et il se souviendra, c'est en ce moment-là que Jésus va parler.
2: C'est ça.
1: Donc lui, il va même pas rentrer à la maison pour vérifier. Il va continuer son travail. Parce qu'il sait que ce que Jésus a dit
2: est vrai. S'accomplira.
1: Il devait certainement rencontrer des circonstances contraires. Peut-être que des collègues à lui lui ont dit, mais écoute, tu as laissé ton serviteur, tu as laissé ton fils à la maison malade. Il dit non, Jésus a parlé. Il persévérait dans la confiance en Jésus-Christ.
2: Les circonstances. Jésus était avec les apôtres dans la barque, mais cela n'a pas empêché la présence du vent. C'est-à-dire les circonstances viendront nous trouver.
1: Même si Jésus-Christ est dans notre vie de tous les jours.
2: Oui, dans le chemin alors que nous avançons, il viendra, les circonstances. Mais nos yeux doivent être braqués sur Jésus. Sur Jésus. Jésus, c'est quand on parle de Jésus, on ne voudrait pas faire allusion à ces hommes qui tournent des films. Vous verrez des gens, ils prennent l'image d'un homme qui s'appellerait Jésus. Il a tourné le film de Jésus, il avait une belle image. On prend son portrait, on le met devant la maison, ou bien à côté de son lit, et on voit Jésus. On dit à Jésus, mais voilà, non, Jésus, c'est pas celui-là.
1: Ou bien même une certaine photo qu'on prétendrait, non. Il avait eu une apparition, il était apparu à tel endroit, on l'a pris en photo. Non, c'est pas ça.
2: Jésus, c'est la parole. Au commencement était la parole. La parole était avec Dieu. La parole était Dieu. Cette parole-là s'est faite chair. Elle a habité parmi les hommes, cette parole. Elle était pleine de grâce. Elle a fait des miracles. Jésus, c'est la parole. Cette Bible-là que tu as, cette Bible-là, c'est Dieu lui-même. Donc, fais confiance seulement à cette parole, c'est suffisant. Même si tu ne vois rien, même si les circonstances viennent te trouver, mets confiance en cette parole. Plus nous écoutons la parole, plus la parole de Dieu abonde en nous, eh bien, face aux circonstances, il y a des solutions qui jaillissent dans nos cœurs, qui viennent nous dire non, fais ceci. Non, ne crois pas, ça avance. Parce que la parole de Dieu a toujours des pistes de solutions. Elle nous donne toujours des pistes de solutions, même si on ne voit pas. Aux Éphésiens chapitre 1er, Paul, dans sa prière, disait ceci. Il priait pour les Éphésiens. Regardez ce qu'il disait. Si vous avez vos Bibles, rejoignez-nous. Dans Éphésiens chapitre 1, au verset 16, Paul dit ceci, je lis. « Je ne cesse de rendre grâce pour vous, faisant mention de vous dans mes prières, afin que le Dieu de notre Seigneur Jésus-Christ, le Père de gloire, vous donne un esprit de sagesse et de révélation dans sa connaissance. » Regardez le verset 18. « Et qu'il illumine les yeux de l'espérance qui s'attache à son appel. Quelle est la richesse de la gloire, de son héritage qu'il réserve aux saints. Qu'il illumine les yeux de votre cœur. » Un peu pour vous dire, pour nous dire, frère, avec les yeux physiques, vous n'allez pas croire. C'est-à-dire, vous allez chercher à vivre ce qui est dit dans la parole, vous ne le verrez pas. Mais vous devez voir ces choses avec les yeux de votre cœur. Les yeux de notre cœur. Est-ce que, si vous pouvez réfléchir, tout ça, moi je dis toujours la Bible, il ne faut jamais la lire comme un journal, parce que, clairement comme ça, on n'a jamais vu des yeux sur le cœur. Non. Les médecins, les anatomistes nous diront non, non, les yeux ne se trouvent pas sur le cœur. Le cœur n'a pas des yeux. Mais ici, on dit que Dieu a mis les yeux du cœur. Parce que les yeux du cœur, c'est la foi. La parole qui est dans notre cœur nous aide à voir des choses
1: que le monde ne voit pas.
2: Voilà. Voilà pourquoi Paul et Pierre pouvaient dire ceci dans 1 Pierre chapitre 1, verset 8. Regardez. Lui que vous aimez sans l'avoir vu, en qui vous croyez sans le voir encore, vous réjouissant d'une joie ineffable et glorieuse. C'est-à-dire, vous suivez un Jésus sans l'avoir vu. Vous croyez en lui et vous vous réjouissez, mais vous ne l'avez pas vu comme l'ont vu Pierre, comme l'ont vu Jean. Mais moi, je n'ai pas vu Jésus. Nous datons d'hier. Eux, ils l'ont palpé, ils ont dormi avec lui physiquement.
1: Et le nombre de prières qu'on a fait, Seigneur, s'il te plaît, visite-moi, j'aimerais te voir. Tu ne l'entends pas toujours, mais ça ne change rien. Ce n'est pas pour ça qu'il n'existe pas.
2: Ouais. Et nous la foi.
1: Nous le voyons simplement avec les yeux de la foi.
2: Voilà. Et ces yeux de la foi, c'est la parole qui est dans notre cœur, qui nous amène à persévérer, même quand on ne le voit pas, même pendant les circonstances. Regardez, on va retourner dans... On va lire la scène de Moïse, mais je voudrais lire cette scène d'abord de ces Hébreux, les trois Hébreux, Shadrach, Meshach, Abednego. Dans Daniel chapitre 3, un texte connu. Ils étaient en face du roi. Ils ont refusé de se prosterner devant la statue à cause de la loi d'Israël, de Dieu qu'ils connaissaient. Et le maître... Nebuchadnezzar, ce n'était pas un petit roi, c'était un grand roi, un roi puissant. Regardez ce qu'il leur dit, au verset 14. « Est-ce de propos délibérés, Shadrach, Meshach et Abednego, que vous ne servez pas mes dieux et que vous n'avez pas, vous n'adorez pas la statue d'or que j'ai élevée? Maintenant, tenez-vous prêts, et au moment où vous entendrez le son de la trompette, du chalumeau, de la guitare, de la sambusque, du psaltérion, de la cornemuse et de toutes sortes d'instruments, vous vous prosternerez et vous adorerez la statue que j'ai faite. Si vous ne l'adorez pas, regardez la menace, vous serez jeté à l'instant même au milieu d'une fournaise ardente. Et quel est le Dieu qui vous délivrera de ma main? Ça, c'est une question. Shadrach, Meshach et Abednego répliquèrent au roi Nebuchadnezzar. « Nous n'avons pas besoin de te répondre là-dessus. Voici, notre Dieu que nous servons peut nous délivrer de la fournaise ardente et il nous délivrera de ta main au roi. » Ça a sûrement retenti comme un coup de tonnerre aux oreilles du roi.
1: Et ajoute, sinon sache au roi que nous ne servirons pas tes dieux et que nous n'adorons pas la statue d'or que tu as élevée. Donc, d'abord, je t'annonce, mon roi, que le Dieu que je sers, il n'est pas comme tes dieux à toi.
2: Voilà.
1: Il peut me délivrer et Amen. Il va me délivrer.
2: Amen.
1: Mais dans le cas où, du haut du ciel, là, il décide, il dit non, c'est pas peine, je ne vais pas te servir.
2: En tout cas, il faut avoir la foi pour avoir cette assurance de ne même pas craindre le roi, Nebuchadnezzar. Je me rappelle que Saddam Hussein est mort, mais Saddam Hussein, de son vivant, il se frappait le torse et disait « Je suis le descendant de Nabucodonosor ». C'était un grand roi. Et puis, voilà, en disant même qu'il allait jeter les gens à la fournaise. Donc, il n'y avait pas de droit de l'homme devant lui. Pas du tout.
1: Qui que tu sois, tu dois obéir. Les trois hommes disent non.
2: Notre Dieu.
1: Nous allons persévérer avec Dieu. Même dans la fournaise ardente. Excuse-moi. Nous allons persévérer avec Dieu. Même dans la fournaise ardente. Tu vois, j'ai dit persévérance et foi doivent aller ensemble.
2: Oui.
1: Je vais persévérer. Pourquoi si je n'ai pas de foi? Comment je vais persévérer? Comment est-ce que j'aurai la foi? Comment est-ce que je vais démontrer ma foi s'il n'y a pas de persévérance? En d'autres termes, foi et œuvre vont aussi ensemble. Est-ce que tu imagines? Ces hommes étaient déjà élevés en dignité, mais ils ont accepté de tout perdre et même d'aller mourir à cause du Dieu de la Bible. Combien d'hommes et de femmes aujourd'hui sont disposés à tout perdre parce qu'ils veulent suivre Jésus-Christ? Votre patron vous dit, écoutez, si vous ne devenez pas ma énième femme, je vous mets à la porte. Votre patron vous dit, écoutez, si vous ne faites pas de fausses factures, je vous mettrai à la porte. Et vous me dites, mes convictions religieuses m'empêchent de faire cela. Tu vas te retrouver à la porte. Ok, puisque vous décidez que je vais me retrouver à la porte, je m'en remets à mon Dieu. S'il décide que je pars, ok. Mais s'il ne décide pas, vous ne pouvez rien faire. Nous devons persévérer avec Dieu malgré les difficultés. Je suis convaincu que ces trois compagnons de Daniel, lorsque nous arriverons au ciel, auront certainement de grandes responsabilités.
2: Oui.
1: Quand Christ reviendra, il leur donnera certainement de grandes responsabilités, puisqu'ils n'ont pas hésité à sacrifier leur vie pour persévérer avec Dieu.
2: La foi, sans la foi, il est impossible de lui être agréable. Voilà, ce qui fait que nous soyons agréables à Dieu, c'est la foi. Parce qu'en fait, la foi met l'enfant de Dieu dans une situation telle que il croit même en voir. Il croit en Dieu, aux paroles de Dieu, même s'il n'a pas des preuves palpables. Alors là, ça marque Dieu. C'est un peu comme un mari qui se sent heureux lorsque sa femme croit en elle, même si ce mari-là n'a rien. Ça fait quelque chose, il dit, ah bon? Elle continue à me défendre. Mais nous sommes l'épouse de Christ. Ecclésiaste chapitre 8, le verset 12 dit ceci. Je lis. Cependant, quoique le pécheur fasse 100 fois le mal et qu'il y persévère longtemps, je sais aussi que le bonheur est pour ceux qui craignent Dieu, parce qu'ils ont la crainte devant lui. Le bonheur est pour ceux qui craignent Dieu. Il dit en tout cas, je sais, ils peuvent persévérer dans le mal, ils peuvent prospérer à cause de leur mal, mais le bonheur...
1: C'est pas pour eux.
2: Mais palpablement comme ça, on peut voir le contraire. Finalement, moi je crains Dieu, comme Asaph le disait. Je crains Dieu, mais je suis en train de souffrir. Mais eux, ils avancent.
1: Je crains Dieu, j'ai du mal même à payer mon loyer. Je crains Dieu, j'ai du mal même à m'acheter une paire de chaussures. Mais lui... qui ne craint pas Dieu, il s'achète des paires de chaussures, des maisons, des voyages, et patati et patata. Mais, le bonheur, ce n'est pas pour lui.
2: Il faut que des paroles telles que ceci soient ancrées en nous.
1: C'est parce que les gens, en fait, des fois, confondent bonheur et joie. Tu vois? Ils pensent que parce qu'on a plus d'argent, on a plus de titres, que forcément on va devenir heureux. Non! Le bonheur est pour ceux qui craignent Dieu. Pauvres ou riches, libre ou esclave, si on craint Dieu, le bonheur est pour nous. Voilà pourquoi il faut persévérer. Voilà pourquoi il faut continuer à craindre Dieu, malgré les obstacles, malgré les sollicitudes, malgré les séductions. Tu sais, il y a des hommes, il y a de ces femmes, il y a de ces hommes et de ces femmes, qui craignent Dieu quand ils sont dans le manque.
2: Oui.
1: Quand ils n'ont pas, il n'y a pas de problème, ils vont craindre Dieu. Mais dès qu'ils commencent à avoir des biens matériels, des élévations, des titres, malheureusement, ils ne font pas attention, ils tombent dans la séduction. Il y a deux extrémités, il y a deux choses qui peuvent nous faire tomber. Soit nous faire tomber dans le péché, soit c'est parce qu'on manque, alors on veut et on vole, on tue, on vit dans le péché. Un homme qui est marié, qui a un travail, sera très facilement attiré à tomber dans l'adultère. Parce que justement, il a. Mais un homme marié, qui n'a pas de moyens, qui n'a pas beaucoup de moyens, entre guillemets, aura du mal à tomber dans l'adultère. Bien qu'il y en a aussi qui tombent aussi. Mais ce que j'essaie de faire comprendre, c'est qu'il y a certains qui ne persévèrent plus avec Dieu parce que ils n'ont pas, alors ils veulent avoir et ils commettent des péchés. D'autres parce qu'ils ont et ils commencent à faire des choses qui ne sont plus correctes. Dans l'un ou l'autre, il faut revenir à Christ et continuer son chemin. Il ne faut pas qu'on tombe dans la séduction. Il ne faut pas qu'on tombe non plus dans la convoitise.
2: Les circonstances sont en train d'arrêter la course.
1: Voilà, les circonstances sont en train d'arrêter la course.
2: Mon frère, je ne sais pas s'il y a des circonstances qui ont arrêté ta course vers le ciel, vers l'éternité, ont arrêté ta confiance en la parole. Dieu n'est pas un homme pour mentir, ni un fils d'homme pour se repentir. Persévérons, parce que nous parlons de la persévérance. Et ceux qui ont persévéré, tous ces gens, tous ces héros de la Bible qui ont persévéré dans la parole de Dieu, ce n'est pas qu'ils ont directement vu l'accomplissement. Automatiquement, ils ont vu des situations contraires qui venaient combattre leur foi. Mais ils ont eu confiance en ce que Dieu avait dit, même s'ils n'avaient pas vu. Regardez par exemple, Josué et Caleb. C'était les deux de cette génération qui étaient sortis d'Égypte. De cette génération qui avait vu comment Dieu avait frappé les Israélites, nombre 14. De cette génération qui avait vu comment les eaux avaient englouti les Égyptiens derrière eux. Parce que la Bible dit qu'ils ont vu les corps qui gisaient d'un côté comme de l'autre, du bord de la mer. Parce que la mer avait englouti les ennemis d'Israël. Et ce sont les deux qui sont entrés, curieusement, les deux. Et la Bible dit ceci, je lis. Au verset 6, verset 5. Moïse et Aaron tombèrent sur leur visage en présence de toute l'assemblée réunie des enfants d'Israël. Et parmi ceux qui avaient exploré le pays, parmi eux, parce qu'ils étaient 12, et parmi les 12 qui avaient exploré, il y avait 10 qui disaient que ils ne pouvaient pas entrer parce qu'il y avait des géants à leurs yeux, ils étaient comme des sauterelles. Moïse les avait emmenés là-bas pour les détruire. Et parmi eux, il y avait deux qui n'avaient pas fait le même discours, Josué et Caleb. Voilà ce qu'ils disent. Et ils parlèrent ainsi à toute l'assemblée des enfants d'Israël. Au verset 7, le pays que nous avons parcouru pour explorer est un pays très bon, excellent. Si l'Éternel nous est favorable, il nous mènera dans ce pays. Et nous le donnera. Donc, en fait, des gens qui savent, si Dieu nous est favorable, il va nous donner. Regardez comment ils vont évoluer dans la réflexion. C'est un pays où coule le lait et le miel. Regardez le verset 9. Seulement ne soyez point rebelles contre l'Éternel et ne craignez point les gens de ce pays, car ils nous serviront de pâture. Regardez, si on compare ce verset avec ce qu'ils ont dit avant. Avant, ils ont dit, si l'Éternel nous est favorable. Mais après, ils disent, non, ils nous serviront de pâture. En fait, ils évoluent dans leur réflexion. Ils montrent clairement que non, ils sont là juste pour manifester la gloire de Dieu. Ça me fait penser à ce que Jésus-Christ a dit à la question qu'on lui a posée. Est-ce que cet homme ici, il est né
1: est-ce que c'est aveugle, le péché ce sont qui, voilà. Les péchés de ses parents ou bien ses propres péchés à lui?
2: C'est ça, dit.
1: Jésus dit non.
2: C'est juste pour que la gloire de Dieu soit manifeste. Il y a des circonstances qui nous arrivent juste pour que les gens disent
1: en fait,
2: c'est l'Éternel qui est
1: Dieu. En fait, moi j'ai toujours compris cette histoire de cette manière. Ce n'est pas Jésus qui l'a créé aveugle. Mais puisqu'il est venu aveugle, Dieu va donner l'opportunité aux hommes de voir sa gloire.
2: Voilà.
1: En fait, les difficultés que nous sommes en train de rencontrer sont l'occasion pour Dieu de manifester sa gloire.
2: Exactement.
1: Donc, nous devons aller dans notre vie de tous les jours et dire, le problème qui se présente devant moi, c'est l'occasion que Dieu me donne de se manifester.
2: Oui.
1: Et non, oh non, c'est terminé, voilà, les Égyptiens vont nous détruire. Non, c'est l'occasion pour Dieu de faire un miracle.
2: Voilà. Ta vie, mon frère, est différente de celui de ton ami, de ton voisin, de tes connaissances. Parce que des fois, on a tendance à comparer nos vies aux autres. Ah non, on a eu les mêmes diplômes, mais lui, il a eu facilement le boulot. Moi, j'ai pas eu le boulot. Finalement, c'est quoi? Bon, je me suis marié, Lui, il a déjà des enfants. Moi, je n'ai pas des enfants. Comment expliquer ça?
1: Mais lui, il est en train d'évoluer mieux que moi. Non, c'est l'occasion de dire, Seigneur, manifeste-toi.
2: Oui.
1: Tu sais, il y a de ces gens. Tu sais, il y a de ces gens. Ils ont fini l'université. Ils ont du mal à trouver du travail. Et puis, à un moment, ils ont créé des entreprises.
2: Oui.
1: Les difficultés que nous rencontrons sont les opportunités que Dieu nous donne pour qu'ils se manifestent.
2: Amen.
1: Non, on ne doit pas voir dans ces difficultés, dans les tempêtes, oh, l'écrasement, l'humiliation, la honte. Oh non, moi, je crois que je suis venu, comme disent les gens dans notre ville, je suis venu accompagner d'autres personnes.
2: Non! C'est faux.
1: Non! Les difficultés, les problèmes, les persécutions, les réalités que nous rencontrons sont une occasion pour Dieu de se faire connaître. Voilà pourquoi je disais au début, notre vie qui a commencé par la foi doit se cheminer par la foi et elle doit se terminer par la foi.
2: Amen. Ce sont des exemples vrais. Hein? Et même quand on lit la Bible, tous ceux qui ont été testés, ces héros, ils n'ont pas connu les mêmes situations. Abraham, son épreuve, devait attendre 25 ans, Isaac. Mais Job, il avait déjà des enfants, mais il a perdu les 7 au même jour. Tu vois, il y a Jérémie qui ne s'est pas marié et qui s'est plaigné jeune. C'est comme s'il était venu pour dire la vérité et être contredit, mis en prison jeune. Donc, en fait, on n'a pas toujours les mêmes situations. Mais dans toutes ces situations, Dieu veut les utiliser pour sauver les autres. Dieu veut les utiliser pour apporter le salut aux autres. En fait, nous, enfants de Dieu, nous sommes entre ses mains comme un matériel didactique. Pour sauver des milliers de gens. C'est vrai que ça fait mal parce que c'est nous qui vivons ça. Mm-hmm. Mettons-nous à la place de Job. 7 corps devant ses yeux. 7. Il devait pleurer qui? Il devait regarder qui?
1: Et comme si ça ne suffisait pas, il a sa femme qui lui dit, mais attends, tu vas continuer à vivre comme ça. Maudit Dieu et meurt.
2: Voilà.
1: En d'autres termes, comme ça, moi, je vais refaire ma vie.
2: Voilà.
1: Et comme si ça ne suffisait pas, tu as 3 compagnons qui viennent lui dire, non, c'est certainement parce que tu as péché.
2: Voilà. Or, tout ça, des circonstances qui viennent pour décourager. On n'a pas les mêmes circonstances, mais on doit avoir les yeux fixés sur la parole. Persévère, mon frère, aie confiance en la parole malgré ce que tu vois. Aie confiance en la parole malgré les situations que tu traverses. Aie confiance en la parole, ne te compare pas aux autres, tu es spécial. Tu es spécial par rapport aux situations que tu traverses, mais aussi, je veux te rappeler une chose, il n'y a rien de nouveau sous les cieux. La Bible dit, ce qui était, c'est ce qui sera. C'est-à-dire, ne te dis pas, en tout cas, moi, je suis unique. Non, les mots même que tu fais ressortir à cause des temps que tu traverses, avant toi, il y avait aussi quelqu'un qui a aussi appliqué les mêmes mots. Et il avait trouvé solution. Voilà pourquoi j'aime la Bible. Parce que la Bible nous présente les situations passées.
1: Et c'est comme ça que je bénis Dieu. Parce que tu vois, la Bible, en dehors du fait que ça nous fait connaître Dieu, ça a été écrit par des hommes.
2: Voilà.
1: Et ça raconte des histoires d'hommes qui ont marché avec Dieu.
2: Mmh.
1: Peu importe les circonstances qu'ils ont vécues. Mmh. Tu vois, David, tu as Abraham, mmh. tu as Daniel. Des hommes et des femmes qui ont marché avec Dieu. Mais que le livre des Hébreux parle d'une si grande nuée de témoins.
2: Amen.
1: De ces hommes et ces femmes qui nous ont précédés. Mmh. Tu imagines, tu arrives devant Jésus-Christ.

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1: Bien, je voudrais rappeler une petite chose là, c'est que toutes les questions qu'on étudie maintenant ne sont plus du domaine de l'éthique. Certains ont encore mis ça sous la rubrique éthique. C'est l'eschatologie. L'éthique, c'est l'étude du comportement juste. Donc, si vous voulez, tout ce qu'on appelle la morale, c'est le mot savant pour dire morale. Il faut toujours employer des mots savants, bien entendu. Pourquoi dire d'une manière simple ce qu'on peut dire d'une manière compliquée ? Morale, tout le monde comprend, tandis qu'éthique, ça fait bien quand vous parlez d'éthique. Bon, alors l'éthique, c'est ça. Bon, alors maintenant, on étudie un autre chapitre, c'est l'eschatologie. Ça vient de deux mots grecs, eschaton ou eschata, les choses dernières, logos, discours, science, étude. Donc, étude des choses dernières, c'est ça. Et donc, l'étude de la mort, c'est évidemment une des études des choses dernières. Alors, ne mettez pas ça dans la rubrique éthique, mais dans la rubrique eschatologie. Là, malheureusement, pour parler de ce sujet-là, il n'y a pas de mot simple, comme pour le mot éthique, n'est-ce pas, on est obligé d'employer le mot savant eschatologie. Bien, alors il nous reste une question à voir sur la question de la mort, c'est que font les morts ? Nous avons vu que la mort était la séparation de l'âme et du corps, et le livre d'Ecclésiaste nous dit au chapitre 12, verset 9, que l'esprit retourne à Dieu qui l'a donné. L'Ecclésiaste nous dit aussi que le Sheol est une terre d'oubli, un lieu de silence, une fosse de néant. Les morts ne font rien, ne savent rien, leur mémoire est oubliée. Si bien que certains ont conclu d'une manière un peu rapide que l'état des morts est un état d'inconscience. On a vu ça la dernière fois, notamment avec les adventistes et tous les mouvements qui sont issus des adventistes, c'est-à-dire justement témoins de Jéhovah, étudiants de la Bible en particulier. Bon. Tout cela, bien sûr, nous l'avons dit, c'est un point de vue terrestre. Et d'autres passages bibliques nous montrent que les morts ne sont pas dans cet état d'inconscience, qu'une lecture rapide du livre de l'Ecclésiaste, qui se place à un point de vue terrestre uniquement, nous amènerait de dire. Bon. C'est un repos, nous l'avons vu aussi. Les âmes sont sous l'autel dans le livre de l'Apocalypse, et ces âmes n'ont pas encore l'activité qui sera la leur après la résurrection au dernier jour. Mais ça n'est pas un état d'inconscience, je n'y reviens pas, on n'en a pas la dernière fois. Alors, il y a une question qui se pose maintenant. Les morts nous voient-ils ? Nous entourent-ils de leur présence ? Là, certains ont pensé pouvoir répondre par l'affirmative à ces questions. En fait, bien que la Bible ne soit pas absolument explicite sur ce sujet-là, la réponse qu'il faut donner à ces questions est négative. Précisément, c'est ce que nous dit l'Ecclésiaste, en fin de compte, dans ces passages que nous avons cités. Ils ne savent rien de ce qui se passe sous le soleil. Sous le soleil, c'est-à-dire sur la terre des vivants. D'ailleurs, comment pourrait-il être au repos ? Pourraient-ils être dans la paix s'ils avaient conscience de toutes les horreurs, de tous les problèmes qui se passent sur la terre ? Donc, il faut conclure que les morts n'ont pas de contact avec ce qui se passe sur la terre. Nous entourent-ils de leur présence ? La réponse également est non. Par contre, quand on répond oui à ces questions, on ouvre la porte alors au spiritisme. Spiritisme dont nous avons aussi parlé la dernière fois, qui est évoqué d'ailleurs dans la Bible comme étant une abomination, une chose interdite sous peine de mort, Lévitique 20, verset 27, Lévitique 19, verset 31, Lévitique 19, 31, 20, verset 6, Deutéronome 18, verset 11, etc. Bien d'autres passages du même genre, Deutéronome aussi, bon, etc. Nous avons vu que l'unique cas où un mort revient, c'est le cas de Samuel, et que c'est quelque chose d'insolite par rapport à ce qui est normal. D'ailleurs, Samuel dit une chose très importante quand il apparaît à Saül, il dit « Pourquoi m'as-tu troublé en me faisant monter ?» C'est précisément le rappel que le Sheol, le séjour des morts, est donc un lieu de repos et que, précisément, si le Seigneur permettait que des morts reviennent, alors ces derniers seraient troublés. Ce serait troubler leur repos. C'est une chose interdite par le Seigneur sous peine de mort, même si il semble qu'il peut y avoir certaines exceptions dans ce domaine. Les textes que j'ai cités évoquent par exemple la possibilité de voir quelqu'un qui a un esprit de mort, l'esprit d'un mort ou un esprit de divination. Peut-être, mais ça on est dans un domaine assez spéculatif, dans ce domaine-là on ne peut pas être affirmatif, peut-être qu'effectivement des morts impies peuvent avoir la possibilité, semble-t-il, mais là on est sur quelque chose, un terrain extrêmement délicat, peuvent avoir la possibilité d'habiter un vivant. C'est ce que semblerait laisser supposer ce texte où il est dit précisément que si quelqu'un a en lui l'esprit d'un mort, bon, ça ne peut pas être un mort bienheureux, évidemment, ça ne peut être donc qu'un mort impie, qui, pour lequel, précisément, être dans une situation de ce type ne peut être qu'une forme particulièrement difficile de châtiment. Donc voilà, c'est tout ce qu'on peut dire dans ce domaine-là. À partir du moment où on répond aux questions que j'évoquais tout à l'heure, que les morts peuvent avoir contact avec les vivants, on ouvre la porte aussi à une deuxième déviation par rapport à la Bible, c'est le culte des saints, le culte et l'invocation des saints. Vous savez que, de la Vierge et des saints finalement, vous savez que le catholicisme, et pas seulement lui d'ailleurs, mais l'orthodoxie, les églises orientales, laissent la possibilité d'un culte des saints. Et la théologie

distinguo subtil a été introduit au moment du Concile de Trente dans la théologie catholique, notamment sous les coups de boutoir de la Réforme, qui voyait dans le culte de la Vierge et des Saints une forme d'idolâtrie, avec raison, à mon sens. Alors la réponse du Concile de Trente a été celle-ci: il ne s'agit pas d'un culte interdit par la Torah, par le Pentateuch, parce qu'il ne s'agit pas d'une latrie, ça veut dire d'un culte, d'une adoration, mais d'une dulie, c'est-à-dire d'une vénération. Alors, les saints ne sont pas adorés dans le catholicisme, ils sont vénérés. Et pour la Vierge, il y a encore un état intermédiaire, celui qu'on appelle l'hyperdulie. Ça veut dire une adoration, une vénération qui, sans être une adoration, est quand même plus qu'une vénération. On prenne qui pourra. Hein? Alors, ce distinguo est extrêmement subtil. Dans les faits, n'est-ce pas, on est obligé de constater qu'il n'y a pas une grande différence entre la vénération et l'adoration. Je me souviens, quand nous étions allés visiter la cathédrale de Chartres, il y a deux ans de cela, nous avions vu une statue de la Vierge dans un coin de la cathédrale. Bon, ceux qui se prosternaient devant cette statue de la Vierge, manifestement, étaient à 100 lieues de faire une distinction entre la latrie et la dulie. Bon. À Saint-Pierre de Rome, c'est exactement la même chose. À Lourdes, longtemps que je ne suis pas allé à Lourdes, j'étais enfant quand j'étais à Lourdes. Mais enfin, on pourrait trouver certainement des formes de dulie qui ressemblent très fortement à de la latrie. Bon. Mais admettons que il y ait effectivement une distinction entre la vénération des saints et l'adoration de la Trinité, puisque c'est de cela qu'il s'agit. Et si cela était, et encore une fois, très souvent, ça n'est pas. Mais si cela était, on ne pourrait aussi que dire non à une telle vénération, entre guillemets. Pourquoi ? Pour la raison que j'évoquais tout à l'heure, parce qu'encore une fois, les saints, qui sont-ils ? Même si on admet la théologie catholique, que ce sont des gens qui, par leur mérite, ont acquis l'entrée au ciel directement sans passer par le détour du purgatoire, ce sont des morts. Ce sont des morts. Morts bienheureux, certes, mais morts quand même. Et encore une fois, les morts ne savent rien de ce qui se passe dans le monde des vivants, de ce qui se passe sous le soleil. Par conséquent, pour le moins, il est tout à fait vain de les invoquer. D'ailleurs, le bon sens populaire l'a reconnu quand il déclare qu'il vaut mieux s'adresser au bon Dieu qu'à ses saints. Et pourtant, beaucoup, évidemment, invoquent les saints, parce que souvent les saints ont pris la place de certaines divinités locales, comme par exemple Sainte Anne en Bretagne, qui a pris la place de la déesse Anna, qui était la déesse pré-chrétienne, qui était vénérée à peu près partout dans les pays celtes. Bon, alors on l'a remplacée par Sainte-Anne. Comme ça, les gens n'étaient pas trop dépaysés, n'est-ce pas ? Mais, encore une fois, ce sont des morts. Et là, l'Église catholique essaye de se récupérer sur ce qu'elle appelle la communion des saints. La communion des saints, elle est évoquée dans un texte de l'Épître aux Hébreux, qu'on va lire tout de suite, chapitre 12, verset 18. « Vous ne vous êtes pas approchés d'une montagne qu'on ne pouvait toucher qu'elle était embrasée par le feu, ni de l'obscurité, ni des ténèbres, ni de la tempête, ni du retentissement de la trompette, ni d'une clameur de paroles telle que ceux qui l'entendirent demandèrent qu'on ne leur adresse pas un mot de plus. » Elle ne supportait pas cette injonction, même si une bête touche, la montagne sera lapidée. Le spectacle était si terrifiant que Moïse dit « Je suis tout épouvanté et tremblant. » Mais vous vous êtes au contraire approché de la montagne de Sion, de la cité du Dieu vivant, de la Jérusalem céleste, des myriades d'anges, de la réunion

0: de l'assemblée, des premiers-nés inscrits dans les cieux, de Dieu le juge de tous, et voilà ici le mot important, des esprits des justes parvenus à la perfection. Donc, dit l'Église catholique, c'est donc qu'il y a une communion possible entre ce qu'ils appellent les trois formes de l'Église. L'Église, pour le catholicisme, a trois formes. L'Église triomphante, c'est-à-dire l'Église dans le ciel, l'Église des saints, qui jouissent déjà du paradis, du bonheur paradisiaque. L'Église souffrante, c'est-à-dire ceux qui n'ayant pas eu cette chance souffrent dans le purgatoire. Et l'Église militante, c'est-à-dire l'Église qui est sur la terre encore. Et cette Église, dit la théologie catholique, est une. Les divisions ne sont que des divisions qui nous apparaissent à nous, les vivants. Mais dans la réalité, il y a une communion de ces trois formes d'Église. D'abord, parce que l'Église militante, du fait qu'elle est militante, peut, par ses prières, ses bonnes œuvres, soulager l'Église souffrante, et parce que l'Église triomphante peut elle aussi, par les mérites surérogatoires qui sont les siens, soulager aussi l'Église souffrante, mais aussi venir en aide à l'Église militante en réponse aux prières qu'on leur adresse. En fin de compte, on ne prie pas les saints dans la théologie officielle catholique. On leur demande de prier pour vous. Et vous avez ça notamment dans sur des statuts de saints, saint Frusquin, priez pour nous, saint Glinglin, priez pour nous, etc. Bien. Donc, les saints sont censés prier pour nous et on peut s'adresser aux saints pour dire prie pour moi. Bon. La base précisément de cela, c'est ce texte que nous avons lu, les esprits des justes parvenus à la perfection, donc l'Église triomphante selon l'Église catholique. Bon. Alors, certains diront, mais de toute façon, il n'est pas admissible que quelqu'un bien-aimé qui nous a quittés pour la patrie céleste ne soit pas en communion avec nous. Et de fait, ce texte le laisse entendre. Mais ce qui est ici important de noter, c'est que la communion des saints, elle se fait par le seul intermédiaire de Jésus. Jésus est le seul qui soit ressuscité. Il est le seul, par conséquent, qui, lui, puisse savoir ce qui se passe sur la terre. Il est le seul au nom duquel on puisse prier. D'ailleurs, ici, une petite parenthèse. Vous savez, là aussi, on n'a pas toujours une vision très juste des choses. Et souvent, on entend des chrétiens, et notamment des enfants, s'adresser à Jésus, Jésus fait ceci, va. Bon, ce n'est pas une erreur capitale, bien sûr, mais enfin, si on voulait être absolument biblique, ce que nous devrions faire, c'est prier le Père au nom de Jésus. C'est-à-dire, précisément, Jésus ici remplit le rôle que les saints jouent dans le catholicisme. Ça veut dire les intermédiaires. Et précisément, il y a un texte très important dans la Bible, le livre de l'Épître aux Hébreux notamment, il y a un seul médiateur entre Dieu et les hommes. Un seul médiateur. Qu'est-ce que c'est qu'un médiateur? Ou un seul intermédiaire entre Dieu et les hommes? C'est précisément quelqu'un qui fait la relation avec Dieu. Et lorsque quelqu'un meurt dans la foi en Jésus, c'est en lui qu'il meurt. Heureux dès à présent ceux qui meurent dans le Seigneur. Oui, dit l'Esprit, car ils se reposent de leurs travaux et leurs œuvres les suivent. Et par conséquent, si communion des saints il y a entre l'Église triomphante et l'Église militante, si on reprend la terminologie catholique et on supprime à ce moment-là, bien sûr, l'expression « l'Église souffrante » qui pour nous n'a pas de sens, eh bien on dit que cette communion, elle ne peut se faire que par l'unique médiateur. Ça veut dire que les esprits des justes arrivés à la perfection quand nous nous approchons de Jésus, c'est vrai, nous sommes aussi en communion avec les esprits des justes parvenus à la perfection, mais le point de passage obligé est la personne de Jésus. Et il n'y a pas de relation autonome avec les défunts, même saints. Car alors, il n'y aurait plus d'un médiateur. Et en multipliant les saints, et en faisant jouer aux saints le rôle d'intercesseur, que la Bible affirme n'être que le rôle du seul, de la seule personne de Jésus, remonté au ciel, un avocat auprès du Père, ça nous est dit aussi. Et l'Épître aux Hébreux nous le montre, souverain sacrificateur de notre salut, il est unique, et ça l'Épître aux Hébreux l'affirme, le réaffirme, et qui, précisément, intercède pour les siens, parce qu'il sait, lui ayant lui-même été tenté comme nous le sommes, il peut secourir ceux qui sont tentés. Eh bien, précisément ça. C'est exactement le rôle que l'Église catholique fait jouer à ses saints. Et c'est pourquoi, au nom de textes comme cela, nous sommes obligés de dire non. Non. Y compris à ce que les catholiques appellent l'hyperdulie, ça veut dire le culte, la vénération, pardon, excusez-moi, de Marie. Parce que Marie, quelque sainte qu'elle ait été, quelque privilégiée entre les femmes qu'elle ait été, et ça nous sommes prêts à le reconnaître, parce que c'est l'Écriture qui le dit. Toutes les générations me diront bienheureuse. Et je suis tout à fait disposé à employer l'expression, qui est celle des catholiques et des orthodoxes, la bienheureuse Vierge Marie. C'est un fait. C'est la Bible qui le dit. Et parfois dans le protestantisme, par réaction anticatholique, on l'a oublié. Mais quant à dire « Sainte Marie, Mère de Dieu, priez pour nous », non. Marie est bienheureuse dans la présence de son fils Jésus, mais il y a, comme le disait d'ailleurs Abraham, au mauvais riche dans la parabole de Luc 16 que nous avons exposée, il y a aussi un abîme entre les morts et les vivants. Jésus est certes un pont sur cet abîme-là, dans ce sens que en lui tous sont vivants, comme dira aussi Jésus parlant d'Abraham, Isaac et Jacob, dont Dieu parle au présent, mais les morts, qui ne sont ni omniscients ni omniprésents, ne peuvent en aucune façon répondre à nos sollicitations. Deuxièmement, le culte des saints est associé à celui des images. Il n'y a pas de culte des saints sans culte des images. D'ailleurs, certaines images, statues, représentations, sont censées avoir plus de puissance que d'autres. Et il y a une véritable rivalité des sanctuaires, même des sanctuaires mariaux, parce que certaines représentations de la Vierge sont plus puissantes que d'autres. Quand on entend des réflexions de ce type-là, il y a de quoi s'inquiéter. On apprend aussi, ça et là, que certaines de ces statues pleurent, que certaines de ces statues saignent à certaines périodes de l'année, etc. D'autres distillent des odeurs suaves. Tout ça, si c'est vrai, parce qu'il faut encore vérifier que ce soit vrai, et dans ce domaine-là, je suis persuadé qu'il y a beaucoup de supercherie, mais si c'était vrai, ce serait extrêmement inquiétant. Parce que là, on se retrouve effectivement dans le domaine même du spiritisme. Le spiritisme, qu'est-ce que c'est? Le spiritisme, c'est une invocation des esprits des morts, mais au travers d'un, comment pourrait-on dire, d'un réceptacle matériel. Il faut que, pour que l'esprit du mort se manifeste, selon la doctrine spirite, encore une fois, pour nous, comme nous l'avons dit la dernière fois, ce n'est pas l'esprit du mort qui se révèle, mais c'est un esprit de démon. Eh bien, il faut un médium, un intermédiaire. Bon, cet intermédiaire est souvent un être humain, le sorcier lui-même, mais peut-être aussi un objet, une image, une représentation. Vous savez que des techniques d'envoûtement, par exemple, emploient celle de l'image. Et encore une fois, dans certains cultes païens, qui sont basés justement aussi sur le spiritisme, notamment le culte du voodoo, ou bien de certains cultes africains, les fétiches, donc les statues, sont les moyens par lesquels se manifestent les esprits qu'on invoque. Certains fétiches sont plus puissants que d'autres. Et voyez-vous que là, on arrive sur un terrain extrêmement dangereux, parce qu'on ne peut pas ne pas faire le rapprochement, ce d'autant, comme je le disais tout à l'heure, que beaucoup de ces saints ne sont, encore une fois, que des réinterprétations chrétiennes d'anciennes divinités locales, qui ont été canonisés, si j'ose dire, pour les besoins de la cause. Et souvent, la vénération, entre guillemets, de ces saints se produit au même lieu et dans des conditions qui sont presque identiques à celles qui présidaient au culte de ces divinités quand elles étaient païennes. Et il est certain que dans certains de ces lieux, une présence démoniaque est absolument sensible. J'ai évoqué déjà certaines expériences que j'ai faites en Espagne dans ce domaine-là. C'était absolument certain que là, il y avait une présence démoniaque tout à fait indiscutable. 1 Corinthiens 10, versets 19-22, l'apôtre Paul nous montre que, précisément, participer à des cultes idolâtres, c'est entrer en communion avec des démons. Alors, je ne dis pas, évidemment, que tout catholique qui va à Lourdes est en communion avec les démons, Seigneur voit les cœurs, mais je dis que là, il y a les possibilités d'une dangereuse dérive et de manifestations qui sont extrêmement inquiétantes. L'invocation d'autres médiateurs, nous dit la Bible, provoque la jalousie de Dieu. Et nous n'avons pas besoin d'autres intercesseurs. Par conséquent, tout ce culte des saints est un culte extrêmement malsain. Ça, je crois que c'est une chose qu'il faut préciser d'une manière très forte. Il en va de même du culte des icônes. Et je dirais que, à la limite, l'icône dans la théologie orthodoxe est encore... la théologie de l'icône est en tout cas beaucoup plus développée qu'elle ne l'est dans l'Église catholique. Et on ne peut pas ne pas voir, dans la théologie de l'icône, réceptacle précisément de l'esprit du saint que l'on invoque. Eh bien, quand même, l'équivalent de ce qui se passe dans les cultes spirites, notamment en Afrique, avec les fétiches et choses semblables. On est obligé de dire ça avec beaucoup de prudence, mais il y a en tout cas une étrange similitude, en tout cas dans la doctrine de la chose. Et aussi, c'est vrai, dans certaines manifestations qui peuvent sortir de là. Certains que, parfois, à la tosse, il y a certains endroits, ou dans certains lieux orthodoxes, où on se sent aussi extrêmement mal à l'aise. Bien, dernier point, maintenant, on en aura fini avec cette question. Donc, nous étions posé la question, peut-on prier les saints? Bon, ce qui est une autre manière de dire peut-on prier les morts, parce que c'est ça finalement. Et si on disait comme ça, poser cette question de cette forme-là à nombre de catholiques, ils bondiraient, mais c'est pourtant ça. Maintenant retournons à la question, peut-on prier pour les morts ? Ça aussi, évidemment, c'est quelque chose qui est répandu dans pratiquement toutes les religions du monde. Les prières pour les morts qui vont de pair avec des offrandes aux morts, d'ailleurs on trouve ça même dans notre monde laïcisé, c'est tellement ancré dans l'âme humaine, n'est-ce pas ? La pratique d'aller offrir des fleurs aux morts, notamment par exemple pour la Toussaint, est un reste de ces vieilles superstitions païennes. Et je viens de cette réflexion d'un Européen qui voyait comment les Chinois pratiquaient. Eux, les Chinois vont préparer des plats, enfin de la nourriture, de la cuisine à leurs morts. Ils vont poser ça sur les tombes. Et un jour, un blanc qui se trouvait en Chine, visitant un cimetière, s'adresse à un Chinois et dit, dis donc, ton mort, quand est-ce qu'il va se lever pour venir manger la cuisine que tu lui prépares ? Et l'autre lui répond, quand le tien se lèvera pour venir respirer les fleurs que tu lui offres. C'est tout à fait à propos. N'est-ce pas ? Bon. Et ça découle de l'idée que, précisément, eh bien, il y a un contact possible entre les vivants et les morts. C'est finalement ça. L'être humain a du mal à se faire à cette idée que eh bien, le mort, il est parti, et puis voilà, il n'est plus là. Alors, peut-on prier pour les morts ? Peut-on prier pour que, précisément, leur sort soit changé dans l'au-delà ? Bon, je crois qu'on a déjà répondu la dernière fois, donc je ne vais pas m'étendre là-dessus. Hébreux, nous avons cité le texte la dernière fois, il est réservé aux hommes de mourir une seule fois, après quoi vient le jugement. On a vu la parabole du mauvais riche et de Lazare, le jugement préalable intervient immédiatement après la mort, le juste est dans le sein d'Abraham, le méchant est dans le Shéol, dans la flamme, où il souffre terriblement. Alors, prier pour les morts ne sert à rien. Ça, je crois qu'il faut le dire avec force. Alors, certains diront, oui, mais alors, et c'est la théologie catholique, Paul dit qu'on peut se faire baptiser pour les morts. Texte difficile. Je ne vais pas rentrer dans cette discussion. Frédéric Godet a toute une explication là-dessus. C'est d'ailleurs aussi au point de vue traduction, c'est difficile. Vous savez, ce sont les Mormons, précisément, qui ont dressé des généalogies sur ordinateur. Ils ont, si vous voulez connaître vos ancêtres, il faut vous adresser aux Mormons, à Salt Lake City. Là, c'est là que vous avez plus de chances de retrouver votre arbre généalogique, parce que les Mormons essayent de refaire les arbres généalogiques du monde entier, et ensuite ils se font baptiser pour ces gens-là, très charitablement, pour que ces gens-là soient sauvés. Ça me paraît un peu discutable comme procédé, même si on peut dire que ils ont beaucoup d'abnégation pour faire ce genre de recherche-là. Mais bâtir une théologie aussi élaborée que celle du purgatoire sur une base scripturaire aussi fragile et aussi difficile à comprendre que ça est extrêmement difficile. S'agit-il d'être baptisé à leur place ou baptisé pour la mort, pour rejoindre les morts, c'est-à-dire un baptême de sang, comme Jésus dit, il y a un baptême dont je dois être baptisé. Et par conséquent, dans l'Église primitive, quand on était baptisé, c'était signer son arrêt de mort. On était jeté dans l'arène avec les lions. Bon. Est-ce que c'est à ça que Jésus fait que Paul fait allusion ? On ne peut pas l'affirmer. En tout cas, c'est ce qu'essaye de démontrer Frédéric Godet. Je lui laisse la responsabilité de sa démonstration. Elle n'est pas absolument convaincante. Elle n'est pas à rejeter pour autant. Mais en tout cas, ça n'a rien à voir vraisemblablement avec ce que font les Mormons. Autre erreur dans ce domaine-là, qui maintenant est de plus en plus prônée, notamment justement dans certains milieux chrétiens, la réincarnation. La réincarnation, c'est-à-dire que à la mort, l'individu va être réincarné dans un autre être, pas forcément un homme d'ailleurs, ça peut être aussi un animal. Et cela en fonction des mérites qu'il a acquis dans la vie qui vient de s'achever. Et admettons, par exemple, c'est, vous savez, c'est le système de l'Inde, c'est une doctrine qui vient de l'Inde. Admettons que vous soyez un paria, c'est-à-dire un membre de la caste la plus basse. Bon. Si vous mourrez et que vous avez fait ce qui est bien, vous avez une chance de vous réincarner, par exemple, dans un brahman, c'est-à-dire la caste la plus haute. Et vous progressez, quoi. Si, par exemple, vous êtes un brahman et qu'au contraire, vous êtes mal conduit, vous courez le risque, à votre mort, d'être réincarné dans un paria, voire même, pire encore, dans un animal. Un chien, un cheval, ou pire, une fourmi, un truc comme ça. Alors là, c'est évidemment le bas de l'échelle. D'où, entre parenthèses, la nécessité de protéger tous les animaux dans la conception de la religion indienne, parce que dans la fourmi que vous écrasez, ou dans la mouche que vous allez, ou le moustique qui vient vous embêter, peut-être se retrouve réincarné l'âme de votre grand-père. Il faut faire attention. Bon. Le judaïsme, un certain judaïsme, en tout cas, a adopté un petit peu cette pensée-là, notamment la Kabbale. La Kabbale a eu un système un peu semblable qu'on appelle en hébreu Gilgulé Nefesh, transmigration des âmes. On appelle aussi un mot savant, encore une fois, pourquoi dire simplement ce qu'on peut dire d'une manière compliquée, on appelle ça la métempsychose, le mot savant. Or, cette doctrine de la réincarnation, par le biais des religions orientales et l'engouement pour ce genre de religion, non seulement est en train d'être plus ou moins de pénétrer en Occident, il y avait un sondage dernièrement qui montrait que, je ne sais pas, une large partie des Français, plus de 50% des Français croyaient en la réincarnation. Ça paraît aberrant. C'est comme ça. Et dans les églises, parmi ceux qui se disent chrétiens, l'idée de la réincarnation fait aussi son chemin. Et je crois que c'est un journal catholique comme La Croix ou autre, qui avait publié aussi un sondage en milieu chrétien à l'occasion de Pâques, résurrection ou réincarnation. Ce n'était pas une majorité qui croyait à la réincarnation, mais c'était une minorité non négligeable de gens qui se disent chrétiens et qui croyaient en la réincarnation. Alors que dit la Bible ? Bon, je citerai le même texte que celui tout à l'heure, Hébreux 9, verset 22, ça clôt le débat tout de suite. Il est réservé aux hommes de mourir une seule fois, après quoi vient le jugement. Donc, pas question de réincarnation qui ferait que, à ce moment-là, il y aurait plusieurs fois, on meurt plusieurs fois. Il est réservé aux hommes de mourir une seule fois. D'autre part, la réincarnation, telle que le conçoivent les religions orientales, s'oppose absolument à la doctrine biblique du salut. Car réincarnation, vous l'avez compris tout de suite, implique qu'on se sauve soi-même, par ses propres mérites. Si vous progressez à chaque vie nouvelle, moralement, etc., vient un moment où vous atteignez le nirvana, c'est-à-dire le paradis. Et là, vous n'avez plus besoin de vous réincarner. Vous avez fait votre salut. Ça prend des millions, des milliards d'années. Enfin, comme avec maintenant l'évolution, on en est là, c'est pas gênant. Mais voilà. Donc ici, on retombe dans la théologie des mérites, ce qui est évidemment anti-biblique, comme nous l'avons vu. Bon. Alors certains vont dire, oui, mais Jean-Baptiste n'était-il pas Élie réincarné ? Non, il n'était pas Élie réincarné. Lui-même, il le dit. Jean 1, verset 21, on lui demande « Es-tu Élie ?» Il dit « Je ne le suis pas. » Il est seulement venu avec l'Esprit, c'est-à-dire l'Esprit de Dieu qui était sur Élie, qui fut ensuite sur Élisée. Mais dire que Jean-Baptiste est une réincarnation d'Élie au sens où l'entendent les bouddhistes ou les hindouistes, non, c'est une erreur. D'ailleurs, la prophétie sur le retour d'Élie, telle que nous la lisons dans le livre de Malachie, est-elle accomplie ? Je ne pense pas que la figure de Jean-Baptiste telle qu'elle nous est présentée dans la Bible nous permette d'affirmer de répondre affirmativement à cette question. Il y a encore, semble-t-il, dans ce domaine-là, quelque chose à venir. Je terminerai simplement par deux textes. par un texte plus exactement, Proverbe 10, verset 7, « La mémoire du juste est en bénédiction ». Et aussi ce qu'on trouve dans le livre de l'Ecclésiaste, « Dieu recueille ce qui a fui ». Ça veut dire que ce qu'un homme a été, notamment pour ce qui est un homme qui a marché avec Dieu, eh bien, ne disparaît pas la mort. Non seulement, comme le dit le livre de l'Apocalypse, il se repose, mais aussi ses œuvres les suivent. Dieu recueille ce qui a fui, Dieu recueille l'histoire de celui-là, et Dieu se souvient. Les hommes ne se souviennent pas longtemps. La mémoire des morts disparaît au bout de 2 ou 3 générations, 3 ou 4 générations maximum. Mais en Dieu, la mémoire du juste reste en bénédiction. Et c'est en cela, précisément, que le Seigneur est aussi celui qui recueille ce qui a disparu. Voilà, si vous voulez, ici, avec ces quelques réflexions, on termine notre étude sur la mort. Bien, on va aborder un nouveau chapitre maintenant, le monde des esprits. Peu de gens sont conscients qu'à côté du monde sensible, du monde matériel, disons, nous sommes environnés de tout un monde invisible qui est le monde des esprits. Le monde des esprits n'est pas celui des morts, nous l'avons vu tout à l'heure, mais d'autres réalités. Un esprit, c'est un être, une personne, si vous voulez, qui, comme son nom l'indique, est dépourvu de corps. La Bible nous dit que Dieu est esprit. Dieu est un être qui n'a pas de corps. Et l'homme est l'image de Dieu, non pas dans son corps, comme l'ont prétendu un peu naïvement parfois certaines personnes, mais il est à l'image de Dieu quant à son esprit, justement, parce que l'homme est à la fois un esprit et un corps. Bien. Alors, il y a, outre l'esprit de Dieu, puisque Dieu est esprit, hein, il y a, nous dit la Bible, des myriades et des myriades d'esprits, c'est-à-dire des milliards et des milliards d'esprits, d'esprits qui nous entourent, souvent invisibles, souvent insensibles, qui, dans des circonstances très particulières, peuvent se matérialiser ou peuvent se rendre sensibles, avec lesquels, ou plutôt, qui viennent en contact avec les vivants, ou avec lesquels on peut d'ailleurs aussi, mais ça c'est une chose que la Bible interdit parce qu'on retombe dans le spiritisme, entrer en contact. La première catégorie d'esprit, ce sont les anges. Ange vient d'un mot grec, angelos, qui signifie envoyé. C'est la traduction grecque du mot hébreu malachim, qui signifie exactement la même chose. Malach Adonai, l'envoyé de l'Éternel, un émissaire, un roi envoyé, un serviteur pour transmettre un message, par exemple. Et très souvent, on voit ça, c'est le même mot. Alors, les anges, nous dit l'Épître aux Hébreux, sont des esprits célestes qui sont au service de Dieu, et que Dieu utilise pour venir en aide à ceux qui doivent hériter du salut, c'est-à-dire aux justes, aux enfants de Dieu. Alors, Colossiens 1, verset 16, on va lire le texte. Verset 16, voilà. Car en lui, c'est-à-dire en Jésus, ont été créés dans les cieux et sur la terre ce qui est visible, la terre, et ce qui est invisible, le monde des esprits. Parmi ces réalités invisibles, ça c'est moi qui ajoute, c'est pas dans le texte, mais c'est sous-entendu, nous trouvons trône, souveraineté, principauté, pouvoir. Ce sont des mots humains, bien sûr, mais qui nous laissent ici entendre qu'il y a une hiérarchie de créatures spirituelles. Tout a été créé par lui et pour lui. Il est avant toute chose et tout subsiste en lui. Tout a été créé. Ah, ça, c'est un mot très important. Ça veut dire que ce monde des esprits, composé de ses trônes, de ses dominations, de ses souverainetés, de ses principautés, est un monde qui a été créé. Les anges sont des êtres créés, comme nous le sommes. Et c'est pour cela qu'ils ne sont pas de nature divine. Ça, c'est très important de le dire. La divinité, le propre de la divinité, enfin, une des caractéristiques de la divinité, ce n'est pas la seule, c'est qu'elle est incréée. Les confessions de foi, Nicée, ou bien symbole d'Athanase, nous parlent de Dieu comme un être, un esprit incréé, qui n'a ni commencement ni fin. Une créature a obligatoirement un commencement. Jésus est d'essence divine et de nature divine. Quand on dit « il est engendré par le Père », ça ne veut pas dire qu'il a eu un commencement. Ça veut dire qu'il tient continuellement, à tout instant et de toute éternité, son existence du Père. C'est ça que ça veut dire. Ça ? Et c'est pourquoi les témoins de Jéhovah, pour lesquels Jésus est le plus grand des anges, donc un être créé, sont dans l'erreur. Le prologue de Jean est très clair à ce sujet-là. Je vous renvoie à notre étude sur la Trinité. C'est très loin, mais enfin, c'est ce que nous avions dit alors. Au commencement était la parole était avec Dieu, et elle était Dieu. Au commencement, c'est de toute éternité. Bon. Alors, les anges, au contraire, quelque grands qu'ils soient, sont des êtres créés. Et je reviens là-dessus parce que c'est très important. Parce qu'ils sont des êtres créés, les anges ne sont pas d'essence et ne sont pas de nature divine. Ce ne sont donc pas des dieux inférieurs, comme c'était le cas chez les Grecs. On a parfois fait cette critique au christianisme en disant « Mais vous avez rétabli les dieux, les demi-dieux !» Non, rien à voir. Les anges ne sont pas de nature divine. Lorsque Jean, dans l'Apocalypse, se trouve confronté avec un ange extrêmement puissant et qu'il veut se prosterner à ses pieds, l'ange lui dit « Garde-toi de le faire, je suis comme toi, ton compagnon de service. » Très important. Et il ajoute « Adore Dieu. » Compagnon de service, c'est très important. Et Paul va jusqu'à dire que nous jugerons les anges. Par conséquent, parce qu'ils ne sont pas d'essence divine, pas plus que les hommes ne sont d'essence divine, même si nous avons l'image de Dieu en nous, et les anges l'ont à un degré plus grand encore que nous, c'est évident, eh bien, les anges ne doivent pas être adorés. Il y a de nombreux textes, Daniel aussi, on voit ça. Les anges, dans la Bible, dans tous les textes où il est question de volonté d'adorer des anges, les anges refusent ce culte en disant que par essence, ils sont égaux des hommes, je mets égaux entre parenthèses, hein. Ils sont égaux dans ce sens qu'ils sont créatures comme les hommes. Et sur ce plan-là, ils sont égaux avec les hommes. Sur d'autres, ils sont supérieurs, bien sûr. Mais sur ce plan-là, ils sont égaux avec les hommes. Et la Bible nous met en garde contre le culte des anges, Colossiens. Que personne, et si on va relire le texte, voilà, ne fasse de vous sa proie par la philosophie, par une vaine tromperie, selon, etc. Que personne ne vous, sous prétexte d'humilité et d'un culte des anges, ne vous conteste à son gré le prix de la course, alors qu'un tel homme s'abandonne à des visions, il est enflé d'un vain orgueil, par des pensées charnelles, au lieu de s'attacher au chef, c'est-à-dire à Jésus. Donc ici, très clairement, le culte des anges est condamné. Or, dans la piété catholique, c'est pas par anti-catholicisme primaire qu'on est obligé de revenir là-dessus, mais parce que ce sont des problèmes réels, il y a une place pour un culte des anges. Et les anges sont adorés, enfin, sont vénérés, pardonnez-moi, j'allais dire, sont vénérés au même titre que les saints. Et l'on sait que des sanctuaires leur sont dédiés. Il y a dans notre propre région le mont Saint-Michel. Qui est ce Saint-Michel? C'est l'archange Michaël, en hébreu, qui donne en français Michel. Bien. Vous avez des fêtes dans le calendrier liturgique catholique qui sont dédiées à des anges. Il y a des messes qui sont dites en souvenir des saints anges. Alors, on n'a pas toujours leur nom, comme pour Michel, dont nous parlions tout à l'heure. Mais enfin, il y a un culte des saints anges. Et on prie, ou en tout cas, on demande aux saints anges d'intervenir. Il y a même l'idée, sur laquelle nous aurons l'occasion de revenir, que chaque individu a un ange qui le garde, son ange gardien. Et dans certains livres de piété catholique, de mystique, il y a des dialogues fort émouvants entre l'individu et son ange gardien. C'est extrêmement discutable. Extrêmement discutable. Bien. Donc, les anges sont créés. Maintenant, psaume 8, versets 4 à 5. Si je disais tout à l'heure que les anges sont égaux aux hommes en ce sens qu'ils sont des créatures, et j'ai mis égaux entre parenthèses, parce que précisément, ce texte nous montre que les anges sont supérieurs aux hommes en force et en puissance. Et puis aussi parce que, pour ce qui est des saints anges, enfin de ceux qui ont gardé leur dignité, ils ne savent pas ce qu'est le péché, tandis que les hommes le savent, malheureusement. Et précisément, pourquoi sont-ils supérieurs en gloire, en force et en puissance? Parce que, précisément, ils sont dépositaires de la puissance de Dieu lui-même en tant qu'envoyés de Dieu. Ils sont dépositaires de l'autorité de Dieu. Quand un roi envoyait un messager à un autre, un ambassadeur finalement, qu'est-ce que c'est finalement qu'un ange si ce n'est un ambassadeur de Dieu? Je crois qu'on pourrait comme ça traduire de manière plus imagée. Eh bien, certains ambassadeurs, vous savez, dans la diplomatie, portent le titre de ministre plénipotentiaire. Ça veut dire qu'ils ont tous les pouvoirs. Ils ont tous les pouvoirs du gouvernement qu'ils représentent, par exemple pour négocier un traité comme ci ou un traité comme ça, n'est-ce pas ? Ils ont la puissance, ils sont dépositaires de la puissance de l'État qu'ils représentent. Les anges sont supérieurs en force et en dignité, en puissance, en ce que précisément, ils sont les ministres plénipotentiaires de Dieu. Et la puissance de Dieu repose sur eux. Parce que les anges n'ont pas de corps, on se dit ça tout à l'heure, ils ne se marient pas. Et vous connaissez le fameux texte où les Sadducéens, qui ne croient pas à la résurrection, présentent à Jésus cette histoire loufoque d'une femme qui a eu 7 maris, 7 frères, qui sont morts les uns après les autres, et qu'elle a épousé les uns après les autres, selon la loi du Lévirat de l'Ancien Testament. Et les Sadducéens disent, à la résurrection, de qui sera-t-elle la femme, puisqu'elle a été la femme des 7? Et Jésus leur dit, mais vous ne connaissez ni l'Écriture, ni la puissance de Dieu à la résurrection. Les hommes ne prendront pas de mari, et les femmes ne prendront pas d'époux, parce qu'ils seront semblables, dit Jésus, à des anges de Dieu. Donc, conclusion, tout le fameux débat, vous savez, qui a exercé la sagacité des théologiens de Byzance sur le sexe des anges, est un débat nul et non avenu. Puisqu'ils ne se marient pas, ils n'ont pas de corps, les anges n'ont pas de sexe, bien évidemment. et discuter de cela, c'est tout à fait stupide, comme ce fut le cas justement à Byzance. Encore une fois, bien qu'il soit extrêmement puissant, extrêmement sage, les anges, parce qu'ils ne sont pas d'essence divine, ni de nature divine, ne sont pas omniscients. Par contre, c'est vrai qu'ils sont doués d'une grande sagesse. Vous vous souvenez de la femme de Tekoa qui avait été envoyée par Joab à David pour plaider la cause de son fils Absalom, Absalom qui était en fuite. La femme dira à David, « Mon Seigneur le roi est sage comme un ange de Dieu, connaissant le bien et le mal. » C'est donc, si vous voulez, que les anges sont doués d'une sagesse supérieure à la sagesse des hommes. Et notamment, cette fameuse sagesse que l'homme cherchait à dérober au commencement, la connaissance du bien et du mal. Connaissance beaucoup plus approfondie que celle que peut avoir l'homme. Mais, encore une fois, ils ne sont pas omniscients. Ils ne connaissent pas tout, ils ne savent pas tout. Et ça, c'est très important quand nous parlons de Satan. Parce que Satan est aussi un ange, au départ. Et Satan n'est pas omniscient. Satan ne sait pas tout. Il est limité dans ce domaine-là. Bon. Autre point, il y a une hiérarchie angélique. Nous l'avons lu tout à l'heure dans les Colossiens, les trônes, les dominations, les principautés, etc. Et quand nous lisons l'Écriture, il apparaît très nettement que cette hiérarchie est très très complexe. Et c'est un peu normal, s'il y a des milliards et des milliards d'anges, eh bien, il faut qu'il y ait un ordre. Alors, il y a différentes catégories d'anges. La Bible nous parle de séraphins, de chérubins, d'anges, d'archanges, etc. Il y a toute une hiérarchie céleste, toute une hiérarchie angélique. D'anges plus puissants que d'autres, d'anges qui ont une dignité plus grande que d'autres. Il est même question d'un ange mystérieux sur lequel nous aurons l'occasion de revenir, dans le livre du prophète Ésaïe, on appelle l'ange de la face, Malach Apnim. Ça veut dire quoi? Ça veut dire l'ange qui est directement en présence de Dieu, qui voit la face de Dieu directement. Cet ange a été affublé, enfin a reçu un nom, disons, dans la tradition juive, on l'appelle Métatron, le prince des anges. N'est-ce pas? Bon. On aura l'occasion de revenir sur ce personnage, sur cet ange tout à fait particulier en son temps. Donc il y a une hiérarchie angélique. Et puis enfin, ce sont des êtres glorieux. Lorsque les anges apparaissent aux bergers de Bethléem, il nous est dit que la gloire du Seigneur resplendit autour d'eux. Dans le livre de l'Apocalypse, nous voyons un ange qui descend du ciel et qui vient annoncer les jugements de Dieu. Il était auréolé de la gloire de Dieu. La gloire de Dieu l'enveloppait. Et c'est précisément cette gloire qui les environne et qui se matérialise parfois, parfois pas d'ailleurs, n'est-ce pas ? Qui fait que souvent l'apparition d'anges dans la Bible provoque une réaction de frayeur, disons en tout cas, une réaction tout à fait particulière de la part de l'être humain. D'ailleurs, c'était le cas pour les bergers de Bethléem. Ils furent saisis d'une grande frayeur. Marie est troublée par la parole de l'ange. Zacharie aussi, quand il voit l'ange dans le temple, est effrayé, n'est-ce pas ? Parce qu'il y a justement une grande gloire. Et quand le Fils de l'homme reviendra avec tous ses anges, nous est-il dit, Matthieu 25, verset 1er, il reviendra aussi avec une grande gloire. Donc, si vous voulez, voilà quelques mots pour définir ce que sont les anges. Bon, on va s'arrêter là pour ce soir.
1: Et de célébrer la victoire que tu as acquise à la croix pour nous. Car oui, il y a 2000 ans, tu as dépouillé les principautés, les dominations, les esprits méchants dans les lieux célestes. Tu les as traînés dans ton cortège triomphal par la croix. Et nous voulons déclarer que plus que jamais, les ténèbres reculent de nos vies. plus que jamais, les ténèbres reculent alors que nous avançons. Les ténèbres ont reculé.

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Nous sommes encore ravis de vous retrouver. Nous nous sommes toujours dans la joie du Seigneur. Et je crois que cette joie-là vous est communiquée en ce moment. Parce que la Bible dit que c'est la joie qui caractérise l'environnement de Dieu. Alléluia. Vous êtes d'accord avec moi? Le Seigneur a dit, je vous laisse ma paix, non selon le monde. Afin que vous ne soyez point troublés lorsque Jésus est avec nous. Ce dont on a besoin, c'est que le Seigneur Jésus soit avec nous. Alléluia. Donc avant de continuer, parce que le thème de ce matin, on a quitté un peu le spirituel, on est descendu dans le physique maintenant. Parce que il faut parfois descendre dans le physique, d'accord? Et donc faut vous asseoir tranquillement. Amen. Avant de continuer, nous allons prier. Seigneur, nous voulons te dire merci. Merci pour cette occasion. Vraiment, c'est une joie d'être toujours dans ta présence, d'être conduit par le Saint-Esprit, de se savoir en sécurité avec Dieu, d'avoir son nom sur le livre de vie. C'est une joie, la joie du salut, la joie de te savoir, Seigneur, avec nous, de savoir que le Saint-Esprit est avec nous. Ce matin, Seigneur, viens simplement prendre contrôle et nous voulons nous réduire, Saint-Esprit de Dieu, Papa. Que toute pensée qui se lève contre la pensée divine ou le renouvellement de l'intelligence d'une personne, que ces oppositions soient renversées par la puissance du Saint-Esprit et que le sang de Jésus-Christ couvre chacun de nous et tous ceux qui seront connectés partout, Seigneur, avec nous, avec le Saint-Esprit à travers la plateforme Famille en Éden. Que Dieu nous bénisse tous au nom de Jésus-Christ. Nous avons prié et rendu grâce. Alléluia, alléluia. Ce matin, vous êtes toujours avec le pasteur Rokiz. Vous êtes avec le pasteur Rokiz de la mission Eras et fondatrice de l'Organisation internationale des femmes chrétiennes de l'espace francophone. Le Saint-Esprit par cette organisation. Nous sommes venus sous ce mandat-là. Donc, ce matin, c'est un thème qui nous fait descendre un peu sur la terre. On a quitté la sphère spirituelle. Là, nous descendons sur la terre, d'accord? Et nous allons parler un peu des choses charnelles. Parce que charnel, bon, écoute, ce qui concerne la chair, je n'ai pas dit la chair, charnel qui est inimitié à Dieu. Je parle du naturel. Amen. Parfois, ces choses-là, quand on est né de nouveau là, quand on devient chrétien, on pense que tout est fini, tout s'arrête là, d'accord? On se dit que tout est fini, on est déjà au ciel, alors qu'on n'est pas, on est au ciel en esprit. Mais naturellement, dans la chair, là, on est encore sur la terre. Donc, nous avons besoin de certaines choses. Alléluia! Donc, là, on va parler des choses naturelles, d'accord? Je rappelle que le thème général que nous traitons dans l'émission Famille en Éden, c'est identifier les origines des problèmes conjugaux pour une restauration efficace et définitive. Identifier les origines des problèmes conjugaux pour une restauration efficace et définitive. Alors, le sous-thème, c'est l'impact nocif de la négligence de sa personne et de son conjoint, de sa maison. J'y répète, l'impact nocif de la négligence de sa propre personne et de son conjoint. Je répète encore, l'impact de la négligence de sa personne et de son conjoint. Là, on va descendre dans la maison. Donc, je disais que quand on devient chrétien, la joie de l'esprit fait que on pense, nous, on est déjà au paradis. C'est vrai, c'est un fait divin. Parce que la Bible déclare que nous sommes assis dans les lieux célestes en Jésus-Christ. Donc, nous sommes assis à côté de Jésus, aux côtés du Père. Amen. Mais nous sommes encore charnellement sur la terre. Donc, il est de notre intérêt, d'accord, de faire tout pour que notre passage sur la terre soit agréable. Et donc, à cet effet, il y a certaines choses que nous, les chrétiens, nous devons encore redécouvrir et nous devons garder. En fait, je veux dire que c'est nous qui allons même montrer, révéler l'excellence, la splendeur du royaume. D'accord? Et donc, l'impact nocif de la négligence de sa personne. L'impact nocif de la négligence de sa personne et de son conjoint. Alors, je suis en train de parler ici directement, d'accord, je parle à la femme parce que
Je vais venir aux hommes après. Parce que je sais que la femme, la Bible dit que la femme sage bâtit sa maison. Qu'est-ce que ça veut dire? Ça veut dire, elle vient pour embellir l'environnement de l'homme. Elle vient donner du peps. Elle amène de la vie. Elle amène de la substance dans la vie de l'homme. Amen. Le Saint-Esprit est spirituel. Mais quand Dieu vous donne une épouse, la Bible dit que on hérite, c'est Salomon qui a dit cela, on hérite des pères, des maisons et des biens. Mais une femme intelligente, je souligne, intelligente, est un don de l'Éternel. Alléluia. Donc, quand vous arrivez dans la vie d'un homme, vous avez déjà la nature de servir. La femme a la nature de servir. Amen. C'est naturel. Quand une femme ne sert pas, elle est déjà dénaturée. Est-ce que vous comprenez? Elle est déjà dénaturée. D'accord? Et donc, ici, Dieu a mis dans la femme la capacité de prendre soin, de bâtir, d'établir. Et donc, elle vient embellir. C'est pourquoi les hommes, quand vous regardez une jeune femme célibataire chrétienne, ou bien une jeune femme célibataire simplement, un jeune homme célibataire, quand vous mettez les deux ensemble, vraiment, moi je vis ça parce que j'ai une fille et un garçon. Je vis ça dans la maison. Ce sont mes enfants. Nous avons inculqué en eux des valeurs. Mais je vois quelque chose de naturel qui se dessine entre les deux. C'est que la fille, elle a déjà la fibre qui est là. Amen. Elle a déjà la chose. Elle sait et elle prend soin. Alléluia. Son père et moi, on dit souvent, mais vraiment, c'est elle là-haut. Vraiment, moi-même, par la grâce de Dieu, je ne sais pas qui va s'avancer. Même, il aura travaillé sur sa personne avant de venir me voir. Parce que moi, ma fille, je sais ce que Dieu a fait d'elle. Donc, je vois comment elle déjà, sur le plan naturel, le soin du corps, elle est, et pourtant c'est elle la petite, mais je vois comment vraiment il y a une nette différence. Je ne dis pas, le garçon aussi, il a sa façon de prendre soin de lui, mais je vais relever quelque chose ici. C'est la fibre naturelle de la femme de prendre soin et d'embellir. Vous savez, le naturel, c'est-à-dire, la femme est venue pour, vous voyez, quand Dieu crée le jardin d'Éden, c'est de manière brutale, hein. Il y avait des richesses, il y avait tout. Mais quand il amène la femme c'est elle qui devait venir donner l'image ou le paysage de splendeur de Dieu sur la nature. Alléluia. C'est elle qui devait donner une forme à la nature. Elle devait créer l'environnement pour que son mari Adam et elle soient épanouis. Elle devait créer d'abord l'environnement dans lequel ils allaient s'asseoir pour accomplir la destinée prophétique. Alléluia. Donc la femme à cela, c'est pourquoi Dieu a dit dans Genèse 1, à la fin, il dit, maintenant il est très bon. Pourquoi? Parce que la femme était arrivée. Alléluia. La splendeur, il y a un cachet de splendeur dans la vie de la femme. Donc ça là, ça a seulement été détruit à cause de l'implantation de l'ivraie. L'ivraie là, regardez ce qu'il y a dans le monde. Regardez comment les femmes sont dans le monde. Elles ne sont pas seulement rebelles. Il y a des choses, vous voyez, elles prennent soin. C'est naturel, hein. Vous voyez, et pourtant c'est naturel. Mais elles prennent soin d'elles. Et pourtant, dans cette nature rebelle, ça veut dire que c'est quelque chose que Dieu a mis dans la femme pour rendre l'environnement beau. Amen. Elle est venue donner un aspect de beauté dans l'environnement. Alléluia. Un aspect de beauté dans l'environnement. Alléluia. Je vais parler du cadre

Saint-Esprit déploie encore ça dans la femme chrétienne. Pourquoi? Parce qu'elle est née de nouveau, parce que la nature de Dieu va rejaillir dans cette femme-là. Amen. Donc, elle doit encore révéler les vertus qui qualifiaient la personne de Ève à son essence. Alléluia. Tout ce qu'on a vu par la suite après la transgression, c'est simplement quoi? C'est simplement que c'était la corruption. Mais à l'origine, je vais vous dire quelque chose. Comment on voit les maisons des païens très belles, bien meublées, les femmes qui... Elles, regardez, même dans l'autre côté là, vous voyez nos frères de l'autre côté, non? Les frères de l'autre côté là, vous savez ce qu'ils font? Eux là, je décèle quelque chose dans plusieurs. Les frères de l'autre côté, vous voyez, ils ont quelque chose de spécial. C'est qu'il y a la beauté là. J'ai remarqué ça dans des hôtels de luxe, dans des restaurants de luxe, dans des tout ce qui est luxe là. Vous allez voir qu'il y a une splendeur qui sort de là. Alors moi, j'ai commencé à demander au Seigneur, c'est quoi le problème? Parce que les chrétiens là, quand on dit nous sommes repartis dans l'Éden de Dieu, nous avons revêtu la nature de Dieu. Or, quand Apocalypse 4 me décrit le trône de Dieu, on ne peut, il y a une telle splendeur, un tel éclat qui ressort des Écritures. Nous voyons comment le Père lui-même, on dit, quand on décrit, on parle du chrysolite, on parle des pierres vraiment de valeur qu'on ne voit même pas sur la terre. Mais on essaie, des scientifiques essaient, d'accord, de dire un peu ce que c'est. Mais il y a de la splendeur, pas de l'éclat, de la beauté, de la blancheur. Toute personne à qui le Seigneur a fait grâce de visiter le paradis raconte la même chose. J'ai même lu un témoignage où la personne est allée au ciel. Les fleurs même chantent. Les fleurs, c'est-à-dire quand elle passe sur la route, les fleurs même, il y a un effet dans les fleurs même. Alléluia. Ça veut dire que l'environnement de Dieu est travaillé à l'excellence. Amen. Et donc, aujourd'hui, Dieu cherche les personnes à travers lesquelles il veut révéler cette excellence-là. Vous êtes dans un service, vous devez révéler l'excellence. Vous êtes dans un, je sais pas, vous créez votre société, vous devez révéler l'excellence en tant que chrétien. C'est ce que Dieu veut manifester dans les sphères d'influence. C'est sa nature d'excellence, sa nature splendeur. C'est ça qu'il veut révéler. Et la femme a un cachet particulier pour révéler cette splendeur-là. Si Dieu lui-même a proclamé, lorsqu'il a créé la femme, il a dit, c'est très bon. Genèse 1, à la fin, déclare, c'est très bon maintenant. Ça veut dire qu'elle a la chose qu'on dit très bon là. C'est en elle. Je suis en train de parler de toi, ma sœur, parce que c'est toi, la femme sage, qui bâtis sa maison. Il est inacceptable qu'un enfant de Dieu, une fille chrétienne, lorsqu'on arrive chez elle, on trouve un désordre. C'est impossible. Je commence à parler d'abord des jeunes filles célibataires. C'est impossible, ma soeur, qu'on vienne chez toi, qu'on sente des odeurs. Non, que vraiment on soit désagréable. Je veux dire quoi? Qu'on soit désagréablement surpris lorsqu'on vient dans ta petite chambre dans laquelle Dieu t'a positionné. Amen. Le fait de ne pas avoir l'argent, je surligne que le fait de ne pas avoir l'argent ne doit pas justifier un environnement impropre. Là où vit une fille chrétienne, un frère chrétien, le fait de manquer d'argent ne doit pas. En fait, vous ne devez même pas parler de ça. Parce que ce n'est pas l'argent qui fait sortir la splendeur. C'est la nature divine en elle-même. Quand vous avez, qui transporte l'excellence de Dieu et qui l'amène, d'accord, à manifestation. Alléluia. Et donc, vous êtes une jeune fille, vous êtes mariée, vous êtes un jeune couple, d'accord, et même vous avez commencé à faire des enfants. Et c'est ça le problème, d'accord, c'est ça le problème. Et donc, vous êtes là, alors qu'on doit voir cette excellence-là en la femme chrétienne qui bâtit sa maison. Quand on arrive, on est déçu. Certaines maisons, quand on ouvre la porte, c'est l'odeur qui nous accueille en même temps. Non, c'est pas comme cela. C'est une erreur. C'est une faute parce que nous avons le Saint-Esprit. L'impact nocif de la négligence de sa personne, de son conjoint et de sa maison, c'est un problème. Il y a certains hommes, je parle à la femme aujourd'hui parce que ce n'est pas l'homme qui bâtit. C'est la femme qui bâtit sa maison. On a dit sage. On est déjà sage avec le Saint-Esprit. Ça veut dire quoi? On se laisse seulement.

0: directement à lui et il fait sortir la chose de nous. Amen. Et donc, vous êtes une femme. Lorsque, je reviens un peu sur, j'ai remarqué dans le monde, dans tout ce qui est luxueux là, je vois l'excellence. Et ça a commencé à me déranger. J'ai demandé au Saint-Esprit, mais qu'est-ce que c'est que ça? Je vois comment les païens, ceux qui n'ont pas l'Esprit de Dieu, ils sont excellents dans leurs faits, dans leurs actions. Certains hôtels, même quand tu arrives, la coordination du service, tu es ébloui. Et là, quelque chose m'a choqué. J'ai dit, mais qu'est-ce qui ne va pas? Si celui qui a encore la nature corrompue arrive à amener, embellir un environnement, qu'est-ce qui ne va pas chez les chrétiens? Et le Saint-Esprit me dit, écris l'impact nocif de la négligence de sa personne, de son foyer, de son mari et de sa maison. C'est un impact nocif. Et ça crée aussi des problèmes dans les foyers chrétiens. Pourquoi? Parce qu'on se dit que on est chrétien, quand on est marié, quand on est lié, on a commencé à faire des enfants, on ne peut plus divorcer. Et donc, on ne fait plus attention à des détails. On ne fait plus attention à sa personne. On ne fait pas attention à son mari. Et avec le temps, ça... Bon, si vous êtes comme ça, peut-être votre mari n'est pas comme ça. C'est quelqu'un qui est venu très travailler. Comme moi, j'ai éduqué mon garçon. J'ai foi qu'il va continuer comme ça. Quelqu'un qui est venu travailler. C'est-à-dire que durant son célibat, c'est quelqu'un qui était ordonné, qui était bien rangé, qui savait où il met ses choses, comme mon mari aussi. Non, c'est quelqu'un de très rangé. Et donc, maintenant, quand il vient dans le foyer, et voilà, il croise une femme qui, le matin jusqu'à midi, elle s'en fout, le lit est en désordre, la cuisine est encore déposée, ses sous-vêtements, bon, c'est pas ça, hein. Est-ce que vous comprenez? On arrive à midi, on ne s'est pas encore lavé, on ne s'est pas brossé, on ne s'est pas rendu propre, on n'a pas rendu la maison propre, on n'a pas rangé le lit. Et même quand on n'a pas une activité, peut-être on va dire qu'on prépare depuis le matin, ça encore ça peut passer. On avait des activités, donc on a dû d'abord faire... On n'a pas d'activité, on a même une aide. Est-ce que vous comprenez? Et on se rend compte qu'il y a une certaine négligence. Il y a une négligence de sa personne, de la chambre conjugale, de la cuisine. La cuisine. Quand les gens arrivent, on a du mal à croire que c'est un enfant de Dieu. Lorsque le Saint-Esprit me parlait de ces choses-là, je me suis dit, Seigneur, est-ce que c'est vraiment Dieu qui me parle? Parce que, il m'a dit, écris, va dire ça. Parce que ça crée un problème. Pour certains hommes, je parle toujours de la femme parce que là, on parle des soins. D'accord? Quand on parle des soins, c'est la femme qui a la chose parce qu'elle a été mandatée. Elle a le mandat. Ma soeur, tu as le mandat d'embellir là où tu es et de prendre soin de toi et de ton mari. C'est ça construire. D'accord? C'est ça bâtir. Alléluia. Et donc, vous avez eu un certain nombre d'années. Vous avez passé un certain nombre d'années ensemble. Et c'est fini. Les enfants ont commencé à venir. C'est fini. Comment votre mari vous avait vu là, l'autre fois là? Ce qui l'a attiré quelque part, c'est aussi votre physique. C'est aussi votre propreté. C'est aussi vos soins quand il vous visitait. C'est comment est-ce qu'il voyait comment vous viviez. Ça aussi, ça, c'était un critère de choix chez lui. Et c'était normal parce qu'il voyait lui-même. C'était en fonction de lui aussi, de sa manière de voir les choses. Et maintenant, vous êtes dans le foyer. Vous commencez à négliger votre personne. Votre tête, les cheveux sont comme ça. Je ne parle pas des moments d'épreuve, parce que ça arrive. Mais ça ne doit pas durer. Ceci ne doit pas demeurer dans votre couple. Alléluia, ça ne doit pas demeurer. Si c'était passager parce que vous traversiez un moment, ça ne doit pas demeurer. Mais je rappelle que la fibre est toujours là, quels que soient les moments difficiles que vous traversez. Parce qu'il peut arriver que les crises conjugales, d'accord, amènent la femme à négliger des choses. Mais cela ne doit pas demeurer. Alléluia. Donc, vous devez prendre soin de votre personne. Et donc, il est inadmissible qu'on trouve l'excellence dans le monde et qu'on soit médiocre. Je vous assure, j'ai vu une telle médiocrité dans le milieu chrétien qui m'a choqué. Parce que Quand vous négligez et vous négligez votre mari et votre maison, quand vous négligez cela, qu'est-ce qui se passe? C'est la médiocrité, la monotonie et même l'envie d'aller, d'accord, ensemble. Je parle des rapports intimes, c'est un problème parce que vous négligez tout ce qui vous concerne. Et donc, je tire une alarme, d'accord? Dieu m'a demandé de tirer une alarme là-dessus aussi. Le manque de soins. Quand vous manquez de soins, je parle d'abord de l'importance d'avoir des soins. Quand vous prenez soin de vous et de votre mari, comment? Vous me demandez comment? D'abord par la propreté du corps. Votre corps là, vous devez vous laver bien, d'accord? Votre corps, votre bouche, vos cheveux en tant que femme, vos sous-vêtements, les draps, les serviettes. Est-ce que vous comprenez? Tout ceci-là, vous devez rendre cela propre. Pourquoi? Parce que ça contribue à l'harmonie, d'accord? Dans un foyer, ça contribue à une bonne harmonie dans le foyer. Ah, vous allez écouter mon mari tout à l'heure, hein? Parce que vous allez écouter son témoignage. Il ne veut pas, mais il faut qu'il dise la vérité. Sinon, vous allez dire que, est-ce que vous-même vous faites ça? Le moment viendra aussi où on va faire des vidéos où j'aurai l'occasion de vous montrer chez moi comment est-ce que moi je vis. Et donc, vous voyez, la propreté, vous prenez soin de vous, ma soeur, prenez soin de vous, quelles que soient les difficultés auxquelles vous étiez confrontés, il faut vous remettre et recommencer à créer autour de vous l'arbre de paix. Alléluia! L'arbre de paix, oui, ça veut dire quoi? C'est simplement un endroit paisible. Un endroit où votre mari et vous, moi, je fais tellement de gros rêves comme ça, là, de grands rêves, parce que là, j'ai déjà dans ma tête et j'inculque ces valeurs-là à mes enfants de créer des chambres, des endroits où ils doivent prendre plaisir à rester. Ils doivent prendre, et je disais une fois que j'ai du mal un jour. Je vais chez des gens, je dors là-bas, j'ai du mal à méditer à cause des odeurs. Je n'arrive pas à méditer. Est-ce que vous comprenez? J'ai du mal parce que comme j'ai habitué mon corps à une certaine façon de vivre, et donc je n'arrive plus à me plaire dans des endroits où je trouve l'insalubrité. Est-ce que vous comprenez? Et je crois que la volonté de Dieu, c'est que vous transformiez partout où vous êtes en tant qu'enfant de Dieu. Donc physiquement, c'est un devoir. Je vais dire, c'est un devoir. C'est pas une option. C'est pas une option, d'accord, de prendre soin de sa personne. C'est pas une option en tant qu'épouse. C'est une obligation. Parce que quand votre mari vient, lui là, il est confronté à des défis dehors. Il va au travail. Il est dans un environnement où les femmes, je vous assure, vous-même, vous voyez dehors comment ça se passe. Il a des attaques parfois au bureau. C'est peut-être un DG quelque part et il est frais. Et donc, quand il arrive là-bas, il est confronté à des attaques. Donc, et il résiste par la grâce de Dieu parce que c'est quelqu'un qui prie, c'est quelqu'un qui craint Dieu. Et donc, il résiste, d'accord, aux attaques là que vous connaissez, non? Les attaques auxquelles les hommes sont sujets, font objet. Donc, vous voyez, et donc, il est déjà confronté à ce genre d'attaque là. D'accord? Vous comprenez ce que je veux dire. Et donc, il quitte là-bas parce que les filles là, qui sont dehors là, elle ne va pas te laisser. Je t'assure, elle ne va pas te faire cadeau. Parce que l'ennemi va lui donner d'acculer ton mari. Et donc, vous, quand il parvient à résister à ça, il vient à la maison jusqu'au soir. Vous ne vous êtes même pas encore lavé. Vous avez les cheveux tirés en je ne sais pas comment. Les aisselles qui sont comment. Hein? Le vêtement, je ne sais même pas. Et donc, quand il arrive, il vous trouve au salon, vous êtes même là en train de somnoler. Vous pouvez somnoler, c'est pas un problème. Mais la façon dont vous somnolez là, c'est-à-dire que le pagne, le haut même, quand lui-même arrive comme ça, il est désolé. Il est désolé. Quand il regarde comme ça, il dit, Seigneur, c'est comment ça? Il vient d'être confronté à des défis dehors avec des femmes. Il a tellement vu de... Non mais attends, des visages dehors, des corsets, des vêtements, je ne vais pas te dire, tu sais très bien ce qui se passe dehors. Et donc quand il arrive, lui il trouve une femme vraiment... Non, c'est pas possible. C'est pas possible. D'accord? Et il est dépassé. Il est dépassé parce que comment il va faire? Dehors là-bas, ça a provoqué quelque chose en lui. Lui, il dit qu'il va venir peut-être vivre ça avec sa femme. Quand il arrive, c'est maintenant que vous allez vous entrer dans la douche pour vous laver, pour prendre soin de vous. Pendant que lui, il arrive, il s'attend à ce que vous mangez ensemble. D'ailleurs, il faut prendre l'habitude en tant qu'épouse de manger avec votre époux. Créer. D'accord, on va parler de ça, comment rallumer la flamme dans son foyer. Il y aura des moments de détente. Vous devez avoir de la détente. Donc quand lui il arrive, il est acculé par tout ce qu'il a vu. Il veut venir trouver une âpre de paix, d'accord, avec son épouse, des bonnes choses à la maison. Et voilà. C'est le slip de l'enfant qu'il accueille à la porte. C'est la chaussure de l'enfant sur laquelle il cogne sur la chaussure de l'enfant. Quand il arrive, le rideau, non, la couleur même du rideau, vraiment. Et donc, il entre comme ça, vous voyez. Écoutez, il y a certains hommes là, il est en même temps dérangé, d'accord? Voilà, il devient nerveux. Voilà, c'est le mot que je cherchais. Ça rend la personne nerveuse. Donc, le monsieur arrive, il est déjà tendu. Et quand il arrive à la maison, il ne trouve pas un environnement paisible. Et donc, il devient irrité. Vous voyez, ça crée de l'irritation. Donc, le fait qu'on se néglige, qu'on ne prenne pas soin de sa personne, ça peut irriter le conjoint. Ça peut irriter votre mari. Et peut-être qu'il ne va pas vous dire, il va supporter au départ. Mais avec le temps, il va commencer à aller dehors, à passer du temps dehors. Pourquoi? Parce que vous n'avez pas pris soin de vous. Vous ne faites pas attention à votre corps, à vos sous-vêtements, à vos lingeries. Vous ne faites pas attention à cela. Et ça, c'est un problème. Votre maison, c'est pareil. Parce que quand on n'arrive pas à prendre soin de sa personne, il est difficile de prendre soin de son environnement, de son cadre de vie. Et donc, vous avez un problème, ma sœur. Vous êtes en train d'irriter votre mari. Et quand vous irritez votre mari, c'est votre relation conjugale qui prendra un coup à l'avenir. Parce qu'avec le temps, vous ne savez pas que le fait de ne pas prendre soin de vous l'éloigne progressivement. Je relève qu'il y a des hommes également qui sont vraiment, mais ce n'est pas possible. Parce que la femme, elle se débat, elle fait tout avec son propre agent pour rendre le cadre agréable. Mais l'homme vient ici, quand il arrive, lui, il pose la chaussure, il commence même à enlever les chaussures devant la porte. Non, il n'enlève pas les chaussures devant la porte parce que la maison est propre. C'est parce que, bon, en fait, lui, il s'en fout, quoi. Il met la chaussure, quand il se réveille, il balance, la chaussure est au nord, l'autre est au sud. Et quand il arrive, il s'allonge sur le lit. D'abord, il y a des hommes, il s'en fout que sa femme a pris le soin de dresser le lit, de dresser. Hein, la douche est parfumée, le salon, il y a des senteurs essentielles. Quand il arrive, lui, vraiment... D'abord, il est transpire même, je ne sais même pas. Et quand il arrive, il ne se rend même pas compte qu'il est en train de frustrer son épouse. Est-ce que vous voyez? Le fait de négliger sa personne, c'est un problème. C'est un problème. Quand le Saint-Esprit m'a demandé de parler de ça, je me disais que ce n'est pas lui qui me parle. Il m'a dit, c'est moi qui te parle. Il faut parler de ça dans le milieu chrétien. Il faut en parler, il faut en discuter, il faut en faire large écho. Donc, ma sœur, tu es chrétienne, d'accord? C'est toi qui dois montrer l'excellence dans ton mode de vie. C'est toi qui portes la chose de la femme avant là. Ce que Dieu avait mis dans la femme, c'est la femme chrétienne qui doit révéler ça. Elle a la nature splendeur incrustée en elle. Alléluia! Et elle doit la manifester, cette nature splendeur. Donc il suffit quoi? Simplement que vous demandiez la sagesse, comme on a dit tout à l'heure, la sagesse au Saint-Esprit. Comment je peux faire? Écoutez, il y a même des ateliers que les femmes font durant des temps de restauration des couples. Vous vous inscrivez, vous allez apprendre comment on fait. On va apprendre un peu. Je vais vous apprendre un peu tout à l'heure là. Et donc, vous ne prenez pas soin de vous. Les ongles, c'est pas ça. Si vous ne pouvez pas garder les ongles comme moi, coupez-les convenablement. C'est propre, c'est joli à voir. Vous mettez vos bijoux. Vous n'êtes pas obligé d'aller faire des ongles. Ça fait un mois, il y a deux ou trois qui sont déjà sautés. Et donc, quand les amis de votre mari arrivent, ils constatent ces choses-là. Est-ce que vous me comprenez? Il faut prendre soin de vous. Alléluia. Il y a des femmes qui font 3 ans avec... 3 ans avec le tissage sur la tête. On ne refuse pas de placer les tissages et les perruques. Mais à un moment donné, ça commence à sentir, ça dégage des odeurs nauséabondes. Les cheveux là, vous voyez, surtout nous qui sommes en Afrique, ça là, ça commence à sentir à l'intérieur. Et donc, même si vous faites le lit, quand vous dormez, vous essayez de tourner la tête, le mari sent. Il sent l'odeur là qui se dégage là, il a envie d'aller dormir au salon. Les collants que nous les femmes on met en bas là, vous voyez des collants, non? Vraiment, quand vous ouvrez, eh non, il n'a pas envie de rester à côté. Et il... Papa se moque de moi. Et donc, le collant là, le collant, vraiment l'odeur. Mais écoutez, payez plusieurs collants, payez plusieurs lingeries. Comme ça, je ne sais pas, si vous faites, vous en payez 5 ou 7, vous portez un par jour. Et puis, quand c'est déjà sale comme ça, vous lavez et puis vous accrochez. Et puis, ça ne va pas sentir. Est-ce que vous comprenez? Il y a aussi d'autres, durant des menstrues, vraiment, ce n'est pas possible. Donc, ma sœur, je sais de quoi je parle. C'est seulement pour dire que la nature splendeur de Dieu est implantée dans la femme chrétienne. Et donc, tu peux créer, il se moque encore de moi, et donc, tu peux créer un environnement autour de toi où qui va plaire. D'accord? J'ai l'habitude de dire que le fait de créer un bel espace, d'accord, ça fait que hier, même quand le mari, d'accord, même quand le mari est pingre, il va vous donner l'argent. Parce qu'il voit comment, n'attendez pas, ne dites pas que, je sais que plusieurs d'entre vous, vous allez me dire que non, mon mari ne me donne pas l'argent. Moi, j'ai rencontré mon mari, je n'avais pas d'argent. Il était étudiant, il venait de finir ses études et moi, je ne faisais rien à cette époque. Voilà. Et donc, toutes les aides que mes parents m'envoyaient, ça passait tout le temps en train de chercher à prendre soin de lui. On était fiancés. Et vous voyez, donc, donc quand il venait, ça aussi, ça l'a attiré. Une personne propre et rangée. Vous voyez, c'est ça. Donc, ça aussi, ça va donner un signe au fiancé que non, ça, c'est une fille à prendre parce que si je la vois très bien comme ça, là, mais dans le foyer. Et donc, il vous a choisi par rapport à ça. Donc, aussi, c'est un signe. C'est aussi un critère de choix. Donc, gardez cela. Alléluia. Garde cela en tant qu'enfant de Dieu. Amen. Non, c'est toi qui dois révéler cela à tes copines, là où tu vas au travail. C'est toi qui dois montrer comment, malgré le travail, tu arrives à prendre soin de toi-même et de ta chambre conjugale, de ta cuisine, des assiettes. Vous savez, vous pouvez ranger, vous pouvez ne pas, quand vous êtes fatigué, vous pouvez ne pas laver les assiettes, vous enlevez les choses à l'intérieur. Si vous êtes vraiment épuisé, vous enlevez tous les résidus là. Et puis vous mettez dans la poubelle et vous rangez très bien les assiettes comme si elles étaient lavées. Ça ne va pas sentir parce que vous avez raclé l'intérieur. Quand vous serez fatigué, vous allez laver. D'accord? Donc, c'est ça. C'est l'esprit là dont je parle. Donc, rangez des choses. Soyez propre. Soyez ordonné. Vous avez un placard. Un placard, même si vous n'avez pas de placard. Écoutez, vous avez des valises. Et donc, séparez les choses. Achetez les sacs au marché. Les sacs de 500, les sacs de 1000 francs, les sacs que vous pouvez mettre dans votre chambre. Ici, vous séparez les choses propres. Vous achetez des paniers. Des paniers. Un panier pour les choses qu'on vient de laver tout de suite. On les met dans un panier. Un panier pour les habits sales. Un panier aussi, d'accord, pour ranger peut-être vos habits de maison. Quand vous les enlevez, vous mettez. Donc, vous avez 3 paniers. Vous mettez un à la douche, un dans votre chambre à coucher. Ou bien, si la douche est grande, vous mettez tous les paniers à la douche, d'accord? Et donc, vous voyez, à la cuisine aussi, après avoir préparé, balayez, ne laissez pas la cuisine sale, balayez, mettez-la au propre, même quand vous finissez de préparer. Alléluia! Ça, c'est nous, ça. Et donc, vous voyez, Vous créez un environnement. Moi, j'ai vu ça à chaque fois. Les gens rient souvent, se moquaient de moi. Parce que partout où je vais, et même je me dis que est-ce que c'est Dieu qui permettait ça? Parce que partout où j'allais, je trouvais toujours un désordre. C'est pas possible. Je trouve toujours des endroits bizarres quand je vais. Mais comme mon esprit ne supporte pas, la nature qui est en moi ne supporte pas le désordre et la médiocrité et tout ce qui n'est pas conforme, d'accord, à la propreté, me dérange et dérange ma nature. Donc, généralement, quand j'arrive quelque part par la grâce de Dieu, même quand c'était nul, on arrive, d'accord, ma famille et moi, à transformer cet environnement en habitation paisible. Amen. Donc, vous avez la force de le faire en vous. En tant qu'épouse, j'ai parlé au niveau de la cuisine, comment vous devez garder votre cuisine propre après avoir préparé, balayé la cuisine, même si vous ne pouvez pas laver les assiettes tout de suite, mais rangez-les au propre, enlevez les résidus, gardez, laissez la cuisine bien. Et le salon, pareil, quand le mari arrive, il va vous féliciter. Même quand il était pingre, je vous assure, Dieu va vous donner les moyens pour y arriver. Parce que même pour méditer la parole de Dieu, il vous faut un cadre approprié. Alléluia! Il vous faut un cadre approprié. Si vous méditez et vous prenez plaisir, vous dites que vous prenez plaisir, d'accord, à méditer là où il y a la saleté, c'est un problème. Moi, je ne sais pas, hein, c'est un problème. Parce que quand vous avez l'Esprit de Dieu en vous, il va vous susciter, d'accord, à rendre, à transformer votre espace. Alléluia. Donc, c'est cela. Prenez soin de vous-même. Quand le mari arrive, vous-même, lavez-vous. Soyez propre. Prenez soin de votre lingerie, d'accord, et la lingerie de votre mari. Rangez les choses de manière à ce qu'il n'y ait pas un désordre dans la chambre. Créez les draps, là. Il y a les draps de la friperie. Il y a les draps de la friperie. Vous pouvez, pour l'instant, si vous n'avez pas de moyens, vous les procurer, hein. Vous amenez au pressing, on va les laver bien propre et puis vous dressez votre lit. Les serviettes, vous lavez, d'accord, vous mettez du Javel et vous repassez. Amen. Vous repassez, d'accord. Et quand vous repassez, d'accord, si vous repassez, les microbes vont s'écraser avec la chaleur du fer. C'est comme ça. Donc, même à la friperie, vous pouvez vous procurer des choses. Donc, vous voyez que ce n'est pas une affaire d'argent. Ce n'est pas une affaire d'argent. C'est une affaire de volonté. J'ai la volonté et je vois l'importance, d'accord, d'être propre. Alléluia. Et concernant le conjoint, pareil, vous voyez, une femme qui sait prendre soin d'elle, elle sait également, elle va prendre soin du mari. Non, c'est une nature en elle. Elle va effectuer le même travail chez son conjoint. D'accord? Ici, on parle de l'impact nocif de la négligence de sa personne et de son conjoint. Si vous ne prenez pas soin de vous-même et de votre mari, qu'est-ce qui va se passer? Lui, d'abord, il est confronté au défi dehors. Ça peut commencer à envoyer son regard à l'extérieur. Ça peut commencer à envoyer son regard à l'extérieur. Parce que quoi? Vous avez négligé votre conjoint. Donc, le négatif de cela, c'est que la maison est inhabitable. Donc, tous ceux qui y sont vont commencer, d'accord, à vouloir rester dehors. Ça renvoie, d'accord, l'insalubrité, renvoie les gens. J'ai même une histoire où il y a carrément eu divorce dans ce couple-là parce que il y a aussi des esprits. Je relève qu'il y a aussi des esprits qui influencent comme ça. Et on est dedans, on se rend, en fait c'est spirituel. Et donc vous êtes là, vous femmes, vous restez comme ça. Non ma sœur, il faut, quand tu te rends compte que c'est spirituel, tu chasses le démon de saleté. Il y a des démons de saleté, il faut les chasser. Amen. Il faut les chasser. Donc, prenez soin. L'impact nocif ici, c'est que ça renvoie les gens. Vous n'êtes pas à l'aise et ça peut commencer à irriter votre partenaire. Et vous, vous êtes un homme. Prenez, c'est-à-dire que quand la femme fait des efforts de rendre l'environnement propre, s'il vous plaît, vous pouvez contribuer, d'accord, au bon fonctionnement. Vous pouvez contribuer en l'aidant. C'est-à-dire en gardant les endroits propres, en gardant l'ordre qu'elle a mis en place. Amen. En préservant, en faisant cela, vous préservez votre relation. Parce que si vous, vous ne faites pas attention aux soins qu'elle est en train de donner à la maison, à votre espace, à votre chambre, quand vous êtes tout le temps en train de la frustrer avec vos mauvaises actions, d'accord, que vous posez, donc ça veut dire que vous ne la respectez pas. Donc ça passe comme si vous la méprisez et vous méprisez l'action ou bien les actes de joie qu'elle amène dans la maison. Est-ce que vous comprenez? C'est cela. Donc n'irritez pas votre relation conjugale. Ne créez pas d'irritation à cause du manque de soins de votre personne et du manque de soins de votre mari. D'accord? C'est ça. Changez parfois les détentes, des moments de détente. Changez parfois, aller de temps à autre dans un hôtel bien propre ou bien des appart-hôtels meublés. D'accord? Et créez-vous des astuces. Participez. J'ai une amie qui a dû faire des cours de cuisine parce qu'elle doit faire plaisir à son mari. Vous devez faire plaisir à votre mari en lui faisant les repas qu'il aime, ce qu'il aime manger là. Vous devez faire ça là, c'est un devoir. Vous devez le cajoler, c'est comme ça. Oui, ne dis pas ça, hein. C'est toi qui es venu. Ne dis pas que... Non. Vous devez le cajoler, vous devez préparer ces repas qu'il aime là. Il faut le faire. C'est un devoir. Il aime ça. Et vous, le mari, s'il vous plaît, respectez tout ce que votre femme est en train de faire pour votre épanouissement dans ce sens-là. Donc, l'ordre dans la maison, respectez. Les WC, les sanitaires, propres, la douche. Une douche se lave au moins tous les 10 jours. Quand vous êtes des mariés, un lit se dresse toutes les 1 semaine. Pareil pour une serviette. C'est ça, d'accord? Donc, au trop 10 jours. Donc, vous lavez, vous prenez soin. Alléluia! On viendra également aux enfants après. Donc, prenez soin, s'il vous plaît, madame, ma soeur, tu as la splendeur. Créez, il y a des fleurs qui ne sont pas chères. Vous pouvez aller prendre 200, 300, 500, comme on est en Afrique, je parle du France, en France, CFA, en euros aussi. Il y en a à moins de 1 euro. Allez, même si c'est un pot par trimestre, vous allez commencer à faire ça. Et au bout d'un an, vous aurez des pots de fleurs dans votre maison. Amen. Moi, je me rappelle que j'avais 2 draps. Et j'ai fait un an ou 2 ans avec 2 draps. Je ne raconte pas des fables. Je dis la vérité. Et donc, la prise de soin de sa personne, de son conjoint, de sa cravate, quand il s'en va au travail le matin, vous regardez, vous devez vous aller au service. Lui, les hommes sont objectifs, ils regardent direct. C'est vous qui avez les yeux là, ces yeux là pour voir le détail. Parce que la femme a le sens du détail. Elle regarde et elle prend soin. Alléluia. Je vais aussi vous passer mon mari pour quelques minutes avant de conclure. Amen.
1: Amen, amen, amen. En tout cas, moi j'ai eu la grâce. Oh. J'ai vraiment la grâce et je suis à l'aise. Je suis très à l'aise et je bénis le nom du Seigneur pour cette grâce. Donc, vraiment, c'est un sujet très important que nous ne devons pas négliger. Peut-être que vous ne vivez pas ces choses-là ou n'avez pas encore vécu. Vous ne réalisez pas l'importance quand on parle de ça. Donc, moi, je bénis le nom du Seigneur parce qu'il m'a donné une femme merveilleuse.
0: Amen, je reçois.
1: Vraiment très propre. Ah, si tu viens chez elle, on ne va pas te dire d'enlever les chaussures que tu vas déjà enlever parce que tu te mets déjà à travers les carreaux. Tellement propre. Ah, Dieu lui a fait cette grâce-là et elle a su transmettre ça à sa fille. Ah, la fille a dépassé même la maman. Hein? Tout est propre. Elle range les choses. Non, vraiment, que en tout cas toute la louange revienne au Seigneur.
0: Amen, amen.
1: Donc, ce que je voulais dire ici, c'est que le bien-être dépend aussi de l'environnement dans lequel nous sommes. Mm-hmm. Vous voyez, et quand l'environnement n'est pas bien, il y a la dépression, il y a le mal-être. Ça joue sur l'humeur.
0: Amen.
1: Des fois même sur la bonne santé.
0: Oui.
1: Donc ce qu'elle révèle là, c'est très important.
0: Amen.
1: Donc l'environnement ou bien les relations dans le foyer peuvent être impactées juste à cause de ça.
0: Yes.
1: Parce que quand l'homme vient, il voit la saleté partout. Il en parle une fois, deux fois, mais il voit qu'il n'y a pas d'effort fait en ce sens-là. C'est fini. Peut-être il se tait, mais il commence à réagir négativement. Il vient à peine d'arriver, à peine il se douche, il veut ressortir en même temps. Parce qu'il ne se sent pas à l'aise chez lui. Et ça amène des choses, parce qu'il va aller faire des rencontres dehors. Il est allé juste prendre de l'aide dehors après c'est des rencontres et ça va très vite, hein.
0: Très vite.
1: Donc sur tous les plans, il y a ce problème là que on doit vraiment regarder de très près. Sur le plan des repas, lorsque vraiment le monsieur ne trouve pas de satisfaction dans le repas, bon, il va commencer à chercher dehors, il va commencer à regarder dehors, il va commencer à aller chez ses parents. Ou bien si ses amis, il va commencer à apprécier le plat de la femme d'autrui. Et c'est comme ça que ça commence. Ce n'est pas bon. Ou bien il va dans un restaurant, il y a les jeunes filles là qui commencent à, qui préparent bien. On s'échange les coordonnées. Et puis, donc, il faut vraiment faire un effort. Aujourd'hui, avec l'Internet, on peut vraiment arriver à faire des repas vraiment intéressants, sans trop dépenser. Donc, juste un petit effort dans ce sens-là et ça va aider. La même chose pour la maison. Donc, il faut que, comme maman a tellement bien expliqué, donc il faut bien ranger la maison, le lit conjugal, la chambre à coucher, les toilettes. Tout doit être vraiment bien rangé. Et le monsieur aussi doit aider la femme. Ce n'est pas seulement la femme qui doit s'occuper de ces choses-là. Il faut aussi l'aider. Et ça ne diminue en rien l'homme lorsqu'il essaie d'aider dans ce domaine-là. Et de respecter aussi le travail qu'elle fait déjà. Par exemple, ça ne diminue en rien lorsque vous venez, vous voyez que la maison est propre. N'amenez pas la boue dans la maison. Vous pouvez vous déchausser dehors tout simplement et puis vous rentrez avec les chaussettes. Et l'endroit est gardé, ça ne demande pas trop d'effort à la femme parce que ça fatigue aussi. Si elle doit refaire ça chaque jour, toute la journée, vous imaginez, ça épuise. Et après, elle ne peut plus être disponible pour d'autres choses. Donc, quand vous l'aidez aussi, ça la soulage. Et puis, bon, l'harmonie, la joie, tout ça, là vient. Donc, le corps aussi doit prendre soin de son corps. Il y a certaines femmes qui repoussent leur mari juste le fait qu'elles n'entretiennent pas bien leur corps. Sur tous les plans, on va s'abstenir ici d'aller en détail, mais vous comprenez déjà ce qu'on veut dire. Donc, l'entretien des enfants aussi est très important. Vous imaginez un directeur, un cadre, et puis les enfants sont mal entretenus. Ils se promènent dans le quartier, ils ne sont pas habillés, ils ne sont pas chaussés. Ça, ce n'est pas une bonne image à donner pour les chrétiens que nous sommes, ou pour un cadre. Donc, la femme, ça, c'est son rôle, ça, de prendre soin des enfants, bien habillés. Donc, comme elle le disait, on n'avait pas encore grand-chose. Quand j'avais commencé le travail, mais les enfants étaient toujours bien habillés. Il y a de bonnes choses à la friperie qu'on peut trouver, des choses de seconde main qu'on peut trouver bien. Donc, on habille bien les enfants et on nous a remarqué à cause de ça. C'est pas qu'on avait beaucoup d'argent, mais Dieu nous a donné la sagesse. Donc, l'entretien aussi, c'est dans le langage. Et il faut avoir un bon langage, que ce soit du côté de la femme ou du côté de l'homme, on doit choisir les mots qu'on utilise lorsqu'on parle à son conjoint. C'est très important. Sinon, certains hommes évitent de rentrer très tôt chez eux à cause de ça. Parce qu'ils se disent en même temps que quand je vais arriver là, elle va commencer encore ses problèmes. Elle va me menacer, des querelles et autres. Là, donc, je préfère rester. Je préfère passer ce temps-là au bureau ou bien avec les amis et il revient très tard juste pour se coucher. Donc, c'est aussi des détails, mais qui ont vraiment leur importance. Donc, je n'ai pas grand-chose à dire. Maman a déjà tout dit. Donc, juste pour insister, pour dire que c'est un aspect qu'il ne faut pas négliger, qui peut faire aussi des dégâts. Et des fois, on retrouve des gens, ils ne voulaient pas faire, ou ils ne voulaient pas tomber, mais ils finissent par tomber à cause de ces choses-là. Parce que c'est petit à petit, l'ennemi est rusé. Petit à petit, il commence à rentrer dans des choses où il ne voulait pas. Et après, ça peut amener même jusqu'au divorce. Donc, faisons attention à ces choses-là. Demandons surtout l'aide du Saint-Esprit. Le Saint-Esprit va jusqu'au détail.
0: Oui, bien sûr.
1: Le détail de notre vie-là. Il s'occupe de ça. Donc, demandez-lui, quand vous voyez que vous n'avez pas la capacité, vous manquez de sagesse, d'innovation ou autre, là, priez tout simplement, dites, Saint-Esprit, j'ai besoin de la sagesse. Mm-hmm. J'ai besoin que tu m'aides dans tel ou tel domaine. Vous allez voir, il va vous donner des idées.
0: Amen. Amen.
1: Il va vous donner des idées. Il va vous donner aussi la capacité d'y arriver. Donc, rien ne peut se faire sans le Saint-Esprit. Et ne trouvez pas que, bon, comment je vais déranger le Saint-Esprit pour telle
0: non,
1: chose.
0: Non, il est dans ça.
1: Donc, que le Seigneur vous bénisse et que sa grâce soit avec nous. Merci beaucoup. À plus tard.
0: Amen, amen. C'est ça, vous dites que j'aime le faire contribuer. Oui, j'aime le, parce qu'on a été appelé pour ça. On a été appelé pour la mission. Donc, on est toujours ensemble. Et donc, je voulais aussi renchérir au niveau des femmes qui sont mariées aux leaders. Les femmes qui sont mariées aux leaders. Vraiment, elles ont vraiment un grand travail dans le sens où le mari, non seulement elles doivent prier pour lui, mais elles doivent créer un environnement vraiment qui aide le monsieur à s'épanouir spirituellement. Les femmes qui sont mariées aux leaders. Donc, elles ont besoin d'aide, les servantes. Mais c'est elle qui va indiquer à la servante ce qu'elle doit faire. Et donc, elle impose, elle donne une ligne de conduite. En fait, elle transfère sa pensée à la servante. Pourquoi? Parce que ce monsieur-là, qui est souvent dehors, qui est confronté aux attaques, qui doit gérer des âmes, qui doit voyager, il est saturé. Et donc, s'il vient, le premier endroit auquel il prend plaisir, oh là là, c'est sa maison. C'est-à-dire, quand il quitte le bureau, il a fini de recevoir les âmes, il a fini de prêcher, il est fatigué, épuisé. Et quand il arrive à la maison, vous imaginez si sa femme, c'est une femme qui ne prend pas soin d'elle-même et qui ne prend pas soin de la maison. C'est un scandale pour cet homme-là. C'est un problème. C'est comme une charge supplémentaire qu'on dépose sur lui. Est-ce que vous comprenez? Donc, la femme du leader, elle a encore plus, d'accord, de travail. Parce qu'elle va créer cette intimité-là. Elle doit préserver l'intimité entre son mari et elle. La relation conjugale, elle doit préserver ça. Elle doit préserver pour éviter les infiltrations. Parce que pour un rien, les hommes de Dieu, les leaders sont exposés à des choses pas possibles. Est-ce que vous comprenez? Ils sont exposés à des choses pas possibles. Et vous imaginez si la femme à la maison, elle est négligente, elle ne prend pas soin d'elle-même, elle ne prend pas soin du mari. C'est pourquoi certains hommes de Dieu tombent dans l'adultère. Excusez-moi, parce qu'il faut dire haut et fort certains détails. C'est pourquoi plusieurs tombent dans l'adultère, parce que l'environnement familial n'est pas organisé, n'est pas structuré, ne contribue pas à son épanouissement spirituel. Je parle comme ça de la femme, parce que c'est elle qui porte la splendeur en elle, la splendeur de créativité, d'embellissement de l'espace de vie. Amen. Donc, la femme de ce leader-là, c'est un devoir pour elle de créer des choses pour que son mari s'épanouisse spirituellement. Alléluia. Donc, nous sommes en train de faire des interpellations. Nous sommes en train de tirer l'alarme. D'accord? Donc, vraiment, c'est votre responsabilité en tant qu'épouse, d'accord, de mettre des choses en place autour de vous, de votre mari. Amen. Donc, c'est cela. Donc, la femme du leader, qu'est-ce qu'elle doit faire? Elle a la responsabilité de créer un environnement qui plaise, d'accord, à son époux. Et toi, tu es époux, tu es leader, tu es époux, tu es leader. C'est ton devoir de respecter le travail effectué par ta femme, d'accord? Il y a un témoignage que j'ai entendu là, que la femme était obligée, à la femme d'un leader, qui crée même des espaces pour que son mari soit épanoui. Elle crée des endroits pour que son mari soit épanoui, d'accord? Pour que quand il prie, on ne le dérange pas. L'endroit, le bureau, c'est comme un bureau chambre façon. Il est seul là-bas. Quand il prie, vous voyez, ça c'est la femme ça. Ça, c'est la femme dont elle doit tout faire, non seulement ce mari leader qui est confronté aux attaques des filles qui veulent le faire tomber, mais aussi elle doit l'aider, d'accord, en prenant soin d'elle. La femme d'un leader doit prendre soin d'elle. La femme d'un leader La femme d'un leader doit s'occuper d'elle-même parce que son mari est exposé. Il voit beaucoup de choses. D'accord? Il voit beaucoup de choses. Alléluia. Donc, c'était juste une exhortation. C'est aussi une interpellation que le Seigneur fait. Je vous assure qu'il m'a parlé pour dire tout cela. Donc, j'attire l'attention des femmes, des leaders là-dessus, à créer des arbres de paix pour leur mari, mais aussi pour toute chrétienne, de créer des espaces de vie qui sont propres, dans lesquels on sent la splendeur de Dieu. D'accord? Il y a une paix dans cet endroit. Alléluia. Prenez soin de vos maris. D'accord? Il y a des femmes, il va prêcher. Vous êtes là avec lui, d'accord? Vous créez une intimité avec lui. Vous allez avec lui partout où il va. Vous l'accompagnez dans ses missions. Vous êtes à côté de lui. Il a besoin d'eau, de l'eau. Vous assurez son eau, les serviettes qu'il utilise quand il prêche, les cravates. Vous choisissez. C'est ça l'aide. Parce qu'il n'a pas le temps. Il n'a pas le temps. C'est votre devoir. Donc, vous allez vous l'aider dans les choix même des habits, d'accord? Les habits qu'ils doivent porter, vous devez l'aider, d'accord? À faire des choix, vous l'accompagnez. Les couleurs des chaussettes, les couleurs des cravates, la couleur de la chemise, d'accord? Vous choisissez avec lui. Vous créez, d'accord, une atmosphère qui rende sa vie spirituelle, sa mission agréable. Alléluia! Un homme de Dieu, un leader qui arrive, quand il arrive à la maison, il est déjà fatigué avec les fidèles, les collaborateurs qui l'ont fatigué. Quand il arrive à la maison, il trouve sa femme vraiment dans un état. Et là où on a même déposé la table sur laquelle on a déposé le repas, vraiment, il n'a pas envie de manger. Et il rentre dans la chambre. Il ne parle pas, comme mon mari le disait, il ne va pas parler au début. Mais quand ça va déborder, ça va créer des problèmes entre les époux. Et qu'est-ce qui arrive? Souvent, nous les femmes, on dit quoi? On pense que parce qu'on est chrétien, on est la femme d'un leader, donc on peut faire ce qu'on veut. Est-ce que vous voyez? Mais non, on ne peut pas faire ce qu'on veut. Cet homme-là, même s'il est tombé dans quelque chose, nous sommes en partie responsables de cela. Pourquoi? Parce qu'on ne l'a pas aidé, d'accord, à vaincre les tentations, en prenant soin de lui, de la maison. Oui! Vous pouvez prier. Mais si à la maison, vous n'êtes pas agréable, votre lingerie, non, ça laisse à désirer. Comment vous voulez qu'il fasse? Les repas à la maison, vous ne variez jamais. Apprenez à faire la bonne cuisine. Apprenez la cuisine africaine, la cuisine occidentale, la cuisine asiatique. Apprenez. Si vous ne savez pas, apprenez, cherchez. Comme mon mari le disait, il y a maintenant Internet. Cherchez et vous venez simplement vous acheter et vous allez simplement reproduire afin de donner des bons repas, faire des bons repas. Ma sœur, construis ta maison en construisant l'espace de vie, en transformant l'espace de vie, en transformant ta personne, en gardant le soin, la propreté de ta personne, la propreté de ta maison, de ta chambre conjugale, qui doit sentir, qui doit avoir des... Il y a des parfums de chambre, des parfums, des odeurs pour la douche. Il y en a. On achète ça en magasin, c'est pas très cher. Et donc, dans le bureau de votre mari, vous devez en déposer également. Dans sa voiture, vous devez en déposer. À la cuisine, essayez de faire un effort. Les amis vont venir. Essayez de faire un effort sur les assiettes. C'est pas seulement aller acheter des assiettes moins chères de 500 en plastique. Non! Quand il va amener ses amis, voyez, il aura envie de vous cacher ses amis. Il aura envie. Oui. Il n'aura pas envie d'amener les gens à la maison. Parce que sa femme, c'est un traumatisme pour lui. C'est un traumatisme pour les enfants. La femme est négligente. Et elle nuit, d'accord, au bon fonctionnement de la maison par sa négligence. Donc, notre sous-thème, c'était l'impact nocif, d'accord, de la négligence de sa personne et de son conjoint de son espace de vie. Le Seigneur exhorte une personne, peut-être c'est cela, vous ma sœur qui m'écoutez, c'est cela qui a créé un problème dans votre foyer sans le savoir. C'est le moment de vous relever et de changer parce que vous, en tant que chrétienne, vous avez la chose en vous. Vous laissez simplement le Saint-Esprit sortir cette force-là de transformer votre environnement. Alléluia. Et vous verrez comment votre mari sera fier de vous. Et vous, en tant qu'époux, s'il vous plaît, respectez les soins de votre épouse. Alléluia. Que Dieu vous bénisse. Que sa grâce demeure sur chacun de nous. Au nom de Jésus-Christ. Amen, amen, amen.
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is an awesome God. Il est un Dieu extraordinaire. Asseyez-vous dans sa présence. Merci à la louange. Alléluia. Gloire à Dieu. Quel chant magnifique à chanter. God is an awesome God. Dieu est un Dieu extraordinaire. Alléluia. C'est pourquoi la Bible nous dit, venez et goûtez combien l'Éternel est bon. Parfois, souvent, on se trouve dans des circonstances où on est désespéré. On ne sait pas comment les choses vont pouvoir se faire ou pouvoir avancer. Mais Dieu est un Dieu qui agit, et souvent il agit dans la durée. Et comme on a entendu le témoignage ce matin de Coralie, Coralie, ça a mis 5 ans, ce processus. Et parfois on veut que Dieu fasse les choses en un clin d'œil. Mais Dieu a sa façon de faire. Mais une chose est sûre, quand tu as donné ta vie à Jésus, c'est ça qui fait toute la différence. Quand tu as donné ta vie à Christ, alléluia, il va faire un chemin pour toi, là où il n'y a pas de chemin. Est-ce que vous m'entendez? Il va créer un chemin là où il n'y a pas de chemin. Et quand tu te sens dans le moment le plus désespéré de ta vie, alléluia, tu vas voir la grâce et la fidélité de Dieu. Parce que son nom est fidèle. Amen. Il s'appelle fidèle. Dieu est fidèle. Et Dieu sera fidèle pour toi. Tu ne sais pas comment, tu ne sais pas par où, ni à droite ni à gauche, mais une chose que tu dois savoir, c'est que Dieu est fidèle. Alléluia. Dieu est un bon Dieu. J'aimerais que nous prions un instant, que nous fermons nos yeux avant de recevoir la parole ce matin. Père éternel, nous voulons placer nos regards devant toi et nous voulons placer notre cœur entre tes mains. Seigneur, nous ne venons pas au spectacle, ce n'est pas le théâtre, ce n'est pas le cinéma, c'est ta parole. Et ce matin, nous voulons déjeuner, dîner, fester sur ta parole et qu'elle soit un repas, une nourriture de transformation pour chacune de nos vies au nom de Jésus. Amen. Amen. Dieu merci pour sa parole. Alléluia. Alors ce matin, j'aimerais commencer par vous poser quelques questions. Est-ce que vous aimez bien les questions? Je vais vous poser quelques questions et vous allez juste répondre spontanément. Amen. Je vous remercie pour votre attention à tous et à toutes durant ce message. Alléluia. Si je vous dis le mot Coca-Cola, qu'est-ce que vous me répondez? Boisson. Alléluia. Soda. Très bien. Si je vous dis McDonald's, qu'est-ce que vous me répondez? Hamburger. Fast food. OK. Si je vous dis Starbucks. Café. Si je vous dis Chanel numéro 5. Parfum. Si je vous dis Maserati. Voiture. Si je vous dis Fluocaril. Dentifrice. Si je vous dis Rexona. Si je vous dis chrétien. C'est ça sur quoi on doit travailler, mes amis. Parce que si je vous dis chrétien, je n'entends rien, en fait. Quand je dis Rexona, vous dites déodorant. Mais quand je dis Starbucks, vous dites café. Mais quand je vous dis chrétien, vous dites quoi? Certains disent foi. Christ. C'est très important. Écoutez-moi, c'est très important que le monde, lorsqu'il entend le mot chrétien, qu'il identifie chrétien avec ce que représente le mot chrétien. Et une des représentations des très très importantes au level top de mot chrétien, c'est pas la foi, c'est l'amour. C'est être comme Christ. Alléluia.
La première fois où les chrétiens ont été appelés chrétiens, les disciples ont été appelés chrétiens, c'est à Antioche. Après que Paul ait enseigné, ils ont été transformés et ils ont été, les gens ont voulu leur donner un nom particulier et ont voulu les appeler chrétiens, ce qui veut dire comme Christ. Donc combien est-ce que nous avons de chrétiens ici? Si vous êtes un chrétien, levez la main. Alléluia. Ça veut dire que maintenant que nous sommes chrétiens, notre travail, la chose sur laquelle nous devons nous concentrer, c'est dans notre vie, que ce soit à la maison, au travail, à l'église, dans la rue, c'est d'être comme Christ. Et comment est-ce qu'était Christ? Eh bien, nous savons que Christ est l'amour. Il est venu aimer. Il a dit, je ne suis pas venu juger. Il a dit, je ne suis pas venu condamner. Il a dit, je ne suis pas venu détruire. Il a dit, je suis venu aimer, je suis venu sauver, je suis venu chercher. Dieu est amour, Jésus est amour. Et Jean 3,16 nous dit, car Dieu a tant aimé le monde qu'il a donné son Fils unique, afin que quiconque croit en lui soit sauvé. Alléluia. Donc Jésus est l'amour, Dieu est amour, et nous en tant que chrétiens, si nous portons le mot chrétien sur notre vie, nous devons être des gens remplis d'amour. Et ce n'est pas facile. Et c'est un défi. Et nous devons travailler sur vraiment ce côté de notre vie. Nous devons vraiment développer l'amour de Dieu et marcher dans l'amour de Dieu, quels que soient les temps et les circonstances. Et parfois, c'est douloureux. Parce que Jésus a marché dans l'amour en toutes circonstances, quand c'était facile, quand il était avec ses bien-aimés, quand il était à Béthanie avec cette famille où il y avait Marie, Marthe et Lazare, ces gens qu'il aimait tellement, il marchait dans l'amour, mais aussi il

quand nous avons fait des erreurs. Parce que des erreurs, nous en faisons. Tous les jours, nous en faisons. C'est pourquoi la repentance doit faire partie de notre vie, parce que la repentance nous lave et elle nous empêche de nous endurcir, de sorte que nous n'entendons plus la voix de Dieu. La repentance va ouvrir tes oreilles. Alléluia. La repentance va t'aider à recevoir de Dieu, à comprendre de Dieu. Amen. Alléluia. À la fin du culte, certains d'entre vous, je vous demanderai ce que vous avez retenu de ce qui a été prêché. Alléluia. Amen. Donc, ce matin, je veux vous parler de l'amour et de l'importance de l'amour dans notre vie. Et j'aimerais que, et c'est vrai que ce message s'appelle « Help, mon cœur est brisé » et vous allez comprendre pour cela. Nous allons regarder ensemble dans 1 Corinthiens 13. Au verset 13, regardez dans 1 Corinthiens 13, au verset 13. Alléluia. Est-ce que vous y êtes? Il est écrit, trois choses demeurent. Combien de choses? Ok, trois choses demeurent. La foi, l'espérance et l'amour. Mais la plus grande d'entre elles, la plus grande de ces choses, c'est l'amour. Alléluia. Gardez le verset en place et simplement dans la version Martin, il est écrit « Mais la plus excellente de ces vertus, c'est l'amour. » Donc voyez-vous, quand on dit que chrétien, c'est la foi, ben on se trompe parce que chrétien, c'est l'amour. Et justement, 1 Corinthiens 13 vient nous montrer que la foi n'est pas la chose la plus grande dans laquelle nous devons marcher. La première des choses que nous devons établir dans notre vie et dans lesquelles nous devons marcher, c'est l'amour. Et c'est tellement clairement dit ici, trois choses demeurent. Donc il y a trois choses qui ne vont jamais passer. Le ciel et la terre vont passer, les choses de ce monde vont passer, mais il y a trois choses qui vont rester éternelles. Amen. La foi, l'espérance et l'amour. Alléluia. Ces trois choses vont demeurer. Même quand le ciel et la terre seront changés en de nouvelles terres et de nouveaux cieux, ces trois choses vont demeurer. Amen. Mais de ces trois choses, la chose la plus importante, la plus grande, c'est l'amour. Donc ça nous parle de l'importance, nous, en tant que chrétiens, de marcher dans l'amour et de développer l'amour. Alléluia. Amen. Gloire à Jésus. L'amour, mes amis, c'est Dieu. L'amour, c'est la perfection. Parce que Dieu est amour. L'amour, c'est la perfection. L'amour, c'est l'assurance de la victoire dans les combats de notre vie. L'amour, c'est le chemin de la réussite. C'est ce chemin par lequel nous allons réussir. Et vous savez que les relations humaines sont extrêmement importantes. Personne ne réussit à faire quoi que ce soit tout seul, planté dans le désert. Nous réussissons avec les autres. Nous réussissons ensemble. Une famille, c'est plusieurs personnes. Amen. Et on a besoin de tout le monde dans sa famille pour réussir. Son mariage, sa famille, c'est très important. C'est fait d'un certain nombre de personnes. Donc on ne peut pas juste réussir tout seul. Ce n'est pas juste vous et Dieu. Les relations humaines sont extrêmement importantes. Et nous devons soigner les relations humaines. Nous devons chérir les relations humaines. Nous devons comprendre les relations humaines et travailler de sorte que dans ces relations, il y ait de l'amour. Alléluia. Et non de la dureté, et non du jugement, et non des paroles accusatrices, et non des paroles de condamnation ou de division. Alléluia. Ça, c'est notre vieille nature, parce que notre vieille nature est comme ça. Chacun à l'intérieur de nous, nous avons notre vieille nature, et notre vieille nature n'est pas connectée à Christ,

0: et elle est capable de faire des tonnes de dégâts à notre vieille nature. Lorsque notre nature n'est pas connectée à Dieu, lorsqu'elle n'est pas régénérée par l'Esprit de Dieu et la parole de Dieu, notre nature est très capable de divorcer, très capable de quitter l'Église, très capable de faire des scandales, très capable de faire du mal, très capable de détruire la vie de nos enfants. Notre vieille nature non renouvelée, elle est terrible, elle peut être terrible, et chacun d'entre nous, et même le plus doux, la plus douce des personnes à l'extérieur que vous pouvez connaître, en fait, vous ne la connaissez pas vraiment tant que vous ne vivez pas avec. Amen. Donc il y a tout ça à l'intérieur de nous. J'ai ça à l'intérieur de moi, tu as ça à l'intérieur de toi. Mais nous avons besoin d'abandonner cette vieille nature au profit de la nature de Dieu, parce que maintenant nous sommes chrétiens. Maintenant nous sommes des enfants de Dieu. Et alors maintenant il va falloir mettre de la graisse là-dedans. Il va falloir mettre de la bonté là-dedans. Il va falloir mettre du pardon là-dedans. Il va falloir mettre de la gentillesse là-dedans. Il va falloir mettre une façon de parler, une façon de s'exprimer qui fait que nos paroles et nos actions ne vont pas être des glaives dans la vie des gens pour les tuer et pour les détruire. Et c'est pas facile, parce que ça nous arrive d'être excessif ou d'aller trop loin et de blesser les gens. Ça nous arrive de blesser les gens. Et je vais vous dire une chose, on peut tous faire des erreurs. Et on peut tous faire des erreurs très régulièrement, hélas. Mais probablement, on pourra jamais ne pas faire d'erreurs. L'important n'est pas tant qu'il nous arrive de faire des erreurs, après, pas tout le temps au nom de Jésus, mais l'important, c'est la façon dont nous réagissons à nos erreurs et notre capacité à nous reprendre, à demander pardon, à nous humilier devant Dieu et parfois nous humilier devant les gens pour restaurer des choses qui ont été brisées, qui ont été détruites par parfois des paroles trop dures, des réactions, des façons de faire qui peuvent blesser autour de nous. La culture de l'Église et la culture de Paris Centre Chrétien doit être l'amour. Amen. Alléluia. C'est une culture que nous devons développer. C'est une culture sur laquelle nous devons tous nous concentrer. C'est une culture sur laquelle nous devons tous travailler. Certains d'entre nous, nous avons des vieux schémas, des schémas anciens, des façons de parler où, il y a 20 ans, on pouvait parler aux gens d'une certaine façon. Et puis, ok, c'était marche ou crève, et puis c'est tout. Mais les temps ont changé, les gens ont changé, les circonstances ont changé. Certains, vous avez encore des vieux schémas et des vieilles façons de faire. On ne peut pas fonctionner avec des vieilles façons de faire. On doit fonctionner avec l'onction d'aujourd'hui, avec la grâce d'aujourd'hui, avec la manne d'aujourd'hui. Alléluia. Et aujourd'hui, ce que Dieu nous demande, c'est d'être précautionneux dans nos relations. C'est d'être précautionneux dans la façon dont on se parle. C'est d'être rempli d'humilité et de gentillesse, alléluia, et vraiment de développer cette culture de l'amour. Amen. Donc je disais que l'amour, c'est le chemin de la réussite. Vous ne pouvez jamais réussir sans l'amour. Les gens qui pensent qu'ils peuvent réussir sans amour vont se retrouver tout seuls et ils ne pourront jamais rien accomplir dans leur vie. Amen. Parce qu'il faut respecter les gens. On doit respecter Dieu et on doit honorer Dieu, mais on doit aussi respecter les gens. Et vous verrez que Jésus en a parlé, et notamment tout à l'heure quand je vais vous parler de ce verset, bien sûr, où Jésus a dit « Tu aimeras l'Éternel ton Dieu, amen, de tout ton cœur, etc. et ton prochain comme toi-même. » Alléluia. Sur cela est établie toute la loi et les prophètes. Donc sur ces deux fondements, amen, toute l'œuvre de Dieu peut s'accomplir. Aimer Dieu, aimer les gens. Mais n'est-ce pas ce que nous voulons? N'est-ce pas notre vision? Aimer Dieu, aimer les gens. Aimer Dieu, aimer les gens. Je ne peux pas dire que j'aime les gens si je n'aime pas Dieu. Mais je ne peux pas dire que j'aime Dieu si je n'aime pas les gens. Est-ce que je parle à quelqu'un ce matin? Alléluia. Alors je vais vous lire un autre verset qui se trouve dans 1 Corinthiens 13. Vous voyez toujours 1 Corinthiens 13, le grand chapitre de l'amour. Verset 8. Verset 8. Alléluia. Qu'est-ce qu'il est écrit? Il est écrit « L'amour ne périt jamais. Les prophéties prendront fin, les langues cesseront, la connaissance disparaîtra, n'est-ce pas? Mais l'amour ne périra jamais. » À nouveau, L'apôtre Paul nous explique que tout ce que nous voyons va disparaître. Les prophéties, c'est formidable, alléluia, mais elles vont disparaître. La connaissance, c'est extraordinaire, mais la connaissance, ça enfle. La connaissance fait gonfler les gens. Et l'église n'est pas un lieu pour avoir de la connaissance. L'église n'est pas un lieu pour avoir un doctorat en sciences bibliques. L'église est un lieu où nous devons mettre en pratique la parole de Dieu dans notre quotidien et dans les petites choses de nos vies, un jour après l'autre. Vous savez ce que c'est un disciple ? Un disciple n'est pas quelqu'un qui a toute la connaissance de la parole de Dieu. Un disciple n'est pas quelqu'un qui connaît la science de Dieu et tous ses mystères. C'est pas ça. Une école biblique ne devrait pas remplir notre tête de connaissances. Mais un disciple, c'est quelqu'un qui apprend des leçons de son maître, qui entend la leçon, qui reçoit la leçon dans son cœur et qui la met en pratique. Donc quand Dieu nous parle de marcher par la foi, nous recevons cette leçon et après, nous sommes provoqués dans la vie par des circonstances et nous allons apprendre à mettre cette leçon en pratique et dire, dans cette situation, je ne vais pas m'inquiéter. Dans cette situation, je vais mettre ma confiance en Dieu. Dans cette situation, je vais agir comme cela. Lorsque le maître nous enseigne la prière, il était parlé de prier sans cesse, nous, Paul nous a dit. Jésus nous a parlé de l'importance de la prière. Amen. Donc, dans notre vie, nous devons avoir de la prière. Donc, j'entends la parole de Dieu qui me dit que c'est important que je prie et je dois prier. Alors, donc, maintenant, dans ma vie, demain matin, je me réveille et je vais prier. Je vais passer du temps avec Dieu, je vais prier, je vais mettre en pratique cette leçon. Et vous savez, c'est parce que nous mettons en pratique des leçons, amen, que nous grandissons spirituellement. Il y a des gens qui grandissent jamais spirituellement parce qu'ils ont la connaissance de toute la parole de Dieu. Ils peuvent vous citer tous les messages que tout le monde a prêchés sur Internet. Ils écoutent tellement de messages dans la semaine qu'ils n'en retiennent pas un seul. Mais par contre, ils n'ont même pas le temps pour le mettre en pratique. Jacques a dit, ne vous bornez pas à écouter la parole de Dieu simplement, mais mettez-la en pratique. Il a dit, ne vous trompez pas vous-même, parce qu'on peut se tromper soi-même, on peut se séduire soi-même et connaître la parole sans la mettre en pratique. Quand Dieu nous donne une leçon et qu'il nous dit l'importance d'être fidèle, sois fidèle dans ton église, sois fidèle dans ton mariage, sois fidèle dans ton engagement avec Dieu, sois fidèle dans tes finances et dans tous les domaines de votre vie. Eh bien, maintenant que nous savons que un des grands principes de Dieu, une des grandes leçons que le Maître est venu nous enseigner, c'est la fidélité, eh bien, mes amis, cette leçon, nous devons la mettre en pratique. Quand est-ce que nous allons vraiment la mettre en pratique? C'est quand nous allons être défiés de ne pas être fidèles. C'est quand nous allons être tentés à ne pas être fidèles. Quand nous allons être tentés à abandonner notre conjoint, à quitter notre foyer, à quitter notre église, à avoir l'herbe verte ailleurs. Et c'est là que nous sommes tentés. C'est là que nous devons obéir à la parole de Dieu. Amen. Et c'est en cela que nous sommes un disciple. Un disciple met en pratique la simple parole de Dieu. Et je vais vous dire une chose. On n'est pas appelé à être des docteurs de la parole, des gens qui connaissent toutes les prophéties de l'Ancien Testament et du Nouveau Testament. Par contre, on est appelé à marcher dans l'amour. Par contre, on est appelé à être fidèle. Par contre, on est appelé à prier et avoir une vraie relation avec Dieu. Est-ce que vous m'entendez ce matin ? Il ne s'agit pas de chercher midi à 14 heures. Il s'agit d'être des disciples dans notre temps, dans notre génération et de mettre en pratique les principes de notre maître dans notre vie. Alléluia. Un des principes que Jésus nous a enseigné, c'est de témoigner. Témoigner de notre foi. Témoigner de Jésus au monde entier. Dans notre Jérusalem, n'est-ce pas, en Galilée, en Judée et en Samarie et dans toutes les extrémités de la terre. Amen. Donc, c'est une des choses que nous devons pratiquer au quotidien dans notre vie. Et je vais vous dire ça, mes amis, ça fait de nous des disciples. Alléluia. Ça fait de nous des disciples. Je pense, dans les jours à venir, à commencer une école biblique Parce que l'école biblique, c'est important dans l'Église. Alléluia. Les gens ont besoin d'être formés, continuellement être formés. Et tous les nouveaux aussi. Et les anciens aussi. Et tout le monde. Amen. Mais cette école biblique ne sera pas théorique. Mais ce sera une école pour vraiment devenir un disciple et un ministre de Dieu. Un serviteur de Dieu. Quelqu'un qui ne porte pas juste une étiquette, n'est-ce pas, de chrétien, mais qui vraiment vit et transpire le christianisme. Alléluia. Est-ce que je parle à quelqu'un ce matin? Donc l'amour ne périt jamais. Dis à ton voisin, l'amour ne périra jamais. Les prophéties, les langues, la puissance, les dons spirituels, les miracles, toutes ces choses passeront. L'amour ne passera pas. L'amour, c'est la valeur sûre du royaume. L'amour, c'est la valeur sur laquelle nous devons être établis. Amen. Quand on sort de l'amour, que l'on est irrité, en colère, frustré, que l'on veut parler en mal de tout le monde, quand on est dans cette situation-là, n'est-ce pas, nous devons revenir dans l'amour. Alors, chers amis, le message de ce matin, c'est « Help !» Au secours, SOS, mon cœur est brisé. J'aimerais vous parler de l'offense. Amen, parce que l'offense, c'est très, très, très, très important d'en parler dans la vie d'un chrétien. Parce que l'offense, c'est ce qui va saboter un chrétien s'il ne sait pas comment gérer l'offense. Alors, mes amis, est-ce que vous avez déjà été offensés? Qu'un esprit de vérité soit dans cette église ce matin. Amen. Est-ce que j'ai déjà été offensé? Non. Mes amis, tous les matins, je suis offensé. Tous les soirs, je suis offensé. En fait, dans la réalité de nos vies, mes amis, nous pouvons être offensés tous les jours et continuellement, sans arrêt. Avec des gens qu'on ne connaît pas, mais parfois avec des gens qui nous sont très proches. Et quelle que soit la circonstance, on peut continuellement être offensé. J'étais agacée il y a quelques temps de cela. Je suis allée me promener avec mon chien. Et j'étais tranquillement en train de me promener avec mon chien. Enfin, techniquement avec mes deux chiens. Et je n'enquiquinais personne et j'étais toute seule. Il n'y avait personne. Et personne, sauf qu'il a fallu qu'il y ait quelqu'un. Et il y a un homme qui est passé. Il était en Bermuda beige. Il était en polo vert anglais. Donc, il avait l'air vraiment très... Voilà. Et quand il est passé vers moi, il m'a insulté. Il m'a insulté. Je n'ai même pas répondu. Mais vous savez quoi? J'ai passé une mauvaise matinée. Parce que j'étais vraiment... pas contente. Et je sentais pas l'amour dans mon cœur. Je sentais l'envie de dire, toi mon petit gars, je vais retrouver où est ton adresse. Je vais essayer de savoir où est-ce que t'habites. Hein. Je vais te pister, je vais te trouver. Ça, c'est nos cœurs, mes amis. Ok? Et je vous dis pas le reste de mes pensées. Je vous les épargne. Parce qu'il y a une suite à ça. Parce que quand on est offensé, on a un petit vélo qui se met en marche dans notre cœur et dans notre pensée. Et d'un seul coup, on est comme sur un jeu d'échecs et on calcule tous les coups qu'on va faire. Oh my God! Et je ne l'ai pas dit à Louis, mais 3 jours après, je l'ai dit à Louis. Et quand j'ai dit à Louis, il était offensé! Il a dit, pourquoi tu ne me l'as pas dit? Pourquoi tu ne me l'as pas dit? Tu aurais dû rentrer et me le dire. Je dis, Louis, laisse tomber, laisse tomber. Je n'ai même pas répondu. C'est ça, je suis fière de moi. Je n'ai même pas répondu. Même pas répondu. Alléluia. Mais ça m'a mis une matinée. Avant de revenir à moi-même. Donc, vous savez, on est confronté à cela. Vous êtes confronté dans le métro, dans le travail. Mais vous êtes confronté aussi à la maison. Et vous êtes confronté aussi à l'église. Aussi à l'église. Et j'aimerais vous dire que c'est faux. J'aimerais vous dire que ça n'existe pas. Et je veux que ça n'existe pas. Mais hélas, vous êtes confrontés aussi à l'Église. Hélas. Et moi, j'aimerais vous protéger de cela. Mais la réalité, si je veux vous protéger de cela et que vous ne soyez jamais offensés dans votre vie, ben en fait, il faut partir là-haut. Parce que là-haut, il n'y aura plus d'offense, il n'y aura plus de larmes, il n'y aura plus de souffrance. Amen. Il n'y aura que la joie, la paix en Jésus-Christ. Mais ici-bas, n'est-ce pas, c'est compliqué. Et parce que c'est compliqué, nous devons réduire ces situations de stress. Et dans l'Église, n'est-ce pas, l'offense n'est pas acceptée dans les deux sens. C'est-à-dire que nous ne devons pas accepter d'offenser les autres. Et nous ne pouvons pas accepter de rester offensés. Les deux, il faut traiter les deux côtés. Parfois, on dit aux gens, ne soyez pas offensés. Mais la réalité, c'est qu'il y a des gens qui offensent d'autres personnes. Et ces gens, c'est toi. Ce n'est pas ton voisin, c'est toi et moi. Chacun d'entre nous, on est bien capable et on est bien doué. Et on peut très bien être loin d'une onction démoniaque pour donner des coups à droite et à gauche. Et Dieu ne veut pas cela. Dieu ne veut pas cela dans son Église. Dieu veut la culture de l'amour. C'est-à-dire, je ne blesse pas les gens. Si j'ai le sentiment que j'ai blessé quelqu'un, je dois m'humilier. Vous connaissez ce mot, s'humilier ? Humilier. Je dois m'humilier, je dois m'abaisser au niveau de la personne et je dois aller chercher son cœur et ramener son cœur et guérir son cœur et lui donner ce dont son cœur a besoin pour qu'elle guérisse. Si j'ai été la cause d'une blessure ou d'une offense, c'est tellement important. Non seulement nous-mêmes, de ne pas accepter d'être offensés et de vivre dans l'offense, mais aussi de réaliser que si nous avons offensé quelqu'un, nous avons donné des coups, eh ben, nous avons besoin aussi de mettre un genou à terre, et pas que devant Dieu, mais aussi devant les personnes que nous avons offensées, pour leur dire, mon frère, ma sœur, dans l'église ici, nous servons Dieu ensemble, et si je t'ai parlé mal ce jour-là, et si j'ai été trop directe ou trop dure avec toi, s'il te plaît, pardonne-moi. Ce n'était pas mon intention de te faire du mal, mais je t'ai fait du mal, je t'ai offensé. Ton cœur est maintenant refermé. S'il te plaît, pardonne-moi, je veux marcher dans l'amour avec toi et je ne veux pas que quoi que ce soit nous divise. Alléluia. Ça doit être un style de vie, hein. Ça ne doit pas être exceptionnel. Ça doit être une chose qui est récurrente à la maison. Parce qu'à la maison, ok, on peut y avoir des choses où on ne se comprend pas. À la maison, pour qu'un foyer soit en bonne santé, il faut apprendre à se demander pardon. Il faut se comprendre. Dans une église encore plus, dans une équipe, dans un groupe de maison, dans un département du ministère. Ce message est essentiel pour que l'église accomplisse son plan. Pour que nous fassions ce que Dieu nous a appelés à faire, il doit y avoir de l'amour et de l'unité. Parce que nous savons que Satan règne par la division et donc par l'offense. L'offense produit la haine. L'offense produit la division. L'offense produit les querelles. L'offense produit des choses terribles. Alors je dois vous parler de cela. Amen. Donc vous avez déjà été offensé dans votre vie, mais peut-être qu'aujourd'hui, si vous sondez votre cœur, vous êtes offensé, peut-être même aujourd'hui, vous êtes offensé ou vous êtes encore offensé d'une circonstance ou d'une situation. Ben, c'est important, on doit en parler. Alléluia. Parce que le seul remède à l'offense, c'est l'amour. Le seul remède à l'offense, c'est l'amour. C'est pas de prêcher la parole. C'est pas de venir avec sa Bible et ses versets. C'est pas simplement de prier dans sa chambre de prière. Le seul remède à l'offense, c'est de mettre un genou à terre et de marcher dans l'amour. Plus grand est un leader, plus grand va être sa capacité à demander pardon. Si un leader n'est pas capable de demander pardon, ce n'est pas un leader. La grandeur se trouve dans l'humilité. L'humilité précède la gloire. Mais l'orgueil précède la chute. Parfois, nous pensons que pour être des leaders et pour être acceptés et pour que les gens nous écoutent et pour que les gens nous suivent, nous avons besoin d'être forts, nous avons besoin d'être autoritaires et nous avons besoin d'être incassables et nous avons besoin d'être invulnérables et de jamais plier. Mais non, un leader a le droit de pleurer. Un leader peut être, peut montrer son cœur. Un leader a le droit aussi de faire des erreurs. Il a le droit de faire des erreurs si et seulement si il a la capacité de s'en repentir. Sinon, ce n'est pas un leader. Alléluia. Sinon, ce n'est pas un leader. Alléluia. Le seul leader qui n'a jamais eu besoin de se repentir, c'est Christ. Mais lui, contrairement à nous, n'a jamais péché. Donc il n'a jamais eu besoin de se repentir. Il a toujours parlé selon Dieu et selon le cœur de Dieu. Et pas de fraude dans sa bouche. Mais dans notre bouche, il y a de la fraude. Dans notre bouche, nous ne sommes pas purs, nous ne sommes pas droits, nous ne sommes pas comme Dieu. Mais nous y travaillons. Alléluia. Amen. Gloire à Jésus. Je pense à l'importance d'avoir des caractères doux. Parfois, lorsque je vois les gens se marier, je ne connais pas les gens, je ne vis pas avec eux. Mais parfois, je vois des gens, ils ont un caractère doux. Deux personnes qui s'unissent et les deux ont un caractère doux. Je rends grâce à Dieu, parce que dans leur mariage, il y aura beaucoup plus de facilité, beaucoup plus de grâce. Nous devons avoir des caractères doux. Vous savez, parfois, Dieu met 10 ans, 20 ans, 30 ans de notre vie pour arrondir nos angles. Parce que nous sommes carrés, nous sommes durs. La Bible dit que Moïse était l'homme le plus doux. Il était aussi le plus grand pasteur qui ait marché sur la terre après Jésus. C'était Moïse dans l'Ancien Testament. Il était doux et il était patient. Seigneur Jésus, aide-nous. Aide-moi aussi. Alléluia. La douceur, c'est quelque chose qui vient du royaume de Dieu. La douceur vient de Dieu. Amen. Alléluia. Il faut mettre de côté le piment. Le pili-pili. Hein? Dans la sauce. Certains d'entre vous, vous mangez épicé, là. Après, vous vivez épicé. Tout est épicé chez vous. La façon dont vous parlez aux gens, c'est épicé. Mettez le lait de coco. Mettez le lait de coco dans la sauce. Soyez plein de douceur. Si vous tournez avec moi dans Matthieu 5, regardez Matthieu 5. Est-ce que ça vous parle ce matin? Est-ce que vous recevez quelque chose de la part du Seigneur? Matthieu 5, Jésus prêche son premier message sur le mont des béatitudes. Et regardons ce qu'il dit ensemble. J'arrive à Matthieu 5. Est-ce que vous y êtes? Vous allez plus vite que moi. Il est écrit, ok, verset 5. Heureux les débonnaires, ça veut dire les gens doux. Heureux les débonnaires, les gens doux, doux de cœur, doux d'expression. La Bible dit, ils hériteront la terre. Mon Dieu, quelle promesse! Ils hériteront la terre. Ça veut dire que les gens doux peuvent avoir un héritage extraordinaire dans le royaume de Dieu. Il est écrit après, heureux les miséricordieux, car ils obtiendront miséricorde. Si vous n'êtes pas miséricordieux envers les gens, je vais vous dire une chose, vous n'aurez pas miséricorde non plus. Les gens vont vous traiter à la façon dont vous les traitez. Vous les traitez durement, ils vont vous traiter durement. Parfois, nous traitons les gens durement et nous pleurons de ce que nous sommes traités durement. Nous pleurons de ce que les gens parfois nous critiquent, de ce que les gens disent des choses à notre sujet. Oui, mais nous avons été durs aussi avec les gens. Et la Bible dit que tu seras jugé à la façon dont tu as jugé les autres et on se servira de la mesure que tu as utilisée toi-même. Donnez de la grâce et vous recevrez de la grâce. Donnez de la douceur, même quand les gens ne sont pas doux et gentils, et vous recevrez de la douceur. Vous serez mesuré avec le cordeau que vous allez choisir. Ce que vous choisissez, c'est ce que vous allez recevoir en retour. Vous occupez pas des autres, vous occupez pas des gens. Vous n'êtes pas responsable de l'attitude des autres, vous êtes responsable de votre attitude à vous. Vous rendrez compte pour vous-même de vos propres paroles. Vous ne rendrez pas compte des paroles des autres et des attitudes des autres. Vous comprenez ? Alléluia. Donc, heureux ceux qui sont miséricordieux, car ils obtiendront miséricorde. Heureux ceux qui ont le cœur pur, car ils verront Dieu. Heureux ceux qui procurent la paix. Amen. Heureux ceux qui procurent la paix. Ça veut dire partout où ils vont, ils amènent la paix. Là où il y a des disputes, des divisions entre les gens, ils ramènent la paix. Ils établissent le lien. Ils restaurent le lien, ils arrivent dans une salle, ils procurent la paix. Ils arrivent dans des relations, dans un groupe de maison. Ce sont des gens qui amènent la paix. Mais il y a des gens, ils n'ont pas l'Esprit de Dieu sur eux et ils amènent la guerre. Il y a des gens qui suscitent des divisions. Il y a des gens que l'ennemi amène parfois dans les églises, pas tant pour qu'ils se convertissent et qu'ils changent, mais l'ennemi les amène pour qu'ils amènent des divisions, des querelles, des choses qui font monter les uns contre les autres. Et parce que nous n'avons pas l'esprit d'amour dans notre cœur et que nous ne sommes pas vraiment enracinés dans ce message comme nous devons l'être, nous tombons dans le panneau et nous nous levons les uns contre les autres. Et alors que nous sommes des alliés, alors que nous sommes l'armée de l'Éternel, alors que nous sommes les enfants de Dieu, n'est-ce pas, et qu'on a besoin de tout le monde dans l'armée de l'Éternel, ben nous devenons ennemis les uns des autres. Et le job que l'on doit faire à l'extérieur et le monde qui se meurt, le diable se frotte les mains parce que nous passons notre temps à nous dévorer ou à nous critiquer ou à être offensés ou à être abattus ou à être découragés ou à ne plus vouloir travailler les uns avec les autres. Alors si vous pensez que je suis en train de traiter une circonstance et qu'il se passe des choses particulières dans l'église en ce moment, détrompez-vous, je ne parle de rien en particulier, mais je parle de tout aussi en même temps. Rien en particulier et tout en même temps. Alléluia. Parce que moi, je ne sais pas ce qui se passe dans votre vie, je ne sais pas ce qui se passe dans vos groupes, je ne sais pas ce qui passe dans vos départements, mais peu importe, Dieu sait. Et puis, indépendamment de ce qui se passe, c'est juste que c'est la parole de Dieu. Et nous devons vivre selon la parole de Dieu. Amen. Donc, il est écrit, regardez, on va continuer encore. Il est écrit, « Heureux ceux qui seront persécutés pour la justice, car le royaume des cieux est à eux. Heureux serez-vous lorsqu'on vous outragera, qu'on vous persécutera, qu'on dira faussement de vous toutes sortes de mal, à cause de mon nom. Réjouissez-vous, soyez dans l'allégresse, car votre récompense sera grande dans les cieux. » Okay? Puis il est écrit après au verset 13, « Vous êtes le sel de la terre. » Vous voyez, quand il explique ce que nous sommes là, il nous donne la description en Matthieu 5, ces premiers versets, ceux qui sont débonnaires, ceux qui sont purs de cœur, ceux qui sont miséricordieux, tout cela, ok? Et puis il dit, vous êtes le sel de la terre. Les gens du monde ne sont pas comme ça. Mais ça, c'est l'identité des chrétiens. C'est l'ADN d'un chrétien. C'est un chrétien. C'est celui qui aime Dieu, qui aime Jésus, qui est sauvé, qui veut honorer Dieu avec sa vie. Amen? Il est comme ça. Et là, Dieu dit, Jésus dit, vous êtes le sel de la terre, mais si le sel perd sa saveur, si vous renoncez à votre ADN, si vous renoncez à vivre et à marcher selon ce chemin-là, selon cette identité-là, il est écrit, si le sel perd sa saveur, avec quoi la lui rendra-t-on ? Il ne sert plus qu'à être jeté dehors, foulé aux pieds par les hommes. En d'autres termes, c'est un sel qui n'a plus de sel. Et en fait, il est comme le monde, que le monde marche dessus parce que de toute façon, il n'y a aucune différence. Les gens, les chrétiens peuvent être comme le monde. Ils peuvent parler comme le monde, se battre comme le monde, vivre comme le monde. Perdre leur identité de chrétien. Vous comprenez ? D'où l'importance de vivre par l'amour, de marcher par l'amour, de donner à chacun une main d'association, de donner à chacun une main d'amour. Après, les gens font ce qu'ils veulent. Alléluia. Mais nous, de notre part, c'est l'attitude que Dieu nous demande. Amen. Alléluia. Est-ce que ça vous parle ce matin? Alors, mes amis, vous savez, c'est très important de traiter l'offense. Et je vais vous expliquer comment traiter l'offense. Parce que l'offense, c'est dangereux. Ça tuera ta vie. Premièrement, l'offense peut raccourcir ta vie. Pas plaisanter avec ça. L'offense peut être tellement violente qu'elle peut raccourcir ta vie. Elle peut t'enlever. Elle peut te créer des problèmes de santé. L'offense, c'est dangereux. Non seulement ça peut affecter ta vie physique, mais une chose est sûre, ça affectera ta vie spirituelle. Ça peut te couper de ta destinée. Ça peut empêcher tes prières d'être exaucées. Ça peut mettre du retard dans ta vie, l'offense. J'aimerais vous dire, pour avoir été déjà offensée, et comme je sais que chacun d'entre vous, vous avez déjà été offensé, l'offense ressemble à un poison. Comme on boit un poison, cette douleur que l'on ressent dans nos entrailles, amen, elle est physique. Parce que quelqu'un qui est offensé va le ressentir physiquement. Physiquement, il y a une douleur, il y a une colère, il y a une rage. Il y a comme un poison qui est dans notre corps. Et ce poison ne va pas juste partir naturellement. Il va se tourner en infection, n'est-ce pas? Il va nous rendre malades spirituellement et éventuellement nous tuer. Donc l'offense doit être traitée. D'un côté, les gens doivent marcher dans l'amour. Moi, toi, nous ne devons pas donner d'occasion à l'ennemi de faire son œuvre au travers de nos paroles et de nos attitudes. Et donc nous devons marcher dans l'amour, dans la douceur et dans la gentillesse. Deuxièmement, nous devons traiter nos offenses. Donc il y a ces deux choses. Vous savez, dans le royaume de Dieu, il y a toujours un parallélisme. Il y a toujours deux choses. Il y a toujours une dualité. Amen. Il y a l'Ancien Testament et le Nouveau Testament. Il y a toujours deux choses. Ça marche toujours sur deux jambes. Amen. Et donc, il nous faut traiter l'offense. Et je vais vous expliquer comment on va traiter l'offense. Est-ce que vous voulez le savoir? Traiter l'offense, ce n'est pas abandonner son conjoint, fuir son mariage, quitter l'église, abandonner son poste. Traiter l'offense, ce n'est pas non plus ne plus jamais parler à la personne, traverser la rue quand on la croise, bâtir des murs et non des ponts. En fait, traiter l'offense, c'est exprimer sa douleur. C'est pas faire comme s'il n'y avait pas de douleur. Allez, je mets un mouchoir dessus, je ne parle plus jamais à la personne, je mets un mouchoir dessus et tout va bien, on avance. Non. En fait, quand on est offensé, l'offense, c'est une flèche de l'ennemi. C'est un trait enflammé qui vient des ténèbres. Et l'ennemi va passer au travers d'une personne. Cette personne, parfois, elle en est consciente. Ça, c'est super quand elle en est consciente. Parce que quand elle écoute ce genre de message, elle va comprendre que elle peut avoir consciemment fait quelque chose et elle va travailler à réparer, très important. Parfois, la personne n'en est pas consciente. Donc, la personne ne va pas se repentir. Mais l'ennemi aura agi au travers de ses paroles et au travers de ses actions. D'accord? Donc, l'offense doit être traitée. Comment est-ce qu'on traite l'offense? Il faut exprimer sa douleur. Ce n'est pas comme s'il n'y avait pas de douleur. Ce n'est pas comme si on doit nier sa douleur. En fait, techniquement, on a besoin d'aller voir quelqu'un qui est au-dessus de nous spirituellement. Et c'est là que c'est très important de pouvoir aller voir son pasteur. Mais si son pasteur ne peut pas prendre toute l'église et tout le monde, Dieu merci, il y a des assistants pasteurs, il y a aussi des leaders. En tout cas, il faut aller voir quelqu'un qui a de la sagesse et qui est spirituellement équipé pour ne pas crier « Oh, ah, vilain, méchant, je vais régler son compte à la personne et je prends ton offense dans mon cœur et je deviens aussi offensé que toi pour me battre dans la situation » parce que ça, c'est l'échec assuré. D'accord ? Il ne s'agit pas de transmettre à quelqu'un d'autre notre offense. Faites attention, parce que si vous allez parler à quelqu'un qui est de votre niveau spirituel, de votre offense, la personne va juste être offensée avec vous. Et en fait, vous faites un paquet d'offensés avec vous. Et c'est comme ça que l'ennemi agit et qu'il crée des divisions. C'est pas comme ça que l'on traite l'offense, n'est-ce pas? L'offense, il faut aller voir quelqu'un qui est au-dessus de nous, qui va garder la confidence, d'accord? Qui va garder et qui va vous aider à exprimer, à sortir ce poison, ce venin. Est-ce que vous avez déjà pris une écharpe dans la chair? D'accord? Une écharpe. Paul a parlé d'une écharpe dans sa chair. Vous savez ce que c'est une écharpe dans sa chair? C'est quelque chose qui vient et qui te blesse et éventuellement qui s'infecte. L'écharpe dans la chair de Paul n'était pas la maladie. L'écharpe dans la chair de Paul, ce qui était difficile et douloureux pour lui, c'est de faire face à tant de tribulations, à tant d'accusations, à tant de rejets. C'était dur. Et il est allé vers Dieu trois fois et Dieu lui a dit « Ma grâce te suffit, car ma force s'accomplit dans ta faiblesse. » Alléluia. Combien on a besoin de la grâce dans l'offense? Sinon on va faire la révolution, on va faire la guerre, la troisième guerre mondiale. Vous comprenez? Ça c'est le plan de l'ennemi. Donc comment est-ce qu'on guérit de l'offense? Très rapidement, premièrement, on a besoin d'exprimer sa douleur. Alléluia. On a besoin d'exprimer sa douleur. Et je vais vous lire un passage dans Jacques 5, 16. Parce que ce que je vous dis, c'est scripturaire. Et ça va libérer toute personne qui a un cœur brisé. Jacques 5, 16 déclare. Confessez donc vos péchés, ok, les uns aux autres. Et priez les uns pour les autres, afin que vous soyez guéris. La prière est fervente du juste est une grande efficacité. Est-ce que vous voulez que je vous explique cela? Confessez donc vos souffrances, ok? Confessez vos douleurs, confessez les choses qui vous blessent, confessez ce qui ne va pas à l'intérieur de vous, les uns aux autres, mais pas juste les uns aux autres, d'accord? À quelqu'un qui est spirituellement équipé pour vous libérer, pour vous aider à surmonter. Qui ne va pas tomber dans le jugement avec vous, mais qui va vous faire sortir de cette impasse. D'accord ? Priez. Donc, premièrement, il s'agit de confesser. Donc, vous confessez. Parfois, vous avez besoin de pleurer parce que c'est tellement douloureux. Et il n'y a pas de mal à pleurer. C'est bien, il faut que ça sorte. D'accord ? Comme l'écharde, elle est là, elle blesse, mais il faut qu'elle sorte, l'écharde. D'accord ? Donc, vous confessez, d'accord ? Vous libérez la douleur. Deuxièmement, il faut prier, parce que c'est très important de prier. Amen. Alléluia. Et après, quand vous avez prié, vous avez reçu la prière, vous vous sentez libéré, et bien vous êtes guéri, la Bible dit, afin que vous soyez guéri. Et qu'est-ce qui se passe quand vous êtes guéri? Maintenant que vous êtes guéri, ben la prière fervente du juste, votre prière, maintenant vous êtes revenu dans la justice de Dieu, vous êtes juste. Alléluia. Amen. Parce que quand on est dans la guerre, quand on est dans la dispute, quand on est dans l'offense, on n'est pas juste. On est dans la guerre. Vous comprenez? Mais maintenant, la prière fervente du juste sera d'une grande efficacité. Amen. Notre cœur, notre capacité à pardonner, la Bible le dit, ne serait-ce que dans Marc 11, 23, pour avoir une grande foi, déplacer les montagnes. Mais il est écrit, si tu as quelque chose dans ton cœur contre quelqu'un, va, demande pardon. Réconcilie-toi avec la personne. Parce que sinon, les plans de Dieu et les miracles de Dieu ne vont pas pouvoir s'accomplir. Donc nous devons vivre une vie sans piment. Nous devons vivre une vie dans l'amour, dans la douceur, dans la paix, dans l'unité, les uns avec les autres. Est-ce que je parle à quelqu'un ce matin? Est-ce que vous recevez quelque chose? Donc, un, exprimer sa douleur. Deux, pardonner. L'importance de pardonner. Amen. Le pardon nous lave. Le pardon va purifier notre cœur et notre être. C'est tellement important de pardonner. Alléluia. Amen. C'est tellement important. Il y a tellement de gens, vous savez, tellement de gens vous connaissez et vous dites, mais qu'est-ce qui leur est arrivé à ces personnes? Pourquoi est-ce que Je ne les vois plus. Pourquoi est-ce que je ne suis plus en relation avec ces personnes? Pourquoi est-ce que ces personnes ont décidé de partir? Pourquoi est-ce que ces personnes ont décidé de couper la relation? Pourquoi? Je vais vous dire pourquoi. À 90%, c'est parce que la personne est offensée. Et elle a été offensée. Mais je vais vous expliquer ce que fait l'offense. La personne, elle est offensée. Elle reçoit l'offense dans son cœur. Elle ne la traite pas. Un mois passe, deux mois passent, six mois passent. Et là, ça s'est infecté. Et maintenant, c'est infecté. Et en fait, vous voyez des circonstances, vous voyez des gens, vous voyez des attitudes de gens. En fait, six mois, huit mois, neuf mois après une circonstance qui n'a pas été traitée. Et après, vous vous posez la question, mais pourquoi cette personne, elle agit comme ça? Mais pourquoi elle dit ça? Parce que nous, quand nous recevons la nouvelle que cette personne, elle agit comme ça ou elle parle comme ça, on pense dans l'immédiat. On pense, qu'est-ce que j'ai fait? Qu'est-ce qui s'est passé? Mais en fait, ça prend racine des mois auparavant. Et cette personne, elle n'a jamais mis son cœur devant Dieu. Elle n'a jamais demandé de l'aide. Elle a gardé son offense pour elle. Elle n'a pas osé le confesser parce qu'elle avait honte. Elle n'a pas voulu dire « je souffre parce qu'on m'a enlevé de ma place. Je souffre parce que j'avais une position comme ça dans l'église, j'aimais bien, mais on m'a mis dans une autre position et puis « oh, ça ne me plaît pas oh, » ou bien « je souffre parce que telle personne m'a parlé de telle façon-là. » Et en fait, c'est un processus qui se passe. Et c'est comme un bébé qui va naître, hein, mais ce n'est pas le bon, hein. Ce n'est pas une bonne naissance. Est-ce que vous comprenez cela? Donc souvent, on se demande, mais pourquoi? Pourquoi la plupart des gens, 90% des gens passent à côté? Et je peux vous dire de leur destinée, et je n'ai pas honte de dire ça. Je vous le dis clair, net, dans les yeux. Passent à côté de leur destinée à cause de l'offense. Parce que je vais vous dire une chose, tout ce que vous avez appris, tout ce que vous avez compris et ce que Dieu a fait au travers de votre vie pendant toutes ces années jusqu'à ce qu'il y ait l'offense, vous repartez à zéro. Et techniquement, vous allez vous replanter ailleurs, vous allez partir quelque part et la plupart du temps, la greffe ne prend pas. Et finalement, nous avons des gens qui sont des belles personnes, parce que ce sont des belles personnes, qui sont des personnes de valeur, talentueuses, avec un cœur formidable, mais qui se sont fait piéger, empoisonner par l'offense, et qui maintenant vont errer dans des endroits qui ne sont pas les endroits où Dieu les a placés. Mais attention, ils vous disent « Dieu m'a dit ». Parce que tout le monde est très léger dans le fait de dire « Dieu m'a dit ». J'ai toujours dit dans cette église que moi, je ne dis pas souvent « Dieu m'a dit ». Si je dis « Dieu m'a dit », c'est que vraiment Dieu m'a dit. Et ce que Dieu m'a dit doit être en accord avec la parole de Dieu. Amen. Si demain je vous dis « Dieu m'a dit d'aller en Bretagne et de rester, me reposer jusqu'à point de limite, mais Dieu m'a dit », eh bien vous, vous jugez selon la parole de Dieu. D'accord? Si je vous dis, moi, je vais aller m'acheter un bateau et je vais faire le tour du monde, et Dieu m'a dit, d'accord? Je peux vous dire des tonnes de Dieu m'a dit, mais qu'est-ce que la parole de Dieu dit? D'accord? Par contre, si je vous dis un jour, Dieu m'a dit que je dois aller évangéliser l'Inde et qu'on va bâtir un grand ministère là-bas et que je ne sais quoi, et que c'est pour aller plus loin et plus en avant dans les choses de Dieu, alors peut-être vous pouvez considérer ce que je dis comme étant Dieu m'a dit, d'accord? Sinon, et les gens disent Dieu m'a dit, Dieu m'a dit, Dieu m'a dit. Et vous, vous écoutez les Dieu m'a dit, puis vous ne pouvez rien dire parce que à partir du moment où quelqu'un dit Dieu m'a dit, qui suis-je pour dire quelque chose quand Dieu t'a dit? Mais c'est bizarre parce que toi, Dieu te dit des trucs, mais qui sont pas selon la parole de Dieu. En fait, c'est pas Dieu qui a dit. Ta chair a dit, ton offense a dit. Tu te sens mieux quelque part parce que ça te donne la paix, parce que ça calme ton offense. Mais le truc, c'est que tu dois nettoyer cette offense. Tu dois purifier cette offense parce que cette offense, elle va te tuer. On n'est pas appelé à se marier 50 fois dans notre vie, hein. On se marie une fois et pour la vie. Mais dans ce temps de mariage, On va devoir apprendre à pardonner. On va devoir apprendre à nettoyer notre cœur. On va devoir apprendre à mettre de l'eau dans notre vin. On va devoir apprendre à faire des concessions. On va devoir apprendre à s'humilier. Parce que sinon, on peut se marier 50 fois dans notre vie. Il n'y a pas de réussite dans cela. La réussite, c'est quand on se marie une fois. Amen. Et qu'on fait travailler notre mariage à ce qu'il soit beau et qu'il avance avec les ingrédients que Dieu nous donne dans sa parole. Est-ce que je peux avoir un amen pour ça? Alléluia. Applaudissons le Seigneur Jésus ensemble. Amen, amen, amen, amen, amen. Je prie ce matin que vous ressortiez de ce culte libre. Je prie que le Seigneur fasse un travail dans vos cœurs, dans le nom de Jésus. Alléluia. Amen. Jésus a dit dans Jean 13, 34, « Je vous donne un commandement nouveau. Aimez-vous les uns les autres comme je vous ai aimés. » Amen. Et puis, il dit aussi dans Matthieu 22, 36, « Quel est le plus grand des commandements, n'est-ce pas ?» Et Jésus a répondu, « Tu aimeras le Seigneur ton Dieu de tout ton cœur, de toute ton âme et de toute ta pensée. » Donc, voyez comment nous devons aimer Dieu. Comment nous devons aimer Dieu? Wow! Comment est-ce que nous devons aimer Dieu? Alléluia! Ah, évidemment, vous n'avez pas le verset. Mais vous devez connaître le verset par cœur, mes amis. Hein? Alléluia! Nous devons aimer Dieu de tout notre cœur, de toute notre et de toute notre pensée. C'est un commandement. C'est un commandement. Comment est-ce que tu dois aimer Dieu? De tout ton cœur, de toute ton âme et de toute ta pensée. Comment est-ce que je dois aimer Dieu? De tout mon cœur, de toute mon âme et de toute ma pensée. Pensez-y, ne serait-ce que la première partie du verset, pensez-y. Comment nous devrions aimer Dieu? Tout notre cœur, toute notre âme, toute notre pensée doit être tournée vers lui. Et il dit, alléluia, et la suite, amen. C'est le premier et le plus grand commandement, et voici le second qui est son semblable. Tu aimeras ton prochain comme toi-même. Comment est-ce que tu te parles à toi-même? Comment est-ce que tu te traites toi-même? Comment est-ce que tu veux que les gens te parlent à toi-même? Comment est-ce que tu veux que les gens te traitent toi-même? Tu aimeras ton prochain comme toi-même. Ce que tu te donnes à toi, ce qui est important pour toi, c'est le même niveau que tu dois donner aux autres. Tu aimes qu'on te respecte, tu respectes les autres. Tu aimes qu'on t'explique gentiment, tu expliques gentiment aux autres. Et quand tu ne le fais pas, tu demandes pardon. Tu dis, je suis désolée. Alléluia. Excusez-moi. Pardonnez-moi. Amen. La culture de l'amour. Marcher dans l'amour. Alléluia. Thank you, Jesus. Alléluia. On va mettre le piano. Shererema. 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
2: Bonjour à tous, je suis Raphaël Mambou. Que Jésus vous bénisse, qui que vous soyez, où que vous soyez. Le nom de cette émission est Venez à Jésus. C'est une grâce, c'est un honneur, c'est un privilège de pouvoir vous retrouver encore une fois sur votre chaîne préférée pour parler de Jésus-Christ, pour partager quelques versets bibliques, pour entendre les oracles de l'Éternel, pour suivre des directions que Dieu va nous donner aujourd'hui pendant ces 30 minutes. Ce n'est pas parce que nous sommes plus spirituels, plus intelligents, plus quoi que ce soit, je ne sais pas, mais c'est simplement que Dieu a fait grâce. Et ma prière, comme je le dis souvent, est que vous et moi, nous puissions profiter au maximum de la grâce qui se trouve en Jésus-Christ. Nous sommes toujours en train d'étudier, de voir sur les compromis de Pharaon. Mais avant de pouvoir continuer, je voudrais que nous prions pour rendre gloire à Dieu pour ce jour, pour ces instants, pour cette opportunité qu'il vous donne, et à vous et à moi, de pouvoir entendre sa parole. Car combien auraient bien voulu entendre l'Évangile, entendre la parole de Dieu, entendre une prédication sur Jésus-Christ et pouvoir se convertir, se repentir. Ils n'ont pas cette opportunité, mais vous et moi, Dieu nous donne cette grâce aujourd'hui. Alors remercions-le. Père éternel, merci pour ta parole. Merci pour cette émission. Merci pour les différents partenaires que tu nous donnes, qui nous soutiennent afin que ton évangile soit propagé dans le monde entier, dans le monde francophone. Merci Seigneur pour ces hommes et ces femmes qui nous entendent en ce moment. Seigneur, je veux disparaître. Je veux que tu paraisses, que tu parles, que tu nous guides, que tu nous diriges, que tu nous redresses, que tu nous guérisses. Seigneur, parce que moi aussi qui parle, j'ai besoin d'entendre ta parole. Alors je m'abandonne entièrement entre les mains de ton Saint-Esprit, entre les mains du Saint-Esprit, et parle-nous, au nom de ton Fils Jésus-Christ. Amen. Les compromis de Pharaon. Relisons notre texte dans Exode 8, versets 21-22. Exode 8, versets 21-22. Pharaon appela Moïse et Aaron et dit: allez offrir des sacrifices à votre Dieu dans le pays. Moïse répondit: il n'est point convenable de faire ainsi, car nous offrirons à l'Éternel notre Dieu des sacrifices qui sont en abomination aux Égyptiens. Et si nous offrons sous leurs yeux des sacrifices qui sont en abomination aux Égyptiens, ne nous lapideront-ils pas? Le premier compromis, comme nous le disons, que Pharaon propose à Moïse est de servir l'Éternel, le Dieu d'Israël, le Dieu unique, en Égypte, parmi les inconvertis, selon le mode des inconvertis. Compromis, nous avons dit, se définit comme un arrangement dans lequel deux ou plusieurs parties font des concessions mutuelles dans le but d'arriver à une collaboration. Pharaon représente le dieu de ce siècle, le dieu de ce monde, le diable. Le monde est l'image d'un mode de pensée, d'un système de pensée, d'un système, d'une manière de vivre, d'une manière de se comporter, d'une manière de réagir, d'une manière de comprendre les choses, d'une manière de vivre. Et Satan dit aux enfants de Dieu: travaillons main dans la main, faisons des concessions mutuelles. Je vous donne, vous me donnez, j'enlève certaines choses de mon côté, vous aussi vous enlevez certaines choses de votre côté, pour que nous puissions être ensemble, que nous puissions cohabiter, que nous puissions vivre ensemble et que nous puissions marcher ensemble, que nous puissions travailler ensemble. Voilà le compromis de Satan. Dans un monde sous sa domination. Attention. Satan est un menteur. Satan n'enfante que le mensonge. Lorsqu'il parle, il parle au plus profond de lui et il exprime que quelque chose qui n'est pas la vérité. La question ne devrait pas être « c'est quoi la vérité ?» mais la question devrait être « c'est qui la vérité ?» Et la vérité, c'est Jésus-Christ. Donc, tout ce qui n'est pas Jésus-Christ est mensonge. Et Jésus-Christ dit que Satan est le père du mensonge. Donc, tout ce qui n'est pas Jésus-Christ a été enfanté par le diable et c'est un mensonge. Donc le compromis que Satan propose aux enfants de Dieu, le compromis que Pharaon propose à Moïse est un mensonge. Le but est que les enfants de Dieu à Moïse est un mensonge. Le but est que les enfants de Dieu se conforment au monde

de Christ, d'une manière digne de Christ. Pharaon peut être un père de famille, un chef de famille. Pharaon peut être un aîné. Pharaon peut être aussi un pasteur, un représentant d'une communauté dite chrétienne. Pharaon peut être un système économique, mondial. De toute façon, le monde est sous la domination du malin, nous dit l'apôtre Jean. Satan sait que vous êtes libre de sa personne en Jésus-Christ et qu'il n'a plus le droit de vous diriger, il n'a plus le droit de vous conduire, il n'a plus le droit de vous dicter sa façon de faire les choses. Mais il vous propose de travailler avec lui. Et ça, c'est dangereux. Ça, c'est vraiment dangereux. Moïse dit non. Heureusement que Moïse a été ferme. Qu'est-ce qui a fait que Moïse soit ferme? Moïse connaissait sa mission. Moïse connaissait la parole de Dieu. Moïse connaissait la volonté de Dieu pour sa vie et pour le peuple d'Israël. Moïse peut représenter un chef d'entreprise aussi. En fait, Moïse est un type de Christ. Mais Moïse aussi peut représenter un chef de famille. Moïse peut représenter un chef d'entreprise. Moïse peut représenter un président de la République, un ministre, un responsable de cabinet, une autorité dans notre société. Et attention, si vous êtes une autorité dans ce monde, une autorité dans un pays, dans une société, dans un département, dans une église, attention au compromis que Satan fait, vous propose. Satan a une plus grande influence au travers des autorités. Voilà pourquoi nous devons prier pour ceux qui sont élevés en dignité autour de nous. Que ce soit un bourgmestre, que ce soit un maire, que ce soit un gouverneur, que ce soit un ministre, que ce soit le président de la République, des responsables de la sécurité, des responsables des renseignements, nous devons prier pour chacun d'entre eux. C'est très important. Parce que si Satan a une mainmise sur ces personnes, Satan peut influencer beaucoup d'hommes et de femmes. C'est pour ça que Pharaon discute avec Moïse. Et il lui dit, mais servez Dieu en Égypte. Moïse connaissait sa mission. Moïse connaissait la parole de Dieu. Moïse connaissait la volonté de Dieu. Romains 12, verset 2, Paul dit, ne vous conformez pas au siècle présent, mais soyez transformés par le renouvellement de l'intelligence. Il est important dans votre vie, dans ma vie, de connaître la volonté de Dieu. Et si vous voulez connaître la volonté de Dieu, il n'y a qu'un seul livre, la Bible. La Bible ne contient pas la parole de Dieu. La Bible est la parole de Dieu. Elle doit être l'autorité finale dans votre vie. Elle doit être l'autorité finale dans ma vie. Ne nous conformons pas au monde. Rappelez-vous le monde, système de pensée, une manière de vivre, une manière de se comporter, une manière de réagir, une manière de voir les choses. Si le monde dans lequel nous vivons, le système mondial, le système de pensée dit que c'est normal qu'un homme et une femme vivent ensemble sans être mariés, vous qui êtes chrétien, refusez cette pensée, refusez. Et c'est ça le compromis que Satan dit. Satan peut vous dire, écoutez, d'accord, tu es chrétien, ok, pas de problème. Bon, tu sais qu'aujourd'hui le mariage, c'est pas quelque chose de très sûr, donc vis d'abord avec ton homme, vis d'abord avec ta femme, coucher ensemble et les relations sexuelles ensemble, sans être mariés. Après tout, c'est le présent siècle. Vous voyez? Mais c'est un mensonge du diable. Parce qu'il sait que quand vous allez commencer à vivre de cette manière-là, d'autres péchés vont commencer à entrer facilement. Ou il vous dit, écoutez, il faut penser à ses arrières, hein. Vous êtes ministre, vous êtes PDG, vous êtes président d'entreprise, chef d'entreprise. Bon, c'est vrai que le salaire que vous avez vous permet de vivre convenablement, mais pensez quand même à l'avenir de

0: vos enfants, volez un peu plus d'argent, prenez un peu plus dans la caisse, faites des faux bilans, des fausses factures. C'est pas grave, c'est ça que Satan propose. Il dit c'est pas grave. Après tout, tout le monde le fait. C'est pas parce que tout le monde le fait que moi aussi je dois le faire. Non. Que dit la parole de Dieu? Tu ne voleras pas. Tu ne mentiras pas. Tu ne commettras pas d'adultère. Tu n'auras pas un autre Dieu que le Dieu d'Israël. Tu n'auras pas un autre Dieu que Jésus-Christ. Mais Satan veut collaborer avec les enfants de Dieu. Et le but de cette émission est de réveiller ceux qui sont endormis, ceux qui sont loin de Jésus-Christ. Réveillez-vous. Parce que nous appartenons à Christ si vous êtes un vrai chrétien. Si vous êtes chrétien, vous appartenez à Christ. Si vous avez rétrogradé, Christ vous dit aujourd'hui, revenez à moi. Dans Galates 6, verset 14, l'apôtre Paul nous dit ceci. Pour ceux qui me concernent, loin de moi la pensée de me glorifier d'autre chose que de la croix de notre Seigneur Jésus-Christ, par qui le monde est crucifié pour moi, comme je le suis pour le monde. Paul veut nous dire ceci. Le monde est mort pour moi, et pour le monde, je suis mort. La manière de réfléchir du monde, la manière de penser du monde, ça n'existe plus chez moi. Et le monde ne doit même pas me chercher sur leur façon de vivre et de se comporter. Donc, en tant que chrétien, nous devons vivre d'une manière digne de Christ. Le chrétien, on ne doit pas le trouver dans la magouille. Le chrétien, on ne doit pas le trouver dans l'adultère. Le chrétien, on ne doit pas le trouver dans l'impudicité, dans la fornication, dans les insultes, dans le mensonge, dans l'idolâtrie, dans la cupidité, dans l'amour de l'argent. Je dis bien l'amour de l'argent, l'amour des richesses, la convoitise de la chair, la convoitise des yeux, l'orgueil de la vie. Moi j'ai, moi je possède, je suis le grand pasteur, je suis le grand révérend, je ne suis pas n'importe qui, je suis un docteur en théologie. Vous ne connaissez rien. Non, on ne doit pas nous trouver dans ce genre de choses. On ne doit pas nous trouver dans ce genre de comportement, dans ce genre de pratique. Le monde est crucifié pour moi, je le suis pour le monde. Donc je suis mort au monde, le monde est mort à moi. C'est vrai que je suis dans le monde, mais je ne suis plus du monde. Jésus-Christ, rappelez-vous, dans le livre de Jean au chapitre 17, il dit « Je ne te demande pas de les ôter du monde, mais préserve-les du mal » dans sa prière. Ils ne sont pas du monde, comme je ne suis pas du monde. Vous et moi, si vous avez donné votre vie à Jésus-Christ, vous n'êtes plus du monde. C'est vrai que nous vivons dans le monde, mais nous ne nous comportons plus comme ceux du monde. Donc, aujourd'hui, le monde dit que le mariage homosexuel est quelque chose de normal. Non, ce n'est pas normal. Je n'ai pas à détester l'homosexuel, mais je n'accepte pas leur pratique. C'est très important. Le monde accepte le vol, le monde accepte la magouille, le monde accepte la fornication. Je ne suis plus du monde. Je n'ai pas accepté ça dans ma vie. Josué dit, « Moi et ma maison, nous servirons l'Éternel. » Donc on doit retrouver dans ma maison que des choses qui servent Dieu. On ne doit pas retrouver la pornographie. On ne doit pas retrouver des objets volés. On ne doit pas retrouver des objets qui irritent l'Éternel Dieu, qui irritent Jésus-Christ, qui sont des gifles à la face de Dieu. Des fétiches, par exemple, de l'occultisme, des livres qui traitent sur des sciences occultes. Non, on ne doit pas retrouver ça chez moi. Tout dans ma maison doit servir l'Éternel. Mes programmes à la télévision, mes programmes à la radio, les différents sites que je visite sur Internet doivent servir l'Éternel. Je dois être un exemple dans mon travail. Le chrétien ne doit pas être un retardataire. Le chrétien ne doit pas être un tricheur, un menteur, quelqu'un qui invente des choses pour pouvoir se justifier. Non, le chrétien doit être un exemple, comme Jésus-Christ a été un exemple. Il a été tenté en toutes choses, mais il n'a pas commis le péché. Aujourd'hui, combien de chrétiens scandalisent les inconvertis? Ils sont en retard, des jalouseurs, des envieurs, des calomniateurs, des rapporteurs de n'importe quoi. Non, nous ne devons pas être ainsi. Des briseurs de mariage, non, nous ne devons pas être ainsi. Des briseurs de relations d'amitié, non, nous ne devons pas être ainsi. Mon frère, ma sœur, le monde a été crucifié pour le chrétien et le chrétien est mort au monde. C'est très important. Combien de chrétiens aujourd'hui, dès qu'il y a une nouvelle paire de chaussures, on veut absolument cette nouvelle paire de chaussures parce que tout le monde a cette paire de chaussures. Je ne suis pas contre la mode. C'est bien de bien s'habiller. C'est bien de rouler avec de belles voitures, de nouvelles voitures. Je ne suis pas contre ces choses. Mais nous devons servir Christ selon le modèle qu'il nous a laissé. C'est-à-dire que si j'ai de l'argent pour m'acheter une paire de chaussures, il n'y a pas de mal. Mais je ne dois pas faire une maladie si je n'ai pas la paire de chaussures qui règne aujourd'hui. Combien de chrétiens s'endettent pour pouvoir acheter des trucs, ils s'endettent pour pouvoir rembourser d'autres dettes. Tout ça parce qu'on veut vivre comme les autres sont en train de vivre. Non, je ne suis pas appelé à vivre comme mon voisin, je ne suis pas appelé à vivre comme ma voisine, je ne suis pas appelé à vivre comme mon collègue de travail. Je ne suis même pas appelé à vivre comme mon collègue ministre prédicateur de l'Évangile. Je suis appelé à vivre comme Jésus-Christ a vécu. Et quand je parle de vivre comme Jésus-Christ, donc ma priorité c'est d'abord le royaume de Dieu. Le reste vient après. Gloire à Dieu si j'ai une voiture aujourd'hui. Gloire à Dieu si demain j'ai une moto. Gloire à Dieu si demain j'ai deux parcelles. Donc, gloire à Dieu si demain j'ai un ministère qui s'étend sur le monde entier. Gloire à Dieu. Mais je ne dois pas être malade parce que je n'ai pas de voiture. Je ne dois pas être malade parce que je n'ai pas la nouvelle chemise qui règne. Je n'ai pas la nouvelle Jeep qui règne. Non. Ça, c'est le monde qui tente de s'introduire dans l'Église de Jésus-Christ. Et Satan fait comme des appels de phare. Il dit, venez dans le monde. Servez Dieu dans le monde. Dans le monde, il y a des coups bas. Aujourd'hui, on retrouve dans certaines églises des coups bas. Des pasteurs qui s'entrechoquent pour avoir des postes. Non, ça ne doit pas être ainsi. Ça ne doit pas être ainsi au milieu du peuple de Dieu. Le monde a été crucifié, à moi je suis crucifié au monde. Séparation. Colossiens 2, versets 20 à 21. Colossiens 2, 20 à 21. Si vous êtes mort avec Christ aux rudiments du monde, pourquoi, comme si vous viviez dans le monde, vous impose-t-on ces préceptes? Ne prends pas, ne goûte pas, ne touche pas. Fin 2. Préceptes qui tous deviennent pernicieux par l'abus et qui ne sont fondés que sur les ordonnances et les doctrines des hommes. Ah, si vous êtes mort à Christ et que le monde est mort pour vous, si vous êtes mort avec Christ, au rudiment du monde, donc c'est-à-dire comme le monde vit, si vous êtes séparé du monde, pourquoi est-ce que vous devez vous comporter, on doit vous mettre des jougs comme si vous étiez encore dans le monde? Savez-vous que certains pensent que pour mieux servir Christ, il faut être célibataire? Ce n'est pas vrai. Celui qui sert mieux Christ célibataire, c'est celui qui a été appelé au célibat. Si Dieu ne vous a pas appelé au célibat, ne pensez pas un seul instant que vous serez un meilleur serviteur de Christ dans le célibat. Pour d'autres, ce n'est pas manger de viande. pour d'autres, le meilleur moyen de servir Christ, c'est être dans un pays sous-développé. Pour d'autres, pour mieux servir Christ, c'est d'être dans un pays développé. Pour d'autres, pour servir Christ, pour mieux servir Christ, c'est être pauvre. Pour d'autres, pour mieux servir Christ, c'est être riche. C'est faux. Là où vous êtes, vous pouvez servir Christ convenablement. Ce que vous possédez, vous pouvez servir Christ convenablement avec ce que vous possédez. Il ne faut pas prendre la vie des autres, la vie chrétienne des autres, calquer ça sur la sienne. C'est vrai qu'on peut lire le livre de X, le livre de Y, la biographie de X, la biographie de Y, et être impressionné par ce que un homme a fait. C'est une très bonne chose. Mais ce qui est parfait, ce qui est meilleur, c'est de répondre à l'appel de Christ pour sa vie. Si Dieu vous veut en Amérique, allez en Amérique. Si Dieu vous veut en Afrique, allez en Afrique. Si Dieu vous veut en Asie, allez en Asie. Mais ne faites pas les choses comme les autres ont fait. Non. Répondons à l'appel de Dieu dans notre vie. Des préceptes qui deviennent pernicieux par l'abus. Certains, pour mieux servir Christ, ils s'enferment dans des endroits, ils sont isolés, ils ne mangent plus pendant une période de temps. Ce n'est pas une si mauvaise chose de prier, de jeûner, d'être à l'écart. C'est une très bonne chose. Si Dieu vous encourage à faire ça, c'est une très bonne chose. Mais il ne faut pas croire que c'est le seul moyen, de servir Christ. Attention, ne vivons pas dans des choses que Christ ne nous a pas demandé de faire. Attention, mon frère, attention ma sœur, répondons à l'appel de Dieu dans notre vie. Suivre Christ, c'est quelque chose de merveilleux. Suivre Christ, c'est quelque chose de parfait. Attention, ne servons pas Jésus-Christ comme le monde voudrait que nous servions Christ. Dans le monde, vous retrouvez différents systèmes religieux. Tant qu'elles sont sous la domination de Pharaon, il n'y a pas de problème pour le monde. Il n'y a pas de problème pour ces religions. Mais comme le christianisme, malheureusement, ne peut pas être sous le système du Dieu de ce monde, Dieu dit, Jésus-Christ dit, sortez du milieu d'eux. Séparez-vous. Pourquoi? Parce que vous n'avez qu'un seul Dieu. Vous n'avez qu'un seul Maître. Vous n'avez qu'un seul Seigneur, Jésus-Christ. Et c'est lui que vous devez suivre. C'est lui que nous devons suivre. Dans notre vie de tous les jours. Je le répète encore. Dans notre mariage, nous devons suivre Christ. Dans notre travail, nous devons suivre Christ. Dans notre ministère, nous devons suivre Christ. Dans nos études, nous devons suivre Christ. Dans notre relation avec les hommes et les femmes, nous devons suivre Christ. Mais le monde veut nous proposer, ou le Dieu de ce monde veut nous proposer, de servir Christ, mais en nous conformant au monde. C'est pour ça que Paul dit « Ne vous conformez pas au monde ». Ne vivez pas dans l'impudicité, ne vivez pas dans le mensonge, ne vivez pas dans l'adultère, ne vivez pas dans la fornication, ne vivez pas dans l'occultisme. Mais dans le monde, dans le système mondial dirigé par le Dieu de ce monde, par Satan, ces choses-là se pratiquent. Et le but de Satan, c'est que quand le chrétien se conforme au monde, il va finir par prendre exemple sur le monde. Après tout, qu'est-ce que ça fait? Après tout, qu'est-ce que ça coûte? Après tout. Et finalement, Jésus-Christ n'est plus le seul maître. Mon frère, ma sœur, Dieu ne veut pas ça dans votre vie. Si vous avez rétrogradé, si vous vous êtes, entre guillemets, compromis, revenu en arrière, Jésus-Christ vous dit, aujourd'hui est le jour pour le nouveau départ. Si c'est votre prière, si c'est votre désir, baissez simplement la tête et je vais prier pour vous. Et vous allez simplement croire à cette prière que je fais au plus profond de vous, et vous allez dire Amen quand je vais terminer. Prions. Père éternel, nous venons devant toi au nom de ton Fils Jésus-Christ, avec ces hommes et ces femmes qui reconnaissent leur faute aujourd'hui, qui reconnaissent qu'ils ont accueilli le monde dans leur vie, qui reconnaissent qu'ils ont fait des compromis avec Satan. Père, au nom de ton Fils Jésus-Christ, nous demandons pardon. Nous implorons ta grâce. Nous te demandons de les laver, de les sanctifier avec le sang de Jésus-Christ, afin qu'ils deviennent blancs comme neige, sans tache, sans péché devant toi, et qu'ils s'approchent du trône de la grâce. Père éternel, toi dont le pardon n'est pas limité, nous te demandons pardon. Et nous croyons qu'en ce moment, ces hommes et ces femmes qui acceptent cette prière dans leur cœur prennent un nouveau départ avec Jésus-Christ. Au nom de ton Fils Jésus-Christ, nous avons ainsi prié. Amen. Si vous avez fait cette prière au plus profond de vous et que vous avez cru, que vous avez dit Amen, croyez que vous avez pris un nouveau départ avec Jésus-Christ. Croyez que vous êtes une nouvelle créature avec Jésus-Christ. Si vous avez besoin de prière, de conseils, d'être dirigé vers une église vivante basée sur la Bible, si vous avez besoin de réécouter ce message, si vous avez besoin de connaître les différentes heures de diffusion de cette émission Venez à Jésus sur votre chaîne préférée, vous pouvez joindre notre ministère, le ministère Jésus pour tous, au +243 819 910 910. Je répète, au +243 819 910 910. Le nom de cette émission est Venez à Jésus. Je suis Raphaël Mambo. Que Jésus continue de vous bénir, que Jésus continue de vous garder. Nous nous retrouvons la fois prochaine sur votre chaîne préférée sur le même thème, les compromis de Pharaon. Que Jésus vous bénisse encore. Amen.
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2: Bonjour à tous, je suis Raphaël Mambou, que Jésus vous bénisse, qui que vous soyez, où que vous soyez. Le nom de cette émission est Venez à Jésus. C'est une grâce, c'est un honneur, c'est un privilège de pouvoir vous retrouver encore une fois aujourd'hui autour de la parole de Dieu pour partager quelques versets bibliques sur le thème « La vocation de Jérémie ». Avant d'aller plus loin, je voudrais vous inviter à baisser la tête dans la prière pour dédier le reste des 30 minutes entre les mains du Seigneur. Prions. Père éternel, au nom de ton Fils Jésus-Christ, me voici devant toi, avec mon frère, avec ma sœur, pour entendre ta parole, Seigneur. Nous ne sommes pas plus intelligents, nous ne sommes pas plus spirituels, nous ne sommes pas plus disciplinés que qui que ce soit. Simplement que tu nous as fait grâce, et nous voulons profiter de cette grâce au maximum. Seigneur, bénis ta parole, bénis les différents ministères qui nous soutiennent dans ce travail de faire connaître l'Évangile dans le monde francophone. Bénis tous ces partenaires. Bénis, Seigneur, ces hommes et ces femmes qui se tiennent à nos côtés. Père, nous croyons à la grâce. Nous croyons à la puissance de ton nom. Nous croyons à la puissance du sang de Jésus-Christ. C'est pour cela que nous te faisons encore confiance aujourd'hui pour entendre ta parole. Parce que tu veux nous faire du bien. Et nous croyons que le bien venant de ta part est une source de bénédiction. Au nom de ton Fils Jésus-Christ, nous avons ainsi prié. Amen. La vocation de Jérémie. Je vous invite encore à lire dans Jérémie 1, versets 11 à 12. Jérémie 1, versets 11 à 12. La parole de l'Éternel me fut adressée en ces mots. « Que vois-tu, Jérémie ?» Je répondis, « Je vois une branche d'amandier. » Et l'Éternel me dit, « Tu as bien vu, car je veille sur ma parole pour l'exécuter. » Une autre version dit, « Je veille sur ma parole pour l'accomplir. » J'ai une bonne nouvelle pour vous, mon frère. J'ai une bonne nouvelle pour vous, ma sœur. Je ne sais pas ce que vous êtes en train de traverser. Je ne sais pas là où vous habitez. Je ne sais pas ce que vous êtes en train de vivre. Je ne sais pas ce que vous attendez de Dieu. Mais ce que je sais, c'est que Dieu veille sur sa parole pour l'accomplir. Dieu ne veille pas sur la parole de l'oncle, sur la promesse des parents, sur la promesse des gouvernements. Non, Dieu veille sur sa parole à lui, pour qu'elle s'accomplisse dans votre vie. Vous allez peut-être me dire, frère, ça fait des années que j'attends, ça fait des semaines, ça fait des mois, Ça fait des décennies, je le comprends. Mais laissez-moi vous dire que Dieu veille sur sa parole pour l'accomplir. Il accomplira les bénédictions dans votre vie ou bien il accomplira les malédictions dans votre vie. Ça dépend de vous. Il accomplira les bénédictions si vous marchez avec Jésus-Christ. Si vous tenez ferme dans votre marche avec Jésus-Christ. Il accomplira les malédictions si vous ne marchez pas avec Christ. Si vous marchez avec la religion, si vous marchez avec les philosophies, si vous marchez avec le désordre, la désobéissance, si vous marchez avec le péché, bref, si vous marchez avec tout ce qui n'est pas Jésus-Christ. Parce que en Jésus-Christ, toutes les promesses de Dieu s'accomplissent. En Jésus-Christ, nous disons oui et amen aux promesses de Dieu. Mon frère, ma sœur, c'est une bonne nouvelle que je suis venu vous annoncer. Dieu vous connaît. Dieu vous appelle par votre nom. Ma prière est que vous puissiez écouter toute cette série d'enseignements sur la vocation de Jérémie en entièreté. Dieu vous connaît, Dieu vous appelle par son nom. Il ne s'est pas trompé, il vous a créé. Vous n'êtes pas le fruit du hasard. Peut-être que pour vos parents, vous êtes le fruit d'un verre de vin de trop. Peut-être que pour vos parents, vous êtes le fruit d'une erreur avec une autre femme. D'accord, ça c'est selon vos parents. Mais laissez-moi vous dire que dès l'instant où vous avez été conçu, Dieu a commencé un plan pour votre vie. Il dit à Jérémie, « Avant que tu sois, je te connaissais. Avant que tu fasses sortie du ventre de ta mère, je t'avais consacré et je t'avais établi prophète. » Jésus dira dans Jean 15, verset 16, « Ce n'est pas vous qui m'avez choisi, mais c'est moi qui vous ai né. » Dieu vous appelle par votre nom. J'aime comment il le dit au verset 11. Que connaît le nombre des cheveux qu'il y a sur sa tête? Laissez-moi vous dire que vous et moi, nous sommes des Jérémie de la fin. Vous êtes, aux yeux de Dieu, la solution pour des problèmes dans ce monde. Laissez-moi vous dire que lorsque vous allez au cimetière, vous voyez tous ces hommes et toutes ces femmes enterrées. Laissez-moi vous dire qu'il y a des chansons qui ne vont pas être chantées, des prédications qui ne vont pas être prêchées, des livres qui ne vont pas être écrits, des inventions qui ne vont pas être inventées, parce que ces personnes sont parties avec ces potentiels. Vous qui êtes vivant, Dieu a mis un potentiel en vous et il veut l'exploiter. Le plan de Dieu pour votre vie ne s'accomplira que lorsque vous avez Jésus-Christ dans votre vie comme Seigneur et Sauveur. Ah, vous allez peut-être me dire, mes frères, moi ça fait des années que je marche avec Dieu. Et rien de spécial n'est arrivé. Laissez-moi vous dire que ce que Dieu a promis dans votre vie va s'accomplir. Vous devez le croire, vous devez le confesser. Peut-être que Dieu vous a appelé à créer une entreprise. Je ne sais dans quel secteur. Peut-être que Dieu vous a appelé à être missionnaire dans un pays. Peut-être que Dieu vous a appelé à être un grand chef d'État, un grand homme politique, un grand chef militaire. Je ne sais pas, mais ce que moi je sais, c'est que Dieu a un plan pour votre vie. Il a prononcé des paroles de bénédiction sur votre vie. Et rappelez-vous, toutes les promesses de Dieu s'accomplissent dans la personne de Jésus-Christ. Moi je crois pour mon ministère, pour ce ministère, le ministère Jésus pour tous. Moi je crois que Dieu ouvrira encore d'autres portes, que Dieu est encore en train d'ouvrir d'autres portes devant nous. Aujourd'hui c'est simplement peut-être la radio, mais demain ça sera la télévision. Je suis croyé parce que les choses sont difficiles que je ne vais plus croire en Dieu. Au verset 7, il dit, ne les crains point, car je suis avec toi pour te délivrer. Notre plus grand partenaire, ce n'est pas la Banque centrale, ce n'est pas la Banque mondiale, ce n'est pas le Fonds monétaire international, ce n'est pas la Banque européenne, ce n'est pas une banque quelconque, ce n'est pas un homme d'affaires quelconque, ce n'est pas un richissime quelconque. Gloire à Dieu pour ces hommes, que Dieu les bénisse. Mais ce n'est pas eux notre plus grand partenaire. Notre plus grand partenaire, c'est Jésus. Jésus dit, je suis avec vous tous les jours jusqu'à la fin du monde. Est-ce qu'il y a une banque qui peut se lever et dire qu'il est partenaire avec un homme, avec une entreprise, tous les jours, quand tout va bien et quand tout va mal? Non, c'est faux. En général, quand tout va mal, nous avons tendance à revoir nos calculs. Nous avons tendance à nous rétracter. Nous avons tendance à nous retirer. Mais Jésus, lui, dit, quand c'est la nuit, je serai avec toi. Quand c'est le jour, je serai avec toi. La nuit, c'est quand tout va mal. Le jour, c'est quand tout va bien. Jésus dit, les circonstances dans ta vie ne vont pas déterminer ma fidélité envers ta personne. Écoutez, mon frère, écoutez, ma sœur. Dieu nous dit dans 1 Corinthiens 1, verset 9. On va commencer au verset 8. 1 Corinthiens 1, premier épître aux Corinthiens, verset, commençons au verset 1 Corinthiens 1, verset 9. Lisons simplement le verset 9. Dieu est fidèle, lui qui vous a appelé à la communion de son Fils, Jésus-Christ, notre Sauveur. Paul commence ce verset en disant, Dieu est fidèle. C'est quoi la fidélité? C'est une constante. Un homme infidèle, c'est un homme qui, dans lesquels les hommes sont infidèles, sont nombreuses. Justifiés ou pas. Mais Dieu dit que lui, il est fidèle. Il ne change pas. Il ne varie pas. Il ne baisse pas. Ce n'est pas parce que vous êtes au Congo que Dieu a changé ses plans pour votre vie. Ce n'est pas parce que vous êtes un pauvre en Europe que Dieu change ses plans à cause des circonstances. Non ! Et d'ailleurs, s'il change, il le revoit à une plus grande échelle. Oui, mon frère, oui, ma sœur. Dieu voit toujours les choses en grand. Il ne voit jamais les choses en petit. Quand il a créé Adam et Ève, mais il imaginait derrière ce Adam et Ève des milliards d'hommes et de femmes que nous sommes aujourd'hui. Lorsqu'il voyait Adam et Ève, il voyait des entreprises, il voyait des ministères florissants, il voyait des églises, il voyait des industries, il voyait des bateaux, il voyait des jets, il voyait des avions, il voyait des compagnies aériennes, il voyait des inventions. Mais quand on regarde seulement Adam et Ève, on ne pouvait pas s'imaginer ça. Dieu est fidèle. Lorsque Dieu est en train de vous voir, mon frère, ma sœur, il ne voit pas seulement un homme, il ne voit pas seulement une femme, il ne voit pas seulement des parents, il ne voit pas seulement des petits, des grands-parents, mais il voit des chefs, il voit des grands chefs militaires, il voit des grands hommes politiques, il voit, entre guillemets, des grands hommes religieux, si, entre guillemets, parce que je ne crois pas à la religion. Mais il voit des grands hommes spirituels. Lorsque Dieu est en train de vous voir, Dieu voit des grandes choses. Vous allez peut-être vous dire, mais Seigneur, quand est-ce que tu vas faire ces choses? C'est en cela qu'il est en train de dire à Jérémie, « Je veille sur ma parole pour l'accomplir. Ce que je t'ai promis va s'accomplir. » Nous avons vu l'émission précédente, le cas de Abraham. Dieu lui apparaît, Abraham, à 99 ans ou 99 ans. Il lui dit, l'année prochaine, à cette même époque, tu auras un enfant. Sarah rit. Sarah s'est dit, mais nous sommes vieux. Est-ce que Abraham peut encore avoir des désirs sexuels envers moi? Et pourtant, Dieu les a restaurés pendant une période de 3 mois. Et puis, 9 mois plus tard, Isaac est venu. Laissez-moi vous dire qu'il y a de Isaac pour chacun d'entre nous. Les années, ce n'est pas ça qui va déterminer si Isaac va venir ou pas. Les années dans notre vie, dans notre marche chrétienne, ne doivent que confirmer notre foi et notre engagement envers Jésus-Christ. Il a dit, je suis avec vous tous les jours jusqu'à la fin du monde. Jésus est fidèle. Dieu est fidèle. Il ne ment pas, il ne se repent pas. Il ne baisse pas en puissance. Écoutez, Dieu a créé l'univers visible et invisible. Tout ce dont nous avons besoin, c'est Dieu qui crée. Je ne vois pas pourquoi il aurait du mal à nous donner des choses dont nous avons besoin pour atteindre notre mission. Aujourd'hui, on parle de plus de 300 ou 400 millions d'hommes et de femmes qui parlent français. Mais savez-vous combien réellement sont atteints par l'Évangile sur ces 300 et 400 millions d'hommes et de femmes? Moi, je suis pleinement convaincu que cette émission « Venez à Jésus » va être écoutée par des centaines de millions d'hommes et de femmes. Que Christ va ramener des centaines de millions d'hommes et de femmes à lui au travers de cette émission. Ma prière est que vous viviez assez longtemps pour le voir. Et je suis pleinement convaincu, et je le crois pour vous, que Dieu va faire de grandes choses dans votre vie. Même si vous êtes au fin fond du village en République démocratique du Congo. Même si vous êtes au fin fond d'une rue en France, en Belgique, en Allemagne, en Suisse, aux États-Unis, on vous connaît par personne. Dieu, lui, vous connaît. Dieu, lui, a un plan pour votre vie. Et tout ce qu'il demande, c'est que vous fassiez, que vous lui fassiez confiance. Ésaïe 54, verset 10. Le prophète Ésaïe nous dit ceci, de la part de Dieu. Quand les montagnes s'éloigneraient, quand les collines chancelleraient, mon amour ne s'éloignera point de toi, et mon alliance de paix ne chancellera point, dit l'Éternel qui a compassion de toi. Quand tout va s'effondrer, quand les banques centrales vont s'effondrer, les banques, les économies, les industries, les entreprises, quand tout va s'effondrer, Dieu te dit, permettez-moi de vous tutoyer, Dieu te dit que son amour envers toi ne va pas s'éloigner. L'alliance qu'il a faite avec toi par le sang de Jésus-Christ ne va pas chanceler. Ça veut dire quoi? Ça veut dire qu'il reste fidèle. Ce qu'il a promis va s'accomplir. Ça ne dépend pas du nord, ça ne dépend pas du sud, ça ne dépend pas de l'ouest, ça ne dépend même pas de ton pasteur, ça ne dépend pas de tes membres de famille, ça ne dépend pas d'une nation, ça ne dépend pas des richesses de ton compte bancaire, ça ne dépend pas de ton éducation, ça ne dépend pas de ton niveau intellectuel, diplôme. Ça dépend de l'alliance qu'il a faite avec toi au travers de Jésus-Christ. Et il dit, je ne chancellerai point mon alliance envers toi. Mon amour envers toi ne va pas s'éloigner. Pourquoi? Parce qu'il est fidèle. Lorsque Dieu a appelé Abraham à l'âge de 75 ans, il a dit, quitte ton pays, quitte ta nation, quitte ta famille, va dans la terre que je vais te montrer. Abraham va avoir beaucoup de promesses. Mais est-ce que ces promesses ne se sont pas accomplies? Si, elles se sont accomplies. Mon frère, ma sœur, Dieu est fidèle. Ce qu'il a promis dans votre vie, il va l'accomplir. Croyez en Dieu. Faites-lui confiance. Ne regardez pas autour de vous. Ne regardez pas vos poches. Ne regardez pas vos diplômes. Ne regardez même pas votre français. Ne regardez pas votre maîtrise de langue. Ne regardez pas ces choses. Il fait tout par grâce. La grâce, c'est quoi? C'est un cadeau. C'est un don que l'on ne mérite pas. Et il va le faire parce que Jésus-Christ est mort à la croix pour cela. Jésus-Christ, en mourant sur la croix, est mort pour les péchés des hommes et les conséquences des péchés des hommes. Donc, je me rappelle d'une femme qui me demandait un jour quelque chose. Elle me disait, pour l'amour de Dieu. En fait, bibliquement, ça ne s'explique pas. Vous n'avez pas besoin de demander quelque chose à Dieu pour l'amour de Dieu, pour l'amour de Jésus. Non. Quand nous demandons quelque chose à Dieu, nous rappelons à Dieu que Jésus-Christ est mort pour que nous puissions entrer en possession de cette chose. Toutes les promesses de Dieu s'accomplissent dans la personne de Jésus-Christ. C'est très important, mon frère. C'est très important, ma sœur. Toutes les promesses de Dieu s'accomplissent en Jésus-Christ. J'aimerais que nous relisions un peu Ésaïe 55, verset 8 jusqu'au verset 11. Mes pensées ne sont pas vos pensées. Vos voies ne sont pas mes voies. Je reprends le verset. Mes pensées ne sont pas vos pensées. Mais vos voies ne sont pas mes voies, dit l'Éternel. Autant les cieux sont élevés au-dessus de la terre, autant mes voix sont élevées au-dessus de vos voix, et mes pensées au-dessus de vos pensées. Comme la pluie et la neige descendent des cieux et ne retournent pas sans avoir arrosé, fécondé la terre et fait germer les plantes, sans avoir donné la semence au semeur et du pain à celui qui mange. Ainsi en est-il de ma parole qui sort de ma bouche. Elle ne retourne point à moi sans effet, sans avoir exécuté ma volonté et accompli mes desseins. J'aime ce que le verset 12 dit dans les deux premières lignes. Oui, vous sortirez avec joie et vous serez conduits en paix. Pourquoi? Parce que ce que j'ai décrété sur vos vies, ce que j'ai déclaré sur vos vies, ce que j'ai déclaré sur vos entreprises, sur vos vies, sur vos familles, vont s'accomplir. Ça va arroser, féconder, faire germer et vous donner du fruit. Vous imaginez, Dieu est en train de nous dire que sa parole va faire quatre choses dans nos vies. Ça va arroser nos vies, ça va faire féconder nos vies, ça va faire germer nos vies et nos vies vont produire des semences. Est-ce que vous pouvez imaginer votre entreprise? Dieu arrose votre entreprise par sa parole. Il fait féconder votre entreprise par sa parole. Il fait germer votre entreprise par sa parole. Et il donne de la semence au travers de votre entreprise. Mais mon frère, mais ma sœur, je ne vois pas qu'est-ce que nous devons chercher d'autre si ce n'est que la personne de Jésus-Christ. Je ne vois pas qui nous devons chercher d'autre si ce n'est que la personne de Jésus-Christ. Aucune religion ne va nous donner ces quatre choses. Aucune religion, protestante, kimbanguiste, catholique, témoin de... Aucune. Aucune université va... Je suis pour l'université. Allons à l'université. Apprenons les choses de ce monde. Étudions-les. Il n'y a pas de problème. C'est Dieu qui a créé la science. Mais il ne faut pas se tromper. Une science sans Dieu, ça ne sert à rien. Mais une science avec Jésus-Christ, alors on va faire de plus grands exploits. La parole de Dieu arrose, féconde, fait germer et donne de la semence. Donc avec la parole de Dieu, nous allons multiplier nos ressources. Si aujourd'hui j'avais 100, avec la parole de Dieu, en marchant avec Jésus-Christ, demain j'aurai 300. Après, j'aurai 500, 700, 1000, 2000, 5000. Ça va aller, ça marche comme ça, mon frère, ma sœur. Ça marche comme ça, mon frère, ma sœur. Croyons en Dieu. Ce n'est pas un menteur. Et il dit que sa parole ne va jamais revenir à lui si elle n'est pas sortie, si elle n'a pas accompli tout ce pourquoi Dieu a parlé. Est-ce que vous pouvez imaginer qu'il y a la parole de Dieu autour de vous? Elle attend d'entrer dans votre vie et de faire son action, et puis de remonter à Dieu et de dire, de donner son rapport à Dieu. Tu m'as envoyé pour donner un enfant, j'ai donné un enfant. Tu m'as envoyé pour protéger, j'ai protégé. Tu m'as envoyé pour bénir, j'ai béni. Tu m'as envoyé pour multiplier son entreprise, j'ai multiplié. Tu m'as envoyé pour ça, j'ai fait, je reviens maintenant pour te donner le rapport. Il y a des paroles de Dieu qui sont restées sur terre parce que justement nous n'avons pas cru jusqu'au bout à la promesse de Dieu. Nous n'avons pas cru jusqu'au bout à la parole de Dieu. Mon frère, ma sœur, qu'est-ce que c'est beau d'entrer dans un ministère, dans la vision de Dieu en ayant toutes ses promesses comme Jérémie a ses promesses. Je suis avec toi, je te connais, je te protège, ne dis pas n'importe quoi, répète les paroles que moi je t'ai dites. Ne tremble pas, ne panique pas, je suis là pour te soutenir, je suis là pour te protéger, je suis là pour te garder. Et ce que je dis, je vais travailler de manière à ce que j'ai dit voie le jour dans ta vie, mon frère, ma sœur. Moi, j'aimerais vous encourager à vous lever le matin à dire « Je suis béni en Jésus-Christ ». J'aimerais vous encourager à vous lever le matin et à dire « Je suis béni en Jésus-Christ ». J'aimerais vous encourager à vous lever le matin et à dire que en Jésus-Christ, Dieu est mon berger. J'aimerais vous encourager à vous dire et à dire au monde lorsque les choses vont mal que Dieu en Jésus-Christ est mon guide. Je ne sais pas pourquoi je traverse des moments difficiles, mais ce que je sais, c'est qu'il ne va pas m'abandonner, il ne va pas me délaisser, il ne va pas me rejeter. Mon frère, ma sœur, Dieu est fidèle. Ce qu'il a promis, il va l'accomplir dans votre vie. Oh, ça ne dépend pas de l'Europe, ça ne dépend pas de l'Amérique, ça ne dépend pas de l'Asie, ça ne dépend pas de l'Afrique du Sud, ça ne dépend pas de vos parents, ça ne dépend pas de votre oncle, ça ne dépend pas de votre compte bancaire, ça ne dépend même pas de votre patron d'entreprise, ça ne dépend même pas de votre pasteur, ça ne dépend même pas de votre époux, de votre épouse, de vos enfants, de vos parents. Non, ce que Dieu a promis, il va l'accomplir. 2 Timothée 2, verset 13. 2 Timothée 2, verset 13. 2 Timothée 2, verset 13. Il est dit ceci. Commençons au verset 11. Cette parole est certaine. si nous sommes morts avec lui, nous vivrons aussi avec lui. Si nous persévérons, nous régnerons aussi avec lui. Si nous le régnons, lui aussi nous régnera. Si nous sommes infidèles, il demeure fidèle car il ne peut se régner lui-même. Vous voyez, Paul essaie de nous dire ceci, que Jésus est fidèle. Si le plan de Dieu ne s'accomplit, je lui ai donné des visions, je lui ai donné des projets, je lui ai donné des promesses, mais il s'est écarté. Il n'a pas voulu persévérer. Paul parle de persévérance. Si nous persévérons, nous régnerons avec lui. Si nous sommes morts avec Christ, il est normal que nous devons vivre avec lui. Si nous persévérons avec Jésus-Christ, il est normal que nous régnions avec lui. Mais si nous nous retirons, si nous le régnons, lui aussi se dit, bon, ok, je me retire. Mais il reste fidèle. C'est-à-dire que le plan de Dieu dans votre vie reste. Mais maintenant, c'est à vous de vous aligner sur sa parole pour que ce plan de Dieu continue à voir le jour. Comme pour vous dire, ça dépend de vous, ça dépend de moi. Ça ne dépend pas de Dieu pour que ça s'accomplisse. Pour que le plan de Dieu s'accomplisse dans ma vie. Dieu donne une seule condition, sois en Jésus-Christ, marche en Jésus-Christ. Une fois que je suis en Jésus-Christ, maintenant ça dépend de ma persévérance avec Jésus-Christ. Oh, on va se moquer de moi, oh, on va me ridiculiser, oh, on va me marcher dessus. Oui, c'est vrai, mais Christ dit, persévère. Je suis en train de penser à une chanson d'un pasteur ivoirien. La chanson, c'est sur la persévérance. Il dit, dans la chanson, Jésus n'a pas dit que les choses seraient faciles. Jésus n'a pas dit que nous n'aurions pas d'ennemis. Jésus n'a pas dit que nous n'aurions pas de combat. Et nous allons le voir même dans la vie de Jérémie. Jésus va parler de « ils te feront la guerre ». Dieu va parler de « ils te feront la guerre ». La marche chrétienne n'est pas quelque chose de facile, mais ce que Dieu veut que nous fassions, c'est que nous soyons fidèles à notre engagement. Ce qu'il a promis, il va le réaliser, mon frère. Ce qu'il a promis, il va l'accomplir. Si nous devenons infidèles, lui demeure fidèle. Et le plan de Dieu s'arrête. Parce que pour que le plan de Dieu s'accomplisse, il faut que vous soyez en Jésus-Christ. Il faut que vous marchiez en Jésus-Christ. Dieu a fait sa part. Vous voyez, c'est une alliance, c'est un contrat. Dieu fait sa part. Il a dit, j'ai donné mon fils Jésus-Christ. Voilà ton alliance entre toi et moi. Tu veux ça ? Eh bien, toutes ces choses se trouvent en Jésus. Si tu te retires de Jésus, tu ne peux plus avoir ces choses. La vie éternelle, la guérison divine, la santé divine, la vie divine, la protection divine, la prospérité divine, la sagesse divine, la clairvoyance divine, l'intelligence divine. Sans Christ, vous ne pouvez pas avoir ces choses. Mais avec Jésus-Christ, tout cela est à vous. La richesse divine, c'est à vous. Le règne divin, c'est à vous en Jésus-Christ. Vous voulez voir le plan de Dieu s'accomplir dans votre vie? Donnez votre vie à Jésus-Christ. Retirez-vous du monde et donnez votre vie à Jésus-Christ. Marchez avec Jésus-Christ. Si vous voulez donner votre vie à Jésus-Christ, c'est très simple. Baissez la tête dans la prière et répétez ces simples mots après moi. Père éternel, au nom de ton Fils Jésus-Christ, me voici devant toi. J'ai entendu ta parole, j'ai entendu ton message. Je te demande pardon pour mon péché. Je prends l'engagement aujourd'hui et jusqu'à la fin de ma vie à suivre Jésus-Christ tous les jours de ma vie et dans tous les domaines de ma vie. Au nom de ton Fils Jésus-Christ, j'ai ainsi prié. Amen. Si vous avez fait cette prière, croyez que par la foi, Dieu vous a entendu. Je suis Raphaël Mambou. Le nom de cette émission est Venez à Jésus. Nous nous retrouvons la fois prochaine, toujours sur le même thème, la vocation de Jérémie. Que Jésus continue de vous bénir, que Jésus continue de vous garder. À la fois prochaine. Amen.
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1: Bonjour à tous, je suis Raphaël Mambou. Que Jésus vous bénisse, qui que vous soyez, où que vous soyez. Le nom de cette émission est Venez à Jésus. C'est une grâce, c'est un honneur, c'est un privilège de pouvoir vous retrouver encore aujourd'hui autour de la parole de Dieu pour partager quelques versets bibliques sur le thème Les bénédictions de Dieu en Jésus-Christ, et notre 8e émission. Avant d'aller plus loin, je voudrais vous inviter, comme toujours, à baisser la tête dans la prière pour dédier le reste des 30 minutes entre les mains du Seigneur. Prions. Père éternel, au nom de ton Fils Jésus-Christ, nous venons devant toi. Merci pour la vie qui se trouve en Jésus-Christ, merci pour le salut, merci pour cette opportunité que tu nous donnes aujourd'hui d'entendre ta parole. Seigneur, que nous ne devions pas pires, mais meilleurs en Jésus-Christ, au travers de ce message d'aujourd'hui. Parle-nous, Seigneur, dirige-nous, guide-nous. Les temps sont proches, les temps de la fin sont proches, Seigneur, et nous avons besoin de découvrir les trésors de ton Fils Jésus-Christ. Nous avons ainsi prié. Amen. Les bénédictions de Dieu, qui nous a bénis de toutes sortes de bénédictions spirituelles dans les lieux célestes en Christ. Christ est la source de toutes nos bénédictions. Christ est la source de toutes les bénédictions que Dieu nous donne. En dehors de Jésus-Christ, il est impossible d'avoir des bénédictions. Alors, comme nous avons dit dans les émissions précédentes, les bénédictions spirituelles priment sur les bénédictions matérielles, sur les bénédictions physiques, sur les bénédictions financières, politiques, économiques. Nous devons d'abord posséder les bénédictions spirituelles avant de posséder les bénédictions de ce monde. Pour les posséder, c'est très simple. En Jésus-Christ, Dieu nous bénit de toutes sortes de bénédictions spirituelles. Le spirituel attire le physique, attire le matériel. Avant que le monde soit, le monde existait spirituellement, dans la conception de Dieu. Ce n'est qu'en prononçant des paroles que le monde a pris forme physiquement. Il existe un monde spirituel. Le monde spirituel est aussi réel que le monde physique. Ce n'est pas parce que nous ne le voyons pas avec les yeux physiques, que nous ne le touchons pas, que nous allons dire qu'il n'existe pas. Non, il existe. Alors, vous qui avez donné votre vie à Jésus-Christ, vous qui marchez avec Jésus-Christ en nouveauté de vie, vous devez vous rendre compte, vous devez accepter, vous devez comprendre que ce qui est spirituel passe en premier et ce qui est matériel vient en second. Et laissez-moi même vous dire que le spirituel est celui qui guide le matériel. Donc, si spirituellement nous comprenons que nous sommes bénis, nous allons forcément influencer le monde matériel. Beaucoup de chrétiens aujourd'hui ont l'impression d'avoir été abandonnés par Dieu. Non ! Dieu nous aime, Dieu nous bénit, Dieu nous protège, Dieu nous suit. Mais seulement il veut que nous comprenions les principes, il veut que nous acceptions et que nous marchions selon les principes qu'il a établis. Vous voyez, aujourd'hui les hommes prennent des avions parce qu'ils ont découvert le principe de l'apesanteur. Ils ont, je vais dire, manipulé ou ils ont fait des choses en tenant compte du principe d'apesanteur. C'est comme ça qu'on a des avions aujourd'hui, qu'on a des fusées. Parce qu'on l'a d'abord découvert, on a appris à vivre avec, on les a manipulés, on a fait des calculs avec. Parce que vous ne me direz pas qu'on fait un avion sans tenir compte des principes, sans tenir compte du principe de l'apesanteur. C'est une loi que Dieu a établie. Et tant que nous ne découvrons pas les lois, nous ne savons pas avancer, nous ne savons pas jouer avec. C'est la même chose pour les lois spirituelles, les principes spirituels. Nous devons apprendre à les découvrir, à les mettre en pratique, si en ce moment-là que le monde physique et matériel, financier, en est influencé. Ne faisons pas l'inverse. Ne cherchons pas d'abord les bénédictions matérielles pour influencer le monde spirituel. Non, c'est le spirituel qui influence le matériel. La première bénédiction que nous avons vue, c'est qu'en Jésus-Christ, Dieu nous a élus, Dieu nous a choisis, Dieu nous a consacrés. En d'autres termes, Dieu a un plan pour notre vie. Oui, vous qui m'écoutez, Dieu a un plan pour votre vie. Si vous voulez faire une toute petite étude sur cela, Vous pouvez toujours nous appeler pour commander les émissions que nous avons faites sur la première bénédiction. La deuxième bénédiction est que en Jésus-Christ, nous avons la rédemption par son sang. Nous sommes rachetés de la vaine manière de vivre de nos parents. Nous sommes rachetés du péché, nous sommes rachetés de la mort en Jésus-Christ et en Jésus-Christ seul. Aujourd'hui, je voulais partager avec vous sur la troisième bénédiction qui est la rémission des péchés. Nous sommes toujours dans Éphésiens 1, verset 7. En lui, nous avons la rédemption par son sang, la rémission des péchés selon sa richesse, selon la richesse de sa grâce. En Jésus-Christ, nous avons la rédemption par son sang, et puis la rémission des péchés. La rémission des péchés, ou la rémission, se définit comme l'action de remettre une faute, de faire grâce. C'est merveilleux, mon frère, c'est merveilleux, ma sœur. En Jésus-Christ, Dieu nous fait grâce, Dieu nous remet nos fautes, Dieu nous pardonne nos transgressions. Voilà pourquoi Paul commence par « En lui, nous avons la rédemption par le sang. Nous sommes rachetés du péché par Jésus-Christ. Et Dieu nous pardonne, Dieu nous remet nos fautes. Et Dieu nous fait grâce, Dieu nous pardonne. » Dans l'Ancien Testament, lorsqu'il était parlé de rémission, il était synonyme, si je peux dire, ça signifiait beaucoup plus acquittement ou libération associée à l'année du jubilé qu'on publiait pour tous les habitants, et on faisait une remise des dettes. C'est dans Lévitique, c'est dans l'Ancien Testament, verset 10. Et vous sanctifieriez la 51e année, la 50e année. Vous publierez la liberté dans le pays pour tous ses habitants. Ça sera pour vous le jubilé. Chacun de vous retournera dans sa propriété et chacun de vous retournera dans sa famille. Ça parlait des prisonniers. Ça parlait de ces hommes et de ces femmes qui avaient des dettes. Quand il est 50 ans, après 50 ans, on proclame une année de jubilé. Tout le monde est libre. Tout le monde est libre, peu importe les fautes qu'ils avaient faites. Après 50 ans, on est libre. Pas après 50 ans, après avoir commis la faute, non. C'est-à-dire que si par exemple je commettais une faute à la 48e année, 2 ans après, on me mettait en liberté. Si je devais de l'argent à quelqu'un, cette dette tombait. C'est ça la remise, la rémission des péchés. La rémission. Relisons encore Éphésiens 1, verset 7. Revenons encore à Éphésiens 1, verset 7. En lui, nous avons la rédemption par son sang, la rémission des péchés, selon la richesse de sa grâce. Vous voyez ? Action de remettre une faute, de faire grâce. Dieu est richement, infiniment riche dans la grâce. Mais c'est pour les vivants seulement. C'est là où beaucoup d'hommes et de femmes se trompent. Ils pensent que si je meurs, parce que Dieu est amour, Dieu ne pourra pas m'envoyer en enfer. Si, vous irez en enfer si vous n'avez pas reçu Jésus-Christ comme sauveur et Seigneur personnel. Si vous l'avez reçu, Dieu vous pardonne vos péchés, Dieu vous remet vos fautes ici sur terre et vous vivez maintenant en nouveauté de vie. Et lorsque votre temps sera accompli sur cette terre, vous partez et vous allez le rejoindre. Comme Paul, comme Pierre dit, vous allez aller rejoindre celui que vous avez servi sans avoir vu avec vos yeux physiques. Dans l'Ancien Testament, ce terme s'appliquait dans tous les domaines. Dans tous les domaines à l'époque d'Israël. C'était dans le domaine physique, dans le domaine financier, dans le domaine militaire. On avait des prisonniers, on rendait ces prisonniers, on libérait ces prisonniers. Dans le domaine parce que c'était une année de jubilé. Et sachez que notre jubilé se trouve en Jésus-Christ pour nous du Nouveau Testament. Quand vous venez à Jésus-Christ, vous êtes libre. Voilà pourquoi nous avons fait une toute petite étude sur la rédemption. Et on s'est rendu compte que... Voilà pourquoi nous avons fait une toute petite étude sur la rédemption. Et on s'est rendu compte que l'éternité...

témoin de Jéhovah, vous êtes forcément sauvé. Vous êtes directement sauvé. Que si vous êtes mormon, vous êtes sauvé. Que si vous êtes de la communauté que Paul a implantée ou que Pierre a implantée, vous êtes sauvé. Non, la Bible ne dit pas ça. La Bible parle de Jésus-Christ. La Bible est christocentrique. Elle ne parle que de Jésus-Christ. Tout est centré vers Jésus-Christ. Tant que vous regardez à Jésus-Christ, tant que vous êtes à Jésus-Christ, tant que vous suivez Jésus-Christ, vous êtes sauvé. Mais dès l'instant où vous arrêtez, dès l'instant où vous arrêtez de suivre Jésus-Christ, dès l'instant où Jésus-Christ n'est plus votre Seigneur, n'est plus votre Sauveur, vous perdez votre salut. Vous perdez les bénédictions spirituelles. Quoi que vous possédiez, les bénédictions matérielles. Et c'est une ruse que Satan a tente d'introduire, pardon. Que nous fassions beaucoup plus attention aux bénédictions matérielles que aux bénédictions spirituelles. Vous imaginez le pardon de Dieu. Recevoir le pardon de Dieu, c'est plus que toutes les richesses du monde. Je viens de penser à l'histoire que j'ai lue d'un témoignage d'un homme, d'une femme qui avait eu des visions sur l'enfer. Alors, Jésus-Christ la faisait visiter l'enfer et elle a rencontré un homme en enfer qui demandait pardon à Jésus pour lui dire qu'il comprenait aujourd'hui, qu'il acceptait aujourd'hui Jésus comme Seigneur et Sauveur. Jésus lui dira bien sûr qu'il était trop tard, qu'il ne pouvait plus rien faire. Alors il disait à Jésus s'il pouvait revenir, il accepterait d'être l'homme le plus pauvre de la terre, mais du moment qu'il serait sauvé, ça ne le dérangerait pas. Et cela m'a interpellé moi-même. Aujourd'hui, beaucoup d'entre nous sommes en train de courir après les richesses de ce monde. On vole, on tue, on veut posséder les richesses, on veut être dans une maison, on fait n'importe quoi. On veut avoir la plus belle femme, on est déjà marié, mais on veut encore une autre femme. Alors pour avoir cette femme, on fait plein de choses qui ne sont pas correctes, bibliquement parlant. Pour satisfaire les désirs de la chair, pour satisfaire notre égoïsme, on ne se préoccupe plus de ce que Dieu fait pour nous. On ne lui fait plus confiance. On ne regarde que les bénédictions matérielles alors que les bénédictions spirituelles sont plus importantes. Vous êtes en Jésus-Christ le choix de Dieu. Vous êtes en Jésus-Christ sauvé. Vous êtes en Jésus-Christ béni de toutes sortes de bénédictions spirituelles. Et le monde spirituel contrôle le monde matériel, le monde physique, le monde financier, le monde économique. Si spirituellement vous comprenez que vous avez une autorité en Jésus-Christ et que vous devez l'exercer, vous allez influencer positivement les choses autour de vous. Mais bien sûr, vous devez lire la parole de Dieu. Vous devez lire la Bible, vous devez la méditer, vous devez la comprendre, vous devez l'accepter comme étant l'autorité finale dans votre vie. Ce que la Bible dit, c'est ce que je dis oui et amen dans ma vie. C'est très important. Dans le Nouveau Testament, le terme rémission des péchés fait allusion au pardon des péchés. C'est très important. En Jésus-Christ, nous sommes pardonnés de tout ce que la loi de Moïse ne pouvait pas nous accorder comme pardon. Aujourd'hui, on retrouve même dans des églises, dans des communautés dites chrétiennes, des ensembles de lois, j'allais dire, des lois, des commandements qui n'ont rien à voir avec le Nouveau Testament. Ceci me fait penser à cette communauté qui prétend que lorsque vous tuez quelqu'un, vous ne pouvez pas obtenir le pardon de Dieu. Pour obtenir le pardon de Dieu, d'après cette communauté, je préfère ne pas citer les noms, parce que nous ne sommes pas là pour critiquer, nous ne sommes pas là pour diminuer, nous ne sommes pas là pour rabaisser, mais nous sommes là pour parler de l'amour de Dieu. Cette communauté prétend que lorsque vous tuez quelqu'un, lorsque vous versez du sang humain, vous ne pouvez plus obtenir le pardon de Dieu à la seule condition que vous aussi, votre sang, soit versé. C'est faux! C'est faux et c'est archi faux. Paul le dit, en dévoilant la richesse de sa grâce. Paul ne dit pas, sauf le meurtre, sauf l'avortement, sauf les génocides. Non, tous péchés sont pardonnés en Jésus-Christ. Bien sûr, nous ne sommes pas là pour vous encourager à vivre dans le péché, parce que vous allez dire, ah non, Dieu va me pardonner. Non, nous sommes là pour vous aider à prendre conscience que maintenant,
Si vous vivez dans le

0: péché, Dieu est venu frapper à votre porte pour vous dire, vous pouvez arrêter d'être sous la seigneurie du péché et de venir sous la seigneurie de Jésus-Christ et de recevoir le pardon de vos péchés. Aujourd'hui, il y a de ces hôpitaux qui accueillent des malades mentales, des malades psychologiques, des maladies psychologiques. Ces personnes sont des chrétiens parce que leur vie passée leur tourmente. Ils ont déjà accepté Jésus-Christ comme Seigneur et Sauveur personnel. Ils marchent avec Jésus-Christ, mais Satan vient leur montrer leur vie passée pour leur dire, tu vois telle chose que tu avais fait en telle année, ça Dieu ne peut pas te pardonner. Tu vois telle chose que tu avais faite en telle année, tu vois telle chose que tu avais dit, telle chose que tu avais pratiquée, Dieu ne peut pas te pardonner. Et beaucoup sont tourmentés, leur vie chrétienne est bloquée. Ils n'arrivent même pas à s'épanouir spirituellement parce que le diable les a fait croire que ils ne seront pas pardonnés de tous les péchés. Alors que Paul dit, au nom du Seigneur Jésus-Christ, et sachez que la Bible est inspirée du Saint-Esprit. Donc Dieu nous dit, dans son saint livre, dans la Bible, nous avons la rédemption par le sang, la rémission des péchés. Le pardon des péchés s'obtient en Jésus-Christ. Ce n'est pas en donnant de l'argent qu'on obtient le pardon de Dieu. Non. Il y a une certaine communauté qui a fait croire ça il y a quelques siècles en arrière. C'est faux. C'est gratuit. Lisons Éphésiens 2, verset 8. Éphésiens 2, verset 8. C'est par la grâce que vous êtes sauvés, par le moyen de la foi. Et cela ne vient pas de vous, c'est le don de Dieu. Ce n'est point par les œuvres, afin que personne ne se glorifie. Verset 9. C'est par grâce que les hommes sont sauvés. C'est par grâce que nous avons le pardon de Dieu. C'est par grâce que nous avons la rédemption par le sang de Jésus-Christ. C'est par grâce que en Jésus-Christ que nous avons été choisis avant la fondation du monde. C'est par grâce que Dieu nous bénit en Jésus-Christ de toutes sortes de bénédictions. Ce n'est pas parce que nous sommes meilleurs, ce n'est pas parce que nous avons fait de bonnes choses. Non ! C'était même avant que nous fassions de bonnes choses, Dieu avait décidé que tous ceux et toutes celles qui accepteraient Jésus-Christ comme Sauveur et Seigneur personnel, serait béni de toutes sortes de bénédictions. Et c'est un don de Dieu. Ce n'est pas par les œuvres. Parce que si nous devions le faire si nous devions obtenir l'amour de Dieu, le pardon de Dieu, les bénédictions de Dieu, par les œuvres, personne ne pourrait... Si c'était par les œuvres que nous pourrions être sauvés, personne ne pourrait être sauvé. Parce que personne n'est juste. Personne n'est juste. Il n'y a personne. Adam, l'homme parfait, est tombé dans le péché. Jusqu'à aujourd'hui, les hommes continuent à pécher. Et Dieu sait que non, il nous est impossible. Sans son secours, sans son assistance, il nous est impossible de marcher dans la sanctification. C'est impossible. C'est impossible. Voilà pourquoi les bénédictions spirituelles priment avant les bénédictions matérielles. Parce que les armes que Dieu nous a données spirituellement nous aide à marcher conformément à sa volonté. Et c'est lui qui nous donne, parce qu'il nous aime, parce qu'il nous a parlé. C'est une grâce. Ça n'a rien à voir avec la religion. Ça n'a rien à voir avec les philosophies. Ça a à voir avec la nouvelle naissance en Jésus-Christ. Vous voyez mon frère, vous voyez ma sœur. Sans Jésus-Christ, il est impossible de plaire à Dieu. Impossible. C'est impossible. Sans Jésus-Christ, il est impossible d'avoir le pardon de Dieu. On peut être baptisé d'eau. On peut être même membre d'une église. On peut même être prédicateur, annoncer l'évangile. Mais tant qu'on n'a pas accepté Jésus-Christ comme Seigneur et Sauveur, on n'est pas sauvé. On peut même n'appartenir à aucune religion, à aucune église. Je n'encourage pas cela. Mais si vous avez Jésus-Christ comme Sauveur et Seigneur personnel, vous avez toutes les bénédictions de Dieu, dont le pardon des péchés. Lisons Acte 13, verset 38. Vous y êtes? Acte 13, verset 38. Sachez donc, homme, frère, que c'est par Jésus que le pardon des péchés vous est annoncé, et que quiconque croit est justifié par lui. de toutes les choses dont vous ne pouvez être justifié par la loi de Moïse. Sachez donc, homme frère, que c'est par lui que le pardon des péchés vous est annoncé, et que quiconque croit est justifié par lui de toutes les choses dont vous ne pouvez être justifié par la loi de Moïse. Vous voyez, c'est impossible en dehors de Jésus-Christ d'avoir le pardon des péchés. Aujourd'hui, j'ai même entendu parler, aujourd'hui, ça veut dire notre époque, d'une certaine prophétesse qui prétendait que Dieu lui aurait dit que nous devions revenir au sacrifice lévitique pour avoir le pardon de nos fautes, de tuer les vaches, les chèvres et compagnie. C'est faux! C'est faux et c'est archi faux. La loi de Moïse ne peut pas nous accorder le pardon parce qu'elle est trop exigeante. Alors que la loi de Christ, si nous avons accepté Jésus-Christ comme Seigneur et Sauveur, en Jésus-Christ, nous avons accompli toute la loi. Et Dieu nous accorde son pardon. Et c'est par grâce. Il y a certaines communautés qui prétendent servir Dieu, qui refusent la grâce. Ils disent non, c'est pas biblique la grâce. Dieu ne peut pas nous sauver pour le plaisir de nous sauver. Nous devons mériter notre salut. Nous devons pratiquer des œuvres. Alors ils sont même en train de terroriser certains membres de leur communauté en disant « Si vous ne parlez pas de Jésus, parlez de Dieu dans le monde, vous ne vous aurez pas sauvé. » Dieu n'a jamais demandé cela. Jésus-Christ a dit avant de partir « Allez dans le monde entier. » Il a dit à ses disciples. Il a dit à ses disciples. Ça veut dire que ses disciples l'avaient déjà accepté comme Seigneur et Sauveur. Et puis une fois qu'ils sont dans la maison de Dieu, en suivant les instructions de Dieu, Dieu leur dit « Allez dans le monde entier et prêchez la bonne nouvelle. » Prêchez la bonne nouvelle. Mais eux, ils disent, prêchez la bonne nouvelle, ensuite vous serez sauvés. Ça n'a pas de sens. Voilà pourquoi, mon frère, ma sœur, même si, écoutez ce que la Bible vous dit d'un bout à l'autre, réfléchissez, et même vous qui êtes de la communauté protestante, lisez la Bible. Aujourd'hui, très peu de chrétiens passent du temps à lire la Bible. Aujourd'hui, on préfère s'acheter des téléphones à 300, 400, 500 dollars. Mais on ne peut pas sortir son argent, on ne veut pas sortir son argent pour acheter une Bible. Mais on veut qu'on nous offre une Bible. Je m'excuse. Moi, j'ai vu cela. J'ai même entendu cela. Quelqu'un dit, non, la parole de Dieu, je ne peux pas acheter la parole de Dieu. On doit m'offrir la Bible. Et je trouve ça, c'est un manque de sagesse. Parce qu'on est prêt à dépenser de l'argent pour des téléphones, des derniers cris, des chaussures, des vêtements. Mais pour s'acquérir soi-même la parole de Dieu, on se dit non, il faut qu'on me l'offre. J'ai vu des gens me demander que je leur offre la parole de Dieu. Pour moi, c'est une source de bénédiction de bénir les autres. Mais leur motivation à ces personnes, elles ne sont pas correctes. Je me rappelle même, j'ai même offert un Nouveau Testament à une dame. Et je peux vous dire qu'elle ne le lit pas. Elle ne le lit pas. C'est vraiment dommage. Nous devons lire la parole de Dieu. Je me rappelle à l'Institut biblique, sur une trentaine d'étudiants que nous étions, il n'y avait que deux qui avaient lu la Bible d'un bout à l'autre. Et quand le professeur a demandé « Combien de vous deux avez-vous déjà lu une deuxième fois la Bible d'un bout à l'autre ?» Il n'y avait qu'une seule personne. Nous devons découvrir les richesses. Voilà pourquoi le diable s'amuse à nous tromper. Voilà pourquoi le diable s'amuse à nous balloter à tout vent de doctrine, parce que nous n'avons pas appris à découvrir ces bénédictions spirituelles que Dieu nous réserve dans les Écritures. C'est très important, mon frère. C'est très important, ma sœur. Lisons la Bible de Genèse 1:1 à Apocalypse 22:21. Si nous ne savons pas lire, aujourd'hui Dieu nous permet d'écouter la Bible. La Bible en audio, elle est gratuite sur Internet, sur beaucoup de sites. Nous pouvons écouter la Bible. C'est merveilleux. Seigneur, je te bénis pour cela. Nous sommes pardonnés en Jésus-Christ des choses que la loi de Moïse ne pouvait pas nous pardonner. C'était impossible, la loi était trop exigeante. J'ai même découvert qu'on parlait de plus de 6600 commandements. Qui va respecter plus de 6600 commandements au cours d'une journée? Et vous imaginez, il y avait même des gens du judaïsme, quand ils se sont convertis, au christianisme, il voulait imposer les rites anciens aux chrétiens qui n'étaient pas juifs. C'est comme ça que Paul s'est levé pour leur dire, mais c'est pas possible. Déjà, nous-mêmes, nos pères n'ont pas respecté cela. Maintenant, vous venez à Jésus-Christ et vous leur demandez encore de respecter ces choses qu'on n'a pas pu respecter. Non. En Jésus-Christ, nous sommes pardonnés de tout ce que la loi de Moïse ne pouvait pas nous accorder comme pardon. Mon frère, ma sœur, le pardon est possible pour vous aujourd'hui en Jésus-Christ. Si c'est cela votre désir, vous pouvez simplement baisser la tête dans la prière et répéter ces simples mots après moi. Dites, Père éternel, au nom de ton Fils Jésus-Christ, je viens devant toi. J'accepte Jésus-Christ comme mon Seigneur et mon Sauveur personnel. Merci pour ton pardon en Jésus-Christ. Merci pour le sang de Jésus-Christ qui a coulé pour moi. Merci, Père, de me sauver en Jésus-Christ, de faire de moi une nouvelle créature, un enfant de Dieu, un chrétien en Jésus-Christ. Merci pour ton grand amour. Merci pour ta grâce, ta miséricorde qui s'est manifestée pour moi en Jésus-Christ. Au nom de ton Fils Jésus-Christ, j'ai ainsi prié. Amen. Si vous avez fait cette prière, croyez que par la foi, Dieu vous a entendu. Je suis Raphaël Mambou et le nom de cette émission est « Venez à Jésus ». Nous nous retrouvons la fois prochaine, toujours sur le même thème, les bénédictions de Dieu en Jésus-Christ. Que Jésus continue de vous bénir, que Jésus continue de vous garder. À la fois prochaine. Amen.
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1: Bonjour à tous, je suis Raphaël Mambou, que Jésus vous bénisse, qui que vous soyez, où que vous soyez, le nom de cette émission est Venez à Jésus. C'est une grâce, c'est un privilège, c'est un honneur de pouvoir vous retrouver encore aujourd'hui autour de la parole de Dieu pour partager quelques versets bibliques sur la seconde venue de Jésus. C'est notre 11e émission et avant d'aller plus loin, je voudrais que nous remercions le Père Céleste pour cette grâce qu'il nous fait aujourd'hui d'entendre encore sa parole. Car si Dieu nous parle, c'est parce qu'il a quelque chose à faire avec nous, c'est parce qu'il veut nous emmener à un certain niveau. Prions. Père éternel, je voudrais te dire merci. Merci pour mon frère, merci pour ma sœur, merci pour les différents partenaires du ministère Jésus pour tous, merci pour ceux et celles qui vont écouter ce message, Seigneur. Nous te dédions ces 30 minutes. Nous voulons que tu nous parles, nous voulons que tu nous édifies, que tu nous corriges, que tu nous emmènes à un certain niveau, à une certaine profondeur de spiritualité, Seigneur. Car lorsque tu parles, tu ne parles pas en vain, tu parles pour un but. Et nous voulons que le but que tu poursuis soit atteint dans nos vies. Père, merci pour le sacrifice de Jésus-Christ. Merci pour le retour de Jésus-Christ. Au nom de ton Fils Jésus-Christ, nous avons prié. Amen. La seconde venue de Jésus. Comme je le disais, c'est notre 11e émission. Je vous invite à lire dans Actes 1, versets 9 à 11. Actes 1, 9 à 11. Après avoir dit cela, il fut enlevé pendant qu'ils le regardaient et une nuée le déroba à leurs yeux. Il s'agit de Jésus et de ses disciples. Et comme ils avaient les regards fixés vers le ciel pendant qu'ils s'en allaient, voici deux hommes vêtus de blanc leur apparurent et dirent « Hommes galiléens, pourquoi vous arrêtez-vous à regarder au ciel? Ce Jésus qui a été enlevé au milieu de vous reviendra de la même manière que vous l'avez vu allant au ciel. » Ce Jésus que vous avez vu partir au ciel, monter, reviendra de la même manière. Nous avons dit que la seconde venue de Jésus faisait partie des doctrines majeures de l'Église. Bien que certaines églises, certaines communautés ne croient plus, d'autres ne croient pas et d'autres n'ont même jamais cru au retour de Jésus. Mais la Bible nous montre clairement que Jésus doit revenir. Il ne doit pas revenir sous la forme du Saint-Esprit. Il ne doit pas revenir à la mort du chrétien. Il ne doit pas revenir lorsque le monde se convertira. Non, il viendra personnellement, subitement, c'est-à-dire à l'improviste, avec gloire, avec ses anges, avec la gloire et la puissance du Père et avec tous les siens, les croyants de l'Ancien Testament comme les croyants du Nouveau Testament, ceux et celles qui se sont donnés entièrement, qui se sont consacrés au Dieu d'Israël et ceux et celles qui ont donné leur vie à Jésus-Christ. Parce que dans l'Ancien Testament, on ne connaissait pas le nom de Jésus. On savait que viendrait un Messie, un Sauveur. Et ces hommes et ces femmes ont marché en ayant foi qu'un homme viendrait payer la faute de leur... payer les fautes qu'ils ont commises. Et ils se sont endormis dans l'espérance de la résurrection des morts. Ils se sont endormis en ayant foi en le Dieu d'Israël. Ceux du Nouveau Testament qui ont entendu parler de Jésus-Christ, qui ont donné leur vie à Jésus-Christ, qui ont marché en nouveauté de vie avec Jésus-Christ, se sont endormis, c'est vrai, dans la résurrection, dans l'espérance de la résurrection des morts, dans la foi du retour dans le Seigneur Jésus-Christ, ceux-là aussi reviendront avec Jésus-Christ. Nous l'avons lu. Les morts en Christ ressusciteront. Les vivants en Christ seront changés. Et ces deux groupes de personnes iront à la rencontre de l'époux pour les récompenses, pour le jugement de l'Église. Et lorsque Jésus-Christ viendra poser ses pieds sur la montagne des Oliviers, là où il est parti lorsqu'il a laissé ses disciples, c'est quand même assez drôle, hein? Jésus monte seul, mais lorsqu'il revient, il revient avec ses disciples. Donc le retour de Jésus-Christ est en deux temps, comme nous l'avons dit. Premier temps, il s'arrête dans les airs, où son église monte à sa rencontre, ses disciples montent à sa rencontre, les croyants et les croyants de l'Ancien Testament comme les croyants du Nouveau Testament montent à sa rencontre. Il y aura le jugement, il y aura les récompenses. Nous avons dit que ce jugement et ces récompenses n'est pas dans le but d'écarter les disciples de Jésus, puisqu'ils sont déjà sauvés par la foi en Jésus-Christ. Mais ils devront recevoir une récompense pour toutes les œuvres qu'ils ont commises. L'apôtre Paul parle de recevoir ce que nous avons fait en bien et en mal étant dans ce corps. Donc ne faisons pas n'importe quoi. Mais maximisons cette occasion, cette possibilité que le Seigneur nous donne aujourd'hui de faire du bien autour de nous. Nous allons recevoir des récompenses en fonction des occasions qu'il nous a données, des talents qu'il nous a donnés, des richesses qu'il nous a données. Voilà pourquoi il faut maximiser. Maximisons. Maximisons ce que le Seigneur nous donne aujourd'hui, ce que nous avons en main. Maximisons-le parce que nous aurons une grande récompense. La Bible ne parle que de couronne, de ville. Nous ne savons pas exactement comment ça sera. Peut-être nous devons simplement croire littéralement le gouvernement de 10 villes, de 5 villes. Mais il y aura une récompense et vaut mieux croire Jésus-Christ au niveau de la récompense que plutôt se tracasser la tête sur comment sera cette récompense. Mais bon, si le Seigneur vous met à cœur de faire des études sur la récompense, faites-le. Mais il y en aura. Voilà pourquoi nous devons profiter de cette récompense. Lorsque Jésus-Christ reviendra sur terre, avec les siens, avec les anges, avec sa gloire, sa puissance, publiquement, il viendra pour Israël aussi. Il viendra pour plusieurs raisons, mais aussi pour Israël. Oui, Israël. Israël, cette nation qui est combattue aujourd'hui. Cette nation que les non-chrétiens se disputent. Regardez la télévision, il ne se passe pas une journée sans qu'on parle d'Israël dans le monde. Et des fois, on dit des bêtises, des mensonges sur Israël. Jésus-Christ reviendra pour Israël. Je vous ai dit qu'il reviendra en Israël, précisément d'abord il posera ses pieds à la montagne des Oliviers. Il se dirigera vers la grande ville, Jérusalem, qui est la ville du grand roi. Jésus ne viendra pas en Afrique, Jésus ne viendra pas en Amérique latine, en Amérique du Nord, au Japon, en Asie. Il viendra poser ses pieds en Israël. Et il se dirigera vers Jérusalem, qui est la ville du grand roi. Et Jésus-Christ est roi des rois, seigneur des seigneurs. Donc, Jésus-Christ reviendra pour gouverner le monde, mais il gouvernera le monde à partir d'Israël. Oh, ça va peut-être choquer des gens, ça va peut-être réveiller certaines personnes, mais je dois annoncer ce qui est vrai. Jésus-Christ ne reviendra pas au Bas-Congo. La Nouvelle Jérusalem ne se trouve pas en Afrique. Jérusalem se trouve en Israël. Et Jésus-Christ viendra en Israël. Mais il viendra en Israël pour sauver Israël. Aujourd'hui, Israël a des ennemis partout. L'antisémitisme est partout dans le monde. Ah oui, que ce soit en Afrique, que ce soit en Europe, en Asie, en Amérique. L'antisémitisme, la haine contre les descendants d'Abraham est partout. Israël a des ennemis partout. C'est vrai qu'aujourd'hui, Israël fait des alliances, essaye de résister avec son armée. C'est vrai que Dieu aussi est dedans. Mais ils sont comme aveuglés. Ils sont comme si on les avait voilé la face. Et c'est vrai parce que l'apôtre Paul le dit. Ils ont comme un voile devant leurs yeux lorsqu'ils lisent Moïse. Mais ce voile ne s'enlève que en Jésus-Christ. Donc pour l'instant, ils sont comme aveuglés. Du reste, ils ont rejeté Jésus-Christ. Ils sont aveuglés. Aveuglés par leur argent. Aveuglés par leur puissance militaire. Aveuglés par leur religion. Parce que ils verront clairement que lorsqu'ils accepteront Jésus-Christ comme étant le Messie, pour l'instant, ils refusent de reconnaître Jésus comme étant le Messie. Il y a quelque temps en arrière, je suivais sur une émission, à la télé, une émission où un pasteur posait la question, c'était une discussion autour de la personne de Jésus-Christ, et un pasteur posait la question à un juif, un pratiquant du judaïsme. Il lui posait la question, et le monsieur répondait, il dit, je refuse de croire que Jésus-Christ est le Messie. Il disait que Jésus-Christ était un imposteur, que Jésus-Christ n'avait rien fait de spécial, que Jésus-Christ n'était pas celui qui veut. Il refuse pour aujourd'hui. Mais il viendra un temps d'angoisse, il viendra un temps de guerre où toutes les nations, je dis bien toutes les nations, se tourneront contre Israël. Peut-être qu'elles n'en verront pas militairement des hommes, mais elles soutiendront militairement la guerre face à Israël. Donc, Dieu n'a pas rejeté Israël en entièreté. Ce sont des petites choses pour lesquelles j'aimerais que ça sorte de la tête de certaines personnes. J'ai entendu même de la bouche de certains pasteurs, l'Église et l'Israël spirituel. Il n'existe pas d'Israël spirituel. Israël, c'est le peuple de Dieu, le peuple choisi. Dieu a choisi un homme, Abraham, par lequel ses descendants devaient faire connaître le Dieu unique. C'est vrai qu'ils ont échoué. Mais Dieu n'a pas rejeté Israël. J'ai entendu de la bouche de certains hommes de Dieu que Dieu avait rejeté Israël et que maintenant Dieu allait se servir uniquement de l'Église. C'est faux. Romains 11, verset 1 nous dit « Je dis donc, Dieu a-t-il rejeté son peuple ? Loin de là, car moi aussi je suis israélite, de la postérité d'Abraham, de la tribu de Benjamin. Dieu n'a point rejeté son peuple, qu'il a connu d'avance. » Ne savez-vous pas ce que l'Écriture rapporte d'Élie ? Comment il adressa à Dieu cette plainte contre Israël ? Seigneur, ils ont tué tes prophètes, ils ont renversé tes autels, je suis resté moi seul, et ils cherchent à me ôter la vie. Mais quelle réponse Dieu lui a fait ? Lui fit-il ? Je me suis réservé 7000 hommes qui n'ont point fléchi le genou devant Baal. De même aussi dans les temps présents, il y a un reste selon l'élection de la grâce. Dieu n'a pas rejeté Israël. Voilà pourquoi il viendra pour sauver Israël. C'est vrai qu'il ne sauvera pas toute la nation entière. Parce qu'actuellement, il y a des hommes qui ne marchent même pas selon les commandements que Moïse leur a donnés. Mais Dieu va se réserver un groupe d'hommes. Lorsqu'il reviendra, parce que lorsqu'il reviendra poser ses pieds sur la montagne des Oliviers, Israël sera combattu. Israël sera en guerre. Beaucoup vont mourir. Beaucoup vont donner de leur vie pour protéger Israël. Mais, quand Jésus posera ses pieds sur la montagne des Oliviers, il aura un reste. Parce qu'il faut que Jésus-Christ accomplisse les promesses que Dieu a fait à Abraham, à Isaac, à Jacob, à David. L'Église n'est pas composée de juifs spirituels, c'est faux. L'Église est composée à la fois des gens qui sortent de la nation d'Israël et des gens qui sortent des nations, qui deviennent des chrétiens. Il n'existe pas d'Israël spirituel. Israël, ce sont ces hommes et ces femmes qui sont descendants d'Abraham. Nous sommes les païens qui se sont convertis au christianisme, qui fait de nous des enfants de Dieu par la foi que nous avons en Jésus-Christ. Israël sera sauvé. Dieu n'a pas rejeté Israël. Donc, ne rejetons pas non plus Israël. C'est vrai que tout ce qui se fait aujourd'hui par les Juifs ne sont pas louables, c'est vrai. Mais quelle est cette nation, quel est ce peuple qui se comporte correctement face même aux gens de la même nation qu'elle? Il n'y en a pas. Donc arrêtons d'avoir une haine. On regarde la télévision, on voit les Juifs et les Palestiniens se disputer un bout de terre, se disputer la terre d'Israël, et on dit que Israël est injuste. Ce n'est pas vrai. Cette terre appartient à Israël. Dieu a donné cette terre à Abraham. Cette terre qui est en train de se disputer appartient à Israël. Appartient à Israël. Et il viendra un temps d'angoisse face pour Israël. Il viendra un temps d'angoisse, mais Dieu vient sauver Israël. Alors ne soyons pas de ceux qui combattent. Je ne dis pas qu'il faut tout approuver. Je ne dis pas qu'il faut accepter tout ce qui se passe en Israël parce que ce sont les Juifs qui le font. Non, bien sûr qu'il y a de l'injustice. Bien sûr qu'il y a des choses qui ne sont pas correctes. Mais nous devons partir de la base que la terre appartient à Israël. Cette terre-là appartient à Dieu et Dieu l'a donnée à Abraham. Mais restons équilibrés. Moi, je suis pour Israël. Je sais que beaucoup de choses qui se disent à la télé ne sont pas vraies. Ce sont des mensonges pour manipuler l'opinion publique. Jésus-Christ, lorsqu'il posera ses pieds en Israël, viendra aussi pour les délivrer de ses ennemis physiques, ses ennemis terrestres. Lisons dans Jérémie 30, verset 7. Jérémie 30, verset 7. Jérémie 30, verset 7. Malheur, car ce jour est grand. Il n'y en a point eu de semblable. C'est un temps d'angoisse pour Jacob, mais il en sera délivré. C'est un temps d'angoisse. Israël sera combattu. Il y aura une coalition. Gog et Magog. Les nations vont combattre Israël. Mais l'Éternel l'en délivrera. Qui est l'Éternel? C'est Jésus-Christ. Jésus-Christ viendra. Jésus-Christ viendra. Il vient aussi pour Israël. Il ne vient pas seulement pour l'Église. Il ne vient pas seulement pour ces hommes et ces femmes qui ont donné leur vie à Jésus-Christ. Mais il vient aussi pour Israël. Et il vient délivrer Israël de ses ennemis terrestres, ses ennemis physiques. Il y en a beaucoup aujourd'hui. Certains n'ont pas l'opportunité aujourd'hui. Mais ce jour-là, lorsque tout va commencer à se mettre en place, lorsque l'Antichrist prendra le gouvernement mondial et conduira une guerre face à Israël, beaucoup de nations, dire même toutes les nations, combattront Israël. Zacharie 14, verset 1 à 3, il nous est dit ceci. Voici, le jour de l'Éternel arrive, et tes dépouilles seront partagées au milieu de toi. Je rassemblerai toutes les nations pour qu'elles attaquent Jérusalem. Pourquoi? Parce qu'aujourd'hui, Israël se détourne de Dieu. Aujourd'hui, Dieu juge Israël par les nations. Dieu juge Israël au travers de ces hommes et de ces femmes qui les combattent. Parce qu'ils ne veulent plus de Dieu. Ils ne veulent plus du Dieu d'Israël, ils ne veulent plus du Dieu d'Abraham, d'Isaac et de Jacob qui s'est révélé en Jésus-Christ. Ils sont empêtrés dans des rituels, ils sont empêtrés dans des coutumes qui se sont toutes accomplies en Jésus-Christ. Mais comme ils ne veulent pas de Jésus-Christ, ils ont rejeté Dieu. Et quiconque rejette Dieu se trouve combattu par le diable. Je rassemblerai toutes les nations pour qu'elles attaquent Jérusalem. La ville sera prise, les maisons seront pillées et les femmes violées. La moitié de la ville ira en captivité, mais le reste du peuple sera exterminé de la ville. L'Éternel paraîtra et il combattra ces nations comme il combat au jour de la bataille. Ses pieds se poseront en ce jour-là sur la montagne des Oliviers. Des nations vont attaquer Jérusalem. C'est ça que nous dit la Bible. Ce sont des prophéties. Si vous croyez dans les prophéties bibliques, si vous croyez, elles s'accompliront. Enfin, que vous les croyez ou pas, elles sont forcées de s'accomplir. Israël aujourd'hui s'est détourné de Dieu. Voilà pourquoi nous devons prier aussi pour Israël. Nous qui avons donné notre vie à Jésus-Christ, nous devons aussi prier pour Israël. Nous ne devons pas combattre Israël. Nous ne devons pas maudire Israël. Que Dieu bénisse toutes ces églises, que Dieu bénisse tous ces ministères qui soutiennent Israël qui prient pour Israël, qui font des dons à Israël, qui s'engagent à rapatrier tous les Juifs d'Israël dispersés dans le monde sur la terre d'Israël. Nous devons être du côté d'Israël. Nous ne devons pas tout approuver, mais nous devons soutenir Israël, prier pour Israël, faire des dons à Israël. Que Dieu bénisse tous ces hommes et toutes ces femmes qui ont compris cela au travers des Écritures. Et ma prière est aussi de vous réveiller parce que Jésus vient pour sauver Israël. Jésus-Christ viendra aussi pour réunir Israël, c'est-à-dire la maison d'Israël et la maison de Juda. Lorsque Salomon est mort et que son fils a pris les rênes du pouvoir, sous la conduite de Dieu, parce qu'il ne marchait pas avec Dieu, sous la conduite de Dieu, parce que les choses n'étaient plus conformes à la volonté de Dieu, Dieu sépare les 12 tribus en deux royaumes, royaume du nord et les royaumes du sud. Deux tribus face à 10 tribus. Et depuis ce jour-là, Israël n'a plus jamais été réuni. Israël n'a plus jamais été unifié. Et comme si ça ne suffisait pas, il y a eu des déportations. Les Juifs sont dispersés dans le monde, conformément à une promesse que Dieu avait faite à Israël. Si tu ne marches pas selon ma parole, je te disperserai dans les nations, jusqu'aux extrémités de la terre. Israël se retrouve aujourd'hui, on retrouve des Juifs partout dans le monde. Et je suis des fois étonné d'apprendre qu'il y a même des Juifs en Chine, en Inde, en Afrique. Les Juifs sont partout. Pourquoi ? Parce que la parole de Dieu s'est accomplie. Ils sont dispersés. Et lorsque Jésus-Christ en viendra, bien sûr, tous les Juifs seront déjà montés en Israël, mais Jésus-Christ viendra les unifier, les unir. Ésaïe 11, versets 11 à 14, il est dit ceci. Dans ce temps-là, le Seigneur étendra une seconde fois sa main pour racheter le reste de son peuple, dispersé en Assyrie, en Égypte, à Patros, en Éthiopie, à Élam, à Chinéa, à Amaf et dans les îles de la mer. Il élèvera une bannière pour les nations. Il rassemblera les exilés d'Israël et il recueillera les dispersés de Juda. Des quatre extrémités de la terre, la jalousie d'Éphraïm disparaîtra et ses ennemis en Juda seront anéantis. Éphraïm ne sera plus jaloux de Juda et Juda ne sera plus hostile à Éphraïm. Pourquoi ? Jésus-Christ sera le pont, sera la pièce qui va unir, qui va réunir Israël et la maison de Juda. Ils seront de nouveau unis, comme au temps de David, comme au temps de Salomon. Aujourd'hui, on parle d'hostilité. Ils ne sont pas toujours d'accord. Et ce jour-là, ils seront unis. Lisez la Bible dans l'Ancien Testament. Juste les rois qui ont suivi Salomon. Il y avait toujours guerre entre Juda et Israël. Toujours, même s'il y avait des paix précaires, mais ils n'étaient jamais ensemble. Ils pouvaient des fois combattre ensemble, mais ils n'étaient jamais unis ensemble. Ils ne voulaient plus se mettre ensemble. Mais ce jour-là, Jésus-Christ va les unir. Mon frère, ma sœur, ne combattons pas Israël. Ne combattons pas Israël. Jésus-Christ viendra faire une nouvelle alliance avec Israël lorsqu'il viendra. Dans Jérémie 31, versets 31 à 34, la Bible dit ceci, 31, 33 à 34. Jérémie 31, 31 à 34. Voici les jours, vient dit l'Éternel, où je ferai avec la maison d'Israël et la maison de Juda une nouvelle alliance. Non comme l'alliance que je traitais avec leur père, le jour où j'ai saisi par la main pour les faire sortir du pays d'Égypte. Alliance qu'ils ont violée, quoique je fuis leur maître, dit l'Éternel. Mais voici l'alliance que je ferai avec la maison d'Israël. Après ces jours-là, dit l'Éternel, je mettrai ma loi au-dedans d'eux. Je l'écrirai dans leur cœur, je serai leur Dieu, ils seront mon peuple. Celui-ci n'enseignera plus à son prochain, ni celui-là son frère en disant « Connaissez l'Éternel, car tous me connaîtront, du plus petit jusqu'au plus grand, dit l'Éternel, et je pardonnerai leurs iniquités, et je ne me souviendrai plus de leurs péchés. » Il vient pour traiter une nouvelle alliance avec Israël. Mon frère, ma sœur, il vient pour Israël aussi. Je ne peux qu'imaginer comment les choses seront. Elles seront merveilleuses. Ça sera un temps de restauration pour Israël, un temps de restauration pour la terre, un temps de restauration pour chacun d'entre nous. Voilà pourquoi nous devons profiter de cette occasion d'être du côté de Christ et de bénir aussi Israël. Parce que Dieu n'a pas rejeté Israël. Quoiqu'aujourd'hui ils sont aveuglés, aveuglés par leur argent, aveuglés par leur puissance militaire. Ils sont aveuglés, ils font des compromis pour survivre. Mais Jésus-Christ vient pour les sauver. Et Jésus-Christ veut que vous soyez aussi de ceux et de celles qui aujourd'hui soutenez Israël. Mon frère, ma sœur, pour avoir l'amour pour Israël, il faut recevoir Jésus-Christ. Pour avoir l'amour d'Israël, il faut que Jésus-Christ soit votre Seigneur et votre Sauveur. Mon frère, ma sœur, Dieu vous aime et il veut être avec vous ce jour-là, quand il reviendra restaurer toutes choses. Je ne voudrais pas faire une prière d'acceptation aujourd'hui, mais je voudrais que nous prions pour Israël. Juste une toute petite prière. Je ne sais pas comment Dieu va vous conduire. Mais si vous ne savez pas comment faire, suivez simplement ma prière. Prions. Père éternel, je viens devant toi te présenter toute la nation Israël. C'est vrai qu'aujourd'hui elle te rejette, c'est vrai qu'aujourd'hui elle te combat, Seigneur. Je viens te demander pardon pour ce peuple, ton peuple que tu n'as pas rejeté, que tu aimes encore et que tu veux sauver. Seigneur, nous te demandons de leur donner beaucoup d'argent encore. Nous te demandons de leur donner beaucoup de force. Nous te demandons de convertir, Seigneur, beaucoup d'hommes et de femmes à Christ. Père, fais grâce à Israël de te connaître au travers de Jésus-Christ. Donne la paix à Israël. Donne la paix dans les rues de Jérusalem. Seigneur, que tous ceux qui se lèvent contre Jérusalem, contre Israël, soient dans la honte et dans la confusion. Nous te le demandons au nom de ton Fils Jésus-Christ. Amen. Merci mon frère, merci ma sœur, vous qui avez fait cette prière avec moi par la foi. Si vous avez besoin d'écouter ce message, si vous avez besoin de conseils, si vous avez besoin qu'on vous dirige vers une église vivante, si vous avez besoin de connaître les différentes heures de l'émission « Venez à Jésus » sur votre radio préférée, vous pouvez joindre notre ministère, le ministère Jésus pour tous, au plus 243 819 910 910. 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Le nom de cette émission est « Venez à Jésus ». Je suis Raphaël Mambo. Que Jésus continue de vous bénir, que Jésus continue de vous garder. Nous nous retrouvons la fois prochaine sur le même thème, la seconde venue de Jésus. Que Jésus continue de vous bénir à la fois prochaine. Amen.
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Bonjour à tous, je suis Raphaël Mambou, que Jésus vous bénisse, qui que vous soyez, où que vous soyez. Le nom de cette émission est Venez à Jésus. C'est une grâce, c'est un privilège, c'est un honneur de pouvoir vous retrouver autour de la parole de Dieu encore aujourd'hui pour écouter le message de Dieu, pour écouter sa parole, pour nous redresser, pour nous encourager, pour nous fortifier, pour nous éduquer. Ce n'est pas parce que nous sommes meilleurs, ce n'est pas parce que nous sommes plus spirituels, ce n'est pas que nous sommes plus intelligents ou quoi que ce soit comme ça. C'est simplement que Dieu vous a fait grâce à vous et à moi au travers de Jésus-Christ. Nous sommes aujourd'hui à notre 8e émission sur les compromis de Pharaon. Mais avant de commencer, je voudrais que nous prions pour remercier, pour rendre gloire à Dieu pour ce jour. Prions. Père éternel, merci pour ta parole. Merci pour le souffle de vie, merci pour ton amour, merci pour le sacrifice de Jésus-Christ à la croix, merci pour ces 30 minutes que nous allons passer ensemble, avec toi, avec mon frère, avec ma sœur, pour partager quelques versets bibliques. Seigneur, nous demandons une chose, que je disparaisse et que tu paraisses, que tu parles, que tu nous enseignes, que tu nous encourages, car tu es le seul qui connaisse notre besoin réel. Tu es le seul qui puisse nous sauver. Tu es le seul qui puisse nous diriger. Merci Père. Au nom de ton Fils Jésus-Christ. Amen. Les compromis de Pharaon. Comme je le disais, c'est notre 8e émission et nous sommes en train de voir le deuxième type de compromis que Satan propose aux enfants de Dieu. Le premier compromis est que Satan demande aux enfants de Dieu, aux chrétiens, de servir Dieu toujours dans le monde. De ne pas sortir du monde, mais de rester dans le monde. Et nous avons défini le monde comme étant un système de pensée, un système de conception des choses, une manière de marcher, qui est dirigée par le prince de ce monde ou le diable lui-même. Et un compromis, nous l'avons défini comme étant un arrangement dans lequel deux ou plusieurs parties font des concessions mutuelles dans le but d'arriver à une collaboration, à une entente, à une manière commune de marcher, de travailler. Pharaon représente le diable. Donc, le diable propose aux enfants de Dieu un arrangement en faisant des concessions mutuelles dans le but de vivre et de travailler ensemble. Satan propose aux enfants de Dieu, restez dans le monde, faites des concessions. Le monde vous consent à aller à l'église, à être chrétien, mais vous consentez aussi à vivre certaines choses qui sont conformes au monde. Et nous avons dit que Moïse, qui est un type de Jésus-Christ, a refusé ce compromis-là. Et que nous, En tant que serviteurs de Jésus-Christ, nous devons aussi refuser des compromis du diable. Parce que vivre dans la conformité avec le monde finit par nous pourrir la vie, finit par nous rendre conformes au monde, finit par nous rétrograder au monde. Au lieu d'avancer spirituellement, nous nous mettons maintenant à faire les choses comme dans le monde. Et beaucoup d'enfants de Dieu se sont vus piégés parce qu'ils ont accepté des compromis. Le deuxième type de compromis que Satan propose aux enfants de Dieu, c'est toujours le même type de premier compromis, mais un tout petit peu modifié. Qu'est-ce qu'il dit ? Exode 8, verset 24. Pharaon dit, « Je vous laisserai aller pour offrir à l'Éternel votre Dieu des sacrifices dans le désert. Seulement, vous ne vous éloignerez pas en y allant. Priez pour moi. » La prière. Il dit même prier, il n'y a pas de problème. Il dit même intercéder, il n'y a pas de problème. Il dit même aller à l'église, il n'y a pas de problème. Il dit même faites des adorations à votre Dieu, il n'y a pas de problème. Mais ne vous éloignez pas du monde. Mais ne vous éloignez pas du monde. Pourquoi ? Parce que le but de Satan est de récupérer tous ceux qui ont été gagnés à Christ.
Oui, mon frère, oui, ma sœur. Il ne faut pas croire que parce que vous êtes né de nouveau, que Satan en a fini avec vous. Non. Il va persévérer. Il va vouloir vous récupérer. Et si vous acceptez ses compromis ou si vous écoutez sa voix, il va tout faire pour vous récupérer. Jésus dira du diable que le diable est un voleur, un meurtrier et un destructeur. Il ne vient que pour voler, égorger et détruire. C'est le seul but que le diable a dans votre vie. C'est son target. Il fait un planning tous les jours sur ces trois objectifs sur vous. Vous voler, vous égorger et vous détruire. C'est tout ce qu'il cherche pour vous. Même s'il vous donne $1 milliard, ces $1 milliard ont pour but d'atteindre son target, vous voler, vous égorger et vous détruire. Même s'il vous donne tout l'univers, le but est de vous détruire. Même lorsqu'il a proposé à Jésus-Christ le monde, le but était de détruire Jésus-Christ. Bien sûr, nous parlons d'une destruction spirituelle. Parce qu'il peut détruire mon corps, mais si je suis à Jésus-Christ, je ne mourrai jamais. Parce que même si je meurs physiquement, Christ a l'autorité et la puissance de me ressusciter. Voilà pourquoi nous devons servir Jésus-Christ. Voilà pourquoi nous devons suivre Jésus-Christ dans notre vie de tous les jours. Satan demande un relâchement dans notre service pour Dieu, dans son deuxième compromis. Il dit, servez Dieu, mais relâchez-vous un tout petit peu. Relâcher veut dire diminuer, céder, se laisser aller, abandonner quelque chose. Donc, Satan demande à ce que nous ne soyons pas fermes, à ce que nous ne soyons pas d'aplomb sur le service pour Jésus-Christ. Il veut que nous progressions, mais pas jusqu'à un certain niveau. Alors que la Bible nous appelle à aller de sanctification en sanctification, de gloire en gloire, de prospérité en prospérité. Mais Satan propose, il dit non, sors du monde, mais reste près du monde, n'avance pas. Mon frère, ma sœur, le diable est rusé. La ruse, c'est une intelligence tournée vers le mal. Il peut vous donner 3 femmes, 4 femmes, 2 femmes, 10 femmes. Et vous vous dites, oui, oui, c'est merveilleux, oui, c'est extraordinaire. Mais le but est de vous détruire, vous. Le but est de vous éloigner. Le but est de vous voler la vie éternelle. De vous tuer et ensuite de vous détruire. Tout être humain qui est séparé de Jésus-Christ est à la merci du diable. Le diable fera tout ce qu'il veut de lui. Il a beau avoir un titre universitaire le plus impressionnant du monde, il a beau avoir les richesses, toutes les richesses de la terre, mais s'il est séparé de Christ, cet être humain, cet homme ou cette femme est à la merci du diable, et le diable pourra faire tout ce qu'il veut de lui. Du reste, nous le voyons, regardez le monde autour de nous. Des grands hommes avec des grands titres. Ce n'est pas une si mauvaise chose que d'avoir des grands titres. Je ne suis pas contre. Mais étudiez, lisez leur vie. Vous allez entendre des atrocités incroyables. Et ce n'est pas non plus l'âge qui rend une personne sage. Non. Je connais des hommes de plus de 70 ans qui se comportent comme des premiers adolescents, qui courent après toutes les femmes de la terre. Le diplôme n'éduque personne. Ou plutôt, le diplôme ne sauve personne. Vous pouvez avoir de grands diplômes, mais spirituellement, vous êtes vide. Vous allez voir que cette personne va se comporter comme un animal. Et ce sont des compromis que Satan propose. Mais dans le deuxième compromis, Satan propose aux enfants de Dieu de ne pas progresser, de ne pas faire des avancées. C'est vrai, il vous demande de temps en temps de lire la Bible. Mais il ne vous demande pas d'aller en profondeur. Il souhaite que vous n'alliez pas en profondeur. Mon frère, ma sœur, attention. Les raisons pour lesquelles Satan refuse ou propose aux enfants de Dieu de ne pas s'éloigner du monde et qu'il sait qu'en cas de difficulté que vous allez rencontrer
en marchant avec Christ. Et ça, c'est très important à comprendre, mes frères, mes sœurs. Ce n'est pas parce que nous marchons avec Jésus-Christ qu'il n'y aura pas de difficultés. Jésus-Christ n'a dit nulle part dans la Bible, il n'est écrit nulle part dans la Bible, que parce que vous marchez, Christ n'a dit nulle part dans la Bible, il n'est écrit nulle part dans la Bible, que parce que vous marchez avec Jésus-Christ, les difficultés

vous allez avoir recours à l'Égypte, c'est-à-dire au monde, au système du monde. Rappelez-vous le monde comme étant un système de pensée, une manière de vivre, une manière de se comporter. Parce que le monde est juste à côté de vous, il vous donne un modèle à suivre. Vous marchez dans la sanctification. Eh bien, vous vous retrouvez, vous êtes dans l'incapacité de payer votre loyer, dans l'incapacité de payer vos factures. Et puisque vous êtes encore voisin au monde, le monde vous montre que certaines personnes sont en train de réussir en volant dans les caisses de l'entreprise, dans les caisses de l'État, chez le voisin. Le monde vous montre des femmes qui sont en train de se prostituer. Elles vendent leur corps pour payer leurs factures, pour pouvoir vivre. Et puisque vous êtes encore près du monde, vous aurez tendance, pardon, à vouloir imiter ceux du monde. Parce que dans le désert, alors vous êtes, il n'y a rien. Et cela est arrivé plusieurs fois parmi les serviteurs de Dieu, rien que dans la Bible. Attention. Lisez avec moi dans Exode 14. Exode 14. À partir du verset 10, il nous est dit ceci. C'est le passage de la mer Rouge, avant le passage de la mer Rouge. Exode 14, verset 10. Pharaon approchait. Les enfants d'Israël levèrent les yeux et voici, les Égyptiens étaient en marche derrière eux. Et les enfants d'Israël eurent une grande frayeur et ils crièrent à l'Éternel. Ils dirent à Moïse, n'y avait-il pas de sépulcre en Égypte sans qu'il fût besoin de nous mener mourir au désert? Que nous as-tu fait en nous faisant sortir de l'Égypte? N'est-ce pas là ce que nous te disions en Égypte? Laisse-nous servir les Égyptiens, car nous aimions mieux servir les Égyptiens que de mourir au désert. Vous imaginez Pharaon qui propose à Moïse, il dit d'accord, sortez de l'Égypte, mais restez près de l'Égypte. Mais le même Pharaon va. Il nous a dit, va se souvenir que les Égyptiens, que les Hébreux se sont échappés. Et il va les poursuivre. Attention, le diable vous poursuit toujours. Attention, c'est un menteur le diable. Il veut que vous demeuriez près de l'Égypte pour qu'il puisse vous poursuivre. Et regardez et relisez la réaction des Hébreux. C'est mieux que nous nous servions. Donc au moment de l'épreuve, ils se souviennent que non, c'était encore mieux de servir les Égyptiens. Alors que pendant 400 ans, ils ont été flagellés, ils ont été humiliés, ils ont été rabaissés comme étant des sous-hommes, des esclaves. Combien d'enfants de Dieu, lors des épreuves, disent « Mais c'était encore mieux quand j'étais un inconverti. C'était encore mieux quand j'étais un païen. » C'était encore mieux lorsque je servais le monde. Je pouvais payer mes factures, je pouvais m'acheter des vêtements, je pouvais aller partout où je veux. Dès que j'avais un problème, j'avais des solutions rapides. Beaucoup d'enfants de Dieu réfléchissent comme ça. Mais ils oublient que le monde va être détruit. Ils oublient que le monde est en rébellion contre Dieu. En fait, on ne peut pas les en vouloir parce que c'est les épreuves, c'est la dureté, c'est la souffrance de l'épreuve qui leur rappelle ces choses. N'est-ce pas là ce que nous te disions en Égypte? Laisse-nous servir les Égyptiens, car nous aimions mieux servir les Égyptiens que de mourir au désert. C'est comme s'il disait, je préfère vivre esclave que mourir libre. Je préfère servir les dieux égyptiens que de servir. Je préfère servir les dieux égyptiens et vivre que de servir l'Éternel Dieu et mourir. C'est comme s'il disait, je préfère mourir dans mon péché que vivre libre en Jésus-Christ dans les difficultés. Mon frère, ma sœur, c'est scandaleux. C'est dangereux. Voilà où peut emmener un compromis avec Satan. Quand vous écoutez Satan, quand vous acceptez de marcher avec lui, il vous rappelle toujours le côté positif du monde. Et cela s'exprime par les paroles que nous avons entendues des Hébreux.

0: Quand j'étais dans le monde, j'avais pas de quand j'étais dans le monde, j'avais pas de problème avec mon patron. Quand j'étais dans le monde, j'avais pas de problème avec l'État. Quand j'étais dans le monde, j'avais pas de problème avec ma femme, avec mes enfants, avec ma famille, avec la société dans laquelle je vis. Mais depuis que j'ai donné ma vie à Christ, j'ai que des problèmes. Je suis venu vous dire, ne pas vous décourager face aux difficultés. Psaume 46, le psaume 46 nous dit ceci. Le psaume 46, verset 2. Dieu est pour nous un refuge et un appui, un secours qui ne manque jamais dans la détresse. Ah, je voudrais que vous relisiez ça encore. Dieu est pour nous un refuge et un appui, un secours qui ne manque jamais dans la détresse. Psaume 40. Heureux l'homme qui place en l'Éternel sa confiance. Certaines versions traduisent le mot heureux par béni. Béni soit l'homme qui place en l'Éternel sa confiance. Dieu est pour nous un refuge et un appui, un secours qui ne manque jamais dans la détresse. C'est quoi la détresse? La détresse, c'est quand vous ne savez plus quoi faire. La détresse, c'est quand vous êtes entouré de vos ennemis de toutes parts. Il n'y a plus de solution. Et c'est ce qui est arrivé aux Hébreux face aux Égyptiens. Derrière, ils ont l'armée de Pharaon. Devant, ils ont la mer Rouge. Il n'y a pas de solution naturelle. Les fils de Corée disent que dans la détresse, Dieu est un refuge et un appui, un secours qui ne manque jamais. Dieu est trois choses pour nous lors des épreuves. Il est un refuge. Un refuge, c'est un endroit où on peut se cacher. Un appui, c'est quelque chose qui peut vous soutenir. Un secours. Quelqu'un qui vient à votre secours lorsque tout ne va pas. Lorsque tout est effondré, ne regardez pas à l'Égypte. Regardez à Jésus-Christ. Son compromis, le compromis de Satan, est que si vous vivez près du monde, vous aurez tendance à regarder vers l'Égypte au moment des difficultés, au moment des épreuves. Ésaïe 30 nous dit ceci, dans Ésaïe 30, versets 1 à 3, nous dit Ésaïe 30, versets 1 à 3. Malheur, dit l'Éternel aux enfants rebelles, qui prennent des résolutions sans moi, et qui font des alliances sans ma volonté, pour accumuler péché sur péché, qui descendent en Égypte sans me consulter, pour se réfugier sous la protection de Pharaon, et chercher un abri sous l'ombre de l'Égypte. La protection de Pharaon sera pour vous une honte. Et l'abri sous l'ombre de l'Égypte, une ignominie. Ah, c'est Dieu qui parle. Qu'est-ce que Dieu nous dit ce matin? Qu'est-ce que Dieu nous dit aujourd'hui? Ne cherchez pas des solutions en Égypte. Ne cherchez pas des solutions. Ne tournez pas vos regards vers l'Égypte. Ne demeurez pas vers l'Égypte parce que vous aurez tendance à descendre en Égypte pour trouver des solutions. Dieu est un secours, un abri, une forteresse, un appui qui ne manque jamais lors de la détresse. Dieu est pour nous un refuge et un appui, un secours qui ne manque jamais dans la détresse. Mon frère, ma sœur, Abraham lui-même commettra aussi la même erreur. Dans Genèse, lisez avec moi dans Genèse 12, verset 10. Genèse 12, verset 10. Il y eut une grande famine dans le pays, et Abraham descendit en Égypte pour y séjourner, car la famine était grande dans le pays. Abraham, on lui dit, sors de ton pays, de ta patrie, de ta nation, de ta famille, va en Canaan. Abraham ne va pas obéir totalement. Il va obéir petit à petit, petit à petit. Et au moment où il y aura des épreuves, au moment où il y aura une difficulté, comme nous venons de lire dans Genèse 12, verset 10, Abraham va descendre en Égypte. Et de là, il va ressortir avec de grandes richesses, dont Agar. Dans Genèse 16, versets 1 à 2, il nous est dit ceci. Saraï, femme d'Abraham, ne lui avait point donné d'enfant. Elle avait une servante égyptienne nommée Agar. Et Saraï dit à Abraham, « Voici l'Éternel m'a rendu stérile. Viens, je te prie, vers ma servante. Peut-être aurai-je par elle des enfants. » Abraham écouta la voix de Saraï. Mentalité du monde, mentalité de l'Égypte. Dès qu'il y a une difficulté, on recourt aux solutions du monde. Et laissez-moi vous dire que Abraham aura un enfant avec Saraï, avec Agar, du nom d'Ismaël. Des descendants d'Ismaël vont sortir le prophète Mahomet, de la religion islam, l'islam. Et vous savez aujourd'hui le problème qu'ont les juifs avec les arabes et les musulmans. Parce que Abraham a commis cette erreur de demeurer près de l'Égypte, de garder la mentalité de l'Égypte, de recourir à l'Égypte dès les premières difficultés. Voilà ce que je voulais dire, je m'excuse. Dès les premières difficultés, on recourt à l'Égypte. Alors que le psaume 46, verset 2 nous dit, Dieu est un abri, est un appui, est un refuge, un secours qui ne manque jamais dans la difficulté, dans l'épreuve. Voilà pourquoi Satan veut que nous demeurions, si nous ne voulons pas dans le monde, mais il veut au moins que nous demeurions près du monde, pour que nous voyions le monde avec son côté positif dès que nous sommes dans l'épreuve, dès que nous sommes dans les difficultés. Eh ben non, mon frère, eh ben non, ma sœur. Le secours de l'Égypte est une malédiction. La protection de Satan est une malédiction. Satan veut notre destruction. Satan veut notre honte. Satan veut notre échec. Peu importe ce que vous vivez, peu importe les difficultés par lesquelles vous passez, comptez sur Dieu. Comptez sur Dieu. Psaume 37, verset 4. Fais de l'Éternel tes délices, et il te donnera ce que ton cœur te désire. Verset 5. Recommande ton sort à l'Éternel, ta vie, ton avenir. Mets en lui ta confiance et il agira. Ce sont des promesses fermes de Dieu face aux difficultés que nous pouvons rencontrer dans notre vie de tous les jours. Jésus-Christ dira lui-même, « Je suis avec vous tous les jours jusqu'à la fin du monde. » Matthieu 28. « Je suis avec vous tous les jours jusqu'à la fin du monde. » C'est une promesse que Jésus-Christ nous fait. Pourquoi ? Parce qu'il sait que dans le monde, nous allons rencontrer des difficultés. Il sait que dans le monde, nous allons rencontrer des obstacles. Matthieu 28, verset 18. Jésus s'étant approché, leur parla ainsi. Tout pouvoir m'a été donné dans le ciel et sur la terre. Allez, faites de toutes les nations des disciples, les baptisant au nom du Père, du Fils et du Saint-Esprit. Et enseignez-leur à observer tout ce que je vous ai prescrit. Et maintenant, il fait une autre promesse ferme. Et voici, je suis avec vous tous les jours jusqu'à la fin du monde. Jésus-Christ est avec moi. Jésus-Christ est avec tous ceux et toutes celles qui ont mis foi en sa personne. Ça veut dire qu'il est capable de nous soutenir, de nous protéger, de nous garder au moment des épreuves. Et pour cela, nous devons nous éloigner totalement du monde, totalement de l'Égypte. Mon frère, ma sœur, Jésus-Christ vous demande de vous séparer du monde maintenant. Si c'est votre prière, si c'est votre désir, baissez simplement la tête dans la prière et croyez que par la foi, Jésus-Christ entend votre prière maintenant. Et répétez ces simples prières après moi. Dites, Père éternel, au nom de ton Fils Jésus-Christ, je viens devant toi. Je demande pardon pour mes péchés. Je demande pardon pour ma collaboration avec le monde, ma conformité avec le monde. Purifie-moi avec le sang de Jésus-Christ. Lave-moi avec le sang de Jésus-Christ. Je demande pardon pour mes péchés et mes fautes, et je crois que maintenant, je suis une nouvelle créature en Jésus-Christ. J'ai pris un nouveau départ en Jésus-Christ. Père, merci pour ton pardon, ton amour et ta grâce. Soutiens-moi, fortifie-moi dans ces épreuves que je rencontre devant moi. Que je m'éloigne totalement et entièrement du monde et que je me dirige vers là où tu m'emmènes. Au nom de ton Fils Jésus-Christ. Amen. Si vous avez fait cette prière, croyez que par la foi, que Dieu vous a entendu, exaucé, que maintenant vous prenez un nouveau départ, vous êtes une nouvelle créature, et que Jésus-Christ est avec vous tous les jours, maintenant, et jusqu'à la fin de votre vie. Ici sur terre, je veux dire. Si vous avez besoin de conseils, si vous avez besoin de prières, si vous avez besoin d'être dirigé vers une église vivante, si vous avez besoin de réécouter ce message, de connaître les heures de diffusion sur votre chaîne préférée, vous pouvez joindre notre ministère, le ministère Jésus pour tous, au plus 243 819 910 910. Je le répète, au plus 243 819 910 910. Ou bien nous envoyer un email à jn316-2003@hotmail.com. Je répète, jn316-2003@hotmail.com. Le nom de cette émission est « Venez à Jésus ». Je suis Raphaël Mambou. Que Jésus continue de vous bénir, continue de vous soutenir, continue de vous protéger et de vous garder. Nous nous retrouvons la fois prochaine sur le même thème, les compromis de Pharaon. Amen et que Jésus vous garde.
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2: Bonjour à tous, je suis Raphaël Mambou, que Jésus vous bénisse, qui que vous soyez, où que vous soyez. Le nom de cette émission est Venez à Jésus. C'est une grâce, c'est un honneur, c'est un privilège de pouvoir vous retrouver encore aujourd'hui autour de la parole de Dieu pour partager quelques versets bibliques sur le thème, le baptême d'eau. Avant d'aller plus loin, je voudrais vous inviter à baisser la tête dans la prière pour dédier le reste des 30 minutes entre les mains du Seigneur. Prions. Père éternel, au nom de ton Fils Jésus-Christ, nous voici devant toi pour entendre ta parole, pour entendre ton message, pour entendre ton amour, pour entendre ton appel, pour entendre tes instructions sur le baptême d'eau. Dispose nos cœurs, Seigneur, à entendre, à accepter, à le vivre, à prendre des décisions en fonction de cela, à prendre de bonnes décisions. Parce que lorsque tu parles, Père éternel, tu ne parles pas en vain. Tu parles pour un but, pour nous instruire. Père, bénis ces hommes et ces femmes qui écoutent ce message en ce moment. Bénis ces hommes et ces femmes qui écoutent ce message au travers de la radio, FM, radio sur Internet, sur un support informatique. Bénis-les, Seigneur. Au nom de ton Fils Jésus-Christ, nous avons ainsi prié. Amen. Le baptême d'eau. Nous avions commencé le baptême d'eau, la partie qui a droit ou quels sont les critères pour être baptisé d'eau. Je vous invite de lire dans Actes 8, versets 34 à 38. Actes 8, 34 à 38. L'énuque dit à Philippe, « Je te prie, de qui le prophète parle-t-il ainsi? Est-ce de lui-même ou de quelqu'un d'autre ?» Alors Philippe, ouvrant la bouche et commençant par ce passage, lui annonça la bonne nouvelle de Jésus. Comme ils continuaient leur chemin, ils rencontrèrent de l'eau et l'énuque dit, « Voici de l'eau, qu'est-ce qui empêche que je sois baptisé ?» Philippe dit, « Si tu crois de tout ton cœur, cela est possible. » L'énuque répondit, « Je crois que Jésus-Christ est le Fils de Dieu. » L'énuque fit arrêter le char, Philippe et l'énuque descendirent tous deux dans l'eau, et Philippe baptisa l'énuque éthiopien. Deuxième condition pour passer par les eaux du baptême, c'est la foi. Nous avions dit que la première condition, c'est la repentance. La repentance, c'est le fait de regretter ses péchés. C'est le fait de prendre une nouvelle attitude face à Dieu. De reconnaître que nous étions des pécheurs, que nous avions marché selon notre propre convoitise, selon notre propre intelligence, selon le prince de ce monde, selon l'intelligence de ce monde perdu, et que nous prenons la décision maintenant d'abandonner, parce que ces choses ne sont pas bien, de nous consacrer à Dieu, de nous tourner vers Dieu. Ensuite, la deuxième condition est la foi. Philippe ne dit pas à l'énuque éthiopien que si tu deviens membre de mon église et que tu prends le baptême d'eau, tu seras sauvé. Philippe dit, si tu crois, si Philippe s'était simplement limité là, ou si le verset, pardon, s'était simplement limité là, on aurait pu croire que Philippe disait que si tu crois que le baptême peut te sauver, alors prends le baptême, tu seras sauvé. Dieu merci, le verset ne se limite pas là, mais le verset continue en disant, l'énuque répondit, je crois que Jésus-Christ est le Fils de Dieu. Comme pour dire, si tu crois que Jésus-Christ est le Fils de Dieu, Jésus-Christ est le Sauveur des hommes, Jésus-Christ est le Sauveur de l'humanité, que Jésus-Christ est Dieu, que Jésus-Christ est venu en chair, que Jésus-Christ avait à la fois la nature humaine et divine, si tu crois cela, alors oui, tu peux passer par les eaux du baptême. Repentance, foi en Jésus-Christ, foi en l'œuvre rédemptrice de Christ à la croix, foi que Jésus-Christ peut sauver les hommes. Voilà les deux premières conditions pour passer par les eaux du baptême. Combien d'hommes et de femmes dans notre monde aujourd'hui ont pris le baptême d'eau, ou plutôt ont pris un bain pensant que c'était le baptême d'eau, parce que premièrement, ils ne se sont pas repentis de leurs péchés. Deuxièmement, ils n'ont pas foi en ce que Jésus-Christ a fait pour eux à la croix. Il suffit de lire les nombreux livres de théologie qui sont publiés. Je n'ai pas lu tous les livres, mais j'ai lu quelques livres. Vous allez lire des théories, des pensées qui contredisent la Bible. Dieu merci, il y a de ces hommes et de ces femmes qui ont écrit des livres de théologie en faisant connaître les erreurs des hommes et en disant ce qui est vrai. Je me souviens particulièrement d'une théorie qui prétend que ce n'est pas Jésus-Christ qui est mort à la croix, que ce serait Judas. Une autre théorie raconte que ce ne serait pas Jésus-Christ, ce serait une autre personne, que Dieu aurait fait le miracle de manière à ce qu'on confonde Jésus-Christ et une autre personne. C'est comme ça qu'on a arrêté cette personne-là et que cette personne est morte à la croix. Mais si Dieu est capable de faire un miracle pour que les gens confondent Jésus-Christ et Dieu, Jésus-Christ et ce monsieur, pourquoi est-ce que Dieu serait dans l'incapacité de permettre que Jésus-Christ soit arrêté et que Jésus-Christ meure, que Jésus-Christ ressuscite 3 jours plus tard? Ce sont des faussetés que le diable est en train d'introduire dans l'Église. D'autres nient carrément l'œuvre rédemptrice de la croix. D'autres disent que même c'est une fausseté, Jésus-Christ n'est jamais mort à la croix. Qu'il serait allé vivre plus loin, qu'il se serait marié, qu'il aurait eu des enfants. Et on a parlé même de sectes, de loges secrètes, d'organisations secrètes qui auraient pris soin des enfants de Jésus-Christ jusqu'à aujourd'hui. Ce sont des faussetés. Si tu crois que Jésus-Christ est le Fils de Dieu, tu seras sauvé. Ça dit beaucoup cette phrase. Jésus-Christ est mort à la croix pour les péchés des hommes. C'est la deuxième condition que nous sommes en train de voir pour recevoir le baptême. Parce que si vous êtes repenti, que vous avez foi en Jésus-Christ, en fait vous vous êtes converti, vous appartenez à Dieu et vous êtes éligible pour le baptême d'eau. Nous allons le voir avec d'autres exemples. Lisons par exemple dans Acte 9, l'histoire de la conversion de Paul, de 1 à 6. Acte 9, de 1 à 6. Cependant, Saul, respirant encore la menace et le meurtre contre les disciples du Seigneur, se rendit chez le souverain sacrificateur et lui demanda des lettres pour les synagogues de Damas, afin que s'il trouvait des partisans de la nouvelle doctrine, hommes ou femmes, il les emmena liés à Jérusalem. Comme il était en chemin et qu'il s'approchait de Damas, tout à coup une lumière venant du ciel resplendit autour de lui. Il tomba par terre, il entendit une voix qui lui disait « Saul, Saul, pourquoi me persécutes-tu » Il répondit « Qui es-tu, Seigneur ?» Et le Seigneur dit « Je suis Jésus que tu persécutes. Il te sera dur de régimber contre les aiguillons. » Tremblant et saisi d'effroi, il dit « Seigneur, que veux-tu que je fasse ?» Le Seigneur lui dit « Lève-toi, entre dans la ville, et il entra, et on te dira ce que tu dois faire. » Verset 17. Ananias sortit, et lorsqu'il fut arrivé dans la maison, il imposa les mains à Saul en disant « Saul, mon frère, le Seigneur Jésus qui t'est apparu sur le chemin par lequel tu venais m'a envoyé pour que tu recouvres la vue et que tu sois rempli du Saint-Esprit. » Au même instant, il tomba de ses yeux comme des écailles, il recouvra la vue, il se leva et fut baptisé. On a l'impression que dans l'histoire de Paul, Paul ne s'est ni repenti, ne s'est ni converti à Dieu. Si, et pourtant c'est ça. Il est parlé dans les 6 premiers versets que nous avons lus de la rencontre entre Saul de Tarse et Jésus-Christ. Qu'est-ce que Paul dit? Qu'est-ce que Jésus lui dit? Saul, Saul, pourquoi tu es en train de me persécuter? Qui es-tu, Seigneur? Je suis Jésus-Christ que tu persécutes. Il te sera dur de régimber contre les aiguillons. Tremblant et saisi d'effroi, il dit, Seigneur, que veux-tu que je fasse? Paul se repent de ses péchés. Seigneur, je me rends compte que j'ai commis une erreur. Toi, le Dieu d'Israël, je t'ai combattu. Paul n'est pas tombé dans l'impudicité. Paul n'est pas tombé dans l'adultère. Paul n'est pas tombé dans l'homosexualité. Paul n'est pas tombé dans l'occultisme. Paul n'a pas vécu dans le mensonge. Paul n'a pas vécu dans des péchés autres, si ce n'est que la persécution. Paul était un rebelle face à Dieu. Il pensait qui rendait un culte au Dieu d'Abraham, d'Isaac et de Jacob en persécutant les chrétiens. Il pensait ça. Il était sincère dans son cœur. Il a fallu que Jésus-Christ intervienne personnellement pour lui montrer que Paul, tu vis dans l'erreur, tu vis dans le péché. Une des définitions du mot péché, c'est de rater son but. Dieu montre à Paul, à Saul de Tarse, que tu rates ton but. Ce pourquoi je t'ai créé, tu le rates. Tu es en train de vivre dans le péché. Et Paul a compris. Paul s'est repenti. Paul regrette. Paul se tourne vers Jésus-Christ. Paul se tourne vers Dieu au travers de la personne de Jésus-Christ. Paul ne devient pas membre de l'église de Pierre, de Jean, de Marc, pour être sauvé, pour avoir son salut en Jésus-Christ. Au moment où Ananias entre dans la maison de Paul, Paul est devenu un chrétien. Écoutez les mots que Ananias utilise. Ananias sortit, et lorsqu'il fut arrivé dans la maison, il imposa les mains à Saül en disant, à Saul en disant, « Saul, mon frère. » Écoutez, nous sommes frères quand nous servons le même Seigneur. Saul n'est pas le frère d'Ananias par hasard. C'est parce que Paul s'est converti. Paul a donné sa vie à Jésus-Christ. Et le baptême ne viendra qu'au verset 18. « Au même instant, il tomba de ses yeux comme des écailles. » Il recouvra la vue, il se leva et fut baptisé. Le baptême est venu après la conversion, la repentance, la foi en Dieu. Et même dans le cas de Paul, la guérison est venue avant le baptême. Et le baptême est venu à la fin. Mon frère, ma sœur, je vais le dire encore et encore une fois, le baptême ne sauve personne. Le baptême est l'expression extérieure de ce que Dieu a fait à l'intérieur de nous. Pour le baptême, beaucoup d'hommes et de femmes ont été persécutés dans le monde. C'est pas que le fait qu'ils soient baptisés pour lequel on les a persécutés. C'est parce qu'ils ont témoigné publiquement que maintenant ils appartiennent à Jésus-Christ. Ils appartiennent publiquement, ils déclarent publiquement que Dieu a fait quelque chose à l'intérieur d'eux avant qu'il passe par les eaux du baptême. Alors, si vous avez pris le baptême d'eau avant la repentance, avant la foi en Dieu, bref, avant la conversion, ce n'est pas un baptême d'eau, c'est un bain que vous avez pris. Et je suis tenté de dire, c'est un bain d'eau. Que ça soit dans une rivière, que ça soit dans un fleuve, que ça soit dans une piscine, que ça soit dans une baptistère, que ça soit au Jourdain, que ça soit en Israël, que ce soit au Congo, que ce soit en Afrique, si vous ne vous étiez pas converti au préalable, aux yeux de Dieu, ce que vous avez fait, c'est un bain. Ça n'a aucune signification spirituelle du point de vue biblique. Vous pouvez tromper votre pasteur, vous pouvez tromper l'apôtre, vous pouvez tromper l'évangéliste. Si par exemple vous venez me voir, écoutez, moi je peux vous baptiser, je peux vous plonger dans l'eau. Mais si au préalable il n'y a pas eu conversion, c'est vous qui avez perdu votre temps. Moi, je n'ai fait que obéir à la parole de Dieu. Va, prêche l'évangile et baptise au nom du Père, du Fils et du Saint-Esprit. Je vous plonge dans l'eau, pensant que je vous ai baptisé. Mais Dieu qui regarde du haut des cieux et qui connaît votre cœur dit, ça, c'est un bain. Parce qu'il ne s'est jamais converti. Il ne s'est jamais repenti de ses péchés. Il n'a jamais abandonné ses péchés. Il n'a jamais demandé pardon pour sa rébellion. Et en plus, il ne croit pas que Jésus-Christ est réellement mort pour les péchés de l'humanité. Donc, arrêtons de nous moquer de Dieu. La Bible dit, on ne se moque pas de Dieu, ce qu'un homme sème, il le moissonne. Mon frère, ce message n'est pas pour vous condamner, ce message n'est pas pour vous faire du mal, mais c'est pour vous réveiller, pour vous faire prendre conscience. Attention, est-ce que j'étais converti au moment où j'ai pris ce baptême d'eau? Si je ne l'étais pas, l'occasion m'est donnée de me convertir et d'aller prendre le baptême d'eau. Aujourd'hui, dans certains pays, dans le monde, il y a la liberté de religion. Prendre un baptême d'eau, ça ne devrait pas poser un problème pour certaines personnes. Mais dans d'autres cieux, dans d'autres pays, on pourrait vous tuer. Et à l'époque de la Bible, prendre le baptême d'eau, c'était une déclaration publique de guerre contre Satan. Ah, aujourd'hui, on prend très facilement, on commence à l'église, au bout de 3 mois, on suit des enseignements, et puis on nous plonge. Je me rappelle, moi, personnellement, quand je me suis converti et que j'ai pris le baptême d'eau, un cousin est venu me voir pour me rappeler qu'il y avait Sainte-Cène à l'église. Alors, il a commis cette erreur, mais il a dit, bah, je suis venu le prendre parce que nous avons Sainte-Cène à l'église. Et tout de suite, on a compris que je m'étais converti et que j'avais pris le baptême d'eau. On m'a même demandé d'écrire une lettre. Et gloire soit rendue à Dieu, les choses se sont très bien passées pour moi. La persécution, si je peux dire, elle était toute petite. Elle n'était rien de grave. Mais dans d'autres pays, dans d'autres familles, ce type de témoignage coûte même la vie. Mon frère, ma sœur, ne prenons pas à la légère ces choses. C'est une ordonnance et une institution du Seigneur Jésus-Christ. Le baptême d'eau est un signe extérieur de ce qui s'est fait à l'intérieur. À l'intérieur. Dans Acte 16, à partir du verset 24. Le geôlier, ayant reçu cet ordre, les jeta dans la prison intérieure et leur mit les sceptres aux pièces. Il s'agit de Paul et de Silas. Vers le milieu de la nuit, Paul et Silas priaient et chantaient les louanges de Dieu, et les prisonniers les entendaient. Tout à coup, il se fit un grand tremblement de terre, en sorte que les fondements de la prison furent ébranlés. Au même instant, toutes les portes s'ouvrirent et les liens de tous les prisonniers furent rompus. Le geôlier se réveilla et lorsqu'il vit les portes de la prison ouvertes, il tira son épée et allait se tuer, pensant que les prisonniers s'étaient enfuis. Mais Paul cria d'une voix forte, « Ne te fais point de mal, nous sommes tous ici. » Alors le geôlier, ayant demandé de la lumière, entra précipitamment et se jeta tout tremblant aux pieds de Paul et de Silas. Et il leur fit sortir et dit, « Seigneur, que faut-il que je fasse pour être sauvé ?» Paul et Silas répondirent, « Crois au Seigneur Jésus et tu seras sauvé, toi et ta famille. » Ils lui annoncèrent la parole du Seigneur ainsi qu'à tous ceux qui étaient dans sa maison. Il les prit avec lui à cette heure même de la nuit. Il lava leurs plaies et aussitôt il fut baptisé, lui et tous les siens. Paul et Silas sont arrêtés à cause du témoignage de Jésus-Christ là où ils étaient. On les a battus, on les a insultés, on les a humiliés, on les a ridiculisés. On les remet entre les mains d'un homme qui les met des chaînes aux pieds. Qui les met pas seulement en prison, mais dans la prison intérieure. Donc certainement c'était encore pire. Paul et Silas, pendant leurs difficultés, ils sont en train de louer, ils sont en train de prier, ils sont en train de chanter des cantiques à leur Dieu. Et il nous est dit que tout le monde dans la prison les entendait, certainement aussi le geôlier. Et certainement le geôlier devait se dire, mais qu'est-ce qui se passe dans la tête de ces deux hommes? À cause de leur Dieu, ils se trouvent ici. Ils sont fouettés, humiliés, rejetés, abandonnés. Mais ils bénissent ce Dieu. Ils le louent. Ils disent, Seigneur, merci de nous avoir trouvés dignes de souffrir pour le nom de Jésus-Christ. Ils les bénissent. Ils disent, nos vies sont entre tes mains. Peu importe ce que les hommes vont nous faire, tout est entre tes mains. En tout cas, si ça dépendait que de moi, moi j'aurais abandonné ce Jésus. C'est ce que certainement ce geôlier est en train de dire. Alors le monsieur s'endort. Et pendant qu'il s'endort, il entend un tremblement. Il panique. Il regarde. Il voit les fondements de la prison qui sont complètement ébranlés, cassés. Il se dit certainement, tout le monde a fui. Je vais me retrouver en prison moi aussi et je vais subir la mort pour les pertes de ces personnes. Alors je préfère mourir tout de suite. Pendant qu'il veut se faire du mal, Paul intervient et lui dit, mon frère, ne te fais pas de mal. Mon cher, monsieur le geôlier, ne touche pas à ta vie. Nous sommes tous là, personne n'a fui. Ah bon? Le geôlier comprend certainement que c'est Jésus-Christ qui est intervenu à cause de ces deux hommes, de Paul et de Silas. Il entre et il demande, qu'est-ce que je dois faire pour être sauvé? Qu'est-ce que je dois faire pour devenir chrétien comme vous? Parce que j'ai vu que votre Dieu ne vous a pas abandonné dans les difficultés. Votre Dieu ne vous a pas abandonné dans les problèmes. Paul et Silas, avec l'intervention du Saint-Esprit, j'en suis sûr, c'est l'intervention divine qui a fait que ces deux hommes disent les mêmes paroles au même moment. Crois au Seigneur Jésus. Et tu seras sauvé, toi et ta famille. Ce n'est pas le hasard qui a fait qu'ils ont parlé comme ça. C'est Dieu qui parlait au travers de ces deux hommes. Écoutez la suite. Après lui avoir dit ça, ils lui ont annoncé l'évangile. Ils lui ont parlé de ce que Jésus-Christ a fait. Peut-être qu'il y avait des questions-réponses. Qui est Jésus? Qu'est-ce qu'il a fait? Comment il était? Comment il se comportait? Quels sont ses enseignements? Qu'est-ce qu'il veut que je fasse? Oh, Jésus est mort pour les péchés des hommes. Jésus est le sauveur des hommes. En dehors de Jésus-Christ, il n'y a pas d'autre sauveur. En dehors de Jésus-Christ, il n'y a pas un autre chemin qui mène à Dieu. Tu as besoin de son salut. Tous les hommes sont pécheurs, tous les hommes sont perdus. Jésus-Christ est celui qui ramène les pécheurs à Dieu. Devant Dieu, nous sommes sans péché à cause du sang de Jésus-Christ. Et il a demandé aussi que vous preniez le baptême d'eau. Le monsieur accepte de prendre le baptême d'eau. Vous voyez? Repentance, foi en Jésus-Christ et baptême d'eau. Il n'y a pas de baptême d'eau avant la repentance. Il n'y a pas de baptême d'eau avant la conversion. Il n'y a pas de baptême d'eau avant de donner sa vie à Jésus-Christ. Le baptême d'eau n'est pas le signe que vous avez donné votre vie à Jésus-Christ. Non, le baptême d'eau est le signe extérieur de ce qui s'est passé à l'intérieur. Beaucoup d'hommes et de femmes prennent le baptême d'eau, mais sont en train de mentir publiquement. Celui qui prend le baptême d'eau dit publiquement que Jésus-Christ est mon Seigneur et mon Sauveur. Mais comment est-ce que nous le verrons? Comment est-ce que nous ne le saurons? Il n'y a que Dieu seul qui le sait. Voilà pourquoi nous ne pouvons pas refuser à quelqu'un le baptême d'eau. Mais Dieu voit et Dieu qui voit du haut des cieux voit et constate que celui-ci a pris le baptême d'eau, celui-ci a pris un bain, celui-ci a dit la vérité, celui-ci est en train de mentir publiquement. Arrêtons de mentir publiquement aux hommes et aux femmes que nous nous sommes convertis. Donnons réellement notre vie à Jésus-Christ. Abandonnons la vie de péché. N'oublions pas, mon frère et ma sœur, on ne se moque pas de Dieu. On ne trompe pas Dieu. Dieu n'est pas un homme pour mentir et être trompé. Dieu est Dieu. Il connaît toutes choses. À l'instant même, il voit même dans l'avenir. Il sait qui nous sommes réellement. Et s'il permet que nous écoutions ce thème sur le baptême d'eau, c'est parce qu'il veut réveiller les hommes et les femmes. Vous savez, il y a même des prédicateurs qui ne croient pas en Jésus-Christ comme le seul Seigneur et seul Sauveur. Ils vont vous dire, Jésus-Christ est venu pour sauver les chrétiens. X est venu pour sauver la communauté X. Y est venu pour sauver la communauté Y. Donc, Jésus-Christ, X et Y sont tous des sauveurs au même pied d'égalité. Automatiquement, une telle personne ne croit pas que Jésus-Christ est le Fils de Dieu. Pas un des fils de Dieu, mais Jésus-Christ est le Fils de Dieu. Jésus-Christ est le chemin. Un tel prédicateur, une telle pensée, une telle philosophie, une telle doctrine enseigne que Jésus-Christ est un chemin qui mène à Dieu. Ça veut dire qu'il y a d'autres chemins qui mènent à Dieu. C'est faux, c'est pas ce que la Bible nous dit. La Bible nous dit que Jésus-Christ est le seul chemin, la seule vérité, le seul intermédiaire entre Dieu et les hommes. Mon frère, ma sœur, Dieu vous parle et Dieu veut que vous abandonniez votre vie de péché et que vous preniez réellement un baptême d'eau. Si c'est cela votre désir, baissez simplement la tête dans la prière et répétez ces simples mots après moi. Dites, Père éternel, au nom de ton Fils Jésus-Christ, j'ai entendu ton message, j'ai entendu ton appel. Je te demande pardon pour ma vie de péché. Je te demande pardon parce que j'ai été un hypocrite. Je te demande pardon parce que j'ai publiquement menti. Purifie-moi avec le sang de Jésus-Christ. Lave-moi avec le sang de Jésus-Christ. Je prends l'engagement aujourd'hui et jusqu'à la fin de ma vie de suivre Jésus-Christ tous les jours de ma vie et dans tous les domaines de ma vie. Au nom de ton Fils Jésus-Christ, j'ai ainsi prié. Amen. Si vous avez fait cette prière, croyez que par la foi, Dieu vous a entendu. Je suis Raphaël Mambou. Le nom de cette émission est Venez à Jésus. Nous nous retrouvons la fois prochaine, toujours sur le même thème, le baptême d'eau. Que Jésus continue de vous bénir. Que Jésus continue de vous garder. À la fois prochaine. Amen.
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2: Bonjour à tous, je suis Raphaël Mambou, que Jésus vous bénisse, qui que vous soyez, où que vous soyez. Le nom de cette émission s'appelle « Venez à Jésus ». Nous diffusons tous les lundis, mercredis, 10h30, 11h sur Shalom Africa. Je répète, nous diffusons tous les lundis, mercredis, 10h30, 11h sur Shalom Africa. C'est une grâce, c'est un privilège, c'est un honneur, c'est un privilège, c'est une grâce de pouvoir vivre encore, de pouvoir parler de Jésus, de pouvoir entendre parler de Jésus. Comme je le dis souvent, nous ne sommes pas les meilleurs. Ce n'est pas parce que nous sommes plus spirituels. C'est simplement que Dieu a fait grâce et nous profitons de cette grâce. Et ma prière ce matin, pendant cette période de fête de fin d'année, que vous aussi, vous profitiez de la grâce que Dieu vous fait chaque jour. La grâce que Dieu vous fait aujourd'hui, c'est d'entendre sa voix, c'est d'entendre sa parole, de savoir qu'il est mort et qu'il vit, qu'il est mort, qu'il est ressuscité et qu'il vit pour chacun d'entre nous, assis à la droite de son Père, intercédant, afin que nous puissions vivre le meilleur de ce qu'il a prévu pour chacun d'entre vous, pour chacun d'entre nous dans ce monde. Nous sommes en train de partager sur les clés de la guérison biblique. Je voudrais que nous prions afin de le rendre gloire, de le remercier. Père éternel, je te dis merci. Je te bénis, je te loue et je... Père éternel, je te dis merci. Je te bénis, je te loue et je te rends grâce pour ces

Savoir que c'est toujours la volonté de Jésus de guérir et qu'il n'a pas changé. La première étape, la première clé, c'est de savoir que Jésus-Christ veut toujours guérir, veut toujours restaurer, veut toujours sauver. Et plus particulièrement, par rapport à notre petite étude, il veut toujours guérir de maladies et d'infirmités. Il veut. La guérison fait partie de sa volonté. Lisez avec moi dans Matthieu 8, versets 16 à 17. Il nous est dit ceci. Voilà comment Jésus-Christ se comporte face à la maladie. Verset 16. Matthieu 8, 16. Le soir, en emmenant auprès de Jésus plusieurs démoniaques, il chassa les esprits par sa parole et il guérit tous les malades. Je vous conseille de souligner tous les malades, pas une partie. Afin que s'accomplisse ce qui avait été annoncé par Ésaïe le prophète, il a pris nos infirmités, il s'est chargé de nos maladies. Lorsque Ésaïe dit qu'il a pris nos infirmités, c'est toutes les infirmités, ce n'est pas une partie des infirmités. Jésus-Christ guérit toute maladie, toute infirmité parmi son peuple. Il ne choisit pas parmi son peuple des hommes et des femmes qu'il veut guérir, non. Jésus guérit tout le monde. Pourquoi ? Parce qu'il a payé le prix il a payé le prix de la liberté face à la maladie, face aux infirmités. Toute infirmité et toute maladie. Relisez avec moi dans Matthieu 4, verset 23. Jésus parcourait toute la Galilée, enseignant dans les synagogues, prêchant la bonne nouvelle du royaume et guérissant toute maladie et toute infirmité parmi le peuple. Sa renommée se répandit dans toute la Syrie. On lui emmena tous ceux qui souffraient de maladies, de douleurs de divers genres, des démoniaques, des lunatiques, des paralytiques, et il les guérissait. Il ne nous est pas dit que Jésus-Christ guérissait une partie. Non. C'est sa volonté que vous soyez guéris aujourd'hui. C'est sa volonté que vous soyez guéris. Pourquoi ? Parce qu'il y a 2000 ans, Jésus-Christ guérissait tous ceux et toutes celles qui venaient à lui. Jésus n'a pas rejeté des gens. Jésus n'a pas renvoyé des gens avec leur maladie et leur infirmité. Tous ceux qui venaient à Jésus-Christ étaient guéris. Que vous ayez le cancer, que vous soyez stérile, que vous ayez le sida, que vous ayez je ne sais pas quelle forme de maladie que le monde dit incurable, j'ai une bonne nouvelle pour vous. Jésus-Christ, lui, il guérit toute maladie et toute infirmité. Lisez avec moi dans Hébreux 13, un verset très connu. Hébreux 13, verset 8, il nous est dit ceci. Hébreux 13, verset 8. Jésus-Christ est le même hier, aujourd'hui et éternellement. Cela nous montre que Jésus-Christ est Dieu. Jésus-Christ face à la maladie est le même hier, aujourd'hui et éternellement. Donc ça veut dire que Jésus-Christ face à la maladie, que ça soit hier, aujourd'hui ou demain, Jésus-Christ, sa volonté est de toujours guérir toute maladie et toute infirmité. C'est une bonne nouvelle que je vous annonce. C'est une bonne nouvelle que Jésus-Christ est venu vous annoncer au travers de cette émission « Venez à Jésus » qui est diffusée tous les lundis, tous les mercredis, 10h30, 11h30, 10h30, 11h sur Shalom Africa. Il vous aime et sa volonté face à la maladie qui ronge votre corps, c'est de vous guérir. Et il va vous guérir ce matin. La seule chose à faire, c'est de lui ouvrir les portes de votre cœur. Il n'a pas changé, mon frère. Il n'a pas changé, ma sœur. Lisez avec moi dans Matthieu 9, verset 35. Matthieu 9, verset 35. Jésus parcourait toutes les villes et les villages, enseignant dans les synagogues, prêchant la bonne nouvelle du royaume et guérissant toute maladie et toute infirmité. Trois fois, rien que dans le livre de Matthieu, Matthieu nous dit, dans différents passages, dans différents lieux, dans différentes villes et villages, Jésus-Christ avait la même hargne face à la maladie.
toutes

0: maladie.
1: Toute maladie, toute infirmité, il guérissait. C'est la première clé. N'oubliez pas ça. C'est sa volonté de vous guérir. Ne doutez pas de sa volonté. Si vous doutez de sa volonté, alors vous ne savez pas ce que Christ veut pour vous. Pour connaître la volonté de Christ, lisez la Bible. Et nous avons pris trois passages où Jésus-Christ nous montre qu'il guérissait toute maladie et toute infirmité. C'est la première clé. Savoir qu'il n'a pas changé et que sa volonté est de toujours guérir. La deuxième clé, donc c'est une sorte de révision que nous sommes en train de faire. La deuxième clé, c'est de savoir que la maladie et l'infirmité ne viennent pas de Dieu, elles viennent du diable. La maladie et les infirmités ne sont pas des bénédictions. La maladie et les infirmités ne viennent pas de Dieu. Dieu ne se réjouit pas au ciel lorsque vous êtes malade, lorsque vous êtes infirme. Dieu ne fait pas de fête au ciel lorsque vous êtes malade, lorsque vous êtes infirme. Lisez avec moi dans Actes 10. Verset 38. Je disais, lisez avec moi dans Actes 10, verset 38. Il nous est dit ceci. C'est le discours de Pierre. Vous savez comment Dieu a oint du Saint-Esprit et de force Jésus de Nazareth, qui allait de lieu en lieu, faisant du bien et guérissant tous ceux qui étaient sous l'empire du diable, car Dieu était avec lui. Une autre version dit, vous savez comment Dieu a oint du Saint-Esprit et de force Jésus de Nazareth, qui allait de lieu en lieu, faisant du bien et guérissant tous ceux qui étaient sous l'oppression du diable, car Dieu était avec lui. La maladie et les infirmités, la maladie, l'infirmité sont des oppressions que le diable exerce sur chacun d'entre nous. Je voudrais encore faire une toute petite différence. Il existe une différence entre oppression, obsession et possession. Possession, c'est quand le diable touche le corps, l'âme et l'esprit de la personne. Obsession, c'est lorsque le diable touche l'âme du chrétien. On peut tous être obsédés par le diable. Donc, il s'attaque à nos pensées. L'oppression, maintenant, ce sont les attaques du diable sur le corps. Donc, on peut être oppressé, mais jamais être possédé. Donc, l'oppression est l'attaque de l'ennemi sur le corps. La maladie et les infirmités sont des oppressions du diable. Ce ne sont pas des bénédictions. La maladie ne fait pas partie des bénédictions dans Deutéronome 28, de 15 à 68. Ce n'est pas une bénédiction, c'est une malédiction. Dans l'Ancien Testament, de Deutéronome 28, 15 à 68, il est parlé des malédictions et on parle de la maladie. Dans Deutéronome 28, 1 à 14, on parle des bénédictions, on parle de guérison, mais on ne parle pas de la maladie. Mais lorsqu'il y a désobéissance, lorsqu'il y a rébellion, lorsqu'il y a ignorance de ce que Christ a fait pour nous, Deutéronome 28, 15 à 68 décrivent les maladies qui peuvent nous ronger. Ce n'est pas une bénédiction, ce n'est pas dans la volonté de Dieu que vous soyez malade. Jésus-Christ, dans sa prière, disait, « Père, que ta volonté soit faite au ciel comme sur la terre. » Dites-moi, est-ce que au ciel, auprès de Dieu le Père, est-ce qu'il y a des malades? Non. Alors, s'il n'y a pas de malades au ciel, Dieu ne veut pas qu'il y ait non plus des malades sur la terre. Donc, la maladie ne fait pas partie des bénédictions de Dieu. Galates 3, verset 13, nous dit ceci. Galates 3, verset 13, nous dit que Christ nous a rachetés de la malédiction de la loi, étant devenu malédiction pour nous. Car il est écrit « Maudit et quiconque est pendu au bois ». En Jésus-Christ, nous sommes rachetés de toute forme de malédiction de la loi. Donc, si vous êtes un chrétien, si vous avez donné votre vie à Jésus-Christ, si vous vous êtes engagé à marcher avec Jésus-Christ, Et je parle de Jésus-Christ, je ne parle pas de la religion catholique ou de la religion protestante ou toute autre religion dite chrétienne. Je parle de naître de nouveau. Je parle de donner sa vie à Jésus-Christ, de reconnaître qu'un jour nous sommes, reconnaître que nous sommes pécheurs et que le salut ne se trouve qu'en Jésus-Christ, par la grâce, en ayant foi en Jésus-Christ. Vous naissez de nouveau, cela veut dire que Christ vous rachète de la malédiction de la loi. Nous sommes libres de la loi en Jésus-Christ, de la malédiction de la loi, et nous passons au bénéfice de la loi, au travers du sang de Jésus-Christ seul. Donc, si vous donnez votre vie à Jésus-Christ, Christ veut racheter aussi votre corps de la malédiction de la loi. Pourquoi ? Parce que le péché, la rébellion d'Adam, a entraîné les maladies et les infirmités. Par un homme, le péché est entré, par un seul homme, la justice entre. Par Adam, le péché entre, par Jésus-Christ, la rédemption est possible. La rédemption de l'âme, du corps, de l'esprit, en Jésus-Christ. Donc, si vous êtes chrétien, sachez que ce n'est pas la volonté de Christ, ce n'est pas la volonté de Dieu le Père, ce n'est pas la volonté de Dieu le Fils, ce n'est pas la volonté de Dieu le Saint-Esprit que vous soyez un jour de plus malade. Car ce n'est pas sa volonté. La maladie est une oppression du diable. Ça, c'est la deuxième clé. La maladie est une oppression du diable. La maladie n'est pas une bénédiction. La troisième clé, c'est de savoir que la guérison n'est pas toujours instantanée. Beaucoup d'entre nous, nous ratons des bénédictions, beaucoup d'entre nous, nous ratons la guérison physique ou la guérison dans différents domaines de notre vie parce que nous voulons toujours que les choses se fassent de façon instantanée. Ça, c'est la troisième clé. Savoir qu'elle n'est pas toujours instantanée. Du reste, 1 Corinthiens 12, versets 8 à 11 nous dit ceci, nous fait la différence entre 1 Corinthiens 12, versets 8 à 11. Il nous est dit ceci, verset 8, en effet, à l'un est donné par l'Esprit une parole de sagesse, à un autre une parole de connaissance, selon le même Esprit, à un autre la foi, par le même esprit, à un autre le don des guérisons, par le même esprit, à un autre le don d'opérer des miracles, à un autre la prophétie, à un autre le discernement des esprits, à un autre la diversité des langues, à un autre l'interprétation des langues. L'apôtre Paul veut nous faire comprendre qu'il existe une différence entre le don des guérisons et le don d'opérer des miracles, des guérisons. Il existe plusieurs formes de déguérison. Il existe plusieurs formes de guérison. Tout ce qui est miracle est instantané. Il existe un miracle de guérison. Mais la guérison proprement dite parle d'un processus graduel pour retrouver la santé, pour recouvrer la santé. Donc, lorsqu'on prie pour vous, lorsque vous priez et que vous demandez à Jésus-Christ de vous guérir, Dieu, Jésus-Christ, n'est pas obligé d'opérer par un miracle. Il peut simplement passer par la guérison. Donc, si vous ne sentez pas, si vous ne voyez pas une guérison instantanée dans votre corps, croyez que il se passe un processus de guérison, donc vous êtes en train de récupérer petit à petit votre santé. Parce que nous marchons par la foi et non par la vue. C'est Dieu qui opère selon son choix. Que ce soit par miracle de guérison ou par guérison, le résultat sera le même. Vous allez retrouver la santé. Que cela prenne un jour, que cela prenne une seconde, une minute, une heure, un jour, une semaine, un mois, un an, ça n'a pas d'importance. Croyez qu'au moment où vous avez demandé ou au moment où on a prié sur vous, que Christ est en train d'accomplir le miracle. Lisez avec moi dans Luc 17. Luc 17, 11 à 15. Il nous est dit ceci. Jésus se rendant à Jérusalem, passant entre la Samarie et la Galilée, comme il entrait dans un village, 10 lépreux vinrent à sa rencontre, se tenant à distance. Ils élevèrent la voix et dirent, « Seigneur, Maître, aie pitié de nous. » Dès qu'il est vu, il leur dit, « Allez vous montrer au sacrificateur. » Et pendant qu'ils y allaient, il arriva qu'ils furent guéris. L'un d'eux, se voyant guéri, revint sur ses pas, glorifiant Dieu à haute voix. Il tomba sur sa face aux pieds de Jésus et lui rendit grâce. C'était un Samaritain. Jésus, prenant la parole, dit, « Les 10 autres n'ont-ils pas été guéris ? Et les 9 autres, où sont-ils ? Ne s'est-il trouvé que cet étranger pour revenir et donner gloire à Dieu ?» Puis Jésus lui dit, « Va. » Puis Jésus lui dit, « Lève-toi, va, ta foi t'a sauvé. » 10 malades se présentent vers Jésus. Ils demandent la grâce d'être restaurés. Jésus leur dit, « Ok, allez vous montrer au sacrificateur. » Pendant qu'ils partaient, ils se sont rendus compte qu'ils étaient en train de guérir. Donc au moment où Jésus-Christ prononce la phrase, « Allez voir le sacrificateur » ou « Vous êtes guéri, allez témoigner », le corps indique qu'ils sont toujours malades. Mais pendant qu'ils sont en train d'obéir à l'ordre de Christ, faisant quelques pas, la Bible ne nous dit pas combien de minutes, la Bible ne nous dit pas combien de mètres ils ont fait, mais la Bible nous dit, mais pendant qu'ils étaient en train d'obéir, ils ont vu dans leur corps qu'ils étaient guéris. Et l'un est revenu rendre gloire à Dieu. Mon frère, ma sœur, ne vous découragez pas lorsque vous priez et que vous ne voyez pas le changement de façon immédiate. Non, le changement est en train de venir. Persévérez dans la foi, persévérez dans la confiance en Jésus-Christ et laissez-lui manifester cette restauration. Il ne ment pas, il est fidèle, il est juste et fidèle. Il veille à ce que sa parole qui est sortie de sa bouche s'accomplisse. Et c'est ce que nous pouvons voir avec le cas des 10 lépreux. Pendant qu'ils partaient, je répète encore, la Bible ne précise pas combien de mètres. Combien de minutes après que Jésus ait parlé, les choses se sont matérialisées. Mais une chose est sûre, ce que Jésus-Christ a dit, c'est accompli. Donc, quand Jésus-Christ dit, « Tout ce que vous demanderez au Père en priant, croyez que vous l'avez reçu », nous devons réellement croire que nous avons reçu. Et Christ va veiller à ce que nous avons demandé se matérialise. C'est très important. La bénédiction ou la guérison, elle est d'abord spirituelle, et ensuite, elle se matérialise. Croyez que vous êtes guéri, comportez-vous comme une personne guérie et laissez Christ manifester votre guérison. Il ne mentira pas, il ne faillira pas, il est fidèle et il accomplira ce qu'il a dit. Ça, c'est la troisième clé, savoir que la guérison n'est pas toujours instantanée. La quatrième clé que nous avons partagée, c'est la confession de notre foi. Nous devons savoir, nous devons comprendre que les paroles de notre bouche ont une importance dans tous les domaines de notre vie spirituelle. Pour la restauration physique, la restauration mentale, la restauration au niveau des finances, la restauration au niveau de notre relation avec notre prochain, les paroles de notre bouche ont une importance capitale. Jésus nous dit dans Matthieu 12, 37, il nous dit ceci, Matthieu 12, verset 37, « Car par tes paroles tu seras justifié et par tes paroles tu seras condamné. » Permettez-moi de faire une parenthèse, nous avons parlé de ces clés en 10 émissions, et là je fais un résumé en une seule émission. Jésus dit, je ferme la parenthèse, dans Matthieu 12, verset 37, tes paroles, car par tes paroles tu seras justifié ou par tes paroles tu seras condamné. Une autre version dit, par tes paroles tu seras sauvé, par tes paroles tu mourras. Ce que vous dites vous sauve ou ce que vous dites vous tue. C'est Jésus qui dit. Donc le rôle, donc j'allais dire la balle est dans votre camp. C'est ce que vous dites qui vous apporte la guérison, ou c'est ce qui vous dit, qui vous apporte au cimetière, à la mort, à la maladie, à l'échec, au manque, au désespoir. Proverbe 18, verset 21, nous dit ceci, Proverbe 18, verset 21. La mort et la vie sont au pouvoir de la langue. Quiconque l'aime en mangera les fruits. La mort et la vie, la guérison ou la maladie, la réussite ou l'échec sont au pouvoir de votre bouche. Ce que vous dites vous donne la vie, ce que vous dites vous donne la mort. Moi j'ai décidé de dire que par les meurtrissures de Christ, je suis guéri. Je suis en bonne santé parce que je crois en Jésus-Christ. Jésus-Christ a dit, celui qui croit en moi, je lui donne la vie. J'ai cru en Jésus-Christ, donc je dis que en moi, en Jésus-Christ, j'ai la vie éternelle. J'ai la vie de Dieu dans chaque cellule de mon corps, je le dis. Et je suis convaincu que chaque cellule de mon corps a la vie de Dieu. Ne dites pas ce que l'ennemi vous dit. Dites ce que Jésus-Christ dit de vous. Il y a trois groupes de versets dans le Nouveau Testament. Ce que nous sommes en Jésus-Christ, ce que nous possédons en Jésus-Christ, ce que nous pouvons faire en Jésus-Christ. Et moi j'ai décidé de dire ce que Jésus-Christ dit que je suis. Si la Bible dit qu'en Jésus-Christ je suis béni, je suis réellement béni et je le dis, même si je n'ai pas d'argent en poche, je suis béni. Si la Bible dit qu'en Jésus-Christ je peux tout accomplir, même si dans mon corps je sens que je suis fatigué, en Jésus-Christ je peux accomplir des exploits. Du reste, la Bible nous dit que c'est avec Dieu que nous ferons des exploits. Ce n'est pas pour Dieu, ce n'est pas sans Dieu, c'est avec Dieu que nous ferons des exploits. Donc je peux dire qu'en Jésus-Christ, je fais des exploits avec Dieu, dans mon travail, dans mon ministère, dans ma vie sociale, dans ma famille, je fais des exploits avec Dieu en Jésus-Christ. Du reste, cette émission « Venez à Jésus » est un exploit que nous faisons avec Dieu au travers de Jésus-Christ. Donc, croyez et confessez que par les meurtrissures de Christ, vous êtes guéris. Vous devez le croire, vous devez le confesser tous les jours de votre vie. Et Jésus-Christ, qui est souverain sacrificateur de la foi que nous confessons, selon Hébreux 3, 1, va veiller à ce que les paroles que nous disons, qui sont conformes aux Écritures, s'accomplissent, parce qu'il veille à sa parole pour l'accomplir. Que décidez-vous de dire? Moi, j'ai décidé de confesser tous les jours, dans ma vie de tous les jours, pas seulement lorsque je suis en prière, face à l'ennemi, face à mes amis, face à ma famille, de confesser les vérités bibliques. Oh mon frère, oh ma sœur. Proverbe 6, verset 2 nous dit que nos paroles nous lient. Matthieu 18, verset 18, Christ dit « Ce que vous allez lier sur la terre sera lié au ciel. Ce que vous allez délier sur la terre sera délié au ciel. » Donc ça veut dire que c'est notre rôle de lier la maladie et de délier un esprit de guérison. De lier la pauvreté et de délier un esprit de prospérité. Ça dépend de vous, ça dépend de moi, ce n'est plus le rôle de Christ parce que lui il a joué son rôle à la croix. Il est mort pour nos péchés et pour les conséquences du péché. Oh mon frère, oh ma sœur, c'est une bonne nouvelle. Ce que vous dites, vous lie. Vous pouvez lier votre vie pour une vie de succès, de réussite, une vie de guérison. Cela dépend de vous. La cinquième clé, et nous allons finir par là, c'est de savoir qu'il faut recevoir celui qui guérit, c'est-à-dire Jésus-Christ. Il faut recevoir Jésus-Christ dans sa vie comme sauveur et Seigneur personnel. Jésus-Christ ne guérit pas les gens pour donner plus de force à aller mieux servir Satan. Pourquoi est-ce que Jésus-Christ devrait vous guérir si c'est pour mieux aller servir Satan? Pourquoi Jésus-Christ vous donnerait plus de force pour détruire la vie des autres? Le psaume 103, verset 3, nous dit ceci. Psaume 103, verset 3. C'est lui qui pardonne toutes tes iniquités et qui guérit toutes tes maladies. Peu importe l'origine de votre maladie, peu importe comment vous l'avez attrapée, par une vie de désordre, une vie de rébellion, recevez Jésus-Christ comme votre sauveur pour qu'il pardonne vos péchés et qu'il vous guérisse de vos maladies. C'est sa volonté, nous l'avons vu. Mais la condition, il faut d'abord recevoir Jésus-Christ. Si Jésus n'est pas votre sauveur, pourquoi est-ce que Jésus-Christ devrait devenir votre guérisseur? Si Jésus-Christ n'est pas votre sauveur, pourquoi est-ce qu'il devrait être celui qui vous guérit? Dans Marc 2, verset 5 à 11, il nous est dit ceci, non, nous n'allons pas lire. 5. Marc 2, 5 à 11, il nous est parlé de l'histoire de quatre amis qui emmenaient de quatre personnes qui emmenaient un de leurs amis qui était malade sur un lit. Au verset 5, il nous est dit, voyant leur foi, Jésus voyant leur foi, dit au paralytique, mon fils, tes péchés sont pardonnés. Ensuite, les scribes, les pharisiens se plaignent. Alors Jésus dit, pour leur prouver qu'il avait le pouvoir de pardonner, ensuite de guérir, il dit au paralytique, lève-toi et marche, va chez toi. Vous voulez que Jésus-Christ vous guérisse? Donnez-lui votre vie. Vous voulez que Jésus-Christ vous guérisse? Invitez-le dans votre vie. Essayez d'imaginer qu'un de vos proches est en danger. Il appelle au secours. Vous venez à son secours et il vous dit « Non, je ne veux pas que vous veniez, mais je veux que vous me sauviez. Je ne veux pas que vous me sauviez du danger, mais je ne veux pas que vous veniez à mon secours, mais je veux que vous me sauviez du danger. » Ça n'a pas de sens. Vous voulez les bénédictions de Christ, mais vous ne voulez pas celui qui apporte les bénédictions, ça n'a pas de sens. La Bible nous dit que Christ est la source de toute bénédiction. Dieu est la source de toute bénédiction. Vous devez recevoir Jésus-Christ dans votre vie, comme Sauveur et Seigneur. Sauveur qui pardonne vos péchés, Seigneur qui dirige votre vie, alors automatiquement il est celui qui vous guérit de toute maladie. Oh mon frère, oh ma sœur, si vous êtes d'accord avec moi, faites cette simple prière. Répétez cette simple prière après moi. Dites, Père éternel, au nom de ton Fils Jésus-Christ, je viens devant toi. J'accepte Jésus-Christ comme Sauveur et Seigneur personnel. Je demande pardon pour mes péchés. Je demande pardon pour mes iniquités. Je crois et je confesse que par le sang de Jésus-Christ, maintenant, je suis sauvé et délivré des œuvres de l'ennemi, des œuvres des ténèbres, et que maintenant, je suis une nouvelle créature en Jésus-Christ. Amen. Si vous avez fait cette prière, croyez que par la foi vous êtes sauvé. Croyez par la foi que vous êtes sauvé. Si vous avez besoin davantage de prières, de conseils, ou qu'on vous dirige vers une église vivante, qui est basée sur la parole de Dieu, qui est basée sur la Bible, vous pouvez joindre notre ministère, qui s'appelle le ministère Jésus pour tous, au plus 243 819 910 910. Je répète, au plus 243 819 910 910. Le nom de cette émission s'appelle « Venez à Jésus ». Nous diffusons tous les lundis, mercredis, 10h30, 11h, sur Shalom Africa, 103.1 FM. Je suis Raphaël Mambou. Que Jésus vous bénisse. À la prochaine. Amen.

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1: Bonjour à tous, je suis Raphaël Mambou, que Jésus vous bénisse, qui que vous soyez, où que vous soyez. Le nom de cette émission est Venez à Jésus. C'est une grâce, c'est un honneur, c'est un privilège de pouvoir vous retrouver encore aujourd'hui autour de la parole de Dieu pour partager quelques versets bibliques sur le thème « Ne vous inquiétez de rien ». C'est notre deuxième émission et je bénis grandement le Seigneur pour cela. Avant d'aller plus loin, je voudrais vous inviter à baisser la tête dans la prière pour dédier le reste des 30 minutes entre les mains du Seigneur. Prions. Père éternel, au nom de ton Fils Jésus-Christ, nous venons devant toi. Nous te remettons le reste des 30 minutes, Seigneur, entre tes saintes mains. Nous te remettons cette émission entre tes saintes mains. Seigneur, bénis-nous, parle-nous. Merci pour le salut qui se trouve en Jésus-Christ. Merci pour ces différents partenaires du ministère Jésus pour tous. Merci pour ces hommes et ces femmes qui nous écoutent en ce moment. Seigneur, je ne sais pas ce que tu vas faire exactement, mais ce que je sais, c'est que lorsque toi tu parles, tu ne parles jamais en vain. Bénis ta parole, bénis ceux qui vont écouter. Bénis les ondes qui vont être utilisées pour diffuser ce message. Bénis les radios qui vont diffuser ce message. Au nom de ton Fils Jésus-Christ, nous avons ainsi prié. Amen. Ne vous inquiétez de rien. C'est la deuxième émission, comme je le disais. Nous avons défini le verbe inquiéter comme ceci. Se faire du souci pour se faire du souci pour quelqu'un ou quelque chose. Nous avons dit qu'il y a à peu près une dizaine de synonymes à ce verbe. Affolé, agité, alarmé, alerté, angoissé, apeuré, contrarié, embarrassé, ennuyé, préoccupé, secoué, troublé, tracassé. Mais Dieu vous dit de ne pas vous inquiéter. Le monde est agité. Le monde ne sait plus sur quel saint se vouer. Moi, je vous propose de vous appuyer sur Jésus-Christ. Ne comptez pas sur la religion. Ne comptez pas sur les philosophies. Ne comptez même pas sur vos études pour trouver des solutions à votre problème. Ne comptez pas sur le médecin pour calmer ou vous donner la paix à votre conscience. Ne comptez pas sur les psychologues pour que vous soyez réconcilié avec vous-même, pour que vous soyez réconcilié avec l'autre, pour que vous soyez réconcilié avec Dieu. Ne vous inquiétez de rien. De rien. Rien, ça veut dire tout ce qui peut vous attaquer, tout ce qui peut vous contrarier, tout ce qui peut vous troubler, tout ce qui peut vous faire mal, vous faire peur, vous donner la tremblotte, tout ce qui peut ne pas vous assurer. Dieu vous dit que ces choses-là ne vous troublent pas. Savez-vous qu'il y a des hommes et des femmes qui ont du mal à dormir la nuit parce qu'ils sont inquiets, qui ont du mal à même se promener en plein jour parce qu'ils sont inquiets, parce qu'ils ont peur, parce qu'ils tremblent, parce qu'ils sont paniqués. Ils sont constamment en alerte face à tout et face à rien. Nous avons commencé à dire que certains, c'est parce que leur vie leur revient dans la mémoire. Le diable leur rappelle leur vie. Le diable leur rappelle que c'était des impudiques, que c'était des idolâtres, que c'était des menteurs, que c'était des homosexuels, que c'était des lesbiennes, que c'était des drogués, que c'était des génocidaires, des hommes et des femmes qui ont pratiqué l'avortement. Des hommes et des femmes qui ont pratiqué l'occultisme, la sorcellerie. Alors le diable leur remontre leur vie passée pour leur faire comprendre qu'ils ne sont pas dignes du royaume de Dieu, qu'ils ne sont pas dignes du royaume de Christ. Certains même, au cours de leur marche, sont retombés dans un péché et le diable leur dit, voilà, tu te disais enfant de Dieu, tu te disais une nouvelle créature et tu es retombé dans le même péché. Alors ça les inquiète, ça les tourmente, ça les fait peur. Et quelque part, ils se sentent indignes d'être un enfant de Dieu. Il est vrai que personne d'entre nous ne mérite le titre d'enfant de Dieu. Personne d'entre nous ne mérite le titre de chrétien. Mais Dieu a décidé de faire de nous ses enfants par la foi en Jésus-Christ. Ça n'a rien à voir avec ce que je ressens. Ça n'a rien à voir avec ce que je pense. Mais c'est la parole de Dieu. C'est la Bible qui le dit. Mon frère, ma sœur, quelle que soit votre origine, ce que vous avez pratiqué, ce que vous avez fait, ce même que vous avez hérité de vos parents, parce que le diable trompe aussi beaucoup d'enfants de Dieu. Il dit, mais ton grand-père, ton arrière-grand-père était un féticheur. Ton ancêtre, il y a, je ne sais pas, 6 ou 10 générations, était un grand sorcier, était un grand occultiste. Et la Bible dit, et il cite aussi le diable, le diable aussi cite la parole de Dieu. Vous serez maudits jusqu'à la 3e et 4e génération. Et alors, la personne réalise tout ça, se dit, rien ne va marcher dans ma vie. Et l'inquiétude s'installe. J'aime vraiment ces synonymes. Ne soyez pas intimidés. Ne soyez pas angoissés. Ne soyez pas agités. Ne soyez pas affolés. Ne soyez pas préoccupés. Ne soyez pas secoués. Ne soyez pas troublés. Ne soyez pas tracassés. C'est ça les synonymes du verbe inquiéter. Peu importe ce que vos parents ont fait. Peu importe ce que vous-même aussi vous avez fait dans le passé. Rappelez-vous, 2 Corinthiens 5, verset 17. Si quelqu'un est en Christ, il est une nouvelle créature. Il est une nouvelle création. Les choses anciennes sont passées. Je ne suis plus, aux yeux de Dieu, descendant de Adam. Aux yeux de Dieu, je suis descendant de Christ. Aux yeux de Dieu, je suis descendant de Jésus, par la foi que j'ai mis en sa personne. Peu importe ce que mon père a fait, mon arrière-grand-père, le père de mon arrière-grand-père est jusqu'à Adam. Cela n'a plus d'influence sur moi. Pourquoi ? Parce que en Jésus, je suis une nouvelle créature. Et je n'ai pas à m'inquiéter. Je peux dormir. Vous les sorciers, vous pouvez faire tous les tours que vous voulez autour de ma maison. Je ne vous appartiens pas parce que j'appartiens à Jésus-Christ. Dans mon corps coule, dans mes veines coule le sang de Jésus-Christ. Ce n'est plus le sang de mon père, ce n'est plus le sang de ma mère, mais c'est le sang de Jésus-Christ qui coule en moi. C'est le sang de Dieu. Je suis un enfant de Dieu. Alléluia. Je n'ai plus à m'inquiéter de ma vie passée parce qu'elle est clouée, effacée, pardonnée en Jésus-Christ. Et pourtant, il y a encore des enfants de Dieu qui sont effrayés, qui s'inquiètent de leur vie, qui s'inquiètent parce que le diable les a menti. Plaise à Dieu que cet enseignement vous révolutionne, que cet enseignement, que ces quelques messages vous changent, vous transforment, vous challenge, j'allais dire. Ésaïe 38, verset 17. Ésaïe 38, verset 17. Voici mes souffrances même sont devenues mon salut. Tu as pris plaisir à retirer mon âme de la fosse du néant. Car tu as jeté derrière toi tous mes péchés. Est-ce que Dieu parle d'une partie de péché? Est-ce que Dieu dit à Ésaïe, à Israël, ton péché de mensonge, je pardonne. Mais ton péché d'occultisme, ça, je ne le pardonne pas. Quoi que tu vas faire, quoi que tu puisses faire, que tu viennes à Jésus ou pas à Jésus, ça n'a aucune espèce d'importance. Je ne te pardonne pas ça. Non, il est dit, tu as jeté derrière toi tous mes péchés. Mon frère, ma sœur, Dieu vous pardonne réellement en Jésus-Christ. Dieu vous pardonne réellement. Ne vous inquiétez plus de votre vie passée. Lorsqu'elle fait surface, dites que c'est votre passé. En regardant certains films à la télévision, certains veulent effacer leur passé, si je puis dire, effacer leur passé en se rachetant, en faisant du bien. Non, non, non, non, ça marche pas comme ça. Votre conscience ne peut être purifiée que par le sang de Jésus-Christ. Et dans d'autres films, j'ai vu, et ça c'est vraiment la mentalité du monde, c'est vraiment la mentalité que Satan a inculquée au monde pour ne pas venir à Jésus-Christ. Il y a d'autres même pour se racheter de leur vie passée, versent de leur propre sang. Et il y a même une religion dite chrétienne qui soutient ce genre de mensonge, ce genre de doctrine de Satan. Ils disent, le péché de sang ne peut être effacé que par le sang de celui qui a versé le sang. Donc c'est-à-dire, je prends un exemple. Si par exemple j'ai tué quelqu'un, si par exemple j'ai commis l'avortement, si j'ai commis un meurtre, ils disent que Dieu ne va me pardonner que si moi-même je meurs. C'est faux, c'est vraiment une doctrine de Satan, c'est vraiment une doctrine des démons. Parce que en Jésus-Christ, tous les péchés sont réellement pardonnés. Il n'y a pas un péché que le sang de Jésus-Christ ne peut pas effacer. Voilà pourquoi je suis en train de vous dire, ne vous inquiétez de rien. Ou permettez que je vous transmette le message de Dieu qui dit, ne vous inquiétez de rien. Il a jeté derrière lui tous vos péchés. Le psaume 103, je vous invite à lire le psaume 103, versets 1 à 2. Lisons-le. Mon âme bénit l'Éternel. Que tout ce qui est en moi bénisse son saint nom. Mon âme bénit l'Éternel et n'oublie aucun de ses bienfaits. Allons jusqu'au verset 3. C'est lui qui pardonne toutes tes iniquités et qui guérit toutes tes maladies. Vous voyez? C'est lui qui pardonne tous les péchés. J'aime ce que le psalmiste dit, David. Mon âme bénit l'Éternel. Tout ce qui est en moi, dans mon corps, bénit l'Éternel. Tous les organes de mon corps bénissent l'Éternel. Vous qui avez pratiqué l'avortement, vous allez peut-être me dire, Dieu a tout pardonné dans votre vie, sauf la partie qui a pratiqué l'avortement. D'autres vont peut-être me dire, Dieu m'a tout pardonné, sauf le péché de sexe. D'autres vont dire, Dieu m'a tout pardonné, sauf le péché d'occultisme. D'autres vont dire, Dieu m'a tout pardonné, sauf le péché de convoitise, d'adultère, de fornication. La Bible dit, il pardonne tous tes péchés. Il pardonne tous vos péchés. Il n'y a pas un péché que Dieu ne pardonne pas en Jésus-Christ. C'est pour ça que Dieu dit, ne vous inquiétez de rien. En d'autres termes, ne vous inquiétez pas de votre vie, ne vous inquiétez pas de votre vie passée. Ce qui est passé est passé. En Jésus-Christ, c'est effacé. Ce qui en Jésus-Christ est cloué à la croix. Ceci me fait penser au témoignage de ces grands hommes de Dieu, un prophète en République démocratique du Congo, qui avait perdu sa main droite, sa main gauche, hein, je pense, son bras gauche, qui avait perdu ça. Il était très jeune. Et quand il a rencontré Jésus, la vision que Jésus lui a dit, parmi les choses que Jésus lui a dit au cours d'une vision, il lui a dit, avec toi, je ne peux rien faire avec ce que tu as perdu. Mais je vais faire de grandes choses avec ce que tu as. C'est merveilleux, mon frère. C'est merveilleux, ma sœur. Et cet homme est devenu un très grand homme. Dieu l'utilise encore avec puissance, avec autorité et sagesse. Que Dieu le garde. Que Dieu le soutienne. Qu'il ne tombe pas dans des fausses doctrines, mais qu'il marche avec Dieu. Dieu l'utilise. Lui qui est né dans un village, Dieu le fait voyager aujourd'hui dans le monde entier. Il a travaillé dans des grandes sociétés et il prêche l'évangile avec puissance et autorité. Ne vous inquiétez de rien. Que votre passé ne vous empêche pas d'avancer vers Dieu. Que votre passé ne vous empêche pas de grandir devant Dieu et devant les hommes. Que votre passé ne vous empêche pas d'accomplir le plan de Dieu dans votre vie. Pourquoi ? Pourquoi que cela ne vous en... Parce que en Jésus-Christ, Dieu a effacé vos péchés. Dieu l'a effacé. Il nous a dit dans Ésaïe, que nous avons lu la fois dernière, que si vos péchés sont rouges, il va les rendre blancs, comme de la laine. Mon frère, ma sœur, c'est une bonne nouvelle que je suis venu vous annoncer. Dieu vous aime. Ne vous troublez pas. Ne vous inquiétez pas. Ne vous tracassez pas. Ne soyez pas secoués. Ne soyez pas troublés, ne soyez pas apeurés, ne soyez pas effrayés, ne soyez pas angoissés, ne soyez pas agités, alarmés, alertés, embarrassés, préoccupés par votre vie passée. Parce que en Jésus-Christ, c'est effacé. Oh, j'aurais bien voulu vous prendre dans mes bras pour vous dire que en Jésus-Christ, votre vie passée est effacée. Il y a des hommes et des femmes qui ont donné leur vie à Jésus-Christ qui se retrouvent dans des asiles psychiatriques parce que le diable est arrivé à leur faire croire que Dieu n'a pas oublié leurs péchés, que leurs péchés sont encore présents devant Dieu. Oh mon frère, plaise à Dieu que si vous êtes dans ce cas-là, plaise à Dieu que vous soyez libérés, que ces quelques paroles que je suis en train de vous adresser au nom de Jésus-Christ, vous libère. Au nom de Jésus-Christ, vous affranchisse de la servitude de Satan. Vous n'êtes plus à Satan, vous êtes à Dieu. Et la Bible parle d'une nouvelle vie, nouveauté de vie en Jésus-Christ. La nouvelle naissance. Alléluia. Peu importe ce que le monde va dire autour de vous. Ah, c'est lui l'impudique, c'est lui l'adultère, c'est lui l'homosexuel, il a fait. Oui, ça c'est le monde. Et des fois même nous les chrétiens, nous avons le langage du monde face à nos frères qui ont donné leur vie à Jésus-Christ. Ah, attention, c'était un homosexuel. Ce n'est pas un homosexuel, c'est un ancien homosexuel. Il est une créature de Dieu, c'est mon petit frère en Jésus-Christ et je dois l'aimer, le protéger. Oh, c'est un ancien occultiste. Attention, il y a des petites séquelles qui sont restées. C'est comme ça que réfléchit le monde. Oh, on a vu à la télévision une délivrance sur la personne. Et quand on voit la personne, si je puis dire, en live, en face à face, on se méfie quand même de la personne. La personne vous dit, j'ai donné ma vie à Jésus-Christ. J'ai abandonné le péché. Je marche en nouveauté de vie. Mais quelque part, on est toujours effrayé. C'est arrivé dans le cas de Paul aussi. Lorsqu'il prêchait dans les synagogues, après sa conversion, les gens se disent, est-ce qu'il n'est pas en train de mentir? Est-ce qu'il ne fait pas l'hypocrite? Est-ce que ce n'est pas un espion? C'est comme ça qu'est le monde, c'est comme ça que sera le monde, mais nous, les enfants de Dieu, n'ayons pas le langage du monde. Si quelqu'un dit qu'il est né, il est né de nouveau, ce n'est pas mon problème. Il n'a qu'à présenter les fruits de la nouvelle naissance. Parce que quand les hommes et les femmes donnent leur vie à Jésus-Christ, Dieu ne m'ouvre pas les yeux pour voir si réellement il est converti. Non. Il est vrai que des fois, on peut avoir un témoignage dans le cœur que Dieu nous dit, celui-là n'est vraiment pas converti. Mais ce n'est pas à moi de le juger. Ce n'est pas à moi de le juger. Non, mon frère, non, ma sœur, ne vous inquiétez de rien. Peu importe ce que le monde va faire, ne vous inquiétez de rien. Ésaïe 44, verset 22. La Bible nous dit dans Ésaïe 44, verset 22, vous y êtes. J'efface tes transgressions comme un nuage. Et tes péchés comme une nuée, reviens à moi, car je t'ai racheté. Vous voyez? J'efface tes transgressions. Dieu ne dit pas une partie de transgression, une partie de péché, une partie. Dieu ne gradue pas le péché. Il dit celui-ci c'est un petit péché, celui-là c'est un grand péché. Et des fois même certains d'entre nous, nous sortons même des versets bibliques. Ah, tel péché c'est de l'abomination. Tel autre péché c'est juste un péché. L'homosexualité, c'est de l'abomination. On devrait tuer tous ces chrétiens qui retombent encore dans l'homosexualité. Non, on doit prier pour eux. On doit prier pour eux. Mon frère, ma sœur, ne vous inquiétez de rien. Ne vous inquiétez pas de votre vie passée parce que c'est effacé et oublié en Jésus-Christ. Jean 1, verset 29. Jean 1, verset 29. La Bible dit, dans Jean 1, verset 29. Le lendemain, Jean-Baptiste vit Jésus venant à lui et il dit, « Voici l'agneau de Dieu qui ôte le péché du monde. » Le verbe « ôter » fait allusion à « arracher ». Vous voyez comme on arracherait un arbre du sol avec ses racines. Jésus-Christ, l'agneau de Dieu qui est entré dans votre vie, a ôter le péché de votre vie. Quand Dieu vous regarde, Dieu vous voit saint au travers de Jésus-Christ. Quand Dieu vous regarde, Dieu ne se souvient même plus de votre vie passée. Je suis convaincu, ça c'est moi, que quand certains prient, ils disent à Dieu, il vient de commettre le péché, il demande pardon à Dieu. Il est par exemple 16 heures, il a commis le péché à 15 heures, à 15h30, il se souvient que ce n'est pas quelque chose de bien et il demande pardon à Dieu. À 16 heures, donc c'est-à-dire une heure après qu'il ait commis le péché, 30 minutes après qu'il soit tombé dans le péché, 30 minutes après qu'il ait confessé une première fois, à 16 heures, il revient une deuxième fois et il dit, Seigneur, je te demande pardon pour ce péché que j'ai commis à 15 heures. Je suis sûr que Dieu doit se demander dans le ciel, mais de quoi il parle? Parce que s'il parle de ce qu'il a fait à 15 heures, moi je l'ai déjà pardonné à 15h30. Et le soir, avant de se coucher, cette personne encore m'a dit, Seigneur, je te demande pardon pour le péché que j'ai fait à 15 heures. Dieu se demande, mais de quoi il est en train de parler? Il peut même demander, regardez un peu dans ses livres, dans les livres de sa vie, qu'est-ce qu'il a fait à 15 heures? Les anges vont regarder et dire, Maître, Dieu Tout-Puissant, nous ne voyons rien. Puisque le sang de Jésus-Christ a tout effacé, Le diable pourra venir avec une photocopie. Mais une photocopie, ce n'est pas l'original. Il pourrait venir avec une photocopie du document et dire non, à 15 heures, il avait commis l'adultère, la fornication, l'homosexualité, le meurtre, l'insulte, les insultes, l'occultisme et le maraboutage et je ne sais quoi. Dieu dira, mais dans mes archives à moi, il n'y a plus son péché. Et c'est seulement Dieu qui doit compter dans notre vie. Jésus-Christ est l'agneau de Dieu qui ôte le péché de nos vies. Voilà pourquoi en Jésus-Christ nous sommes devenus de nouvelles créatures. Et nous n'avons pas besoin de nous inquiéter, mon frère. Vous n'avez pas besoin de vous inquiéter, ma sœur, que vous ayez fait je ne sais quoi. Si vous êtes à Jésus-Christ maintenant, si vous avez réellement donné votre vie à Jésus-Christ, vous commencez une nouvelle vie. Oh, plaise à Dieu que ce message soit écouté dans les asiles psychiatriques, soit écouté dans des prisons, soit écouté je ne sais où, où des hommes et des femmes sont enfermés à cause de l'ignorance. Parce que si vous êtes à Jésus, vous êtes libre. Vous n'êtes plus sous l'esclavagisme de Satan. Voilà pourquoi il faut renouveler sa mentalité avec la parole de Dieu. Voilà pourquoi il faut lire la parole de Dieu de Genèse à Apocalypse. Mon frère, ma sœur, combien de fois moi-même j'ai entendu ça dans ma propre vie. Oh, tu as besoin de délivrance pour ceci. Dès que quelque chose ne va pas bien, oh, tu as besoin de délivrance pour ceci. Donc, dès qu'il y a des obstacles, vous avez besoin de délivrance. Et on vous dit, non, c'est parce que ton père, ton arrière-grand-père, ton ancêtre était ceci, était cela. Non, c'est parce que tu avais commis tel péché. Alors que la Bible dit que je suis une nouvelle créature en Jésus. Et quand j'ai commencé à découvrir ces choses, j'ai dit non, je refuse. Ce n'est pas parce que ça ne marche pas que ça veut dire que Dieu est contre moi. Non, si je ne me reproche de rien en Jésus-Christ, je continue, je persévère. Et j'ai bien fait de prendre cette décision parce qu'aujourd'hui, Dieu me montre que j'ai choisi le bon chemin. Oh mon frère, ma sœur, j'aimerais que vous me suiviez sur cette route. Ne vous inquiétez de rien. Ne vous inquiétez plus de votre vie passée. Ne vous inquiétez pas de votre vie passée. Si vous rencontrez un homme ou une femme à qui vous avez fait du mal dans votre vie passée, allez vers lui. Demandez-lui pardon et dites-lui que vous êtes une nouvelle créature, que vous regrettez que votre vous ancien ait fait ce qu'il a fait, mais qu'aujourd'hui vous êtes un enfant de Dieu et que Dieu vous a pardonné vos fautes et que vous venez aussi vers lui pour vous demander pardon. Qu'il vous pardonne ou qu'il ne vous pardonne pas, vous, vous êtes une nouvelle créature. Et même si la société vous enferme pour le mal que vous avez fait, sachez qu'ils ne pourront jamais détruire ce que Dieu a placé en vous. S'ils vous retiennent, ils vous disent, non, vous devez payer vos fautes dans la société. Il n'y a pas de problème. Payons nos fautes du moment que mes fautes spirituelles ont été payées par Jésus-Christ et que devant Dieu, je suis justifié, pardonné, purifié, sanctifié. Alléluia. Oh mon frère, oh ma sœur, j'aimerais que ça soit vrai pour vous aussi. Ne vous inquiétez de rien. Michée 7, le prophète Michée, verset 19. Michée 7, verset 19. Allons-y rapidement, avec toutes mes excuses, il ne reste que quelques minutes. Michée 7, verset 19. J'y suis, et vous? Commençons verset 18. Quel Dieu est semblable à toi, qui pardonne l'iniquité et qui oublie les péchés du reste de ton héritage? Il ne garde pas sa colère à toujours, car il prend plaisir à la miséricorde. Il aura encore compassion de nous. Il mettra sous ses pieds nos iniquités. Tu les jetteras au fond de la mer. Tu jetteras au fond de la mer tous leurs péchés. Alléluia. Quel Dieu est comparable au Dieu de la Bible qui pardonne et oublie? Vous voyez? C'est pour ça que je disais. Quelqu'un commet un péché à 15 heures. À 15h30, il demande pardon. À 16h, il demande encore pardon. À 22h, il demande encore pardon. 2 ans plus tard, il demande encore pardon. 4 ans, il demande toujours pardon pour le même péché. Dieu se demande, mais de quoi il est en train de parler puisque j'ai déjà oublié? Alléluia. Mon frère, ma sœur, je suis venu vous apporter le message d'amour auprès de Dieu. De Dieu, c'est Dieu qui vous parle. Regardez au-delà de la personne que je suis. Comprenez que c'est Dieu qui vous parle. Il vous aime. Il oublie vos péchés. Il les a oubliés. Donc, n'arrêtez pas d'avancer dans la vie parce que le diable vous montre votre passé. C'est oublié et effacé en Jésus-Christ. Mais ce message est pour ceux et celles qui ont donné leur vie à Jésus-Christ. Vous qui m'écoutez, qui avez abandonné Jésus-Christ ou qui n'avez jamais donné votre vie à Jésus-Christ, Dieu vous donne l'opportunité de faire oublier devant lui toutes vos fautes, toutes vos transgressions. Eh bien, je dis bien toutes, tout, que ce soit dans le domaine péché, dans le domaine sexuel, dans le domaine des affaires, dans le domaine religieux. Dieu est prêt à tout effacer et à vous donner un nouveau départ en Jésus-Christ. Un nouveau départ, c'est possible. Peu importe d'où vous venez, la lignée de votre famille, peu importe, Dieu est capable d'effacer tout ça et de vous donner une nouvelle généalogie. Enfant de Dieu, alléluia. Fils du roi des rois, du seigneur des seigneurs, du Dieu vivant, du créateur du ciel et de la terre, du monde visible et invisible. Dieu vous parle et vous dit aujourd'hui, si vous voulez, vous pouvez devenir son enfant. Avec un nouveau départ, de nouveaux vêtements, un nouvel espérance, un nouveau plan pour vous en Jésus-Christ. Pour ça, c'est très simple. Baissez simplement la tête dans la prière et répétez ces simples mots après moi. Dites, Père éternel, au nom de ton Fils Jésus-Christ, je viens devant toi. J'accepte Jésus-Christ comme Seigneur et Sauveur personnel de ma vie. Je prends l'engagement, aujourd'hui et jusqu'à la fin de ma vie, à suivre Jésus-Christ tous les jours de ma vie et dans tous les domaines de ma vie. J'invoque le sang de Jésus-Christ sur moi. Je crois et je confesse que maintenant, je suis une nouvelle créature avec un nouveau départ. Au nom de Jésus-Christ, j'ai ainsi prié. Amen. Mon frère, ma sœur, si vous avez fait cette prière, croyez que par la foi, Dieu vous a entendu. Vous êtes une nouvelle. Marcher par la foi, ça veut dire marcher d'après ce que Dieu vous dit dans la parole de Dieu. Je suis Raphaël Mambou. Nous nous retrouverons la fois prochaine, toujours sur le même thème, ne vous inquiétez de rien. Que Jésus continue de vous bénir, que Jésus continue de vous garder. À la fois prochaine, Amen.
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1: Bonjour à tous, je suis Raphaël Mambou. Que Jésus vous bénisse, qui que vous soyez, où que vous soyez. Le nom de cette émission est « Venez à Jésus ». C'est une grâce, c'est un honneur, c'est un privilège de pouvoir vous retrouver encore aujourd'hui autour de la parole de Dieu pour partager quelques versets bibliques sur « Ne vous inquiétez de rien ». C'est notre troisième émission. Mais avant d'aller plus loin, encore une fois, comme toujours, je voudrais vous inviter à baisser la tête dans la prière pour dédier le reste des 30 minutes entre les mains du Seigneur. Prions. Père éternel, au nom de ton Fils Jésus-Christ, nous venons devant toi pour te dire merci. Merci pour le souffle de vie, merci pour la vie, merci pour cette grâce, cette opportunité que tu nous donnes aujourd'hui d'entendre encore ta parole. Combien d'hommes et de femmes auraient voulu entendre la parole de Dieu, la Bible, prêchée, mais n'ont pas cette opportunité. Voilà pourquoi je te dis merci. Je te remets mon frère, ma sœur, qui nous écoute en ce moment, que ce soit à la radio, sur Internet ou simplement sur un support informatique. Seigneur, dirige nos cœurs. Seigneur, ouvre nos cœurs à ta parole, Seigneur. Permets que nous puissions comprendre ton message, que nous puissions le vivre, que nous puissions l'intérioriser, Seigneur. Au nom de ton Fils Jésus-Christ, nous avons ainsi prié. Amen. Éphésiens, Philippiens 4, verset 6. Philippiens 4, je vous invite à aller dans Philippiens 4, verset 6. La Bible dit ceci. Ne vous inquiétez de rien, mais en toute chose faites connaître vos besoins à Dieu par des prières et des supplications avec action de grâce. Ne vous inquiétez de rien. Nous avons défini le mot inquiéter comme ceci. Se faire du souci pour quelqu'un ou quelque chose. Nous avons dit qu'il y a une dizaine de synonymes au mot inquiéter, au verbe inquiéter. Affolé, agité, alarmé, alerté, angoissé, apeuré, contrarié, embarrassé, ennuyé, préoccupé, secoué, troublé, tracassé. Ne vous tracassez de rien. Que rien ne vous affole, que rien ne vous agite, que rien ne vous alarme, que rien ne vous alerte, que rien ne vous angoisse, que rien ne vous fasse peur, que rien ne vous contrarie, que rien ne vous embarrasse, que rien ne vous préoccupe. Mon frère, ma sœur, Dieu, le Dieu de la Bible, est un Dieu d'amour. Le Dieu de la Bible est un Dieu fidèle. La Bible dit que Jésus est le même hier, aujourd'hui et éternellement. Peut-être qu'en écoutant cette série d'enseignements sur « Ne vous inquiétez de rien », vous vous dites en vous-même « C'est vrai, c'est bon pour les autres, mais ce n'est pas bon pour moi. Mon cas est différent. » La Bible dit que devant Dieu,

du laïc. Non. Alors il se dit, si je ne vois pas mon pasteur, si je ne parle pas avec mon pasteur, mon problème ne va jamais trouver solution. Je ne dis pas qu'il ne faut pas croire dans la prière de votre pasteur. Non. Mais il ne faut pas se dire que le pasteur seul peut prier pour vous et avoir une solution pour votre problème auprès de Dieu. Non. Nous sommes à une époque de la grâce. Nous sommes à l'époque du Nouveau Testament. Et la Bible dit que Dieu a fait de nous un royaume et des sacrificateurs pour Dieu. Dieu a fait de nous, au travers de Jésus-Christ, un royaume et des sacrificateurs pour Dieu. Donc, le pasteur n'est pas plus grand que moi. Moi, je ne suis pas plus grand que vous. Vous n'êtes pas moins grand que moi. Nous sommes tous égaux aux yeux de Dieu et c'est celui qui a la foi qui reçoit des solutions à son problème. Et Dieu nous dit, ne vous inquiétez de rien. Et laissez-moi vous dire que s'inquiéter est un péché. Parce que Dieu donne un ordre. C'est un ordre. C'est une recommandation. Ne vous inquiétez de rien. Combien d'hommes et de femmes sont dans des hôpitaux aujourd'hui parce que leur vie passée les trouble, leur vie passée les affole, leur vie passée les contrarie, leur vie passée les tracasse, leur vie passée les ennuie. Et lorsque vous regardez leur vie passée, vous vous dites, ils ont raison de se tracasser. Mais lorsque vous regardez leur vie passée en Jésus-Christ, la Bible dit, 2 Corinthiens 5, verset 17, si quelqu'un est en Christ, il est une nouvelle création. Les choses anciennes sont passées. Elles sont oubliées. Elles sont noyées. Elles sont effacées. Elles sont désintégrées en Jésus-Christ. Donc, si vous regardez la vie passée de quelqu'un au travers de la Bible, elle n'existe plus. Mais pourtant, combien d'hommes et de femmes se mortifient encore aujourd'hui, se troublent encore aujourd'hui, ont peur, ont du mal à dormir, ont du mal à sortir dans la rue, ont du mal à croire que l'avenir pour eux est fait de bonnes choses, ont du mal à croire qu'en Jésus-Christ, Dieu a tout recréé pour eux, parce que leur vie passée les trouble. Et ça, c'est vraiment le rôle de Satan. Voilà pourquoi il ne faut jamais écouter Satan. Voilà pourquoi il ne faut pas lui faire confiance. Il faut écouter la Bible. Il faut écouter la Bible. J'aimerais que nous relisions un verset que nous avons lu dans Michée 7, verset 19. Michée 7, verset 19. Michée 7, Michée est un prophète de l'Ancien Testament, verset 19. Donc je suis à Michée 6, Michée 7. Commençons au verset 18 et lisons aussi le verset 19. Quel Dieu est semblable à toi qui pardonne l'iniquité, qui oublie les péchés du reste de ton héritage? Il ne garde pas sa colère à toujours, car il prend plaisir à la miséricorde. Il aura encore compassion de nous. Il mettra sous ses pieds nos iniquités. Tu jetteras au fond de la mer tous leurs péchés. Il ne garde pas sa colère à toujours. Je suis tenté de dire que Dieu est prompt à pardonner. Il ne cherche que la première occasion à pardonner les péchés des hommes. Et cette occasion se trouve en Jésus-Christ. Et quand vous venez à Jésus-Christ, pourquoi est-ce que Dieu encore doit se souvenir de vos péchés? Qui pardonne l'iniquité et qui oublie les péchés. Ouais. Moi, peut-être, en tant qu'être humain, je peux encore me souvenir du mal que vous m'avez fait hier, alors que je vous ai pardonné. Mais Dieu, lui, oublie complètement ce que vous avez fait hier. Voilà pourquoi je disais dans l'émission précédente, le genre de prière où vous avez commis une faute à 15 heures, vous demandez pardon à 15h30, vous redemandez pardon à 16 heures, vous redemandez pardon à 22 heures, vous redemandez pardon pour la même faute un an plus tard, 5 ans plus tard, 10 ans plus tard, 20 ans plus tard, 30 ans plus tard. Ce genre de prières n'ont rien à voir avec la Bible. Parce que si Dieu est un Dieu fidèle, si le Dieu de la Bible est fidèle,

0: et qu'il pardonne nos péchés en Jésus-Christ, la Bible verset 18, il oublie nos fautes. Donc quand vous dites à Dieu, quand vous rappelez à Dieu une faute oubliée, Dieu se demande de quoi vous êtes en train de parler. Voilà la toute-puissance de Dieu. Dieu n'est pas seulement puissant pour déplacer les montagnes, pour créer l'univers, pour créer les anges, les archanges, pour vaincre Satan. Non, Dieu aussi est tout-puissant pour oublier les fautes que nous avons commises. C'est une bonne nouvelle que je suis venu vous annoncer. Oh, plaise à Dieu, vous qui êtes en prison, vous qui êtes dans des hôpitaux et qui entendez ce message. Combien d'hommes et de femmes se retrouvent dans des hôpitaux en train de vivre des maladies psychosomatiques parce que leur passé revient à la surface. Et ça, c'est vraiment le diable. Ce n'est pas Dieu. Dieu n'est pas rancunier. Dieu n'est pas rancunier. Tous ces livres qui ont été écrits sur votre vie, lorsque vous avez donné votre vie à Jésus-Christ, le sang de Jésus-Christ a effacé tous ces écrits. Tous ces livres ne sont que des livres, j'allais dire, des pages blanches, des pages vierges. Jamais, elles sont comme si elles n'ont jamais été écrites. Même si le diable sort des photocopies de vos livres, ce ne sont que des photocopies. Les originaux ont été détruits en Jésus-Christ. J'aimerais que nous lisions un peu Colossiens. Je viens de penser à ça. Colossiens 2. Une très très très belle histoire. Colossiens 2, verset... Le temps pour moi de retrouver. Colossiens 2, verset 14. Commençons au verset 13. Vous qui étiez morts par vos offenses et par l'incirconcision de votre chair, il vous a rendu à la vie avec lui. En nous faisant grâce pour toutes nos offenses, il a effacé l'acte dont les ordonnances nous condamnaient et qui subsistait contre nous. Il l'a détruit en le clouant à la croix. Vous voyez? Nous qui étions des personnes mortes, quoique bougeant, marchant, quoique parlant, réfléchissant, quoique ayant fait des études, mais nous étions des rebelles face à Dieu et la Bible dit que nous étions des personnes mortes. En Jésus, Dieu nous a rendu la vie avec Jésus. Et ce n'est pas tout. Dieu en Jésus a effacé les actes, dont les ordonnances. Dieu en Jésus a effacé l'acte dont les ordonnances nous condamnaient. Vous voyez? Le document qui disait Raphaël est condamné à mort pour l'éternité, pour son homosexualité, pour son vol, pour son impudicité, pour son adultère, pour son mensonge, pour son idolâtrie, pour ses meurtres, pour sa convoitise, pour tel, Raphaël est condamné à mort, à vivre loin de Dieu, dans l'enfer, dans la souffrance. Cet acte qui me condamnait, Dieu l'a effacé en Jésus-Christ. Et non seulement il l'a effacé, mais il a détruit ce document, afin que ce document ne puisse plus jamais me condamner. Mon frère, ma sœur, si Dieu l'a fait pour moi, pourquoi est-ce qu'il ne le ferait pas pour vous? Si Dieu l'a fait pour Paul, pourquoi est-ce que Dieu ne le ferait pas pour vous? Si Dieu l'a fait pour Pierre, pourquoi est-ce qu'il ne le ferait pas pour vous en Jésus-Christ? Jésus-Christ n'est pas venu seulement sauver les Juifs. Jésus-Christ n'est pas venu seulement sauver les Européens. Jésus-Christ n'est pas venu seulement sauver les Blancs, mais il est aussi venu sauver les Noirs. Il est aussi venu sauver les Arabes, les Asiatiques, les Sud-Américains, les Nord-Américains. Voilà pourquoi Dieu vous dit aujourd'hui, ne vous inquiétez de rien. Ne vous inquiétez plus de votre passé. Oubliez votre passé comme Dieu a oublié votre passé. Regardez devant vous, marchez droitement devant vous, ayez la tête levée vers Dieu et continuez la route. Ne vous inquiétez de rien. Ne vous inquiétez plus de votre passé. Votre passé est effacé en Jésus-Christ. Galates 2, verset 20. Galates 2, verset 20, la Bible nous dit « J'ai été crucifié avec Christ. Et si je vis, ce n'est plus moi qui vis, c'est Christ qui vit en moi. Et si je vis maintenant dans, la chair, je vis dans la foi au Fils de Dieu qui m'a aimé et qui s'est livré lui-même pour moi. Ce n'est plus moi qui vis, mais c'est Christ qui vit en moi. J'ai été crucifié avec Christ. Et si je vis, ce n'est plus moi qui vis, c'est Christ qui vit en moi. Et si je vis maintenant dans la chair, je vis dans la foi au Fils de Dieu qui m'a aimé et qui s'est livré lui-même pour moi. Vous voyez ? Paul dit, si vous me voyez moi, en fait ce n'est plus moi, c'est Christ. Et quoique je suis encore vivant, marchant et sur cette terre, en fait je vis dans la foi du Fils de Dieu. Paul était un religieux qui a fait tuer Étienne, qui a approuvé le meurtre de Étienne. Paul aurait pu se dire, Seigneur, d'accord, tu me sauves, mais je ne suis pas digne de te servir. Je laisse, je ne veux pas venir avec toi, je ne veux plus te suivre. Je ne veux pas te suivre, pardon, parce que je suis un meurtrier, j'ai du sang sur mes mains. Je ne suis pas digne que tu puisses même me sauver. En fait, c'est vrai, dans un sens. Mais c'est ça qu'on appelle la grâce. La grâce est une faveur que l'on ne mérite pas. Personne ne mérite d'être sauvé. Personne ne mérite d'être appelé enfant de Dieu. Personne ne mérite d'être appelé chrétien. Personne ne mérite de suivre et de servir Christ. Mais Dieu nous fait grâce. Profitons de cette grâce. Paul était, je vais dire entre guillemets, un meurtrier. Il a approuvé le meurtre de Étienne. Ce n'est pas parce qu'il n'a pas jeté les pierres qu'il est moins coupable que les autres. Non. Paul était aussi un meurtrier, un persécuteur de l'Église de Jésus-Christ de son époque. Mais lorsqu'il rencontre Jésus, Dieu lui fait grâce, maximum, comme jamais un homme né d'un homme et d'une femme n'a pu le servir. Vous voyez, les épîtres, a écrit beaucoup d'épîtres. Paul nous a fait connaître la sainte doctrine. Si Paul n'avait pas voulu servir Dieu, si Paul n'avait pas voulu servir Christ, aujourd'hui beaucoup de pages auraient manqué, beaucoup de livres auraient manqué dans la Bible, dans le Nouveau Testament. Mais Paul a saisi cette grâce. Écoutez ce que Paul dit dans Philippiens 3, 13 à 14. Philippiens 3, 13 à 14. Frères, je ne pense pas l'avoir saisi. Mais je fais une chose, oubliant ce qui est en arrière et me portant vers ce qui est en avant. Je cours vers le but pour remporter le prix de la vocation céleste de Dieu en Jésus-Christ. Paul parle de la vocation. Il dit, je ne pense pas encore l'avoir saisi, mais je fais une chose. En fait, je vais dire, Paul fait deux choses. Premièrement, il oublie son passé. Il cesse de regarder à son passé. Il cesse de se tourner vers les choses en arrière. Et il porte son regard vers ce qui est devant. Me portant vers ce qui est en avant, je cours vers le but. Il ne court pas en arrière. Il ne court pas vers le passé. Non, il court en avant. Pour remporter le prix de la vocation céleste de Dieu, trier, Paul, persécuteur. Paul, convoiteur, Paul, méchant, Paul, un homme strict sur la loi, comme jamais il y a eu des gens de son époque, de son âge. Mais qu'est-ce que Paul dit lorsqu'il rencontre Jésus-Christ, lorsque Paul est en train de servir Christ? Qu'est-ce qu'il dit? Oubliant ce qui est en arrière, ou ce qui est passé, ce qui est effacé en Jésus-Christ, ce qui est oublié en Jésus-Christ. Me portant vers ce qui est en avant. Donc, il ne regarde que devant. Et il court vers le but. C'est ce que Dieu est venu vous dire aujourd'hui, mon frère. C'est ce que Dieu est venu vous dire aujourd'hui, ma sœur. Arrêtez de regarder en arrière. Ne vous inquiétez plus de votre vie passée. Tout ce que vous pouvez faire pour votre vie passée, c'est le présenter à Christ et demander pardon et continuer la route. Vous avez avorté? Demandez pardon à Jésus-Christ et continuez la route. Vous avez pratiqué l'occultisme? Demandez pardon à Dieu en Jésus-Christ et continuez la route. Vous avez pratiqué le vol, le meurtre. Vous avez bref vécu dans le péché. Vous avez fait des choses même sur votre corps qui ne peuvent plus être réparées. L'avortement. Oubliez ça et tournez-vous vers l'avenir. Portez vos yeux vers l'avenir parce que Dieu a un plan pour votre vie. Moi, je lui fais confiance. Je crois en Jésus-Christ. Ces 10 ans, ces 10, 11, 12 ans de marche chrétienne m'ont montré que Dieu, le Dieu de la Bible, est un Dieu d'amour. Il restaure, il renouvelle les forces, il donne des talents même lorsqu'on n'en avait pas. Ce qu'on a dissipé dans la boisson, dans la bière, dans la drogue, dans le péché, dans le tabac, dans les vices sexuels les plus bas. Dieu donne de nouveaux talents aux hommes et aux femmes. C'est par la foi que nous pouvons faire de grandes choses avec Dieu. Avec Dieu, nous ferons des exploits. Ce n'est pas pour Dieu, ce n'est pas sans Dieu, mais c'est avec Dieu que nous faisons des exploits. Vous pouvez faire des exploits encore aujourd'hui avec Dieu, mais arrêtez de regarder au passé. Ce qui est passé est passé. Tout ce que vous pouvez faire avec le passé, c'est de le présenter à Dieu et que Dieu l'efface en Jésus-Christ. Luc 9, verset 62. Le Seigneur Jésus nous dit ceci. Luc 9, verset 62. Jésus lui répondit, « Quiconque met la main à la charrue et regarde en arrière n'est pas propre au royaume de Dieu. » J'aimerais que nous lisions le même verset, mais dans la version Le Semeur. Luc 9, verset 62. Celui qui regarde derrière lui au moment où il se met à labourer avec sa charrue n'est pas prêt pour le roi, pour le règne de Christ, pour le règne de Dieu. Vous voyez? Qu'est-ce que Jésus dit? Vous êtes en train d'avancer. Vous êtes en train de travailler. Vous avez mis votre main. Vous avez, votre main a saisi le royaume de Dieu. Vous êtes entré dans le royaume de Dieu. Au lieu de regarder devant vous, vous êtes en train de regarder derrière. Un homme qui marche, mais qui regarde derrière, qui a la tête tournée vers l'arrière, ne va pas voir les obstacles qui sont devant lui. Il va trébucher, il va tomber dans un trou, il va tomber dans un fossé, il va peut-être même tomber dans une rivière. Parce que son attention n'est pas devant, mais derrière. C'est la même chose pour notre vie de tous les jours. Notre vie spirituelle, si je puis dire. Si nous avons saisi Christ, oublions le passé. Oh, le passé peut revenir. Le diable peut nous faire revenir le passé. Il est libre. Mais nous allons dire au diable, ce que tu me présentes a été déjà crucifié à la croix. Les documents que tu me présentes, qui me condamnent, ont été effacés et détruits à la croix par Jésus-Christ. Mon frère, ma sœur, c'est vraiment merveilleux de servir un tel Dieu. C'est vraiment merveilleux de servir un tel Seigneur. Je voudrais encore vous inviter à lire dans 1 Jean 1, verset 9. Premier épître de Jean, chapitre 1, verset 9. Chapitre 1, verset 9. Si nous confessons nos péchés, il est fidèle et juste pour nous les pardonner et pour nous purifier de toute iniquité. Vous voyez? Si nous reconnaissons devant Dieu que nous avons mal agi, au nom de Jésus-Christ, si nous reconnaissons nos péchés et demandons pardon au nom de Jésus-Christ, Dieu nous dit qu'il est d'abord fidèle, il est juste, pour nous pardonner et nous purifier de tout péché, de toute iniquité. Alors, si je suis pardonné, purifié en Jésus-Christ, pourquoi dois-je marcher en allant devant, mais la tête tournée vers le passé. Ça n'a pas de sens. C'est une ruse du diable. Ce sont des mensonges des démons. Mon frère, ma sœur, Dieu est tout puissant pour oublier vos fautes. C'est lui qui va nous juger. S'il oublie mes fautes, s'il les pardonne en Jésus-Christ, alors pourquoi je dois continuer à regarder quelque chose qui n'existe plus aux yeux de Dieu? Peut-être que ces choses existent encore aux yeux des hommes. Vous avez commis des meurtres, vous avez commis des viols, vous avez commis des vols, mais vous avez demandé pardon à Dieu et Dieu vous a pardonné en Jésus-Christ. La société peut continuer à se rappeler des choses et à le dire sur votre CV, sur votre parcours. D'accord? Ils sont libres. Mais ce n'est pas eux qui vont me juger. C'est Dieu qui me déclare juste et pardonné en Jésus-Christ. Je n'ai plus à m'inquiéter pour mon avenir parce que c'est lui qui ouvre les portes. C'est lui qui fait des exploits dans ma vie. C'est lui qui fait des grandes choses. C'est lui qui me sauve, mon frère, ma sœur. Arrêtons de nous troubler. Arrêtons de regarder en arrière. Mais regardons devant nous. Marchons devant nous. Celui qui a accepté Jésus-Christ comme Seigneur et Sauveur, son passé est oublié, est effacé, et il doit prendre un nouveau départ avec Jésus-Christ. Il a pris un nouveau départ avec Jésus-Christ. Mon frère, ma sœur, vous qui écoutez ce message et qui voulez demander pardon à Dieu, parce que vous avez marché avec Dieu, mais en regardant en arrière, et vous voulez dire, Seigneur, j'ai compris aujourd'hui, et je voudrais te demander pardon. Et ne plus jamais regarder en arrière. C'est très simple. Baissez la tête et répétez ces simples mots après moi. Dites, Père éternel, au nom de ton Fils Jésus-Christ, j'ai entendu ton message. J'ai entendu ta parole. J'ai entendu ta voix. Je te demande pardon parce que je me suis inquiété de mon passé. Je te demande pardon parce que je marchais avec toi, mais je regardais en arrière. Aujourd'hui, j'ai compris que mon passé est effacé et cloué à la croix il y a 2000 ans. Je prends l'engagement aujourd'hui et jusqu'à la fin de ma vie à toujours regarder devant moi, à toujours regarder à la parole de Dieu, à toujours regarder à Jésus-Christ, l'auteur et le sauveur de ma vie. Père, au nom de ton Fils Jésus-Christ, j'ai ainsi prié. Amen. Mon frère, ma sœur, croyez que par la foi que la prière que vous avez faite maintenant a été entendue au ciel. Je suis Raphaël Mambou et le nom de cette émission est Venez à Jésus. Nous nous retrouvons la fois prochaine, toujours sur le même thème. Ne vous inquiétez de rien. Que Jésus continue de vous bénir, que Jésus continue de vous garder. À la fois prochaine. Amen.
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1: Bonjour à tous, je suis Raphaël Mambou, que Jésus vous bénisse, qui que vous soyez, où que vous soyez. Le nom de cette émission est Venez à Jésus. C'est une grâce, c'est un honneur, c'est un privilège de pouvoir vous retrouver encore une fois aujourd'hui autour de la parole de Dieu pour partager quelques versets bibliques sur le thème « La vocation de Jérémie ». Avant d'aller plus loin, je voudrais vous inviter à baisser la tête dans la prière pour dédier le reste des 30 minutes entre les mains du Seigneur. Prions. Père éternel, au nom de ton Fils Jésus-Christ, nous voici devant toi. Pour entendre ta parole, pour entendre ton message, pour entendre ton appel, pour entendre ton enseignement, pour entendre tes directives, Seigneur, sur la façon de Jérémie. Je crois au plus profond de mon cœur, Seigneur, que nous sommes des Jérémies des temps de la fin, que nous allons faire des exploits avec toi, que tu as des projets pour notre vie, que tu nous accompagnes chaque jour de notre vie, peu importe les difficultés, peu importe les tempêtes, tu es avec nous, Seigneur. Bénis ce message, bénis ces hommes et ces femmes qui vont écouter ce message, qui écoutent ce message. Encourage-les, Seigneur, sauve, guéris, délivre quelqu'un, Seigneur. Au nom de ton Fils Jésus-Christ, nous avons ainsi prié. Amen. La vocation de Jérémie. Je vous invite encore à lire dans Jérémie 1, verset 4, à partir du verset 4. « La parole de l'Éternel me fut adressée, je connaissais. » Et avant que tu fusses sorti de son sein, je t'avais consacré, je t'avais établi prophète des nations. Je répondis, « Ah, Seigneur éternel, voici, je ne sais point parler, car je suis un enfant. » Et l'Éternel me dit, « Ne dis pas, je suis un enfant, car tu iras vers tous ceux auprès de qui je t'enverrai, et tu diras tout ce que je t'ordonnerai. Ne les crains point, car je suis avec toi pour te délivrer, dit l'Éternel. » Puis l'Éternel étendit sa main et toucha ma bouche, et l'Éternel me dit, « Voici, je mets mes paroles dans ta bouche. Regarde, je t'établis aujourd'hui sur les nations et sur les royaumes, pour que tu arraches et que tu abattes, pour que tu ruines et que tu détruises, pour que tu bâtisses et que tu plantes. » Très très beau texte. Nous nous sommes limités, si je puis dire, à ceci, de cette manière-là, au verset 7. L'Éternel me dit, « Ne dis pas, je suis un enfant. » Car tu iras vers tous ceux auprès de qui je t'enverrai, et tu diras tout ce que je t'ordonnerai. Verset 8. Ne les crains point, car je suis avec toi pour te délivrer, dit l'Éternel. Pourquoi le Seigneur dit cela? Le Seigneur dit cela après que Jérémie ait exprimé son complexe d'infériorité, sa peur, ses doutes, ses angoisses, ses incapacités. Il a dit, Seigneur, c'est bon ce que tu es en train de me dire, mais je suis incapable de faire quoi que ce soit. Je suis incapable de me tenir devant le roi d'Israël et de lui dire, ainsi dit l'Éternel. Je suis incapable de me tenir devant ces autorités religieuses de mon époque pour leur dire, revenez et abandonnez votre vie de péché. Dieu dit à Jérémie, ne dis pas ces choses. Tu diras ce que je te dirai de dire. Tu seras mon porte-parole. Mon frère, ma sœur, je suis en train de penser à un verset dans le livre de Proverbes qui dit que un messager fidèle est celui qui apporte la guérison. En d'autres termes, Dieu nous demande de simplement être ses témoins, de simplement être son messager, peu importe ce que les hommes vont penser, peu importe ce que les hommes vont faire, peu importe ce que les hommes vont dire. Nous sommes des Jérémies des temps de la fin et nous devons prévenir le monde sur ce qui est devenu anormal. Aujourd'hui, le monde considère bien ce que la Bible considère mal. Aujourd'hui, le monde considère mal ce que la Bible considère bien. Aujourd'hui, on considère que l'adultère est quelque chose de normal. Je suivais dernièrement à la télévision sur une des chaînes étrangères, une chaîne en France, Le reportage était intitulé « Le business sur l'adultère », les affaires florissantes sur l'adultère. Des entreprises, des hôtels qui font de l'argent et leur argent est basé sur des pratiques d'adultère d'hommes et de femmes. Mon frère, ma soeur, aujourd'hui le monde considère ça comme étant une opportunité de faire de l'argent. Le péché, le monde considère ça comme étant une opportunité de faire de l'argent. Donc, le monde considère bien ce que la Bible considère mal. Nous sommes des Jérémie des temps de la fin et nous devons prévenir le monde. Attention, vous courez à votre perte. Attention, ce que vous êtes en train de faire là n'est pas bien. Peut-être qu'il y a un homme ou une femme qui vit dans l'adultère et qui est en train de m'écouter en ce moment. Dieu vous aime. Dieu ne veut pas que vous alliez en enfer. Dieu ne veut pas que vous viviez dans l'adultère. Il ne vous a pas créé pour ces choses. Il vous a créé pour des bonnes œuvres en Jésus-Christ. Abandonnez cette vie de péché. Peut-être qu'il y a un homme ou une femme qui est en train de vivre dans un autre type de péché, que le monde est en train de considérer bien. Peut-être que vous êtes médecin et que vous pratiquez des avortements. La loi chez nous l'autorise. Mais la Bible refuse ces choses. Mon frère, ma sœur, réveillons-nous. Nous sommes des Jérémie des temps de la fin. Dieu a des projets pour notre vie, des projets de réussite, des projets de succès, des projets d'élévation, des projets de gloire. Il dit, je souhaite que tu prospères dans tous les domaines de ta vie. Dieu veut que nous soyons prospères. Dieu veut nous accompagner dans notre prospérité. Au verset 8, il dit, je suis avec toi. C'est ça que j'aimerais partager encore avec vous. Nous sommes avec Dieu tous les jours de notre vie. Dieu dira à Jérémie, médite ce livre de la loi le jour comme la nuit. Ne les crains pas. Tu auras du succès dans tes entreprises tant que tu mettras ces choses en pratique. Mon frère, Dieu veut votre réussite. Je tiens encore à le souligner, à le répéter. Dieu veut votre réussite. Les conditions, vos conditions sociales n'intéressent pas Dieu. Vos conditions économiques n'intéressent pas Dieu. Votre condition, si je puis dire, votre niveau social n'intéresse pas Dieu. Dans ce sens que ça ne peut pas influencer négativement Dieu pour que son plan ne s'accomplisse pas dans votre vie. Non, il dit à Jérémie, avant que tes parents te connaissent, avant que tes parents te conçoivent, moi je te connaissais. Avant que tu sois sorti, avant que ta mère accouche, je t'avais consacré et je t'avais établi. Donc, avant que tu fasses le bien ou le mal, Dieu vous dit, à vous qui êtes les Jérémie des temps de la fin, Dieu avait un projet pour votre vie. Quel est le projet de Dieu pour votre vie? Quels sont ses projets pour votre vie? Ce n'est pas l'adultère, ce n'est pas le mensonge, ce n'est pas le meurtre, ce n'est pas le péché, ce n'est pas les affaires illicites, le sexe illicite, ce n'est pas ça. Il a un projet, il a des projets pour votre vie. Jérémie 29, verset 11 le dit. Je connais les projets que j'ai formés sur vous. Projets de paix et non de malheur. Projets de réussite et non d'échec. C'est pour vous. C'est pour vous. Ça ne dépend pas de votre milieu social. Ça ne dépend pas de votre condition économique. Ça ne dépend pas de votre couleur de peau. Ça dépend de lui. Ça dépend de votre relation avec lui. Jésus a dit, ce n'est pas vous qui m'avez choisi, mais c'est moi qui vous ai choisi. Je suis tenté de dire que Jésus veut dire ceci. Ce n'est pas vous qui m'avez créé, c'est moi qui vous ai créé. Ce n'est pas vous qui avez un plan pour ma vie. Non, c'est moi qui ai un plan pour votre vie. Mon frère, ma sœur, est-ce que vous vous rendez compte que le Créateur du ciel et de la terre, l'univers visible et invisible, celui qui a toujours réussi tout ce qu'il entreprend, a décidé de vous confier certaines missions, a décidé de faire de vous son partenaire ici sur terre. Et pensez-vous que vous allez échouer? Non, moi je ne le crois pas. Moi je ne le crois pas. C'était avec beaucoup de tristesse quand je regardais ce reportage et que j'étais en train de me dire, Seigneur, où va le monde? Où va le monde? Le monde va à la destruction. Le monde va à la destruction. Et j'aimerais que le Seigneur parle davantage encore dans ces temps de la fin pour sauver un maximum d'hommes et de femmes. Pour sauver un maximum d'hommes et de femmes. Dieu dit à Jérémie, je suis avec toi. Matthieu 28, à partir du verset 18, Jésus s'étant approché leur parla ainsi, tout pouvoir m'a été donné dans le ciel et sur la terre. Allez, faites de toutes les nations des disciples, les baptisant au nom du Père, du Fils et du Saint-Esprit. Et enseignez-leur à observer tout ce que je vous ai prescrit. Et voici, je suis avec vous tous les jours jusqu'à la fin du monde. C'est le Dieu vivant qui vous parle. qui parle ainsi, il dit, je suis avec vous tous les jours jusqu'à la fin du monde. Au moment où je suis en train de faire cette émission, Jésus est là. Au moment où vous êtes en train d'écouter cette émission, Jésus est là. Jésus ne va pas en vacances de renseignements pour lui donner des informations qui doivent être mises à jour tous les jours. Non! Il est omniprésent, omnipotent, il est omniscient. Jésus est Dieu. Au moment où vous êtes en train d'écouter, il sait ce qui se passe dans votre vie. Et il vous dit, si vous le faisiez un peu plus confiance, vous auriez des plus grandes solutions à vos problèmes. Jésus ne nous a jamais abandonnés. Lorsque nous traversons des tempêtes, lorsque nous traversons des difficultés, lorsque nous traversons des problèmes, nous devons nous souvenir qu'il a dit, « Je suis avec vous jusqu'à la fin du monde. » Voilà le type de verset que nous devons dire dans notre vie de tous les jours, confesser. Vous savez qu'une traduction du mot « confesser » veut dire « dire la même chose que quelqu'un ». Et Jésus est le souverain sacrificateur de la foi que nous confessons. Donc, quand nous disons « Jésus, je crois que tu es avec moi tous les jours, même dans cette difficulté », Jésus répète ces mêmes paroles devant son Père dans les cieux. Et ces paroles vont commencer maintenant à se réaliser dans votre vie. Moi, je le crois, je suis pleinement convaincu, je l'ai fait dans d'autres domaines de la vie et j'ai vu Dieu ouvrir des portes, Dieu réaliser sa parole, Dieu accomplir ce qu'il a promis. Ne doutons pas de son amour, ne doutons pas de sa puissance, ne doutons pas de sa présence. Dieu est présent tous les jours de notre vie. Il dit, je suis avec vous tous les jours jusqu'à la fin du monde. Dans Jean 16, verset 17, Jésus dit ceci. Jean 16, verset 17. Permettez que je commence au verset 5. Maintenant, je m'en vais vers celui qui m'a envoyé. Et aucun de vous ne demande où vas-tu. Mais parce que je vous ai dit ces choses, la tristesse a rempli votre cœur. Cependant, je vous dis la vérité. Il est avantageux que je m'en aille, car si je ne m'en vais pas, le Consolateur ne viendra pas vers vous. Mais si je m'en vais, je vous l'enverrai. Il est avantageux que Jésus retourne auprès du Père, parce qu'il a l'intention de nous envoyer le Consolateur, un autre lui-même, celui qui sera capable de continuer l'Église de Jésus-Christ. En d'autres termes, il est parlé ici de la personne du Saint-Esprit. Au verset 13, il est dit, « Quand le Consolateur sera venu, l'Esprit de vérité, il vous conduira dans toute la vérité. Il ne parlera pas de lui-même, mais il parlera de tout ce qu'il aura entendu et il vous annoncera les choses à venir. » Le Saint-Esprit est avec nous. Nous ne sommes pas seuls. Laissez-moi vous dire, nous ne sommes pas des orphelins. Vous êtes peut-être abandonné par votre père, abandonné par votre mère, abandonné par votre nation, par votre pays, par votre entreprise, par vos amis, par votre femme, par votre épouse, par vos enfants, par vos parents. Si vous marchez, si vous avez donné votre vie à Jésus-Christ, si vous marchez avec Jésus-Christ, Jésus vous dit, vous n'êtes pas seul. Le Saint-Esprit est avec vous. Dieu le Père, Dieu le Fils, Dieu le Saint-Esprit sont avec vous. En d'autres termes, vous formez déjà un groupe. Ô mon frère, ô ma sœur, si je pouvais vous dire ces choses de face à face, je ne sais pas si ça serait mieux, mais laissez-moi vous dire que vous n'êtes pas seul. Vous êtes peut-être en train de traverser les pires des situations que je ne connais pas, que je ne peux peut-être pas décrire, que peut-être je ne pourrais peut-être pas comprendre, mais je sais une chose. Peu importe ce que vous êtes en train de vivre, vous n'êtes pas seul. Le Saint-Esprit est avec vous. Un autre Jésus, si je puis me permettre de parler ainsi. Parce que le Saint-Esprit est Dieu. Il est avec vous. Il n'y a pas trois dieux. Il n'y a qu'un seul Dieu qui se manifeste en trois personnes. Un seul Dieu. Dieu est un et unique. Jésus-Christ est Dieu. Le Père est Dieu. Le Saint-Esprit est Dieu et il est avec nous en ce moment. Il n'y a pas trois dieux, il n'y a qu'un seul Dieu, je insiste. Il ne viendra pas vers vous. Mais si je m'en vais, je vous l'enverrai. Et il a envoyé le Saint-Esprit parce que Jésus ne ment pas. Donc au moment où nous sommes en train de partager ces versets avec vous, Jésus-Christ est présent au travers de son Saint-Esprit. Nous pouvons le parler, c'est vrai que nous ne pouvons pas le toucher. C'est vrai que par moments nous ne pouvons pas le sentir. Mais il est là. Une des images du Saint-Esprit est le vent. Je peux même parler de l'air. Nous ne voyons pas l'air avec nos yeux physiques, mais nous voyons les conséquences de l'air. Donc quand elle passe, quand l'air est en train de passer, on sent que quelque chose est passé. On le sent physiquement. Même si on ne le sentait pas, ça n'a pas d'importance, le vent est là. Le Saint-Esprit est là. Mon frère, ma sœur, vous n'êtes pas seul dans vos difficultés. Vous n'êtes pas seul dans votre problème. Vous n'êtes pas seul. Et les projets que Dieu a pour vous dans votre vie ne vont pas s'accomplir sans Dieu. Ils vont s'accomplir avec Dieu. Parce qu'avec Dieu, nous ferons des exploits. L'entreprise que vous devez monter, l'église que vous devez commencer, le ministère que vous devez mettre en place, les écoles que vous devez bâtir, je ne sais pas, se feront avec Dieu. Parce que c'est lui qui a donné la vision et il donne la provision. Ne doutez pas, c'est vrai que vous pouvez passer par des moments difficiles. Je ne sais pas, mais je crois que je l'ai dit plusieurs fois au courant seulement de ce thème. Étudiez la vie de ces grands hommes que Dieu a utilisés dans le passé. Vous allez voir comment ils ont commencé et comment ils ont fini. Lorsque nous regardons souvent ces grands hommes de Dieu aujourd'hui, nous regardons que quand Dieu a commencé à les utiliser quand Dieu a commencé à les faire connaître en public, des campagnes d'évangélisation où 5 millions, 6 millions d'hommes et de femmes donnent leur vie à Christ, des entreprises qui valent des millions de dollars, des millions d'euros. Mais regardez leur vie depuis le début. Vous allez comprendre que, en fait, c'est Dieu qui les a utilisés. Sans Dieu, ils étaient incapables. C'est vrai que certains sont capables de faire des choses sans Christ. D'accord. Mais nous ne sommes pas de ceux qui parlons de faire quelque chose sans Christ. Nous parlons de ceux qui font des choses avec Christ. Quand vous regardez leur passé, vous vous rendez compte que Dieu est 1 Corinthiens 9, 24 à 26. Ne savez-vous pas que ceux qui courent dans le stade courent tous, mais qu'un seul remporte le prix? Courez de manière à le remporter. Tous ceux qui combattent s'imposent toute espèce d'abstinence, et ils le font pour obtenir une couronne corruptible. Mais nous, faisons-le pour une couronne incorruptible. Moi donc, je cours, non pas comme à l'aventure, je frappe, non pas comme battant l'air, mais je traite durement mon corps et je le tiens assujetti, de peur d'être moi-même rejeté après avoir prêché aux autres. Tous ceux qui courent dans un stade courent tous de manière à remporter le prix, mais il n'y a qu'un seul qui remporte. Tous ceux qui se battent s'imposent toutes sortes d'abstinences, ils le font pour une couronne qui va passer, mais nous le faisons pour une couronne qui ne va pas passer. Ce texte me fait penser au coaching. Pas seulement à la victoire. Écoutez, tout athlète, lorsqu'il se prépare à une compétition, a un coach, a un entraîneur, a quelqu'un, a un staff technique qui l'accompagne pendant les préparations. Lorsque nous voyons ce champion du monde remporter le prix, confirmer sa suprématie, en fait, ce n'est que le résultat de quelque chose qui s'est fait dans le secret. Et je voudrais aborder l'aspect de celui qui l'accompagne dans ses préparatifs. Il y a toujours quelqu'un qui l'accompagne. Comme pour vous dire, quand Dieu dit à Jérémie, « Ne les crains point, je suis avec toi. » En fait, c'est ce que Jésus-Christ nous dit aujourd'hui, à vous et à moi. « Ne craignons pas, Jésus-Christ est avec nous. » Mais nous sommes en train d'être préparés par Christ. Ça veut dire que nous ne sommes pas seuls. Nous allons peut-être remporter ce prix d'une couronne éternelle. Mais est-ce que nous le remportons seuls? Non! Non! C'est vrai que dans le stade, nous voyons qu'une seule personne à qui on remet une médaille ou un groupe de personnes, par exemple dans le cas d'une équipe, un groupe de personnes ou une personne à qui on remet des médailles, c'est vrai. Mais celui qui a préparé cette personne-là à atteindre ce stade-là, Est-ce qu'il reste sans honneur? Non. Lui aussi aura sa récompense. Écoutez, mon frère, ce que j'essaye de dire, c'est que nous ne sommes pas seuls dans les projets que Dieu a pour notre vie, dans les difficultés par lesquelles nous sommes en train de passer. Dieu est en train de nous accompagner. Lorsque nous lisons l'histoire de Joseph, dans la maison de Potiphar, il nous est dit que la prospérité a accompagné Joseph et l'Éternel a accompagné Joseph. Et tout ce que Joseph faisait réussissait, au point que Potiphar s'est dit, ce monsieur est différent. Laissons-le, je vais lui donner davantage de promotion. Parce que son Dieu, apparemment, est en train de lui donner du succès. Donc j'ai tout intérêt à l'élever pour avoir du succès dans mes entreprises. Permettez-moi de dire ceci au chef d'entreprise. Quand vous reconnaissez que parmi vous, il y a un vrai chrétien, quelqu'un qui marche avec Dieu, moi je vous recommande de l'élever. De lui donner toutes sortes de formations nécessaires pour acquérir les capacités nécessaires. Parce que plus vous élevez un enfant de Dieu, plus la bénédiction de Dieu repose sur votre entreprise. Nous ne sommes pas seuls, mon frère. Nous ne sommes pas seuls. Jésus-Christ est avec nous, dans le plan et dans la mission qu'il nous donne. Nous n'allons pas le faire tout seul. Dans Romains 6, c'est très beau, hein? Moi, à votre place, je dirais Amen. Dans Romains 6, verset 5, c'est un verset que j'ai lu, mais j'aimerais quand même lire, sous un autre aspect. Verset 6, verset 5. En effet, nous sommes devenus une même plante avec lui aussi par la conformité à sa résurrection. Nous sommes devenus une même plante. Écoutez, la Bible dit que l'homme quittera son père et sa mère, s'attachera à sa femme. Et les deux deviendront une seule personne. C'est vrai? D'accord. Spirituellement, les deux deviennent une seule personne. Mais physiquement, nous voyons qu'ils sont continuellement deux. L'autre moitié. Je suis marié, je suis Raph dans un autre corps et c'est ma femme. Elle est Rose et elle est dans un autre corps et ce corps c'est moi. Donc nous sommes un. Comme pour dire, au moment où nous devenons chrétiens, au moment où nous nous attachons au Seigneur Jésus-Christ, au moment où nous donnons notre vie à Jésus-Christ, je suis ici l'extension du corps de Jésus. Jésus au ciel est l'extension de ma personne. En d'autres termes, on peut voir peut-être physiquement une seule personne, mais spirituellement, on en voit deux. Moi et Jésus, nous sommes une même plante. Moi et Jésus, ça fait deux personnes, mais au fait, spirituellement, nous sommes un, mais physiquement, nous sommes deux. Ici, je le représente, et lui, il me représente là-bas. Il est l'apôtre. Il m'a envoyé ici sur terre. Jésus-Christ, quand il est venu sur terre ici, le Père l'a envoyé. Lorsqu'il est reparti, je vais dire d'une certaine manière, moi j'ai envoyé Jésus-Christ vers mon Père céleste. Il me représente là-bas. Comme pour dire, je ne suis pas seul, mon frère. Vous n'êtes pas seul. Parce que Raphaël n'a rien de spécial plus que vous. Non, je suis de la même nature que vous. Et ma prière est que ces enseignements vous réveillent. Que vous n'êtes pas seul. Jésus ne vous a pas abandonné. Jésus ne vous a pas délaissé. Il ne vous a pas utilisé. Et puis quand vous êtes maintenant dans des problèmes, vous dites, bon écoutez, débrouillez-vous, je vous attends de l'autre côté. Non! Il est avec nous. Il est avec nous tous les jours jusqu'à la fin du monde. Dans Ésaïe 43, 1 à 2, il dit, si tu traverses le feu, je serai avec toi. Le feu ne te brûlera pas. Si tu traverses la mer, je serai avec toi. Tu ne vas pas te noyer. Pourquoi? Parce que je suis avec vous. Le Créateur du ciel et de la terre, le Créateur. Hébreux 13, verset 5. Hébreux 13, verset 5 à 6. Il est dit ceci. Ne vous livrez pas à l'amour de l'argent, mais contentez-vous de ce que vous avez, car Dieu lui-même a dit, je ne vous délaisserai point. Je ne vous abandonnerai point. C'est donc avec assurance que nous pouvons dire, le Seigneur est mon aide. Je ne crains rien, que peut me faire un homme? En d'autres termes, Dieu est avec moi. Il ne va pas m'abandonner. Au moment où j'aurai besoin de lui, il sera là. Mon frère, ma sœur, Si vous avez besoin de Jésus-Christ dans votre vie, il vous dit qu'il est là. Il répondra toujours présent à vos problèmes. Nous devons lui faire confiance. Déchargez-vous sur lui de tous vos soucis. Décharger, ça veut dire on prend le problème, on lui donne. Comment je prends mon problème et je lui donne? Dans la prière. Une fois que je l'ai fait, bon, je crois que simplement il est en train de résoudre le problème. Je marche par la foi et non par la vue. Ce n'est pas parce que les choses changent, les choses semblent ne pas avoir changé, que ça ne veut dire qu'il n'est pas en train d'agir. Non. Lorsque Dieu est en train de faire mettre bas au monde les animaux dans les forêts, dans les eaux, mais il ne nous réveille pas. Lorsque Dieu est en train de faire pousser des plantes dans ce monde, il ne vient pas sonner à notre porte, regarde, je suis en train de faire pousser un arbre. Non. Comme pour dire que lorsqu'il est en train de résoudre des problèmes, Dieu n'est pas obligé de venir frapper à notre porte pour nous dire, voilà, ce problème est maintenant à tel stade. Nous avons remis le problème à Jésus-Christ, nous lui faisons confiance. Je ne me préoccupe plus de ce problème, et quand je pense à ce problème, je le remercie, je dis, Seigneur, merci, parce que tu es en train de résoudre ce problème, je te l'ai confié. Mon frère, ma sœur, vous n'êtes pas seul. Jésus-Christ est avec vous tous les jours jusqu'à la fin du monde. Et quand je suis en train de parler de Jésus-Christ est avec vous tous les jours, je m'adresse à ceux et celles qui ont donné leur vie à Jésus-Christ. Si vous n'avez pas donné votre vie à Jésus-Christ, peu importe la raison, ou bien que vous aviez donné, mais à cause des difficultés, vous vous êtes retracté, j'ai une bonne nouvelle pour vous. Dieu vous dit, réveillez-vous, ouvrez-lui la porte de votre cœur et il va changer votre destinée. Si c'est cela votre désir, c'est très simple. Baissez la tête dans la prière et répétez ces simples mots après moi. Père éternel, au nom de ton Fils Jésus-Christ, me voici devant toi. J'ouvre mon cœur à Jésus-Christ. Je reçois Jésus-Christ comme Seigneur et Sauveur de ma vie. Je te demande pardon pour mes péchés. Je te demande pardon pour ma transgression. Je me suis bâti seul. J'ai cru seul que je pouvais m'en sortir. Alors que toi, Père éternel, tu as des projets pour ma vie. Je viens aujourd'hui à Jésus-Christ pour que maintenant le plan de Dieu s'accomplisse dans ma vie. Et je le crois et je vais marcher avec toi et avec Jésus-Christ. Au nom de ton Fils Jésus-Christ, j'ai ainsi prié. Amen. Si vous avez fait cette prière, croyez que par la foi Dieu vous a entendu. Je suis Raphaël Mambou, le nom de cette émission est Venez à Jésus. Nous nous retrouvons la fois prochaine, toujours sur le même thème, la vocation de Jérémie. Que Jésus continue de vous bénir. Que Jésus continue de vous garder. À la fois prochaine. Amen.
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Bonjour à tous, je suis Raphaël Mambou, que Jésus vous bénisse, qui que vous soyez, où que vous soyez. Le nom de cette émission est Venez à Jésus. C'est une grâce, c'est un privilège, c'est un honneur de pouvoir vous retrouver autour de la parole de Dieu pour partager quelques versets bibliques. Ce n'est pas que nous sommes meilleurs, plus spirituels ou plus intelligents que qui que ce soit. C'est simplement que Dieu nous a fait grâce en Jésus. Et ma prière pour vous et pour moi est que nous puissions profiter de cette grâce au maximum. Depuis quelque temps, nous sommes en train d'étudier, nous sommes en train de partager sur le salut. Aujourd'hui, c'est notre cinquième émission. Mais avant d'aller plus loin, je voudrais que nous prions pour remettre ce temps entre les mains du Seigneur, pour dédier ces 30 minutes. Ce n'est que juste 30 minutes, mais certainement que ça va faire de grandes choses dans la vie de chacun d'entre nous. Prions. Père éternel, je te bénis, je te loue et je te rends grâce pour ce moment, pour les différents partenaires du ministère Jésus pour tous, pour tous ces hommes et toutes ces femmes qui nous soutiennent dans la prière financièrement, matériellement, pour tous ces hommes et ces femmes qui écoutent le message en ce moment, Seigneur. Parle à nos cœurs, parle à chacun d'entre nous, car nous avons besoin de comprendre. Nous avons besoin que tu nous éclaires. Peut-être même que tu vas inspirer d'autres messages à partir de ce message d'aujourd'hui. Père, merci. Au nom de ton Fils Jésus-Christ. Amen. Le salut. Nous avons dit dans les émissions précédentes que les mots grecs qui traduisent « salut » en hébreu, en araméen, comportent l'idée de rédemption, de grâce, de pardon, de guérison, de santé physique, de santé spirituelle, de protection, de sécurité, de gloire, de justification, de sanctification, de paix. En d'autres termes, le mot salut, sauver, est un ensemble de plusieurs autres mots. Jésus-Christ, qui est l'auteur du salut, ne sauve pas seulement pour que nous allions au ciel. Jésus-Christ ne nous donne pas seulement le visa pour aller au ciel, mais Jésus nous donne aussi la possibilité de vivre pleinement la vie de Dieu lorsque nous sommes encore dans ce monde. En Jésus-Christ, nous pouvons recevoir le pardon des péchés. En Jésus-Christ, nous pouvons recevoir la rédemption du péché. En Jésus-Christ, nous pouvons recevoir la santé de Dieu, la vie de Dieu, la guérison de Dieu. En Jésus-Christ, nous pouvons recevoir la protection de Dieu. En Jésus-Christ, nous pouvons recevoir la sécurité de Dieu. En Jésus-Christ, nous pouvons recevoir la grâce de Dieu. En Jésus-Christ, nous pouvons recevoir la gloire de Dieu. En Jésus-Christ, nous pouvons recevoir la justification de Dieu. En Jésus-Christ, nous pouvons recevoir l'amour de Dieu. Tout cela est dans le salut. Dernièrement, en faisant des petites recherches sur ce thème, je suis tombé encore sur une organisation qui se prétend être l'organisation de Dieu dans ce monde. Il disait que si vous ne faites pas partie de notre communauté, vous ne pouvez être sauvé. C'est faux. Romains 1, verset 16 nous dit « Je n'ai point honte de l'Évangile, car c'est une puissance de Dieu pour le salut de quiconque croit, du juif premièrement, puis du grec. » Paul ne dit pas que pour croire en Jésus-Christ, il faut faire partie de la communauté paulienne. Pour croire en Jésus-Christ, Dieu ne dit pas qu'il faut faire partie de l'Église catholique ou de l'Église protestante. Pour être sauvé, il faut faire partie de l'Église catholique, de l'Église protestante ou de l'Église Y ou bien de l'Église X. Non. Quiconque croit en Jésus-Christ est sauvé. Et rappelez-vous toujours, le mot sauvé, salut, comporte l'idée de rédemption, de grâce, de pardon, de guérison, de santé, de protection, de sécurité, de gloire, de justification, de sanctification. Jésus-Christ est venu sauver les pécheurs.
Jésus-Christ n'est pas venu pour sauver ceux et celles qui marchent déjà dans une forme de sanctification. Non. Le christianisme se différencie des autres religions dans ce fait que le christianisme est basé sur le fait que l'homme est perdu, l'homme est pécheur, l'homme est voué à l'échec, et il a besoin d'un sauveur divin, et il a besoin de quelqu'un d'autre pour le sortir de son péché, pour le sortir de sa perdition, pour le sortir de la mort spirituelle. Et cette personne est Jésus-Christ. Dans l'Ancien Testament, Dieu avait utilisé Moïse comme image de la personne de Jésus-Christ pour sauver des esclaves de la main de Pharaon. Il a dû utiliser un homme libre de l'esclavagisme de l'Égypte. Pour sauver les hommes du péché, Dieu doit utiliser un homme qui n'est pas soumis au péché, un homme libre du péché, donc ne peut racheter qu'un homme esclave, un homme libre. Or, la Bible nous dit que tous les hommes ont péché, tous sont privés de la gloire de Dieu. Romains 3, verset 23. Tous ont péché et sont privés de la gloire de Dieu. Ils sont gratuitement justifiés par sa grâce, par le moyen de la rédemption qui est en Jésus-Christ. Vous voyez? En d'autres termes, tous les hommes sont perdus. Mais tous peuvent recevoir le salut de Dieu en Jésus-Christ. Donc Jésus-Christ n'est pas soumis au péché. Il a été tenté par le péché, mais il n'a pas péché. Donc ne peut vous racheter qu'un homme ou une femme qui n'est pas soumis au péché. Or, tous les hommes sont soumis au péché, sauf Jésus-Christ. Donc, ne peut vous racheter, ne peut vous donner le salut que la personne de Jésus-Christ. C'est pour ça que Paul dit, ils sont gratuitement, d'abord c'est gratuit, justifiés par sa grâce, c'est gratuit, c'est par sa grâce, au moyen de la rédemption. Le salut se trouve en Jésus-Christ. Le salut ne se trouve pas dans la religion catholique, ne se trouve pas dans la religion protestante, ne se trouve pas en Inde, ne se trouve pas aux États-Unis, ne se trouve pas en Afrique, ne se trouve pas en Europe. Le salut se trouve en Jésus-Christ. Ne se trouve pas en Europe, le salut se trouve en Jésus-Christ. Le salut ne se trouve pas

Jésus se rendit à la montagne des Oliviers. Mais dès le matin, il alla de nouveau dans le temple, et tout le peuple vient à lui. S'étant assis, il les enseignait. Alors les scribes et les pharisiens amenèrent une femme surprise en adultère. Et la plaçant au milieu du peuple, ils dirent à Jésus, « Maître, cette femme a été surprise en flagrant délit d'adultère. Moïse, dans la loi, nous a ordonné de lapider de telles femmes. Toi donc, que dis-tu ? » Il disait cela pour l'éprouver, afin de pouvoir l'accuser, mais Jésus, s'étant baissé, écrivit avec le doigt sur la terre. Et comme il continua à l'interroger, il se releva et leur dit, « Que celui de vous qui est sans péché jette le premier la pierre contre elle. » Et s'étant de nouveau baissé, il écrivit sur la terre. Quand ils entendirent cela, accusés par leur conscience, ils se retirèrent un à un, depuis le plus âgé jusqu'au dernier. Et Jésus resta seul avec la femme qui était là au milieu. Alors s'étant relevé et ne voyant plus que la femme, Jésus lui dit, « Femme, où sont ceux qui t'accusaient ? Personne ne te condamne-t-il pas ? Personne ne t'a-t-il condamné ?» Elle répondit, « Non, Seigneur. » Et Jésus lui dit, « Je ne te condamne pas non plus. Va et ne pêche plus. » Voilà un type, une histoire d'un homme, d'une femme qui ne méritait pas le salut, mais à qui Jésus a donné le salut. Elle a péché. La loi de Moïse l'a condamnée à mort. La loi de Dieu au travers de Moïse nous condamne, chacun d'entre nous. Nous sommes tous pécheurs. Nous l'avons lu, Romains 3, verset 23. Tous pécheurs. Même si nous n'avons insulté qu'un tout petit peu, même si nous n'avons eu qu'une petite pensée malsaine, nous sommes tous pécheurs. Tout homme issu d'un homme et d'une femme est voué à la perdition. Et Jésus dit à cette femme, « Où sont ceux qui t'accusent ? Parce que eux aussi sont pécheurs, ils méritent la mort. » La femme dit, « Il n'y a plus personne. » D'accord, moi aussi je ne te condamne pas. Pourquoi ? Parce que je ne suis pas venu pour vous condamner, mais je suis venu pour vous sauver. Mon frère, ma sœur, le salut se trouve en Jésus-Christ. Si le salut se trouvait auprès de ces hommes pharisiens et sadducéens, scribes, si le salut se trouvait entre les mains des pasteurs, des évangélistes, des prophètes, des docteurs, des apôtres, des prêtres, des évêques, du pape, des anciens, beaucoup d'hommes et de femmes ne seraient pas sauvés. Parce que nous jugeons d'après l'apparence. C'est vrai qu'ils ont sorti la loi de Moïse. C'est vrai qu'ils ont dit, Moïse a dit. C'est vrai. Moïse a vraiment dit qu'une femme qui est mariée, qui va connaître un autre homme autre que son mari, mérite la mort. Mais Jésus dit, je prends plaisir à la miséricorde. Je suis venu pour sauver ceux qui sont perdus. Jésus-Christ est venu pour sauver. Ceci me fait penser à cette communauté qui prétend que lorsque vous avez versé du sang humain, lorsque vous avez tué quelqu'un, que ce soit par avortement, que ce soit par une arme à feu, une arme blanche ou par un poison, et que vous vous convertissez, vos péchés sont pardonnés sauf celui du meurtre. Et que pour que vous puissiez être pardonné du péché du meurtre, vous devez mourir versé de votre propre sang. Selon moi, en d'autres termes, on encourage le suicide. On encourage les gens à vivre dans la culpabilité. Alors que Jésus-Christ, son salut couvre tous les domaines. Mon frère, ma sœur, j'ai une bonne nouvelle pour vous. Que vous soyez une prostituée, que vous soyez un sorcier, que vous soyez quelqu'un qui avait avorté des milliards de fois, que vous soyez l'homme le plus vil de la terre, le monde vous rejette parce que vous avez fait des choses horribles. J'ai une bonne nouvelle pour vous. Dieu vous aime et Dieu veut vous sauver au travers de Jésus-Christ.

qui que vous soyez. Paul dit du juif premièrement, puis du grec. Cela inclut l'européen, l'africain, l'américain, le sud-américain, l'asiatique, l'arabe, l'indien. Peu importe le niveau de classe sociale auquel vous appartenez, le salut est pour quiconque croit en Jésus-Christ. Quiconque veut dire quiconque, que ce soit une prostituée, que ce soit un idolâtre, que ce soit un sorcier, un féticheur, un occultiste, un homosexuel, une lesbienne, un drogué, un alcoolique, un menteur. Vous savez, aujourd'hui, dans notre monde, dans notre société, et même dans les communautés dites chrétiennes, on prétend que certains péchés sont moins importants que d'autres. Par exemple, vous entendrez des gens dire que l'homosexualité est plus grand que celui du vol. Que quelqu'un qui vole juste 50 dollars, 50 euros, est moins coupable que celui qui a volé 1 milliard d'euros ou 1 milliard de dollars. Vous entendrez ça dans notre monde, dans notre société, même dans les communautés dites chrétiennes. Ils disent, c'est pas grave, ce que tu as volé n'est pas important. Mais pourtant, Jésus dit, dans cette histoire que nous avons lue, tous n'étaient pas des adultères. Mais il est dit, quand ils entendirent cela, Jean 8, verset 9, quand ils entendirent cela, accusés par leur conscience, il y avait ceux qui avaient volé seulement du lait, il y avait ceux qui avaient volé seulement un peu de sucre, un bout de pain, un petit bonbon, d'autres avaient peut-être volé seulement 1 euro, 1 dollar. Il y avait peut-être que seulement d'autres qui avaient seulement fait une toute petite insulte, une petite blague. Mais leur conscience les accuse que vous aussi, vous méritez la mort. Donc, il n'y a pas de grand et de petit péché devant Dieu. Le salut est accessible à quiconque croit. J'ai dit que le christianisme se différenciait des autres religions parce qu'elle est basée sur le fait que l'homme est pécheur et qu'il a besoin d'un sauveur divin. Donc, il n'y a pas de grand péché, il n'y a pas de petit péché devant Dieu. L'apôtre Paul dira dans 1 Timothée 1, verset 15, première épître à Timothée, verset 15, c'est une parole certaine et entièrement digne d'être reçue, que Jésus-Christ est venu dans le monde pour sauver les pécheurs. Tous les pécheurs. Jésus-Christ n'est pas venu dans le monde pour sauver une partie des pécheurs. Et l'autre partie, ils doivent payer de leur propre sang. Non. Tous les pécheurs américains, les pécheurs européens, les pécheurs africains, les pécheurs asiatiques, les pécheurs indiens, les pécheurs sud-américains, tous les pécheurs congolais, les pécheurs centrafricains, les pécheurs angolais, les pécheurs marocains, tous les pécheurs du Bas-Congo, les pécheurs du Katanga, les pécheurs de Mbujimayi, les pécheurs du Kivu, les pécheurs de l'Équateur, les pécheurs de la province orientale, tous les pécheurs. Que Jésus-Christ est venu dans le monde pour sauver les pécheurs, dont je suis le premier. Donc, si Jésus-Christ peut sauver le plus grand des pécheurs, pourquoi est-ce que Jésus-Christ aurait du mal à sauver le petit pécheur? Celui qui, selon le monde, n'a fait que des petits péchés. Parce qu'il n'y a pas de petits et de grands péchés devant Dieu. Il a tout renfermé dans le péché afin de faire grâce à tout le monde de la même manière. Si Jésus-Christ peut sauver le petit pécheur selon le monde, il peut sauver aussi le grand pécheur selon le monde. Parce qu'il ne fait aucune différence entre le voleur et l'homosexuel. Il ne fait aucune différence entre l'impudique et le sorcier. De la même manière qu'il pardonne aux hommes les péchés pour le vol, Jésus-Christ pardonne de la même manière les péchés de l'homosexualité. Il n'y a pas de grand, il n'y a pas de petit péché devant Dieu. Il n'y a pas de favoritisme devant Dieu.
C'est très important et nous devons le connaître. Dieu ne fait exception de personne. Dieu ne favorise pas une communauté par rapport à une autre. Nous sommes tous pécheurs au même titre que les autres pécheurs. Tous ont péché, tous les hommes, hommes et femmes, enfants. Voilà pourquoi, permettez-moi de faire une petite parenthèse, voilà pourquoi nous devons prêcher l'Évangile à ceux qui n'ont pas encore entendu l'Évangile. Pourquoi? Parce qu'ils meurent dans leur péché alors que nous, nous connaissons la vérité et nous savons quelle est la solution à leur problème. C'est très important. C'est très important. Tous ont péché et tous sont privés de la gloire de Dieu. Romains 8, verset 1 dit, « Il n'y a donc maintenant aucune condamnation pour ceux qui sont en Jésus-Christ. » En d'autres termes, qui mérite ou qui doit être en Jésus-Christ pour ne plus être condamné? C'est celui qui, dont la loi de Moïse condamne à cause du péché. Je reprends. Il n'y a donc maintenant aucune condamnation pour ceux qui sont en Jésus-Christ. Ok. Ceux qui sont en Jésus-Christ ne sont plus condamnables. Ça veut dire qu'en fait, avant d'être en Jésus-Christ, ils étaient condamnables. Ils étaient condamnables de quoi? Du péché que la loi de Moïse ou que la loi ou que la Bible rejette. Le style de vie que la Bible rejette. Le style de vie que Dieu ne veut pas. Que Dieu n'approuve pas, le vol, le mensonge, l'adultère, la fornication, l'homosexualité, l'idolâtrie, la convoitise des yeux, la convoitise de la chair, l'orgueil de la vie, le meurtre, le génocide. Ce sont des choses que la Bible condamne. Ce sont des choses et des pratiques que ceux qui le font vont tout droit en enfer. Mais comme je l'ai dit, le christianisme se base sur le fait que l'homme est perdu et il a besoin que quelqu'un le sauve. Et ce quelqu'un est Jésus-Christ. Et lorsque vous êtes en Jésus-Christ, le salut de Dieu vous est accordé. Et toutes les choses dont la loi vous condamnait, vous n'êtes plus condamnable parce que Jésus-Christ a pris votre place à la croix. Lorsque Jésus-Christ a été arrêté, il a été arrêté pour moi. Il a été arrêté pour le monde. Lorsque Jésus-Christ a été flagellé, a été battu, a été insulté, a été humilié, en fait, c'est notre châtiment. C'est ce que nous méritions. Mais lui, comme l'agneau de Dieu, sans tache et sans défaut, a pris notre place. A pris notre place. Et ça, nous ne le méritons pas. Nous ne le méritons pas. Ésaïe 53 nous le dit. Ésaïe 53, verset 3. Méprisé et abandonné des hommes, homme de douleur et habitué à la souffrance, semblable à celui dont on détourne le visage, nous l'avons dédaigné, nous n'avons fait de lui aucun cas. Cependant, ce sont nos souffrances qu'il a portées, ce sont nos douleurs qu'il s'est chargé. Et nous l'avons considéré comme puni de Dieu, frappé de Dieu et humilié. Mais il était blessé pour nos péchés, brisé pour nos iniquités. Le châtiment qui nous donne la paix est tombé sur lui, et c'est par ses meurtrissures que nous sommes guéris. Le châtiment qui nous donne la paix. Donc, je méritais de souffrir, je méritais de payer mes fautes, je méritais de mourir pour être en paix. Mais si je meurs, Dieu me perd. Alors, qu'est-ce qu'il fait? Il prend son Fils unique. Il le sacrifie pour moi. Il ne prend pas la religion. Il ne prend pas les philosophies. Il ne dit pas, après ta mort, nous serons réconciliés. Non. Il dit, maintenant, en Jésus-Christ, nous pouvons être réconciliés parce que Jésus-Christ est mort pour toi à la croix. Mon frère, ma sœur, le salut, c'est pour tous les hommes. Le salut qui se trouve en Jésus-Christ, c'est pour tous les hommes. Nous ne devons pas
dénigrer. Nous ne devons pas dire que celui-là mérite l'enfer. Personne ne mérite le ciel. Personne. Aucun homme, aucune femme, peu importe la génération, que ce soit Abraham, Isaac, Jacob, que ce soit Pierre, Jean, Luc, Matthieu, personne ne mérite le ciel. Nous méritons tous l'enfer. Et c'est par grâce que Dieu ouvre la porte du ciel au travers de Jésus-Christ. Et il dit, si vous ne voulez pas aller en enfer, venez, venez à moi. Si vous voulez vivre en paix avec Dieu, venez à moi. Venez à Jésus-Christ. Personne ne mérite le ciel, car tous sont privés de la gloire de Dieu, tous ont péché. Et Jésus-Christ est le pont entre Dieu et les hommes. Et entre Jésus-Christ et les hommes, il n'y a pas de pont. Vous pouvez venir librement. Ce sont nos souffrances qu'il a portées. Il a été blessé pour nos péchés, brisé pour nos iniquités. Jésus-Christ a été brisé, a été humilié pour nos fautes. Ce n'est pas la religion qui l'a faite. Ce n'est pas l'Église catholique, ce n'est pas le pape, ce n'est pas l'évêque X, l'évêque Y, ce n'est pas le pasteur Y, le pasteur Z, ce n'est pas Raphaël, ce n'est pas Pierre, ce n'est pas Paul, ce n'est même pas Marie, ce n'est même pas Joseph, ce n'est pas Jacques qui a été brisé pour nos péchés, qui a été humilié pour nos fautes. C'est Jésus-Christ. Il est le sauveur de tous les hommes. Le salut se trouve en Jésus-Christ. Qui que vous soyez, vous avez droit à venir à Jésus-Christ. Je dis oui, vous avez droit. Vous n'avez pas besoin de passer par un autre. Venez directement à Jésus-Christ. C'est un droit qu'il vous donne, c'est un droit qu'il me donne de venir à lui directement afin d'être sauvé. Mon frère, ma sœur, ne réfléchissez pas trop. Acceptez l'appel de Dieu. Il se tient à votre porte et il frappe. Et il dit, « Je suis venu dans le monde pour te sauver, toi aussi. » Gardez toujours l'image dans salut, l'image de restauration, de rédemption, de grâce, de délivrance, de pardon, de guérison, de santé, de protection, de sécurité, de gloire, de justification, de sanctification. Il est venu vous sauver. Il est venu vous sauver. Si vous avez besoin de salut, du salut de Jésus-Christ, c'est très simple. La Bible dit que nous sommes sauvés par la foi. Il vous suffit simplement de faire cette petite prière et de croire que Dieu vous entend, parce que Dieu entend la prière du pécheur. Quelqu'un dit que c'est la seule prière que Dieu entend du pécheur. Baissez simplement la tête dans la prière et répétez ces simples mots que je veux dire. Prions. Père éternel, au nom de ton Fils Jésus-Christ, je viens devant toi. J'ai entendu ton message, j'ai entendu ton appel. J'ouvre mon cœur à Jésus-Christ. J'accepte Jésus-Christ comme mon Seigneur et mon Sauveur personnel. J'abandonne les œuvres de la chair, j'abandonne les œuvres du monde. Je dis non à Satan et je dis non au péché. Je dis oui à Jésus-Christ dans tous les domaines de ma vie. Je m'engage maintenant et jusqu'à la suite, jusqu'à la fin de ma vie, à marcher en ambassadeur de Christ dans ce monde des ténèbres. Je serai chrétien tous les jours de ma vie, jusqu'à ma mort ou jusqu'au retour de Jésus-Christ. Je crois et j'ai prié ainsi, au nom de Jésus-Christ. Amen. Si vous avez fait cette prière, croyez que par la foi, toutes choses sont devenues nouvelles. Croyez par la foi que maintenant Jésus-Christ et votre Sauveur et votre Seigneur personnel. Si vous avez besoin de prières, si vous avez besoin de conseils, si vous avez besoin d'être dirigé vers une Église vivante, basée sur la Bible, qui croit dans le salut de Jésus-Christ, si vous avez besoin de réécouter ce message, si vous avez besoin de connaître les différentes heures de diffusion de l'émission « Venez à Jésus » sur votre radio préférée, vous pouvez joindre notre ministère, le ministère Jésus pour tous, au numéro +243, 819, 910, 910. Je répète, au +243, 819, 910, 910.
Le nom de cette émission est Venez à Jésus. Je suis Raphaël Mambo. Que Jésus continue de vous bénir, que Jésus continue de vous garder. Nous nous retrouvons la fois prochaine sur le même thème. Le salut. Que Jésus vous bénisse encore. Amen.

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La question des traductions, nous allons entamer un nouveau chapitre qui pourrait s'intituler ainsi « Maîtriser la Bible ». Il est certain que c'est là une des conditions essentielles d'une interprétation juste et vraie, et il est extrêmement important, bien sûr, que nous interprétions la Bible d'une manière correcte. Pour cela, donc, il faut maîtriser la Bible. Maîtriser la Bible, ça veut d'abord dire lire la Bible. Et ça, on ne le répétera jamais assez. Car parfois, vous avez des gens qui étudient des livres sur la Bible, mais qui n'étudient pas la Bible elle-même. Et la première condition pour maîtriser la Bible, c'est de la lire. C'est une lapalissade, ça paraît une évidence, ça ne l'est pas toujours, malheureusement. Lire la Bible, c'est, comme le disait Dimitri Kuznetsov quand nous l'avons rencontré il y a peu, ce n'est pas la lire comme un livre ordinaire, c'est sûr. C'est la lire dans un esprit de prière. Et ce n'est qu'à partir du moment où nous prions à partir de la parole, si je puis dire, n'est-ce pas, que cette parole devient pour nous parole vivante et qu'elle s'ouvre à notre intelligence. Lire la Bible, c'est la lire comme la parole même de Dieu, parce que nous sommes bien persuadés qu'elle est véritablement la parole de Dieu. C'est le grand exégète et commentateur anglais évangélique Campbell Morgan qui disait que pendant 2 ans, il n'a rien lu d'autre que la Bible. Et c'est de Wesley, je crois, ou Moody, je ne me souviens plus, un de ces deux grands hommes de Dieu, Wesley, je crois, qu'il nous ait dit dans son éloge funèbre, n'est-ce pas, celui qui a présidé son éloge funèbre, a dit de lui à peu près ceci: c'était l'homme d'un seul livre. Et c'est sûr que c'est le plus bel éloge que l'on puisse accorder à un homme de Dieu, de dire qu'il était l'homme d'un seul livre, la Bible, bien entendu. Un pasteur disait aussi que s'il avait à nouveau la possibilité de revenir en arrière, de maîtriser son temps, il lirait davantage la Bible et beaucoup moins d'autres livres. Ça, c'est aussi une parole qui devrait nous amener à réfléchir, parce que c'est vrai que nous perdons parfois beaucoup de temps à lire toutes sortes de livres, et nous devrions passer plus de temps à lire la Bible. Et lorsque nous lisons la Bible, il se produit quelque chose de tout à fait particulier, c'est que nous avons le sentiment profond de la présence de Dieu. Que nous sentons que Dieu est à l'œuvre dans l'histoire et que cette histoire, l'histoire de la Bible, devient aussi notre histoire. Prenez par exemple les Huguenots Cévenols dont nous parlons ces temps et qui trouvaient dans la Bible les moyens de surmonter les difficultés de leur propre histoire. Et ils revivaient en quelque sorte l'épopée d'Israël, l'épopée de la conquête de Canaan par Josué, les délivrances de l'Éternel à l'époque des juges, etc. C'était cette histoire, cette vieille histoire biblique devenait leur histoire. Autre point, en lisant la Bible, nous avons une profonde conscience de la souveraineté de Dieu. Dieu qui est, comme l'ont dit plus d'un théologien, le maître de l'histoire. Par exemple, c'est ce que nous trouvons dans Daniel 2, Acte 17, verset 26, n'est-ce pas, quand Daniel a cette vision de la grande statue et qu'il se rend compte que Dieu est celui qui conduit l'histoire. Dans une lecture courante de l'Écriture aussi, nous remettons les textes dans leur contexte, et ça c'est très important. Parce que, bien sûr, nous ne pouvons pas toujours ne pas extirper un texte. Il est certain que, par exemple, dans la prédication, c'est quelque chose qu'on est amené à faire couramment. Mais il est important pour soi-même, pour avoir une vue équilibrée de la doctrine, de la Bible, etc., d'avoir une vue d'ensemble. Et cela ne peut se faire que dans une lecture quotidienne, régulière, courante de la Bible. Et cette lecture globale, si je puis dire, nous donne une vision de l'unité de la révélation biblique. C'est toujours le grand drame qui conduit d'ailleurs aux hérésies, aux sectes et choses semblables, de lire la Bible, comme le disait
le père Gimbal en son temps, n'est-ce pas, au scotch tape, c'est-à-dire qu'on prend un verset par-ci, on le colle par-là avec un autre, etc., en sautant sur tout le contexte. Non, il faut avoir une vision d'ensemble. La Bible, c'est une dynamique. Et il nous faut avoir une vision d'ensemble, même si ensuite nous sommes amenés, dans différentes circonstances, dans différents moments, à privilégier tel ou tel texte, mais toujours, n'est-ce pas, dans une vision dynamique, pas quelque chose de statique, pas comme on dissèque un cadavre mort, n'est-ce pas, ce qui est le grand drame des théologiens, mais vraiment comme une parole vivante. Et alors, la Bible devient pour nous autorité. Autorité, là, il y a une autorité de l'Écriture qui se dégage quand nous lisons la Bible de cette manière-là. Alors maintenant, évidemment, la question qui se pose, c'est comment lire la Bible. Bon, ça, ce sont des conseils qu'on donne en général aux nouveaux convertis, mais je crois qu'il est bon parfois de se les redire à soi-même et de se les répéter. Il y a plusieurs manières, et je crois qu'il faut que nous lisions la Bible de différentes manières. Les rabbins ont dit qu'il y a à chaque verset 70 facettes, ça veut dire 70 lectures possibles. C'est une manière imagée de dire qu'il y a toujours quelque chose à recevoir, quelque chose de nouveau à apprendre, hein, qu'on n'a jamais épuisé les richesses d'un texte. Alors, pour en faire ressortir les richesses, c'est comme un diamant. Il faut le déplacer, le diamant, il faut le tourner, n'est-ce pas, pour que la lumière soit réfractée d'une manière différente et que des richesses nouvelles nous apparaissent. Alors, nous ne devons pas avoir une seule lecture de la Bible, une seule méthode de lecture de la Bible. Je crois que, d'abord, on peut lire la Bible rapidement, couvrir des longues sections, sans s'arrêter aux difficultés, justement pour avoir cette vue globale, cette vue d'ensemble dont nous parlions tout à l'heure. Il faut une lecture systématique. Et j'insiste beaucoup là-dessus parce que je crois que c'est essentiel. C'est pas une lecture systématique qui nous donne une vue d'ensemble de la Bible. Et beaucoup de problèmes dans le domaine de la compréhension de l'Écriture, dans le domaine de l'exégèse et de l'herméneutique viennent de ce que justement on n'a pas une vue d'ensemble. Mais par exemple, j'écoutais l'autre jour à la radio, le dimanche matin, le culte de la Fédération protestante. Et je suis excédé constamment, n'est-ce pas, quand il m'arrive de tomber sur cette émission-là, n'est-ce pas, on a l'impression que certains pasteurs réformés ne connaissent dans la Bible qu'un seul texte, Matthieu 25. « J'ai eu faim, vous m'avez donné à manger, j'ai eu soif, vous m'avez donné à boire », qui leur sert de prétexte pour des discours gaucho-socialo-humanistes, n'est-ce pas, dont ils ne sortent pas. Bon, ben, c'est une lecture très partielle, c'est une lecture très tronquée de l'Écriture, c'est évident, n'est-ce pas. On a l'impression que ces gens-là lisent davantage Marx que la Bible, et que quand ils sont obligés de venir à la Bible, parce que de temps en temps, quand ils prêchent, ils peuvent quand même pas prêcher à partir du Capital, c'est évident. Alors, ils se récupèrent sur un certain nombre de textes privilégiés, toujours les mêmes. Il y a celui-là, il y a Ésaïe 58, le vrai jeûne, si tu délivres celui qu'on opprime, alors ton soleil paraîtra, etc. Bon, c'est biblique, je le crois, bien sûr, c'est évident, mais c'est l'usage qu'ils en font, n'est-ce pas ? Au lieu de replacer cet ensemble dans son contexte, bien sûr, n'est-ce pas ? Tu aimeras ton prochain comme toi-même, c'est le second commandement, mais pourquoi ne prêche-t-il jamais sur le premier ? Tu aimeras Seigneur ton Dieu de tout ton cœur, qui est quand même avant le second commandement, même si le second lui est semblable. Alors, voyez-vous, ça c'est très important. Nous ne devons pas faire une lecture sélective de la Bible. Il y a beaucoup qui font une lecture sélective de la Bible. On a des espèces de passages préférés sur lesquels on revient toujours. Vous avez des gens, n'est-ce pas, qui reliront constamment les mêmes passages sur l'amour de Dieu, puis qui éviteront tous les passages ou les questions de jugement. Vous avez des gens qui ne liront que le Nouveau Testament, parce que l'Ancien Testament les gêne, ils sont contre la guerre, ils sont contre ci, contre ça, etc. Vous avez des gens qui, par souci, n'est-ce pas, d'un charismatisme mal compris, s'arrêteront uniquement au livre des Actes, au chapitre 12, 13 et 14 de la première épître aux Corinthiens, enfin, tous les textes qui parlent de charisme, de manifestation de ce type-là, et puis qui laisseront de côté le reste, etc. Et on peut tomber dans l'excès que dénonce le livre de l'Apocalypse, celui qui retranchera. Hein. Alors, on ne va pas retrancher dans ce sens que, objectivement, on n'arrache pas des pages de la Bible, mais dans les faits, c'est ce qui se passe.
Parce que vous avez des gens qui ne liront jamais certains textes. Vous avez des gens qui ne liront jamais certains livres. Vous avez des gens qui ne liront jamais le livre du Lévitique, par exemple. Or, le livre du Lévitique est rempli de richesses. Vous avez des gens qui ne liront jamais le livre de l'Ecclésiaste, ou bien le Cantique des Cantiques, ou des choses comme ça, parce que ça leur semble tout à fait incongru avec le reste de la révélation biblique. Ben, qu'ils fassent l'effort de se demander pourquoi ça s'y trouve, et pour ça qu'ils commencent par lire. Mais non, vous avez des lectures sélectives qui sont faites. Alors, il ne faut pas se livrer à des lectures sélectives. Et il nous faut lire fréquemment dans la Bible, hein, ça c'est sûr. Et aussi le faire par plaisir. Ça c'est. Parfois on le fait par devoir, par obligation. On le fait. Parce que bien, il faut trouver un texte pour telle circonstance, etc. Mais lire par plaisir. D'ailleurs, c'est ce que nous dit le psaume 119, verset 24 ou verset 97. Hein. Le psalmiste exprime le fait qu'il trouve son plaisir, sa joie dans la lecture de la parole de Dieu. Et nous pouvons dire que Nous commençons à mordre vraiment à l'écriture à partir du moment où nous lisons par plaisir. Et puis, il y a un autre aspect très important qui va de pair avec la lecture, c'est la méditation. Le psaume 119, par exemple, insiste beaucoup sur la méditation. On trouve ça dans le psaume 1er aussi, « Heureux l'homme » qui trouve son plaisir dans la Torah du Seigneur et qui la médite jour et nuit. C'est très intéressant de noter que la Bible parle peu d'études. Il y a peu de textes, à ma connaissance, où nous sommes exhortés à étudier la Bible. Mais il y a de très nombreux textes où nous sommes invités à méditer. Méditer, peu de gens savent véritablement ce que c'est, et savent véritablement comment méditer. Méditer, c'est un mot qui signifie à la limite ruminer, un ruminant. Bon, ben, c'est quelqu'un qui ramène les mêmes choses, qui répète, quoi. Hein. Et dans le but, n'est-ce pas, d'en faire sortir des choses qu'il n'avait pas encore comprises, qu'il n'avait pas encore réalisées. Il ramène à la mémoire. Et méditer, c'est aussi, si vous voulez, triturer le texte, si j'ose dire, au sens bon du terme, dans toutes ses dimensions, dans sa longueur, dans sa largeur, dans sa hauteur, ce que Paul dit aux Éphésiens, n'est-ce pas, afin que vous compreniez avec tous les saints la hauteur, la profondeur, la largeur, il parle de l'amour de Dieu, entre autres, on pourrait dire étendre encore ce texte plus, disons toute l'écriture, quoi, hein. Et alors, qui dit méditer, dit aussi qu'il y a un travail de mémorisation qui doit être fait. Et alors ça, c'est une chose sur laquelle j'ai souvent insisté, parce que ça me semble fondamental dans la tradition d'Israël, et pas simplement parce que c'est une tradition humaine, si ce n'était qu'une tradition humaine, ça ne nous intéresserait pas, mais parce que c'est quelque chose aussi que la Bible nous enseigne elle-même. Il est certain que mémoriser des textes bibliques, des passages bibliques, c'est une grande aide, parce que le Saint-Esprit a à sa disposition tout un ensemble de textes qu'il peut amener à notre mémoire au moment opportun. Nous n'avons pas toujours sous la main une Bible. Quand soudain nous sommes confrontés à un problème de notre vie quotidienne, par exemple. Et quand bien même aurions-nous une Bible sous la main, encore faut-il trouver le bon texte au bon moment. Tandis que si nous avons dans notre mémoire un ensemble de textes bibliques, eh bien soudain, dans une circonstance qui va surgir inopinément dans notre vie, le Saint-Esprit va soudain amener à notre mémoire tel texte qui va être une réponse de Dieu pour le problème immédiat qui se pose à nous. Mémoriser, parce que finalement, c'est la démarche des hommes de la Bible même. À une époque où l'écriture et la lecture et l'imprimerie en particulier n'étaient pas évidemment répandues comme elles le sont aujourd'hui, on confiait énormément de choses à la mémoire. Et les hommes de la Bible avaient une mémoire phénoménale, mémoire que nous avons perdue dans ce monde où maintenant nous avons des mémoires artificielles. Si tu pouvais faire en sorte d'arriver un petit peu à l'heure, si tu peux, Joël, parce que là tu nous perturbes.
quand tu arrives en retard comme ça, surtout que, étant sur place, tu n'as peut-être pas tellement de raisons, à moins que tu aies un empêchement majeur. Hein? Surtout qu'on te fait le... On t'accueille comme ça, alors bon, essaye d'être régulier si tu peux faire autrement que d'arriver en retard. Quoi. Bon, je ne sais plus ce qu'on disait, on parlait de... Oui, de la mémoire. Et aujourd'hui, donc, on a perdu l'usage de la mémoire. On a des mémoires artificielles, des ordinateurs et des choses comme ça. Et on se décharge, n'est-ce pas, de l'effort de mémorisation sur des ordinateurs et des choses comme ça. C'est dramatique. C'est dramatique. Et aussi, en ce qui concerne la parole de Dieu. Il n'y a pas de méditation possible. Il n'y a pas d'intelligence possible. S'il n'y a pas un minimum d'effort de mémoire. Notre intelligence ne peut fonctionner qu'à partir du moment où elle a des éléments en mémoire. Hein. Et obligatoirement, la mémoire est une des données fondamentales de l'intelligence. La capacité de se remémoriser des choses est une des fonctions essentielles de l'intelligence. Alors, ça, c'est d'une manière générale, dans la vie courante. Mais aussi l'intelligence spirituelle, l'intelligence des choses de Dieu, implique que nous ayons une mémoire. Et il n'y a pas de méditation sans mémoire, précisément. Et c'est pourquoi, s'il est question de méditer, ruminer, comme nous disions tout à l'heure, eh bien, c'est ramener à la mémoire. Ramener à la mémoire. C'est ce que dit Asaph dans le psaume 73, n'est-ce pas ? Je rappellerai les œuvres de l'Éternel. Vous vous souvenez de cet autre psaume, j'ai plus le chiffre en mémoire, mais qui nous dit ceci, n'est-ce pas, ce que nous avons appris de nos pères, ce qu'ils nous ont enseigné, nous l'enseignerons nous aussi à nos enfants, afin que le souvenir s'en conserve, etc. etc. C'est très important, n'est-ce pas, qu'il y ait cette transmission aussi, pratiquement de génération en génération, d'une mémorisation. Et c'est les monitrices qui nous disaient la dernière fois qu'ils essayaient de faire apprendre des versets aux enfants. On a du mal à faire apprendre des versets aux enfants. Hein. Les générations précédentes apprenaient plus facilement déjà. Mais là, on sent que actuellement, c'est le courant général. C'est le courant général. D'ailleurs, entre parenthèses, je fais cette petite digression pour dire que les parents devraient faire un effort vis-à-vis de leurs enfants quand ils ont des versets à apprendre pour qu'ils les apprennent. Hein? Parce que c'est très important. Moi, j'ai des versets que j'ai appris étant enfant à l'école du dimanche, dont je me souviens encore. On apprenait des psaumes entiers, le psaume premier, par exemple, ou des choses comme ça. Eh bien, bon, ben voilà. Hein? Je m'en souviens jusqu'à aujourd'hui. Quand vous allez dans le Meachéarim à Jérusalem, dans le quartier des Juifs pieux, vous prenez un enfant dans la rue, vous lui demandez, récite-moi, le psaume 119 du verset 1 jusqu'au verset 60, eh bien, il vous le sort, hein, il n'y a pas de problème. Hein. Alors, voilà. Ça, c'est un effort qu'il nous faut apprendre à faire. Alors, la méditation... Eh bien, c'est finalement se parler à soi-même. Psaume 19, verset 14. C'est une conversation avec soi-même sur les choses de Dieu. Et c'est en cela que c'est justement quelque chose qui est comparé à une rumination. C'est ramener à son souvenir, à sa mémoire,